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0: Vous êtes à l'écoute du Spacecast sur les ondes de Choix Radio X. Même si la trame a l'air d'indiquer plus le début de Blanche-Neige que d'un show de radio, ben on vous accompagne jusqu'à 22h. Je m'appelle Jean-Francis Blais. J'ai Mathieu qui est également avec moi. Et pour cette semaine, étant donné que Louis est en vacances, il sera de retour à compter de lundi prochain. J'avais hâte à cette entrevue-là. C'est un de mes sujets préférés comme auditeur. Quand je suis dans mon auto et que cette fille-là est en onde avec nul autre que Dominique Morin,
1: oui.
0: Je suis toujours très, très, très attentif parce que c'est dans les sujets qui, d'un, me sont le plus chers et touchent à ce qui m'importe le plus dans la vie, c'est-à-dire mes enfants, les enfants. Je vous l'ai déjà compté mille et une fois. Moi, je baigne dans un milieu d'éducatrice. Ma blonde est éducatrice. Ma belle-mère est éducatrice. Fait que je connais la destinée de plein d'enfants que je n'ai jamais vu de ma vie. Je sais tout le problème, tout le défi à surmonter. Et c'est pour ça que je me dis que ça pourrait être intéressant de commencer la saison et discuter avec Sarah Ursula Terrien, qui est en studio avec nous autres. Salut, Sarah.
2: Salut!
0: Ça va bien?
2: Ben oui, super! Contente d'être là ce soir. Merci de m'avoir invité. C'est une première
0: ben
2: dans
0: oui.
2: le show ici.
0: Et hey, puis ça fait longtemps, je me souviens très bien, j'étais avec Camille, puis j'ai dit, à un moment donné, faudrait l'inviter, Sarah. Puis il y a de ces affaires-là qu'on pèle par en avant, puis finalement, il arrive jamais. Là, j'ai dit, hey, on commence en force.
2: C'est là que ça se passe.
0: Voilà. Sarah, t'as étudié en quoi hein, pour faire le métier que tu fais aujourd'hui?
2: Oh mon Dieu, j'ai eu un parcours un peu on and off là au début, sachant pas trop ce que je voulais faire de ma vie. J'ai lâché l'école même okay. pendant une certaine période après le secondaire parce que j'étais comme hey, moi j'irai pas à l'école si je sais pas comme ce que je veux faire dans la vie.
0: Mmh. Je comprends.
2: Puis finalement, écoute, travail, voyage, vis toutes sortes d'expériences, questionne un peu le monde autour de moi, va voir une conseillère d'orientation, puis à un moment donné, tu sais la chose qui revenait toujours, c'était ben tu sais t'es comme un peu l'amie qui est une maman pour tout le monde, tu sais
1: ouais.
2: celle qui s'occupe de tout le monde. Celle qui donne des conseils, qui nous écoute. Fait qu'on devrait faire ça. Okay. À un moment donné, j'étais, ah, ouais, ça fait du sens, ça, quand même.
0: Puis tu fais-tu d'un background très, justement, éducatrice? Ta mère était-tu avec les enfants?
2: Pas tout,
0: non, OK.
2: Pas du tout. Non.
1: C'est
2: non,
1: la fibre intérieure de vouloir prendre soin des gens.
2: Ah, je pense que ça a toujours été vraiment inné chez moi de ce côté-là. Là, j'étais comme, tranche de vie, là, on remonte au secondaire. Là, j'étais la fille qui tenait les cheveux de celle qui était malade
1: ouais,
2: quand il y avait
1: okay.
2: un party.
1: Ouais,
2: ouais,
0: ouais. Pourquoi?
2: En fin de soirée. Je sais pas. Ça a vraiment. C'était comme naturel chez moi. Puis, fait qu'à un moment donné, rentre au cégep. Puis là, premier cours de psychologie que j'ai eu, là, j'ai vraiment eu un déclic. Ça a
0: ouais.
2: comme été waouh, OK, oui, c'est okay. vraiment ça qui me parle. Fait qu'à partir de là, j'ai vraiment foncé. Fait que j'étais comme dans un parcours collégial sciences humaines, mais tu sais, vraiment dans une concentration plus orientée psychologie. Puis après ça, je suis rentrée en psychoéducation à l'Université Laval. J'ai fait mon bac 3 ans, puis ma maîtrise après ça, là, 2 ans.
0: C'est quoi la nuance entre psychoéducation et psychologue tout court?
2: C'est une question qui revient souvent. Je te dirais que la principale nuance, c'est sûr qu'on a vraiment une base commune là, dans notre pratique, mais nous, on ne fait pas de thérapie à okay. proprement parler. Donc, on travaille beaucoup dans la compréhension des comportements. Fait que c'est sûr que nous, notre spécialité, c'est vraiment tout le volet comportemental. Là, on touche pas à l'académique.
0: Okay.
2: Puis, on va vraiment travailler au niveau des capacités d'adaptation et des difficultés adaptatives. Donc, règle générale, quand les gens atterrissent dans notre bureau, c'est parce qu'ils sont rendus dans un état de déséquilibre, parce que ben, leurs capacités, en gros, ne fournissent pas pour ben, faire face, dans le fond, à tous les défis là, qu'ils traversent dans le moment. Là. Fait que ça fait qu'on ratisse excessivement large. Là, on peut travailler avec à peu près toutes les problématiques, là, tout ce qui est santé mentale, troubles neurodéveloppementaux, la gestion des émotions, les relations avec les autres,
0: okay.
2: némite, anxiété, dépression. C'est vraiment toutes des choses. Dans le fond, nous, on vise vraiment le rétablissement des capacités d'adaptation. On travaille un petit peu plus dans le ici et maintenant, dans le concret. Qu'est-ce qu'on peut faire finalement là, pour retrouver le bien-être? Puis, c'est sûr que quand on fait notre évaluation, on veut pas, oui, on va remonter dans le passé pour comprendre quand même le background de la personne, mais on n'est pas dans un volet thérapeutique là, d'aller changer, mettons, les schémas de pensée de
0: ouais,
2: la personne.
0: Ouais, ouais, ouais. OK, OK. Pourquoi la petite enfance t'a accroché à ce point-là? Pourquoi pas aller travailler avec des ados, se faire envoyer chier un peu par des gens qui ont juste hâte de conduire le char?
1: Pour le point que tu viens de mentionner.
2: Non, mais tu vois... Il y a une partie qui est vraie, puis il y a une partie qui est pas vraie dans ce okay. que tu viens de dire. Tu vois, c'est drôle, moi, dans le fond, mes clientèles chouchou, on va dire, c'est soit la petite enfance ou les ados.
0: Ah ouais? Ah, OK.
2: Ouais. Fait que, écoute, tu vois, quand j'ai commencé ma pratique initialement, je travaillais dans les écoles secondaires.
0: Ah ouais?
2: Avant ça, j'ai travaillé dans les garderies. Fait que j'ai fait comme un petit peu des deux. Là, maintenant, je me spécialise auprès de plusieurs clientèles, mais c'est comme si l'entre-deux, l'enfant lui-même, j'en fais moins. Pas parce que j'aime pas ça, mais en même temps, j'ai deux enfants à la maison, fait qu'on dirait que des fois, j'ai comme un petit peu moins le goût là, d'être
1: Tu déles déjà avec ça tous les jours. Là, fait que...
2: Oui, c'est ça. Fait que, t'sais, je suis dans une période où je travaille un petit peu plus avec des ados adultes ou du petite enfance, mais vraiment plus dans un volet développement, dépistage, compréhension du développement. On a toutes des petites choses là, à aller soutenir dans le développement des tout petits. Là.
0: Est-ce que, parce que tu sais, nos auditeurs de longue date qui te suivent, entre autres avec Dominique et la gang du matin, t'ont vu devenir mère alors que tu parlais déjà sur nos ondes de ce sujet-là, hein? Est-ce que je me trompe?
2: Écoute, je suis déjà venue ici pratiquement sur le bord d'accoucher et je suis déjà venue faire une chronique avec mon bébé de genre un mois et demi en portage. Je me souviens, j'étais debout avec le bébé en portage puis je parlais pour faire ma chronique. Là. Donc,
0: est-ce que ça a changé ta façon de pratiquer ton métier, de devenir mère? Ça a changé ton rapport à l'évaluation de certains cas ou même de la vision que tu pouvais avoir de certains parents qui venaient consulter pour leur enfant?
2: Ce serait de mentir que de dire que ça ne peut pas teinter les choses. T'sais, c'est sûr que ça change un peu notre perspective. T'sais, des fois, on est comme, « Hey, là, tu sais, si t'es pas déjà maman, papa, donne pas des conseils ou des choses comme ça, on l'entend souvent, celle-là. Ça a pas fait une si grande différence, mais quand même, tu sais, quand tu le vis réellement, tu sais, quand tu passes, je sais pas combien de mois à ne pas dormir et comme vivre avec, mettons, un bébé qui pleure sans arrêt, tu sais, ça te fait quand même changer un petit peu la perspective, comprendre l'épuisement. Je pense que c'est peut-être la petite notion. T'sais, on est comme, oui, on lit dans les livres, là, c'est bien beau, mais de le vivre...
0: Une fatigue unique, ça. Hein? Fatigue de jeune parent, là, tu te dis, OK, moi, c'est la première fois de ma vie que je me suis demandé, est-ce qu'on peut décéder de la fatigue? Vraiment, là.
2: Sincèrement, je pense qu'on se pose tous
0: cette
2: question-là, pour vrai.
0: Il y a tous un moment où on se dit, hey, tu sais, qu'est-ce qui va arriver, mais que je pogne mon mur? Parce que je sens que je l'ai déjà passé, ça fait longtemps, je le vois plus dans le rétroviseur, mon mur. Puis je continue à m'enligner dans cette voie-là.
2: Moi, je me la suis posé la question. J'avais un mantra, vraiment, là, que je me répétais à chaque nuit. C'était « c'est temporaire
0: ».
2: J'arrêtais pas de me répéter ça, mais honnêtement, ça m'a aidé à passer au travers parce que j'étais comme « ce sera pas toujours comme ça ». À un moment donné, les choses vont se replacer. Mais c'est pas évident, là, honnêtement, de passer des nuits à pas dormir pendant vraiment une longue période. C'est... Tu te demandes un peu comment tu as survécu, mais finalement, ben, tu survis.
3: Non, je sais même pas. Excuse-moi.
0: Non, vas-y.
1: Non, j'allais dire, moi, je sais même pas comment vous faites, franchement, parce que, tu sais, moi, on change l'heure, puis je suis fucké pendant une semaine.
0: Non,
1: moi, du sommeil, j'en ai besoin, puis c'est ça que je disais à Rich avant le début de l'émission. Tu sais, j'ai fait beaucoup d'émissions de matin récemment, puis là, on est tombé comme à un horaire de soir cette semaine, et la journée était longue.
0: À
1: attendre tout ça, parce que moi, mon corps, il est habitué de se réveiller comme aux petites heures, là.
0: Mais moi, je sais pas toi, Sarah, mais le changement d'heure, j'ai ça pour mourir. Ça fuck des enfants, surtout des enfants en bas âge. 7 puis à 10, là. Pas pire, là, mais quand il y avait 3, 4, 2, 1 an et demi, changer l'heure, ça fuck les siestes de la journée, ça fuck leur horloge interne qu'on avait bâti de toutes pièces.
2: Ben, quand on est jeune et qu'on n'a pas encore d'enfants, c'est comme, OK, on gagne une heure de plus pour faire le party ou on fait l'ail, on en perd une. Puis là, à un moment donné, ben, tu vieillis, tu deviens parent, là, tu fais comme, ah ouais, là, ça veut dire que les enfants vont se lever comme à 5 heures du matin au lieu de 6. Ouais.
0: C'est ça, puis l'heure qu'on vient d'enlever, c'est ma sieste d'après-midi qui vient de s'envoler là, pendant qu'elle adore. T'sais. Fait que non, ça, c'est un problème. Quand t'as, parce que j'imagine dans ton parcours, tu as travaillé au public.
2: Tout à fait.
0: Comment est arrivé le déclic d'ouvrir ta business qui s'appelle évidemment les chemins de la résilience? Là, comment ça arrive, cette étincelle-là? Puis pourquoi? Parce que ça prend quand même des couilles là, pour faire le move. Là.
2: Absolument. Comment c'est arrivé tout ça? Je pense que c'est comme un cumul de facteurs, là, honnêtement. Oui, je suis une ancienne du réseau public qui a vraiment vécu ce que c'était. Moi, ça a vraiment été... De un, il y a eu une première cassure, je pense, avec le réseau public quand la pandémie est arrivée puis qu'ils ont fermé les écoles. Mmh. Et ça, pour moi, justement, comme je disais, je travaillais avec des adolescents à ce moment-là, puis on me disait, ben, à l'époque, tu sais, quand ça venait juste de se produire, c'était comme, ben, appelle-les sur le téléphone de maison, même si le parent est à côté. Là, j'étais comme, allô, la confidentialité avec nos ados.
0: Oui.
2: Puis là, c'est le peu qui acceptait de nous parler, c'était comme, ben là, mon parent est à côté, là, je peux pas vraiment te parler, je suis pas vraiment à l'aise. Puis, tu sais, au final, ça finissait, ben, tu peux pas vraiment m'aider de cette façon-là, fait que, ben, ça vaut pas vraiment la peine que tu me rappelles dans X nombre de temps. Fait que ça, moi, je l'ai vraiment vécu. J'ai fait, ouh, OK, attends un peu, là. Je peux pas faire mon travail de cette façon-là.
0: Ça touche directement ta vocation, en plus. Parce que, tu sais, quand t'es dans un domaine... Puis corrige-moi, je me trompe, mais tu peux pas faire... Bon, attends, puis si t'es d'une place de vocation... C'est pas une place de botcheux, les places de vocation, justement,
2: là. C'était vraiment une vocation, moi, initialement, là. C'était... Puis tout le monde le sait, là, quand j'ai commencé comme psycho-aide, c'était comme, moi, je veux travailler dans les écoles secondaires, avec les ados, puis je vais faire ma vie au scolaire. J'ai fait aussi les écoles primaires. Je travaillais en classe spécialisée aussi aux primaires, classe TSA.
0: Okay.
2: J'adorais ça. Ça aussi.
0: Ah ouais?
2: Mais je me voyais vraiment faire ma vie là, dans le scolaire. J'adorais ça. Mais vraiment, là, quand ça s'est arrivé, même quand les choses sont relativement revenues à la normale, il y avait quelque chose qui avait changé. Puis c'est, on le sait, là, c'est super difficile dans le réseau scolaire. Fait que je me suis dit, oh ouais, ok, premier petit clash là, que je trouve difficile.
0: Ok.
1: Avec tout ça justement, est-ce que vous avez développé d'autres moyens de communiquer? Parce que là, je sais que de plus en plus, ça devient populaire aussi en visioconférence, tu sais, de pouvoir rejoindre les jeunes plus facilement comme ça. Est-ce que c'est quelque chose qui a changé aussi dans vos méthodes depuis la pandémie?
0: Ouais. Puis en sous-question, ça vaut-tu de quoi une visioconférence? Quand on est dans la relation d'aide, il me semble que c'est comme mano à mano, personne à personne, là.
2: Je vais parler pour moi, parce que je sais que ça se fait énormément. Puis il y a plusieurs professionnels qui même ont développé une genre de télépratique exclusive. Personnellement, nous, notre mentalité à la clinique, c'est on privilégie fois mille le présentiel. On n'offre même pas de visioconférence pour les enfants et les adolescents. On peut l'offrir pour les adultes, exemple pour dépanner, parce que veux pas, écoute, on a des familles des fois qui viennent de Gaspésie, de Val-d'Or, d'un petit peu partout. On travaille avec des communautés autochtones aussi. Mm-hmm. Donc, c'est certain que dans ce temps-là, la visioconférence devient une belle porte d'entrée pour permettre un accès au service. Ça, on trouve ça super correct. Mais dans un monde idéal, pour ma part, je suis une personne qui aime beaucoup, beaucoup le contact humain, fait que je me verrais pas là, travailler exclusivement à distance. C'est
1: non,
2: pas fait
1: surtout
2: pour moi.
1: Si tu travailles avec des enfants dans la petite enfance, c'est de garder l'attention du petit envers l'écran. Oublie
2: pas,
1: ça.
2: Pas à cet âge-là.
1: Non, c'est ça.
2: C'est impossible.
0: Vous offrez l'hypnose chez les enfants? J'ai eu autour de moi quelqu'un, un enfant justement, qui a utilisé les services d'hypnose récemment, puis on a eu un beau succès avec ça. Vraiment assez surprenant, honnêtement. Est-ce que n'importe quel enfant est un bon candidat à l'hypnose? Comment vous en arrivez, en fait? Et quel type de problématiques peuvent être touchées par l'hypnose?
2: Ben, c'est
0: ou régler?
2: C'est pas... T'sais, moi, j'en fais pas personnellement. C'est une de mes collègues, justement, là. Bon, tantôt, on parlait un peu comment j'étais arrivée, justement, finalement, à ouvrir ma clinique.
0: Ouais.
2: Dans le fond, j'ai un conjoint qui est entrepreneur aussi, faut dire. Fait qu'on est une famille qui avait quand même la fibre entrepreneuriale. Fait que c'était quand même quelque chose qui était à l'intérieur de moi. Puis quand j'ai eu des enfants, tu vois, pour compléter un peu ce que je disais tantôt, on reviendra après ça à l'hypnose. C'est là que j'ai fait, hey, moi, je veux vraiment pouvoir offrir une belle conciliation travail-famille. Je veux pas me faire dire quand c'est les vacances de la construction puis que mon conjoint a pas le choix de prendre ces vacances-là. Ben non, désolé, t'es comme pas celle, on n'est pas rendu à toi là pour les vacances, t'es prendras au mois d'octobre, je veux pas vivre ça. Fait qu'il y avait comme toutes sortes de contraintes. À un moment donné, je me suis dit, je veux pouvoir offrir le meilleur des deux mondes. T'sais, je veux être bien au travail, mais je veux aussi être vraiment présente quand mes enfants en ont besoin, puis être pouvoir vivre des beaux moments en famille. Fait que c'est là aussi que, dans le fond, c'est à mon deuxième congé de maternité, j'ai buildé de A à Z mon projet entrepreneurial, qui était la clinique. Et quand mon plus jeune est rentré à la garderie, on était prêt à ouvrir.
0: Est-ce que ton chum, là, je bypasse une de mes autres questions, mais est-ce que ton chum est dans le business aussi ou il t'aide plus en satellite autour?
2: Pas du tout, du tout. Lui, il est propriétaire d'une entreprise dans le domaine de la construction.
0: Ah, OK.
2: Des échafaudages falardeaux, pour être plus précis.
0: Ben, on les salue.
2: On les salue.
0: Ouais. OK.
2: Fait que non, pas du tout dans le même domaine, mais tu sais, lui, il était là-dedans déjà depuis un bon moment. Fait que tu sais, j'avais quand même son appui aussi pour dire, ben oui, let's go, là, part-là à ta business.
0: Ouais, ouais. Ah, c'est cool,
2: ça. On est
0: sûr
2: que ça va bien aller.
0: C'est cool d'avoir quelqu'un qui te... Parce que c'est quand même... Est-ce que la réaction a été bonne tout de suite en partant ta business? Est-ce que tu sentais que tu répondais d'emblée à un besoin? Parce que moi, comme je te dis, j'ai des parents autour de moi là, qui se font dire « Bon, ben parfait, on vous met sur une liste d'attente, on devrait vous rappeler. » Puis quand tu fouilles un peu, la liste d'attente, c'est genre 2 ans. Mais ton enfant a des problèmes là. Ouais, dans 2 ans, les problèmes sont cristallisés, là.
2: Je pensais que ça allait prendre plus de temps pour que mon horaire se remplisse, puis finalement c'est ça, c'est arrivé quand même rapidement. Initialement, moi je me suis dit, je pars toute seule là, on verra ce que ça donnera, puis on pourra.
0: Ok, t'avais pas en tête d'avoir du staff puis tout.
2: Ben, je me disais oui, mais je suis une personne qui est quand même prudente d'emblée, fait que je me suis pas dit let's go, partons en peur, on se prend un grand local commercial de 3000 pieds carrés puis advienne que pourra là. Fait que c'est ça, je me suis dit OK, ben go, je pars à mon compte puis on s'ajuste. Fait que finalement, de fil en aiguille, après la fin de la première année, j'avais déjà une autre intervenante avec moi. Puis j'avais déjà une adjointe administrative là, okay, qui faisait aussi la comptabilité puis tout ça. Puis tu vois, là, on est à nos 3 ans. Puis j'ai une équipe, là, j'ai 5 employés, j'ai 3 collaborateurs qui sont travailleurs autonomes aussi.
0: Okay.
2: Fait que 5 personnes là, qui sont à temps plein en plus de moi. Là. Donc,
0: wow,
2: on est comme au troisième agrandissement là, qu'on vient tout juste de finaliser. Fait que là, on a vraiment acquis un super bel espace. C'est grand, c'est lumineux. C'est magnifique, là, honnêtement, ce qu'on a réussi à faire avec,
0: cool,
2: avec ça. Là.
0: C'est quoi votre pain et votre beurre à la clinique? C'est quoi qui, tu sais, est un mardi classique? C'est quoi les problématiques pour lesquelles on vient consulter le plus au chemin de la résilience? C'est quoi qui revient le plus?
2: C'est dur à dire, honnêtement, parce que on a de tout, puis je pense que c'est ce que j'aime aussi, c'est qu'il n'y a pas une journée qui est pareille. Mmh. Fait que, tu sais, un mardi, ça peut être, bon, ben je m'en vais passer l'avant-midi dans une garderie, justement, pour observer un petit coco pour lequel on a des petites inquiétudes dans son développement. Fait qu'on veut l'observer dans son milieu naturel. Puis, on a besoin d'aller chercher, dans le fond, de compléter un rapport du professionnel parce que, justement, c'est un enfant qui a des besoins supplémentaires. Donc, on veut aller chercher une subvention, exemple, pour le CPE. Fait que ça pourrait être un avant-midi. Puis après ça, l'après-midi à la clinique, je sais pas, je rencontre un adulte pour un arrêt de travail, dépression, un adolescent qui a de la difficulté à gérer ses émotions, puis un autre adulte qui pour de l'accompagnement parental, qui a des enfants puis qui a des difficultés. Fait que c'est super varié. C'est okay, sûr que là, on a beaucoup de services aussi. Fait qu'on offre...
0: C'est ça, autant, faut pas penser que c'est juste l'enfance, la petite enfance.
2: Non,
0: vous faites les adultes,
2: exact,
0: les ados aussi.
2: Ben écoute, on a une travailleuse sociale qui fait uniquement ados, adultes, aînés aussi. On travaille avec les aînés.
0: Ah,
2: fait
0: oui,
2: que ça, c'est quand même important de le nommer parce qu'il y a des gens, des fois, qui plus âgés, qui n'osent pas nécessairement consulter, demander de l'aide alors que ben, c'est pertinent à tout moment de la vie. Mm-hmm. On a les services de psychoéducation qui sont vraiment offerts pour tous les âges, donc de la petite enfance jusqu'aux aînés, pour les familles également. L'éducation spécialisée, l'intervention psychosociale, l'hypnose thérapeutique, l'orthophonie. Est-ce que j'oublie quelque chose? Je pense pas, je pense que c'est ça.
0: Fait quand même un bon tour.
1: Est-ce que tu vois justement chez la clientèle plus aînée justement qu'il y a peut-être une petite résistance à vouloir consulter? Parce que je sais que des gens d'une certaine génération, peut-être eux, ont été élevés dans une génération que fallait garder ça en dedans, fallait cacher ça, fallait pas parler de nos émotions trop. Est-ce que tu vois qu'il y a une résistance à ce moment-là ou au contraire, là, le sacro?
2: Il y a plus âgés qui n'osent pas nécessairement consulter, demander de l'aide alors que... Ben, c'est pertinent à tout moment de la vie. Mm-hmm. On a les services de psychoéducation qui sont vraiment offerts pour tous les âges, donc de la petite enfance jusqu'aux aînés, pour les familles également. L'éducation spécialisée, l'intervention psychosociale, l'hypnose thérapeutique, l'orthophonie. Est-ce que j'oublie quelque chose? Je pense pas, je pense que c'est...

0: sais, pour eux, c'est une grosse étape. Oui. On essaie vraiment de les rassurer puis d'être bienveillants là, le plus possible avec eux. Mais jusqu'ici, on voit vraiment des beaux succès là, autour de nous. Fait que c'est vraiment chouette.
1: Est-ce que tu crois que, puis je pense que cette vision-là en psychologie s'appelle la vision humaniste, mais je suis pas sûr de ma shot. Est-ce que tu crois que ce qui va teinter qui on est à l'âge adulte est dicté par notre enfance? Nos blessures d'enfance vont déterminer l'adulte qu'on est. Est-ce que tu penses que l'enfance est déterminée à ce point-là dans l'humain qu'on va devenir plus tard?
0: Je pense que l'enfance que l'on vit a une influence sur la personne qu'on devient. Mais est-ce que ça détermine à 100% la personne qu'on va devenir? Pas nécessairement, au sens où je crois qu'à n'importe quel moment de notre vie, on a la capacité de justement faire preuve de résilience, si on a vécu des épreuves, de cheminer, de se développer, de s'adapter. Donc, je crois pas qu'il y a rien de coulé dans le béton dans la vie, là. Oui, nécessairement, ce qu'on vit quand on est jeune a une influence, mais ça ne détermine pas...
1: Mais règle générale, quand tu agis avec un... Toi, tu fais des adultes, toi, personnellement?
0: Oui. Oui.
1: Est-ce que, règle générale, il faut que tu ailles ressasser les souvenirs d'enfance ou c'est pas toujours relié?
0: Moi, je laisse vraiment les gens aller avec ce qu'ils sont à l'aise de me partager, ce qu'on juge aussi qui est pertinent dans leur parcours de vie. Fait que c'est sûr qu'on fait toujours ce qu'on appelle l'anamnèse, là, qui est comme un peu l'historique. Fait que on va se faire un peu une ligne du temps. T'sais, okay. Dans une première rencontre d'évaluation initiale, moi, je propose aux gens de remonter aussi loin qu'ils le souhaitent s'ils jugent qu'il y a des choses qui sont pertinentes à me partager. Fait que je te donne un exemple. Je sais pas, quelqu'un qui aurait 45 ans et qui a été diagnostiquée avec un trouble de santé mentale, comme, je sais pas, un trouble de personnalité limite. Quand elle avait 25 ans, elle a vécu une hospitalisation pour une crise suicidaire. C'est sûr que c'est des éléments qui sont importants qu'on connaisse. Mmh. Donc, oui, on encourage les gens à remonter. Des fois, il y en a qui vont nous dire, je sais pas, qui ont vécu des abus durant l'enfance ou qui ont eu un parcours familial vraiment complexe, puis que oui, ça a teinté un peu, exemple, le développement d'un trouble d'anxiété, d'enjeux d'anxiété de façon générale. Généralement, c'est sûr que c'est des choses que les gens vont nous partager, mais on va pas nécessairement s'éterniser là, si longtemps que ça sur le sujet du passé. C'est sûr que oui, ces éléments-là qui sont significatifs, on veut en parler. Là.
1: OK. Écoute, cette question-là, j'ai de la misère à bien la worder, à bien la tourner, mais les parents, en tant que tels, en 2026, à quel point... est-ce qu'ils sont plus de troubles ou ils sont aidants, en règle générale? Quoique, je me dis que toi, dans la situation que t'es, c'est des parents qui vont, tu sais, quand même déplier de leur poche. Fait que probablement qu'ils sont plus proactifs. Tu sais, comme je te disais, je viens d'un milieu avec beaucoup d'éducatrices et certaines des éducatrices que je connais pensent à quitter le milieu à cause des fameux « Ah, cet enfant-là, c'est mon bébé, je l'aime tellement », mais c'est tellement le bébé puis il l'aime tellement qu'il dompe à la garderie 55 heures semaine.
2: Ouais.
1: Tu comprends? À blague, j'aime dire que c'est leur accessoire mode préféré, là. Mais à quel point, tu sais, le parent en 2026, comment tu concilies avec ça?
0: Quelle grande question.
1: Ouais, hein?
0: Quelle grande question. Probablement qu'il n'y aura pas juste une phrase pour y répondre. Il y a beaucoup de choses dans ta question différentes. Mm-hmm. Fait que, probablement que je ne répondrai pas tout d'un coup. Mais premièrement, oui, je pense qu'on est peut-être un milieu qui vit moins de défis que dans le réseau public avec des familles, au sens où, premièrement, on travaille uniquement avec des familles qui sont volontaires.
1: Ouais, c'est deuxièmement, ça. Qui vous ont contacté, là?
0: Oui, c'est mmh. ça. Tu sais, les demandes viennent des familles. On ne va pas solliciter les gens. Là. C'est les gens qui font une demande. Puis, certainement, oui, il y a des frais associés, quoi qu'on a quand même des valeurs vraiment importantes à la clinique de rendre les services accessibles. Donc, on collabore quand même avec presque tous les programmes d'aide aux employés principaux là, au Québec pour quand même couvrir une bonne partie des services.
1: Ouais, c'est bon à savoir, ça.
0: Avec l'IVAC aussi, donc l'indemnisation des victimes d'actes criminels. Puis, ça couvre pour une grande proportion des services. Puis, on ne demande pas aux gens de payer la balance non plus pour rendre ça accessible pour ces gens-là. Parce que okay. mine de rien, juste de devoir payer, exemple, un 20 $ de plus par rencontre, il y a des gens pour qui ce n'était pas possible.
1: Mmh. Mmh.
0: Donc, on fait des choix, en fait, pour rendre ça vraiment accessible aux gens, vraiment dans la mesure du possible. Donc, bon, je pense que dans ce contexte-là, nous, on a des familles qui sont super collaboratives. Là. Je te dirais que c'est rare qu'on ait exposé à des situations où on se dit « Ouh là là, ça va être compliqué avec eux ». Ça peut arriver des fois que les gens, pour toutes sortes de raisons, tu sais, des fois, justement,

0: moment donné, les gens peuvent avoir des enjeux financiers. Mmh. Des fois, c'est des parents aussi qui ont des enjeux de santé mentale, de l'épuisement, de l'isolement. À un moment donné, un manque de ressources. Tu sais, tout ça peut faire des fois qu'on se retrouve avec des parents qui peuvent être un petit peu moins engagés ou qui ont de la difficulté à aller de l'avant dans le processus. Mais je ne pense pas sincèrement qu'on a affaire avec des familles qui sont, exemple, mal intentionnées. Là. J'ai jamais vécu ça. Là.
1: Okay.
0: Pour ce qui est des milieux de garde, tu sais, tu vois, ce que t'amènes, c'est un sujet duquel j'ai déjà entendu parler aussi, au sens où c'est vrai, des fois, qu'il y a des éducatrices qui nomment que la relation avec les parents est rendue plus complexe qu'avant.
1: Mm-hmm.
0: Moi, je me questionne toujours, tu sais, en bout de ligne, autant les parents que les éducatrices ont, somme toute, le même souhait, c'est-à-dire le bien-être et un bon développement de l'enfant.
1: Normalement, donc, moi, je comprends pas cette espèce d'hostilité-là sous-jacente qui, des fois, s'installe même du bord du parent. Mais tu sais, la personne qui est l'éducatrice ou l'éducateur va passer plus de temps, possiblement, que toi et que ton enfant dans la semaine. Fait que quel est le plus-value d'être hostile, tu sais?
2: Est-ce que ça peut être aussi que l'enfant découvre des choses par rapport à lui-même, puis là, ça l'ouvre sur une autre perspective? Fait que la relation parent-enfant peut changer à cause de ça, parce que lui, il va dire, ben, regarde, j'ai découvert que le problème, c'est ça. Fait que j'accepterai plus telle, puis telle, puis telle situation, puis peut-être que ça peut devenir une situation de conflit avec le parent.
0: Il y a toutes sortes de choses qui peuvent expliquer ça, sincèrement. Je pense qu'un des facteurs vraiment importants, là, c'est que les parents d'aujourd'hui sont surexposés à une tonne d'informations sur le développement de l'enfant, la parentalité bienveillante, etc. etc.
1: Les groupes de mamans sur Facebook.
0: Et il y a beaucoup même d'informations qui sont contradictoires, tu sais, de... finalement, d'une ressource à l'autre, ça ne dit pas toujours la même chose. Et sincèrement, moi, ce que je vois, c'est beaucoup de parents anxieux. T'sais, c'est des parents qui veulent tellement bien faire pour leur enfant, mais qu'à un moment donné, ils sont comme un petit peu perdus là-dedans. Puis, des fois, ils ont l'impression d'être un peu en perte de contrôle. Puis là, ben, ils veulent tellement bien faire que ça devient un petit peu intrusif. Fait que ça, je pense qu'il y a peut-être un aspect comme ça, justement, qui est un peu dans la prise de contrôle de la relation avec, des fois, le milieu de garde en question. Puis que là, ça peut aller vers, justement, je sais pas, ah, mais là, pourquoi il a pas mangé la collation? Ah, ben là, mon enfant dort 1h30 normalement. Pourquoi est-ce que là, ça a été juste 1 heure aujourd'hui? Mm-hmm. Ou, quand il est arrivé avec une graphine sur le genou, qu'est-ce qui est arrivé? Mais tu sais, on s'entend que... même à la maison, ça arrive des fois que l'enfant mange pas sa collation. Ça arrive qu'il va se scratcher les genoux. Mais il y a vraiment cette anxiété-là, mais ça part d'un désir de bien faire. Tu sais, encore une fois, ça part pas de mauvaises intentions, mais des fois, ça peut sembler tomber un petit peu dans la dynamique, là, tu sais, qu'on appelle les fameux parents hélicoptères.
1: Oui. Bon. Mais c'est dur de se retrouver, pareil, à notre époque, entre... marcher à claque, parce que un ou l'autre est pas bon, là, marcher à coup de claque sa gueule ou marcher à coup de hey, toi pis moi, on va être les meilleurs amis du monde. Tu sais, le juste milieu, je trouve qu'il a l'air de plus en plus dur à trouver. Puis je suis pas mieux qu'un autre, là. Moi, avec, des fois, je l'échappe complètement avec mes filles.
0: Puis pourtant, en fait, c'est ça, tu sais, l'équilibre, c'est vraiment ce qui reste l'idéal, tu sais, peu importe. Parce que, tu sais, quelque chose qui revient souvent quand même dans les discussions, justement, c'est des parents qui finalement veulent tellement pas que leur enfant vive des frustrations, soit déçu, vive des conflits, finalement, qu'ils essayent de comme tout prévenir ça ou alors de s'interposer. Je sais pas, mettons, justement, ils voient que leur enfant a un conflit, mais tu sais, ils donnent même pas la chance à l'enfant d'essayer de régler son conflit. Il va comme s'interposer tout de suite. Tu sais, il va avoir beaucoup de difficultés à dire non pour pas faire vivre des frustrations à l'enfant quand, à la base, ben c'est super important, finalement, pour le développement de l'enfant, oui, qu'il apprenne à vivre des frustrations. Faut qu'il partage ses jouets. Puis ça se peut que ce soit pas toujours lui qui ait le jouet qu'il voulait avoir. C'est sûr qu'il va être déçu à certains moments. C'est sûr qu'il va vivre des conflits. Mais en même temps, c'est en vivant ces expériences-là, finalement, qu'il va réussir à se développer, là, mettons, au niveau des habiletés sociales, la gestion des émotions. Faut en vivre des frustrations, sinon...
1: Comment va se passer l'adolescence? Moi, je me dis, tu sais, si tu sautes le bout d'accepter les frustrations, les déceptions, les épreuves, l'adolescence, ça va être un désastre, là, je veux dire. C'est sûr, là.
0: C'est une partie qui est nécessaire. Fait que, tu sais, je pense que ça... ça part d'une bonne intention, mais malheureusement, tu sais, ça freine un peu le développement de l'enfant. Tu sais, ça, c'est sûr que c'est quelque chose qu'on essaie là, de sensibiliser. Des fois, quand on se rend compte qu'on a des parents qui sont peut-être un petit peu trop dans une dynamique de protection, puis on le sait, on les aime, nos enfants, c'est sûr qu'on n'a pas envie là, qu'ils vivent des affaires pas agréables, mais en même temps, tu sais, de leur mettre des limites, c'est juste aidant. Là.
1: C'est juste
0: donc,
1: sain.
0: Voilà.
2: Puis se péter la gueule une fois de temps en temps, ça apprend aussi. Là.
1: Oui.
2: C'est d'être hyper protégé aussi par des parents, c'est pas la solution non plus, parce qu'il vivra rien, puis quand les conflits ou les problèmes vont arriver, ben, là, il sera pas outillé pour répondre à ça.
1: C'est parce que papa, il est pas là, secondaire 3, quand c'est t'approches ça. Myriam, puis que Myriam veut rien savoir de toi. Là, ça se peut que tu le prennes plus rough si t'as jamais vécu aucune déception de ta vie. Là.
2: On dirait que le nom est sorti de quelque chose de vécu.
1: J'ai vécu ça tout mon secondaire.
2: Non, mais ça m'a même à te poser une question, par exemple, justement, parlant de l'adolescence. T'sais, moi, j'ai un propos que je répète souvent, que j'ai l'impression que comme les réseaux sociaux ont un peu gâché une génération, là, t'sais, dans le sens que d'avoir accès à toute l'information comme ça, puis d'avoir accès à tout le monde rapidement aussi. T'sais, c'est pas pour rien qu'ils sont tous sur le téléphone en train de s'envoyer des mèmes, même qu'ils sont un à côté de l'autre. T'sais, à un moment donné, est-ce que tu vois que c'est quelque chose dans l'adolescent, mettons, que tu peux avoir en consultation? Est-ce que c'est des problèmes qui peuvent revenir? Exemple, de l'anxiété par rapport à ça ou...
0: Ben, effectivement, de plus en plus, quand même, le sujet des réseaux sociaux, les cellulaires et tout ça, ça revient dans les demandes de consultation, oui. Des fois, de base, c'est les parents qui font une demande en lien avec ça parce qu'ils disent « Oh mon Dieu, je pense que mon enfant a quand même des défis, on va dire, avec le temps qu'il passe sur son écran, l'utilisation qu'il en fait également. » Chez les jeunes, je te dirais que pour ma part, ce que je vois qui est le plus problématique, c'est les malentendus au niveau de la communication et les conflits que ça provoque.
2: OK. Le fameux « je t'ai pas envoyé des petits bonhommes à la fin de ma phrase, fait que là, tu penses que je t'en veux. »
1: Donc, de pas saisir le ton des échanges sur Messenger Kids, genre, c'est ça que tu veux dire?
0: Ben, pour les enfants, je m'avancerai pas nécessairement trop, mais pour les adolescents, il y a énormément de conflits qui partent de l'extérieur de l'école une fois que tout le monde est à la maison ou que, bon, certains sont ensemble, mais via les réseaux sociaux. C'est quelque chose qui est extrêmement fréquent. Puis des fois, ben effectivement, je sais pas, c'est ton petit chum, ta petite blonde, puis « Oh, là, il m'a pas répondu avec trois cœurs à la fin, comme il est habitué. » Puis là, oups, ça vient générer beaucoup, beaucoup, beaucoup d'anxiété.
1: Okay.
0: Des scénarios catastrophes, il m'aime plus, nanana. Puis là, finalement, tu sais, revient à l'attaque le lendemain. Ouais, mais là, t'étais comme ça. Fait que ce genre de conflits-là sont très fréquents. C'est sûr que, bon, on en a parlé quand même souvent aussi de l'intimidation, la cyber-intimidation qui vient avec ça. Ça, c'est quand même un enjeu. La socialisation, c'est sûr que c'est toujours plus bénéfique en personne également que sur les réseaux. Mais je trouve que c'est mieux que c'était.
1: Okay.
0: Ça a déjà été pire. Là. T'sais, on dirait justement l'année passée avec le fait qu'ils ont retiré là, le cellulaire, du moins en bonne partie, des écoles.
1: Finalement, l'hécatombe annoncée, on ne l'a pas eu. Hein? Tout le monde a l'air à bien s'en tirer là, de ne pas avoir accès à un téléphone dans les classes. Quoi que tu vas me dire, ils ont peut-être accès au téléphone dans les classes pareil, là.
0: Ben, tu sais, je pense qu'il y en a qui vont peut-être se cacher là, dans les toilettes de temps en temps quand même pour aller vérifier certaines choses. Mais au-delà de ça, non, c'était pas la catastrophe. Là. La majorité, même ceux qui étaient un petit peu en panique au début de l'année, au final, les gens ont vraiment réappris justement davantage le contact humain. Donc, c'est vraiment la beauté de la chose. Je pense que de façon générale, ça a été accueilli super positivement.
1: Selon tes connaissances et ton expérience, de, mettons, 2 à 10 ans, les tablettes, les téléphones, ça donne-tu de quoi ou c'est juste une pression un peu? Parce que je vais plaider coupable. À la maison, moi, j'étais le plus, entre guillemets, conservateur. J'étais très opposé aux tablettes. Puis ma blonde, même si elle n'était pas une enthousiaste de la tablette, elle m'a sorti l'argument quand même fucking massu que toutes ses amies en ont. Puis j'ai plié pour 30 minutes par jour. Puis à 30 minutes, là, Sarah, ça snap. Pow! Le coup près, il lève. Puis peu importe où t'es dans Roblox, ça ferme. J'ai plié, mais moi, je n'y vois, à part quand ils font peut-être du Duolingo, si je suis fair, là, tu sais, ils apprennent des langues, mais à part ça, je n'y vois aucun bénéfice. Je n'y vois qu'un moment où 30 minutes par jour, ils sont zombifiés. Est-ce qu'il y a un avantage quelconque chez l'enfant, mettons, 2-10 ans, avoir accès à des tablettes téléphones. Ben, à part qu'ils fassent pas de bruit.
0: Par pitié, s'il vous plaît. Pas de tablettes et de téléphones à 2 ans. C'est sûr que, tu sais, rendu à un certain âge, ça peut devenir un outil qu'ils utilisent pour communiquer avec leurs amis.
1: Ouais.
0: Justement, comme par exemple Messenger Kid. Ça peut être un outil qui peut être utilisé des fois pour les aider dans leurs travaux scolaires, de faire des recherches, bon, apprendre des langues, un peu comme tu le dis. Si c'est pour ça, c'est sûr qu'il peut y avoir certains bénéfices, mais au-delà de ça, non, il n'y en a pas de bénéfices. Ça a été démontré que tout apprentissage dans le concret, dans la vraie vie, va donner de meilleurs résultats que ce qui est fait derrière un écran.
1: Parce que juste l'impact, puis tu as les connaissances, pas moi. Mais moi, j'ai l'impression, la conception que j'ai, c'est que peu importe l'apprentissage que tu vas mettre dans la tablette puis que tu vas passer à l'enfant, il est amoindri juste par le fait physique de la lumière bleue. De la surstimulation. Est-ce que je me trompe ou...
0: Bien, ce ne sera pas nécessairement ça qui va jouer négativement, mais mettons qu'on regarde vraiment nos sphères de développement. Là. Ta motricité globale, tu vas la travailler en faisant du sport, en faisant de l'activité physique. Ta motricité fine, peu importe, va construire des Legos, dessine, bricole, fais de la peinture, fais ce que tu veux. Au niveau du langage, bien, c'est bien plus en échangeant, en communiquant avec les autres, t'sais, d'une personne à l'autre. Écoute, au niveau du langage, c'est aussi ce qui explique probablement tous les malentendus dont on parlait tantôt. 80% de la communication est non-verbale.
1: Okay.
0: Donc, c'est sûr qu'au niveau langagier aussi, tu te développes beaucoup plus quand tu communiques d'un humain à l'autre. Les habiletés sociales, elles se vivent dans les interactions avec les autres, mais les interactions réelles dans un monde idéal, là, c'est sûr que c'est ça qui va être le plus bénéfique. Là. Je sais pas, tu fais des activités d'impro avec des amis, tu t'en vas au parc, tu organises une game de basket, c'est bien plus ça finalement là, qui va t'aider à te développer. Même au niveau cognitif, généralement pour les apprentissages, il y a mille et une façons d'apprendre, ça c'est sûr et certain, mais être derrière un écran, c'est pas nécessairement ce qui est le plus efficace. Oui, ça peut être intéressant. On s'entend, tout le monde l'utilise maintenant. Whatever, Google, ChatGPT.
1: Coupable, là, moi avec, j'en check des niaiseries. Là,
0: bon, c'est sûr qu'on est plusieurs à l'utiliser pour quand même se documenter sur différents sujets, mais quand même, il y en existe d'autres aussi, là, des formes d'apprentissage. Là.
1: J'invite nos auditeurs parce que moi, j'ai plein de questions un peu, divers sujets à te lancer comme ça pour aller au fond de ta pensée. Mais je suis curieux s'il y en a des auditeurs qui ont des questions pour toi. 88-670-9098, on ira à la volée comme ça. De ton expérience puis de ta vision à toi, dans les prochains jours/semaines, les éducatrices en CPE vont avoir leurs nouveaux locaux, leurs nouveaux groupes. Pour le développement de l'enfant, là, qui des fois commence le CPE très jeune, comment tu trouves ça qu'il n'ait pas une figure d'attachement pendant tout son parcours de CPE, mais qu'il passe d'une éducatrice à l'autre, d'année en année? Tu comprends le fond de ma question? Ben, je me dis... Peut-être que c'est pas terrible d'avoir plusieurs figures d'attachement, mais en même temps, quand t'en as une que ça fit pas, c'est le fun que l'année d'après, t'as une autre chance. T'sais. Toi, tu te rends chou là-dedans?
0: Bien, ça reste que la figure d'attachement principale, ça, c'est les adultes qui, généralement, vont être les parents de l'enfant.
1: Mm-hmm.
0: Donc, par après, on tombe vraiment plus dans des figures d'attachement secondaires.
1: OK.
0: Donc, qu'il y ait un changement... Ce n'est pas nécessairement catastrophique au sens où l'enfant, il s'habitue quand même à ce mode de fonctionnement-là. Là, par exemple, au CPE, justement, bon, tu fais une année, tu changes, tout ça, mais tu revois quand même ton éducatrice. Si tu as un petit frère, une petite sœur, des fois, c'est pas rare qu'il va avoir la même éducatrice.
1: Oui.
0: Des fois, ils vont faire des changements aussi, des journées de remplacement. Fait qu'ils continuent quand même d'évoluer dans ce milieu-là, puis de vivre des beaux moments avec eux. Je pense pas que ce soit nécessairement néfaste là, au niveau du développement de l'enfant là, par rapport à l'attachement. Là.
1: OK. Autre question. Est-ce qu'on est dans une ère, selon toi, où on veut tout catégoriser pour avoir une excuse de faire le comportement? Exemple, TDA, la douance. Ouais. Tous les enfants autour de moi sont fucking doués. Là. C'est, selon leurs parents, du moins. Là. C'est tous des vrais petits génies, mais ils cachent tellement bien. TDA, TDAH, nanana. Ou bien, on est juste dans une société, dans un air où on a la connaissance qui fait qu'on a les mots pour mettre sur les choses. Puis tout le monde autour de nous est vraiment doué et TDA.
0: Ben, écoute, quand il y a une évaluation rigoureuse qui est faite, ça reste que ça se base sur des critères d'évaluation qui sont vraiment objectifs, neutres, scientifiques. Donc, ce serait difficile, mettons, justement, quelqu'un qui fait une évaluation pour le haut potentiel intellectuel ou la douance, puis qui est au 99e percentile partout dans ses évaluations, ben ce serait difficile de dire, ben non, non, là, t'as pas de haut potentiel pour vrai. Pour le TDAH, des fois, bon, on sait que c'est important de faire quand même une évaluation rigoureuse parce que il y a tellement de choses qui peuvent donner des symptômes qui s'apparentent au TDAH. Par exemple, quelqu'un qui est très, très, très anxieux peut devenir davantage inattentif parce qu'il est vraiment pris par ses pensées. Fait que, tu sais, des fois, il y a des enfants qui vont avoir l'air pas concentrés en classe, mais finalement, quand tu creuses, tu te rends compte, ah ouais, il vit quelque chose de vraiment gros à la maison. Finalement, il est stressé, il est anxieux. Okay. Puis c'est plus contextuel, environnemental, et ça relève pas nécessairement d'un trouble neurodéveloppemental. Fait que ce genre de choses-là, ça vaut la peine là, de vraiment pousser l'investigation plus loin. Par contre, c'est vrai qu'on a vraiment plus de connaissances en date d'aujourd'hui que, mettons, dans les années 1960. Mm-hmm. Donc, oui, on arrive à mieux identifier, mieux diagnostiquer là, les différentes particularités. Là,
1: Est-ce qu'on pousse vite? Parce que, tu sais, on a l'exemple classique du docteur, je file pas, putain, voilà des antidépresseurs. Oui. Mais est-ce qu'on analyse un peu plus l'enfant? Est-ce que le trajet est plus, pas ardu, mais plus compliqué avant de donner des médicaments carrément à nos enfants? Ou bien on se débarrasse de ça rapidement?
0: C'est sûr que, tu sais, moi, je suis pas médecin. Fait que la médication, c'est pas un bout que je gère, c'est pas un bout qui m'appartient dans ma profession. Fait que je trouve ça délicat de me prononcer vraiment à ce sujet. Clairement, il y a des gens qui en ont besoin. Ça répond à un besoin. Mais c'est difficile de me prononcer là-dessus, là, mais étant pas dans le bureau des médecins.
1: Je comprends, mais ça t'arrive-tu? Puis je veux pas te mettre dans l'embarras ou mal à l'aise, mais est-ce que ça t'est déjà arrivé de faire « Ah, qu'il me semble, sont allés vite ces pilules », alors que j'imagine que d'un TDA ou d'un TDAH, il doit y avoir des affaires comportementales à travailler avant de se rendre aux pilules, non?
0: Je crois que dans un monde idéal, on essaye effectivement de travailler avec l'enfant au niveau des interventions comportementales. Puis, normalement, la deuxième étape, ce serait justement de dire, bon, ben écoute, on a essayé toutes sortes de stratégies, toutes sortes d'interventions. Malheureusement, on n'arrive pas nécessairement là, à faire diminuer soit les symptômes ou les comportements là, qui nuisent à l'adaptation de l'enfant. Donc, on va aller vraiment en recommandation là, plus pour une évaluation plus poussée, la médication. Mais j'ose croire qu'il y a quand même toujours des interventions là, qui sont mises de l'avant dans un premier temps.
2: Tu sais, moi, je l'ai vécu récemment. Là, dans la dernière année, justement, j'ai commencé à prendre la médication pour ça. Mais tu sais, moi, ce que je vois beaucoup autour de moi, c'est qu'il y a beaucoup d'enfants qui, mettons, qui se font prescrire une certaine médication, mais qui sont un peu laissés à eux-mêmes après, tu sais, dans le sens de « Ah, ben tu sais, voici ton Ritalin ou ton Adderall ou peu importe ce que tu as besoin de prendre. » Puis après ça, ben vas-y, là, va jouer à Minecraft pendant 8 heures. Tu sais, je sens que est-ce qu'il devrait pas y avoir, justement, avec cette médication-là, un accompagnement un peu plus serré avec l'enfant pour, justement, comprendre puis voir comment il réagit à cette médication-là aussi?
0: En temps normal, ce qui est recommandé, c'est vraiment la complémentarité. Donc, okay, une approche psychosociale, psychologique, justement, pour soutenir l'enfant et une approche, par exemple, médicamenteuse, si besoin il y a. Parce que la médication, c'est sûr que ça va aider à mettre de l'ordre dans tes pensées, un peu comme tu décrivais tantôt quand tu nous en parlais, mais en même temps, la médication va pas t'apprendre à bien utiliser ton agenda, à mieux t'organiser, à te faire des listes de rappels, à utiliser des codes de couleurs pour prioriser, mettons, ce que tu as à faire ou t'aider dans l'organisation de tes devoirs, de ton étude. Ça va pas non plus te donner des stratégies pour t'aider, exemple, avec le côté plus impulsif, la gestion des émotions, régler des conflits, que là, tu te retrouves complètement envahi par tes émotions puis tu as tendance à réagir trop vite, par exemple. Okay. Donc, c'est sûr que oui, on ose croire qu'il y a quand même un accompagnement qui vient aussi avec ça là, quand ça nuit à l'adaptation de l'enfant. Des fois, c'est plus le volet académique. Des fois, c'est le volet social aussi là, qui est affecté. Donc, voilà.
1: Il y a un auditeur qui a une question intéressante pour toi, puis ça va un peu de pair avec ce qu'on jasait tantôt, des genres de semi-misogynes sur des yachts. Là. J'aimerais connaître l'avis de Sarah sur l'influence des influenceurs sur nos ados. Réelle menace, Sarah?
0: Ah là là. Ah là là. Surtout en plus, cette semaine, ça a été ma foi. Avec le yacht à 180 000.
1: Ouais.
0: Et comme Monsieur Médusa et compagnie. Je pense que tout le monde s'est retrouvé avec ça, comme sur ses réseaux, même quand tu suis pas ces gens-là. Écoute.
1: Moi, je suis tellement content. Moi, mes flows sont influencés par des gens qui veulent juste créer des pièces secrètes dans la maison. Là.
2: Ah, mais ça, c'est parfait.
1: Avec Willy Bed, là, à date, on n'est pas dans « je vais me faire sucer sur le bateau ».
2: Non, c'est correct.
1: Ouais.
0: Oh là là. J'ai pas une réponse qui est uniforme à donner pour 100% des adolescents, t'sais, dans le sens que je pense qu'il y en a que oui, ils vont suivre beaucoup les influenceurs sur les TikTok de ce monde, Twitch, Instagram, les Reels, tout ça, comme t'en as d'autres qui sont vraiment sur les réseaux plus pour pouvoir communiquer avec leurs amis. Fait que je pense que ça dépend de l'utilisation que les jeunes en font. Mais si le jeune... Ça fait partie de son utilisation de suivre des influenceurs dans toute leur saga inimaginable, incluant les aberrations qu'on a vues dans les derniers jours. Oui, malheureusement, c'est sûr que ça peut avoir une influence. Mettons, on remonte dans le temps. Je sais pas, là, moi, quand j'étais jeune au primaire, là, c'était les Spice Girls puis les Backstreet Boys. Pis, tous les petits gars, en mode boys band, puis avoir l'air cool, puis les petites filles. Fait, c'était ça là, qui influençait. C'était pas le même genre d'influenceur, c'était pas fait de la même façon, mais depuis très longtemps et de nombreuses années, je pense que les gens qui sont connus peuvent exercer une influence sur les gens qui les suivent, coûte que coûte, peu importe le format. Là, les influenceurs, c'est que c'est quelque chose qui est relativement nouveau, mais au même titre qu'à l'époque, une vedette de cinéma ou un chanteur, oui, ça peut avoir une influence.
1: Est-ce que quelle serait l'intervention que tu ferais auprès d'un parent qui dirait hey, mon enfant a changé de bout, a changé tout simplement bout pour bout après que se soit mis à suivre tel ou tel influenceur? Tu sais, ce serait quoi? Parce que le réflexe parental pourrait peut-être être le mien, dire on coupe du jour au lendemain, mais là, j'ai l'impression que je rends ce que je viens de couper comme plus sexy. Si je l'ai... Tu sais, généralement, là, quand tu le coupes, c'est que c'est le fun.
2: Oui, c'est ça, ça devient comme interdit. Fait qu'ils sont encore plus tentés à y aller.
1: C'est ça.
0: Je pense pas que d'interdire soit la solution. Ouvrir le canal de communication, discuter avec vos jeunes, parlez-en ouvertement, poser des questions. Qu'est-ce qu'eux en pensent? Comment ils ont trouvé ça? C'est quoi qu'ils ont vu? Ils ont-tu une opinion là-dessus? Puis tu sais, c'est vraiment en ouvrant la communication... qu'on arrive à avoir des belles discussions puis à faire un petit peu justement d'enseignement, d'éducation là-dessus. Puis, c'est sûr qu'un jeune qui ne se sent pas jugé va avoir vraiment plus le goût de s'ouvrir, va faire confiance à l'adulte pour avoir des discussions de façon super ouverte. Donc,
2: c'est vrai, ça.
0: Ça, c'est important de faire attention à ça. Faut pas qu'un ado, là, priorité, il ne doit pas se sentir jugé. Il doit sentir qu'on est dans l'accueil, dans l'écoute, dans le non-jugement, dans la bienveillance. Puis généralement, avec une approche comme celle-là, on arrive à avoir des belles discussions, puis à justement peut-être le sensibiliser. Tu sais, hey, ça, c'est pas représentatif de la réalité, là, ce que tu as vu, là. C'est une minorité de personnes. C'est pas des comportements non plus qui sont représentatifs de ce qui se passe dans la vie de tous les jours de la quasi-totalité de la population. Donc oui, il peut y avoir un bout d'enseignement à faire là-dessus là, qui est pertinent.
1: Quel est le rôle du père dans l'éducation d'une petite fille, selon toi? T'sais, parce que moi, je t'explique le fond de ma question. Je peux difficilement apprendre la féminité à mes filles. Fait que moi, mon mantra, c'est que je vais leur montrer comment est-ce qu'on traite une femme dans l'espoir que quand ils vont tomber sur un gars sur un yacht, même s'il fait 180 000 piastres par année, ils se laisseront pas parler comme de la merde parce que j'ai montré qu'on parle pas à l'humaire comme de la merde. On la traite avec respect. Fait que c'est ma façon, moi, comme père, je peux pas le montrer... À se respecter, mais à être féminine, puis nanana, c'est pas moi, ça, je suis pas ça. Je peux leur montrer comment on respecte une femme. De ton point de vue à toi?
0: Ben, je trouve ça intéressant le point que tu soulèves, honnêtement, parce que le modelage de comportement, finalement, notamment au travers de l'imitation, au travers de reproduire des comportements, c'est super pertinent. Donc, c'est sûr qu'un enfant qui évolue dans un milieu où son père, sa mère se parlent toujours de façon respectueuse, ça se crie pas après, c'est capable de régler des conflits dans la discussion, dans la communication, mais sans que justement quelqu'un se mette à dénigrer l'autre ou à l'insulter, ce genre de choses-là. C'est super positif parce que ça leur montre vraiment un bon modèle. Mm-hmm. Donc, je pense que d'agir de façon respectueuse comme adulte devant notre enfant, ça va quand même être vraiment une super belle façon d'agir. T'sais, pour le reste, après ça, une mère, un père, je pense que tout le monde peut remplir certains rôles. Bon, des fois, traditionnellement parlant, on entend que les papas sont un petit peu plus dans le jeu avec l'enfant, les mamans un petit peu plus dans les soins. Mais honnêtement, en 2026, je pense que c'est plus nécessairement le cas. Je pense qu'il y a beaucoup plus une répartition là, de la charge mentale puis de l'éducation des enfants là, qui est quand même bien partagée. Là.
1: Je regarde l'heure, puis moi, je suis en train de t'étirer. On va coucher ici, Sarah. On va accueillir.
0: C'est pas impossible. Ouais. Je sais pas, il est rendu quelle heure, mais écoute, la discussion est intéressante. Donc,
1: je t'en garoche une dernière, OK? Vas-y. Qu'est-ce que tu penses de la solo-parentalité?
0: C'est un choix que de plus en plus d'adultes font.
1: Mais d'un point de vue de développement de l'enfant, je trouve vieux jeu de dire que ça prend une mère puis un père pour bâtir un enfant. Pas optimal, mais mettons dans les meilleures circonstances possibles. C'était plein de jugements, mon affaire.
0: Je crois pas qu'il existe de circonstances parfaites, honnêtement. Je veux dire, des fois, t'as un père puis une mère qui se disent « Let's go, on va faire un enfant puis on va l'élever dans une famille parfaite. » Puis au final, je sais pas, ils se séparent puis il y en a un qui disparaît de la map. Ouais. Fait que tu sais, des fois, t'as bien beau être plein de bonnes intentions, les choses se passent pas nécessairement comme prévu. Fait que la solo-parentalité, écoute, si tu penses que t'as tout ce qu'il faut pour élever un enfant, ça se peut très bien que tu sois capable de lui donner aussi bien, voire mieux que certaines familles où il y a deux parents. Là, donc... pourquoi pas? J'ai envie de dire, j'espère que la personne, quand même, mise sur... ça prend un village pour élever un enfant. Donc, tu sais, de bénéficier quand même d'aide autour d'elle parce que ça reste que... c'est pas facile d'élever des enfants même à deux. Donc, seul, moi, je leur lève mon chapeau. Je les trouve fantastiques. Mais d'aller chercher l'aide là, quand ils en ont besoin, que ce soit famille, amis, organismes autour, si c'est pertinent.
1: Sarah, ça a été une très belle rencontre. On se connaissait déjà, on s'était croisés ici et là, mais on n'avait jamais pris le temps de jaser pour de vrai. Puis je suis très content que tu aies accepté l'invitation. Ça me fait vraiment plaisir.
0: Ça me fait plaisir à moi aussi.
1: Si les gens veulent, parce que tu sais, on a parlé de plein de sortes de situations, plein de tu sais, mais chaque situation, tu l'as dit toi-même, est unique. Si on veut entrer en contact avec toi ou avec un membre de ton équipe, c'est quoi la trail à suivre? Comment est-ce qu'on book, en fait?
0: Écoute, les gens peuvent nous trouver là, facilement www.lechemindelarésilience.com. Sur notre site web, il y a toutes nos coordonnées. Il y a un formulaire que les gens peuvent compléter là, pour justement faire une demande officielle de prise en charge. Cependant, ça arrive aussi que les gens vont communiquer avec nous par téléphone, donc 418-520-6229. C'est possible de parler avec notre adjointe de direction à ce moment-là, puis d'ouvrir un dossier aussi. Et évidemment, sur les réseaux sociaux, on a un Facebook professionnel aussi. C'est sûr qu'on invite les gens à ne pas révéler d'informations personnelles confidentielles sur les réseaux sociaux. Ouais. Mais si les gens veulent quand même juste faire un petit coucou, « Hey, j'aimerais ça être contacté pour telle raison » ou nous suivre carrément là, pour le contenu qu'on partage.
1: Très bon contenu en passant, vous faites du bon stock. Sarah, un gros merci. Merci d'être venue ici ce soir, mais aussi de ce que tu fais. C'est le fun de voir qu'il reste du monde parce que, tu sais, à travers le « Ah, mais moi, je veux pas d'enfants, je veux pas si », c'est le fun de voir qu'il reste des gens qui aiment les enfants et veulent s'en occuper. Ça, chapeau pour ça, Sarah.
2: Je me sens visée, là.
0: J'aime tellement les enfants, moi, honnêtement. Écoute, si j'avais été plus jeune, quand j'avais eu ma première, je pense que j'en aurais eu plusieurs.
1: La shop, es-tu fait? Là, t'en as deux?
0: Oui, j'en ai deux. La shop est fermée.
1: Ouais, OK. Oui.
0: Tu sais, veux pas, avec deux enfants, puis chacun
2: business.
0: Une entreprise. Oui, exactement.
1: La cour est pleine.
2: Ça va aller aux petits-enfants.
0: Ah, j'espère en avoir plusieurs, honnêtement. Mais oui, j'adore les enfants. Donc, je pense que ça se ressent aussi là, dans le travail qu'on fait. Notre équipe est merveilleuse. Là. Tout le monde n'a que de bons mots pour les gens qui travaillent avec moi. Alors, voilà.
1: Merci beaucoup, Sarah. On va vous rendre visite au Le Chemin de la Résilience. On fait une pause. Le Spacecast est avec vous jusqu'à 22h. On revient.
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0: Salutations. Je m'appelle Jean-Francis Blais et ce que vous êtes en train d'écouter s'appelle le Spacecast. Avec moi, Mathieu Dugal, en remplacement de Louis Gauvin qui essaye à sa façon de se suicider dans l'Ouest canadien. Lui, il appelle ça de l'escalade.
1: Ouais.
0: C'est ça, de l'escalade ou du hiking pour les cools.
1: Ouais.
0: Ceux qui mettent des casquettes ciel appellent ça du hiking. On est avec vous jusqu'à 22h. J'ai vu Max Lacasse rôder dans les corridors. C'est soit qu'il a spoté de la viande fraîche ou soit il se prépare pour son émission de radio à compter de 22h. Vous le verrez. En même temps que nous, commentaire intéressant suite à la discussion qu'on a eue avec Sarah par rapport aux influenceurs.
1: Oui.
0: Puis, méchante belle remarque de Sarah, je l'avais pas vue comme ça, pantoute, qu'on a eu nous aussi, nos influenceurs. Moi, je suis obligé de le dire, là. Puis, man, j'ai 34 ans. Cet été, je suis allé voir 3 fois Jackass. Puis les 3 fois... Parce qu'ils ont été les influenceurs de mon adolescence, les 3 fois quand je suis allé voir le film, j'ai pogné le moton.
1: Ben oui. Puis si c'était pas des artistes comme ça, c'est peut-être des groupes, des styles de musique qui ont influencé notre jeunesse. T'sais,
0: nous autres,
1: c'était bien divisé entre le monde qui écoutait plus du métal, le monde qui écoutait du rap, le monde qui...
0: Les rappeurs puis les skateurs.
1: Oui, puis ça créait des clics de même. Puis on se tenait juste avec du monde à qui on ressemblait. Pis... Fait que oui, t'as tout à fait raison. T'sais, c'est une autre sorte d'influence, je pense. Mais là, c'est sûr qu'il n'y avait pas, comment je te dirais, la même tribune ou la même présence.
0: Ouais.
1: Il était là quand on voulait bien qu'il soit là.
0: Ouais,
1: quand on écoutait le film ou quand on décidait qu'on faisait telle affaire. Mais là, ils sont comme tout le temps là, tout le temps omniprésents dans le monde puis dans les réseaux sociaux.
0: Mais tu sais, je repense à ces gens-là qui ont eu une influence sur moi dans mon parcours de vie. Puis tu sais, je prenais l'exemple de Jackass parce que c'est vraiment ce qui a marqué mon adolescence, le skateboard, mais particulièrement Jackass. C'est Viva la Bam avec Bam Margera et Johnny Knoxville.
1: Oui.
0: Mettons, c'est deux poteaux de mon adolescence qui ont vraiment été, mettons, des influenceurs. Mais moi, c'était plus vestimentaire et, mettons, attitude, entre guillemets, ou, tu sais, tu comprends, que, surtout Bam, mettons, là. Parce que je reviens sur le commentaire d'un auditeur sur le texto qui dit c'est plutôt l'argent facile que les influenceurs laissent planer. Jamais, moi, plus dans le passé, quand je regardais ces figures-là, je me suis dit ah, moi, avec pourrais me brocher les gosses, les cuisses, puis faire de l'argent avec ça. Tandis que là, de nos jours, moi, je l'observe autour de moi, des jeunes qui se rendent compte qu'il y a une. Ou essayent de se faire croire ou gobent qu'il y a une possibilité de faire de l'argent vraiment facile. Juste en existant.
1: Mais
0: j'existe, fait que les gens vont me suivre.
1: Mais c'est tellement pas le cas. Puis, tu sais, pour en arriver là, tu sais, toi, t'as ta business sur le side aussi de ce que tu fais, là.
0: Mm-hmm.
1: Fait que, tu sais, tu le vois bien que les efforts qu'il faut que tu mettes pour attirer de la clientèle, être présent sur les réseaux, c'est de l'ouvrage dans ta barouette. Fait qu'ils font pas rien en réalité.
0: Et moi, j'ai connu une fille.
1: Oui, vas-y.
0: Excuse-moi de te couper, mais c'est important pour la conversation. J'ai connu une fille qui a fait du OnlyFans.
1: Oui.
0: Pendant COVID.
1: OK.
0: Puis. Elle a arrêté parce qu'elle s'est rendue compte de au-delà. Puis elle a pas arrêté parce que elle faisait, mettons, soft porn.
1: Ouais, ouais, okay.
0: Mais photographie soft porn, pas de pénétration, rien. Là. Tu sais, se toucher sur image fixe. Tu vois le genre, là, tu sais, semi-habillé. Puis la fille a réalisé que, hey, c'est pas le bout un peu tout nu avec un bout de néné qui sort qui me met mal à l'aise. C'est plutôt la job d'administratrice de communauté qui me tue, là.
1: Ben oui, parce que, tu sais, si tu veux garder ta clientèle dans ce temps-là, faut que tu communiques avec eux autres, faut qu'ils t'envoient des messages, faut que tu leur donnes des goodies quand ils payent pour des services.
0: Faut qu'ils disent qu'ils ont toute une bite 10 sur 10
1: ben
0: quand tu fais d'un rate de
1: dick.
0: Ben oui, c'est fou, hein, pareil.
1: Hey, c'est débile.
0: Payer pour se faire analyser la bisoune, puis penser qu'elle va être honnête en plus. Voir qu'elle fait « c'est un 2, dégueulasse, mognon ».
1: T'imagines, j'ai payé pour ça, moi!
0: Ah ouais, à moins que tu dises, hey, sois rough avec moi, traite-moi comme un gibier.
1: Oui, peut-être, mais c'est ça, tu sais. Je comprends très bien qu'elle ait arrêté à cause de ça, parce que oui, c'est pas pour tout le monde. Puis, tu sais, oui, tu peux vendre ta beauté jusqu'à un certain point, c'est correct, mais c'est ça, quand il faut que tu gères après ça ta clientèle, on est ailleurs.
0: Non, c'est clair. Mais tu vois, ça, c'est une différence, je pense, par rapport à notre époque. Quoique, on parle de rapport à l'argent. Ceux qui tripaient sur les gars de rap et de hip-hop, eux autres,
1: ben oui,
0: venaient autour d'un environnement criminogène,
1: absolument,
0: misogyne,
1: oui,
0: Et un rapport faux à l'argent.
1: Oh oui, puis même à la drogue, puis même justement à la relation avec les femmes, puis des choses comme ça. Fait que, oh oui.
0: Et même par rapport à se faire tirer en pleine gueule par les 50 Cent.
1: Voilà.
0: Moi, je pense que tu te fais tirer dans la gueule en sortant du site. Mathieu Dugal No More.
1: Non, effectivement, non, il n'y aura pas de... J'ai pas de veste par balle. Ouais.
0: Je pense pas qu'on va avoir la joie de t'entendre...
1: À nouveau, là.
0: Many Men. Chanter Many Men. Ouais, fait que, bref. OK, hey. Crachoir. J'ai préparé avec l'aide de mon fidèle acolyte Mathieu un crachoir. Qu'est-ce que le crachoir pour les vieux de la vieille du Spacecast? Vous savez c'est quoi? Pour les nouveaux, ben c'est un bac dans lequel on a plein de thèmes qui sont variés, qui tirent dans tous les sens. Et à la méthode d'un jeu de société et du hasard, on pige le sujet et à la volée comme ça, on y va de la première affaire qui nous vient en tête, puis... Soit ça va donner des discussions intéressantes ou soit pas pantoute, puis on passera à un autre appel dans le crachoir.
1: Parfait, ça me convient.
0: Je suis un garçon poli, j'ai été élevé, fait que je vais te permettre de piger le premier. Okay. On essaie d'être fin avec la visite.
1: On y va avec celle-là.
0: Oh, yes, sir.
1: Il a été plié avec
0: Ah, ils sont tous roulés tête. Ils sont tous roulés tête, les papiers.
1: Les jobs bullshit payés une fortune versus les jobs essentiels mal payés. Je pense qu'on est en plein dedans, en plus.
0: Hey, tellement. Ben oui. Des jobs... Écoute, mais c'est drôle parce que j'ai entendu, puis ça, c'est pas une job bullshit, là, mais apparemment que parce que tout l'été, j'ai entendu « Tout le monde n'est pas fait pour être grutier! » Puis c'est comme « Oh, wow! » Puis ça, paraît que c'est un job super payant. Je sais pas pourquoi je pense à ça, là. C'est pas une job bullshit, c'est une vraie job qui, quand même, peut générer des dommages si t'échappes ta grue, là.
1: Oui, t'sais? Oui,
0: mais ça a l'air que c'est super payant d'être grutier.
1: Ben, c'est sûr, parce que ça doit être quelque chose d'assez contingenté. On s'entend pour être capable de manœuvrer ça. T'sais, je veux dire, tu peux, oui, tu prends un cours, mais en même temps, tu peux pas manquer ta chose.
0: Mais c'est quoi les jobs bullshit surpayants?
1: Job bullshit, tu sais, je veux dire... Moi, je pense qu'il y a une partie de tout ça qui pourrait être plus peut-être dans l'entertainment.
0: Ouais.
1: Mettons dans, je pense, tu sais, ça a été justement dans l'actualité il y a pas longtemps les salaires des joueurs de baseball à quel point c'était rendu démesuré puis ça avait plus de sens. Puis je comprends, c'est une business. Puis tu sais, il y a des, ils font de l'argent donc ils gagnent cher donc. Mais tu sais, je trouve pas. Moi personnellement, peut-être que je trouverais pas ça normal qu'un joueur de baseball qui joue sur le banc. Genre, gagne plus cher que tous les médecins du Québec mis ensemble.
0: Ouais, ouais, je comprends ce que tu veux dire.
1: Des choses comme ça que je trouve que ça fait pas de bon sens. Ou bien encore plus, là, c'est sûr que là, ça, tu rentres plus dans la bureaucratie, des choses comme ça, mais les gens qui souvent qui s'inventent des postes.
0: Ouais, ouais,
1: genre,
0: ouais.
1: De genre, ah, moi, je suis adjoint administratif de X affaires, parce que tu t'es créé ta propre position avec des responsabilités que personne voulait, mais que. Ultimement, il n'y a personne qui regarde ta job. Toi, tu es payé pareil. Puis, tu sais, il n'y a personne qui voit si tu fais une vraie différence. Là.
0: Toi, là, on sort du rapport à l'argent purement. Là, mais dans les jobs les plus bullshit que j'ai vus de ma vie, là, c'était genre, tu sais, quand j'avais des job-in payés mon école, ouais. Là, genre gérant de dépanneur,
1: oh, ouais.
0: Gérant de genre petit garage, et des gens qui se prenaient comme s'ils géraient des entreprises de plusieurs milliards puis qui voulaient laisser transparaître qu'il y avait du power. Là,
1: ouais.
0: Mais tu te dis, c'est donc bien triste que tu sois à cheval de même pour gérer un fucking dépanneur. Puis surtout, tu fais chier que ça.
1: Oui.
0: Ça, là, les pires power trips que je me suis tapé dans ma vie, c'était dans mes entre guillemets jobin.
1: Ouais.
0: Je le dis en tout respect parce que ça prend des jobs tout le monde. Là, ça,
1: oui, c'est sûr.
0: Il n'y a pas de sous-job, là, mais il y en a qui sont moins.
1: Ouais, je pense qu'il y a peut-être des affaires qui devraient être revues, tu sais, dans le sens, oui, ça reste, tu sais, je suis conscient, là, que, tu sais, mettons, tu fais un film, je sais pas, t'es acteur dans un film, puis le film fait des milliards, tu sais, c'est sûr qu'il doit y avoir une clause dans ton contrat que tu vas faire un pourcentage des revenus, puis c'est normal, c'est ça ta job, mais c'est ça, tu sais, si on ramène ça à une société, tu sais, OK, c'est du divertissement, là, tu sais, il y en a 50 000, là.
0: Quand on décortique ce que tu viens d'énumérer, d'énoncer, c'est vrai que c'est crissant, pareil, mm-hmm. que... Genre, n'importe quelle star d'Hollywood
1: exact.
0: Fasse plus de cash qu'un oncologue ici.
1: C'est ça.
0: On comprend pourquoi, on n'a pas besoin de l'expliquer, la loi du marché, tout ça, mais dans dans l'humain, c'est vrai que c'est weird, là, t'sais.
1: C'est ça, t'sais, peut-être qu'aussi, les salaires étaient revus à des positions comme justement du monde en santé, du monde en éducation, du monde, t'sais, dans des sphères qu'on a absolument besoin de monde compétent, mais ça attirerait peut-être plus de gens. Tu sais, je pense en santé, là, il n'y a plus personne qui veut travailler en santé parce que les hôpitaux sont bustés de tous les bords. Puis il y a beaucoup trop de patients pour le nombre de docteurs de disponibles. Puis là, ben, les docteurs qui veulent plus faire les horaires qu'ils veulent plus faire, ils s'en vont au privé. Fait que là, ça enlève encore plus de médecins au public. Puis, tu sais, tant qu'à ça, je veux dire, paye-le un million de moins, là, ton joueur de hockey, là, puis je suis pas mal sûr que tu vas être capable de te payer 2-3 médecins.
0: Non, ouais,
1: ouais. Tu sais, c'est plate, mais c'est ça, là.
0: On vient de faire un beau tour, pareil.
1: Ah, ben oui.
0: On refait le monde, là. C'était un peu le but du crachoir. OK, un autre thème. J'ai ça ici. Trois affaires sur un corps que pour toi, c'est non. All right.
1: Hey, c'est bon, ça.
0: Ah ouais, body positive, fuck you all.
1: Puis là, quand tu dis c'est non, ça veut dire c'est turn off ou bien c'est...
0: Hey man, c'est le crachoir, tu peux le virer la question comme tu veux.
1: Écoute, je sais pas si j'ai le droit de dire ça en onde, ah, mais vas-y. C'est Spacecast.
0: Une femme avec une queue, c'est, non, ça, ben, c'est ça que c'est turn off.
1: Hey, j'allais même pas là, mais le monde qui mange des culs. Non, mais je veux dire, OK, il y a de tout pour tout le monde dans la vie, mais, là, mais moi, ça, c'est non. Je suis pas un tripeux de pied non plus.
0: Non?
1: Non, pas pantoute.
0: Mais mettons que... T'es-tu en couple, toi?
1: Oui.
0: Fais-tu longtemps que t'es avec la fille?
1: 9 ans.
0: 9 ans?
1: Oui.
0: T'aimes cette femme-là?
1: Oui.
0: Si elle fait comme... Hey Mathieu, ça fait longtemps que je le garde pour moi, mais... Moi, j'ai besoin, je sens que j'aurai pas une vie complète tant qu'on ne m'aura pas sucé le gros orteil.
1: Ouais, ça, j'y vais.
0: Ouais.
1: Oh, j'y vais.
0: À l'amour.
1: Non, j'y vais parce l'amour. Que je l'aime. Tu sais, c'est ça l'affaire. Mais tu sais, out of the blue, one night stand, tu essaies de mettre tes pieds dans la bouche.
0: Ah,
1: on va jaser.
0: Non, pas un pop sur le gros orteil.
1: Non.
0: Hey, tu me fais penser, je pense que c'est dans le temps où DH était dans le mid, là, fait que dans en avant-midi, il avait ouvert les lignes à un moment donné, puis il y a une madame qui avait compté ça. Elle s'est pognée un gars, puis okay. Le gars, il trippait ses pieds. Elle a fait, ben, let's go. T'sais, moi, je suis vraiment pour ça. Là, essaye. Tu sais, je te dis pas. Lui, son trip, c'est de faire semblant de me violer. Là, on est comme dans des folies.
1: Ouais.
0: Mais tu sais, tant que c'est comme sain et consentant des deux bords, puis même si c'est pas ton réflexe d'aller vers quelque chose, essaye-le. Tu verras si t'aimes ou t'aimes pas, tu sais. Mais là, à un moment donné, la madame a fait ça pour faire plaisir au gars. Hey, let's go, je te mange les orteils. On te laisse tomber de la mélasse ses orteils.
1: Ouais.
0: Après ça, du sucre en poudre. Après
1: ouais, ça peut.
0: Toutes ces orteils.
1: Ça peut devenir le fun, mais tu sais, d'emblée.
0: Sauf la madame, ça a été un 6 mois non-stop dont jouer avec mes pieds.
1: Ouais,
0: en fait, à un moment donné, je tape out, là.
1: Ouais.
0: C'est parce qu'à un moment donné, on fait rien d'autre là, que se frotter les orteils.
1: Si tu cherches quelqu'un pour comme combler ton kink, c'est autre chose.
0: Là. Ah oui, c'est ça. Je vais travailler chez Panda Souliers.
1: Puis vite de même, numéro 3, je serais même pas capable de te dire parce que je suis assez open là-dessus. C'est les corps en général.
0: Ouais.
1: Je veux dire, je suis pas un tripeux de poil tant.
0: Non, mettons qu'une femme t'approche et là, ce qu'on va appeler, mettons, une grosse mouche en plein visage. Moi, là, on dirait que j'essaie de pas regarder, puis la mouche, elle vole, mettons, pour venir dans mon regard.
1: Ouais.
0: On dirait que c'est elle qui me cherche et non moi qui la regarde.
1: Tu peux toujours tourner ça de bord.
0: Ouais.
1: mais non. Au-delà de ça, moi, si j'ai une attirance physique vers la personne, tu sais, je pense pas que c'est ça qui me finirait par me turner off, là, vraiment. À moins que ça soit comme démesuré puis que ça prenne le trois quarts de sa face. Là.
0: Ouais, bon.
1: Mais non, je sais pas. Non, j'irais plus comme, je sais pas, là, une fille je veux pas dire qu'il s'entretient pas, mais tu sais, qui prend pas soin d'elle. Moi, je pense que ça serait peut-être plus un turn-off.
0: C'est une façon de dire qu'il s'entretient pas.
1: Ouais. Non, puis tu sais, je veux dire, ça a pas nécessairement rapport avec juste le poil non plus, là, mais tu sais, ça peut avoir rapport avec juste comme... Tu sais, comment t'entretiens ton corps? T'es-tu en forme? Tu te laisses-tu aller? Puis, tu sais, il y a pas de bonne ou de mauvaise réponse là-dedans. C'est peut-être juste moins mon trip à moi.
0: J'entendais dans le retour tantôt, il parlait de. Je pense que c'est Max qui parlait de ça, des pinches. Les madames qui veulent des.
1: Ah ouais.
0: Qui se laissent pousser le pinch. Tu dealerais comment si ta conjointe a fait un pinch?
1: Je pense qu'on aurait peut-être une discussion.
0: Un petit talk, mais
1: ouais.
0: Vraiment.
1: Ben oui.
0: Comment t'amènes ça?
1: Ben écoute, tu sais,
0: Gandalf.
1: C'est sûr, deuxième date, peut-être pas.
0: Ouais,
1: mais
0: ouais,
1: tu sais, je veux dire, en partant, ça reste une préférence pour chacun. Mais tu sais, si on pense faire un bout ensemble, tu sais, autant que j'ai daté des filles qui aimaient pas pantoute que j'ai une barbe. Puis, tu sais, j'ai dealé avec le fait que je l'ai gardé plus courte ou, tu sais, genre, on a fait des...
0: L'art du compromis.
1: On a fait des compromis, on a mis de l'eau dans notre vin un petit peu, mais c'est ça. Tu sais, je pense que, mettons, si le pinch, il est un petit peu blond, là, puis il paraît pas trop, à moins que ça soit dans le soleil, je veux pas trop de problèmes avec ça. S'il est plus long que le mien, on va jaser.
0: Ouais, OK.
1: On va en avoir une petite jase.
0: OK.
1: Puis toi?
0: Moi, dans les affaires là, qui me popent tout de suite en tête, là, l'absence de coups.
1: Ah oui!
0: Tu sais, quand t'as l'air du chef des Gungans dans Star Wars, là, Moussa pas content, tu sais, ça. Aussi, je sais pas le nom, là, mais appelons ça tous ensemble pour se comprendre, un bourrelet pubien.
1: Ah oui.
0: Tu sais, quand le haut de ton vac jean a l'air d'une bedaine numéro 2,
1: ouais,
0: là,
1: ouais, ouais.
0: Ça, moi, je trouve ça difficile à composer
1: c'est
0: avec.
1: C'est vrai, hein? C'est ouais, comme un chapeau, là, tu te mets ça sur la tête. Là, pis...
0: j'ai de la misère à faire abstraction de ça. Sinon, dans les affaires... les petits sourcils.
1: Ah ouais, ça me fascine. Oui, trop fin, là, trop... année 2000, début 2000.
0: Là. Ouais, qui ont l'air dessinés, là. Ben, mais genre d'un trait, là.
1: Ah, mais là, si on peut en parler, les fameux sourcils dessinés. Ouais. De genre, t'en as plus, là. Hey, tu dois les dessiner à chaque matin.
0: Moi, j'ai un intérêt pour ça. J'ai lu un peu pendant l'été. Je pensais plus me renseigner parce qu'il y a vraiment du cash à faire avec l'esthétique, le tatouage esthétique. J'oublie ça là, un nom, cette affaire-là. Le maquillage permanent.
1: Puis.
0: C'est parce que je pense, entre autres, à notre chum Mel Trudel, là, qui est allé se faire faire un genre de shading, là, tu sais, dans le fond, en tatouage, on appelle ça du stripling, là. Mais elle s'est fait faire du stripling, ses sourcils, okay. Carrément. Et ouais, man, fais ça, semaine longue du stripling!
1: Ben oui.
0: Puis elle m'a dit 500$, les sourcils que ça y a coûté. Puis c'est au genre de 6 mois qu'il faut qu'elle aille là. Ouais, pas plus qu'avec un autre.
1: C'est parce que tu vas pas assez profond dans la peau, fait que ça finit par partir.
0: Ouais, ou... c'est okay, ça. Okay, c'est okay. Ça, est vraiment en surface, là, son affaire. Fait que, tu sais, c'est toutes des affaires qui m'intéressent, mais j'ai vu aussi, il y a des madames, là, qui se font tatouer la ligne de eyeliner ou l'œil.
1: Ouais, mais ça, c'est une vieille mode, ça. Ça date des années comme 70-80.
0: À quel point t'es game?
1: Eh oui.
0: Man! Puis ça, c'est comme au. Tu sais, c'est pas une injection comme quand tu te fais tatouer le eyeball, oui. Là, tu sais, carrément avec une seringue.
1: Ça, c'est de l'angle qui t'est
0: là, man, c'est carrément une ligne que tu veux. Man, il faut que la. Steady hand, qui disent, il faut pas que t'ailles le shake.
1: Tu sais, t'as des tatous comme moi, là. Moi, je me suis fait tatouer les côtes, puis tu sais, faut que je time mes respirations. Tu sais, tu gérer tes clignements d'yeux pendant que t'es en train de te faire tatouer
0: ou oublie le projet, mais non, mais non. Ça, ben, il y a des madames qui. Se font tatouer le contour des lèvres, ce qui fait qu'ils ont éternellement l'air un peu d'un cartoon.
1: Ouais, c'est une vieille mode.
0: Ouais.
1: Ça date comme plus des années 90.
0: Je trouve que parce que souvent, c'est comme plus brun, tu sais, brunâtre, puis ils ont tout le temps l'air de finir un révélo.
1: Ouais.
0: Moi, je trouve.
1: Oui, c'est vrai, ils ont l'air d'un enfant qui vient de finir un révélo. Mais oui, puis c'est le long terme, moi, que je me dis, tu sais. On s'entend, n'importe quel tatou va vieillir. Ta peau va vieillir, ton corps va vieillir. Mm-hmm. Fait que, tu sais, à quel point tu fais confiance à ta ligne pour que tu te dises que dans 30 ans, ça va être encore cute, là? Parce que dans 30 ans, elle va encore paraître ta ligne de lèvres, là.
0: Ah oui, oui, vraiment. Puis tu vas encore avoir l'air de pas t'être essuyé à gueule après ton révélo, là. Ouais, non, fait que c'est ça. Le pas de cou, bourrelet pubien, puis les petits sourcils. Moi, c'est les trois affaires, je te dirais, qui me buggent.
1: Ah, OK. Ouais.
0: Mais je suis vraiment... Puis ça, je dis pas ça pour me tirer un rang, là. Puis j'ai déjà fait l'exercice avec Louis. Il dit, ben voyons, je te crois pas. Puis, nomme-moi n'importe qui, je suis capable de te trouver de quoi de beau chez la personne.
1: Oui, wow, oui,
0: je suis vraiment... Je trouve que les gens, généralement, sont beaux. C'est sûr que là, tu vas me sortir l'exemple. Ah ouais, qu'est-ce qu'il y a de beau chez le peintre autrichien, c'est Adolf Hitler. Je vais dire, ben pas grand-chose, ouais. Là. Mais je pense que tu comprends quand même...
1: Oui.
0: Quand même l'idée. On a quelqu'un qui veut nous faire part de tous ses préjugés sur le corps des gens.
1: Ah oui,
0: on va aller le rejoindre. Radio X, bonjour.
2: Hey, salut, c'est pour mettre au clair l'histoire du maquillage permanent, c'est pas Pierre. Ma maman fait partie de cette gang-là.
0: Ah ouais, puis ça a-tu bien vieilli ou elle a le trait comme bleuté maintenant?
2: Dans la paupière, là, le maquillage, là, c'est pas un tatoueur comme toi, Rich.
0: OK, c'est comment on applique ça?
2: Ils vont rentrer l'aiguille par le coin de l'œil, puis ils vont rentrer l'aiguille jusqu'à ton nez, puis là, après ça, ils sortent l'aiguille, puis c'est comme une paille molle.
0: Hein? T'es-tu sérieux?
2: Ils ressortent là lentement en laissant tomber leur encre, puis après ça, flou, ils ressortent le tube, puis ton trait de crayon, il est fait, puis il est douette,
1: ton...
2: il est tête, puis il a pas bougé depuis 30 ans.
1: C'est comme si ton aiguille fait comme une... poche dans la peau, tu vas dropper de l'angle dedans.
0: Ah, ouais.
2: Tu vas porter l'aiguille jusqu'au coin, puis tu ressors tranquillement. Puis ma mère, elle a fait ça parce qu'elle voit plus clair, puis tu peux pas te maquiller quand tu vois pas de proche. Quand t'as... Fait qu'elle a réglé le problème à jamais.
0: Puis c'est-tu beau?
2: Fait que le trait de eyeliner, il est fait.
0: Puis c'est-tu beau?
2: Comment?
0: Est-ce que c'est beau? C'est sûr que là, si tu me dis « Non, non, ma mère, elle a... »
2: Oui, non, c'est beau, c'est clean, c'est droite, là. Ça peut pas être plus... Tu sais, c'est... J'imagine que la quantité d'encre doit sortir proportionnellement à la vitesse que tu sors, là. Mm-hmm. Puis la grosseur du tube, ça doit être environ la grosseur encore là de l'aiguille. Fait que c'est vraiment un trait, là.
0: Okay.
2: Comme là, moi, j'ai un no pain, no gain tatoué sur les avant-bras, là. Il a fallu, tu sais, que je gratte bien plus longtemps que ça pour avoir une belle ligne, là. Ma mère, c'est une belle petite ligne noire. Tout que c'est fait, on dirait qu'elle l'a fait au miroir à toutes les, tu sais, à toutes les okay. matins, là.
0: OK. Ah, c'est intéressant. Ben, Krim, merci pour le Q, man. Je l'ignorais. Merci beaucoup.
2: Ouais. C'est cool, à plus.
0: Salut, bye bye.
2: Good job, gang.
0: Allez, merci, t'es bien
1: sympa. Il y a quelqu'un sur le texto qui dit le Botox. C'est vrai que c'est rendu quasiment un fléau, là. Puis ça commence de plus en plus jeune.
0: Ouais.
1: C'est fou, man. Des ouais. filles de 20 ans qui se font shooter au Botox dans la face quand t'as une peau de pêche.
0: Ah, souvent, ils ont comme pas besoin de ça, non. en plus. C'est ça qui est.
1: Non, mais on dirait. Tu sais, moi, c'est le manque d'émotion après dans ta face.
0: Ah, je suis super mal faite par rapport à ça, mais moi, là, pour vrai, là, je. C'est sûr que c'est Instagram qui a fucké mon rapport à ouais. ça, là. Mais moi, je vois le Botox comme directement sexuel.
1: Ah oui, hein?
0: Je le vois comme une invitation sexuelle où je veux sexualiser ma personne. Je sais que c'est pas ça, mais
1: oh, ouais.
0: le rapport Instagram a fucké ma vision de ça.
1: C'est un bon point.
0: Qu'est-ce que tu penses du BBL, Brazilian Butt Lift, qui consiste à, mettons, remonter foufoune, mais on t'a l'air d'avoir deux culs de poule, là, deux vases en métal.
1: Faut
0: là.
1: Que t'ailles le corps pour le porter, je pense. Ouais. Règle générale.
0: Fait que t'es pas fermé.
1: Je suis pas fermé pas en tout. Parce que moi, je suis un gars de fesse à la base.
0: Ah
1: là.
0: Ouais, OK.
1: Oh, oui, 100%. Parce que, tu sais, moi, je trouve que sur une femme aussi, c'est ce qui vieillit le mieux.
0: Hey, tu vois, moi, là, tu peux être un peu chubby, mais si t'as une bonne poitrine, je prends pas ça.
1: Ah, ouais,
0: je suis vraiment l'inverse, moi.
1: À deux, on se fait une fille pas pire.
0: Ah, carrément.
1: Non, mais tu sais, règle générale.
0: Fait que t'es pas fermé.
1: Je suis pas fermé, pas en tout. Parce que moi, je suis un gars de fesse à la base.
0: Ah,
1: là.
0: Ouais, OK.
1: Oh, oui, 100%. Parce que, tu sais, moi, je trouve que sur une femme aussi, c'est ce qui vieillit le mieux.
0: Hey, tu vois, moi, là, tu peux être un peu chubby, mais si t'as une bonne poitrine, je prends pas ça.
1: Ah, ouais,
0: je suis vraiment l'inverse, moi.
1: À deux, on se fait une fille pas pire.
0: Ah, carrément.
1: Non, mais tu sais, c'est ça. BBL.
0: J'espère tellement que ça aura

0: vas-y avec tes forces, là. T'sais, si t'avais pas de fesses pantoute puis tu te fais poser des ben trop grosses fesses, ça n'a pas rapport. T'sais, au moins, vas-y un peu avec ta shape. Là.
1: Ouais, ouais, c'est ça.
0: Aide-toi.
1: J'écoutais, je me souviens plus c'est quoi le nom de la série là où il faisait justement des modifications corporelles. Ouais. Là, puis il y a des gens qui le demandent. Je veux le look fake.
0: Oui.
1: Puis t'as le spécialiste qui dit ah, mais on peut visiter quelque chose qui est de bon format mais qui a un look plus naturel. Non, je veux fake. Je veux les nénés qui pointent vers le ciel et qui pognent le FM. Je veux Sirius XM.
0: Je me rappelle plus ça fait combien d'années de ça, mais je suis pas mal sûr que c'était une actrice X de Québec que je nommerai pas, mais qui avait passé en entrevue un moment donné, puis elle avait dit moi quand je me suis fait poser des seins, je voulais que mes seins rentrent dans la pièce avant moi. Fait que tu sais.
1: C'est qui? Non, mais là, on s'en fout.
0: Je pense que c'est Tangerine Dream.
1: Ah, ok, oui. Ok, oui, qui a un podcast maintenant.
0: Ouais, ouais, c'est ça. Puis, mais c'est ça. Tu sais, il y en a que c'est ça qu'ils veulent. Puis c'est parfait. Il n'y a pas de stress avec ça. Mais tu sais, c'est ça.
1: T'aimes-tu ça à porn québécoise?
0: Si
1: t'aimes ça. T'as bien fait de poser la question pour te donner le temps d'y réfléchir.
0: Ouais, c'est ça. Ben, si j'aime ça. Le Dirty Talk est plus le fun à écouter, je pense.
1: Voilà, ouais, exact. Je suis à la même place que toi. On est fait pour
0: s'entendre. Puis je pense que, de toute façon, le niveau. T'sais, où ils sont rendus aujourd'hui, c'est comparable à ce qui se fait aux États-Unis ou partout ailleurs.
1: Oui, mais avec des titres genre 5 titres comme vous ne l'avez jamais vu.
0: Ouais,
1: genre... des affaires de même ou bien la pine qui dépine pas 4.
0: Ouais.
1: C'est des affaires de même. OK, hey, un dernier thème de crachoir,
0: ah,
1: mon
0: ouais,
1: vieux.
0: Ou à Laval des Rapides. oh, le 5-second rule, ça marche-tu vraiment scientifiquement ou on veut juste y croire?
1: C'est quoi le 5-second rule?
0: Tu droppes quelque chose à terre, 5 secondes, tu te mets dans la gueule.
1: Et même ça, c'est relatif, OK? Ouais. Si c'est, mettons, un oignon,
0: ouais.
1: C'est une demi-seconde puis c'est plus bon.
0: Okay.
1: Moi, là, une demi-seconde, plus bon l'oignon. Si c'est un Oreo, c'est 5-day rules.
0: Ah, oh, ouais, hein?
1: Ouais, tu comprends? C'est,
0: ouais,
1: j'ai
0: si
1: le,
0: t'es
1: le...
0: sec, c'est encore bon.
1: Ouais, oh, ouais, c'est ça.
0: C'est protégé.
1: Exact. Moi, j'ai un rapport bien ben élastique par rapport à
0: ouais,
1: ça.
0: Ouais, moi, je suis un peu 5-second rules aussi.
1: Ouais.
0: Surtout si c'est quelque chose que je suis en train de cuisiner, exemple, puis ça tombe à terre. Je suis comme, OK, je le remettrai pas dedans, mais je vais le mettre dans ma gueule. Ouais.
1: Ben, c'est parce que, tu sais, des fois, là, j'échappe de quoi chez nous, dans un endroit où j'entretiens moi-même, je fais le ménage, tout le tralala, je suis en train de le cuisiner, mettons, dans le cas qui nous concerne, où je suis en train de le manger. Puis. Des fois, je vais d'un buffet. OK? Tu sais, soit dans un tout inclus, soit dans un restaurant. Puis j'ai pas accès aux cuisines.
0: C'est ça.
1: Fait que je pense que le 5 secondes est moins hasardeux que ce que je fais des fois au buffet. Je vais le dire de même, là. Comment est-ce que je veux dire?
0: Ouais.
1: Les normes d'hygiène, là, je pense qu'avec mon 5 secondes, je suis encore dans le barème de la normalité.
0: Ouais. Et c'est sûr que chez vous, ça doit être plus propre aussi qu'une cuisine comme professionnelle. Parce que, tu sais, je veux dire, on s'entend que le ménage se fait pas avant la fin du rush, des fois.
1: J'ai jamais travaillé en cuisine, mais je mettrais 2 piastres que c'est plus propre.
0: Je suis désillusionné. Moi,
1: c'est ça.
0: Je l'ai fait, moi, puis il y a bien des affaires que, tu sais, ça se kickait en dessous des affaires parce qu'on était comme, c'est pas vrai qu'on ramasse ça. Là.
1: C'est drôle, moi, chaque coup que je dis au monde, hein, moi, j'aime ça aller dans un buffet, puis j'ai mon affaire de j'essaie de battre le buffet, puis tout le tralala.
0: Ouais.
1: Il y a tout le temps quelqu'un qui m'a dit « Ouais, tu sais-tu de quoi ça a l'air une cuisine de buffet? On y tue des chiens puis on y fait mariner des humains.
0: »
1: C'est tout le temps les pires exemples possibles là, sur à quel point les buffets sont sales, mais je veux dire, la MAPAC existe pour tout le monde. Là.
0: Ben oui, ouais, 100%.
1: All right, hey, ça s'appelle le Spacecast de l'autre côté de la pause. On regarde différents éléments de l'actualité parce qu'on n'a pas fait le tour tantôt. On vous revient, ça sera pas bien long.
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0: Vous êtes à l'écoute du Spacecast sur les ondes de Choix Radio X. On est de retour après une pause estivale. Je dis on est de retour en format, disons, training camp, préparatoire. Parce que le chum Louis est en vacances actuellement. Il a passé l'été en onde. En fait, c'est pas compliqué. Cet été, si vous avez ouvert la radio, il y avait soit François Gariépy, soit Max Lacasse, soit Louis Gauvin sur les ondes de Radio X. Ça a été ce trio-là qui a tenu les ondes toute l'été. Donc Louis prend des vacances bien méritées. Nous autres, on a peaufiné les détails du Spacecast avec des nouveautés, des chroniqueurs qui reviennent également. Ça va être une belle saison qui nous attend avec beaucoup de folie. En fait, on veut y aller à bâton rompu le plus possible, tu sais, puis vivre chaque jour comme si c'était le dernier. Carrément. C'est pour vrai, c'est notre mantra, c'est-à-dire de se faire chier avec le moins d'affaires possible. C'est sûr que des fois, je veux dire, le show finit à 10 puis commence à 7. Quand même, je voudrais commencer à 5 puis finir à 6 et demi. Ben, c'est pas sa vie, là.
1: Non,
0: mais avec les paramètres qu'on a, essayer de s'amuser le maximum puis vous embarquer là-dedans également. Écoute, on a fait le tour des nouvelles. On a zéro fait de nouvelles tantôt, dans le fond. C'est pas ça, des nouvelles, mais quand même, on a jasé différents éléments d'actualité en open à travers les mille et une parenthèses qu'on a faites.
1: Ouais.
0: Puis je veux qu'on continue à faire le tour de différentes nouvelles, différents sujets qui ont retenu l'attention. Puis ça, là, je veux ouvrir avec ça parce que ça va faire partie des nouveaux éléments du show là. Pendant des années, on nous disait l'immigration, on en a besoin pour prendre soin. Qui va te soigner quand tu vas vieillir, si ça, ça. Puis là, de plus en plus, on voit des histoires de erreur sur la personne, une bonne femme se fait descendre à Lévis. Le Arab Power derrière l'histoire. Moi-même, pendant l'été, je l'ai vécu, là. Deux dudes qui, pour des raisons de langue, rendaient la communication impossible, viennent pas loin de où est-ce que je... Genre vraiment, vraiment pas loin de où est-ce que je travaille de jour, se louent un truck U-Haul et également la location du U-Haul est dans un dépanneur. Teignent de la bière avant de prendre le char, you all, prennent le truck, bang! On recule dans la bâtisse. Puis là, quand on essaie de jaser avec ces gens-là, mais la suite, là, qu'est-ce qu'on fait? Complètement incompréhensible. J'ai cru comprendre, t'as mangé toute la carambole. T'as mangé toute la carambole! Mais je suis comme, non! J'ai pas mangé aucune carambole. Je sais même pas ce qu'une carambole. Je suis même pas sûr si c'est un fruit, un légume ou un instrument de musique. Fait que tout ça a rendu extrêmement problématique. Fait que c'était cette saison, on va avoir... je me verrais jouer de la carambole, mais je suis même pas sûr, c'est une petite guitare.
1: Un instrument avant, ça.
0: Ouais, c'est ça. Fait que, en tout cas, tout ça pour dire qu'on y goûte tous de plus en plus. C'est pas compliqué dans le show, vous le savez, si vous suivez le Spacecast depuis des années. Chaque fois, à chaque semaine, on a des histoires reliées à ça. Puis là, encore une fois, on a une histoire où on nous le dit à demi-mot, là, qu'un homme qui a asséné un violent coup de poing en plein visage d'une fille, en s'exprimant dans une langue qui n'est pas le français, évidemment. On lui dit pas qu'il s'exprime en arabe avant de le faire, avant de la varger d'en face, là. Ça, on nous le dit pas. Mais, c'est ce qu'on a aujourd'hui dans l'actualité, un genre d'islamiste sucré. Moi, c'est comme ça que j'aime les appeler. C'est parce qu'ils ont une esthétique très... très, je suis dans un clip de Keisha. Tu sais, tu vois le genre?
1: Ouais, OK.
0: Tu sais, avec un beau dégradé sur le côté, un V-neck, mais qui ont encore, malheureusement, leur rapport hostile à la femme, du genre, mon poing peut partir à tout moment. Et c'est une vidéo de 7 secondes qu'on a actuellement sur les réseaux sociaux où on voit
1: un individu
0: donner un coup de poing en pleine gueule d'une fille qui tombe, man, comme une planche de 2x4 qui tombe au sol. Là.
1: Mais c'est sûr, man,
0: il la défenesse carrément, coup de poing en pleine gueule. L'individu en question est recherché par les policiers. Ça s'est passé dans le vieux hall à Gatineau dans la nuit de samedi à dimanche dernier. C'est drôle parce que suffit de regarder le traitement médiatique. Là, on joue autour de tout ça. T'sais, on donne pas l'identité du gars. Pourtant, on a des images crystal clear de ce gars-là. L'arrêt sur image de la vidéo, elle est claire. Mais que voulez-vous? Hein? On est où est-ce qu'on est. Qu'est-ce qui a marqué ta journée également, toi, dans l'actualité?
1: Eh bien, tu sais, tantôt, tu parlais de vivre ta vie à 200 000 à l'heure puis de profiter de tous les moments de la vie. Ben, il y a une madame C'est une Britannique de Cheltenham.
0: Tu vois, ça c'est la suite de tantôt. Tantôt, c'était une histoire fuckée de l'Australie.
1: Ouais, là, on s'en va en Angleterre.
0: Là, c'est en Angleterre.
1: Ouais. Exactement. Puis la madame, elle a battu son propre record Guinness, OK? Elle, à 87, à 93, puis là, à 97 ans. Excuse-moi, elle a...
0: 97 ans.
1: Ouais, 97 ans. Tu sais, quand je te dis, là il en reste plus long, on va vivre ça à 200 à l'heure, là, c'est direct ça qui se passe. La madame, en plus, elle a eu un ACV, OK? Dans sa vie, elle a une vue qui est plus top. Elle a plus un contrôle complet de son corps et de sa vessie.
0: Elle se sent plus, dans le fond.
1: Elle se sent plus. Mais pour se sentir en vie, cette madame-là a trouvé que c'était une excellente idée de se faire attacher après un avion, genre un petit avion, là, comme un pilote d'Atsy.
0: Un Cessna, genre?
1: Non. Ben, je sais pas, un Cessna.
0: Un Cessna, c'est un petit avion, une place.
1: Tout petit, ouais, c'est ça. Ouais. Okay, à peu près grosseur. Puis, le record Guinness, c'est de faire le plus longtemps sur l'avion, tapé sur l'aile.
0: Ah?
1: Ouais, debout, là. Elle est comme attachée avec des harnais. Puis, ils ont même fait des fameux barrel rolls, comme dirait notre ami Star Fox. Tu sais, vraiment, là, faire des loops complètement, faire des flips. Tu sais, ça avait l'air du Red Bull Air Raid, là.
0: Elle, est-tu strappée sur l'aile de l'avion comme si elle était strappée sur un snowboard avec des fixations, genre?
1: Genre, mais debout, là. Puis, tu vois qu'elle est fixée au niveau du corps puis au niveau des jambes, là, pour être sûr et certain que ça bouge pas de là. En même temps, je me dis, mettons, le pilote, il se planque, là, la madame, c'est fini, raide, là.
0: En même temps, à 97, ça doit pas être un gros stress, là, ben, comme, hey, vous allez mettre fin à ma vie prématurément.
1: Puis, tu sais, c'est drôle parce que justement, elle est débarquée de ça. Elle a fait 6 vols dans sa vie avec celui qu'elle a fait pour justement remercier l'hôpital qui l'a soigné de son AVC en 2025. Puis, ben, justement, donc, elle a voulu retourner sur l'aide de l'avion, puis tout ça. Quand elle est débarquée, elle a dit, ouais, great. It was a bit bumpy, but great. Fait que, tu sais, c'était, oh, il y a eu des petites turbulences, mais c'était le fun, tu sais.
0: Hey, ça, c'est une affaire. Quoique la madame a l'air d'avoir été toujours de même, là.
1: Ouais.
0: Tu sais, ces fameuses crisettes, là, de vie, mettons, crise de la cinquantaine, de la quarantaine, ou est-ce que, bon, ça y est, là, je suis en train de passer à côté de ma vie, m'a l'acheté, ma Miata.
1: C'est ça.
0: T'sais, c'est comme, ben, OK.
1: Tu sais, justement, j'ai fait un AVC, là, je suis passé tellement proche de la mort, là, faut que je profite de tout là, là.
0: Ouais, ben ça, j'ai passé tellement proche de la mort que m'a faké jour après jour, genre.
1: Mais tu sais, moi, il y a du monde autour de moi. Moi, je serais game, pas de me faire taper après un aile, mais tu sais, game d'aller sauter en parachute, faire du bungee, des affaires un peu extrêmes, moi, je suis down avec ça.
0: Ah
1: mais,
0: ouais?
1: Ouais, 100%. Puis, tu sais, il y a beaucoup de monde autour de moi que, tu sais, ils vont même pas nécessairement dans la piscine parce qu'ils ont peur de l'eau.
0: Okay, fait, ouais.
1: On s'entend qu'il y a deux. On est à 2 degrés un petit peu différents, mais ça prend du guts pareil pour dire que tu te fais strapper après un aile d'avion. Là,
0: c'est fou comme il y a toutes sortes de monde. Il y a du monde comme toi qui reste faire strapper après un avion, puis il y a du monde qui met encore des masques au Costco.
1: Oui, c'est ça.
0: C'est ça pareil.
1: Mais oui, c'est vrai.
0: Je l'ai vu en fin de semaine. Je suis allé dans une épicerie dans le vieux Québec. Pas dans le vieux Québec, mais en Haute-Ville, là, en tout cas, pas loin du vieux Québec. Puis j'ai vu 3-4 madames sortir d'un genre de IGA avec des masques. Comme, hein? Moi, j'avais pas vu ça.
1: Puis, tu sais, moi, je me demandais par rapport à ça, mettons, pour te lancer un peu sur une conversation, mais est-ce que toi, mettons, il y en aurait des affaires de même que des choses que tu te dis, OK, aujourd'hui, à l'âge que t'as, j'ai vraiment peur de ça, mais tu sais, mettons, frôler la mort, je l'essayerais peut-être.
0: Pour vrai, là, puis c'est une réponse super cliché, puis plate, là, mais à cause des enfants,
1: ouais.
0: Je break pas mal plus.
1: Je comprends, ouais.
0: Parce que, tu sais, je laisse plus juste ma mère puis mon père dans la grosse
1: pépine. C'est ça. Non, effectivement.
0: Tu sais, mes parents sont, tu sais, ça lui ferait probablement bien de la peine, mais ils s'en, pas ils s'en remettraient, là, parce qu'on s'en remet pas du décès de notre enfant, là, mais il y a comme plus grave à laisser derrière maintenant avec mes enfants. Là.
1: Ouais.
0: C'est pas si clair.
1: Oui,
0: là.
1: T'as plus à leur faire perdre que toi à perdre, mettons.
0: Ouais, c'est ça. Exact. Puis en toute franchise aussi, je suis zéro attiré vers ça.
1: Non.
0: Les sens. Moi, c'est très bizarre à dire, mais j'ai toujours été un épicurien des sensations.
1: Okay.
0: Me brûler, me faire tatouer des places fucked up. T'sais, tout ça là, même les affaires qui font du bien sûr, les massages,
1: oui.
0: J'adore ça. Les chauds froids. Toujours beaucoup aimé ça. Mais les histoires de hey, je me pitche en bas de la poutre, il y a un élastique qui va me faire le bungee. Ah, je suis zéro là-dedans.
1: Mais
0: zéro, zéro.
1: C'est comme le gars qui avait escaladé un building genre à main nue. Là.
0: Mais si quelqu'un me passe un poignet pendant que je saute,
1: voilà.
0: Là, je serais peut-être plus bungee. Ah oui. Hey, tout un challenge pareil. Hein. Faut que tu réussisses. A plus ta masturbation en bungee.
1: Je sais pas, je serais capable de focusser, moi.
0: Je sais pas, hein?
1: Hey, je sais pas, t'es tapé sur un avion quand même que quelqu'un essaye de me passer un poignet. J'ai des petites nouvelles pour toi, ça se peut que ça lève pas, là.
0: Ouais, je sais pas, hein?
1: Hey.
0: Ou hey, tu l'aurais d'aidant, t'as jamais été bandé de main.
1: Peut-être. Ah ouais. Hey, la friction du vent.
0: Ah
1: là,
0: ouais, le vent, juste le fait, hey, je suis attaché par un élastique.
1: Hey, verge en premier, mon
0: gars. Ah ouais. All right. Fait que c'était correct, notre bonne femme, ça faisait
1: le tour?
0: Oui,
1: c'est ça.
0: Notre bonne femme qui cherche à mourir, là, mais que même la mort ne veut pas d'elle.
1: Elle cherche, je pense, à revivre, mais je trouve ça tard, 97 ans. C'est cool pour son record Guinness, parce que clairement, il n'y a peut-être pas personne qui va battre son record dans les prochaines années, mais je trouve ça tard pour essayer de profiter de la vie. Là.
0: Comment t'aimerais mourir? T'as-tu déjà pensé à ça?
1: Je ne sais pas. Quelque chose de... On a toute la réponse là, dans notre sommeil.
0: Je suis tellement
1: chose,
0: pas là, moi.
1: Quelque chose de court et de painless.
0: Ah, oh, ouais?
1: Ouais. Moi, tu sais, je sais pas. Je veux. Accident de char, mettons, là, que tu meurs sur le coup.
0: Ah, c'est poche, man. Parce que tu vas peut-être pas nécessairement avoir dit bye à ton monde avant. Puis là, le dernier souvenir, c'est quoi?
1: Je pensais que tu parlais plus style accident, là. Parce que ça arrive, tu sais, jamais. Ouais. Quand, là. Mais moi, je suis bien. Parce que là, je pense que c'est vers là que tu m'en vas aussi, mais. L'aide médicale à mourir.
0: Ouais.
1: Genre, dans la dignité. Là.
0: Que le gouvernement te suicide.
1: Ouais.
0: C'est ça que tu veux.
1: Non, mais je vais le payer, le gouvernement, s'il y a de quoi. Mais tu sais, si je le sais que, je sais pas, genre, j'ai pogné une maladie incurable, un cancer en phase terminale, quelque chose que je sais que j'aurai pas de qualité de vie. Là. Fait que pourquoi être tiré à la sauce tant que ça? J'aime aussi bien, comme tu dis, prendre le temps de jaser avec mon monde, de prendre le temps d'avoir un dernier gros party avec tout le monde, dire mes adieux à tout le monde, puis après ça, moi, je pars. Sous mon horreur à moi. Là,
0: tu vois, moi, parce que ton premier réflexe, c'était de dire une mort sans douleur dans le sommeil, puis c'est la réponse la plus classique.
1: Ben oui.
0: Moi, j'ai une réflexion inverse. Et, okay. Moi, là, dans ma vie, je vais mourir une fois.
1: Ben oui.
0: Fait que je vais à vivre, man. Je veux me sentir partir.
1: Ah ouais.
0: Je veux filer ça, la mort, man.
1: Mais t'aurais quel genre d'exemple à me donner, mettons? C'est quoi qui pourrait être représentatif de ce bord-là pour toi?
0: Ben, j'aimerais ça mourir de vieillesse, mais éveillé.
1: OK, être conscient.
0: Faut que tu sois vieux en Christ, mais faut que tu sois Joe Biden. Joe Biden, là, t'as les yeux grands ouverts, tu meurs même pas en clignant des yeux.
1: Ouais, OK, ouais. Ou bien, genre, tu t'en vas justement à Vegas, tu te pognes 8 escortes, puis une bouteille de Viagra à grandeur, puis là, tu passes tes...
0: Je pourrais, ouais, mourir en étant le gars de Médusa, mais cheap. Ouais, effectivement. Je pourrais essayer ça, ouais.
1: Mais là, parce que le sentir, ça peut aller loin, là. Tu sais, genre, on s'entend. Tu sais, noyer, je pense, ça doit être une... Noyer, immolé, ça doit être une des deux pires morts que tu peux avoir.
0: Si t'as pas le choix d'un des deux, tu prends quel?
1: Je pense que je brûlerais.
0: Ah ouais.
1: Ah ouais.
0: Moi je me noierais plus.
1: Ah ouais.
0: Ouais, parce que je pense qu'au début, pas le fun, boum, engourdi.
1: Ouais.
0: Tandis que brûler, moi.
1: Ben brûler, tes terminaisons nerveuses, ils brûlent vite en vierge.
0: Ouais, je pense que le début, il est vraiment pénible. J'ai vu un gars s'immoler devant l'ambassade américaine d'Israël, là, ouais. Et il a été longtemps à faire des stepettes. Longtemps. il nous a sorti ses meilleurs pas de danse en ligne.
1: La Macarena.
0: Ouais, il a fait des petits pas en avant, en arrière de Hickey Breaky Dance.
1: Ouais, je sais pas. Feu. Parce que, tu sais, moi, on dirait que j'imagine toujours une mort par noyade en plein milieu de l'océan. Genre que t'es tout seul, pis t'es...
0: Trop de Titanic.
1: Ouais, peut-être.
0: Trop de Titanic.
1: Ouais, y a pas assez de portes.
0: Ouais. Hey, by the way, man, Titanic. Je comprends que ce radeau de sauvetage est limité à 8 personnes, mais savez-vous quoi, on va l'essayer à 9.
1: C'est ça.
0: Ouais, on va, puis si au pire, on a le cul dans l'eau un peu, là.
1: On prendra plus vieille personne malade pour quelques rares.
0: C'est ça, ou tu sais, je m'accoterai en dehors, mais on va dépasser la limite de poids prescrit. Ouais, exact. All right, allez, on fait une petite pause, puis on se dit bye-bye de l'autre côté de la pause, tranquillement, pas vite. Le chum Max Lacasse a commencé à rôder, et ça veut dire qu'il va s'installer à sa place pour le Lascar, la première de la saison.
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0: Ben, tranquillement, pas vite, on a fait le tour de ce show-là. Mm-hmm. Pour une première de la saison, je vais vous avouer que moi, j'ai trouvé ça étourdissant. Ah. Hey, moi, là, j'ai... Parce que je me vautre dans le silence tout l'été, littéralement. Moi, je deviens un genre de moine tibétain l'été. Et jusqu'au remplacement, mais en remplacement... Je me suis accroché sur le dos à Gary, puis on a, tu sais...
1: Ben
0: moi, j'étais bien content qu'il anime, là. On me demandait, ah, c'est ça qu'il anime? Je suis comme, ben non, Gary est sur son air d'aller.
1: Fait que, ouais, c'est
0: ça. Moi, ça a bien fait de co-animer, là, aujourd'hui, là. Wow! C'est allé vite. Je n'ai qu'une seule promesse à vous faire. Nous serons meilleurs demain.
1: Absolument.
0: Du moins, je vais parler pour moi, là. Nous serons meilleurs demain. Je serai meilleur demain. Je vais tenter de l'être. Puis d'après moi, ça sera pas un gros challenge. Ça sera pas un gros challenge de s'améliorer. Au courant des prochaines minutes, c'est le chum Max Lacasse qui va s'installer pour son premier Lascar de la saison. Je vous rappelle que le Lascar, maintenant, est jusqu'à 11h30. Ce qui veut dire qu'il n'y a pas grand-chose qui change, parce que, anyway, avant, c'était jusqu'à minuit. Souvent, il faisait... C'est juste que je pense que Max a réduit sa part de ce qu'on appelle le bénévolat.
1: Mm-hmm.
0: C'est d'une langue que je ne connais pas, bénévolat.
1: Ouais. Non, moi non, je comprends pas ce mot-là.
0: Je pense qu'il fait moins de bénévolat pour cette saison, mais bref, il sera là au courant des prochaines minutes. Toi, de ton bord, qu'est-ce qui t'attend demain? T'as-tu un autre job ou...
1: Non, okay. 100% vous autres pour le moment.
0: Let's go!
1: Puis, non, demain, je te dirais, ça va être une journée de commission, parce que justement, en travaillant le soir comme ça, ben, ça me laisse des ouvertures, des opportunités pour aller faire des choses que habituellement je fais pas de jour parce que tout est ouvert, mais moi je travaille.
0: On se sent contre-courant, moi t'as dit, hein, quand regardes tout le monde travailler, puis toi t'as le temps de faire tes commissions, puis ça m'a pris un moment avant de réaliser que non, tout le monde pense pas que je suis sur le BS.
1: Ouais.
0: Parce que le gars à l'épicerie pas loin de chez nous, il dit tout le temps ici, toi, je suis comme, ouais, ben, c'est parce que j'aime pas ça budgéter mon épicerie dans le sens pourquoi je vais manger jeudi quand on est lundi, là. J'aime faire semblant de me surprendre.
1: Ouais, ouais, ouais.
0: Mais aussi, j'ai senti le jugement dans ça. Le même jugement que quand j'ai acheté des points Robux à mes filles, puis que le commis au dépanneur m'a dit, c'est plein de pédophiles, Robux. Puis en sortant du dépanneur, j'ai fait, et viens-tu comme te dire que je suis un pédophile ou il me met en garde pour mes enfants?
1: La ligne est mince.
0: Encore à ce jour, je me pose la question. Bref, hey, sur ce, les amis, prenez soin de vous autres. C'est un rendez-vous demain à compter de 19h. À Mamaouli à vous. Bye-bye. Bye. 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Et surtout, à Mamaouli à vous.
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4: Criminalité, détournement de fonds et porno chez Affaires Mondiales Canada. Dans un nouveau rapport annuel qui recense les cas d'inconduite dans les bureaux d'Affaires Mondiales Canada, 227 plaintes ont été déposées en 2025-2026, une légère hausse par rapport à l'année dernière où on avait 218 plaintes. Vol, fraude financière, harcèlement et violence entre collègues, falsification de demandes de remboursement de frais de voyage, bref. Les fonctionnaires qui ont également été pris à 8 reprises en train de consommer du contenu pour adultes sur leurs appareils de travail. L'accès à la propriété demeure un défi majeur au Québec, particulièrement pour les premiers acheteurs. Malgré une légère amélioration de l'abordabilité, prix des maisons et le taux hypothécaire continuent de représenter un obstacle important. Manque de logements disponibles exerce une pression sur le marché. Résultat, pour plusieurs Québécois, devenir propriétaire demande encore un effort financier considérable et la situation demeure préoccupante malgré les mesures mises en place. Par contre, ça semble se stabiliser dans la grande région métropolitaine de Québec. Le nombre de nouveaux logements à vendre a augmenté de 24% comparativement à juillet 2025. Les ventes en tant que telles ont plutôt diminué de 4%. Donc, ces chiffres qui proviennent de la plateforme immobilière Centris démontrent que la surenchère diminue. On est plutôt maintenant à une propriété sur 5 en surenchère plutôt qu'une propriété sur 2.
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0: Bon. Une fois que le micro est ouvert, il n'y a plus de retour en arrière. 22-02, Max Lacasse, c'est mon nom. Et je vous souhaite la bienvenue dans votre Last Call. Ben oui, mon ami, mes chers amis, mesdames, messieurs, et tout ce qui est entre les deux. On est à la première édition du Last Call. C'est une autre saison qui redémarre aujourd'hui. Je suis extrêmement content d'être avec vous autres. Je pense qu'on va avoir le droit à toute une saison de radio. Il y a une grosse saison politique qui s'en vient, celle des élections. On rentrera pas tout de suite là-dedans à soir, quoique peut-être. Tout dépendra de où est-ce que vous avez envie d'aller. 418-670-9098, c'est le numéro pour me rejoindre dans le stud. Ça l'a pas changé. Les lignes sont maintenant ouvertes. Où êtes-vous? Que faites-vous? Y a-t-il du monde à l'écoute? Pour le retour de cette première, je réitère le numéro, je l'ai peut-être dit un peu trop vite, 418-670-9098. J'ai envie de vous lire via message texte, ça fonctionne. Faites-vous aller les pouces ou les meunions si vous avez fait de la cocaïne. Il n'y a pas longtemps, avez-vous vu ça, l'histoire du gars cet été qui a fait une ligne de cocaïne? Même, je pense que c'était avant qu'on parte pour les vacances vers la fin juin. Le dos de fait une ligne de poudre blanche, saute par-dessus son balcon du deuxième... Père les deux mains, chop-chop, se retrouve avec des mognons. Ça va mal pour texter. Là n'est pas le point. Bien heureux d'être avec vous à soir. On redébute une autre saison du Last Call. C'est notre troisième ensemble. Quelques petites nouveautés cette saison. On va passer assez rapidement là-dessus. D'ailleurs, une des nouveautés principales, c'est que la dernière saison, voire l'autre d'avant, j'avais l'habitude des fois de faire des longs préambules, mettre la table bien comme du monde avec des stats. Je vais le faire encore, mais... plus raccourci. Ce qui veut dire que habituellement autour de 10 et 12 dans ces eaux-là, je vais vous parler. J'ai envie de venir plus rapidement vers vous. Également, autre changement qui n'en est pas vraiment un, parce que sur papier, l'année passée, j'ai pas fini souvent à 11h. Honnêtement, là, je checkais mes stats, puis je pense que c'est arrivé une fois qu'on a fini à 11h. J'avais la chiasse cette soirée-là. Fallait jamais torcher. Ben, écoute, il faut ce qu'il faut quand il faut, hein. Cette saison, le show débute à 10h et termine systématiquement à 23h30. Également. Ça, je pense que vous allez être contents pour ceux qui l'ont pas vu sur les réseaux sociaux. D'ailleurs, les réseaux sociaux, Medusa, ça va. On y revient dans deux petites secondes. À tous les jeudis, ce sera « Tout est permis ». C'est quoi ça, « Tout est permis » ? C'est « Sujet libre ». Oui, mon ami. Avec un E, E-S, mon ami elle. À tous les jeudis maintenant, ce sera « Soirée, sujet libre ». Donc, c'est vous qui vont embarquer dans le char, vous allez prendre le volant, vous allez conduire, puis moi, je vais être passager, puis je vais vous donner des coordonnées. Peut-être pour vous guider, puis vous aligner une fois de temps en temps également. Sur Facebook, allez vous abonner à la page du Last Call si vous ne l'êtes pas déjà. Je mettais pas beaucoup de contenu avant là-dessus, mais on va en mettre en torieux cette année. Là, ils ont des caméras dans le studio. On l'a démontré avec le show du midi. Ouellette, Pat, moi de même. On fait du vidéo en masse depuis la dernière saison. On va faire la même chose le soir et la semaine prochaine. Vous me direz ce que vous en pensez. Si jamais l'idée vous plaît, ce sera diffusé live, probablement sur YouTube. Peut-être sur Facebook aussi, mais ça risque de s'en aller sur YouTube. Donc, vous allez voir ma grosse tête, mes réactions quand vous allez appeler. Vous allez pouvoir vous entendre vous-même sur YouTube si vous écoutez le show à la maison, etc., etc. Donc, ça fait le tour. Le préambule est fait. Ce soir, de quoi on parle? Ben, ça va être un peu vous qui allez amener l'émission à bon port. J'ai envie de savoir qu'est-ce qui a retenu votre attention cet été. Ça peut être n'importe quoi! Ça peut être une grande nouvelle, comme ça peut être une petite nouvelle. Les moyennes, on veut rien savoir. Ça peut être quelque chose que fait l'actualité, comme quelque chose qui vous est arrivé. Fait un bout qu'on s'est parlé, fait que j'ai envie qu'on prenne le temps d'atterrir, qu'on se parle, tout simplement. Je veux savoir comment vous allez, qu'est-ce qui a attiré votre attention. Parce que il y a eu du stock quand même cet été. C'est plus comme, v'là 10 ans. V'là 10 ans, l'été, il n'y avait pas grand nouvelle. Il mouille beaucoup. 3 articles là-dessus. Les noyades des piscines. 1000 articles là-dessus.
1: Les accidents de char dans la construction.
0: 14 000 articles là-dessus. Il y a encore ça. Mais la scène politique, surtout qu'on arrive à l'orée d'une période électorale, fait en sorte qu'il y a eu beaucoup, beaucoup, beaucoup de news cet été. Pas tous pertinentes. Mais il y en a eu une couple pareille. Qu'est-ce qui a retenu votre attention? Fauci? On n'en a pas beaucoup parlé de ça. La pandémie. Ils l'ont l'affaire, les Américains. Fauci, Anthony Fauci, qui était l'équivalent du Arruda au State, celui qui conseillait Biden.
2: Où est-ce que je suis?
0: A passé devant le Congrès pour une énième fois cet été quelques articles chez Radio-Canada, Le Journal, La Presse, où on en a fait mention, mais tout ce qu'on disait, c'est que Trump persécutait encore cet homme. Rand Paul, le républicain, voulait sa peau encore et encore. Il veut le mettre en dedans. On n'a pas dit que, évidemment, il y avait de matière à se poser des questions sur le contenu de son journal intime. D'ailleurs, journal intime, hein, c'est bizarre. Ça fait enfant de 12 ans, mais c'est parce que le dommé, D-U-M-M-E-Y, Domé, écrivait son journal intime sur son ordinateur fédéral. Fait qu'est-ce que vous pensez que Rand Paul a fait? Ben, il s'est dit, écoute, si c'est sur son ordinateur fédéral, c'est assurément une pièce qu'on peut amener en cours. C'est une preuve. Alors, mandat, bing-bang-boom, on saisit le document et voilà qui est fait. Sondage, il y en a quelques-uns qui sont sortis dans les derniers jours. L'effet fraîchette s'estompe. Est-ce que c'est ça qui a retenu votre attention? Bon. Ça me surprend pas tant. Le PQ est à 31% dans les sondages. Les libéraux mènent de près quand même parce que Charles Milliard est là. Il nous l'a dit à maintes reprises dans les dernières semaines. À 27% le Parti libéral. Cependant, ce qui est intéressant avec le PQ, c'est que malgré qu'il soit à 31%, la souveraineté, 29%. Pas yop, ben. Sondage léger. Un électeur sur deux pourrait encore changer d'avis en vue des prochaines élections. Eh bien, ça, c'est quand même toute une nouvelle. Ben merci. Merci. Comment tu t'appelles, toi? On va te nommer quand même, là. Patrick Bellerose. Ben merci d'être là. C'est super cool. Merci pour ton travail de grand journalisme. C'est un sondage léger, là, quand même. Je vais être assez conséquent. Ceci étant, je vous ai nommé trois nouvelles qui ont peut-être retenu votre attention. 418-670-9098. Il me reste un circuit de libre à l'heure actuelle si vous avez envie d'appeler. Ce sera pas bien long. Je m'en viens vers vous dans deux petites minutes. Et les trois articles compilé, je les tiens dans ma main, là. Je vais les montrer à la caméra, sont aussi gros que le seul et unique article que j'ai de l'affaire Médusa, le bijoutier de Québec. Il y a sa bijouterie, là, juste en bas du parc Victoria, quand tu descends ou tu montes sur le Laurentien. T'as un nouveau bloc qu'ils ont fait, là. D'ailleurs, qui habite là? Habitez-vous là? Ça nous donner du train, les chars sur le bord de l'autoroute. L'article est épais, là. Ça n'a aucun sens. Société de spectacle, hein, quand même. Des influenceurs à Miami, un homme qui vend des bijoux, des montres à 700 000 et misogyne, big fucking surprise. Et là, on capote. Cocotte est partie. Man, c'est 12 pages. 12 pages pour ceux qui ont manqué l'histoire. Là. Tout le monde en a parlé un peu en long et en large aujourd'hui, mais le gars, il est riche, il est ultra riche. Je pense qu'il avoue qu'il faisait pas loin d'1,7 million. C'est-tu son chiffre d'affaires, c'est-tu son salaire? Peut-être un peu des deux par mois. Fait qu'il y a du cash. Il est loin, il y a un yacht à Miami. Puis il a invité tout le gratin des influenceurs, les streamers, ceux qui filment leur vie en faisant à peu près rien, sur un bateau, sur un yacht, comme je l'ai dit. Puis là, lui est allé dire que, comme il payait le yacht 180 000 pour 5 jours, les serveuses, ils s'attendaient à ce qu'ils pompent le fillon. Il aime ça se faire séquer le dard et le fillon. Il veut tout se faire suçonner. Julien aime quand on le suçonne. Eh bien, là, ça fait une polémique, ces réseaux sociaux. Il y a une avocate qui s'est mêlée de la partie. Blablabla. Notre beau Québec, dans toute sa splendeur. On s'en va en ligne. Premier appel de la soirée. 418-670-9098. Il est 22h11. Je vous rappelle que vous êtes dans Last Call. Mon nom est Max Lacasse. Ce soir, je réitère la question. De quoi avez-vous envie de jaser relativement à cet été? Qu'est-ce qui a retenu votre attention au cours des dernières semaines de la dernière période estivale? On s'en va en ligne. Bonsoir, à qui je parle?
3: Allô?
0: Allô, ça va?
3: Hey, ben oui, ça va toi?
0: Ben oui, c'est qui?
3: C'est Phil.
0: Salut Phil.
3: Hey, je pense que ça, la seule fois que j'ai appelé dans le Alaska, je pense que c'était ta première journée dans le passé, c'était 11, puis ça a donné que c'était l'élection à Arthabasca.
0: Ben oui, ben, j'ai une bonne mémoire.
3: Puis j'arrivais de là, puis je me demande, peut-être pas, mais je me demande si c'était pas ton premier appelant.
0: Ça se peut très bien. Écoute, ma mémoire fait défaut.
3: Moi, j'arrive. Ben non, je comprends que tu n'aurais plus pas. Tu as eu plein d'autres appels, mais
0: Ouais, ouais, puis j'ai commencé à boire sa job, là, fait que c'est pas facile.
3: Ouais, ça doit pas.
0: Non, mais ça se peut, écoute, effectivement, cette journée-là, le 11 l'année passée, c'était la parcelle d'Arthabasca que le PCQ a lamentablement perdu.
3: Mais ça, je suis sûr, mais que je sois ton premier appelant, je suis mitigé, mais peut-être, mais ça serait drôle que je sois deux fois ton premier appelant de la saison, puis que c'est les deux seules fois que j'ai appelé le Lascaux.
0: Ben, j'aimerais ça. Écoute, ça ferait de toi un All-Star.
3: Ouais, imagine. Je vais mériter un badge. Mais oui.
0: Phil, qu'est-ce qui t'amène en soir? De quoi t'as envie de jaser là, pour la deuxième fois dans le jeu? Et la première fois cette saison-ci, et probablement la dernière.
3: Ben, first, je t'appellerai l'an prochain. Ben non, moi j'écoute à journée longue, normalement, ça, je suis posé de couper, mais je commence avec Doom Dumas normalement à 5h30 le matin, mais là, ça va être Nick.
0: Oui, puis comment t'as trouvé ça le matin?
3: Ben, À matin, j'ai manqué le début du show parce que je me suis réveillé trop tard, mais c'était bien cool de. Ben, Nick, c'était un shit parfait dans le show du matin. Il faisait tout le temps un remplacement. Fait que je savais que ça allait être sa coche. Puis,
0: tant mieux, ça, man. Puis c'est un bon début.
3: J'étais tellement content de réentendre Moret, puis d'entendre Frank après ça dans le mid. Moi, je suis un auditeur de Yann et Frank, abonné depuis un bout, fait que je trippe bien raide.
0: C'est vraiment cool d'entendre Frank dans le mid, honnêtement. Là.
3: Ah, je l'adore, fait que je suis crissement content.
0: Puis ce qui est cool, Phil, je sais pas si t'es d'accord avec moi, mais c'est rare, puis Pierre, je pense qu'il l'a mentionné dans le show tout à l'heure, mais c'est rare qu'on peut avoir une candidature, entre guillemets, de cette qualité-là. Quelqu'un de connu, non seulement sur les réseaux sociaux, mais sur la scène publique au sens large, qui est comme un nouveau dans l'industrie de la radio.
3: Ben, c'est ça c'est pas assez un rare. Gars de radio à proprement dit, mais il est comme ultra préparé pour ça.
0: Exact.
3: C'est une machine, là, Frank, honnêtement.
0: À 100%.
3: Puis je l'ai pas vu venir pantoute quand ils l'ont annoncé. Moi, je me demandais tout l'été, c'était qui allait remplacer Nick dans le mid, tu sais. Puis je l'ai jamais vu venir. Puis j'étais content encore, à l'histoire. Fait que, en tout cas, ça, c'est une belle nouvelle. J'étais content de rentendre JC, puis Pat.
0: Ah, moi aussi, ça m'a fait du bien.
3: Vraiment, puis vous autres, votre show dans le mid, voyons pas dans le mid, le midi, c'est fucking sacoche.
0: Ah ben merci, man, t'es bien smart. JC est solide, Pat est incroyable. Je pense qu'on fait de la bonne radio.
3: Mais, 100%. Puis, toi, j'ai hâte à tes Vox Pop, beaucoup.
0: Ça recommence cette semaine, ça, mon vieux.
3: Puis, j'aime gros tes interventions un peu partout dans les shows. Là, t'es tout le temps pertinent. Là. Ça, je t'aime pas mal.
0: Ben, merci, man. T'es bien smart. Toi, tu fais quoi dans la vie, Phil?
3: Moi, je suis soudeur.
0: Soudeur. Tu travailles-tu pour une compagnie en particulier ou t'es soudeur propre chef? Ça se fait-tu, Phil?
3: Je travaille pour une compagnie, mais j'étais à Lac-Mégantic, moi.
0: OK. T'étais-tu pas loin de l'accident du train?
3: Non, je n'étais pas encore là dans ce temps-là.
0: Est-ce que tu sens encore les impacts de ça?
3: Ben, tout le monde que je connais a perdu quelqu'un à ce moment-là.
0: Tout le monde?
3: Pratiquement. Oh, oui, vraiment.
0: Wow. Puis comment tu perçois l'atmosphère là-bas en fonction de la psychologie des gens qui ont vécu de près ou de loin cet événement-là?
3: Ben, on n'y en parle pas tant, là, mais tu sais, c'est sûr, ça a fait un gros trou dans la ville. Là. Moi, quand j'étais arrivé 2 ans après que ça soit arrivé, puis c'était où ce que c'est planté, c'était un terrain vague. Mais là, c'est rebâti, tu sais. Mais c'est rebâti à la mairesse gauchiste, là. C'est comme pas de place de parking, puis c'est impossible de se parquer en ville, puis tout.
0: C'est pas tout pareil, hein.
3: Ouais, mais j'ai jamais vu le centre-ville avant, j'ai juste vu des photos. Fait que, tu sais, je suis pas comme vraiment bon pour en parler.
0: Mais les gens, eux autres, ils en parlent pas de ce qui est arrivé, c'est un peu devenu
3: pas
0: tabou.
3: Pas que c'est tabou, mais je pense que, tu sais, ils passent à d'autres choses. T'sais, moi, un de mes grands chums, il a perdu son gars là-dedans, puis c'est sûr, c'est tough, là, tu sais.
0: Non, j'imagine, ça doit être épouvantable.
3: Ben, tout le monde connaît quelqu'un de près ou de loin qui est mort, là. Tu sais, c'était, on veut dire, juste 45 personnes, là, ou 47. 43, là. Ouais, bon. Ben, c'est sûr que ça fait quoi, là, tu sais, c'est évident.
0: Avec mais raison. Bon. Y a-tu quelque chose qui a attiré ton attention dans l'actualité également cet été? T'as-tu suivi ça un peu ou t'as décroché bien raide?
3: Tant qu'on est là-dedans, nous autres, à Mégantic, je regarde sur QC 125, puis ici, c'est comme égalité, PLQ, PCQ, PQ, puis CAC.
0: Wow, vous allez avoir une belle course.
3: Tu sais, 22-23, tu sais, mettons.
0: À Mégantic, en 2022, qui avait été élu dans ton patelin?
3: La CAQ, ben oui.
0: Ah, la belle CAQ, ouais, mais à ce moment-là, c'était 92 sièges, là, c'est une vague, ouais. Vague plus pâle.
3: Ici, c'est, au fédéral, c'est Luc Berthold qui est tout le temps genre élu très lourd, là, tu sais, sans conteste.
0: Avec raison.
3: Mais j'étais pas là dans le temps, mais j'ai vu qu'avant, c'était libéral. Puis là, des deux dernières, ça a été la CAQ. Puis là, pendant un bout, il y a une couple de mois, c'était comme pivot, tu sais, 25, c'est écrit pivot, CAQ, PQ et PCQ.
0: Mm-hmm.
3: Mais là, le PLQ est rendu là. Fait que là, c'est comme égal.
0: Ouais, j'ai ça d'en face présentement. Là, c'est, tout le monde est à 23%, à peu près
3: 22.
0: Exact, mais la marge d'erreur est à 6, plus en haut, plus en bas. Donc, ouais. C'est difficile de savoir où est-ce que ça va s'en aller. Le seul parti qui n'est pas dans la liste, c'est QS.
3: Ils n'ont toujours pas annoncé de candidat, le PCQ.
0: Non, il n'y a pas de candidat d'annoncé. Tu as François Jacques qui, il me semble, est annoncé pour la CAQ.
3: C'est le whip, ça.
0: Ben oui, ben écoute.
3: C'est lui qui dit, moi... Je suis bon à rien, mais je suis pas pire dans tout. Ça, t'as déjà entendu cette entrevue-là. Là.
0: Ah, ben c'est écoute, c'est une petite pièce d'anthologie.
3: Ah, ouais, c'est excellent. Chris de fucking loser. Là.
0: Toi, à l'heure actuelle, Phil, y a-tu un parti qui t'allume plus que d'autres?
3: Ah, moi, c'est sûr, ça va être le PCQ. Là. Même malgré ses défauts, c'est sûr, ça va être lui. Là.
0: Quels sont ses défauts?
3: Ben, tu sais, je veux dire. Ben, honnêtement, on s'est pas mal vendu. Je suis pas outillé pour nommer ben de défauts, là. Je peux juste pas dire qu'ils sont parfaits parce que c'est clair que, c'est clair qu'ils sont pas. Mais, tu sais, genre, je suis pas mal vendu, là.
0: OK, bon, mais ça, c'est une bonne affaire. Écoute, mon vieux, merci d'avoir appelé. Je te souhaite une excellente fin de soirée. Ça a été, toi qui as brisé la glace, encore une fois cette année.
3: Bien sûr, bonne saison à toi.
0: Merci, mon gars. Prends soin de toi.
3: Je suis vraiment content de, by the way, les équipes cet été, ils ont été sur la coche. Ben, Gary puis Louis, c'était des pégales, ils ont été sur la coche.
0: That's it, man.
3: OK, salut.
0: Salut, man, merci.
3: Bye.
0: Yes, bonne fin de soirée. Alors, c'était Phil qui brisait la glace ce soir. 418-670-9098. Merci à tous ceux qui prennent le temps de me souhaiter bonne fête là, sur la messagerie. C'est très cool. Vous avez été nombreux à m'écrire également sur Messenger. J'ai absolument perdu le contrôle de ça. Je vais tenter de répondre à tout le monde éventuellement. Je m'étais promis l'année passée que j'allais enlever la date sur mon Facebook pour pas que ça réarrive. Un peu dans l'invisibilité. Hein? On veut rester loin des réseaux sociaux de temps à autre, avoir un peu de paix. Ma blonde, il y a 2-3 jours, elle m'a regardé, elle fait « Hey, t'as encore ta date de fête hein, d'annoncer sur Facebook? Ah, ouais. On va faire ça bientôt. » Et nous voici ce soir. Ça n'a toujours pas été fait. L'effet fraîchette s'estompe. Je vais faire du pouce sur ce que Phil disait. Le sondage Palace qui est sorti il y a une couple de jours est quand même intéressant. C'est sûr que dans les prochains jours, dans les prochaines semaines, on va être pile poil les deux pieds dans le plat politique. Les bonbons seront à saveur orange, bleu pâle, bleu foncé, bleu entre pâle et foncé. Et qui et quoi? C'est à peu près tout. Parti vert, ils n'ont pas de couleur, ils ne seront pas dans le plat. C'est l'espèce de brindille de gazon là, qui se ramasse dans le plat de bonbons quand tu manges des bonbons dans le parc l'été. Tu craches à terre. Tu veux pas ça? 31%, le PQ est en tête des sondages, comme je le disais tantôt aussi brièvement. 29% l'appui à la souveraineté, ce qui est particulier. Les gens ne sont pas séduits pour l'instant, ça peut encore changer. Évidemment, on est très tôt, même si on est à 2 semaines du déclenchement de la campagne officiellement. Les gens ne sont pas séduits par Charles Milliard. Il est où? Il est là, selon lui. Je ne le vois pas. C'est capoté, ça. Le PQ est en tête, mais 29% des gens veulent la souveraineté alors que c'est le projet fort du PQ. C'est la valeur refuge en ce moment, comme la plupart ne voient plus le Parti libéral comme une valeur refuge avant la vague caquiste de 2018. Je ne le vois pas. C'est capoté, ça. Le PQ est en tête, Mais 29 % des gens veulent la souveraineté alors que c'est le projet fort du PQ. C'est la valeur refuge en ce moment, comme la plupart ne voient plus le Parti libéral comme une valeur refuge avant la vague caquiste de 2018 et que ben, le PCQ

ben, le PCQ et le PCQ, encore un parti marginal, pas à Québec, dans la région, mais partout au Québec, ça l'est. Ben, ça explique un peu cela. C'est la valeur refuge présentement. La CAQ a plafonné à 20 % au début de l'été quand Christine est arrivée. Quand Cricri, ma tante Cricri, qui est allée sniffer du gaz au Grand Prix de Trois-Rivières les dernières semaines, elle a repris le parti alors que les sondages étaient à 9 %. C'était Frankie, François Legault, qui, après une marche dans la neige, a décidé de quitter, partir et s'en aller lire des livres sur sa terrasse. Ça vous fait chier, vous autres, de le voir de même? Tranquille. Il se prélasse son balcon. Comme s'il n'avait pas fucké le Québec au grand complet. Il y a un petit livre, on voit le fleuve de loin. Bourgeois, bobo, oui, monsieur. Il se met de même ses réseaux sociaux, c'est moins pire que Justin, c'est sûr. Mais il est là. Il se fait des petites lectures tranquilles, full pension. Trois quarts de la classe moyenne est sur le bord de disparaître. Mais c'est pas grave. Lui, il part avec la satisfaction du devoir accompli. Hey, on s'en souvient-tu quand il est parti? L'espèce de bien-cuit qu'ils ont fait Caroline Pro. Caroline Pro! Qui est sur scène, puis Caroline, qui anime une espèce de soirée où on comprend pas là, ce qui se passe. Là. Et il donne des raquettes. Ils chantent tous en chœur sur du Céline. Brigitte, sa femme, qui monte sur le stage pour chanter faux avec l'autre Brigitte Boisjoli. Oh, c'est-tu Isabelle, sa femme? Ou c'est deux Brigitte? Eh anyway. Ouais. C'est pas chic. Ça devrait être une règle, ça. Tu quittes tes fonctions de premier ministre après, prends tes clics, tes claques, on veut plus te voir la face. Va t'acheter un chalet dans le fond de la Naudière, ton téléphone est à off, même on te donne pas Internet, tu iras à la bibliothèque. On veut pas te voir sur Internet. Oui, mais Maxime, t'es pas obligé de le regarder. C'est ça la beauté de Facebook, Instagram et tout le tralala. Comment ça avait coûté ça déjà, la firme qui s'occupe de ses gestions sociaux? Pas loin de 2-3 millions, si ma mémoire est bonne. Faudrait que je me remémore les chiffres, là, que je me les remette fraîchement dans la tête. Si vous l'avez, 88-670-9098 sur la messagerie. D'ailleurs, au téléphone, les lignes sont ouvertes. Si vous avez envie de jaser, le numéro reste le même. 88-670-9098. La question à soir, c'est qu'est-ce qui a attiré votre attention cet été? On revient tranquillement. Y a-t-il quelque chose, une nouvelle que vous trouvez qui n'a pas été assez traitée? Une nouvelle qui vous a marqué, qui a un peu défini l'orientation des discussions que vous avez eues au party piscine cet été? Êtes-vous content de voir la programmation revenir? Les bons, les mauvais coups de cet été? La glace est là. Il reste juste à mettre vos patins. 418-670-9098. Pour revenir au sondage et à combien François Legault nous fait chier présentement, PSPP. PSPP essaye de se rendre enviable. Il essaye de se rendre aimable. Sa carapace d'homme soupe au lait, ce qu'il nous a offert dans les derniers mois, voire les dernières années. L'homme un peu baveux ses bords, qui donne pas trop de lousse, mais qui est un peu lousse des fois, ferme et lousse. Espèce d'être complexe, le PSPP, quand on prend le temps de l'analyser. Là, il va séduire les personnes âgées. C'est surtout ça, là, qui va voter PQ. 33 % des personnes en haut de 65 ans présentement ont le PQ direct d'un coin d'œil. Le paperman, craché sur le prélat du salon. PSPP est à TV, il n'est pas le temps que je fuck mon dentier. Faut que je l'écoute attentivement. Parce qu'aujourd'hui, à LCN, si vous avez vu ça passer, PSPP... Oh, man... J'espère que vous avez vu les images. Là. C'est disponible un peu partout sur Facebook. Si jamais vous ne l'avez pas vu, ça vaut à peine d'aller voir ça. PSPP a joué une game de mini-pot avec Carl Carmoni. Puis il y a une foule en liesse, en délire, amoncelée sur le bord des clôtures, qui entoure le petit mini-pot de je ne sais trop où. Ah oui, Valleyfield. Salaberry de Valleyfield. PSPP, il est super sérieux avec Carl Carmoni. Birthday! À la fin de ses trous, il part à la course, puis tac! Il tape dans les mains du monde, qui sont cordés comme des saumons, comme des sardines, sur le bord des clôtures. Hey, hey, hey, hey. PSPP. V'là 6 mois,

0: pensais que le fédéral t'espionnait. Puis là, t'étais avec Carl Carmoni en train de donner des high-fives. High-five, high-five à Manon, Chantal et Monique. Opération marketing incroyable. 88-670-9098. On en retourne en ligne. Bonsoir, à qui je parle?
1: Salut, Max, c'est Robert.
0: Salut, Robert.
1: En passant, bonne fête.
0: Ben merci, c'est gentil. Comment ça va?
1: Ah, oh, ça va bien, ça va bien. Content de entendre la programmation. Normal, ça.
0: Ben, c'est le fun, ça. Est-ce que tu as aimé la programmation d'été?
1: Oui. Donc, tu as tiré pas mal, toi aussi. Il y en a plusieurs qui ont tiré, comme petit Louis puis Gary.
0: On a travaillé pas mal.
1: Ouais, vous avez tenu le fort, mettons. Regarde, moi, je vais te dire, là, une affaire qui n'a pas été plus développée, puis c'est plate. Le fameux troisième lien, puis la promesse de PSPP, justement. Est-ce que les gens sont vraiment au courant de ce qui, de qui le PQ présente dans la région de Québec?
0: Je pense pas. Si les gens sont au courant, en ce moment, non. Je te dirais que les gens sont plus axés vers... Bon, ça a coûté cher cet été, il faut rembourser les cartes de crédit.
1: Oui, ça c'est sûr. Là,
0: la piscine est prête, il fait chaud, on va saucer le paquet. Ça ressemble pas mal à ça.
1: Il va faire beau jusqu'à mi-septembre au moins. Que...
0: Oui, exactement. Mais où est-ce que tu t'en vas avec ça?
1: Je m'en vais dans Tachereau.
0: Oui,
1: qui est candidate pour le PQ dans Tachereau?
0: Vas-y donc.
1: Une certaine madame qui est bien connue. Il travaille pour un organisme très connu dans la région de Québec. Un bel organisme subventionné.
0: Ah oui, quel est-il?
1: Vivre en ville.
0: Oh, Madame Robin.
1: Eh oui! Comme par hasard, qui te présente comme un autre du Vice-Président anciennement, qui est actuel.
0: Hey, mais attends, Robert, là, ça, c'est intéressant, là, ce que t'amènes. J'étais en vacances, là, la semaine passée, j'ai manqué des petits bouts. Ça a été annoncé, v'là, 2 semaines, à peu près. Madame Morin, c'est ça son nom? Robin.
1: Non, Robin. Robin.
0: Elle a travaillé pour Vivre en Ville, qui est la même organisation qui, v'là pas longtemps, ont proposé de faire passer le TGV en dessous de Saint-Roch. C'est ça?
1: C'est en plein ça. La même gang qui ont proposé depuis longtemps d'avoir un lien ferroviaire entre Québec et Lévis.
0: Wow.
1: Ça, c'est comme un transport viable. J'ai toute la même calice de gang. Excuse le calice, là, mais c'est ça pareil. Ça a toujours été dans le temps de Tétienne Grandcon. Des conseils d'administration plutôt incestueux, je dirais.
0: Qu'est-ce que tu penses que ça veut dire, cette candidature-là?
1: C'est assez clair, c'est la petite de gauche caviar qui veut ses petites babelles. Puis je le dirais aussi dans le même ordre d'idée, ils veulent nous rentrer ça, même si c'est plus que 76% du monde qui n'en veulent pas, 13 milliards du tramway. Mais de l'autre côté, notre chère Madame Fréchet, ça va dire que, oh ben là, pour les éoliennes en Mauricie, il n'y a pas d'acceptabilité sociale. Mmh. Puis vous regardez ça.
0: As-tu l'impression que ça pourrait venir chauffer grand monde? Parce qu'on a une lutte serrée là, dans ta show. Oui. On a aussi Farnell, qui, honnêtement, vu... ce qu'il représente en tant que candidat, son idéologie, de le placer dans Tachereau, c'est un bon move pour le parti pour le parti libéral. Avec Jeanne Robin au PQ, c'est tout dans la même tal, ça, pour moi.
1: C'est parce que les libéraux dans Tachereau, il y a du vieux sang libéral là-bas, non?
0: Oui, tout à fait.
1: Bon, les veuves de juge, comme dirait M. Morin.
0: C'est exactement
1: non,
0: ça.
1: C'est capoté, ça va être un... Mais aussi, tout ça me dit que autant la CAQ que le PQ ont fait une course à la région de Québec.
0: Ben, j'ai l'impression que ça risque de devenir un château fort pour le PCQ, voire ce seront probablement les seuls sièges qu'ils vont acquérir partout dans la province.
1: Malheureusement. Mais tu sais, à un moment donné, s'ils rouvriraient les yeux, ils verraient que même le projet de troisième lien, là, ça route Prévost. C'est pas le bon projet. Le projet, ça a toujours été un petit peu plus à l'aise que ça.
0: Mais, ouais.
1: C'est parce qu'il n'y a pas de vision à long terme de la région, puis ça fait longtemps que je le dis, là.
0: Mais t'as peu, je viens qu'on revenait sur quelque chose que t'as dit, parce que t'as dit, malheureusement, ce serait, puis on va revenir sur le tramway après, là, si, mm-hmm. si tu me l'autorises, mais...
1: Y a pas de problème.
0: Malheureusement, ce serait le seul endroit où le PCQ élu, ferait élire des candidats. Heureusement, moi, j'aurais tendance à dire, je veux dire, avec ce qui est arrivé en 2022, plus de 500 000 votes, aucune représentation à l'Assemblée nationale. Tu sais, quoi qu'on en pense du PCQ, moi, je vous le dis, en toute transparence.
1: Il y a sa place, là.
0: Absolument, absolument.
1: Mais.
0: Je suis pas le plus grand fan du chef, puis je le dis, puis ça, je le dis, honnêtement, là, pour des raisons qui, ben, je peux les expliquer. Là, je pense que pour l'instant, la stature de politicien que je vois, elle est plutôt dans le commentariat politique que dans le politicien vrai. Il a jamais été élu. Peut-être qu'on devrait donner sa chance. Puis c'est ce que je pense
1: pourquoi
0: aussi,
1: pas?
0: Même
1: pourquoi
0: si
1: pas?
0: De mon point de vue, bon, c'est pas le mien, mettons là. Mais ils ont des candidatures qui sont exceptionnelles présentement dans la grande région de Québec. Fait que c'est important pour la démocratie que ce soit un parti représenté.
1: Moi, je te dirais, entre autres, ce qu'il devrait faire, parce qu'il est plus à Montréal qu'à Québec. Là.
0: Oui, tout à fait.
1: L'ancien chef devait être une figure économique. Puis ça devrait se présenter à Montréal.
0: C'est-à-dire?
1: Monsieur, la famille de Télécapitale, comment ça s'appelle? Ben, l'ancien chef du PCQ.
0: André Pouliot?
1: Oui! Oui, oui, oui. C'est quand même une bonne tête économique. C'est pas un monsieur qui...
0: Absolument, absolument.
1: C'est pas un monsieur qui a des misères avec ses fins de mois, là.
0: Mais ceci étant, Robert, Bob, ce que Éric Duhaime a fait avec le Parti conservateur, c'est anthologique. S'il parvient à faire élire des candidats, ne serait-ce que deux ou trois, ce sera le premier chef du Parti conservateur du Québec depuis 1935.
1: Ça, c'est clair.
0: Du Plessis, à réussir à faire ça.
1: Ça, c'est clair. Regarde, les chances que ça n'arrive pas sont à peu près zéro.
0: Comment?
1: Les chances que ça n'arrive pas, moi, je mets ça dans l'ordre du 0,1%.
0: Moi, absolument, je m'accorde à ta pensée.
1: Ça va arriver, là. Je voudrais être aveugle.
0: Il reste juste à déterminer le nombre pour l'instant.
1: C'est ça. Mais comme je te disais, il y a d'autres régions qu'il faudrait travailler. Il y a d'autres dossiers qu'il faudrait travailler. Regarde, là, je vais te donner un exemple. Le container. Ben, tout le monde est en maudit là, dans Saint-Pascal et Limoilou.
0: Oui.
1: Mais là.
0: Les containers pour les sans-abri, tu parles?
1: Non. Le port de container.
0: Ah, OK.
1: QSL. Que le port va faire lui-même l'étude environnementale. Je vais te ramener à une autre place où il y en a un port container qui est contesté, puis beaucoup.
0: Oui, en terminant, mon ami.
1: Montréal, Contrecoeur, c'est très contesté. On a de quoi dans ce coin-là qui vont faire un port container pour des petits bateaux de container alors que la tendance est au gros. On a un beau terrain, ça arrive, ça ne sert à rien.
0: Ah, tu ferais un autre port, là?
1: Ben oui. Pourquoi pas faire un gros port container avec les gros bateaux qui ne passent pas passer le pont à cause du tirant d'eau?
0: Où exactement tu le ferais?
1: Les anciens terrains de Rabaska, qui sont la propriété de Lévis et du gouvernement.
0: C'est quand même
1: un port container, là, tu viens de régler le problème à Contrecoeur. Tu viens de régler le problème des échecs. Non, pas juste ça. Tu viens de régler le problème aussi des espèces menacées, dont l'espèce qui est menacée qui est là, c'est la seule place au monde qui en a. Chevalier cuivré.
0: Hey, Robert, attends un peu, là. On a eu une illumination. Là. Tu as eu une illumination. C'est une excellente idée, ça.
1: Moi, ça fait longtemps que j'ai eu cette illumination-là. Je dirais des choses sur mon cellulaire que j'ai gardé en archive.
0: T'es un illuminé. Le studio est plus éclairé depuis que t'es arrivé en onde.
1: Puis je te dis, là, tu fais ça là. T'es à côté de la ligne de chemin de fer transcontinentale. T'es à côté de la 20. Et tu viens de donner une raison pour faire un troisième lien.
0: J'adore!
1: Tu sais, ton troisième lien, là, rendu de l'autre bord, en dessous des tours du bureau, il te reste rien qu'à faire un petit croche, ben, un Chicoutimi, pour pas que le trafic rentre en ville à partir de la Côte-Nord ou d'ailleurs.
0: Bob, alias Robert, je te remercie, on termine ça là-dessus. Pas Robert, mais Robert.
1: Oui, il n'y a pas de problème.
0: Non, non, non, tu n'es pas l'homme de Robert, mais tu es bien Robert. Hey, formidable idée. On va tester ça, voir avec les autres auditeurs.
1: Robert, c'est ce que mon père aurait dû porter pour que je y aille avec moi, mais c'est une autre histoire.
0: Bien. Ça, c'est une autre histoire, effectivement.
1: C'est en plein ça. Fait que je te souhaite le bonsoir, mon Max, puis j'espère que tu vas avoir une coupe de bons cigares à déguster.
0: Écoute, oui, oui, absolument. Tant que ce ne soit pas les cigares de Bill, c'est bien correct. OK, merci, bye-bye.
1: Ben oui, salut.
0: Bye-bye. Les cigares de Bill. J'ai écouté la joke de Robert, de Bob, était quand même bonne, on va y donner. Son idée de port à Lévis, ça fait-tu du sens pour vous autres? 88-670-9098, il me reste un circuit de libre. Et dans mes vacances, je me suis tapé. Disney font quelques bonnes séries. Évidemment, tout ce qui est Disney, c'est sur leur plateforme Disney+, mais ils ont fait 3 séries de American Crime Story. Il y en a une sur OJ, il y en a une sur Versace, l'assassinat, et sur Monica Lewinsky. C'est une espèce de documentaire, mais qui est joué par des acteurs et actrices. Et honnêtement, si vous êtes abonné à Disney+, ça vaut la peine d'écouter ça. C'est 10 épisodes, c'est 10 heures, et c'est fabuleux. Quelle histoire incroyable. Le cigare dans la ploune, ça le met dans la bouche. Bill Clinton. Ça goûte meilleur comme ça. Un bizarre! On l'a vu, hein, après, avec Epstein. Il n'y a rien qui arrive pour rien, comme on dit. 88-670-9098, c'est le numéro pour me rejoindre dans le studio. Bonsoir, à qui je parle? Bonsoir! Y a-t-il quelqu'un au bout du fil? Eh bien, vous pourrez nous rappeler si l'envie vous tente. Bonsoir, à qui je parle?
2: À Caroline.
0: Salut Caroline, comment ça va?
2: Ça va bien, je suis content d'entendre ta voix.
0: Ben moi,
2: Toi aussi. Pendant l'été.
0: Ben c'est cool.
2: J'écoute toujours quand je m'en vais travailler. Puis dans le fond, moi je veux te dire, je pense qu'on a eu pas mal de sujets pendant l'été. On a dénoncé des affaires avec la DPJ.
0: Qu'est-ce qui est arrivé avec la DPJ?
2: Ben, ils ont dénoncé des personnes qui avaient fait de la... En tout cas. Qui avait comme détourné des dossiers, c'était des gestionnaires en plus. On a dénoncé des gestionnaires aussi dans des CHSLD.
0: Oui, effectivement.
2: Mais j'aimerais qu'on puisse parler de ça.
0: Vas-y, je t'écoute. Commence avec la DPJ. Je suis pas très familier avec le dossier.
2: La DPJ, j'ai pas suivi parce que, tu sais, moi, je suis un enfant de la DPJ puis je suis déjà révolté de la DPJ. On m'a placé dans ce dossier-là parce que ma fille est trop jeune. Je pense vraiment que la DPJ, tant qu'à moi, là, c'est un gros zéro.
0: C'est quoi ton expérience avec la DPJ exactement, si tu te sens à l'aise d'aller là, bien entendu?
2: Il n'y a pas de problème avec ça. Là. Ma mère m'a eu à 14 ans, j'ai été élevée par mes grands-parents.
0: Wow.
2: Puis dans le fond, j'ai toujours eu pas loin de la DPJ parce que ma mère a voulu me reprendre souvent.
0: Okay. Avec 14 ans, quand tu as eu ta mère?
2: Oui.
0: C'est incroyable.
2: Donc,
0: ça.
2: Je suis en train d'écrire un livre un jour, peut-être que tu vas le lire, Max.
0: Ben, j'espère.
2: Édition promis, je te
0: jure. Écoute, j'attends ça. 14 ans, donc, on comprend qu'elle n'était pas en âge de pouvoir s'occuper de toi, puis elle te place en centre ou dans une famille à ce moment-là?
2: Non. Mes grands-parents qui sont occupés de moi, ils ont dit à ma mère, tu t'en vas dans un centre de tes mères à Québec.
0: OK.
2: Puis, parce que je viens de la Côte-Nord. Puis, après ça, quand tu vas avoir l'enfant, tu viens la porter. Si tu la fais adopter, reviens pas. On va s'en occuper, nous autres, jusqu'à temps que tu sois capable de t'en occuper. J'ai manqué de rien, Max. Sans farce, mes grands-parents, c'était des anges. C'est pour ça que j'ai gardé mon grand-père chez nous pendant 7 ans avec mes enfants puis mon mari. Fait que ça a fait la loi du retour, tu sais.
0: C'est bien ça.
2: Mais ma mère, dans le fond, a jamais été vraiment présente. Aujourd'hui, elle s'en reprend beaucoup, là. Tu sais, je vais avoir 50 ans. Ma mère s'en reprend royalement. Sauf qu'elle n'a pas vu mes enfants. Parce que, tu sais, elle m'a mis souvent en danger. Fait que la DPJ n'a jamais rien vu de ça.
0: Qu'est-ce que tu veux dire par « elle t'a mis souvent en danger »
2: Ben, me faisant côtoyer un homme qui était, on savait qu'il avait agressé ses sœurs, puis il s'est asseyé sur moi, sauf que moi, il a eu peur. Alors, il dort encore des, tu sais, aujourd'hui, il s'est suicidé à cause de ça. Puis, tu sais, j'ai vraiment un passé de mal. Manger, là, sans passe, là, je pense qu'ils me tiennent en vie d'aplomb. Parce qu'ils ont des valeurs que l'être humain a perdu beaucoup aujourd'hui. Dont la DPJ en premier.
0: La DPJ, elle intervient quand et comment dans ton histoire?
2: Ben, parce que à 7 ans, ma mère a décidé de me kidnapper à l'école puis de m'apporter dans un centre de femmes battues à cette île. En disant que mes grands-parents s'occupaient pas de moi comme il faut, puis c'était pas vrai, là.
0: T'avais quel âge à ce moment-là, Caroline?
2: J'avais 7 ans.
0: Wow. OK.
2: Fait que le seul vêtement que j'ai sur le dos, c'est ma petite robe. J'arrive avec des purs étrangers, j'ai jamais été séparée de mes grands-parents. J'ai vécu un gros traumatisme, là, sûrement, à ce moment-là, là. Mais, tu sais, c'était vraiment bien encadré. On peut pas dire que le centre de transit à cette île était pas bon, là. Sans part qu'ils ont fait des miracles avec ce qu'on avait. Puis après, ma mère, la DPJ est toujours là. Ma mère a un appartement, ma mère fait la débauche dans l'appartement, des calvaires, vraiment des débauches, là, que j'aime mieux pas dire à radio, là, sans farce.
0: Je comprends. Puis, où est-ce que tu vas aller?
2: La DPJ faisait rien. Je racontais les choses, il faisait rien.
0: Qu'est-ce que tu veux dire qu'il faisait rien? C'est-à-dire qu'il avait pas le pouvoir d'agir ou il était juste complètement innocent et il comprenait pas ce qui se passait?
2: Ben, tu sais, j'étais un enfant de 7 ans, en sens où, juste pour te dire, ma famille, parce que là, un jour, mes grands-parents ont pu me revoir la fin de semaine, ma marraine a décidé de m'enregistrer dans le temps, c'était des cassettes. Elle m'enregistrait pour me poser des questions. Qu'est-ce qui se passe chez maman quand t'es là, blablabla? Fait que c'est ça qui a été l'acte qui a fait en sorte que ma grand-mère a pu me reprendre un an plus tard.
0: Il a fallu parce qu'elle enregistre des cassettes parce que la DPJ ne croyait pas?
2: Ouais.
0: C'est hallucinant, ça.
2: Fait que là, à un moment donné, ma mère a vu que ça commençait à sentir la soupe chaude, que ma grand-mère voulait me reprendre avec mon grand-père. Ma mère m'a pris, elle m'a apporté à Montréal. Elle m'a laissé sur une de chez cousine. Elle a recommencé son... Elle faisait encore la rue. Elle me laissait là. Puis là, un moment donné, j'ai pété ma coche. Parce que j'ai 7 ans. Je suis avec du monde que je vouais que le jeune, il se fait agresser sexuellement dans ma face. C'est que c'est des purs étrangers. Fait que j'ai pété ma coche. J'ai dit à ce que c'était dans les membres de ma famille, ça là où est-ce que je restais, là. Puis j'ai dit, là, si je parle pas à ma grand-mère aujourd'hui, je vais me sauver. J'ai 7 ans.
0: Comment tu fais pour avoir cette force-là puis cette résilience-là à 7 ans? J'imagine que parce que tu es dans cet environnement-là, ça te fait grandir plus vite, là. Tu te ramasses plus vite dans la vie adulte, bien malgré toi. Comment t'as navigué là?
2: À 16 ans, c'est un appartement, Max. La DPJ m'ont donné un appartement. C'est la seule chose qu'ils ont fait de beau dans ma vie. Me donner un appartement pour me donner ma liberté parce que jusqu'à 14 ans et demi, je m'occupais de mon petit frère parce que j'allais payer le loyer. Je faisais tout ça là parce que ma mère était junkie, puis elle faisait toute la petite vie de merde. Moi, il fallait que je m'occupe de mon frère. Je me sauvais de l'école pour aller m'occuper de mon petit frère. Je m'occupais. Tu sais, un moment donné, j'ai appelé à la DPJ, j'ai dit là, si vous venez pas nous chercher, moi, pour mon frère, on fait une fugue. Fait que venez nous chercher, puis venez nous placer.
0: Et c'est toi qui appelais la DPJ.
2: C'est moi qui ai appelé la DPJ. Mais même quand j'appelle la DPJ, ils ne croient pas.
0: Mais qu'est-ce que ça prenait de leur point de vue pour qu'ils puissent te croire? C'est pas assez le témoignage d'un enfant, parce que honnêtement, là, dans mon livre à moi, des enfants qui appellent eux-mêmes directement, ils prennent le téléphone, ils composent le numéro de la TPJ, puis ils leur font une plainte. Ils leur font une plainte par eux-mêmes. Ça doit pas arriver tant souvent que ça. Là.
2: Max, sans faire, s'ils me connaissaient, là, j'ai changé, je sais pas comment de fois d'intervenante. De 7 ans à 14 ans, là, je dois en changer peut-être 25 fois d'intervenante. Puis là, maintenant, tu pognes une religieuse. J'ai rien contre les religieuses parce que je travaille avec eux autres, ça me dérange pas. Pas en tout, j'ai rien contre la religion. Je suis bien correct avec ça. Sauf que la religieuse, elle prenait pour ma mère. Elle croyait pas, ma mère était gelée raide, là, quand elle arrivait dans les réunions, là, pis dans les rencontres. Puis ça rendait même pas compte. Je leur disais, je parle pas avec elle. Elle est gelée. Je m'en rends compte, moi. Elle est gelée. Je parle pas avec elle.
0: C'est tellement triste. Ça a pas changé aujourd'hui, hein?
2: Non! C'est pire, Max, parce que sais-tu quoi? La DPJ, là, moi, j'ai eu affaire avec eux autres pour mes enfants, moi, maintenant. Puis, ils croyaient pas, ils ont jamais écouté les messages que le père a laissés. Des messages, là, tellement cruels, tellement haineux, tellement agressifs, là. Puis, c'est moi qui ai passé pour le monstre qui a perdu mes enfants, puis qui a fallu qu'il aille les voir dans un petit crise de local.
0: Peux-tu me résumer ça brièvement un peu, la situation, pour que je puisse comprendre, puis pour le bénéfice des auditeurs aussi? Finalement, c'est ton ex, c'est ou c'est peut-être ton chum à ce moment-là qui fait des messages de menace aux enfants?
2: Ben, à moi.
0: À toi.
2: Puis au bout de la ligne, là, j'ai pété une coche, à un moment donné, j'ai dit, ben, tu mériterais une balle entre les deux yeux. J'ai jamais dit je le ferais. Je vais à pêche, je mets leur poisson à l'eau, j'ai jamais tué un animal de ma vie. Tu sais, je tuerais tout ça, mm-hmm. Mais parce que j'ai dit ça, ils ont jamais écouté les messages. Je les ai toujours, les messages.
0: C'est toi qui es devenu démonisé à ce moment-là.
2: Exactement. Mais il m'a tellement détruit. Il dit aux enfants, votre mère, elle mérite pas d'être aimée. Plein d'affaires de même. Quand j'ai été la femme parfaite pendant 14 ans, je l'ai jamais trompée. Je l'attendais à revenant du Nord. J'essayais de tout faire pour être parfaite. Là.
0: Ouais, c'est malheureux quand il arrive des séparations, l'aliénation parentale là, qui peut découler de ça. Ça brise des enfants, puis bien pour longtemps. Des fois, on se rend pas compte des répercussions qui peuvent transpirer.
2: C'est ça, le père a démoli comme ma façon d'être à moi. Parce qu'il disait aux enfants, votre mère est de même, votre mère est de même. Moi, je faisais pas ça, là. J'arrêtais pas de dire, arrête de lui mettre des affaires dans la tête. L'enfant, il a pas d'affaires à choisir entre le père et la mère. Tu sais, c'est quoi? C'est le je me souviens pas. Il y a un nom pour ça, là. La DPJ, ils nous font donc ben ça beau.
0: L'aliénation parentale.
2: C'est ça, exactement. Mais
0: c'est pas criminel, ça?
2: Oui, c'est criminel, Max. Okay. S'ils auraient écouté les messages dans mon téléphone là, que j'avais, là.
0: Mais tu leur as dit que t'avais des messages, puis ils ont jamais écouté.
2: Jamais de la vie.
0: Est-ce qu'ils t'ont donné une raison? C'était enregistré illégalement? Ou...
2: C'est ça. Ben non. C'est quand ils m'appelaient, moi j'avais décidé de mettre un enregistreur pour que pour justement que si un mané me dit qu'il voulait me tuer ou quelque chose du genre. Mm-hmm. Parce que c'était plus tard après, là. La DPJ nous ont laissé aller, là. Moi, j'ai redemandé la DPJ après. Souvent. Quand j'avais de la difficulté avec monsieur, pas capable de parler. Ça marchait pas, là.
0: Puis ça, ces pièces, ces preuves-là, c'était pas recevable dans votre cause à vous?
2: Non. Même madame la juge a dit, madame Guimond, vous êtes une excellente mère, j'en doute même pas. Si la DPJ aurait fait leur job à 100%, je pense qu'on serait pas là en train de se parler aujourd'hui.
0: C'est inquiétant d'entendre ça. Aujourd'hui ou dans le passé, ton expérience, tes enfants, tes rencontres dans un loco, comment ça se passe ta relation avec la DPJ puis la façon dont ils t'amènent à voir tes enfants?
2: Ben là, aujourd'hui, mes enfants puis moi, là, tu sais, tout est correct, là. Ça fait quand même un bon bout de ça, là. Ils étaient plus jeunes. Maintenant, ils sont adolescents. Ils comprennent beaucoup plus les choses maintenant. Parce qu'eux autres, même, ils ont des enfants, pas des enfants, mais ils ont des chums. Ils voient d'autres choses, tu sais, ils sont plus vieux maintenant. Ils voient la vraie part des choses, qui est maman puis qui est papa, là, tu sais, ils le savent maintenant. Sauf que la DPJ, au bout de la ligne, hein, c'est la même crise de bullshit que quand j'étais jeune. Ils écoutaient pas ce que je disais. Maintenant, c'est plus l'enfant qui est écouté. Je suis d'accord. Ça, je suis contente. Parce qu'à 11 ans, l'enfant, maintenant, a le droit de parole. Enfin, ils se sont réveillés pour ça.
0: Mais
2: comment ça que ça a pris tout ce temps-là? Pourquoi que, dans le fond, il y a eu, même encore 7 ans, il y a des enfants qui, à 8 ans, maudit, ils se gardent tout seul à la maison avec la clé dans le cou, là. Fait qu'on peut-tu se dire qu'ils sont quand même assez matures, ces enfants-là, là?
0: Moi, je pense qu'on est dû depuis longtemps pour une grande réforme de la DPJ, puis je pense même que on devrait fermer ça complètement et réouvrir une organisation qui, sur des bases neutres, claires et précises, aurait le mandat d'aider les enfants, mais on fait le ménage là-dedans. On sait que tout le monde apporte. Là, c'est gangréné. Et ça, depuis longtemps. Puis on n'a rien qu'à voir les nombreux exemples de jeunes qui passent par les centres jeunesse qui se font agresser. Exactement. Ben oui, par un agent sur place. Je veux dire, un intervenant. C'est complètement absurde.
2: En tout cas, Max, c'est juste pour parler de ça. Puis là, ben là, faut que je m'en aille parce que je travaille dans même pas 10 minutes.
0: Ben écoute, merci d'avoir appelé. Caroline, ça me fait plaisir de te parler. Puis, ben écoute, au plaisir de se reparler éventuellement. Passe une belle fin de soirée. Puis bonne soirée à job.
2: Merci beaucoup, t'es fin.
0: Salut.
2: Bonne soirée. Bye.
0: Aïe, aïe. La DPJ. Tout ce qu'on entend là-dessus ces derniers mois, ces dernières années, depuis le rapport Laurent, Régine. C'est que de la boîte. Les deux pieds dans la boîte jusqu'au cou. Les yeux sont fermés. Il y a de la boîte dans les yeux pareil. Tout ce que tu vois est teinté de brun. Ces pauvres enfants-là. À tous ceux qui ont passé par la DPJ, qui s'expriment sur la scène publique, continuez de le faire autant que possible. On a besoin de vos témoignages. Tous ceux que je lis, qui nous sont donnés à lire. Il y a une misère humaine derrière ça qu'on donne la misère à comprendre quand on regarde l'organisation d'un œil extérieur. Si on n'a jamais mis le pied dans un centre jeunesse ou dans l'organisation, dans le système de la DPJ, on a du mal à figurer. Là. Les jeunes qui sont en centre jeunesse sont dans des prisons. Les intervenants à DPJ, bien souvent, sont pas qualifiés pour aider les jeunes enfants. Le nombre de kids qui sont laissés à eux-mêmes après avoir passé dans le système, une fois qu'ils arrivent à 18 ans, qui se ramassent à la rue, il y en a un à la douzaine, si c'est pas 12 à la douzaine. On me dit, c'est pas si hallucinant que ça, un enfant de 7 ans, ça invente des affaires. Concernant l'histoire de Caroline, dans le sens où une petite fille de 7 ans qui appelle la DPJ. Oui, on pourrait se questionner à savoir si c'est vrai tout ce qu'elle dit, mais Ben! Ben Mulroney, où es-tu?
3: Je suis ici.
0: Et où Ben, quand on a besoin de lui? Vous allez me dire, c'est quoi le rapport? Je le sais pas. On a besoin de Ben. Mais c'est vrai. À tout le moins, c'est le rôle de la DPJ d'aller au fond des témoignages, de parler aux parents, de faire rien, raccrocher le téléphone. C'est pas une façon d'agir. Il me reste deux circuits de libre, 418-670-9098. Ceux qui sont en ligne, soyez patients, on fait une petite pause. Il est 22h52, vous êtes dans le Last Call. Mon nom est Max Lacoste.
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0: 22h57. Mon nom est Max Lacasse. Et je vous souhaite la bienvenue dans votre Last Call. Si vous venez de vous joindre à nous, le show est de retour. Hey, pour vrai, il n'y a pas de mots pour vous dire à quel point je suis content d'être avec vous autres à soir. J'avais tellement hâte de recommencer. Pas maintenant, hier, j'étais chez nous, puis j'ai regardé ma blonde, puis je lui ai dit, je me sens comme en sixième année, la veille de la rentrée scolaire. Mes duotangs sont prêts. J'ai ma nouvelle étui. Mes effaces sont spick and span. Ils n'ont jamais rien effacé. Mes crayons sont cordés. J'ai mon cahier Canada. Bientôt peut-être un cahier Québec. Je suis ready pour la rentrée. J'avais tellement hâte de vous retrouver, de prendre le temps de jaser avec vous autres. Il y a eu quelques changements dans l'émission. Je les ai dites en début de show. Vous irez réécouter ça si jamais vous les avez manqués. Ceci étant, le show termine à 11h30 maintenant tous les soirs. Donc, ce sera très cool de passer en théorie plus de temps ensemble, quoique on n'a jamais vraiment fini à 11h30 la dernière saison. Il me reste un circuit de libre à l'heure actuelle, 418-670-9098. Et une nouveauté incroyable cette saison-ci, je l'ai juste ici. Vous le voyez pas, là, mais c'est une photo de l'empereur, Monsieur Carney. Je l'ai mis dans un beau cadre. Il y a une espèce d'écusson du Parti communiste sur le chess, directement positionné où est le cœur. Ah, c'est une excellente photo. Je la mets ici, derrière moi. Bientôt, le show sera diffusé sur YouTube. Fait que vous allez pouvoir l'apercevoir. Le régime veille sur nous, mesdames, messieurs. Tout est correct. Monsieur Carney est là pour nous. Salutations, camarades. Le numéro pour me rejoindre, c'est le 418-670-9098. Sans plus ni attendre, je retourne en ligne. Bonsoir! À qui je parle?
1: Salut, mon Max. Écoute, arrête d'encenser ce trou de cul-là. C'est ta fête.
0: Les 5 cents en commençant.
1: On oublie ça. le démagogue. Salut, écoute, bon, ben, t'as eu un bon été, je suis certain, mais moi, ce qui m'a touché, c'est la dame qui vient d'appeler de la Côte-Nord.
0: Incroyable, hein?
1: Incroyable, sans compter la jeune fille de 7 ans de Granby, qu'on n'a plus de nouvelles, là. Je sais pas si tu te souviens, la petite fille de Granby, que ses parents, je sais plus si c'était sa mère ou son père, tout ça.
0: Ouais, ben, c'est ce qui avait initié le rapport Laurent, il me semble.
1: Oui, mais il n'y a pas eu de, on n'a aucune réponse, on sait pas ce qui s'est passé, c'est comme si ça s'était évanoui, puis
0: volatilisé.
1: Tu sais, tourne la page, puis on pense à autre chose, on s'en fout. Alors, on vient de comprendre que la DPJ, autant aussi, il y a un autre sujet, c'est Mylène Hébert.
0: Écoute, j'ai vu passer ça, j'ai suivi son histoire un peu de loin, quoique dans les dernières années, j'ai entendu là, les dénonciations qu'elle a faites, comme quoi, écoute, là, c'est à dormir dehors. Si c'est vrai, c'est abominable, mais ce qu'elle raconte, puis je vais résumer ça brièvement pour le bénéfice des auditeurs, là, Mylène Hébert, elle, est sortie sur les réseaux sociaux en disant que Yves-François Blanchet l'avait violé. Bon. Ouais. Éric Lapointe est mêlé à ça aussi. Il y a un autre dude qui serait mêlé aux Hells Angels, puis elle aurait fait partie d'un réseau de traite de personnes, si je comprends bien. C'est-tu ça?
1: Oui, c'est en plein ça. Puis surtout, c'est parce qu'on l'aurait recrutée. On serait allé la chercher parce qu'elle était justement en centre, soit en famille d'accueil ou en centre jeunesse, tout autour de la DPJ.
0: Et François Blanchet a démenti ça, là, avec vigueur d'ailleurs, vigoureusement. Elle a été réarrêtée aujourd'hui pour bris de condition. La première fois, c'était pourquoi qu'elle a été arrêtée, Christian?
1: C'est que elle a été arrêtée parce qu'elle poursuivait dans le fond son enfant. Puis pour la faire taire, ils ont eu une intervention. Il y a quelqu'un, je sais pas par hasard, qui la filmait parce que dans le fond, ok, si tu vas du côté complotiste, c'est ce qui se passe, c'est que cette fille-là, vu qu'elle a eu son show, elle a fait un show à Trois-Rivières, là, une présentation, et puis il y avait des gens qui la soutenaient. Puis suite à ça, elle serait passée, je sais plus si elle est passée en cours, mais vu qu'elle voulait continuer à parler ou à dénoncer, dans le milieu complotiste, on dirait que dans le fond, on a voulu juste la faire taire, puis dire, regarde, on va t'arrêter pour X raisons, mais là, il faudrait parler à la police, je sais pas trop là, exactement ce qui s'est passé.
0: Mais est-ce que ça se peut que ce soit juste un cas de diffamation? Parce que honnêtement, ce genre d'accusation-là, entretenir ça sur la sphère publique, dire ça sans être impunissable, sans avoir l'impunité de tes propos, c'est un problème. Tu peux pas dire que François Blanchet a violé alors qu'il y a aucune preuve qui allègue ça. Si elle en a, elle les a pas données ou elles ont pas été reçues. Il y a quand même des conséquences à dire tout et absolument n'importe quoi, ça se fait public. Là.
1: Donc, ce que tu pourrais, toi, prétendre, c'est comme si elle, dans le fond, elle voulait, elle aurait été comme payée par des gens pour salir la réputation d'un politicien.
0: Je prétends pas ça exactement, mais peut-être que c'est ça.
1: OK. Mais est-ce qu'on s'entend que ces jeunes filles-là, ces jeunes femmes-là, que ce soit la Cour-Nord, que ce soit l'enfant de Granby qui n'a jamais eu droit de parole, que ce soit Mme Hébert, est-ce qu'on s'entend que ces gens-là, normalement, c'est des personnes, des doudes, de tout, comme toi puis moi, qui ont aucun power, aucune défense. Fait que pourquoi ces gens-là iraient se salir publiquement pour arriver à ça? Parce que c'est grave, là. Moi, je ne sais pas si tu as envie, toi, de sacrifier ta vie, à moins qu'on te donne vraiment un gros maudit Christ qui te cachait. Est-ce que vraiment, toi, de toi-même, tu vas faire ça? Fait que j'ai tendance à les croire.
0: Non, c'est une bonne question, effectivement.
1: Une autre affaire. En ce moment, les élections, on va rentrer en campagne électorale. Pourquoi les gens semblent un peu comme... Je pense qu'il y a personne qui a envie d'aller voter en ce moment. C'est-à-dire, oui, il y en a qui veulent tasser la CAQ, mais en réalité, on a comme l'impression que tous les organismes gouvernementaux, tous les ministères du gouvernement, on a comme l'impression que il y en a aucun qui travaille pour le peuple. On a l'impression que des fois, on se dit, oui, je vais aller voter. Pourquoi on va voter pour le moins pire? C'est justement à cause de ça. Puis en ce moment, pourquoi est-ce que, exemple, le PCQ est seulement à 11%, puis ça, c'est dans la province, puis à Québec, peut-être dans la région de Québec, il domine. Mais pourquoi est-ce que les gens préfèrent dire « Oh, la SAC! Oh, l'autre, puis l'autre! » Alors qu'il y a des choses comme des choses plus humaines, plus près de nous, comme exemple la DPJ. Ouais. Ça nous intéressait pas. Un peu comme la liste d'Epstein, là, tu sais.
0: Ce que tu dis finalement, c'est que les sujets qui sont amenés par les partis politiques intéressent pas assez les gens pour les motiver à s'intéresser à la chose politique.
1: Oui, puis on est comme si COVID nous avait fessé, on était un peu comme, tu sais, si je te donne 4-5 jabs sur la gueule, ben, à la fin, t'es comme, attends, demain, je vais y penser, mais là, à soir, il faut que j'aille mettre de la glace sur la gueule, tu sais.
0: Mais j'ai une théorie là-dessus, je pense que, foncièrement, là, quand on prend le temps d'examiner les derniers mois, j'ai l'impression qu'on est en campagne électorale depuis que Christine Fréchette a accédé à la chefferie de la CAQ et est devenue première ministre. En ce sens où, on est en attente du prochain gouvernement, puis elle fait des annonces depuis ce temps-là, elle place ses pions, elle fait des sorties qui sont calculées en vue de la campagne électorale. Donc, je pense que ça se peut qu'il y ait aussi une fatigue. Ton point sur les sujets est excellent, je pense que c'est vrai, mais la fatigue qui découle de cette espèce de non-sens politique, de ce désengagement...
1: Désabusé.
0: Morin parlait de désengagement, puis je trouvais qu'il était tellement target là, là-dessus à midi avec JC Pipat, puis il disait, je pense que c'est l'heure du grand désengagement. À force de se faire dire tout et son contraire, la population prend un step back et ne croit plus les politiciens. Et ça, c'est de tout acabit de tous les partis. C'est dangereux pour la démocratie qui est déjà pas très saine.
1: Donc, toi et moi... pour ta fête, ce soir, le message qu'on envoie aux auditeurs qui sont actuellement en France, en présence, c'est que vous devez absolument aller voter, OK? Mm-hmm. Je le sais que c'est pas le fun, parce que moi, je dois dire, même Duhem, à la limite, on a toujours peur que Duhem soit un nouveau François Legault, ça pourrait arriver, mais on est obligé d'aller voter. N'annulez pas votre vote. Ne vous en foutez pas. C'est votre avenir. On parle de DPJ. Si on tue notre enfance, nos enfants, ben, je veux dire, quand tu vas être vieux, toi, Max, là, tu t'as pas à chienne, là, de te faire servir par un fucked up, là. Tu sais, je veux dire, il faut réinventer le Québec au plan social, au plan de structure de base. Il faut qu'on ait une colonne, il faut se refaire des colonnes vertèbre par vertèbre. Alors, allez voter, puis je vous souhaite de pas aller voter. Je comprends très bien que les boomers, bon, sont un peu dans le formol, là, ou pas tous les boomers, mais qui vont voter PQ ou Inter. Et moi, j'étais vous, essayez de voter, pensez par vous-même, puis essayez au moins de vous donner la chance de peut-être moi, je pense à Duhaime, mais essayez au moins, allez le faire, allez voter. Ça, c'est sûr.
0: C'est un excellent message, Christian, ce soir. Merci d'avoir pris le temps d'appeler. Je te souhaite une bonne fin de soirée.
1: Bonne fin de mon gars.
0: Bonsoir, merci encore. C'est super.
1: Bonsoir. Gentil.
0: Bonsoir, bonsoir, bonsoir. C'est vrai ce qu'il disait à la fin. Allez voter, c'est hyper important. Mais surtout, votez de façon éclairée, peu importe votre allégeance. S'il y a des gens qui pensent voter QS, s'asseoir, c'est bien bon. Mais lisez la plateforme. Et ce, pour tous les autres partis. Si votre idée est déjà faite ou vous êtes ambivalent, peu importe. Assoyez-vous puis lisez les plateformes. Mais je dis ça. Il doit y avoir 80, c'est pas 90% des gens qui le font pas. Mais ça peut être une belle activité ludique à faire là, en famille le vendredi soir. On s'assoit tout le monde ensemble. On prend une ginger ale puis on lit les plateformes des partis. Balle dans la nuque. Mais non, c'est pas le fun. C'est sûr que personne veut faire ça. Mais les boussoles électorales, en temps de campagne électorale, ça peut aider. Ou si vous vous intéressez vraiment à votre patrie au Québec, au futur, celui de vos enfants, celui des enfants de vos enfants. C'est une bonne chose, au moins, de, je pense, propager le message autour de nous. Poser des questions sur les idéaux que nos proches ont. Ah ouais, OK, tu votes pour cette partie-là, pourquoi? Tester les connaissances. Ça ne veut pas dire que vous, vous allez avoir les réponses aux connaissances puis aux questions que vous allez poser, mais ensemble, s'élever. Arrêtez de se juger un peu, hein? Moi, on dit qu'on est bon là-dedans des fois. Moi, le premier, là, j'y échappe pas. Là. On est tous humains, puis c'est correct. Mais essayez de se comprendre plutôt que de se juger. Pourquoi tu voterais pour la CAQ? Ah, parce que tu penses que, ah oui, OK. Ils vont améliorer le système de santé. Pourquoi? C'est ce qu'ils ont dit. Ah, t'es-tu sûr? Bon, on va aller voir ensemble. Marchons main dans la main. Allons sur le site, la plateforme, et lisons-le. Voyons ce qui a été fait dans les dernières années. C'est pas sexy, hein? C'est pas sexy, mais malheureusement, c'est le système que nous avons. Notre beau système démocratique qui, de plus en plus, tire de la patte avec ce qui se passe au fédéral, ce qui va probablement se passer dans les prochaines années ici si le PQ est élu. On n'est pas au bout de nos peines, les chums. Un citoyen avisé en vaut mille. On retourne en ligne, 418-670-9098. Bonsoir, à qui je parle?
2: Salut Maxime.
0: Salut, comment ça va?
2: C'est à moi.
0: Oui, c'est à toi. C'est quoi ton nom?
2: Je m'appelle Dave.
0: Yes, Dave. Bien heureux de te parler. Quel bon vent t'amène ce soir?
2: Quel bon vent m'amène. Je voulais juste te souhaiter joyeux anniversaire.
0: Ah ben c'est gentil ça. Un grand merci.
2: Puis je voulais juste, admettons, c'est ça, si j'avais le temps de te parler, admettons,
0: ben, t'as le temps.
2: Raconte-moi, mettons, ton plus bel anniversaire. Bon. Peu importe l'âge que t'avais, là.
0: Mon plus bel anniversaire, c'est quand je suis né. Quand je suis sorti du vagin de ma maman. Ce jour-là, j'ai connu la vie. Plus bel anniversaire.
2: Ouais, mais là... ça compte pas, là.
0: Ben oui, ça compte. Tu m'as demandé c'est lequel. Tu m'as pas dit que ça comptait pas, là. Il y avait pas de règle à ton jeu, Dave. Moi, je te le dis. C'est quand je suis sorti.
2: Bon, ben là, je te suis imposé une règle, admettons, là.
0: OK, en décalage, je t'autorise.
2: OK. Fait que, admettons, avec tes meilleurs chums de gars, là, quand t'avais comme, 17-18 ans, mettons, là.
0: Ouais.
2: Ton plus bel anniversaire, ça a été quoi, là? T'sais, si on peut rester...
0: Hey, mais sais-tu quoi? Je vais aller complètement ailleurs. J'adopte ta règle, mais mon plus bel anniversaire, là, c'est en vieillissant. Puis j'en ai eu plusieurs, là. Les brosses, quand on a 17, 18, début vingtaine, mi-vingtaine, c'est trippant. C'est trippant. Mais c'est pas tant trippant que ça. Quand tu prends du recul, tu prends de la maturité, Dave. Tu sais, dans les dernières années, là, moi, juste un souper avec ma blonde, être avec ma famille, passer du moment à rire, jouer à des jeux de société, même si j'aime pas ça. Juste prendre le temps d'être là, de sentir l'amour de mes proches, ça, c'est mes plus beaux anniversaires. Bien plus que de brosser quand j'avais 19 ans. Ça fait cheesy, ben, hein? ça fait quétaine.
2: Ben, je te dirais que ça fait un beau gâteau de fête, là.
0: Eh oui. Toi, c'est quoi ton anniversaire le plus marquant?
2: C'est quand que mon père, il m'avait offert un trois skis.
0: Ah ouais, c'était-tu l'été ou c'était l'hiver?
2: Ben, d'après toi, Max, là.
0: C'était l'hiver, hein?
2: Ben, tu sais, moi, je suis du mois de novembre. Fait que, tu sais, il me l'avait offert en novembre. Fait que, moi, j'ai bâti ça. Puis, c'est ça. Fait que, je suis parti avec ça. Puis, mon voisin d'en face, c'est un avocat. Puis, il avait vraiment un beau terrain, là. Tu avais tout qu'un terrain, mon gars, là. Fait que nous autres, on montait en haut, là. Puis, tu sais, après, c'était comme... c'était vraiment une belle piste de course, admettons. Fait qu'on descendait par là, puis on pouvait faire toute la moitié du quartier, admettons, en descendant, là. Puis... c'était pas mal dans mes plus belles anniversaires, ça, je te dirais.
0: À quelle vitesse t'es allé avec ce trois skis-là? J'ai des choix de réponse. J'ai des choix de réponse. A, 10 km/h. B, 60. C, entre 0 et 10. D, 100 km/h. E, 70. F, 25. G, toutes ces réponses.
2: Ben là, j'ai ta réponse est proche, là. c'était entre 10 km/h, admettons.
0: OK, entre 0 et 10, c'est ta réponse finale?
2: Ouais, c'était pas mal ça, là.
0: OK, OK. Ah, ça, c'était quelle lettre, déjà?
2: B.
0: Quelque chose de mal.
2: Puis c'est ça, fait que non, puis c'est ça, puis anyway, fait que.
0: Ben, merci de m'avoir raconté ça, man. Puis merci d'avoir pris le temps d'appeler. T'es super smart.
2: Fait que là, tu vas me laisser là-dessus, là.
0: Absolument, je te laisse là-dessus et je te dirai ceci. Premièrement, bonsoir. Et deuxièmement, au plaisir de se reparler, mon ami.
2: Bon. On s'en reparlera un peu plus tard.
0: Ben, c'est toute une réaction, ça. On finit ça de même, là, avec un banc. T'es-tu déçu?
2: Ben, un peu, oui. Là.
0: Pourquoi? T'aurais aimé parler plus longtemps?
2: Ben, un peu. Je sais pas, pas à quelle heure tu raccroches. Là,
0: maintenant. On va raccrocher maintenant, mais je t'invite à rappeler. Il y a d'autres gens en ligne, je vais aller voir ce qu'ils ont à dire, puis je te souhaite une excellente soirée.
2: Bon, fait que, on se rappellera un peu plus tard, puis... on terminera l'histoire de trois skis.
0: Avec plaisir, mon vieux. Bisous, bisous. Attention, machine.
2: Je t'adore, Maxime.
0: Moi aussi, man. Prends soin de toi.
2: Pourquoi?
0: Quoi?
2: Parce que quand tu parles...
0: Ouais.
2: T'as le don, et mettons... de faire écouter les gens...
0: Ouais.
2: Qui t'intéressent... Puis, ben oui, puis ça, c'est...
0: Puis ça, mettons, qu'est-ce que ça veut dire?
2: Ben, tu tiens en onde.
0: Ah, OK. Donc, il raccroche pas quand je parle, mais c'est déjà une bonne affaire.
2: Ouais, c'est ça, c'est tes auditeurs, hein, mettons, là, puis... fait que... c'est ça, fait que les gens, ils t'écoutent, puis ils te suivent, puis... ben, c'est ça, ils sont accrochés à l'antenne de choix, là, puis...
0: Ben oui, ça, c'est honnêtement, là, un excellent compliment. Merci beaucoup.
2: Ouais, en tout cas, je sais pas comment tu le prends, mais...
0: Ben,
2: ouais,
0: je le prends bien, là, dans le sens où, si je tente d'expliquer ce que t'as dit, quand je parle, les gens m'écoutent, faisant de la radio, je pense que c'est bon signe, fait que... Elle prend bien, man. Honnêtement, ça me fait un petit baume au cœur aujourd'hui, en cette journée d'anniversaire. 32 printemps, maintenant.
2: Et, 32 printemps, Max.
0: Oui, exactement. Et je sais que les gens m'écoutent quand je parle.
2: 32 printemps, Max.
0: Ouais. Ça fait combien d'automne, ça?
2: Ben, ça fait 32.
0: T'es-tu sûr?
2: Ben, ça dépend quand t'es né, là.
0: Je suis né le 10 août. Donc, si ça fait 32 printemps, ça fait combien d'automne?
2: Ben, ça fait 32.
0: Mm-hmm. OK. Hey, je te remercie, mon ami.
2: Fait qu'on se recolle plus tard.
0: Hein? Oui, ou demain, ou la semaine prochaine, quand tu veux.
2: Je suis content que tu aies recommencé à travailler.
0: Moi aussi, man.
2: Je pense que toute la gang, elle s'ennuyait de toi un peu, là. Puis, il était content que tu prennes un break, admettons, là.
0: Ouais, puis, ouais. C'est important de prendre des breaks, des fois.
2: Ben, je pense que oui, là.
0: Donc, on va en prendre un maintenant. Hey, bonne soirée, man. Salut.
2: OK. Bye, Max.
0: Bye-bye. Attention à toi. Merci pour le compliment. Les compliments. Et l'histoire de Stroiski.
3: Non, mais putain, t'as vu le Stroiski?
0: Servietski.
3: J'ai envie de fumer un petit bédo. Et glisser sur la pente. Directement en face de la maison de l'avocat, putain de bordel de merde! T'as un petit bidon à allumer!
0: Dave, t'es un petit miracle. Désolé, c'est plus fort que moi, mais quel est le message texte qu'on vient de m'envoyer? Ah, je peux pas le lire en nom. Ça, c'est la beauté de la chose. Ceci étant, la semaine prochaine, on va commencer à diffuser ça sur YouTube. Donc, vous allez voir mes faces pendant les appels. Et vous allez pouvoir écouter le show live avec l'image le soir, si jamais ça vous tente, ça va être disponible. Et ce qui va être la fin avec ça, c'est le chat. Moi, tout ce que je vois ici, il y a rien que moi qui le vois, puis je peux pas lire la moitié ou à peu près de ce que vous m'envoyez au 88-670-9098. Ceci étant, vous allez pouvoir le lire dorénavant.
3: Ah mais putain de bordel de merde, c'est une excellente nouvelle, ça!
0: Merci, Servietski. On retourne en ligne. Aïe, aïe, aïe. Bonsoir, à qui je parle?
4: Oui, salut, Maxime, c'est Pat.
0: Salut, Pat, comment ça va?
4: Ben, papa, et toi? Ben, hey, oui, bonne fête, mon
0: merci.
4: Grand.
0: Ben, merci, c'est gentil.
4: Ben, crème, on t'a dû se l'envoyer sur ton Facebook, en plus, mon chenapin.
0: Eh hey, ben, écoute, il y a tellement de gens qui m'ont écrit, là, je vais essayer de répondre au plus que je peux un peu plus tard, mais merci de m'avoir écrit, c'est super gentil. Hey, Pat, comment ça va? Comment a été ton été? Qu'est-ce qui a retenu ton attention?
4: Ouais, ben, mon attention, c'était mais la chaleur.
0: Il a fait chaud, hein? T'as-tu l'air climatisé?
4: Ben ouais, ben ici, tu as une thermo, mais c'est pas qu'on est des travaux de construction en plus, tu sais, que ça finit plus. Là,
0: donc
4: ça,
0: oui et non, la thermo peut-être, les travaux, ça fait en sorte qu'il fait plus chaud?
4: Non, ça, c'est général pareil.
0: Ah oui,
4: même,
0: oui, oui.
4: T'as beau avoir une thermo, tu sais, à un moment donné, là, tu peux pas faire marcher tout le temps, puis la chaleur revient. Hein.
0: Il fait combien, toi, dans ta chambre le soir quand tu dors?
4: Il fait chaud. C'est ça. Hey, mais je voulais te faire rire un peu. Je peux-tu te faire rire?
0: Ah, ben là, tu peux essayer, Pat.
4: Ça va faire rire ta soirée. Puis je voulais juste te dire que j'ai bien aimé Robert qui t'a appelé, puis le démagogue aussi, eux autres, je les adore.
0: Oui, oui, absolument. Robert est excellent, le démagogue également. On a vraiment des appelants et des auditeurs de qualité le soir. Je suis super reconnaissant pour ça. T'en fais partie, toi aussi, Pat?
4: Ben, je sais. J'essaie d'avoir toujours un débat raisonné. Mais là, ce soir, je me suis dit, tu sais, à la gang.
0: Tu vas me faire rire, là.
4: Ouais, va te faire rire, gamin. J'ai une bonne idée pour Radio X. Si on veut vraiment régler nos problèmes, là, tu vois, ils vont dire, Pat, t'es plate à soir, mais c'est pas grave, ça va les faire rire. Écoute, je me suis dit, tu sais, on chiale contre nos gouvernements, puis que on chiale parce qu'on va pas voter, on chiale, pis ça. Mais il y a une affaire qu'on se préoccupe pas. Pis je me dis, Radio X pourrait jouer un beau rôle avec toi, mon cher Max.
0: Okay. Cette
4: affaire, je te donne ce cadeau-là.
0: Ah, bon. C'est quoi le cadeau?
4: Mais ça va te faire rire. On a des commissions parlementaires au Québec qui se passe à l'Assemblée nationale, OK?
0: Mm-hmm.
4: Moi, j'appelle 30 ans, mais je remarque que, je sais pas, il me semble qu'on a baissé, on n'a pas autant qu'avant, je sais pas trop. C'est là qu'il faut se concentrer comme citoyen, puis on devrait se mettre à la gang, puis vous autres à Radio X nous dire, ah, ben, garde bien à l'automne. Mais là, il n'aura pas parce qu'il y a des élections, je sais pas trop, là.
0: Ouais.
4: Mais on va regarder quelle commission parlementaire qu'on pourrait intervenir, déposer des mémoires, mais il faudrait le garder dans notre mémoire collective. Moi, j'en ai déposé un paquet de mémoires dans le passé, sur plein de sujets, là, ça n'a pas de bon sens.
0: Tu t'en souviens, t'as de la mémoire?
4: Oui, c'est ça, mais là, je me disais, si on pouvait juste... Puis c'est là que je deviens plate, là. Tu sais, le monde, ils se demandent s'ils vont aller voter. Hey, encore moins de s'occuper d'une commission parlementaire ou dans le conseil des quartiers ou d'arrondissement. On a un problème là, mais je me suis dit, ça va faire rire mon cher Max.
0: Mais c'est quoi le gag?
4: Ben, le gag, c'est parce que, tu sais, il faut que les gens...
0: Ben, j'ai pas compris ce que tu dis, là. Tu me parlais des commissions, mais
4: ouais,
0: c'était quoi le propos, en fait?
4: Comme t'es un citoyen, c'est nous autres qu'on paye pour ça, ça nous coûte des millions.
0: C'est quoi mon rôle là-dedans, moi, en tant qu'animateur de Radio X? T'as dit que c'était mon cadeau. On choisit pas nos cadeaux, mais là, j'aimerais ça savoir c'est quoi, là.
4: De t'informer, c'est quoi les commissions qu'il va y avoir cette année? Tu sais, je chiale le monde pour plein d'affaires, OK?
0: Ah, OK. Moi, mon rôle, ce serait d'informer sur ce qui se passe dans les commissions et les commissions à part entière.
4: Ouais, mémoire. Puis là, dire au monde, ben là, vous êtes tanné sur tel sujet, on va aller déposer des mémoires, mais on va s'en souvenir, tu sais, sur des années futures qui s'en viennent. Là,
5: ben oui. Ben
4: on
5: oui,
4: a demandé de changer telle affaire. Ouais. Au moins, les nommer, ces commissions-là, qui vont avoir lieu, parce qu'on paye pour tout ça, ce cirque-là, là, dans le fond, là, tu sais.
0: Puis ça, ce cadeau-là, vas-tu m'envoyer ça, ou c'est comme un cadeau qu'il faut que je prenne dans ben, l'air, dans l'atmosphère, les nuages?
4: Non, mais faut que tu fasses tes recherches sur le site de l'Assemblée nationale.
0: Ah, OK, c'est un cadeau dans lequel faut que je travaille.
4: Ben ouais,
0: c'est le cadeau dont vous êtes l'élu.
4: Okay. Ça devient dur, même pour les simples citoyens. On veut bien s'impliquer. Même moi, quand je vois des fois sur le site, là,
0: ouais.
4: Ça n'en perd l'objet de ton pourquoi. Tu te reconnais pas. Tu es à peu près comme tout le restant du système. Là, mais bon.
0: J'aime ça l'expression, ça t'en perd l'objet de ton pourquoi. Ouais. C'est une belle expression, ça, Pat.
4: Ben oui. Fait que, c'est à nous autres de s'impliquer. Ben, d'une de ces manières-là, ben, ça peut être de nous aider à nous diriger dans tout ce labyrinthe. D'ailleurs, tu sais que j'ai même fait un mémoire à un moment donné contre la structurite aiguë et la labyrinthologie aiguë.
0: Ah ben, écoute, on va s'emparer de ça, puis on va lire autant que possible pour tenter de s'endormir le plus vite possible le soir.
4: Oui, parce qu'on a juste inspiré quand les gens feront le rapport d'impôt. Là.
0: Ouais.
4: Il y a toutes sortes de formulaires, mais j'avais sorti un moment donné le formulaire T écœuré. Quand t'es écœuré, tu commences à... D'ailleurs, tu sais que j'ai même

0: Hey, c'est quand ta fête, toi, Pat?
1: Hein?
0: C'est quand ta fête, toi?
1: Moi, c'est la... Ah, j'aime pas ça dire ça. C'est la journée de la Polytechnique.
0: Eh, misère.
1: Ouais, fait que
0: tu... Puis toi, c'est de même que tu nous vends ça, là. Pour... Ben, t'es pas obligé de le dire que c'est la journée de la Polytechnique?
1: Ben, non, mais j'ai pas aimé ça, cette passe-là, tu sais.
0: OK.
1: Fait que, c'est ça, tu sais, ça fait pas un bon souvenir, de mettons.
0: Ouais, j'imagine. Puis tu vas avoir quel âge lorsqu'on va commémorer les prochaines... la prochaine tuerie de la Polytechnique? C'est pas drôle, là.
1: Ben, mais... je vais avoir 64.
0: 64?
1: Ouais, c'est rendu un vieux
0: papineau. Right on, man. Hey, prends soin de toi.
1: Hey, salut, man.
0: Salut, man.
1: Bye, ciao.
0: Bonsoir.
1: Hasta luego.
0: Hasta luego. Comme ça. L'espagnol, l'espagnol, l'espagnol. Il la connaît. Bonsoir, qui je parle?
2: Oui, salut, c'est Frank.
0: Salut, Frank. Frank de Tank, comment ça va?
2: Ça va, toi?
0: Ah oui, ça va super bien. Merci. Heureux de discuter avec toi. Quel bon vent t'amène ce soir?
2: Oui, c'est d'abord une bonne fête. Puis,
0: merci beaucoup.
2: Pour faire du pouce pour Pat, par exemple, je ne sais même pas c'est quel jour, honnêtement, la Polytechnique, mais c'est pas ça le sujet à soir. C'est que, dans le fond, pour la première à soir, je t'offre trois choix de sujets.
0: Yes, j'aime ça. Quels sont-ils?
2: Ouais, même quatre choix. La santé internationale, sinon l'actualité de petite politique québécoise, mais pas politique, dans le fond, plus actuelle. La finance aussi de pauvreté ou sinon la faune québécoise.
0: Oh! Hey, j'aime ça. J'aime ça. C'est un choix qui est tough, là. Ton premier puis ton dernier attire mon attention. L'actualité internationale, donc Géopol, et la faune québécoise. Ah, je sais pas quoi choisir entre les deux. On va y aller avec la faune québécoise.
2: OK, la faune québécoise. Écoute, je peux pas passer sous silence la craque. La craque, les salauds. Pourquoi? Parce qu'ils ont passé le quota de 15 truites à 10 truites. Puis honnêtement, ça va avec le reste.
0: Là, OK.
2: Je te donne le premier exemple.
0: Parle-moi de ça. Là. 15 truites à 11 truites, c'est ça?
2: À 10 truites.
0: À 10 truites. OK. Pourquoi?
2: Oui. Parce que le monde paye le gros prix en pouvoirie. Puis on s'entend là, que là, ça mêle les finances du Québec. Là. C'est que le monde n'a plus les moyens d'aller en pourvoirie parce que ça coûte extrêmement cher. Puis au début, c'était 25 truites. Le deal, c'était 25 truites par permis. Puis tout le monde prenait leur quota, mettons 4 personnes, ça faisait 100 truites. Puis tu trouvais ton équilibre dans les prix. Puis avant, c'était plus raisonnable que ça. Là. À ce temps, c'était dérisoire. Mmh. Mais là, tu trouvais comme ton équilibre parce que t'amenais 4 personnes. 25 truites, ça faisait 100 truites. Puis tu sais, t'en mangeais au travers, fait que mettons 120. Puis le monde trouvait sur leur compte parce qu'il économisait sur le prix de la bouffe qui était là-dessus. Mais après, au début, c'était 25. Après ça, ça a été 20, puis 15. Puis là, la CAQ récemment, voilà un an et demi, ils ont ramené ça à 10. Puis ça rend vraiment ridicule la chose parce que, mettons que tu pêches un petit ruisseau. Parce qu'il existe la pêche de ruisseau en début de saison, en mai, avril, puis... La pêche de ruisseau, là, c'est de la petite truite, mais elle est excellente. C'est juste qu'il faut que t'en prennes pas mal pour nourrir une seule personne. Fait que là, 10 truites montées dans un ruisseau en plein printemps, ça a juste pas de sens. C'est que ça rend la pêche complètement dérisoire.
0: Et les autres, ils ont fait ça au nom de l'environnement? Pour quelle raison ils ont fait ça?
2: Je sais même pas, parce que c'est des truites en... Ben, tu sais, je prends pour voirie, c'est des truites ensemencées. Mais les truites de ruisseau, si on prend ça au pur... Ces ruisseaux-là, ils se déversent dans le fleuve, c'est l'appât de d'autres poissons. Oui, c'est vrai que ça fait nourrir d'autres poissons, mais au final, il y a tellement de truites dans ces petits ruisseaux-là que ça change rien. Puis surtout, le problème, c'est que quand tu pêches la truite, tu peux pas la remettre à l'eau. Si tu piques, c'est fini. Faut que tu la gardes, sinon c'est sûr qu'elle va mourir.
0: Ah ouais?
2: Ouais, parce que c'est... Ça a une bouche très, très fragile. Fait que si t'as remis à l'eau, là, à moins qu'elle soit à peine piquée, mais c'est des cas d'exception. Là, dès que c'est piqué un peu...
0: Fait que la pêche sportive pour la truite, c'est pas quelque chose qui est possible.
2: Non, c'est ça. Faut que tu gardes. Faut que tu gardes, puis 10 truites dans un ruisseau comme ça, pour nourrir une personne, ça a juste pas de sens. Puis non seulement ça encourage le braconnage, parce que c'est une logique complètement illusoire, mais... C'est la CAQ, là. Ça va avec le reste. Là. Ça va avec... vous avez juste le droit de chasser les bocs alors qu'il y a trop de femelles chevreuils. Puis, il n'y a plus assez de bocs. Fait que là, les bocs sont plus capables de populer les femelles chevreuils. Puis là, c'est ça. Ben, ça va avec le reste, là, mais c'est ça, c'était

0: Thomas Parentos pour la fonte de la CAQ.
1: Hey, j'ai vraiment aimé ça. C'était super bien expliqué. J'ai appris quelque chose que je ne savais pas. Puis, en plus, toi, tu arrives ici et tu me proposes 4 sujets. Si jamais ça te tente de rappeler que tu es en saison pour nous refaire la même patente avec des choix du chef, les choix de Frank the Tank, j'adorerais ça, man. Merci de t'être prêté au jeu à soir.
0: Ça va arriver.
1: Bonsoir.
0: Bonne fête.
1: Salut, man. Merci encore. C'était Frank the Tank et ses explications sur le non-sens entourant la pêche de truite dans les rivières. Les quotas sont passés de 15 à 10. Complètement aberrant, d'après ce qu'il nous racontait. Je savais même pas ça, que je suis pas un grand pêcheur. Là. Vraiment pas, en fait. Le seul poisson que j'ai, je l'achète à l'épicerie, là, pour être bien franc avec vous autres. Mais je savais pas que si tu pêchais une truite, tu pouvais pas la relâcher parce que elle allait absolument mourir. Ben, on en apprend. Voilà, c'est un show éducatif. On est factuel ici le soir. 23-29, on arrive à la fin du show, une petite pause et on se dit bye-bye.
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0: Bon, mais ça commence bien, cette première édition de la saison. 23-34 et on a déjà défoncé. Maintenant, le show est de 10 jusqu'à 23-30, en théorie. Merci d'avoir été présent. Je réitère, mon nom est Max Lacasse. Ça n'a pas changé depuis les derniers mois. Ça ne changera pas non plus pour les prochains. Vous étiez à l'écoute du Last Call. Merci d'avoir participé en aussi grand nombre. Je vous ai senti présent, non seulement sur la messagerie au 88-670-9098, mais également sur les lignes téléphoniques. Éventuellement, c'est-à-dire la semaine prochaine, le show sera diffusé avec la caméra. Fait que vous allez pouvoir suivre ça en temps réel, en vidéo, sur YouTube. Pour l'instant, ben nous autres, on se dit félicitations, rebonjour, rebienvenue. La saison est démarrée et on se dit à demain, surtout. En attendant, prenez soin de vous autres, faites attention aux des vôtres, et faites surtout attention aux machines. Avant, j'avais un thème, c'est vrai. Je l'ai plus. Il est où? Enfin, je refigure ça demain. Jusqu'à présent, ce sera ça. Bonne fin de soirée. Bonsoir. Merci d'avoir été là.
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4: Bienvenue dans Morez Live en cette édition du 10 août 2026. On est là, on est présent. C'est coudonc, c'est moi qui brise la glace. Puis chacun a retrouvé ses places. Vous aviez des bons billets, puis vous êtes assis à la bonne place. Les boys, je suis assis aussi à la bonne place. Comment ça va, Dan?
5: Top shape.
4: Je m'entends drôle, mais c'est peut-être les habitudes.
5: Habituellement,
4: j'entends ma blonde.
5: Ah ouais, habituellement, t'entends.
4: C'est... Mais là, je m'entends. Là, je
5: pense que
4: t'es
5: bon!
4: Ah oui? Comment ça? T'as-tu un micro chez nous?
5: Ben, écoute, c'est...
4: Hey, salut, ouais, c'est... Nick, comment ça va?
6: Ça va très bien. Réchauffé.
4: Vous êtes bronzé?
6: Ben, on essaie.
4: Ben?
6: On fait du soleil.
4: C'est bon, c'est bon. Vous avez passé un bel été?
5: Absolument.
4: Ben, on va faire... Du fake un peu, là. Ouais, c'est
5: oui,
4: comme si on s'était jamais parlé.
5: Comme ça,
4: on s'est jamais vu, hein.
6: Moi, là.
4: Dan, je l'ai vu hier. Et, ben, nous autres, on s'est vu, comment on appelle
5: jeudi.
4: Ça? Dans les brasseurs de la capitale.
5: Ouais,
4: jeudi.
5: L'inox.
4: Quelle belle place.
6: Ouais, mais, hein.
4: Inox, Alpha, Alpha, Inox. Ça le fait, hein? Alpha.
5: Ça le fait.
6: Par là, qu'ils ont des bons shows du Bruxelles.
4: Ah oui, les choux de Bruxelles. Il n'y a pas eu de refoulement d'égout à Val-Balaire.
5: Zéro, ben
4: on
5: non.
4: On vous le dit quand
5: ben
4: même.
5: Non, c'est même c'est tout le contraire, ça régularise la patente.
4: Oui, c'est vrai, c'est bon pour le transit
5: et voilà, et voilà,
4: intestinal
5: et voilà.
4: Urbain. Très, très bon. Bien content d'être de retour. On est prêt pour une autre saison.
5: Oui.
4: Mais ça fait deux mois qu'on rencontre des nouveaux chroniqueurs. Vous allez les découvrir. En fait, si vous êtes abonné au Facebook de Morez Live, vous avez vu les noms et tout. On commence fort ce matin. Je suis content d'inviter Donald Charrette dans le lundi, carrément. Frank, de retour, figure emblématique du lundi. Frank, François Fournier, de son vrai nom, parce qu'il a un vrai nom, d'après moi. Si tu travailles au passeport, puis il revient,
5: vous allez l'entendre
4: revient,
5: de plus
4: revient
5: en plus.
4: Du sud, tu regardes son passeport, c'est pas écrit Frank, là.
5: D'ailleurs, félicitations. Je peux-tu te féliciter, Dom?
4: Ouais, ben, je te partais de lancer, mais si tu veux me lancer
5: mais
4: des
5: non,
4: fleurs...
5: Mais non, mais c'est correct. C'est
4: pas ramasser.
5: Ouais, mais j'y vais pendant que c'est d'actualité. Tu parles de Frank, là.
4: Oui.
5: Je veux te féliciter d'avoir laissé Pierre Couture l'annoncer.
4: Ouais, je me suis retenu. Je suis pas pire là-dedans.
5: Oui.
4: Je suis mieux.
5: La dernière semaine, il fallait pas que tu fasses deux jours de plus, là. La dernière fois que t'as parlé à Frank, hey, on a tous trouvé ça drôle, là.
4: Comment ça?
5: Ça se pourrait qu'on t'entende plus souvent! Ça se pourrait que tu sois là. En tout cas, je dis ça. Je dis ça.
4: Je me souviens plus d'avoir dit ça. À un moment donné, en même temps. Faut pas... Mais Pierre avait quand même... Pierre en parlait allègrement dans les corridors aussi. Là.
5: Oh, oui, non, dans les corridors, effectivement.
4: Bien attention.
5: On le savait. On le savait beaucoup dans les corridors. Tellement, ça se parlait tellement. Là. Je l'ai rencontré au Lac-Saint-Jean, by the way.
4: Par hasard.
5: Par hasard.
4: T'as rencontré Frank par hasard au lac Saint-Jean.
5: Dans le fil du train pour aller au zoo de Saint-Félicien.
4: Ben, OK.
5: Oui. Puis c'est ça, tout le monde en jasait. Puis crif, je regardais les rumeurs sortir sur Internet. Personne n'en parlait. Fait que tu vois comme quoi entre nous autres, on était tanche.
4: Donc, il n'y a personne ouais. Est-ce qu'il y a quelqu'un qui a pensé dans le train que c'était un ours?
5: Non, personne n'a pensé que c'était un ours, mais non. Papa, papa avec sa poussette. Là,
4: non, non, c'est un ours.
5: Non,
4: c'est
5: je
4: un
5: sais,
4: ours.
5: Mais,
4: un grizzly, là. Lui, Frank, marche à Banff.
5: Oui.
4: Dans un sentier.
5: C'est ça.
4: Rencontre un ours. L'ours se sauve.
6: C'est l'ours
4: garanti.
6: Qui sort son poivre.
4: C'est l'ours qui sort le poivre.
5: Il crie dans l'eau.
4: Je pensais de rire comme Logo avait ri la dernière fois. Alors, hein, hein, hein. Je l'aime, ce rire-là.
6: Ouais.
4: Hein, hein.
6: Il s'est mis malsain, là, tu sais, un peu démoniaque.
4: Oh,
6: ouais,
4: très malsain.
6: Mort,
4: oh, ouais. Il est très malsain. Très, très malsain. Toi, Nick, ça va bien?
6: Oui, en pleine forme.
4: Puis, Bryan Adams a été réincarné à plusieurs reprises.
6: Il a joué en masse. Nick Cloutier en chansonnier
4: bon.
6: Aussi.
4: Les filles, ont-tu pleuré? Faut que tu fasses pleurer un peu le monde, là.
6: Moi, quand je chante Evan,
4: do what I do, je sais pas quoi, la balade, là, des mousquetaires.
6: Everything I do, I do it for you. Ah, oui, j'ai une chorégraphie, là. Tu sais, je les regarde dans les yeux, puis je leur tends la main.
4: Avec le clavier dans la boîte, là.
6: Exact.
5: Mais
6: c'est bien le fun, c'est bien le fun.
4: Y a-tu beaucoup de José dans tes campings?
6: Il y en a.
5: Ouais. Ben oui, y
4: Sandra.
5: En a.
4: Sandra, José. Ça pourrait être quoi les prénoms, Dan? Nicole, c'est un peu vieux. Nicole.
5: Nicole. Ben, non, oui, non, effectivement, Audrey. Nicole, c'est vieux.
4: Julie.
5: Nathalie.
4: Julie, c'est encore. C'est commercial. Julie, c'est très bon encore. C'est encore très en mode, je trouve.
5: Nathalie, ça mon âge beaucoup, là.
4: Ouais. Oui.
5: Caroline.
4: Oh, Chantal. Sandra.
5: Chantal, non. Chantal, c'est un peu plus vieux.
4: Karine. Chantal, c'est moi, ça. Ouais. C'est dans, ma, dans mes
5: peu,
4: âges.
5: Un peu comme Martine.
4: Karine. Il y a des Chantal qui ont mis un S au début. Ils ont pris le C. Chantal, quand elle est sortie de l'école de coiffeur.
6: Ouais, puis
4: de coiffeuse.
5: Exactement.
4: D'esthétique.
6: C'est Chantal avec un S. Ouais.
4: Sans Chantal avec un S.
5: Chantal avec un S, mais pas de...
4: Oui. Avec, y a-t-il une petite variante qu'on peut faire? Chantal, attends un peu, je vais essayer de l'écrire.
6: Avec un trait d'union.
4: S. Ah ouais! Ah! Très bon. S-H-A-N, trait d'union.
6: T-A-L-E.
4: T-A-L-E.
6: Ah oui.
4: Très bon. Il y en a-tu,
6: sûrement, sûrement.
4: C'est bon, c'est parfait. Ouais. On a vérifié tout ça. Tout est cocheur.
6: C'est bon.
4: Parfait, ça.
6: Ouais.
5: T'as-tu du C-H-A-M-P-S, trait d'union?
4: T'es bien habillé ce matin, Dan, franchement. Je suis pas habitué, mais regarde, je l'aime. Je sais. Mais c'est l'Université du Kansas, quand même, qui est en vedette ce matin. Tu magasines toujours chez T-Public?
5: Non.
4: Non?
5: Ça, c'est ça où, ça? Ça a été acheté chez T-Public. Ça a été acheté à Pelserie. Je me souviens plus du nom de la boutique.
4: Chez Renaissance?
5: Je suis fâché parce que la madame trippait, là, l'écoute Radio X. C'est une femme de Montréal Live.
4: Elle avait pas de merch de Morel Live.
5: Elle avait pas de merch de Morel Live, non, non. Mais on l'aurait vu beaucoup, là. Morel Live.
4: Hey! Renaissance, j'ai bitché Renaissance un peu. Ben, j'ai bitché Renaissance. Parce que je magasine pas dans les... Dans les friperies. Ben, peut-être que je vais y aller. Ça, c'est un genre de friperie, là. Ça, dont tu nous parles.
5: Sans magasiner. Non, non, c'est pas une friperie. C'est flambant neuf.
4: C'est flambant neuf, OK.
5: Mais c'est.
4: Parce qu'il y a l'air d'avoir été lavé une couple de fois, là. Pour ça, je te dis.
5: Non, non. C'est flambant.
4: C'est quand même un compliment, Dan, ce que je te dis.
5: Mais, les. Comment j'allais dire ça? Renaissance, je suis curieux. Je suis jamais allé voir.
4: J'ai donné dans les. Dans la dernière semaine, depuis que je suis revenu du Colorado, parce que je suis allé au Colorado, je vous parlerai de ça quand j'aurai le temps, c'est-à-dire dans quelques secondes. On a du temps, matin. Ben, on n'a pas d'invité. J'ai donné beaucoup à Renaissance. Henri Bourassa, Charlebourg, tu te parques là, la porte ouvre automatique sur le côté, il y a des messieurs qui viennent. Qu'est-ce que vous avez à donner? T'ouvres le coffre du char, ils prennent ça, merci, bonsoir. Mm-hmm. Facile.
5: Oui.
4: C'est facile. T'as ça pas à faire le genuflexion. Oui, s'il vous plaît, voudriez-vous prendre, mais s'il vous plaît, ce gaminet que je ne porte plus, blablabla. Bla, bla. Non, non, ils prennent tout. Hein, que j'ai donné. Sérieusement, en valeur à neuf, du linge, des livres et des souliers, valeur à neuf, je pense qu'on dépasse le 100, entre 5 et 10 000 piastres.
5: Ah, oh, assurément. Moi, c'est sûr, Doom, je le dépense, là. C'est sûr, sûr, sûr.
4: Et j'en ai donné.
5: J'ai donné tous mes habits.
4: Les habits quand je travaillais chez Desjardins.
5: Exactement, là.
4: On met plus ça, là.
5: Je mets plus jamais ça, là. J'en avais gardé un. Là, il me fait plus, fait que je l'ai donné, je n'ai acheté un autre.
4: Ben oui. Ben oui.
5: Mais j'ai donné tous mes habits, puis j'en avais là-dedans, là, 1200-1300 piastres, là.
4: Ben oui. Où t'avais acheté ça? T'es ben, top
5: ça
4: dans
5: dépend,
4: le temps?
5: Ça dépend.
4: Chez Beauvais?
5: Non, j'allais pas chez Beauvais, mais ça dépend. Quand j'en trouvais un, j'aimais, bon je l'achetais là. Ça pouvait être à bien des places.
4: Chez Moores!
6: Ben, bon, bonne coupe, bon prix.
4: C'est bon.
5: Simons faisait la job aussi.
4: Oui. Le 31, le 36, je sais pas quoi, il y a un chiffre. Là.
6: Le problème, c'est qu'à notre âge, le linge rapetisse. Je sais pas pourquoi.
4: Ouais, hein?
6: C'est pas...
4: Vous êtes fait écœurer, gars, là. Franchement, là, je vais venir à votre défense ce matin. Moi, j'ai besoin de deux gros ailiers en partant.
5: Vous m'avez compté ça, je
4: gros,
5: dis, mais
4: ça pas dire gros, là. C'est ce qu'on
5: moi, j'ai pas regardé. Alors, moi, je m'assume.
6: Les gens se sont amusés.
4: Ouais.
5: Moi, je m'assume beaucoup. Je m'en fous.
4: Ben, moi, je suis au centre, puis quand je vais dans le coin, j'ai besoin de quelqu'un qui fait le ménage.
6: Mais c'est on est capable d'embarquer une couple.
4: Je pense que c'est Nick qui s'est fait plus écœurer. Je pense que tu t'en fous beaucoup. Point.
6: J'ai trouvé ça très drôle.
4: Oui,
6: c'est drôle.
4: Mais les gens font beaucoup de remarques sur le physique, j'ai remarqué. Tu sais, par exemple, je donne cet exemple-là. On aime ça faire des faces, on déconne ensemble, on a du fun. Mais toute la gang de Radio X, on a tous du fun ensemble. On fait des faces, puis tout ça, on fait des grimaces et tout. Jean-Claude et toute la gang. Fait que là, moi, nous autres, on a pris une photo jeudi à notre souper. Puis là, j'ai les yeux ronds en voulant dire... Là, il y en a qui ont pris ça. Il est sans drogue, prend de la poudre, prend de la pinotte. Faut-tu être débile, pareil? Faut-tu être débile?
5: Pour prendre la pinotte ou pour dire
4: non,
5: ça?
4: Non, non, mais pour dire ça.
5: Oui, non, je sais.
4: Non, mais c'est n'importe quoi. C'est vraiment n'importe quoi. Mais il y en a qui sont obsédés par Radio X.
5: Absolument, ça, c'est sûr.
4: C'est de la maladie mentale.
5: Je vais t'en faire entendre un tantôt là, dans le deep.
4: J'en ai entendu un un matin, nommé Daniel.
5: Ouais, c'est lui.
4: Ah oui,
5: j'ai sorti ses cotes en fin de semaine. Là, c'est lui que je vais te faire entendre.
4: Il sauve-tu des autobus?
5: Je pense que oui.
4: Parce qu'il est habillé en chemise, cravate, à côté d'une vitre d'autobus, en tout cas. Ouais, j'ai écouté 2-3 vidéos ce matin. Je le sors dessus, je le sors dessus.
5: Ben, je te le fais entendre, ce matin.
4: Ben oui.
5: Il y a des choses, j'ai pas le choix. D'ailleurs, en fin de semaine, il y a quelque chose qui a fait le tour de l'Internet québécois. On va faire le tour dans le deep.
4: On fera ça soit tantôt. Qu'est-ce que je voulais dire? Ben d'abord, salutations à tous ceux qui ont travaillé quand même à Radio X cet été. Il y en a beaucoup qui ont beaucoup, beaucoup travaillé. Vous avez travaillé. Toi, tu es revenu de vacances, Nick. Tu as travaillé beaucoup.
5: Ouais.
4: Dan, tu as travaillé beaucoup. Puis je veux donner ma. Puis Max et tout, là, tu sais, je ne veux pas nommer tout le monde. Là. À un moment donné, c'est comme des salutations d'Oscar. Là. Les Oscars, à un moment donné, ça dure 7 heures de temps. C'est pas pour rien. Là. Mais je veux saluer quand même la fille du matin, colique.
5: Camille.
4: Ben oui. La fille du matin. Surprenante, éblouissante, éclatante, c'est ma première étoile de l'été. Souviens-toi qu'on a rencontré Camille. On était chez Max Pépé Hallé pour le Pépé Fest, si je ne m'abuse.
5: Exactement.
4: Puis, selon ma compréhension, elle faisait 2-3 jours. Hein, à peu près.
5: Ben,
4: c'était 2-3 jours. Puis, c'est
5: dans le
4: show du matin. Oui, mais là,
5: c'est 3 jours qui étaient prévus dans le show du matin.
4: C'est ça. En fait, quasiment l'été au complet. Ouais. Je n'ai pas calculé, je n'ai pas regardé sa feuille de temps, là, mais à chaque fois que je le mettais à Radio X, c'était elle qui parlait.
5: Mais tu connais l'expression « fiable comme un péquis »
4: Mais elle est très fiable.
5: Ben oui, je sais.
4: Mais l'autre, quoi, ça s'appelait?
5: C'est le péquis qui n'était pas fiable.
4: Ouais,
5: donc,
4: je ne veux pas rentrer là-dedans.
5: Ben oui, mais c'est ça qui est arrivé. C'est ça l'histoire pareille d'homme.
4: Moi, même.
5: Ça a fait qu'elle a fait plus de choses cet été à cause de ça, parce que c'est pas elle qui
4: m'a fait l'abus. Mais elle a relevé le défi. Moi, je vais regarder ça de manière positive. Là. Elle a vraiment relevé le défi. Donc, c'est à se demander si elle a le goût de revenir à choix. Y a-tu fait une offre?
5: Je pense. Écoute, Doom,
4: ça veut vendre des voyages au Mexique, tu le sais, d'un enfra.
5: Je t'en parle à la pause.
4: Elle prend les lignes, elle anime, elle vend tout inclus à 2 300 $, Riviera Maya en même temps.
5: Elle fait.
4: Voyons donc, c'est facile. C'est facile. On va parler à Mel. On va arranger ça.
5: Oui, non, je pense que ça se ferait, mais de toute façon, je pense que je te l'ai dit jeudi.
4: Tu m'as dit quoi?
5: Ben,
4: entre deux chez Bruxelles.
5: Ah, oui. C'est plus entre deux gorgées. Je t'en reparle à la pause.
4: OK. Ben, salutations aux collègues également. C'est quand même la rentrée à Radio X.
5: Absolument.
4: Salutations aux auditeurs. Il y en a beaucoup d'entre vous qui sont en vacances encore. Malgré que sur les routes, il y a quand même du trafic. Il y a du monde qui travaille. Tu sais, c'est pas du monde qui s'en va magasiner. Là, c'est du monde qui travaille, donc...
5: Il y a plus de monde le matin que durant tout l'été.
4: Oui.
5: C'était clair qu'il y a clairement beaucoup de monde qui reprennent le travail aujourd'hui. Là. C'était jamais commence dans 2 semaines, Doom. Je me demande si c'est pas la semaine prochaine. Là.
4: Nous autres, on s'est mis propre, ou presque. On va se mettre propre, en tout cas, les photos officielles.
5: Moi, j'ai pris mon rendez-vous demain 10h.
4: Demain 10h. Moi, c'est 10h aujourd'hui. Toi, t'es habillé en noir parce que c'est tantôt.
6: Ça. Moi, ça fait 3 jours que je mange pas, là.
4: Non, c'est pas assez. Ah. Tu manges des Old Brand,
6: ça pas paru.
4: T'as juste des Old Brand.
6: T'as juste Bruxelles.
4: Faut que tu vides.
6: Je suis Bruxelles aussi.
5: T'as juste à demander du Photoshop à Fred, il va le faire.
4: Il est capable. Petit coin breton. Je vais passer l'actualité. C'est ça que je fais en début de show. Je fais le tour de certains trucs. Ferme. Bon. Je suis jamais allé manger là. Ouvert depuis que j'ai moins 4 ans. J'avais moins 4 ans quand c'est ouvert. Ça se peut-tu que ça ait fait son temps? Très humblement. Bretonne d'origine, Patricia Rollin, on la salue. Je sais pas si elle parle comme dans Astérix et les Bretons. Là. Je voudrais, s'il vous plaît, un de crêpe. Tu sais, il parlait de même, là, dans...
5: Oh oui, dans Astérix
4: et les Bretons, là.
5: Une crêpe, s'il vous plaît.
4: Une crêpe, s'il vous plaît. Avec un café.
5: Une crêpe, je vais manger.
4: Un noir café. Je voudrais un noir café avec crème dedans. Donc, elle s'est fermée. C'est... Mais c'est triste. Mais t'as des bons souvenirs quand même à nous partager,
5: mon cher. Ben oui, nous autres, les enfants trippaient là-dessus. C'était surtout, on va se le dire, un restaurant à déjeuner, entre autres celui à Place de la Cité. Là. Place de la Cité, dimanche matin, attends-toi à faire la file. Mais tu sais, je pense que les déjeuners au restaurant, ça a beaucoup changé au courant des dernières années.
4: Ben, c'est beaucoup plus cher.
5: Oui, c'est beaucoup plus cher, mais ça, tu sais, il aurait été capable de suivre. Là,
4: 25$, toast café, deux œufs.
5: Ouais, mais tu sais, je veux dire, aujourd'hui, on est beaucoup dans le... Tu sais, tu payes pour tout ça. Il y a beaucoup de fruits frais, je vais le dire de cette façon-là.
4: Oui.
5: Des déjeuners à restaurant.
4: Donc... Dis-le vite, Dan, un matin, fruits frais.
5: Fruits frais. Beaucoup de fruits frais, beaucoup de fruits frais. Beaucoup.
4: C'est bon.
5: Mais ça coûte quelque chose. Hein. Puis j'ai l'impression que tout le monde paye un peu plus son déjeuner pour ceux qui prennent beaucoup de fruits dans leur déjeuner.
6: Mettez-en plus.
5: Ouais.
6: Ça s'en va au vidange.
4: C'est bon. Bon, pour ça, dans l'actualité, ben, des beaucoup de choses ce matin. Comment
5: t'as-tu fini, là?
4: Ouais. Comment c'est ça? Le jeu est fini. Ouais. Manger de la merde. Quoi, je me suis tiré. Je suis en mouvement, j'ai un corps. Oui. J'ai un corps humain.
5: Un petit peu plus, tu mettais les pieds sur le pouf puis tu prenais la télécommande. Là.
4: La caméra, elle marche encore?
5: Oui.
4: Parfait. On a trouvé des Québécois qui sont dans la merde, joliment dans la merde à cause des feux à BC. Donc, ça devient une grosse histoire.
6: Ah oui, on est dans photo.
4: Si on est dans photo, s'il n'y a pas de Québécois dans le trouble, c'est gros, mais pas tant. Là, c'est quand même le titre. Des Québécois prêts à évacuer. C'est immense, c'est gros. C'est quand même la vallée de l'Okanagan qui est en train de prendre en feu dans une ville qui s'appelle le Peachland. Ils ont parlé, et c'est pas drôle. On dit pas que c'est drôle, on dit juste que c'est nous. Y a-tu des Québécois là-dedans? Oh, c'est toi qui y a des Québécois là-dedans. C'est devenu gros. On s'intéresse à ça au LCN. On y parle au téléphone. Louis-Philippe Fontaine-Bélanger habite là depuis 3 ans. C'est gros. Parfait. Il vient de la Rive-Nord de Montréal en plus. Donc, Rive-Nord de Montréal, ça peut être quoi? Laval? Laval, tu scores fort. Là. Laval, LCN. Oh, là, tu gagnes des LCN points. Tu passes à LCN, mais Mascouche, ça, c'est bon, là.
5: Mascouche,
4: c'est 6 fois les points.
5: Ah oui, c'est
4: tu Mirabel, 10 fois les points.
5: Tu passes go, tu réclames 200.
4: Saint-Jérôme, 20 fois les points. Saint-Jérôme, tu fais la semaine à LCN, d'après moi. C'est juste moi qui le dis, bon, c'est pas la science.
5: Saint-Jérôme, là, il paye. Tu vois ça?
4: LCN, c'est un chèque par la guilde. OK, donc il a 42 ans, il est là-bas. Et puis, Julaine, ça a l'air d'être bien beau. Ça a l'air d'être beaucoup en feu.
5: Les pêches sont flambées.
4: Crêpes flambées, Dan? Les crêpes sont flambées.
5: Un peu de bonbons.
4: Puis, si vous n'êtes pas habillé ici pour les crêpes, vous pouvez mettre ça, d'après moi, sur un thermostat Hilo. La madame, à matin, dans le journal, Hilo. Oh, boy! Hydro, mettez ça, on va un peu savoir ce que vous faites. Mais vous avez sauvé 23$ à la fin de l'année.
5: Ben oui.
4: Hein? Vous avez sauvé 23$, vous avez sauvé 42$ à la fin de l'année. C'est pour votre bien, hein? C'est toujours pour votre bien.
6: Sauver 23$, tu parles de lave-vaisselle la nuit, là.
4: Oh, oui, c'est ça. Jasmine Fortin, un cadre ensemble, 2h15. « Rendors-toi, chérie, mais on va prendre ma douche, je reviens après. » On va m'essuyer.
5: Je vais prendre ma douche, je vais lire mes emails, je reviens.
6: Ouais. Ouais, on va à la porte, par exemple.
4: Mais là, Jasmine Fortin. Dans ma chambre, il y avait littéralement de la fumée qui sortait du thermostat des deux bars. Toasté de deux bars, comme on dit.
6: Ouais, ouais.
4: C'est pas si toasté de deux bars, c'est Hilo toasté de deux bars et pas à peu près pour ça. C'est arrivé le 17 juin dernier, donc voilà. Un orage, mais ça, Dieu sait que s'il y a un orage, s'il mouille, on est dans la merde. Parce que le réseau est fragile. S'il vente un peu, là, ça. On a-tu encore du courant, là, on va. Hein? Oui, OK, parfait, on est correct. Donc, elle a perdu du courant. Et quand l'électricité est revenue, il n'y avait rien d'autre d'endommagé juste les unités de Hilo. C'est-tu de la merde, ça, pareil? Sérieusement. Tout fonctionne bien. Tout est réglo, sauf Hilo. Dans ma chambre, il y avait de la boucane rien qu'en masse. Un voisin de cette dernière a réussi au même moment. Pouf! Pouf! Des problèmes similaires avec Hilo. 550 pour un électricien, ça va bien. Hein, t'appelles, hein, j'ai un problème avec Hilo, ça va coûter 550. Elle n'a pas le choix, cette fille. OK, parfait. Pèse fort trois copies. Donc, ça va très, très bien. Les nouvelles le matin? Ouais, c'est pas une nouvelle, mais quand même. Et là, je le monte à l'écran, mais je vous décris ça quand même parce qu'on fait de la radio. Je vous le décris, OK?
3: Ouais.
4: Moi, j'ai mes tickets. Bien sûr, on parle de Team Canada Basketball. 31 août, très bon.
3: C'est parfait.
4: Québécois a bien fait ça.
3: Ouais.
4: Et d'ailleurs, salutations aux gens qui étaient à Cigale en fin de semaine. C'est parfait. Baie de Beauport, du fun en masse. D'après moi, il y avait un petit peu de pote dans la foule aussi. C'est parfait.
6: C'est légal.
4: C'est légal.
6: Ben ouais.
4: C'est légal. Donc, c'est bien fait. C'était le fun. Milky Chance, quand même. C'est quand même des gros noms. Festival dans le sable. Donc, Québécois qui fait bien les choses. Et là aussi, ils ont bien fait les choses. Sauf que. Moi, j'ai acheté mes billets et beaucoup de gens de Montréal ont acheté leurs billets pour aller voir. C'est un match hors concours. C'est des qualifications en vue de la Coupe du Monde. Si je comprends bien, ça ressemble à être l'Argentine, le pays contre qui le Canada va jouer. Mais où est Shea Alexander? Shea qui est le meilleur joueur au monde. Là. Enfin, meilleur joueur au monde. Là, on part une grande discussion. Mettons qu'on le met dans le top 3. Là. On l'a mis beaucoup pour vendre des billets. Là. Mais je le sais qu'il n'y avait pas de garantie qu'il jouait. Mais prenez l'exemple du hockey. Team Canada, qualification pour les Olympiques. Les Olympiques d'hiver, mettons. Les Olympiques d'hiver qui sont où, là? C'est en France.
3: Les
4: Alpes françaises, si je ne m'abuse. Là, vous bourrez le poster de toutes les superstars, partant par MacKinnon, McDavid, Bédard. Là, vous allez avoir Celebrini, nécessairement, Team Macar. Canada. Macar.
3: Schaefer.
4: Et là, tout le monde, regarde, moi, c'est pas dans mon ticket, mais dans 5, 6, 700, 800 piastres, 1000 piastres en bas, je vais voir. Puis en haut, ça coûte 200. Et là, ils refont un poster à 3 semaines de l'événement. Il y a juste Suzuki. Ben, j'ai rien contre Suzuki, on l'aime, Suzy. Mais il y a Suzuki et Evan Bouchard.
3: Non, c'est
4: ouais, là, tu dis mon ticket que j'ai payé 370$ au milieu, là, dans le middle bowl, ouais, je serais pas allé. Il y a ma tante Suzanne, d'ailleurs, qui organisait une des pichettes ce soir-là. J'y ai dit non, je vais là. Ouais.
3: Mais c'est qui va être là, finalement?
4: Ben, c'est correct, là. C'est R.J. Barrett. Pour les Raptors, Bénédicte Mathurin qui a été échangé. Je ne sais pas trop pour qui il est rendu. Il joue plus pour les Pacers. Logan Dortz aussi qui a été échangé. Et Dylan Brooks. C'est des bons joueurs. Là n'est pas le point. Le point, c'est que McDavid n'est plus sur le poster.
6: Ah,
4: ouais. C'est ça. Fait que la vente de billets est passée.
3: Un peu comme Capitaine Crochet.
4: Ils ont foulé l'aréna, puis là, ils l'enlèvent.
6: Pas comment même affaire, Capitaine Crochet. Là.
4: C'est quoi, Capitaine Crochet? C'est quoi, Dan?
3: Ben, cette pièce est très haute en salle Albert Rousseau. Ça devait être avec PA Méthode.
4: Ouais, c'est musical, ça.
3: Finalement, c'est avec quelqu'un que
4: personne. N'as-tu parlé, là, dans ce
3: mais les billets sont vendus, tu sais.
4: Ouais, je sais. Ouais. En même temps, ben, j'ai du respect pour PA.
3: Non, c'est pas une question
4: de. Je suis pas capable de faire la gig. Je respecte ça.
3: C'est pas une question de respect. Ben, moi aussi, j'ai du respect pour PA. Oui. Beaucoup.
4: Non,
3: même,
4: non, mais ton point, c'est qu'ils l'ont mis sur l'affiche.
3: Ils l'ont mis sur l'affiche, ils ont vendu l'étiquette, puis quand ça commence, c'est plus lui qui est dedans. Le show va être bien bon, pareil. Il va sans doute être meilleur que si c'était lui qui était dedans, là. Les gens vont triper, mais.
4: C'est sûr. On a-tu un petit peu d'eau off the day? Il me semble que ça ferait du bien.
3: Ben, je peux te. Hein? Tu me colles ça. La même, là,
4: regarde. Ça partirait bien la saison, là. Je sais pas, là, il me semble. Hein?
0: P-P-E-D-O. 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
4: Why?
0: Pido of the day.
4: Christopher Caillé. Montmagny, à part fort, hein? Christopher Caillé, Montmagny. OK.
6: la première fois. Déjà là, tu sais qu'il n'y a pas 82 ans. Tu sais, l'image qu'on se fait du pédo, en fait, qu'on se faisait, c'est le vieux pédo sale qui poignassait des jeunes.
4: Dans le fond du sous-sol.
6: Curé, ex-curé, oh, fond du sous-sol.
3: Le vieux mosso, le mieux.
6: C'est ça. Des bas blancs dans des Crocs. Quoique, je peux plus dire ça.
3: Le
6: Toutes
3: Brandy
6: les jeunes
3: Nose.
6: Mettent des bas blancs dans les Crocs.
3: Les Brandy Nose.
6: Brandy Nose. Chandail des Nordiques. Oh, qu'est-ce qu'il a dit là? Ouais, mais c'est toi qui m'a demandé de dire.
3: Oui, c'est... mais c'est pas moi qui a publié 652 chandails des Nordiques cet été.
6: Christopher Caillé. 991 vidéos de porn. La porn légale, j'y reviens. L'histoire du soleil, dont ouais. tu as parlé dans ta demi-heure. Mais là, c'est de la porn juvénile. Ouais, mais là, il faut le comprendre, hein, Christopher, hein, Christopher, hein, Christopher, Chris. Tu sais, en tout cas, il est dans une famille séparée, mignagnagna. Bon, il garde la belle famille, pis ci, pis ça. OK, parfait. On va lire ce qu'il y avait. On parle de jeunes enfants âgés entre 1 et 15 ans. Un an et 15 ans. Tout un salaud. Il écope d'une première peine d'incarcération. Ah là, gars, attachez-vous.
4: Ah oui, il va pas dire longtemps.
6: Dis, la justice, là, c'est incroyable. Mais c'est ça qui va bien. Moi, je trouve que ça va bien au Canada parce qu'on a des peines de prison qui sont sévères.
3: Le fun, ben oui.
6: T'as plus le goût de recommencer. Mm. T'as tellement une peine d'indent que t'as pas le goût. Tu dis, colique! Ah! Je recommence plus. Je deviens un honnête citoyen après. 19 mois. 19 mois. Donc, 19 mois. Peut-être qu'il était incarcéré avant, donc ça mais... compte pour le double. Mmh. Il n'est jamais allé en dedans, donc au tiers de la peine, il va être admissible à libération conditionnelle, blablabla. Bla, bla.
3: Mais il est 20 ans sur le registre, Doom.
6: Ah oui? C'est ça, je ne le vois pas. Ouais, mais... Ah non, regarde ça. Oui, 20 ans au registre. Ah, ça, c'est gros.
3: Oui, oui, c'est majeur.
6: Alors le registre, ça va là. L'empêcher. Ça va l'empêcher.
4: On le sait, avec effrayant. Le registre, il n'y a pas de récidivisme. Pas
6: ben
4: du,
6: non.
4: Du tout, hein.
3: La beauté de la chose, c'est s'il essaie de se trouver une blonde, elle va pouvoir le trouver. Là.
6: Ouais. Il y avait des fichiers animés là-dedans, des fichiers animés. Il y a beaucoup de... Ça, je ne sais pas si la cour a statué là-dessus sur les animés, genre, moi, je te dis, c'est japonais, c'est des animés. Un petit fille a 3 ans qui se fait mettre ça dedans par un monstre qui a des tentacules. Moi, je pense très humblement, et je ne suis pas un artiste et encore moins spécial de l'art japonais, que c'est de la porno juvénile. Tu es d'accord, Nick, Dan?
4: Ouais.
6: Vous en dites
3: quoi? Ben, 100%. J'ai même pas un once de doute.
6: C'est un animé, gros! Je sais pas, c'est pas Goldorak.
3: D'abord,
6: c'est pas Goldorak.
3: Déjà, être excité par un animé, ça devrait être puni par la loi, là.
6: Ça?
3: Mais en plus, des enfants, tabouette.
4: Ah non, c'est sûr. Ça devrait être illégal, puis là, rentre l'IA là-dedans maintenant.
6: Oui.
4: De, là, sont capables de
6: personnes
4: faire...
6: connues ou inconnues.
4: Mais de l'IA, c'est un enfant, c'est un jeune.
6: Ouais,
4: de
6: c'est un enfant qui n'existe pas.
4: Ben non, ça marche
6: j'ai
4: pas.
6: J'ai demandé à chat, là, une fille de 7 ans, costume de bain,
4: ben
6: bord de piscine.
3: Ah, pour moi, c'est pas chat, c'est Claude. Il est louche, lui.
6: Ouais, Claude.
4: Claude.
6: Bizarre.
4: Hey, il va avoir ça aussi, là.
6: Qui a inventé le nom Claude? Qui a inventé ça?
4: Je sais pas. On va aller sur son bon vieux. Selon les experts en intelligence artificielle, Claude serait un nom féminin de la compagnie
6: Anthropique. Ouais, c'est vrai, Claude. Il y avait une belle fille qui s'appelait Claude à l'école. Ouais. Séminaire Sainte-Marie. Claude est extraordinaire. Mais évidemment, elle était trop belle pour moi. Vous comprendrez. Moi, j'étais un nerd. Je collectionnais des timbres. Déjà là, ça me disqualifiait.
3: Avais-tu le Blue Nose?
6: J'étais totalement disqualifié.
3: Ouais,
6: Blue Nose?
3: Avais-tu le Blue Nose?
6: Oui, j'avais beaucoup la reine. J'ai trouvé ça d'ailleurs dans mon ménage cette semaine, ma collection de thèmes. La reine, je l'avais pas mal. Alors moi, je pensais que j'avais des thèmes rares.
4: Ouais.
6: Là, j'ai téléchargé une application pour évaluer les thèmes.
3: Non, c'est pas rare partout. Hein?
6: Ça vaut 3 cents, 15 cents, 20 cents. Donc, c'est ça. Hey, restons-en sur la porn. T'en as parlé brièvement, puis c'est un scoop du droit, donc le droit quotidien d'Ottawa, donc c'est affilié au soleil, c'est pour ça que vous voyez ça dans le soleil ce matin.
4: des fonctionnaires d'affaires mondiales Canada sur la grosse porn. La porn légale, mais ouais, mais c'est-tu légal? Ouais, mais c'est en fait chez vous, oui. Sauf que t'en fais au bureau. Avec un petit peu de criminalité et de détournement de fonds sur le side, c'est quand même gros cette affaire-là. Ils ont utilisé leur statut d'employé pour se livrer à des activités graves de nature potentiellement criminelle.
5: Wow!
4: Et 227 plaintes cette année. Ouverture d'enquête pour un total de 108 enquêtes. Donc, il y a eu des congédiements là-dedans, des rencontres inappropriées avec des représentants de gouvernement étrangers. Je vais vous parler beaucoup de la Chine au cours des prochaines semaines. Beaucoup de la Chine au cours des prochaines semaines. Il y a des... J'ai découvert des... Je sais même pas si on peut appeler ça des podcasts, là. Je pense que c'est rendu... C'est plus que ça, là. C'est carrément des émissions de radio de journalistes qu'on connaît pas beaucoup ici, mais on va apprendre à les découvrir ensemble, dont un nommé un gars qui s'appelle Sam Cooper, qui est un ancien de Global, qui est absolument hallucinant, qui sort plein de trucs sur la Chine. Des choses qu'on ne lit pas dans les médias traditionnels canadiens. Bref, est-on surpris de ça? Petit détournement de fonds, garde un chèque qui devait partir pour Haïti. Moi, bon, pouf! Hein, me suis acheté un chalet avec ça. Gang, gang, gang. Un petit peu de porn. You jizz, you porn. OK. Oh, regarde.
6: Oh, facture de voyage.
4: 20 000. Facture de voyage qu'on a dépensé sur le site. Blablabla. Bla, bla. Ouais. Ça va bien au fédéral. Ça va bien au fédéral. National Post en fin de semaine. Et c'est demain que ça va se passer. On est le 10, hein, c'est ça? Le 11, demain, dès 6 heures, madame, messieurs, au McDo, il va arriver quoi? Je vous pose... peut-être que vous avez vu ça sur le Facebook de Morin Live, peut-être. À ce moment-là, vous avez triché, mais si vous n'avez pas triché, les boys, qu'est-ce qui va arriver au McDo demain? Les Livers, let's go aussi, vous êtes dégourdis, come on!
6: McDo.
4: Oui, c'est un breuvage.
6: Ah oui, bon.
4: Qu'est-ce qu'il y a dans le breuvage?
3: Du café?
4: Non, mais c'est intéressant ce que tu viens de dire. Ben, c'est intéressant.
3: C'est l'histoire du Red Bull. Là.
4: C'est l'histoire du Red Bull. L'as-tu vu le post?
3: Non, j'ai pas vu le post.
4: OK, mais t'es au courant?
3: Oui.
4: Parce que tu sais tout?
3: Je sais tout.
4: C'est quoi l'histoire, donc, alors, si tu sais tout?
3: C'est l'histoire préparée. Je vais aller chercher ton post.
4: Non, non, non! Ça va s'appeler les Red Bull Energizer. Donc, évidemment, il y a le français qui va s'en mêler. Mais je pense que c'est des fins finaux, là, McDo. Des énergisaires ou je sais pas quoi. Là, ouais. Ils vont appeler ça. C'est deux drinks qui arrivent demain, McDo. Le Red Bull Dragon Berry Energizer et le Red Bull Tropic Berry Energizer. Bref, c'est deux Red Bull avec de la couleur. Sur le menu... Forget about it! Cette semaine, il y aura une parade de m'as-tu vu de Tijo connaissant et de mamère, des masters mamères à LCN et RD. Oubliez ça. Pour nos jeunes, puis l'image, puis ci, puis ça, puis c'est Ronald McDonald, puis le Red Bull, puis le cœur, puis le ci, puis le ça, puis les boissons énergisantes, les boissons énergétiques. Puis c'est pas correct.
6: Il va falloir carter les plus jeunes.
4: Oui! Oui, carter plus jeunes. Faut vraiment pêcher que ça soit dans les joyeux festins, Dan. Oh, aïe, aïe, aïe. Bravo, McDo.
3: Ils vont passer la...
4: Bravo, McDo.
3: Tu sais, la nouvelle législation qu'on a faite, au lieu d'interdire les boissons énergisantes, on a mis un taux minimum de caféine qu'on doit mettre dedans.
4: C'est Dan.
3: Fait que je pense que McDo va faire...
6: Non,
3: s'en côté
6: de tout,
3: on
6: va être tout à fait
4: c'est
6: légal.
3: Ça, il va s'en
4: côté
3: dessus.
4: C'est juste que les mêmes mères.
3: Je sais, j'ai...
6: Est-ce que McDonald's va mettre en place un
0: système? 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
14: Ouais, 10h02, bienvenue à Couture dans le Mid. Pour les 2 prochaines heures en direct de la Grande Allée, retour de vacances. Nick, ça va?
6: Hein?
14: Nick?
6: Christy, on se retrouve, Pierre!
14: Bon retour
6: de vacances.
14: Merci, mais supposément qu'on n'allait pas se retrouver.
6: Ben, je le sais, mais on a mis fait de la pression cet été, Pierre.
14: Oui.
6: On peut pas changer de programmation, pour pas faire une dernière semaine ensemble.
14: Voilà, la bromance.
6: Ben, il faut la vivre.
14: Du monde de jaloux, hein, dans la boîte.
6: Je le sais. Mais là, je pense qu'ils sont un peu... Ils sont excités par ton retour de vacances.
14: Et voilà. Hey, des vacances, incroyable. 5 semaines. Fait que tu me dis, ouais, qu'est-ce que tu devais? Ben oui, j'ai rien fait.
6: Pendant 5 semaines.
14: Rien fait. Ça fait-tu du bien, rien faire?
6: Ben, c'est le... Mais moi aussi, j'ai fait ça pendant 3 semaines.
14: Et t'es...
6: Ça m'a fait le plus grand bien pour vrai. Tu fais juste te lever, pas de plan.
14: Par contre, moi, ma blonde... Là, c'est ça. Je sais pas si elle écoute, mais...
6: On la salue.
14: C'est parce qu'à 11h15, le plan, c'était d'ouvrir une petite bouteille de rosé.
6: À 11h15? Ben oui, OK. C'est correct.
14: Il a fait beau quand même.
6: Ben oui, mais hein.
14: Tu sais, moi, c'est le bord des lacs, là. 11h15, il fait beau, là.
6: Oui.
14: Là, elle me dit, trouve-moi une place, il est 5h. Là, j'ai dit, ben, à midi, au Portugal, il est 5h.
6: Voilà.
14: Fait que là, elle attendait jusqu'à midi. Mais une fois, écoute, je pense que j'avais une demi-coupe de vin de prix. Elle avait 3 coupes de vin de prix.
6: Ouais, écoute, c'est parfait. Les vacances,
14: c'est
6: là.
14: Parti.
6: Les vacances, Pierre.
14: Ah ouais, c'est ça. Fait que ça a été très relax, des chalets. Ma blonde a un chalet, j'ai un chalet, des gros problèmes, là.
6: Oui.
14: Et je suis allé me promener, je suis allé du côté du Colorado. Parce que moi, ma sœur habite au Colorado, est à Colorado Springs, qui est à peu près 1h30 en bas de Denver. Non, j'étais pas avec Moret. Moret, lui, est allé voir ACDC. Moi, j'étais allé voir ma sœur et on est allé faire du hiking aussi en Utah, qui est l'État à côté du Colorado.
6: OK.
14: Mais quel...
6: Ça doit être des paysages spectaculaires,
14: ben,
6: j'imagine.
14: C'est le Grand Canyon. C'est des Grands Canyons. Ceux qui sont allés à Vegas, vous êtes allés faire un tour dans le Grand Canyon. Donc, 3 jours là, ça a pris 6 heures de char se déplacer. Mais les routes aux États-Unis, il n'y a pas de problème là. Hein?
6: Non. Il n'y a pas plein de trous comme ici au Québec?
14: Hey! Mais écoute, l'Utah, les parcs nationaux. Moi, je suis allé dans le parc national des Arches, Moab, qui est une petite ville.
6: Okay.
14: On louait un motel là. Puis écoute, il fallait se lever à 5h30, 6h le matin parce que fallait arriver avant 7h. On n'avait pas de réservation. Mais dans les parcs nationaux aux États-Unis, en Utah, c'est très couru. Là. C'est réservé depuis 1 an d'avance. Mais avant 7h, on rentrait. On s'en allait au lieu où on voulait faire le hike.
6: 7h, parce que sinon, il fait trop chaud plus tard, c'est ça?
14: Après 7h, les réservations embarquent. Fait que si t'as pas réservé, comme nous autres, on n'avait pas réservé, t'as pas de plage pour rentrer sur le parc national.
6: Okay.
14: Donc, on rentrait avant 7h, on s'en allait faire nos marches, mais effectivement, ouais. À 11h, il faisait 42 degrés.
6: Ah non, c'est ça, là.
14: Et t'as d'affaires à être huilé et avec de l'eau.
6: Oui, ça te prend de l'eau.
14: Hey, j'ai vu des histoires.
6: Des électrolytes.
14: Là. On partait, tu sais, parce qu'une des belles trades, tu fais quasiment 5000. Donc, tu fais 2500 pour te rendre, puis 2500 pour venir, puis c'est pas facile, là.
6: Mais en 1000, ça donne quasiment presque 10 km, Pierre, quand même. Là.
14: À peu près. Mais là, l'affaire, c'est, écoute, il y avait un ranger qui disait aux gens, avant d'embarquer dans le trail, là, êtes-vous protégé? Avez-vous un chapeau? Avez-vous de l'huile à mouche?
6: Ouais.
14: Avez-vous de l'eau à boire? Parce que là, vous rentrez là, moi, on va pas vous rechercher, là. Mais il y avait du monde. Hey, j'ai vu quelqu'un, un couple, avec un bébé, ses épaules, rien sur la tête. Le bébé était blanc, blanc, blanc. J'ai dit, ils vont mourir. Ils vont pogner un coup de soleil, eux autres, là. Non, écoute, il y a du monde de même. Il faut croire, c'est pas tout le monde. Ils n'ont
6: pas eu le mémo.
14: Mais des trails, moi, je vous le dis, le Parc national des Arches en Utah, allez faire ça une fois dans votre vie. C'est vraiment capoté. Une fois rendu, ben là, tu peux en faire beaucoup. Il y a beaucoup de parcs nationaux aussi au Colorado.
6: Ouais.
14: T'es à côté de Vegas, t'es pas trop loin, tu sais.
6: Ah non, mais j'ai regardé, tu parlais de Moret tantôt. Il a mis beaucoup de photos sur sa page Facebook, justement, dans le coin de Denver ou dans le coin du Colorado. C'est magnifique, les paysages.
14: Oui, Garden of the Gods à Colorado Springs. C'est vraiment là des espèces de... Ben, c'est des falaises, puis c'est des montagnes, des pics rocheux rouges, rouges, rouges. J'étais allé à Red Rock aussi. J'ai fait pas mal le tour autour de Colorado. Ma sœur est là, fait qu'elle nous a fait faire le tour du...
6: Un peu de resto barbecue aussi, j'imagine.
14: Resto barbecue, beaucoup de bouteilles de vin maison.
6: Ah, c'est bon ça.
14: Ouais, ben ma sœur est bien équipée, barbecue, tout ça. Là. On allait au Costco, on achetait des gros morceaux de viande. Et puis...
6: C'est aussi cher qu'ici, parce qu'à cette heure-là, ici, là, la semaine dernière, je le disais, tu sais, au Costco, t'as les gros plateaux de plein de steaks, des contre-filets, mettons, t'en as 5-6. Avant, ils vendaient ça 42$. La semaine passée, 93$.
14: Ben, j'ai acheté des filets mignons un des derniers soirs, là, puis ça m'a coûté 50$ US chez Costco. Puis on était 4.
6: Pas mal moins cher qu'ici, là.
14: US. Fait qu'on fait la conversion, mais quand même, pour les Américains,
6: j'avoue,
14: t'es
6: pas mal sur le bord.
14: Mais pour les Américains, eux autres, 50$, c'est 50$, là. C'est pas l'histoire des...
6: C'est ça, l'affaire.
14: C'est parce que nous autres, notre monnaie, c'est une monnaie de singe, là. On a une monnaie canadienne qui est faible. Mais pour eux autres, la devise, c'est le dollar américain, puis ils se posent pas la question, là. Mais effectivement, la bouffe est beaucoup moins chère là-bas, les fruits, les légumes, normal.
6: Ouais.
14: T'es allé aux pêches, à Palissade aussi, en allant vers l'Utah. T'arrives là, au lieu d'être des pommes, c'est des pêches.
6: Ah ouais.
14: Puis de la crème glacée aux pêches. Non, c'est capoté, là. C'est un autre monde.
6: C'est un autre monde, ben c'est ça. Ouais.
14: Complètement, fait que, regarde, c'est sur les vacances.
6: Ça. Ben, bon retour, puis clairement, t'en as profité en masse.
14: En masse, en masse. Là, je voyais le prix du gaz aussi.
6: Ça change pas ici.
14: Mais, tu sais, là, je regarde 1,77,9 à Québec, quand même.
6: Le baril a perdu 5 % à peu près là, oui. En fin de semaine?
14: Ben aujourd'hui, ce matin.
6: Bon, ben,
14: ce matin,
6: vois.
14: Trump a dit que... Ça fait 44e fois que Trump il dit que...
6: Il y a un deal.
14: Ben, on négocie. Ben, lui, il n'a pas le choix. Il faut qu'il lâche. Là. On rentre au mois d'août. Les midterms s'en viennent aux États-Unis. Il va se faire laver. Là. Si le pétrole ne baisse pas, puis l'essence ne baisse pas aux États-Unis, là, il se fait ramasser. Là. C'est sûr, c'est sûr, c'est sûr. Là, le baril baisse quoi là, à 78 à peu près? 60.
6: Pas vérifié, honnêtement, mais il disait 5 % moins cher.
14: Oui, exactement. Fait que c'est un peu ça. Puis là, ben, ici à Québec, 1,77,9 le moins cher. Je regarde chez Costco. Hier, j'ai gazé à 1,79,9.
6: Ouais.
14: Autour de Costco et dans. Je sais pas si c'est parce que. Ben, écoute, dans le coin de Limoilou, là, Henri Bourassa, il y a des deals là. Il y a du 1,77,9.
6: Mais tu vois, sur ton site préféré, là, MetsGaz.
14: MetsGaz.com, 1,77,9. Ça, c'est à Limoilou.
6: C'est le moins cher à date, 1,77,9.
14: T'as Costco à ce prix-là aussi.
6: Ouais.
14: Fait qu'on est là-dedans.
6: Voilà.
14: À part de ça, météo. Là, je regarde la température. Ben oui, c'est de la flotte. Hier soir, on a pas eu une petite popée.
6: Ben, une bonne cellule orageuse, pas trop de dégâts, je pense. Ce qui a retenu l'attention, c'est l'espèce de tremblement de terre. Là.
14: Ouais, tremblement de terre, 2,8. De magnitude sur l'échelle de Richter, c'est pas le plus gros tremblement de terre, l'épicentre. On dit que à 12 km à l'ouest-sud-ouest de Québec, une profondeur de 22,7 km. On a déjà eu du 6,3.
6: Oui.
14: T'étais où, toi, à 6,3?
6: Le 25 novembre 1988. Moi, je me souviens comme si c'était hier parce que à l'époque, mes parents célébraient mon anniversaire qui est le 28 novembre.
14: 6,2.
6: Mais on était dans un restaurant à Montmagny. Ça avait brassé en tabarouette.
14: Ah oui.
6: Moi, j'avais 8 ans, à peu près, 9 ans. Je m'en souviens, là.
14: Moi, j'étais plus vieux que ça. Je travaillais sur une flotte de camions. On lavait, on se promenait. C'est des premiers jobs que j'ai faits, là. On se promenait avec les flottes de camions, puis là, on arrivait, puis on lavait les camions. Puis j'étais le Irving, coin, boulevard Charest. C'est quoi, là, en bas de la route, au coin Saint-Sacrement, Charest?
6: Ben, c'est Saint-Sacrement, je pense qu'il continue.
14: Oui, c'est ça, t'as un Irving, là.
6: Ouais.
14: Puis moi, je me souviens, là, les panneaux, parce que où les pompes à essence étaient, il y a comme un toit, là.
6: Oui.
14: Ça cognait.
6: Ça claquait.
14: Clac, clac, clac, clac, clac. Là, je te dis, qu'est-ce qui se passe ici?
6: Ça avait duré 30 secondes, facile.
14: Ben, ben correct. Et là, les gars sortaient, on avait été s'acheter un lunch, quelque chose, puis les gars disaient, hey, ça vient.
6: T'as tremblé.
14: Ça a brassé en dedans, puis. Donc, c'est ça, c'était 6,2 sur l'échelle de Richter en.
6: 88.
14: 5 novembre 88.
6: 25.
14: 25, moi j'ai 5 novembre. Hein? Ça se peut-tu?
6: Je vais revérifier, mais il me semble que c'est le 25 novembre. Tremblement de terre.
14: C'est à peu près les plus gros qu'on a eu à Québec. Tu vois, 28 février 2025, 6,2 aussi.
6: C'est le 25 novembre 1988 à 18h46.
14: Bon, ben 25 novembre. Tu vois, il manquait un 2.
6: pas grave, c'est
14: ça. Puis tu vois, le 29 juin 1962, là, en 62, 6,3%. 6,3%, 6,3 sur de magnitude. Donc, c'est quand même ça aussi. Ouais. Voilà, voilà, ça fait beaucoup jaser. Autre chose qui fait jaser, c'est le bilan routier des accidents mortels.
6: 18 morts, je pense.
14: 18 morts. Hey, c'est
6: beaucoup.
14: Puis là, je faut vous compte de quoi, parce que... Écoute, il y a beaucoup d'accidents qui arrivent. Je sais pas si c'est... Il y a de la témérité, de toute évidence. Là. Il y a du monde encore inconscient.
6: Téléphone cellulaire, Pierre.
14: Ouais, mais des motos. T'as eu des motos aussi, beaucoup. Ouais. Hein?
6: La semaine passée, là, la SAAQ sortait dans les médias pour dire « Ah, le problème, c'est la vitesse, c'est la vitesse. » OK, peut-être, mais moi, je pense qu'il y a beaucoup de monde inattentif à cause du Christi de téléphone.
14: Je suis d'accord avec toi. Mais des face-à-face, il y en a eu là, la semaine dernière, là, une famille décimée là, parce que la personne a décidé de doubler sur une ligne double. Elle n'a pas d'affaires. Ouais. Moi, j'ai vu deux motos. Je m'en allais, j'étais joué au golf avec un de mes chums, le Vont, Lac-Sergent, puis on s'en allait à son chalet qui est à Saint-Léonard. Écoute, j'ai vu... Il y a une van, il y a trois chars, il y a deux motos en arrière, donc son quatrième oui. dans le fil. Je les ai vus doubler sur une ligne double, la curve s'en venait, là.
6: Ben, c'est ça. Ça, c'est téméraire, pas à peu près.
14: C'était des motos, des bikes de course, là.
6: Oui, il y avait de la poignée.
14: Les autres, je veux dire, là, c'est les poignées de ta tombe, clairement. Là.
6: Moi, il m'est arrivé la même chose, mais moi, j'étais en moto derrière une voiture, dans une rue de 80 km/h, puis c'était un pick-up en arrière. Ligne double, lui, ça ne tentait plus. Mais. Le monde sont au bout de leur chaîne, Pierre. Les gens sont écœurés d'être dans le trafic, dans les travaux. Fait que dès que ça commence à rouler, ils sont hyper impatients. Tout le monde est à fleur de peau.
14: Complètement débile.
6: Ouais.
14: Hier, je revenais de mon chalet. Écoute, encore là, moi, je panique pas, là. Je veux dire, il y a une... Ben oui, c'est sûr, il y a des brosseux. Comment, des brosseux de vaisselle? Les rouleurs, tu sais, les gens viennent de vacances. T'as pas le choix. Mettons, il y a un brosseux de vaisselle, t'as cinq chars, toi, t'es le sixième. Là, il y en a un qui me dépasse, il en fait quatre. Là, il voit bien qu'il n'y aura pas la chance. Là, il décide. Puis là, il essaie de s'insérer. Mais tout le monde est collé, là.
6: Ben oui.
14: Lui, il essaie de rembarquer dans le track pour arriver peut-être, là, 10 minutes plus tard, là. Puis là, la roulotte tourne à gauche. Puis là, tout le monde continue à droite. Puis là, il n'y avait pas rapport, là. Je veux dire, le gars...
6: Les gens sont impatients.
14: Très impatients. Sixième. Là, il y en a un qui me dépasse. Il en fait quatre. Puis là, il voit bien qu'il n'y aura pas la chance. Là, il décide. Puis là, il essaie de s'insérer. Mais tout le monde est collé, là.
6: Ben oui.
14: Lui, il essaie de rembarquer dans le track. Pour arriver peut-être là 10 minutes plus tard, là, puis là, la roulotte tourne à gauche, puis là, tout le monde continue à droite, puis là, il n'y avait pas rapport, là. Je veux dire, le gars...
6: Les gens sont impatients.
14: Très impatients.
6: Et téléphone. Moi, je pense que c'est les deux principales causes.

0: sans chauffant, ça va.
1: Ben, ça marche pas, là. Puis je comprends, le téléphone, t'es pas dans tes mains. Fait qu'en théorie, t'es pas illégal. Ah, je sais pas c'est quoi la loi exacte, mais tu mets une série sur ton téléphone pendant que tu chauffes, t'es pas là, là.
0: Non, t'es pas attentif. Là. T'es pas là du tout, t'es pas là, pas tout. Bon, hey, restez à l'écoute, parce que dans quelques minutes, Nick s'en va. Vous savez, Nick quitte le petit feu du mid.
1: Oh, m'en va pas.
0: Autour de 10h20, 10h22, on va dévoiler à Radio X le nouveau co-animateur
1: de Couture
0: dans le mid. Et je peux vous dire que c'est une solide acquisition. Puis, tu sais, Nick, c'est ça qui est le fun, c'est que toi, tu montes sur le premier trio.
1: Oui.
0: Avec Moret.
1: Oui.
0: Moret, c'est le gros show à Radio X.
1: Absolument.
0: Et là, dans le mid, il fallait trouver quelqu'un à la hauteur
1: de Nick.
0: La chaise
1: était vide. Ouais, c'est... Bon, je pense que c'est une excellente acquisition.
0: Ben, moi, je pense pour Radio X. Ah ouais, moi, je pense pour. Puis là, il va y avoir un communiqué de presse qui va sortir. Ouais. Puis vous allez voir la personnalité qui s'amène dans le siège de conducteur de Nick.
1: Les gens SSS sur la messagerie, là.
0: Qu'est-ce que ça dit?
1: Ouais, on envoie des noms. On essaie de trouver qui sera le nouveau co-animateur.
0: Ça fait du name dropping. Amusez-vous. On va y parler. Parce que lui, il est sur les routes des vacances, là.
1: Ouais, ben là.
0: Nouvelle acquisition de Radio X.
1: On fait 10 ans, il reste une semaine.
0: Ouais, exactement. Fait que il y a ça. 10h40, on va parler avec Karim et Ayoubi. Oui, candidat dans la région Québec, mais c'était notre chroniqueur santé.
1: Absolument.
0: Les gens oublient ça, là. C'est un médecin, lui. On va parler. Il y a encore des problèmes à santé, là. On va en parler avec lui, puis on va parler un peu comment lui voit la chose, la game se dérouler. 11h, on va parler aussi de tout WestJet, parce que là, c'est le bordel, là, WestJet. Il y a une entente avec le syndicat, les agents de bord. Il a fallu foutre le bordel pareil, là, samedi, dimanche, aujourd'hui. Ça vole pas, là. Les vols vont recommencer graduellement. On a une entente de principe entre WestJet et ses agents de bord. Et là, on aurait une entente à autour de 13% d'augmentation la première année. Et à partir de là, on aurait 2,5% pour chacune des trois années suivantes. C'est à peu près ce que Air Canada a eu. Et là, on dit, ben pourquoi ils n'ont pas négocié avant?
1: C'est la question que je me suis posée ce matin.
0: Pourquoi ils
1: attendent tout le temps à Christy que ça mette le monde dans le trouble?
0: Ben, il n'est pas à peu près. Là, il y a du monde pogné dans les resorts, là. Fait qu'à 11h, on va parler de Camille. Camille est agente de voyage.
1: Oui.
0: Là, elle s'en allait. Elle animait ici jusqu'à 9h. Elle s'en allait travailler. Puis elle dit là, jusqu'à 10h, dans le fond, elle était là. On l'a croisée dans le studio. Elle s'en va travailler. Elle va nous donner leur juste. Qu'est-ce qu'elle voit, elle, sur le terrain? Puis écoute, là, c'est des demandes. Il y a du monde qui sont pognés dans des resorts dans le sud. Ils ont dit jeudi, on va vous. Tu sais, mettons le
1: Parce qu'il faut qu'ils partent la machine, eux autres.
0: Oui,
1: là.
0: C'est ça.
1: Tu sais, c'est niaiseux pour 24 heures de grève. Oui. Ils auraient pu régler ça la semaine passée, puis tout le monde aurait été content, puis il n'y aurait pas personne dans le trouble.
0: Je comprends pas WestJet. Je comprends pas les entreprises. C'est parce que ça détériore. Tu sais, l'image, toute la haine. Tu sais, écoute, là, ils répondent même pas au téléphone. Il y a du monde qui dit on essaye d'appeler 4 heures de temps, puis on compense, on dédommage pas dans la mesure où. On ne t'ordonne pas de l'argent,
1: non.
0: Là.
1: C'est qu'on va dire, oui, on te rembourse ton annulation de voyage ou une annulation de tes vacances, mais en crédit voyage. Fait que tu prendras un autre moment donné.
0: Ouais, mais là, toi, il a fallu que tu te rebookes un voyage ou tu n'es pas parti. Là, il y a du monde qui allait rejoindre de la famille, des mariages,
1: exact.
0: Des occasions spéciales, mais pas en tout.
1: Quel bordel.
0: Bordel total. Donc, WestJet, il y a un accord. On va parler de ça autour d'11h. Puis 11h20, on va parler avec Égide Royer.
1: Oui.
0: Lui, c'est un psychologue, la petite enfance. Là, c'est capoté. C'est dans le New York Times. Il y avait un texte en fin de semaine. Les parents hélicoptères. Les parents hélicoptères qui s'ingèrent dans la vie de leurs enfants au-delà des 18 ans. Ils s'incrustent, là. C'est les parents prennent la décision. Puis là, on va parler de ça. Tu sais, quelqu'un qui a une entreprise. Là, tu reçois un CV. Puis là, la mère appelle. Mon fils est allé porter son CV. Où la mère débarque avec le flot. Dans le commerce. Puis là, elle dit, ben là, mon fils aimerait travailler chez vous. Ben, attends une minute, là. Moi, je suis le boss, là.
1: Tu l'engages-tu, madame?
0: Moi, je l'embauche. Non.
1: Tu vas te pogner avec la mère et où le père?
0: Ben là, il y a des cas où l'enfant se fait congédier, la mère appelle le boss, il réembauche l'enfant, puis l'enfant, de toute évidence, le flow, il est pas là, là. Il se fait congédier, la bonne femme revient encore.
1: Ben, l'histoire qui est racontée, c'est dans le New York Times, l'article que tu m'as envoyé, là.
0: T'es pogné.
1: Puis le gars, il est en construction, il est arrivé en retard. Sur 5 jours, là, il est arrivé en retard ou ne s'est pas pointé.
0: Exact.
1: 4 jours sur 5. Puis là, il sac dehors. Il dit que je peux pas travailler avec ce jeune-là. Mais la mère appelle. Ouais, là, mon fils, qu'est-ce que. Mais il rentre pas.
0: Non, pas grave. Mais non, c'est de toute évidence, ça marche pas. Donc, de plus en plus, on voit les parents hélicoptères. Puis ça, c'est ma génération de parents. Là. Mon enfant a 19 ans. Mon fils, il a sa job, il fait ses affaires. Moi, je me mêle pas de ça. Quand il y a un conflit avec un professeur ou tout ça, gère tes shit. Gère tes affaires, apprends à gérer, à t'auto... parce que c'est comme ça qu'on forme aussi des individus
1: ben oui.
0: Libres et indépendants. Hein. Gère tes problèmes tout seul, apprends à...

0: prendre confiance en toi, avoir ton argumentaire, pas avoir le parent tout le temps à côté.
1: Mais non, c'est ça.
0: Commencer à argumenter, tu sais, nos enfants, c'est ça.
1: Ils en font des erreurs, là.
0: Ah oui, c'est sûr.
1: On a des jeunes dans début vingtaine, là, mettons.
0: Oh, mais Nick, on a fait des erreurs.
1: Ben, nous autres aussi, ben oui.
0: C'est sûr, là, des fois, là, c'est arrivé, je me suis fait mettre dehors d'une job, là.
1: Moi aussi, c'est déjà arrivé.
0: Tu le sens, là, tu le sens venir.
1: Mettons que tu rentres pas, là, une journée, puis tu dis pas un mot sur la game, ça se peut que... Ouais.
0: Hein?
1: Que ce soit tough.
0: Mais c'est de l'apprentissage. C'est comme ça, hein? C'est comme ça qu'on...
1: fait partie de la game.
0: On forme notre expérience. Donc, voilà. Les parents hélicoptères, ça existe. Bon, divorce entre millionnaires. As-tu ça passé?
1: Oui.
0: Ce matin, la presse qui rapporte ça, c'est parce que le jugement a eu lieu, je pense que c'est une semaine. C'est entre deux millionnaires au Québec qui a eu un divorce qui a été prononcé par un juge. Et là, je pense que la partie du côté de la femme porte... Parce qu'on ne peut pas les nommer. En passant, on ne peut pas les nommer parce que le jugement, il y a des mineurs là-dedans, puis tout. Mais on peut penser que des millionnaires au Québec, il n'y en a pas tant que ça.
1: C'est un autre procès de riche avec des faux noms.
0: Ouais, c'est ça. On dit Cédric et Mona.
1: OK, bon.
0: Parce qu'on avait eu aussi, c'était qui à l'époque, là? Oui. Lola et Eric.
1: Eric et Lola, ouais, c'est ça, j'allais dire Pete, mais ça c'est Chambre-en-Ville.
0: Là, c'est Cédric et Mona. Et Mona demandait 200, à l'époque, elle demandait 297 millions de dommages.
1: Hey, c'est du cash en tabarouette.
0: À Cédric.
1: Ouais.
0: Et finalement, on a réduit ça à 220 millions. Et selon le jugement...
1: Hey, 220 millions.
0: 220 millions. Bon, on comprend que la personne qui s'appelle Cédric, d'après moi, il est milliardaire. Donc, lui, il a du cash, là. Lui, il a du gros,
1: oui, je comprends,
0: cash.
1: Mais...
0: Et finalement, après plusieurs années de débats devant les tribunaux, avec on dit que Mona aurait dépensé plus de 5 millions de dollars en frais d'avocat. OK? Et le juge a octroyé à Mona, ben, 1,2 million seulement.
1: Hein?
0: Ouais. Et
1: elle voulait 220.
0: Elle voulait 297. Après ça, elle a réduit ça à 220 millions.
1: Puis là, elle n'aura pas une scène.
0: Puis là, elle va avoir 1,2 million. Et aussi 1 million de dollars pour compenser les difficultés économiques découlant de la fin de la vie commune. Donc, okay, on
1: fait 2,5, mettons.
0: Mettons 2,2, mais elle a eu 5 millions de frais d'avocat. Fait qu'elle, est-tu en faillite, là?
1: Ben, en tout cas, ça a coûté plus cher qu'à prévu.
0: Je sais pas. Et les enfants, en fait, elle va recevoir la pension, elle va recevoir 47 000 dollars par mois en pension alimentaire au bénéfice des enfants du couple. Parce qu'ils ont eu des enfants.
1: Ça, c'est capoté.
0: Ouais. Ben là, le juge dit, écoute, les enfants n'ont pas payé pour les niaiseries des parents ou de pas être capable de s'entendre. Et eux, ils ont un rythme de vie.
1: Oui, oui.
0: Le rythme de vie doit continuer au-delà de tout ça. C'est un peu ça qui fait aussi quand le juge regarde, pour n'importe qui, là, une histoire de pension. Là.
1: Mm-hmm.
0: On regarde le rythme de vie des enfants. Même si la femme, mettons, obtient la garde partagée ou des fois, elle obtient la garde pleine et entière, le juge va regarder les revenus du père ou du conjoint ou du conjoint qui rapporte le plus là, entre les deux. Et ben, il va trancher. Là, dans ce cas-là, il a donné 45 000 $ par mois.
1: C'est beaucoup d'argent.
0: Pension d'alimentaire, mais elle réclamait 297 millions au départ, plus 220 millions. Donc, c'est ça. Cédric et Mona, là, il y en a qui disent « Ouais, c'est qui ça? » Ben, on peut pas les nommer. Il y a un ordre de la cour là-dessus. Mais je vous dirais, à Québec, couple qui était très connu dans la région de Québec. Pourquoi? Ben parce que le Cédric en question, il y a du cash. Il y a du cash, puis il y a des entreprises. Il y a plusieurs entreprises. Donc, faites vos déductions. Mais c'était quand même pas difficile à trouver. Là. C'est pas difficile. Pantoute. Donc, le juge qui se range plutôt... vers ce que les avocats de Cédric débattaient. Et là, elle, ce qu'on comprend, là, parce que le juge a déposé son rapport il y a une semaine.
1: Okay.
0: C'est les médias qui ont trouvé ça en cour. Et elle apporte appel.
1: Ben,
0: elle
1: s'en j'imagine, va appel. C'est ma question. Est-ce qu'elle va faire appel?
0: Elle fait appel. C'est confirmé.
1: C'est donc, sûr. Tu vas essayer tout pour le tout. Là.
0: Ben là, elle, c'est
1: tant qu'elle est rendue à 5 millions de frais d'avocat, pourquoi pas se rendre à plus?
0: Do or die. Ben là, je sais pas si... Ben, le jugement, j'ai pas vu que les avocats, les frais d'avocat étaient payés, là. T'étais remboursé.
1: Mais normalement, si tu perds, je sais pas qui poursuit qui dans la patente, là.
0: Ben, alors, c'est comme je te dis.
1: Mais c'est un litige familial. Je sais pas qui. Normalement, je pense que tu payes tes propres frais d'avocat.
0: Là. Oui, c'est ça. Ben, elle demandait le 220 millions à la fin, c'était rendu, elle avait diminué ses, ses demandes?
1: Ben là, ça a diminué pas à peu près, c'est zéro en fait presque. C'est 2,2 tu dis?
0: Ouais, 2,2, 1,2, tu vois là, 1,2 directement provision de frais, plus 1 million. Et l'autre affaire, c'est qu'elle a dit que pendant qu'elle était avec Cédric, Mona, a dit que Cédric a profité beaucoup de son expérience et beaucoup de l'expertise qu'elle avait pour monter des nouveaux projets dans ses entreprises.
1: Donc, ça l'a aidé.
0: Ben, c'est ce qu'elle a laissé entendre.
1: C'est ça.
0: Mais ça se peut que ça soit renversé. Là. Ça dépendait du juge aussi. Là. Voilà. Bon, c'est le temps.
1: C'est le temps. Il est là. Quelle on me dit que là, le signal était semi, mais moi, je l'entendais bien. Bon, fait qu'on va,
0: ben,
1: on va
0: écoute, vivre avec ça. C'est pas compliqué. Nouvel animateur dans le MID à partir de la semaine prochaine. C'est la rentrée à Radio X. Le MID, Nick s'en va avec Moret et Dan.
1: Yes.
0: Et le MID, bon, je cherchais un co-animateur. On s'est dit, j'étais avec Phil Lefebvre, on a fait le tour. On regardait, bon, quel fit, qui peut fitter. Et finalement, ben, on a eu un mix, on a eu une entente, on a eu...
1: Moi, je pense que c'est une excellente prise pour Radio X.
0: Excellente prise, fait que je vous le nomme. Frank, le dédomiseur, François Fournier, comment ça va?
2: Yes, ça va très bien, Pierre. Ça va très bien, Pierre. Merci, merci de m'avoir un matin. Je suis en direct de Skowhegan au Maine.
0: Oh, OK, yes, sir. C'est bon.
2: Au pays de Donald, des amis.
0: Ben oui. Ben oui, ben tu peux y aller. Il n'y a pas de problème. On n'a pas de, jeunes avec ça, nous autres, à aller aux États-Unis. Frank, le dédomiseur, écoute, quand ton nom est apparu sur la shortlist, puis j'ai dit, ouais, il faut que je le rencontre. Il faut que j'aille parler avec Frank. Et finalement, ça a fité. On va co-animer le show Couture dans le MID à partir de la semaine prochaine. Comment tu vois ça? C'est quoi le challenge? Qu'est-ce qui t'amène à Radio X pour faire plus de radio comme ça?
2: Oui, ben c'est une bonne question. Le challenge, évidemment, c'est sûr que quand tu fais du... Tu sais, moi, j'ai quand même une certaine expérience comme chroniqueur depuis 2018 à peu près. Mais la chronique puis l'animation, c'est deux affaires différentes. Ouais. L'animation, j'en fais dans le podcast, mais ça aussi, c'est une autre affaire, tu le sais, t'en fais. Ouais. Le podcast, c'est un peu, t'es en 33 tours, puis quand t'arrives à la radio, c'est 45 tours, si on peut dire.
0: Ouais, ouais. Fait que, même 78 tours, je
2: dis. Ouais, c'est ça, c'est un peu 78 tours, fait que je voulais aussi vivre cette expérience-là. Je pense que ça va être vraiment bon pour moi pour améliorer tout ce que je veux faire à l'animation puis tout ça, plus que comme chroniqueur où j'aime ça faire de la chronique, mais t'es moins en contrôle des choses, t'amènes moins ta couleur nécessairement que quand t'es en co-animation comme ce qu'on va faire. Fait que j'ai vraiment hâte de commencer ça, pas plus tard que la semaine prochaine.
0: Voilà, la rentrée c'est le 10, c'est lundi prochain. Là, toutes les shows ont peaufiné leur alignement de départ. Des fois, il y a un alignement de départ, puis des fois, ça évolue au cours de
1: ça
0: la
1: peut
0: saison.
1: Changer vite.
0: Exactement. Puis la radio, c'est ça que j'aime, c'est que ça va vite. Ouais. T'sais, au niveau de l'actualité, tu vas voir Frank, le show, t'sais, on part, puis des fois, on a un pacing, puis à un moment donné, il arrive de quoi? Legault qui est plus là, mais mettons, on va avoir de la politique en masse, là, tu sais, aussi, on rentre dans la campagne électorale. Donc, il va y avoir du stock, on va avoir beaucoup de plaisir.
1: Puis à date, les gars, sur la messagerie, c'est unanime. Frank, tout le monde trippe que tu sois maintenant un animateur à temps plein avec Pierre Couture.
2: Ben écoute, je remercie les auditeurs. C'est tout le temps grâce à eux autres qu'on peut faire
0: exact.
2: Ce qu'on fait. Puis ça, c'est faut jamais l'oublier. Puis Pierre, t'as absolument raison. La radio, c'est ça qui est le fun. C'est aussi que c'est comme un des derniers médias de proximité avec les gens. On leur parle en direct, ils nous écrivent, ils nous appellent. Puis aussi, ben on réagit en direct, contrairement au podcast où l'on est en différé. Mmh. Fait que, comme tu dis, il arrive quelque chose avec Fréchette, Carney, peu importe, on peut en direct donner la nouvelle aux gens. Ça, ben, c'est quelque chose que le monde aime encore, même en 2026.
0: Exact. T'sais, moi, mon background, j'ai fait du journalisme pendant 25 ans. Même ça fait 33 ans que je suis dans l'actualité comme chroniqueur et autres. Je suis un peu comme Morel. On est des junkies de l'information. Puis je pense que tu es dans ce move-là aussi. Tu aimes bien parler tout ce qui est politique, tout ce qui est économique, tout ce qui est autour de nous autres, qui a une incidence au jour le jour. Fait que ça fait en sorte qu'on peut rebondir sur plein de sujets et on manquera pas de sujets. D'ailleurs, tu vas avoir de la chronique aussi. Tu vas être capable de t'épivarder dans le show. Donc, c'est ça qui est important aussi, là.
2: Oui, puis je pense que ça va être vraiment une collaboration le fun parce qu'on est deux personnes avec des intérêts complémentaires, j'ai envie de dire. Là. Fait que oui, beaucoup d'actualités, mais en même temps, le show va avoir de l'économie, on va pouvoir parler de sujets de société en masse. Il y a une belle brochette, je pense, de collaborateurs aussi dans l'émission.
0: Oui, il y a des nouveaux noms qui vont arriver aussi. Hein?
2: Vraiment intéressant, exact. On travaille sur des nouveaux noms, des nouveaux collaborateurs, mais tu sais, tous ceux qui sont déjà là, je pense au Food Professor, je pense à Rodolphe Fosny, c'est tous des gens de qualité.
0: Luc Dupont qui vient aussi.
2: C'est tous des gens de qualité que les auditeurs vont pouvoir continuer d'entendre, puis dans une nouvelle dynamique, mais quand même, on garde quand même l'identité de l'émission, qui je pense est une vraiment bonne recette.
0: Frank, le dédommiseur, je te salue, profites-en, repose-toi avec ta famille.
1: Yes. Bonne dernière semaine de vacances.
0: Oui, puis lundi...
2: On charge les batteries, puis on s'en vient.
0: Yes, voilà, loadé comme un gun, comme on dit. Salut, bonne vacances.
1: Bon. Ciao. Salut, Frank.
0: Ciao. Voyons. Franck, le dédommiseur.
1: Unanime, Pierre.
0: C'est unanime? C'est un coup de circuit?
1: Ouais, un coup de circuit.
0: Ben écoute,
1: les gens sont contents, ils l'aiment déjà. Fait que, tu sais, ils connaissent avec Morin, mais pour vrai, les gens sont unanimes. La question qui revient, c'est gardez-vous le même ADN de show? Mais je pense que vous avez répondu, là.
0: Oui, Non, c'est parce que moi, tu sais, à un moment donné, dans la discussion, on parlait, puis tu sais, quelqu'un dit, ben pourquoi tu vas pas vers une co-animatrice, par exemple? Puis là, encore là, tu sais, Radio X, nous autres, c'est très... On est gars, oui, on ouvre sur plein de sujets. Mais tu sais, moi, je parle de sport, je parle d'économie, je parle de politique.
1: Il y avait des bons fits aussi, mais tu sais, c'est ça, c'est... Des fois, c'est l'étincelle, là.
0: L'étincelle, puis tu sais, moi, je suis allé... Écoute, moi, Frank, je connais pas tant que ça.
1: Non.
0: Tu sais, je connais parce qu'il fait de la chronique avec Morel, je l'écoutais avec Jeff Fillion, je l'écoutais avec Yann and Frank, son podcast. Mais je suis allé m'asseoir avec, je suis allé manger.
1: Ouais.
0: On a pris le temps, on a jasé. Moi, je voyais vraiment là, qu'on était sur la même longueur, là, puis on allait comme être complémentaires. Parce que lui, il amène, un peu comme tout tu fais là, dans le show, tu amènes le 360. Là. C'est-à-dire, moi, des fois, je rentre comme un truck à 90 % ou 100 % de vision. Puis toi, tu ramènes le 360. Tu dis, hey, attends, il y a un angle mort aussi à gauche. Là, tu l'as pas vu, là. Ça y est, c'est comme ça. Ouais. Fait que, avec Frank, on est allé manger. On est retourné manger pour... Là, il avait dit, oui, j'embarque. Puis là, il a rencontré Phil. Phil Lefebvre a quand même le...
1: Il a du flair.
0: Ben, c'est quand même le gars qui tire les ficelles.
1: Oui.
0: Mais qui dit... Tu sais, Phil Lefebvre, faut comprendre qu'il y a bien du monde qui parle avec Phil Lefebvre. C'est du monde de radio, mais qui sont peut-être pas nécessairement ici, à Radio X, en passant. Ou qui ont déjà été à Radio X, mais qui sont en contact avec Phil. Puis Phil, c'est un gars qui a du flair à radio. Fait que si tu veux avoir un conseil, des fois, de façon détachée, un petit call à Phil... Je pense que Frank et Phil s'étaient parlé à un moment donné.
1: Puis il y a un enfant qui est pas négligeable, que les gens savent peut-être pas, puis je sais que c'est un peu bizarre de parler de la radio à la radio, mais c'est parce que des fois, tu peux être confronté à travailler avec quelqu'un avec qui tu n'as aucune chimie, puis ça se développe ou pas. Tu comprends ce que je veux dire? Des fois, il faut qu'il y ait quelque chose qui se passe.
0: Moi, quand j'ai pogné le mid, il y a 2 ans, tu étais déjà dans le mid.
1: Ouais.
0: Mais moi, on m'a dit, à qui tu veux travailler? Je dis, ben, Nick est là, mais Nick, moi, on avait fait quelque chose ensemble, ça fitait. Puis, tu sais, t'as un background musicien aussi, j'ai un peu ça, je venais faire un peu de musique dans ma vie.
1: T'avais des atomes crochus.
0: Ouais, déjà des niaiseries. des fois, c'est en dehors. C'est beaucoup en dehors aussi. Fait que, regarde, c'est ça, regarde, Frank, le dédommiseur qui va co-animer le show.
1: Les gens sont bien contents.
0: Ah, ben, moi, je suis très content aussi que tout ça se mette en branle. Je vais te dire, tu sais, quand j'ai su que tu partais, tout ça, il y a eu une période de flottement où là, je dis, ouais, là, c'est quoi? Mais on rebondit assez rapidement, puis à un moment donné, on s'est mal à...
1: Mais je pars pas si loin, Pierre, tu sais.
0: Ben, c'est ça.
1: On va se croiser à 10h le matin.
0: Non, on va dire des niaiseries pareilles, là.
1: Oui.
0: Voilà. Ben, fait que Frank, le dédommiseur qui va...
1: C'est annoncé officiellement.
0: Officiellement, le communiqué va sortir dans les prochaines minutes. Ce n'est déjà fait. Voilà. Bon, après la pause...
1: Oui.
0: Ça brasse. Santé Québec se fait poursuivre. Tu sais, il y a plein d'histoires avec la santé.
1: Quel bordel, hein?
0: Ah, écoute, on met du fric
1: santé
0: là.
1: Santé numérique, mais tout le système au complet.
0: Oui, exactement. On va en parler avec Karim Elayoubi. Il va nous parler aussi de lui, Parti conservateur, c'est sûr, candidat ici, là, c'est Chauveau, hein, je pense, ce coin-là.
1: C'est pas la pelleterie dans ce coin-là. En tout cas, bref.
0: Il va nous le dire.
1: Oui, j'ai plein de mémoire.
0: Je connais pas toutes les circonscriptions avec les candidats éventuellement, là, mais Karim Elayoubi s'en vient. Fait que on revient après la pause.
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8: Ben oui! Nouvelle saison de radio qui commence. Faut que je me réajuste à mon son d'écouteur. Tout va bien. J'ai pas mis d'écouteurs depuis un certain temps, moi, là. Et quelle surprise de retrouver mes collègues. Patricia, Vincent, bonjour.
7: Ah, c'est surprenant.
8: Je me souviens de ton nom, c'est bon.
7: C'est surprenant, moi aussi, je suis surpris. Ben voyons donc, je suis là, moi.
8: Moi, quand je t'ai écrit samedi, dis, on va-tu prendre un café, tu m'as dit, je suis à Boston, je dis, that's it, elle rentre plus. Elle s'est refait une vie.
7: Ah, c'est vrai que quand on traverse les lignes, là... Tu sais, parce qu'on a fait All Archery, mais toi aussi, je pense, mais
8: ouais.
7: Je fais ça très, très court.
8: Ben, je voulais pas le dire, là.
7: Mais Maine puis le Vermont, là, c'est beau en temps.
8: Je sais pas, je suis pas allé.
7: C'est beau quand c'est entretenu. Oui, c'est vrai, t'es pas allé, excuse.
8: Le déni.
7: C'est beau quand c'est entretenu.
8: Je le masque, c'est je pas... Je fais comme les Québécois, moi, je...
7: Non,
8: je le dis pas. Puis quand je rencontre un journaliste de TVA là-bas, ouais. je dis, parle pas de moi.
7: Non,
8: là.
7: Don't talk about
8: non,
7: me.
8: Non, c'est nos Québécois.
7: Claire,
8: Tu voulais me dire que les routes étaient bien entretenues?
7: Oui. Mais non, mais les abords d'autoroute, oh. Moi, j'ai tout checké ça.
8: Oh, le ménage.
7: Le masque, ça me dérangeait parce que j'avais l'impression d'être au Québec. Je peux aller, moi, j'étais aux abords de Boston, là, je me souviens plus c'est quoi la ville où j'étais, là. J'ai passé là 3 jours, là, mais tu sais, j'étais à Boston, mais pas dans le temps.
8: Cambridge?
7: Non.
8: Lexington?
7: Non.
8: Je sais plus.
7: Burrow,
8: le Massachusetts. Ouais, ça se peut.
7: Écoute, là, c'est... Je recheckerai.
8: South Borough, d'après moi, chaque grosse ville aux États-Unis a quelque chose qui s'appelle Borough.
7: C'est une patente Borough, mais
8: ça se peut.
7: Fait que moi, je disais, j'étais à Boston, c'était moins compliqué.
8: Ben oui.
7: Mais je trouvais que c'était... Ça me rappelait... J'arrêtais pas de le dire dans l'auto parce que là, on voyageait entre l'hôtel et un aréna. Puis j'étais là, ah, on dirait le Québec. Regarde comment c'est pas entretenu. Ah, j'aimais pas ça. Mais le Vermont puis le Maine, là. Ah, c'est beau quand on est fier de nos affaires. C'est vrai, c'est magnifique. Je voyais le gars tondre. Je voyais les gars travailler.
8: Là, c'est pas que je veux t'enlever la parole, mais je voulais saluer Max aussi.
7: Ben oui, je sais.
8: Ben, on va y revenir. On va y revenir. Max, bonjour.
9: Ben, salut, là. On allait devenir américain, là. 51e État.
8: Toi, t'es pas allé aux États?
9: Non, je t'allais là 2-3 mois.
8: C'est ouais, vrai, c'est vrai. T'es allé à New York.
9: Quand tu passes au Vermont, là, t'as envie de manger sur l'asphalte.
8: Ah, c'est beau, c'est propre.
9: T'as envie d'aller à domicile.
8: Pat, t'écoutes plus, là.
9: Non, elle m'écoute plus. Là, elle veut rien savoir, elle en a assez parlé.
7: Non, mais Marlboro, c'est ça que je voulais dire.
8: Ah, Marlboro, comme les cigarettes.
9: Ça se fume, ça?
7: Même A-R-L-B-O-R-O-U-G-H.
8: Ah, OK. C'est comme les cigarettes, mais pas la fin. C'est pas pareil.
7: Ouais, c'est ça, avec le G-H à U-G-H. La fin. Comme Southboro.
9: Merci pour ça.
8: Donc, on est tous allés à quelque part aux États-Unis depuis quelques mois, nos vacances, mettons. Là.
9: On est encore en vie.
8: Les traîtres, quand même. Faut le mentionner.
9: Collabo.
8: Vous êtes-vous senti... parce que je vais vous faire un aveu. J'ai eu de la misère à raccrocher. Et que j'ai eu de la misère. J'ai vraiment... En fait, depuis quelques années, j'avais réussi à apprendre à vraiment décrocher en vacances. Mais il y a un moment donné où l'alarme mentale sonnait, c'est automatique. Là. Maintenant, là, à une semaine du retour, je me disais, « Hey, Colin, faut que je me remette les bottines, faut que je recommence à mettre la face là-dedans, l'actualité, la politique, qu'est-ce qui se passe? » Et moi, cette alarme-là sonnait hier. Mm. Puis je vous dirais, hier, après les burgers sur le barbecue... Mm. Tu sais, un genre de 6 heures du soir, 7 heures, où tu fais que... Tabarnouche, j'étais un peu là. Mettons, tu me parles de Christine Fréchette hier au souper. J'ai aucune idée de ce qui se passe. Je sais pas ce qui s'est passé. J'ai fait un rattrapage un peu express. Puis je me suis fait peur. Je me suis dit, tabarnouche, ça aurait passé pas loin que je dise, hey, de la merde. Moi, je vais parler d'autres choses. On va parler de baseball. T'sais, on va se faire un show où ça nous tente plus trop de se mettre le nez dedans, puis on jase de n'importe quoi, puis je sais pas, là, nos passions. On va parler de country une demi-heure, puis après, on va parler des festivals du Québec. Super festival, by the way. Je suis allé à une couple de places cet été. Salutations. Mon plus récent, le festival de la saucisse de Sainte-Justine. C'est extraordinaire.
9: Qu'est-ce qu'il y a?
8: Ça me passait à saucisse.
9: C'est inclusif quand même.
8: Ouais. Il n'y avait pas juste des saucisses, il y avait plein de monde. Oui, là.
9: C'est
8: extraordinaire. Ah non, c'est extraordinaire.
7: C'est un commentaire de Godville.
8: Mais ça.
7: Comment ça? Les gens de région, on est tellement habitués, là, ça me fait même pas rire. Moi.
8: Non.
7: Mettons le festival de la vache qui chie.
8: Le festival du cochon.
9: Ben oui, mais vous avez besoin de faire 50 minutes en char pour aller à l'épicerie. Moi, 10 minutes à pied. Tout est correct.
8: Non, mais c'est pas ça le but.
7: C'est pas ça le
8: but, problème, c'est de se réunir, oui. C'est de se voir, c'est de voir du monde, c'est de jaser. Et j'ai rencontré beaucoup d'auditeurs, d'ailleurs, cet été, même dans le Maine. Là, on se l'est dit entre nous autres, là.
7: On dit pas ça à personne. Finalement.
8: Ben oui, je suis allé. J'ai pas senti le backlash du côté américain, même que j'ai senti un accueil extraordinaire. Je sais pas toi que tu as vécu de ton bar, là. Moi, ben,
7: ça n'existe pas, mais on le sait que ça n'existe pas. J'ai rien appris là. T'sais, dans le sens que je savais que ça allait être de même, ça a pas changé. Ils ont se fait croire que ça a changé, mais moi, là, je trouve ça extraordinaire, encore une fois. T'sais, je vais te donner un exemple là, à peu près banal, là, mais qui fait. C'est toujours bien mieux que recevoir les claques d'en face. Là. T'sais, tu rentres, tu vas prendre l'ascenseur, puis il y a une famille américaine qui sort, la mère de famille avec ses enfants. Tout le monde te dit bonjour. Hi, hi. Puis elle me dit, how's it going? Je la connais pas, j'ai jamais vu une petite vie. Comment ça va? Là, je dis, oh, I'm good and you? I'm good too. Have a great day.
8: Ben,
7: hey, c'est rare. On a de la misère à se faire ouvrir la porte.
8: Puis plus que ça, j'ai l'impression qu'ici, on le doit toujours quelque chose. Là. Il y a toujours quelqu'un qui attend pour boire inattendu ou quelque chose, une face de bœuf. On n'est jamais loin d'une baboune. C'est assez régulier. Puis, tu sais, je dis pas qu'il y a personne qui baboune aux États. C'est pas ça le point, mais c'est qu'on nous vend ici une image. Parce que quand je suis revenu, puis quand c'est vrai, j'ai rezappé un peu d'actualité quand on s'est parlé. Quand on a voulu réorganiser le show, il y a peut-être 2-3 semaines, où là, je me suis remis un peu dedans pour finalement dire, ah non, je suis pas encore rendu, j'ai reflushé ça. Puis là, j'écoutais justement, c'était le moment où on annonçait les nouveaux tarifs de Donald Trump, qui devraient arriver d'ailleurs là,
9: le 19 août.
8: Le 19 août. Merci, tu vois, ça va se replacer tranquillement. Là. Ça va revenir. Mais je regardais un peu l'actualité et je voyais justement les reportages. Et on a envoyé des équipes de reporters espions aux États-Unis pour débusquer du Québécois frais, là. Comme on a fait dans le temps de la pandémie, pour trouver les touristes à temps, là.
7: Je trouve ça... Excuse-moi, mais je suis pas capable. Je trouve ça complètement taré.
8: Ah oui, c'est taré.
7: Je trouve ça...
8: C'est taré. Et d'ajouter dans les topos...
7: C'est pas représentatif.
8: La majorité n'ont pas voulu être identifiés, là, parce qu'ils ont menti à leur famille. Il y a deux affaires là-dedans. Il y a deux grosses affaires là-dedans.
7: Gênée.
8: La première étant, à tapeux,
7: je suis tellement gênée.
8: T'as envoyé un journaliste en mission incognito pour débusquer du Keb. Ça, c'est la première affaire. Voyons donc. Pourquoi? Parce qu'ils ont commis l'odieux d'aller mettre les pieds aux États-Unis. Chose qu'on a fait pendant. Hey, il fut un temps, les enfants. Je sais pas si tout le monde s'en souvient, là. On n'avait pas besoin de passeport pour aller aux States, là. Avant. Le 11 septembre, t'arrivais aux States, disais, t'es qui, toi? Tu montrais ton permis de conduire, regarde ça, disais, OK, c'est beau. C'était quasiment un poste de payable.
9: C'était quasiment au père pendant longtemps.
8: Pendant des années, après le 11 septembre, le change était au pair. Là, on avait ajouté les passeports, mais disons qu'avec le poids économique que ça nous donnait, le pouvoir économique, on s'en sacrait des passeports. Là, on a le pire de tous les mondes. C'est-à-dire, il faut montrer tous nos papiers, les passeports. Et en plus, on arrive là, puis on se fait faire les poches par la valeur de notre monnaie de Canadian Tire. Mais tout ça pour dire qu'on envoie un journaliste là-bas. Plusieurs, d'ailleurs, je pense qu'il y était deux, là, pour couvrir toute la côte. Puis ça, pour moi, il y a un gros problème là. La traque aux Québécois, ça achève-tu? Là. La traque aux mauvais Québécois.
7: Oui, mais surtout que c'est parce que ça y va avec un biais. Tu sais, langue et biais,
8: ben oui.
7: D'avance. On le sait déjà, c'est
8: on
7: quoi
8: va trouver,
7: qu'on veut
8: puis on va, oui.
7: Comme histoire, comme finalité de l'histoire.
8: Mais, il n'est pas fin.
7: Mais moi, là, on a fait. En s'en allant à Boston, on a décidé de faire une espèce de 2-3 jours à Old Orchard. Okay?
8: Hey, c'est pas toi qui m'avais dit que toi, Old Orchard.
7: Absolument.
8: Moi, ça fait 20 ans que je vais là, puis tu me dis tout le temps, Old Orchard, d'arc, ça me tente pas.
7: C'est brun, c'est lettre, ça m'écœure. Elle sait pas ce qui s'est passé, et j'ai vieilli.
8: C'est vrai que j'étais un peu plus vieux que toi, j'étais peut-être pris d'avance. Non, moi, ça fait longtemps que je vais là.
7: Mais tu sais, finalement, on a bien aimé ça, mais il y a une réalité là, dans ces reportages-là qui n'est pas rapportée. Économiquement, OK, le Canada, là, on n'est pas flamboyant, et surtout pas le Québec. Okay? Le Québec, là, on est les derniers là, dans ce qui est de la croissance. Là. Et économiquement, on le ressent.
8: Ouais.
7: Là, tu parlais d'un dollar Canadian Tire, OK? Premièrement...
8: T'as 66 cents, là. Oui, ça commence à faire mal. Là.
7: OK? Fait que là, premièrement, juste ton taux de change, ça fait mal.
8: Ouais.
7: Mais deuxièmement, All Orchard, là, c'est ben trop cher pour nos moyens.
8: Ben oui.
7: La vérité, là, c'est qu'on ne suit pas. Je sais pas comment les gens... Tu sais, avant, là, partir, on se dit que ça, on a toujours dit que ça coûtait cher, mais maintenant, si tu veux quelque chose de pas si pire, faut que tu te prennes vraiment le motel crasseux de la place. Nous autres, on a fait 2 jours, puis on a reparlé de ça à mon chum, je disais, tu sais, moi, j'y retournerais. J'ai pas de trouble à y retourner.
8: Mais rapidement, un motel ordinaire, t'es à 400-500 la nuit, là.
7: Exact, c'est 500
8: piastres. Ah, ouais, ouais.
7: Ça n'a pas de sens. Tu fais 2 nuits, c'est 1000.
8: Puis t'es pas dans le 5 étoiles.
7: T'es pas dans le 5 étoiles.
8: C'est très de base.
7: C'est, je veux dire, c'est un recoin de placard.
8: Ouais. Puis t'as pas mangé. Tu sais, nous autres, on part.
7: T'as pas dépensé, t'as pas payé ton gaz.
8: Moi, je me dis souvent, Pat, elle est chanceuse, elle. Elle a juste un enfant. Oui. Ben non, je dis ça parce que
7: oui, non,
8: les
7: mais
8: jeunes
7: c'est
8: m'écoutent
7: vrai.
8: Probablement.
7: Non, mais toi, t'en as trois aussi à payer.
8: Ah non, nous autres, les factures de... Puis ça, tu sais, c'est l'autre affaire. Hey, on mange où à soir? On va-tu au restaurant? Ben, ouais, mais ça va être de la pizza à soir. Tu sais, ça va être Rosetti. By the way, je veux pas lancer le débat. La meilleure pizza à Old Orchard, c'est Rosetti. Okay. C'est, tu marches un petit peu plus loin du centre, mais le gars, il s'accroche. La pizza est graisseuse, on aime ça de même. Je referme la parenthèse. Tout ça pour dire que... mais j'ai pas... Tu sais, là, on parle de nos enjeux à nous autres. Mm. Tu sais, nos affaires, l'argent, la honte. Ah oui, juste un dernier point sur les topos. Là. Ouais. Il y a eu la chasse, mais il y a aussi ces Québécois qui parlent à journalistes et qui lui disent... Tout ce qu'elle veut savoir, là. Ouais, nous autres, on vient ici parce que ça fait 20 ans, parce qu'on vient encourager les mêmes commerces. On est amis avec le proprio du motel ou du camping, puis on a fini par se faire des amis ici, puis on vient tout le temps, un mois, puis c'est ça, puis on veut quand même venir. Mais dites pas notre nom, parce qu'on a dit à notre famille qu'on y allait pas.
7: Hey, franchement, tu crois-tu à ça?
8: Oui, moi j'y crois.
7: Ah, ouais, vous êtes complètement timbré.
8: Ben non, mais c'est pas moi, là.
7: Non,
8: moi, je suis en train d'en parler à radio.
7: Non, mais les gens qui se cachent.
8: Ah, mais clairement, mais je pense
7: que... Ça
8: va-tu? Ben, mais Pat, c'est... Moi, je pense que là-dedans, soit tu peux le voir comme ça, tabarouette méchante gang de mollassons, puis ça n'a pas de colonne, puis ça s'assume pas, puis c'est...
7: Ben, ce que tu veux.
8: Mais tu peux le voir aussi comme, hey, on vient de passer la pandémie, on est en chicane avec la famille, ça nous tente pas. Ça nous tente plus de raviver la chicane. Moi, je sais pas. J'essaie de virer à médaille, là. T'sais. J'essaie de comprendre.
7: Je les connais pas. C'est qui ces gens-là qui ne veulent pas dire à leur famille qu'ils sont allés à la plage au States?
8: Ben, des gens qui ont des familles intransigeantes, qui font quasiment des menaces dont on se verra pas à Noël si tu vas aux États-Unis. Ça existe, là.
7: Mais ben là, ils ont plus de cellulaire, là. Je veux dire.
8: Qu'est-ce que tu veux dire?
7: Dans votre consommation. Oh, non, mais c'est ça.
8: Non, ça, c'est variable. Ça, ça n'a pas rapport.
7: Ah, OK.
8: On peut aller au Walmart trois fois par semaine et être fâché après sa filleule qui va aux États-Unis.
9: Okay. Netflix, les films sont bons.
8: Tout ça est possible.
7: Apple.
8: Ah ouais, tout ça est possible. Tout ça dans l'univers du Québec, ça existe, là. T'sais, tu peux être abonné à tous les streamings américains, avoir du stock américain plein la maison, faire tes épiceries dans une épicerie américaine, mais détester le voisin qui s'en va piner sa roulotte deux semaines à Old Orchard. Tout ça... Pour certaines personnes, c'est crédible. Moi, je suis comme toi, là. Je suis comme tabarouette, là, mané. Lâche un morceau ou prends-les toutes, là. Tu peux pas juste vivre avec. Mais on a appris à s'accepter comme ça. Puis à se dire, ouais, ça, c'est notre fierté québécoise, ça. Le vin. Tu sais, on n'achète plus de vin américain.
7: Ah, moi, je pense qu'on est destiné à mourir.
8: Mais
7: j'achète
8: des breuvages alcoolisés ou autres. Ah, ben non, pas alcoolisés. Mais j'achète de la liqueur américaine, ça, c'est correct.
7: Ça veut dire que tu n'es pas capable de faire la part des choses.
8: Ben, tu t'es choisi des bâtons. Ma fierté va passer par « je ne vais plus aux États-Unis et je n'accepte plus que personne y aille, sinon j'y parle plus
9: ». Je pense qu'il y a beaucoup d'émotions au-delà du raisonnement logique. Là. Puis LCN, ils savent à qui ils parlent. Ils savent que ces gens-là, en envoyant une journaliste là-bas, ça va plaire à leur auditoire. Ils vont faire « oui, enfin, on va les débusquer, les traîtres ». C'est un auditoire qui vit de l'émotion. Ils font pas beaucoup de nouvelles plus que du sensationnalisme, là, ben souvent.
7: Je vais te compter de quoi deux secondes d'écart, OK? C'est extraordinaire.
8: Ça sent l'anecdote.
7: Non, mais c'est extraordinaire ce que je vais vous raconter. OK? Je vais évidemment pas identifier la personne. Il y a une personne qui m'a raconté que dans son environnement de travail quelconque, là, quand elle a mentionné qu'elle s'en allait aux États-Unis, là, en même temps, des fois, tu vois, j'ai une partie de mon cerveau là, qui combat ça, qui veut pas croire que ça existe.
8: Ben oui, tu
7: dis
8: ça existe pas.
7: C'est inventé. Tu sais, je me dis, ça se peut pas des gens de même. C'est inventé. Tu sais, à un moment donné, la nuance te rattrape.
8: Ben, tu dois être heureuse que plus parce que tu y penses pas à ça. Tu sais, moi, j'y pense pas à ça. Puis peut-être qu'il y a des. Il y en a peut-être des rebounds là, que je m'en rends pas compte, là, de gens qui disent, ah, oh, mon Dieu, t'es allé aux États-Unis, j'en reviens pas. Mais je pense pas à ça, moi. Je vis ma vie. Là,
7: moi, j'ai une partie de moi qui refuse de croire que ça existe. Sinon, ça m'assomme trop. Mais en même temps, regarde, voici ce que je veux te raconter. Et la personne me raconte que, ben, c'est ça, elle dit dans son milieu de travail que je peux pas croire que je vais te compter ça.
8: Ben, compte-les pas, là, je sais pas.
7: Non, mais tu vas voir, là, mais vous allez être découragé. Là, elle dit, je m'en vais aux States, là, je m'en vais à telle place. Puis là, la gang à job, ils ont dit, ben voyons, t'as pas peur du ICE.
8: Ah,
9: es-tu hispanique?
7: Non!
9: Elle est blanche.
7: Ah non!
8: Non, mais Max!
9: Québécois?
8: Max, oui. On s'est fait à croire que c'était ça.
7: Non, non, mais ils n'ont pas l'information. Ça dit n'importe quoi dans le milieu de travail. Pas une personne. Des personnes étant ensemble, genre autour de la machine à café. Puis là, elle dit, ah, je travaille, je m'en vais faire quelques journées là. Puis l'endroit aux States, puis dans le milieu de travail, ils ont dit, ouais, mais le ice existe, t'as pas peur pour tes enfants.
9: Mais souviens-toi.
7: C'était un voyage de famille. Puis là, je te parle pas de quelque chose de v'là 8 mois, je te parle de quelque chose de v'là quelques jours. Mais... c'est dit dans le milieu de travail, puis je te le dis, là, je suis dans le déni que je. Là, j'étais là à la personne. Ça se peut pas ce que tu me racontes. Tu m'inventes à mesure. Tu sais, ça se peut pas que les gens. Mais comment ça? Vous êtes pas au courant, c'est pas de même, ça marche.
8: Ben, parce que il y a probablement eu une histoire de m'amener quelqu'un qui s'est fait intercepter son téléphone aux douanes. Je me souviens d'une histoire de une avocate là qui avait fait
9: un
8: sparage parce qu'il avait confisqué son téléphone. Puis là, elle disait, regardez, on n'est pas à l'abri, même nous autres, on est considérés comme des étrangers. Fait que tu sais, vite, parle, jase, le mot se passe que... Puis là, quelqu'un finit par dire, hey, ça a l'air qu'ils peuvent nous arrêter, tu sais. Mais le Québec, c'est beaucoup ça depuis longtemps. C'est beaucoup de... Hey, ça a l'air qu'à New York, dans certains quartiers, si t'arrêtes au feu rouge, ils te volent tes tires.
7: Ouais.
8: T'sais, tu sais, puis là, tu pars avec des histoires de même. Puis là, tu m'as... Ah, moi, j'irai jamais là. Puis là, t'entends ça 20 ans plus tard. Ah, moi, je suis jamais allé à New York. Moi, me faire voler mes tailleurs, ça me donne pas. J'sais, ça sort de où, ça? T'sais? Non, mais c'est ça. Vrai. Fait qu'il y a beaucoup de ça, là. On jase entre nous autres. Un peu de perron d'église, nouveau style. T'sais, on jase entre nous autres. On se fait accroître des affaires. Moi, je n'ai senti, puis encore là, vous pouvez dire, ouais, toi... t'es pro-américain. Oh, moi, j'aime mes voisins. J'essaie de bien m'entendre avec mes voisins et je les ai tellement visités souvent que je peux pas me convaincre à me dire c'est tous mes ennemis, ce gang-là. Moi, je n'ai senti que de la bienveillance. À partir de la douane.
7: De senti quoi?
8: De la bienveillance.
7: Okay.
8: Genre, à partir de la douane, le douanier, un douanier, c'est pas le fun. Là. Mais déjà, les questions où vous allez au launcher, oh, ah ouais, les kids à la beach, tu sais, puis une petite pointe d'humour, ce que j'ai vraiment pas senti en revenant, puis ça, c'est régulier. Là, en revenant au Canada, air de bœuf, as-tu acheté de quoi? T'as-tu du tabac? T'as-tu acheté du vin? T'as-tu de l'alcool? T'as-tu des taxes? C'est ça la question, avec une face pas si sympathique. Mais c'est correct, on vient chez nous. Hein, c'est correct, c'est normal. Là-bas, des gens, tu sais, comme je vous dis, moi, au launcher, c'est régulier. Là. On va là depuis 20 ans en famille. Les enfants ont grandi leurs étés là-bas. Là, t'sais. Fait que les spots, on les connaît. Le monde, on les connaît. Il y a une dame à la boutique de cigares. D'ailleurs, j'ai oublié ton cadeau. Ça me fait penser. Parce que c'est la fête à Max.
7: Oui, c'est vrai! Bonne fête!
8: Bonne fête, Max.
10: Merci beaucoup.
8: Fait que je viens de te le dire, je t'ai acheté un cigare. Fait que tout cool, ça pour dire que...
10: j'étais dans le studio de demain.
8: J'étais à la boutique, puis la dame a dit, « Hey, il me semble qu'on s'est déjà vu, il me semble que ça fait longtemps que je t'ai pas vu. » Je dis, « Oui, on a passé un an, puis là, on est là. » Elle a dit, « Hey, je sais pas si... » Puis c'est drôle parce qu'elle sait pas que je fais de la radio, tu sais. Elle dit, « Je sais pas si tu pourrais dire à toute ta gang, là, on s'ennuie beaucoup de vous autres. » Là, j'ai dit, « Ouais, je vais leur dire, madame, en précisant pas que je fais de la radio. » Mais là, je vous le dis. Ils s'ennuient beaucoup de nous autres. Puis oui, vous pouvez me dire, ouais, mais au Québec, ça va pas bien, on a besoin de notre argent. Puis oui, puis c'est correct. Si, dans votre routine de vie, là, vous alliez au Saguenay-Lac-Saint-Jean à chaque année, depuis 25 ans, voulez-vous bien me dire qu'est-ce qui ferait dans le monde que vous arrêtiez d'y aller? Tu sais, moi, c'est ça mon point. C'est, je vais pas là. C'est pas un statement pour moi d'aller aux États-Unis. C'est la régularité de ma vie.
7: Ben oui, c'est ça, exactement.
8: J'ai toujours fait ça. J'étais allé 25 fois à New York, 20 fois au Orchard, plus d'une dizaine de fois en Floride, la côte Est, je l'ai fait aller-retour. Pour moi, c'est un autre pays, j'en suis conscient, mais pour moi, c'est une même population. C'est une population nord-américaine qui a sensiblement les mêmes valeurs, la même liberté, ou à peu près, tout dépendant des États, des provinces. Mais tu sais, on s'entend qu'on a plus à voir avec les Américains qu'avec la Chine. Ou même l'Australie. Mm-hmm. Tu sais, où t'arrives, t'as des animaux que tu connais pas, tu nous en parles régulièrement.
7: Ah oui, exactement.
9: Pas selon Mark Carney, mais je comprends pas.
7: Plein d'affaires venimeux, là, en Australie, les tarentules. Tu sais, y a rien, là. Tu marches, tu peux tout le temps mourir d'une piqûre de je sais pas quoi.
8: Ouais, mais c'est pas notre réalité. Non. Tu comprends? Mais c'est sûr que le sud des États-Unis aussi, là. Tu vois, là, il y a des alligators, mais juste dans le mode de vie, les plats, la nourriture. Tu sais, d'après moi, là, partout sur le territoire nord-américain, tu te colles un cheeseburger avec des frites, tout le monde comprend, là. Il n'y a pas d'enjeu, il n'y a pas de... T'sais, et tu viens de mettre le doigt sur quelque chose. Pas selon Mark Carney. Ben, si quelqu'un vous dit ça, il y a peut-être des questions à se poser. Là. Si quelqu'un essaie de vous faire à croire que vous avez plus de liens de valeur avec des pays comme la Chine ou même l'Arabie Saoudite, vous pouvez vous poser des questions. Là. On va pas vous jouer d'embarquer dans tous les bandwagons qui existent. Là. C'est... Moi, pour moi, ce que j'ai fait cet été, c'est la normalité de ma vie. Je suis allé vivre ma vie à des endroits que j'aime beaucoup. Puis je suis allé décrocher à des endroits qui m'aident beaucoup à décrocher. Mais... C'est tout. Point final. Il n'y avait pas de statement. Il n'y a pas de, de... Je suis allé encourager des gens que j'aime. Puis si vous allez au Saguenay depuis 25 ans pour encourager la même roulotte à patates parce que vous l'aimez bien, le monsieur, puis il est fin aussi, la madame du camping est bien fine. Puis... Qu'est-ce qui vous ferait... Qu'est-ce qui vous empêcherait de le faire? J'aimerais bien ça savoir. Moi, il n'y a pas...
7: Mais l'argent. J'ai ici, l'argent. C'est... Je veux dire, je veux pas y retourner.
8: T'as raison. Temps.
7: Puis passer une semaine, je passerai une semaine là, c'est sur le bord de la plage. Puis effectivement, maintenant, j'aime ça. Je trouve que même si c'est vieux, les arcades, puis tout ça, tu fais comme...
8: Ah, mais c'est, je trouve que c'est, mais, c'est vieux, mais c'est, ça a un petit...
7: Un cachet.
8: Mm. Mais tu connais le dicton que j'ai inventé moi-même à force d'y aller. Tu connais le dicton pour Old Orchard, hein?
7: C'est vas-y donc.
8: 5 jours à Old Orchard, c'est 1 jour de trop.
7: Bon, compris.
8: Mais... C'est le fun d'y aller, par exemple. Oui. Mais 5 jours max.
7: Oui.
8: C'est, on
7: ne peut pas faire le 5 jours. Puis non, c'est ça que je me suis dit aussi, c'est qu'il y a des gens qui ont peut-être choisi de faire autre chose puis de voyager autrement parce que tu te disais, ben, pour le même montant, je suis peut-être capable de faire 4 jours à telle place
8: ben oui.
7: au lieu de faire 48 heures.
8: Oui, oui.
7: Hey, 500
8: c'est cher,
7: places
8: c'est cher.
7: La nuit.
8: C'est cher.
7: Vierge.
8: Ben oui. Il y a même beaucoup
7: des chums
8: d'hôtels.
7: À Old Orchard, je veux dire, il y en a, moi, je pense qu'il y en a plein qui traverseraient, mais à un moment donné, tu te dis, pour le même montant, je vais aller faire autre chose.
8: Mais il y en a plein aussi le long de la côte, pas loin. Tu as Ogunquit, t'en as d'autres, ouais. Tu peux magasiner, puis trouver un spot un peu moins cher des fois. Là.
9: Et les prix sont comparables au Québec. Là. Une chambre d'hôtel à 2,50, tu vois plus ça.
8: Mais t'as raison.
9: 350 en montant. Ben j'ai des amis qui travaillent dans l'hôtellerie, puis d'après ce que je comprends, les hôtels n'ont pas été full là, les dernières semaines. Il y a des gens qui ont voyagé au Québec, mais qui allaient peut-être sur un camping ou qui faisaient un aller-retour, dormaient pas nécessairement à l'hôtel. Parce que 350 pièces, une nuit dans un hôtel bien ordinaire, là, 3 étoiles, ça n'a pas de sens.
7: Non, ça n'a aucun bon sens.
9: Ça n'a vraiment pas de sens.
7: Pas plein non plus.
8: Ben, parce que tu as raison, la dernière fois, c'est pas l'année passée ou celle d'avant, où je m'étais dit, garde, cette année, on donne une chance au Québec. Puis je regardais des motels, Pat, en Gaspésie. Tu sais, moi, je suis un peu sur la route de la Gaspésie. Fait que, tu sais, je regarde, j'ai juste à virer ce bord-là, puis on y va. Puis c'était proche 400 la nuit. Là.
9: Un motel.
7: Ouais, Gaspésie.
8: Un motel.
7: En sorte, ils profitent tout le temps de la saison estivale pour exagérer. Là.
8: Fait que finalement, on est allé dans le Maine.
7: Ouais.
8: Mais en tout respect, là, si vous voulez flober 400 pour aller à Matane, allez-y. Là, j'ai aucun problème avec ça. C'est comme, comment on appelle ça, donc, tu sais, le mot qui est ridiculisé. Ah oui, la liberté. Vous avez le droit de faire ça. Vous êtes encore libre. Et avant de tomber sur Christine Fréchette, de toute façon, je regarde l'heure, on va peut-être avoir, on va peut-être se faire cracher. Là. Je dis ça de même, là. Ça va être des lundis très chargés.
7: Il y a
8: un animateur qui disait ça. Des lundis très chargés dans Ouellet en direct à partir de maintenant. Fait que juste avant, je voulais remercier et saluer SA Service Agricole qui sont venus chercher Massé la semaine dernière.
7: Non!
8: Mais oui, en dépression. Ah, j'ai eu un petit pincement.
7: Tu l'as-tu magané?
8: Ah, j'ai donné tout ce que j'avais.
7: Ah oui. Ils ont-tu fait le saut quand ils l'ont
8: fait? Il m'en a pas reparlé. Mais je l'ai lavé. Hey, j'ai redonné, je l'ai lavé, je l'ai frotté.
7: T'es stressé? Quand tu l'as lavé, tu sais, parce que tu sais, quand tu utilises quelque chose, tu y fais attention. Je veux dire, c'est de l'usure pareil. Ben, c'est comme.
8: Non. Ah? Moi, j'ai dit. Okay. Je sais pas s'il a trouvé une petite graphine.
7: Okay, oui.
8: Sur le. Puis j'ai dit, c'est une belle cicatrice. Ça.
7: Ah!
9: C'est moi qui d'un travail accompli.
8: C'est moi qui l'ai fait, celle-là.
7: Ah, c'est bon.
8: Non, mais je pense qu'il s'attendait à ce que je l'utilise. T'sais, il ne s'attendait pas à le récupérer neuf,
7: ben
8: emballé dans le sac en arabe.
9: Des roches, là.
8: Non, non, il m'a dit, je viens demain entre 10 et midi à 9h, j'étais dessus en train d'arracher une souche. Là.
7: OK.
8: Je l'ai utilisé.
7: Jusqu'à la dernière seconde.
8: À dernière seconde. J'ai tout fait mes jobs. J'ai transporté, on a abattu notre vieux pommier cet été. J'ai fait beaucoup de jobs. De job, là. En fait, j'ai vraiment plus travaillé que cet été, j'ai travaillé.
7: T'as des pipes, là?
8: Ah ouais, moi, regarde, ça a poussé.
7: Ça a pipé.
8: Ça a poussé au vent. Et puis, Dieu sait qu'ils vendent, dans la belle chasse. On a abattu notre vieux pommier. J'ai transporté tout mon bois avec la pelle. J'ai dessouché plein de pommiers qu'on avait laissé traîner qui étaient morts.
7: À main
8: nue. Non, avec Massé.
7: Oui.
8: Elle m'a dit, lui, il muscle pas ben, là. Tu pèses sa petite langue, ça y va tout seul. Et j'ai tout en fait
7: poignet.
8: Mon entrée. Un peu.
7: Ouais, pour d'autres raisons.
8: Mal à l'épaule. Non, l'épaule mais... plus.
7: Ouais, c'est, mais la ça,
8: c'est,
7: forcé, hein.
8: C'est la
7: manipulation.
8: C'est la manivelle de, ouais, de l'appel. Mm-hmm. Oui, c'est ça qui est arrivé. Puis, garde-les où est-ce qu'il va aller, lui. Garde-les tout le temps, le jeune. La jeunesse est bourriffée. Hein?
7: Jeunesse, il a 32 ans aujourd'hui.
9: J'ai eu 32, j'ai des
8: 32?
9: J'ai des poils blancs dans ma barbe, là.
8: Hey, tu le fais pas.
9: Merci.
8: C'était resté jeune. De cœur. J'ai étendu toute ma poussière de pierre dans l'entrée.
7: On pense constamment qu'il y a 18 ans. Excuse-moi, mais on pense constamment qu'il y a 18 ans.
8: Moi, dans ma tête, Max a 25 ans, non, max. Maximum.
1: Ben, c'est la façon que je pense dans ma tête. Des fois, on n'est pas certain.
7: Il y a 32. C'est plus un enfant, là. C'est plus un jeune adulte.
9: Non, c'est ce que ma blonde m'a dit tous les jours. On met tous les deux bottes. C'est plus un enfant.
8: Fait que, bref. Puis dernier feature. Puis ça, tu sais, je serais pas obligé de le dire. Je préfère comme les gens cachés dans le main. Tu dis-les pas, là. Mais j'ai pas traversé les ponts une seule fois depuis le début de mes vacances.
7: Ouais.
8: Puis je pense que ça m'a aidé à beaucoup décrocher.
9: T'as bien fait, ça a été un peu.
8: Et je regardais le trafic à tous les jours. Des fois, je vous écoutais. By the way, je veux remercier et saluer toutes les équipes d'été. Je sais que ça a été un été difficile. Il y a eu des... comment on dit ça, des gens qui ont abandonné là de façon tardive avant le début de l'été. Il a fallu que la gang se réorganise pour toutes les animations d'été. Je vous salue. Je sais que c'est une job ingrate des fois de garder le fort, mais une chance que vous êtes là parce que l'été, ça fait bien aussi d'embarquer dans l'auto, de pouvoir écouter Radio X puis qu'il y a des voix qui nous parlent. Je sais qu'il y en ont fait, il y en a qui ont fait ben de la jobine. Mais j'ai pas passé du tout les ponts. D'aucune façon. Le plus proche que j'ai été, c'est passer en face pour aller dans le coin de Plessisville. Et c'est ça a été d'aller manger avec le boss à Saint-Raux.
7: T'as arrêté là au fond le viaduc?
8: Où ça?
7: Tu sais, le fameux viaduc, c'est, ça va prendre 4 ans à faire Notre-Dame-de-Lourdes.
8: Ah, le pont! Je suis retourné, mais il n'est pas fini, évidemment.
7: Ah ouais, c'est ça. Il fait qu'il n'a pas avancé.
8: Ah ben, je ne sais pas ce qu'ils font. Okay. Je sais pas. Là, quelqu'un vient de pénétrer dans le studio et il fera ça à tous les lundis aux alentours de 12h30. Il vient cracher le show, le gars.
10: Jean-Claude va s'asseoir dessus!
11: Avec Dominique Morin.
10: Bravo pour tous les efforts!
11: Dominique Morin.
8: Wow! Ouh! Ben là, t'as pas entendu ton thème!
1: Oh, un nouveau thème?
8: Ah, tu vas l'aimer quand je te le refais jouer.
1: Ouais. Okay. Donc, qui a monté ça?
8: C'est notre ami Max.
1: Mais il n'avait pas ce matin quand on s'est laissé.
8: Je sais, je t'ai dit.
9: Ça va vite.
1: Max! Arrête d'abuser de ce gars-là. Il est déjà brûlé.
8: Ce gars-là a pris des vacances. C'est épouvantable.
1: Une victime, moi, là-dedans.
8: Moi, à son âge, j'en prenais pas de vacances. C'est parti.
10: Le crash. Jean-Claude va s'asseoir dessus.
11: Avec Dominique Morin.
10: Bravo pour tous les efforts.
11: Dominique Morin.
8: On m'a dit que Frank Parker avait une grosse banque de Morin. Fait qu'on est allé jouer là-dedans.
1: Ça se peut. Je suis content.
8: Comment ça va?
1: Ça va très bien.
8: Hey, là.
1: Une belle jasette sur les États-Unis.
8: Un autre.
1: Surtout que j'ai pas parlé de mon voyage.
8: Un autre qui vient de s'asseoir. Un autre traître. En voilà un autre.
1: Vous me faites de la place. J'ai pas eu le temps de parler de mon voyage ce matin. J'avais juste 4 heures pour en parler. J'ai jamais eu le temps.
8: Je sais, t'as jamais le temps de rien. Tu me faisais faire des piles de nouvelles, mais on n'avait pas le temps.
1: J'aurais aimé ça en boire 6, mais il fallait engager Pierre Couture.
8: As-tu eu la honte? Hein, quand t'es parti, là?
1: J'ai jamais eu ça, mais j'ai été sevré d'LCN.
8: Ah,
1: même
8: bien.
1: Quand on est à l'extérieur, moi, j'étais au Colorado 2 semaines. Une semaine des montagnes et une semaine à Denver. Pas pareil, là.
8: Non.
1: Les montagnes, Breckenridge... C'est à l'est de Vail, tu te lèves le matin, fait 13 degrés. C'est extraordinaire. Tu vas passer des Jeeps, des Broncos, du gaz en masse, mais avec des bicycles de montagne. C'est ça qui est capoté. C'est des véloïstes, en fait. Il y aurait beaucoup d'admiration, Bruno, s'il voyait ça.
8: Ouais, ah, ouais.
1: Des vélos.
8: Par contre, ils montent en 4x4.
1: Oui, c'est ça. C'est juste du gaz. C'est boum, boum, boum, du gaz. À Denver aussi, c'est la même chose. Mais j'ai beaucoup. Moi, contrairement à toi, je décroche pas beaucoup.
8: Oui, je sais.
1: Je suis capable de décrocher de manière équilibrée, là.
8: Mais je me suis fait peur. J'ai vraiment décroché. Non, mais...
1: Oui, je le sais.
8: Tu sais, pour vrai, là, ce matin, là, je regardais dehors, je voyais juste les arbres, la nature, puis mes affaires, puis le spa, puis là, je me disais, il faudrait remettre du chlore dans le spa, là.
1: Dans ton Google, c'était juste écrit Grimmskong.
8: Ah, ben, c'était marqué festival, bière, nouveauté, bière.
1: Ça allait bon, d'ailleurs.
8: C'était extraordinaire.
1: Tu nous en as pas amené?
8: Non, je vous en ai pas amené. J'ai pas amené de saucisses. On les a toutes mangées.
1: À distance, tu suis l'actualité. Mais il n'y a rien de mieux qu'être au Québec,
12: d'être assis et de dire là, c'est le temps, je plonge dans du LCN.
7: C'est comment tu fais?
12: Le festival de l'abruti.
7: Ah, je sais pas comment tu fais,
12: Maurice. LCN. Je fais pas du bungee pas attaché. Je fais juste écouter la télé.
7: Ah ouais, mais je sais, mais c'est tellement
12: dévisant. Je fais pas du fintané dans l'angle.
13: Pour rouler à 400 km.
12: Je fais pas du fintané dans l'angle.
7: Non, mais c'est pas sur le thrill et l'adrénaline. C'est tellement débilisant.
12: Ventable. En deux semaines, je j'ai jamais entendu parler de Trump, évidemment. Vous êtes
13: là-bas.
12: Il n'y a rien de mieux que de ne pas entendre parler de Trump que d'aller dans le pays de Trump. Dans le pays de Trump, on ne parle pas de Trump.
13: C'est-tu Trump? Sais-tu où j'ai. Comment j'ai entendu parler de Trump? Parce que c'était les. Moi, je suis allé dans le Maine, toi aussi, mais c'était les primaires démocrates. Fait que la seule
12: le seul gars qui avait des tatouages nazis.
13: Oui. Mais là, il y en a un nouveau. Là, sauf que la seule communication politique que j'ai vue, c'était des petites pancartes sur les terrains. C'est tout.
12: Oui.
13: J'appuie tel candidat. C'est. Mais t'as raison, même aux nouvelles, ils parlaient pas de ça.
12: Non, moi, fallait que je l'impose. J'ai fait une petite saucette dans le Maine, justement, avant que je tombe dans mes vacances, une petite saucette d'un week-end. Puis, à un moment donné, on était sur la plage. Tu sais, je me sentais. Tu sais, je voulais débarbouiller mon anglais. Tu sais, je parle pas beaucoup anglais. Ces temps-ci, puis là, je jase avec la madame. « Ah oui, vous vous êtes, where are you from? Oh, Quebec City, it's so nice. » Puis là, moi, je sens qu'à... Tu sais, on amène ça, le président. Qu'est-ce que tu penses du président? « I'm so sorry. But I hate him. I would kill him. » Là, elle me dit ça. Puis là, j'ai dit « Ouais, mais c'est parce que le démocrate que vous venez d'élire, he's got some Nazi tattoos. »
13: Ah oui?
12: « Yeah, I know. » Tu sais, en voulant dire, « Ben oui, je chope. » Tu sais, j'ai chopé mon cornet de crème à glace à terre. Hein,
13: ah ouais. M'excuse.
12: Tu sais, le gars, c'est une balade, là.
13: Ah ouais, oui.
12: Des tatouages de nazis, mec.
13: Ah, puis il y avait des antécédents de violence conjugale.
12: Des tatouages d'aplomb. Il a fait ça au rouleau, là.
13: Ouais, c'est deux
12: grosses plaques noires. Ces tits, là. Ouais, c'est ça.
13: J'ai changé.
12: Tu sais, là, j'explique ça. He's got Nazi tattoos. I know. Je le sais, regarde.
13: Mais il y a un débalancement aussi.
12: Oui.
13: Mais j'ai pas l'impression. En fait, peut-être aussi que c'est pour éviter une guerre civile ou quelque chose du genre, mais j'ai pas senti la confrontation.
12: Non.
13: Tu sais, je pense que les Américains le vivent différemment. Nous, on est très latins, on a le sang chaud, puis on bouillonne, puis on crie, tu sais, puis elbows up, ça faisait la file pour aller voter, elbows up, avec des pancartes de Carney, tu sais, pour être sûr que tout le monde sache que moi, je vote pour Carney.
12: Il y a personne en Italie, là.
13: Ça marche très bien.
12: Il y a personne en Toscane.
13: C'est un plan de match extraordinaire, là.
12: Mais oui.
13: On va vendre du chinois.
12: Là, on envoie Saguin à Washington pour négocier. L'autre, il s'en va se fraiser avec sa femme en Toscane avec du bon vin, des bouteilles à 2-3 000 piastres.
13: Ah, ça, regarde, on va faire du coq à l'âne.
12: Du coq au vin.
13: C'est ça, c'est pas du coq à l'âne, c'est du coq au vin. Là, est-ce que Bruno Marchand a encore le droit à sa crédibilité environnementale?
12: Zéro.
13: Après combien de voyages on lui retire sa carte chouchou du green, là?
12: Mais la beauté de la patente. Puis moi, j'ai pas fait de pause là-dessus parce qu'à un moment donné, tu peux plus contrôler.
13: Ah, puis tu perds le. Ouais, exactement. Tu perds les commentaires.
12: Là, il y a plein d'auditeurs qui m'ont envoyé son vidéo. Hey, tu fais ça,
13: ben oui.
12: Parti en Sardaigne avec sa femme. Mais oui, sa blonde, il a le droit. Il a le droit à sa vie privée. C'est elle qui le pose. Mais en même temps, lui, il convient que c'est correct de le poster. Mais s'il fait ça seul, c'est clair qu'il perd toute crédibilité.
13: Ben,
12: mais là, il y a un bouclier romantique. T'as le bouclier humain, t'as le bouclier romantique. Ouais, mais là...
13: Mais il s'utilise-tu à toutes les sauces, ce bouclier?
12: Non,
13: parce que, tu sais, ce que tu me dis, là...
12: Moi, je
13: veux bien se comprendre. Ouais, il y a sa vie privée.
12: C'est ça que je veux dire.
13: Puis je comprends ce bout-là. Puis je l'ai lu beaucoup, ça aussi. Là. Ouais, mais là, il a le droit à sa vie privée. Ah ouais, ben je suis bien d'accord. Il n'y a pas de problème. Moi, la vie privée... J'aime pas ça aller là. Puis je suis pas allé souvent parce que j'aime pas ça. Oui. C'est pas de nos affaires. Je veux pas que les gens parlent de ma blonde. Parce que ma blonde, elle fait pas de la radio. Elle a pas à face dans la vite. Puis, par contre, lui, sa blonde fait de la radio. Là.
12: Oui.
13: Et dans le tandem, Bruno Marchand et sa conjointe, c'est quoi son nom?
14: Monique Néron.
13: Il y a beaucoup de leçons d'environnement là.
12: Oh oui.
13: D'un côté comme de l'autre, oui, les petites entrevues complaisantes avec la bonne gang et Monsieur Sauver la planète, le tramway, la lutte à l'automobile, le patrimoine green de l'UNESCO avec les nouvelles mesures, les nouveaux coûts et nous faire beaucoup sentir comme des sous-éduqués puis des sous-citoyens qui polluent. Mais Dom, je m'excuse, mais à un moment donné, la vie privée, je veux bien la façade, là, mais tu peux pas passer ta vie à nous preacher quelque chose et à faire exactement le contraire. Le gars est parti en voyage depuis le début de l'année. Il fait juste ça.
12: Depuis le début de sa vie politique.
13: Il fait juste ça.
12: Oui, Monique
13: Néron. Mais c'est de pire en pire.
12: Je le sais, exact. Il n'y a plus aucune crédibilité, mais le fait de dire qu'il n'en a plus, ça suppose qu'il y en a déjà eu une. Il n'y a jamais eu de crédibilité.
13: Non, mais au moins, il aurait pu se donner une façade de crédibilité. Là.
12: Mais l'individu est arrivé dans une période de mouvance, dans une période de fluctuation où la bombe s'en va. Madame Savard est là, veut le remplacer. Elle n'a pas tout à fait la même personnalité. La bombe hésite à l'appuyer, mais elle l'appuie pareil parce que, bon, elle a été sur le comité exécutif, etc. Il y a un flou, là. Tu comprends?
13: Oui.
12: Et lui se fait élire. Mais lui...
13: Deux fois plus token.
12: Deux fois plus token. Mais il vit sa best life, là.
13: Oui, mais moi, ça ne me dérange pas que ce gars-là voyage.
12: Je vais t'expliquer. Lui, dans son fort intérieur, il se dit, wow, je suis le premier ministre de la ville de Québec.
13: Oui.
12: Avant, j'avais une vie plus ou moins plate, sans trade, où j'allais peut-être...
13: Personne ne reconnaissait nulle part.
12: De temps en temps, exactement.
13: Oui.
12: La chaîne est débarquée complètement, là.
13: Ça paraît.
12: C'est un chandail de tournée, là.
13: Ah oui.
12: Faites la liste des villes qu'il a visitées. C'est un chandail de tournée.
13: Ouais.
12: Faut que tu fasses... Pis nous autres, on l'avait fait là, dans Morel Live, son dernier voyage de ville en tant que premier magistrat en Italie. Ça a été un voyage fait en avril ou en mai. Là. C'est complètement débile.
13: Oh,
12: la conférence gauchiste, exactement, à Vélocité, dans une ville dont je me souviens plus du nom. Là. C'est peut-être là qu'il y a eu un flash, puis il dit, ouais, on va y retourner.
13: Ah, ouais, Monique, on va revenir, Monique,
12: on va y aller, regarde, on va se gâter. Donc, c'est purement personnel, ça. C'est, ce qu'il vit, c'est personnel, mais, il est dans une bulle.
13: Mais c'est parce que ce qui me déboîte, c'est qu'il va revenir, avec la même attitude. Je ne vais pas au conseil, je fais des leçons. Je veux que les gens soient plus verts. Et ils vont encore dire à un citoyen qui paye ses taxes municipales,
12: mais oui.
13: Toi, le poêle à bois, c'est terminé.
12: Le summum de l'arrogance.
13: Mais combien de poêles à bois, combien de bûches il a mis dans le poêle pour aller virer en Italie avec sa conjointe?
12: Ben, il faut le calculer. Je sais que, sais-tu, André Arthur au Paradis ou quelqu'un d'autre, je sais qu'il y en a deux, trois dégourdis là, sur X, ils ont mis le vidéo puis ils ont demandé à Croc... Calcule les GES, mais j'ai pas vu la réponse.
13: Ben écoute, c'est sûr que c'est beaucoup.
12: Ben
13: là.
12: Oui!
13: Fait que tu sais, tu demandes à des gens qui n'ont pas...
12: pensé non plus, Jean-Claude.
13: On va dans le Maine, nous autres, quatre jours, on vient d'en parler, c'est plus cher.
12: Oui.
13: C'est 400-500$ la nuit, les hôtels, la bouffe avec le taux de change, c'est épouvantable. Tu te serres la ceinture pour aller te mettre les deux pieds dans l'océan glacé.
12: Oui.
13: Puis tu reviens l'hiver, ton petit bonheur, c'est de te mettre des bûches dans le poêle. Puis tu te fais faire la leçon, non pas la leçon, tu te fais... imposer des règlements qui t'empêchent de chauffer ton poêle, mais le gars passe l'année en avion.
12: Qu'en est-il à un moment donné, de l'enfoiré là, qui va visiter les corps à vidange? Il n'est pas venu chez nous. Là.
13: Oui,
12: mais
13: c'est tout ça.
12: Mais c'est tout ça.
13: Mais ça fait pas, ça commence pas à faire Marie-Antoinette un peu, là,
12: ben
13: qu'il mange de la brioche.
12: Ben oui, il est complètement déconnecté.
7: Le monde aime ça.
13: Le monde aime ça, ben, se faire...
7: Il y a quelqu'un qui a un bon point via texto 418-709098, si vous voulez nous texter. Quelqu'un dit c'est Justin Trudeau.
13: Oui.
7: Je trouve que c'est le même principe que Justin
12: c'est
7: Trudeau.
12: C'est Bob Côté qui l'avait écrit, ça.
13: Mais c'est vrai.
12: Mais c'est Justin Trudeau.
7: Justin,
13: il fait le tour du monde avec Cathy. Il n'y a pas de remords. Là. Les gros bateaux, les gros avions, let's go.
7: Mais il a été réélu.
13: Oui.
7: Il a été réélu, Justin. Là, il est
12: et
7: plus
12: Justin
7: élu.
12: Trudeau, blâmé deux, trois fois par le commissaire à l'éthique.
13: Ouais.
12: La gacane sur le bras avec sa blonde dans
7: les
12: le temps,
7: voyages.
12: Sophie. Les voyages payés.
7: T'sais, sur l'île.
13: C'est une fois arrivé, manger de la marde. C'est un peu ça, là. Une fois au sommet, une fois assis sur le trône, aller chier.
12: Mais ben c'est corny, Jean-Claude.
13: Mais les gens...
12: Avec la facture de
13: les gens acceptent
12: complètement
13: ça.
12: Débile. Ben, les gens acceptent ça.
13: Avec disons, beaucoup de graissage médiatique, là, mais les gens embarquent, là, tu sais, ça...
12: Moi, j'ai jasé avec l'éleveur de minuit, pour pas le nommer. C'était un gars, c'était un liver, puis il t'écoute au bout, puis je vais le saluer. C'est vraiment un chic, c'est pas vrai, beauceron, puis... C'est quelqu'un qui est à l'image de la personne, je pense, qu'on peut retrouver partout au Québec. Là.
13: J'aime beaucoup la Beauce.
12: qui me dit moi, je voterai pour Éric, ça a tout de l'allure, tu sais, ses candidats. Je dis oui, mais bon, je suis à visage découvert. Oui, Éric, je vais voter pour les conservateurs, ça, je l'ai dit, je m'en cache pas. Puis dis-moi, là, je pense que j'irai pas voter pour la première fois de ma vie. Parce que si j'y vais, je vais voter, mais ils font à leur tête pareil.
13: C'est le seul exemple qu'on a. Puis Doom, je te l'ai déjà exprimé, puis je l'ai déjà exprimé aussi. Moi aussi, je vais voter.
12: Oui, oui.
13: Mais ma confiance pour la suite, elle n'est pas totale.
12: Ben non.
13: Vraiment pas.
12: Ben non. Ben tu sais, quand tu dis, Pat, on est pour ça, ou on approuve ça, ou on en redemande, moi, je pense que c'est plus... Oui, il y en a qui s'en fichent, ou il y en a qui aiment ça. Mais moi, je pense qu'on assiste à un grand désengagement. Il y a le grand dérangement, là. Mais là, c'est le grand désengagement où les gens se disent, c'est tous des pourris, ils sont tous pareils, ils arrivent là, ils changent, ils perdent le contrôle avec la réalité, sont dans une bulle avec les journalistes.
13: Oui, mais le pire, donc...
12: Ils se crissent du monde, excusez-moi, mais c'est ça pareil.
13: Mais sais-tu quoi? Oui. Et ils n'ont pas tort. Non, ils ont 100% raison.
12: Ils n'ont pas tort, je pense comme ça.
13: Mais par contre... Puis moi aussi, j'ai
12: de la misère à pas aller voter.
13: Moi aussi, j'ai strugglé là, pendant un bout à me dire, ça vaut-tu la peine de voter? Mais c'est parce que si t'abandonnes ça, t'abandonnes le conseil.
12: La liste.
13: Oui, mais le pire, donc...
12: Ils se crissent du monde. Excusez-moi, je mais c'est ça pareil.
13: Mais sais-tu quoi? Oui. Et ils n'ont pas tort. Non, ils ont 100% raison.
12: Ils n'ont pas tort. Je pense comme ça.
13: Mais par contre... Puis moi aussi, j'ai
12: de la misère à pas aller voter.
13: Moi aussi, j'ai strugglé là, pendant un bout à me dire, ça vaut-tu la peine de voter? Mais c'est parce que si t'abandonnes ça, t'abandonnes le concept de démocratie.
12: Je sais.
13: Et si t'abandonnes...

0: même galère présentement, là. Comme parce que les gens vont me dire, Bruno a gagné juste par 800 votes. Bruno. Bon,
1: ça, c'est la première élection.
0: Mais Bruno, il y a la moitié du monde qui ne sont pas allés voter. Ben oui, ben voilà.
2: Ben c'est ça.
0: Ben voilà. Si vous n'allez pas voter, la démocratie, vous la mettez aux poubelles, là.
2: Ma belle-sœur était chez nous. J'avais fret.
0: Il y avait une bonne game.
2: Il y avait une bonne game, blablabla. Hey, puis il y avait des bureaux de vote, là, par anticipation, pas plus loin qu'ici, en fait, à l'autre bord de la rue, ici, à Choix. Il y en avait plein, là. On pouvait voter à tous les jours, je pense, pendant une semaine. Il n'a pas de raison. Mais à force de sortir des histoires de complètement folles, des histoires de dépenses débiles...
0: Et on est-tu désensibilisé?
3: Oui.
2: Moi, je pense qu'on l'est. Comme dit Max, moi, je pense...
0: Un milliard, ça ne veut plus rien dire.
2: Tu l'es désensibilisé.
4: Ben oui, de plus en plus.
2: Mais moi, je suis désensibilisé aussi. Mais la facture de Carney, les amis, je reviens là-dessus.
0: 150 piastres par repas.
2: Oui.
0: 55 personnes dans l'avion, c'était pas loin de 160 000 piastres. Puis ça n'a pas fait scandale.
2: C'est ça! C'était la une du Toronto Sun, l'un des quotidiens les plus lus au Canada. Et ça aurait dû exploser. Imaginez Poilievre, si ça avait été ça, ça aurait explosé. Mais les médias sont complaisants. « Oh, mais regarde, faut le comprendre, il vient d'arriver, gna gna gna. Il est en train de représenter le Canada. Il redore le blason du Canada à l'étranger,
0: mais, etc. » Dom, on a fait de la radio. Là, si au moins il peut avoir un avantage, avoir une mémoire certaine, ça peut être celle-là.
2: Oui.
0: Te souviens-tu de Bevoda?
3: Le
2: jus d'orange à 35 piastres, je pense. 35 piastres.
0: Ça fait un scandale national. Oui. Il y a une quinzaine d'années, un verre de jus d'orange à 35 piastres a fait perdre la job à quelqu'un en politique.
2: Et tandis que là...
0: Là, ça flobe des centaines de milliers des repas en avion et je sens même pas que le moindre soubresaut dans l'opinion publique.
2: Ah, c'est
3: 16 piastres, le jus d'orange.
0: 16 piastres?
4: Ah, mais aujourd'hui, ça vaudrait 35.
0: Oui. 16 piastres en dollars de 2010.
4: J'ai jasé cet été, je suis venue remplacer une semaine, là, puis j'ai eu le chroniqueur à Pierre Couture, Sylvain Charlebois, qui est extraordinaire, soit dit en passant. Puis on a parlé de ça. Je ne comprends pas pourquoi les gens se désensibilisent de ces dépenses-là, puis que les journalistes n'embarquent pas. Puis lui, de son point de vue, je trouvais ça intéressant, c'est que c'est everything but Trump. Tu sais, c'est-à-dire que les journalistes vont être plus complaisants avec les libéraux parce qu'il est contre Trump.
0: Oui,
4: fait qu'il n'y a pas de...
0: Oui, mais c'est pas, ça devrait pas être anything but mauvais résultat, mettons.
4: Non, oui, c'est plus rationnel. Tu vas protéger le Parti libéral parce qu'il est contre Trump. Fait que c'est tout. Fait que c'est ce qui fait qu'on est très complaisant dans la couverture parce qu'on protège le gouvernement. Ouais. On préfère haïr Trump que les gens se mettent à haïr notre gouvernement.
0: C'est une autre analyse très québécoise, ça. Beaucoup trop d'émotions tout le temps. C'est toujours plus facile cibler quelqu'un puis le poivrer ou un groupe de personnes puis les poivrer. Tu sais, je reviens parce qu'on a beaucoup d'exemples de pandémie parce que c'est un moment particulier dans notre histoire. Tu sais, le moment où justement on courait après les touristes à temps. Personne n'avait envie dans les vrais médias, dans les médias là, que je dis vrais dans le sens traditionnel de masse. Là. Personne n'avait envie dans ce gang-là de se poser question sur la transmission du virus avec le vaccin ou sans vaccin. Personne n'avait le goût de se poser des questions sur est-ce que vraiment un couvre-feu à 8 heures le soir, ça empêche une transition de masse quelconque? Personne ne voulait se poser de questions sur attraper la maladie puis avoir des anticorps. Mais les touristes à temps, quand on pouvait mettre un follow spot sur quelqu'un ou sur un groupe, puis varger dessus à deux mains. Guillaume Lemaitre-Vierge y a goûté beaucoup. Il y a quelques artistes qui ont goûté beaucoup. Les touristes à temps. C'est québécois, ça. On se trouve un ennemi commun, puis on varge là-dessus à deux mains.
2: Oui, mais c'est pas québécois. Comment je pourrais dire ça? Ça a été mondial. Regarde ce qui s'est passé aux États-Unis. Meta a cancellé beaucoup, beaucoup de monde.
0: T'as raison. Comptes, c'est humain.
2: Ben c'est Twitter, l'ancien Twitter qui est devenu X, mais ça a été acheté par Musk qui a fait un ménage. Mais Twitter, Facebook, on barrait, on censurait. Nous autres, on mettait nos extraits, puis dans le temps, avec Jeff, puis toi aussi, t'étais très, très critique de ton bord aussi. On sortait des entrevues incroyables, puis je faisais juste résumer sur Facebook.
0: Ah oui.
2: Les entrevues.
0: Ah, puis tu te faisais ramasser.
2: Puis je me faisais avertir.
0: Par Facebook.
2: Si vous voulez en savoir davantage sur la COVID-19, allez sur le site de Santé Canada.
0: Les bonnes sources.
2: Tu t'en souviens?
0: Allez sur les bonnes sources.
4: J'avais oublié ça.
2: Ben oui.
4: Ah oui, sur n'importe quelle pause qu'on faisait.
2: C'était systématiquement.
0: Tu mettais

0: COVID, tu te faisais avertir.
1: Mais ça continue avec l'audience de Fauci. Qui est carrément oui. Outrage.
0: Ça, au Québec, by the way, moi, j'étais tellement décroché, j'ai rien vu aller.
1: Je regarde ça en direct. Je suis aux États-Unis.
0: Mais est-ce qu'au Québec, on l'a couvert, ça?
1: Ben, je sais pas, je n'étais pas ici.
2: Quelques articles sans ouais.
3: plus. C'était léger comme c'était couverture. J'étais en onde cette semaine-là. On en a plus parlé ici.
0: Ah, mais c'est la semaine, j'étais dans le Maine. Et justement, en ouvrant, j'ai ouvert les nouvelles aux États-Unis une fois pour regarder de quoi ils parlent ici. Puis ils parlaient que de ça.
1: Pendant une centaine de fois.
0: Puis ici, zéro.
2: Tu sais, la façon qu'on avait tourné ça, c'est Trump s'en prenait encore à Fauci pour tenter d'y faire porter le
1: mais ça, c'est de la propagande. C'est épouvantable.
0: Absolument.
1: La malbouffe informative ici au Québec, là, c'est dégueulasse. C'est dégueulasse.
3: Mais on haït tellement Trump. Ça revient à ce que Charlebois disait. On haït tellement Trump que l'information, bon, l'a revêt tout le temps pour que nous, on paraisse bien puis que lui soit tout le temps le méchant.
0: Ennemi commun.
3: C'est une haine dans les médias.
1: J'ai entendu.
3: Pas capable d'être rationnel.
1: Au cours de la dernière année, puis là, je le dis de manière tout à fait raisonnable, dans plusieurs circonstances, quand même, j'ai entendu même un membre de ma famille le dire qu'il faut le retirer, Trump.
0: Hey.
1: Mais ça, dites ça aux États-Unis devant un policier, vous êtes arrêté, c'est sûr.
0: Ben non, mais c'est
1: une menace envers le président.
0: Mais même au Québec, normalement, tu peux pas dire ça.
1: Ouais, je le sais, mais ça passe parce que c'est Trump.
0: Ouais.
1: Tout le monde l'a
0: dit. Trump, pas grave.
1: Dites la même chose à l'endroit de Fréchette.
0: Ben non, ou Carney, ou n'importe qui d'autre de local.
1: Exact. Là, c'est
2: comme si on avait une permission.
1: La semaine passée, on magasinait quelque chose, je ne veux pas identifier à personne. Là, pis un jour, il va se faire tirer.
3: C'est arrivé à quelques reprises. Là.
1: Un
3: déjà,
1: de mes
3: oncles, des attaques. Là.
1: Un de mes oncles qui est un peu. Il est malade, là. Bon, il est en CHSLD. Je ne suis pas en train de dire qu'il a toute sa tête, mais quand même, je le sais qu'il le déteste. Mais tu sais, question, moi, je vais le voir. Question, elle craint un peu. Puis, qu'est-ce que tu regardes ces temps-ci, puis tout ça, les nouvelles américaines, ils s'en vont. Tu veux faire de la conversation, à un moment donné.
0: Ah,
1: il y a eu ce Trump-là, à un moment donné, tabarnak, tu peux se faire tirer. Je m'en vais, j'ai affaire à Brossard, à la Caisse populaire. Je l'ai raconté en ondes il y a 2 ans. J'avais affaire à Montréal dans ce temps-là. Je suis assis quidam, avec plein de quidam. Ouvertement, ça parle de ça. À un moment donné, il y a un gars qui va se lever, qui va te le tirer entre les deux
0: yeux. Puis c'est au Québec, c'est un discours récurrent.
1: De violence déconfinée.
0: Absolument.
2: Et de où ça part? Dans la dernière année, ça a été institutionnalisé, ce discours-là, par Radio-Canada, où il y a des chroniqueurs qui ont dit, là, sans appel, qu'on devrait peut-être pendre Elon Musk. Que ça serait pas grave si Trump mourait d'une maladie grave.
1: On
2: ça
1: en a passé des extraits.
2: Passé le matin.
1: Puis, avec des choses odieuses qui passent free dans les médias, du genre... La convention républicaine à Madison Square Garden. Ah ah! En 1933,
0: c'est
1: une convention
0: les images de nazis. Ben,
1: ouais, mais il y a eu un combat de Mohamed Ali. Il y a aussi un show de Sinatra d'Elvis.
3: C'est légendaire.
0: Là, on peut parler des chemises brunes québécoises aussi. Ne me dérange pas. On peut ramener Adrien Arcand dans la discussion, là, si ça vous tente. Non, mais ça, c'est sélectif.
1: Oui.
0: Là, on va choisir des choses.
1: C'est Galipo, pareil.
0: Mais ça craint tout le monde.
1: Oui.
0: Ça craint qu'une certaine frange de population qui n'ont pas beaucoup de sources de médias, qui écoutent un ou deux postes, on les nommera pas, ça donne rien.
1: L'unilinguisme est un cancer.
0: Absolument. C'est un handicap profond.
1: L'unilinguisme est un cancer. Et désolé, peut-être que c'est Dom le conspi ici qui vient d'entrer en studio, mais je pense que c'est intentionnel qu'on nous enseigne le mauvais anglais pour nous garder captifs. Et contrôler la masse.
0: En tout cas, je sais pas si c'est double conspi, mais je sais que c'est un problème majeur auquel je pense régulièrement.
1: Parce que si vous êtes Québécois, parfaitement bilingue, c'est clair que l'État québécois et les médias québécois perdent la prise de contrôle sur vous.
0: Absolument. Ah, ça, c'est sûr. Et ils le savent.
1: On n'a pas le libre choix. Donc, il faut aller à l'école.
0: Garde les crises de bacon sur la culture cet été, là, encore. Là. La culture, il faut sauver la culture. Puis là, je me fais dire ça, moi, par des amis, parce que oui, j'ai gardé des amis, même si on pense pas toujours pareil, puis on jase, puis on échange. Oui, mais d'ici la culture québécoise, j'ai arrêté de me dire ça. C'est comme, c'est quoi la culture? S'il faut subventionner la culture est morte. Je vous annonce que vous êtes en train de subventionner un corps mort. Parce que la culture, ça vit. C'est vivant de la culture.
1: Oui.
0: C'est ouais, mais là, le français, puisque. Et là, on revient toujours à la même affaire. La petite identité québécoise reliée à sa seule langue, c'est juste ça d'important. La langue, tu parles-tu le bon français? Puis d'ailleurs, le bon français, c'est le bon mot. si t'as un accent français, t'es pas dans la tribu, là. T'sais, ça sonne bizarre, là. T'sais, oui. ça prend le bon français québécois. On s'est fait accroire, on s'est monté un dôme, là, littéralement, pour pas reprendre le terme. Là. C'est, on vit là-dedans.
1: On vit là-dedans, on vit dans la peur. Alors que dans le fond, cette année, on a eu l'exemple parfait de la manière avec laquelle on peut avoir de la découvrabilité. Il y a quelqu'un de plus original que quelqu'un qui se met un casque en papier mâché sur la tête, puis qui se barbouille les orteils, puis qui joue avec une base, avec
0: une double base git.
1: Excusez-moi, moi je l'écoute pas en gêne de poitrine. Mais il y en a pas moins que je suis arrivé à Boulder, non, c'est en banlieue de Denver. Banlieue de Denver, j'arrive là, Barnes & Noble, j'adore magasiner. Ouais. Boum! Le rack à disque, les vinyles. En gêne de poitrine, 10 du mois.
0: Target, à Portland.
1: Tu l'as vu?
0: L'autre album. J'ai l'ai pris en photo, je venais de voir la tienne.
1: Oui.
0: J'ai dit, lui, il a pogné ça au Colorado. Moi, je suis dans le Maine, dans un Target, j'ai un album d'engine de poitrine.
3: Ça commence à Mathieu Lacombe.
0: Hein? Non, je ne croirais pas.
3: C'est vraiment merci.
0: C'est
3: Mathieu.
0: Ça l'affaire.
1: Et l'ultime connerie, c'est que le mot découvrabilité n'est même pas français.
0: Oh, c'est un mot inventé.
1: Cherchez ça dans le Larousse, c'est pas français. On peut le franciser, puis on adore des néologismes, puis nous, on le crée parce qu'on est bon, puis on a tellement d'imagination.
0: Puis, ben, ça n'existe pas.
1: Ce n'est pas français. Découvrabilité, ce n'est pas français. Mais à grand coup de subvention, tout ça, on va y arriver. Le film, que j'ai pas vu, mais c'est un grand succès, paraît-il, La rue des malaises, là?
0: Ah, je sais pas, je l'ai pas vu.
1: C'est un grand
0: sur l'aide médicale à mourir?
1: Oui.
0: Ça, c'est un autre, sujet qu'on risque d'aborder maintenant.
1: Non, mais ça rejoint les gens. Les gens sont allés. Puis pourquoi c'est populaire? Parce que c'est bon. C'est de la qualité, c'est des thématiques qui rejoignent les gens.
0: Moi, j'aurais dit parce que les gens veulent mourir.
1: Ouais.
0: C'est une blague, évidemment.
1: Oh, oui.
2: Les gens sont allés parce que c'est bon. Faudrait le dire à Louis Morissette aussi.
0: Oui. Parce que, ouais. Faudrait dire que c'est pas parce qu'on va pas voir son film que c'est parce qu'on est homophobe. Ouais, c'est ça. Hey, Dom, on va se faire ça tous les lundis.
1: Yeah!
0: Il y a une petite mouche qui m'a dit aussi que j'allais probablement aller faire une saucette dans ton show.
1: Yes, sir. Jeudi matin.
0: Jeudi matin.
1: One, two punch, jeudi matin avec Jean-Claude. Manquez pas ça.
0: On se lève, on le fait.
1: Là, on va se pratiquer, puis à un moment donné, on va être bon, hein, Pat?
3: Ben,
1: on va
3: venir bon.
0: Là, c'est la semaine de pratique. On me l'avait-tu dit que c'était la semaine de pratique?
3: Oui, c'est ça,
1: là.
3: Exact.
1: C'est
3: une rentrée. Comment on appelle ça? Progressive.
0: Progressive.
1: Gêné, là.
0: Elle
1: va me déjeuner, à un moment
0: donné. Bon, tu vas te déjeuner. Tu vas être bien, là. Tu prendras un petit verre de gin.
3: Ça va finir par être bon.
0: Merci, là. Salut. 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Merci, Doom. On fait une pause, puis la couture s'en vient. Tabarouette, tout un show.
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3: Hey, 15h48, on est tout excités de ça. Parmi nos nouveaux collaborateurs, c'est le chum Max Lacasse qui s'installe dans le retour à la maison. Là, c'est toi que vous nous présentez tes thèmes. Comment tu vois ça, là, Max? T'as carte blanche.
4: M'occupe de tout.
3: S'occupe de tout.
4: Premièrement, salut, chum. C'est une formule all-inclusive, comme quand tu vas dans le sud.
3: Oui, oui, tout inclus.
4: La chronique s'appelle le Web au Max. Jord, il y a un thème.
3: Spin that shit.

0: Hey, en passant, là, tu vas toujours être notre premier invité de la semaine.
1: Ah, c'est cool, ça.
0: Puis notre dernier.
1: Ben merci. Merci de m'accueillir. C'est un privilège.
0: Les premiers seront les derniers, mais toi, tout le temps, t'es le premier.
1: Ouais, fait que c'est ça. Si je suis le premier, je suis aussi le dernier.
2: Fait que tu vas toujours attendre dans le
1: fond. Je suis aussi le premier.
2: Ton tour.
0: Fait que tu vas finir le vendredi, mais tu vas tout de suite recommencer comme premier le lundi.
1: Ben, c'est incroyable. J'ai du stock, là, pour vous, les boys. En fait, Webomax, là, je m'en vais dans les confins d'Internet. Je vous sors les meilleurs clips audio. Je vous les spin. On réagit. Ça va ressembler à ça. Et comment on va fonctionner, c'est que je vous fais un petit voyage au fond. Des cosmos, au fond, des confins de la toile. On va commencer par différents pays dans le monde. On va terminer avec le Québec. On va peut-être aller faire un petit tour au States tantôt si on a le temps. Mais on débute, en premier lieu, DH, avec l'international.
3: L'international. On part en voyage, on s'en va à l'international. De l'autre bord de la grosse flaque d'eau.
0: Ce que j'aime, c'est qu'il passe son temps puis il rit. Tu sais, il est vraiment. Il est, c'est
2: ah
0: ça, ouais. Là.
2: Ah, mais ben il s'aime beaucoup, Max.
0: Ouais, parce que tu sais ce qui s'en vient, là. Tu sais tout le temps ce qui s'en vient. Fait que tu l'as. Sourire en coin.
1: Moi, tous les matins, quand je me lève, c'est minimum 20 minutes en me regardant dans le miroir. Je me dis, je m'aime.
0: Tu t'aimes.
1: Oui, c'est une belle façon
0: thérapie.
1: De commencer
0: la journée. C'est une belle thérapie.
1: La France! C'est quoi la France?
0: Ah, la France, les Français, là!
1: C'est le pays du vin, du fromage et de l'immigration de masse.
0: Oh.
1: On en entend beaucoup parler dans les dernières années. La France a des problèmes d'immigration. Puis c'est intéressant quand on regarde les chiffres, parce qu'on peut faire des liens avec si en 2025, la France comptait sur son territoire 8 millions d'immigrants, ce qui représente 11 % de leur population générale. Au Canada, en 2025, nous aussi 8 millions d'immigrants, mais ça représente 23 % de notre population. Donc, il y a des parallèles à faire entre la mentalité des immigrants en France et celle qu'on a aussi chez nos immigrants au Canada. Il y a une madame qui s'appelle Handa. Handa, elle fait des vox pop, ça y arrive de se présenter dans des podcasts aussi, puis elle a une opinion qui est pas piquée des verres sur la façon dont on devrait traiter les immigrants en France. Et j'ai entendu le même discours au Canada. On y vient après, Handa.
4: La France est un pays de droit, un pays de loi. La France est l'égalité, égalité, fraternité. Mais si j'ai pas d'argent...
5: Un appartement à la hauteur de ce que tu gagnes.
4: Bah, je suis juste dans une duplex, hein. C'est pas beaucoup, c'est pas assez. Je ne comprends pas. J'ai juste dit à mon propriétaire, je suis en arriéré de loyer que pendant 6 mois, qu'il attend encore. Avec ça, on me dit de payer les impôts. J'ai pas l'argent, ça me suffit
5: pas. Tu payes pas les impôts.
4: J'ai pas l'argent.
5: J'ai pas l'argent,
4: ouais.
5: Non, mais c'est ce que tu gagnes que tu déclares.
4: Bah oui, en plus, chez nous, en Afrique, quand tu es étranger, normalement, le loyer, c'est gratuit. Mais moi, je suis étrangère en France, on me demande de payer le loyer. Normalement, je suis une invitée, on devrait me loger gratuitement, ouais, et payer les impôts à ma place.
1: Shanda paye pas son loyer depuis 6 mois. Parce qu'elle a immigré en France, DH.
2: Ouais, elle a le droit à ses coupons pour passer, c'est correct, tout est beau.
1: Techniquement, c'est une immigrante. Elle a ses papiers, elle peut rester là. Mais comme elle est une invitée, c'est elle qui est allée en France, la personne qui l'a invitée, elle a fait ce choix-là.
6: C'est pas une invitée.
1: Elle pense que c'est correct de pas payer son loyer. Et ça nous amène à la question qui tue.
7: La question qui tue. Piou, piou, piou, piou, piou. La question qui tue. 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
0: Ça ressemble un petit peu à ton clip, là.
1: Ah,
0: hein,
1: ouais,
0: quand
1: ouais,
0: tu cherchais des.
2: On les lumières sont tamisées en studio, comme
0: oui,
2: dans.
0: Ben oui.
1: As-tu raison, Shanda DH? Qu'est-ce que tu penses? Est-ce qu'on devrait donner un congé de taxes et d'impôts aux immigrants quand ils arrivent en France ou au Canada? Parce qu'il y a beaucoup de gens qui pensent que ça devrait être une bonne idée. Ils arrivent, ils ont rien, c'est difficile pour eux de se mettre à flot, d'avoir de l'argent, d'avoir un mode de vie comme nous, on l'a ici, parce qu'on a toujours été ici. Ça serait-tu une bonne idée de faire ça?
0: Ben, tu sais, on va se le dire, ben franchement, là.
1: Ouais.
0: Qu'on veut de taxes, me semble que c'est ceux qui ont payé des impôts toute leur vie qui devraient en avoir.
6: Ouais.
0: Hein? C'est pas là, tu sais. Ou ben non, ceux qui décident de travailler après 65 ans pour venir aider parce qu'il manque de gens, mais je lui donnerais un petit congé de taxes. Mais quelqu'un qui arrive, là, pourquoi il y aurait des privilèges? Pourquoi il y a du monde en ce moment, puis c'est le cas, là? Pourquoi les enfants ont le droit à la garderie alors qu'il y a les Québécois qui paient des taxes depuis des années, des jeunes familles comme toi
2: qui
0: n'ont pas accès?
2: Qui attendent des demandes, des fois, ouais. Jamais de réponse, tout simplement. Là, nous autres, à titre d'exemple, ça a pris 5 ans et demi avant d'avoir une demande. Puis finalement, on a eu l'appel, mais ça a pris un méchant bout. Puis tu sais que tu es priorisé. Puis la question à se poser là-dedans, c'est OK, mettons, tu as un congé d'impôt. C'est pour combien de temps, ce toi-là? Tu signes-tu un contrat à vie de 25 ans, tout est beau?
1: C'est-tu la première année? C'est-tu les 5 premières années?
2: Là.
1: Je parle de ça.
0: Ça prend des règles. Non, faut que ça soit très clair.
6: Il y a du monde dans la vie qui doivent recommencer à zéro après une séparation, la maladie ou quoi que ce soit.
0: Ils ne font pas aider.
6: Ouais, on n'aiderait pas ces gens-là.
2: Ah, ils séparent, congé de taxes.
1: Exact. C'est bon,
6: non, mais Tu sais, séparation, congé de taxes, tu te retrouves une autre maison, tu repayes des taxes de bienvenue ou si tu rachètes la part, je pense que tu dois repayer un truc,
0: oui.
6: Là.
0: Oui, oui.
6: Ça finit plus de finir, là.
0: Fait que, on a acheté une partie de ma maison, là, payer des taxes,
6: ben,
0: bienvenue.
6: C'est ça. Tu sais, t'es fait pas invité, fois des... là. Oui. Paye tes affaires.
1: Je vous aime, je suis déjà quatre bromance. On s'entend tout là-dessus. Je parle de ça parce que je l'avais vu venir, là. Évidemment, ça va. Ça va avec la logique, là. Ce serait complètement stupidose d'autoriser des immigrants à pas payer de taxes puis d'impôts alors que tout le monde en paye ici, sauf que quand...
0: Et puis on est les plus imposés en Amérique du Nord, mon Max.
1: En plus de ça, quand l'immigrant arrive au Canada, savais-tu qu'il a accès à des passe-droits pour obtenir des prêts hypothécaires?
0: Oui, il y en a, mais des passe... Pas bon, on peut se faire une petite liste vite, là.
1: J'ai deux affaires, trois affaires. Un immigrant qui arrive ici dans la première année peut obtenir un prêt hypothécaire avec le 5% de cash down sans enquête de crédit.
2: Ah oui, check à rien.
1: Il peut également obtenir un prêt pour un char jusqu'à concurrence
0: combien,
1: de 15 000.
0: Mais combien de paiements il peut faire, lui, sans se faire écœurer? Tu sais, mettons qu'il saute ses paiements, là.
1: Ouais, mais d'après moi, la banque,
0: ça fait ça, la Française faisait quoi? 6 mois qu'elle payait pas ses impôts?
1: Ouais, 6 mois.
2: Ouais, ils font-tu? Ils payent pas? Oh, on peut bien le laisser. Hein, ils peuvent pas
6: vite. Non, mais attends un peu, c'est quoi les conditions, là? Après un certain temps, il doit faire quoi pour comme.
1: Ben moi, je viens d'arriver au Québec, puis là, je vais avoir une maison. Ça fait 3 mois que j'ai un emploi, donc je peux avoir accès à une hypothèque sans enquête de crédit. C'est débile, hein?
6: Puis le travailleur qui est là depuis des années, qui se tue au travail, qui essaye de se faire une bonne cote de crédit, lui...
1: Non, ça fonctionne pas et c'est la même chose pour les prêts automobiles.
0: Mais c'est tout croche parce que je vous écoutais ce midi aussi, là, vous avez jasé avec un général.
1: Oui, Alain Forêt.
0: Bon, c'est ça, puis JC a amené une information, je sais pas si c'est toi qui l'as donné ou peu importe, là, que tu peux ne pas être un résident canadien puis après 3 mois, tu peux t'enrôler dans l'armée.
1: Oui, effectivement, depuis 2022.
0: C'est malade, ça.
1: Mais c'est complètement fou parce qu'on manque de gens puis on veut faire gonfler les chiffres de recrutement. Fait qu'on engage tout et à peu près n'importe quoi. T'as même pas besoin d'être Canadien pour te battre pour le Canada dans l'armée canadienne. Pense
0: mais
1: à ça,
0: si on t'envoie sur le terrain, là, de la guerre, pas sûr que tu vas être le plus déterminé à défendre le Canada.
1: T'as battu la patrie?
0: Ouais.
1: Mais ça dépend si on t'a donné une hypothèque.
0: Ah, c'est ça.
1: On s'en va au Wokistan.
2: Let's go.
1: Wokistan. Bon, on est toujours en France, DH, mais on est dans un monde parallèle, dans le Wokistan. Là, je suis tombé sur un reportage. Il fallait absolument que je vous parle de ça. Mel, je suis curieux de t'entendre là-dessus. C'est un reportage qui est créé avec une voix d'intelligence artificielle. Mais le propos est absolument vrai.
8: Nouvelle tendance en France qui fait une grande polémique sur les réseaux sociaux. Des jeunes filles et des femmes se montrent en vidéo en laissant volontairement pousser leur moustache naturelle et en l'assumant pleinement. Et ce n'est pas tout. De plus, en plus de vidéos montrent des jeunes femmes qui expliquent avoir choisi de ne plus épiler leur légère moustache naturelle. Pour certaines, cette décision est une façon d'assumer leur apparence et de ne plus se conformer aux standards de beauté imposés.
2: Toujours su que Manon Massé, c'est un modèle en France.
0: Hey, là, on est dans les grosses tendances. Là.
1: Les moustaches! moi, je tombe là-dessus. Je fais, c'est pas possible, ça. Là. Je dois tomber dans une espèce de metaverse. Je peux pas croire qu'il y a des femmes qui se laissent pousser à la moustache en même temps, on est en 2026.
0: Là, tu me dis, Max, je prends l'avion en fin de semaine. M'envoie quelque part. C'est en France encore, ça?
1: C'est en France.
0: En France. J'arrive dans un petit 5 à 7. Juste des femmes avec des moustaches. C'est ça, là?
2: Ben, mais c'est un moustache. C'est un genre de poil mou.
0: Mais une femme, ça paraît vite, là. Moi, ça le dit. tu le vois vite, là.
1: Ouais, quand elle est brune avec du mascara, tu fais le saut.
0: Tu fais le saut, là.
1: Et elle parle avec une petite voix aiguë. Salut, ça va? Mais elle a une belle grande moustache, comme Jean-Luc Mongrain. Ça saisit, là. C'est pas partout, mais il y a certains arrondissements et certains cafés où, par exemple, il pourrait avoir une certaine gauche qui s'y tient. On peut faire un parallèle avec ça, dans lesquels il y a des femmes qui arborent la moustache fièrement. Puis là, j'ai fait des recherches, puis je me suis dit, je peux pas croire que ça existe pour vrai. Fait par l'intelligence artificielle, ça doit être des pacotilles, ça doit être des niaiseries, je me suis fait entuber. Ben non, j'en ai trouvé une.
9: Tu sais que j'entends quand les gens me disent en commentaire que j'ai une moustache.
10: T'as une moustache! T'as une moustache alors que t'es une fille! Mais les filles, ça a pas de moustache d'abord! Les moustaches, c'est pour les garçons! Et les filles comme toi, c'est pas les droits d'avoir des moustaches. Non, c'est pas gentil d'avoir de faire des moustaches alors que t'es une fille.
9: C'est comme ça que je les vois, des gens bêtes.
1: Bon, OK. Elle ressemble à quoi, elle? OK, je vous la décris.
0: C'est pas toi qui l'as fait.
6: Vivre et laisser vivre.
2: Ouais, parce qu'au début, je me suis dit, ça doit être lui, il montait de couilles.
1: J'ai chassé le péquiste en fait la semaine passée. Je vais chasser les libéraux à soir. Puis pendant mon temps libre, j'y mets des femmes à moustache.
0: Ouais, c'est très bien.
1: Elle a dit que... Je t'ai entendu, il y avait un peu de jugement dans ta voix. Mais t'es bête de croire que c'est laid une femme avec une moustache.
0: C'est une tendance, hein?
6: Mais c'est une question de goût, là.
1: Ben non, c'est pas une question de goût.
11: Ben, écoute,
1: c'est ça. Les femmes, là, le bec dans le moustache, okay, on le veut
11: de
1: pas.
11: De nos jours, une femme avec une moustache, là, on trouve ça laid, c'est dégueulasse. Oui. Mais à l'époque, il n'y en avait pas de rasoir. Puis de... les filles avaient des moustaches.
0: Oui, mais en 2026.
2: Oui, il y avait des rasoirs à l'époque. Merde.
0: Ah, il y a eu une tendance dans l'armée. Il y a eu une tendance dans l'armée. Les gars se mettaient du... c'est quoi? Du
2: cutex.
0: Cutex, bon.
2: Ouais.
0: Ben là, l'armée, c'est fini, la tendance, ça.
11: Hey non, mais ça va avoir une moustache, puis c'est pas dans dessous des bras. Elle peut-tu? Elle peut?
0: Ouais.
11: Non, vous avez le droit de
0: fouiller. Ça commence, mais ça finit. D'après moi, on va finir vite la tendance.
1: Ben, je pense que ça risque d'être difficile de dater, là. Ouais. Je sais pas, hein.
11: Non,
1: c'est
11: mais ça vous plaît.
0: Mais t'as
11: pas,
0: des pays européens que les filles ont du poids dans dessous des bras, puis c'est ça. Ça a tout le temps été ça. Ouais, mais... en Italie, je sais pas trop. Peut-être en France aussi.
2: Mais en France, ils l'ont toujours eu facile sur le poids dans dessous des bras, les filles.
0: Oui,
2: c'est ça. Ça date pas d'hier. Fait que c'est tant qu'à faire, on peut bien tirer ça un peu.
1: Mais mettons, toi, quand tu dates, ça te prend-tu un petit côté bicurieux là, pour sortir avec une femme qui a une moustache?
11: Pourquoi?
1: Tu vois ton oncle Marcel?
11: Quand hey, y a voix... des femmes qui ont des moustaches et qui ne savent pas, hein? Ben en fait, qui s'en rendent compte longtemps après avoir commencé à avoir une moustache, une question d'hormones. Là, elles vont commencer à le teindre, mais tu sais, c'est la nature, là. Maintenant, si elle, ça ne tente pas de commencer à entretenir ça, elle a le droit.
1: Moi, là, j'ai une affaire à te dire.
11: Mais non, mais c'est vrai.
1: Les gens coutus, ils vendent des paquets de 6 bics.
11: Ouais.
1: 3,90.
11: OK, mais... fait qu'elle est obligée de faire ça parce que toi, t'aimes pas ça.
1: En la public, question... c'est non.
0: La question qu'il faut te poser, Mel, c'est que toi, t'es une agence de rencontre.
11: Ouais.
0: La fille, elle vient, puis elle dit, Mel, faut que tu m'aides à rencontrer des gars. Ça fait 13 ans que je suis célibataire. Je sais pas pourquoi, mais tu vois qu'elle a un pinch.
1: Oui.
11: Ben oui, ben bon, c'est ça.
0: Peux-tu que le premier conseil, tu lui dis, on va coter ça?
11: Non, je vais demander, tu sais, ça ici, là.
2: Qu'est-ce que c'est
11: ça, là? Tu savais que tu peux le
0: pâlir ou l'enlever?
1: Le bleacher.
0: Le bleacher.
11: Ben oui.
2: On va mettre ça bien blanc.
11: Mais non, mais si elle s'en fout.
0: Mélanie!
11: Hey, il y a des femmes en vieillissant, OK, à cause des hormones, il y a plein de poils qui commencent à
2: pousser. Ouais, mais tu peux quand même tasser ça de là.
11: Mais il y en a, là, c'est quoi, à un moment donné, ils s'en foutent. Puis ils font comme, hey, moi, je suis rendu vieille, j'en ai rien à foutre. Ben c'est ça, c'est comme j'ai pas de temps à perdre avec ça. Prenez-moi comme je suis. Puis elle fait bien. Elle est bien de même, là. Hey, on a juste une vie, là. Pouvez-vous laisser vivre les autres comme
0: là,
11: ils veulent?
0: Là, tu dis ça parce que c'est en radio, man. Voyons,
2: non. Tu croises trois, quatre femmes à moustache à Place Laurier, ils ont pogné un deux, là.
1: Oui. Oui.
2: Et ça, tu vas y checker.
11: Il y en a plein. On en croise plein des gens dans le public qui ont moustache.
2: Ben voyons. Des ados de 15 que ça pousse mou.
11: Tu vas, là. Mais tu sais, c'est subtil, puis c'est comme, elle sait-tu, mettons.
0: Hey, aujourd'hui, là, écoute, t'as des agences là, qui t'aident là-dessus, là. Des subtils.
11: Oui, mais ça vient subtilement.
0: Va chez Viva, fais quelque chose.
11: Oui, mais
0: là,
11: des fois, t'sais. Tu t'en rends même pas compte toi-même que t'as un petit duvet.
2: Alors, c'est sûr, si t'en rends compte, là. On s'en regarde une couple de fois dans le miroir.
11: Ben, il y a des femmes qui développent un petit duvet, puis qui s'en rendent pas compte, ce côté ici surtout, là.
1: Oui.
11: Hey, moi, l'autre fois, j'ai regardé, là, j'ai comme,
1: on peut leur dire, Nancy, là, t'as une petite moustache qui pousse.
11: Si tu trouves que c'est très apparent, puis t'as l'impression qu'elle sait peut-être pas, ou tu veux comme valider, tu peux. Mais peut-être qu'elle s'en rendait pas compte elle-même.
0: Tu peux-tu peut-être aussi, mettons à des gars, là. Mettons, les gars, là, ils viennent voir, ça fait 13, ça fait 17 ans qu'il est tout seul. Il y a un pouce de poil qui sort du nez des oreilles. Ça se peut-tu, tu lui dises?
11: Ben oui.
0: Pas une belle tendance.
2: Ah, mais lui, il veut se laisser pousser de poil de nez, il trouve ça cute.
11: Ben oui, il a le droit.
0: C'est ça, mais il va être seul encore un autre 15 ans.
11: Mais on peut lui dire, hey, si ça te tente, là, il y a des. C'est hein? Moi, je suis allée chez Laser Épilation me faire épiler le poil de nez qui dépassait parce que moi, ça me gossait.
1: OK.
11: Je suis allée, c'est réglé. Mon chum avait des petits poils dans l'oreille.
1: Mais ça, c'est un affaire.
11: T'as des poils dans l'oreille.
2: Ça, mais viens pas me dire qu'une femme avec un pinch, elle va pas nier. Ouais. Son agence, tu vois, photo de profil. Oublie ça, aucune chance. Là.
1: Puis surtout, le gars qui est en couple, sa blonde, là. Elle arrive du jour au lendemain, puis elle fait chérie, je me laisse pousser la moustache. Ouais. Nous, on devrait être correct avec ça.
0: Faut, ça passera pas qu'on
11: c'est conseille. C'est son corps, son choix.
1: On s'en va à Québec en terminant.
0: Il nous reste une minute, mon cher Max.
1: Ah, puis d'autres restos.
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1: Bon, vous êtes des gens d'investissement, là. George, DH, Mel aussi, là. Je pense que t'as bien du cash dans un compte caché à quelque part. Peut-être des paradis fiscaux. T'es-tu dans les paradis fiscaux?
11: C'est sûr, voyons donc.
1: C'est ce que je me disais.
11: Piège de même, j'ai pas le choix d'être dans les paradis fiscaux.
1: Ça, c'est là, l'affaire, là. C'est avec Consigne Action. On est assis le steak sur une mine d'or.
2: Ah, man, il y a de l'argent à faire avec ça.
1: Les bouteilles d'eau Naya, est-ce que tout ça dissène à consigne? Si, écoutez bien ça, là. Si vous écoutez Mario, qui est notre comptable non agréé, je vous le présente en primeur aujourd'hui.
0: Oui, oui, oui.
1: Et vous mettez en efficacité ses conseils en œuvre, vous allez vous mettre riche à la fin de l'année.
14: Si tu ramasses une bouteille par jour, elle dissène la bouteille, dans un an, tu vas avoir ramassé pour 3650 $.
0: Oh boy, OK. Simon, lui, il y a des gros placements, là.
1: Oh,
0: sais pas qui fournit son rendement. Là. 10 cents par jour.
1: Oui,
0: 3 000 au bout d'un an.
1: Moi,
0: OK, il faut faire entendre ça à Pierre avec ça demain.
2: Ouais, ouais, mais c'est ça. Il devrait mettre ça dans le cachemire un peu plus.
0: Ah oui, oui, oui, oui. On veut. Je veux le connaître, ce gars-là, moi. Je veux connaître surtout son contact.
1: Mario, est disponible sur Facebook. Allez y écrire.
0: Hey, merci. On va s'amuser avec toi, Max. Puis on t'écoute aussi le midi. Puis surtout le soir. Ce soir, t'es en onde.
1: Ce soir, première à 22h. J'attends vos appels. Merci à vous.
0: Jusqu'à 23h30.
1: Exact.
0: Yes, sir.
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0: Ben, sans joke, si vous avez manqué ça tantôt, là, le reportage du chum Jordan, vous devez absolument vous retaper ça. Premièrement, pour des motifs humanitaires. Et deuxièmement, parce que vous êtes juste pas prêt, là.
1: C'est quand même un gros scoop.
0: Ah oui, vraiment.
1: C'est une bombe dans le monde du hockey.
0: Oui. Si vous intéressez un peu à la série Entre les Sabres et le Canadien, www.radiox.com, des alentours de 10h, 10h05 tantôt, là. L'extrait va être disponible tantôt. Dans un autre ordre d'idée, oui, les joueurs du Canadien, les joueurs qui sont en série actuellement sont... c'est ça qui est beau aussi avec le hockey de playoff, là. C'est l'idée de se dépasser, de donner le deuxième puis le troisième effort. Puis quand on parle avec des gens qui partent à l'aventure, montent des montagnes ou se lancent dans des traversées de l'Atlantique en chaloupe, tu sais, ça revient au même principe, tu sais, là, c'est juste que les autres, mettons notre prochaine invitée, elle s'est pas faite donner de coups de bâton par Tage Thompson. C'est pas arrivé, mais elle a eu à se dépasser d'une autre manière complètement. C'était elle versus elle-même, elle versus la nature. Puis en fait, je vais la laisser nous expliquer son dernier périple et les conditions, comment tout ça s'est passé, parce qu'on s'en va rejoindre une fille avec qui on a déjà discuté, une fille que j'avais beaucoup aimée, c'est une femme de défi, une alpiniste dans le corps. On va aller rejoindre Marie-Pierre Desharnais qui est au bout du fil. Salut Marie-Pierre.
2: Hey, salut les gars. Ça fait plaisir de vous reparler. Merci pour l'invitation.
0: Ça va bien?
2: Oui, ça va super bien. Je me remets doucement. J'atterris émotionnellement de ma dernière épopée. Ça a été toute une aventure.
0: Oui, mais écoute, on va en parler de ce mont qui est le Katmandou, parce que là, toi, tout ce qui est...
3: Le
0: Makalu?
3: Oui.
0: Là, le
3: Makalu, c'est la ville.
2: Ah, c'est pareil.
0: Okay,
2: c'est quelques syllabes près.
0: Le Makalu. OK, ben écoute, justement, parle-moi-en quand t'arrives là-bas à Katmandou. Moi, c'est pour ça que j'ai retenu ça, parce que Katmandou, c'est la capitale politique puis religieuse du Népal. Quand t'arrives sur les lieux, c'est comment? Avant de parler de la montagne en tant que telle.
2: Ben, faut dire que je suis allée, moi, déjà à peu près une vingtaine de fois au Népal, donc c'est pas vraiment du nouveau pour moi. C'est un pays que j'adore, un pays qui est bouddhiste, un pays qui a une vibe vraiment, vraiment unique. Puis, moi, je trouve que, je pense que ce qui m'émeut encore, parce que je reviens, puis à chaque fois que je reviens du Népal, même si je suis allée plusieurs fois, je suis touchée, je pense que c'est les gens là-bas. Je trouve que les gens, ils embody, ils représentent, en fait, ce à quoi je pense, nous, on aspire à devenir toute une vie, tout l'effet de toute l'idée d'être consciemment présent, d'être
0: serein,
2: là, d'être bon, exact. Eux, c'est comme s'ils naissent dans cette espèce de climat, de culture-là, puis ils sont juste, je pense, sans même qu'on puisse se comprendre, qu'on puisse se parler, ils ont une façon d'être qui, moi, m'émeut à chaque fois, là, puis chaque fois que je reviens là, je me dis, oh my God, faudrait que je m'y mette, que je strive à devenir une personne comme ça un peu plus chaque jour.
0: Faut que je fasse de la méditation.
2: Ouais, exactement. Puis tu sais, c'est un peu pour ça aussi que je fais de l'alpinisme. C'est une manière un peu de méditer, parce que Dieu sait que moi, méditer puis arrêter le cerveau dans ma vie de tous les jours, j'ai pas mal de misère à faire ça. Mais eux, c'est comme si vraiment ils prennent le temps de vivre, puis ils prennent le temps d'être bons les uns envers les autres, puis sont des tellement des belles personnes que je pense que c'est ça aussi beaucoup qui m'attire, moi, au Népal.
0: OK. Le Makalu, ça représente quoi comme défi? Tu sais, pourquoi tu t'es dit, c'est avant même d'y aller, pourquoi tu as ciblé cette montagne-là? Qu'est-ce qu'elle représente comme défi? Puis pourquoi l'avoir choisi celle-là?
2: Ben, faut que je sois honnête avec vous, le Makalu, c'était pas nécessairement l'objectif que j'avais en tête. Moi, je partais au Népal d'abord et avant tout pour accompagner un groupe jusqu'au camp de base de l'Everest, puis ensuite jusqu'au sommet d'une montagne de 6000 mètres qui est située juste à côté de l'Everest. Et donc ça, c'était un trip qui allait prendre à peu près près de 3 semaines. Et puis évidemment, ben j'allais déjà être acclimatée à une altitude de 6000 quelques mètres. Et on sait que quand on grimpe une montagne de 8000 mètres, ce qui prend le plus de temps, de ressources de temps, d'énergie et financière, ben c'est de s'acclimater à l'altitude. Fait qu'autrement dit, quand tu finis un trip comme ça, t'es déjà acclimaté, puis ça te tente pas trop de gaspiller ton acclimatation qui t'a pris 3 semaines à bâtir. Fait que je me suis dit, je pars au Népal, accompagner ce groupe-là. J'ai 3 montagnes qui me trottent dans la tête, le Dholagiri, le Makalu et le Lhotse. Et je vais voir, en fonction des conditions du moment, quand je vais finir mon accompagnement, quelle montagne qui est la plus propice au niveau des conditions météo, au niveau de la route qui a été fixée jusqu'au sommet, tout ça, qu'est-ce qui est le plus propice. Et puis, quand j'ai terminé mon trip, ben c'était le Makalu qui restait la montagne la plus faisable là, dans les temps que je m'étais alloué. Moi, je voulais revenir, je m'étais mis en tête de revenir chez moi vers la mi-mai. Okay. Et puis, donc, c'était le Makalu qui cadrait avec ça.
3: Est-ce que tu apportes le même gear là, pour faire une montagne, mettons, de 6000 mètres, ou tu avais apporté ton gear en plus, vraiment en prévision là, d'aller faire un gros 8000 mètres?
2: Non, exactement, comme tu l'as ciblé. Moi, j'avais mon duffel pour ma montagne de 6000, puis j'avais mon gros sac pour ma montagne 8000 avec mes grosses bottes, mon soude d'astronaute, puis tout le kit des collations, des vivres, de l'équipement additionnel. Et puis, j'avais mis ça en réserve à Katmandou avec les personnes qui s'occupent de ma logistique. Puis eux, dans le fond, ils étaient on call après mon expert avec mes clients. Je leur disais quelle montagne j'ai ciblée. C'est sûr qu'on était en communication tout le long de mon expédition avec mes clients, justement, pour décider là, quelle montagne qui se ferait la mieux. Et puis là, c'est ça, à la dernière minute, j'ai choisi de me rendre au Makalu, qui est une montagne, moi, que j'avais déjà ciblée l'année passée. Puis finalement, à la dernière minute, j'avais changé d'idée. J'avais décidé de partir sur le Kanchenjunga parce que je le sentais pas trop. La montagne, elle m'allumait pas tant que ça. Elle m'excitait pas tant que ça. Puis bref, c'est une montagne qui me restait en tête un peu comme pas un finish business, mais qui me trottait dans la tête comme étant une piste potentielle. Et puis, je me suis rendue sur le Makalu. Puis, j'étais excitée, mais je peux pas dire que j'avais le feu autant comme les autres montagnes que j'ai faites avant, comme l'Everest, comme le K2. Et puis, je me suis fait assigner un Sherpa que je connaissais pas. C'était la première fois que je grimpais avec lui. Okay. Et puis, ce Sherpa-là, il parlait pas du tout anglais. Et donc, comme j'étais toute seule à grimper avec lui, one-on-one, sans leader, sans grosse équipe autour de moi, ben c'est une situation qui m'a mis assez insécure dès le départ, si je peux dire. Je me suis entourée d'autres grimpeurs, justement, pour essayer d'un peu contrer ça. Mais les autres grimpeurs ont pas toffé la run. Ils se sont mis à tomber comme des mouches et à faire demi-tour, à quitter l'expédition, tout ça. Ça fait que rapidement, je me suis trouvée toute seule avec mon Sherpa. Et puis, c'est pas quelque chose qui m'a vraiment dérangé tant que ça pendant la première phase de l'ascension. La première phase, ça constitue juste à s'acclimater davantage à l'altitude. Donc, je me suis rendue au camp 2. J'ai passé quelques nuits là-bas. Puis le but, c'était de redescendre avant d'attendre pour une éventuelle fenêtre météo pour un sommet de push plus tard. Donc, ça, c'était correct de faire cette phase-là avec lui. Okay. Sauf qu'il a commencé à avoir des situations où, la météo est devenue de plus en plus incertaine. Il y avait un autre groupe de Québécois aussi qui était sur la montagne à ce moment-là, qui ont décidé de faire demi-tour à cause justement des conditions peu propices. Donc,
0: mais
2: tout ça,
0: Marie-Pierre, quand vous faites des expéditions de la sorte, est-ce que faire du guettage météo fait partie de la chose en vue de préparer? T'sais, est-ce que vous cherchez une fenêtre d'opportunité ou bien c'est tant pis, on y va puis il arrivera ce qui arrivera?
2: Ah non, écoute, ça devient là 200% de ce qui occupe notre cerveau, ça devient obsessionnel, ça devient, écoute, on monitore là des outils, des tools, on a des plateformes qui comparent 4 différents outils, et puis là ça devient là un jeu là de décision là impossible. On se met à parler aux autres aussi, aux autres équipes qui eux ont décidé de suivre un autre outil météo, et puis là ça devient vraiment obsessionnel là. C'est la seule chose qui occupe notre esprit. Et puis c'est ce qui est arrivé en fait. Moi, je suis partie en semi de push, et puis on pensait avoir une fenêtre météo qui serait assez longue, et puis rapidement, la météo a changé du tout au tout, des rafales, quelque chose d'impossible. Je me suis ramassée avec le visage tout brûlé par le vent à cause que pendant l'ascension, je veux dire, à un moment donné, il faut que tu choisisses entre continuer de grimper ou juste te protéger des éléments. À un moment donné, tu peux pas tout faire.
0: Puis dans ces moments-là, ton Sherpa, qui parle en langage des signes, malheureusement, parce qu'il y a une barrière de langue, il est comment? Lui, il est-tu couille d'acier? On continue ou il est en mode? Elle veut se tuer, ce fille-là? Tu sais, comment que lui, il a l'air de dealer avec la météo?
2: Non, ben c'est sûr qu'ils sont affectés autant que nous. C'est juste qu'ils ont
0: un contrat, puis une famille à nourrir.
2: Ben ils sont plus habitués. Puis l'affaire, c'est que l'altitude les affecte un peu moins parce que justement, ils sont prédisposés à vivre dans des conditions plus extrêmes au niveau de l'altitude que nous. Là, ils ont été adaptés physiologiquement à ça. Puis sont aussi, ils vivent plus longtemps en altitude que nous, donc ça les affecte moins. Sauf que n'empêche qu'ils sont humains aussi, puis le froid les affecte, la fatigue les affecte aussi. Mais mettons qu'ils ont une attitude un peu plus impassible. Ça paraît un peu moins dans leur face que nous, mettons. Okay. Mais bon, eux, ils sont là pour nous accompagner, ils sont là pour nous aider, tout ça. Mais c'est sûr que tout ce qui est question de lire la météo, d'avoir accès à des technologies, moi, j'avais mon Starlink justement pour m'assurer de rester à l'affût, tout ça. Mais ça en revenait à ma responsabilité, à moi. Fait qu'ils vont un peu avec les décisions qu'on prenne, puis ils nous accompagnent là-dedans. Mais à un moment donné, tu sais, quand j'ai pris la décision, moi, de revirer de bord au camp 3, là, je peux te dire qu'il n'y a pas, il n'y a pas négocié. Il était bien content, mais on voyait bien que ça le faisait pas.
3: À quel point le Sherpa, dans des expéditions comme ça, avec quelqu'un d'expérimenté comme toi, si c'est toi qui prends les décisions, vous êtes même pas capable de communiquer dans la même langue, à quel point il est vraiment essentiel? Est-ce que tu en prends un parce que la loi l'exige là-bas ou vraiment tu en as besoin?
0: J'allais te poser la même question, puis je rajoute à ta question, Louis, comparais-tu un Sherpa à l'intelligence artificielle? Tu n'es pas tout le temps en train de bander avec l'intelligence artificielle, mais tu le sors quand tu en as besoin.
2: Ah, c'est une bonne question. Je me suis jamais fait poser ça. Je pense que ça va plus loin que ça, parce que quand même le contact humain, le fait de sentir une présence, on partage l'attente à deux. Il y a physiquement là une chaleur qui est dégagée quand t'es dans des conditions comme ça au froid, puis fait en sorte que de partager l'attente avec un humain, ça aide aussi beaucoup. Mais au-delà de ça, c'est que physiquement, les charges à porter sont très, très lourdes. Moi, pour ma part, j'avais choisi de faire l'ascension, le reste de l'ascension avec de l'oxygène supplémentaire. Donc, il m'aidait à porter les bouteilles, tout ça. Je pense que ça va vraiment plus au-delà que d'utiliser juste quand on a besoin. Je pense que c'est une présence, c'est un confort, ça amène une certaine paix puis une quiétude. Puis, tu sais, ils sont extrêmement forts. Les gars, ils peuvent communiquer entre eux aussi en situation d'urgence. Ils se connaissent tous sur la montagne. Ils ont les radios aussi. Donc, pour ce qui est des appels au secours en cas de besoin, avec les hélicos, tout ça, ça va se faire en langage des palais. Donc, ça va vraiment beaucoup plus loin là, que juste une aide
0: en cas de besoin. Je sais qu'il y a des auditeurs qui se le demandent. Fait que je vais te le demander. Coucher d'une montagne avec un gars que tu connais pas tout seul d'une tente. Y a-tu un moment où tu t'es dit, hey, ma mère serait pas fait. Elle me dirait de me méfier. Il y a des red flags qui. Quoi qu'on est. Tu sais, je veux dire, parler pour se comprendre, un viol en montagne, c'est un peu éveillé, là. T'sais. Y a-tu un moment où tu as eu peur?
2: Non, mais c'est quelque chose, moi, dans ma vie d'alpiniste, oui, dans ma carrière, où c'est récurrent comme thème. Il y a toujours un certain moment, un malaise, surtout quand j'apprends à connaître quelqu'un, un nouveau Sherpa, où je suis très, très... pas craintive, mais tu sais, je fais attention, puis il y a des situations où c'est juste comme là, en pleine tempête, au camp 3, c'est juste physiquement pas possible de sortir de la tente puis aller aux toilettes. On utilise des bouteilles pour faire pipi, donc si tu demandes l'un à l'autre de tourner, de te cacher, tu fais ce que tu as à faire, tu utilises ton sleeping bag pour te cacher, tout ça. Il y a eu des moments, je pense, j'ai entendu des histoires d'horreur où il y a des Sherpas qui ont essayé de prendre avantage des alpinistes féminines. Puis tu sais, pour ça, nous, on a une contrainte supplémentaire comparativement aux hommes. Mais c'est sûr que c'est pas quelque chose qui est facile à gérer. Puis c'est sûr qu'il y a des Sherpas qui ont tenté de prendre avantage de ces situations-là, malheureusement, dans le passé. Fait que Je te dirais que c'est pas quelque chose à prendre à la légère, puis c'est sûr que c'est omniprésent dans nos têtes.
0: Okay.
2: Chez les filles, j'en ai parlé avec d'autres grimpeuses aussi, females, qui c'est quelque chose, malheureusement, avec quoi on doit gérer. On doit gérer parmi d'autres choses, nos menstruations, plein de choses que les gars...
0: Ouais.
2: Il me semble que les gars, ils l'ont facile.
0: Ouais, hey, non, mais sérieux, je te pose la question, vu que c'est toi qui l'as emmené, OK? Mettons que tu réalises que tu vas être dans ta semaine, cette semaine-là, tu vas-tu sauter, tu sais, tu vas-tu aller une autre semaine en montagne? Parce que là, man, j'imagine même pas ma blonde, tu sais, difficilement monter le Mont Bel-Air, là. Fait qu'imagine monter le Macalou, là, ça le fera pas. Est-ce que c'est une contrainte au point de repousser? Est-ce que tu calcules ça?
2: Honnêtement, dans ma vie, avant, non. Et puis moi, il y a été une période où j'ai été, pendant 2 ans, j'ai pas été menstruée du tout parce que j'ai été, j'ai grimpé de façon trop extrême. Puis c'est comme si le corps, il comprend que de te faire féconder, c'est pas un bon moment en montagne. C'est comme si le corps est tellement focusé sur tes fonctions vitales que le système reproductif, il prend le bord. Fait que moi, si c'était pas été un enjeu, aller jusqu'à tout récemment, la première journée de mes règles est très, très, très douloureuse. Et maintenant, c'est quelque chose que je dois prendre en compte. S'il y a un sommet de push qui concorde avec la première journée de mes règles, je suis dans merde.
0: Okay.
2: Parce que ça devient tellement douloureux qu'il y a des chances que je sois obligée de revirer de bord parce que la douleur devient insupportable.
0: OK. Hey, autre question, parce que tantôt, tu parlais de l'adaptation à l'altitude. Je reviens là-dessus juste un moment. Est-ce que ici, au Québec, la technologie vous offre un gear quelconque pour simuler la privation d'oxygène ou la différence de pression atmosphérique, c'est-tu quelque chose que la technologie vous rend possible pour se préparer physiquement sans se rendre?
2: Bien, au Québec, je suis pas très à l'affût de ce qui se fait dernièrement, s'il y a des centres hypoxiques qui existent comme tels. Je sais qu'il y a des tentes qui existent pour simuler l'effet de l'altitude dans lesquelles tu peux dormir puis augmenter graduellement l'effet de l'altitude, en fait l'effet simulé de l'altitude pour t'aider à te pré-acclimater.
0: Okay.
2: Parce que c'est pas tout le monde qui réagit pareil, c'est pas tout le monde qui a besoin de la même durée, puis ça se peut que tu fasses tout ça puis que finalement tu arrives en haute altitude puis que tu te rends compte que sur toi ça n'a pas bien marché, tu sais. Fait que moi, c'est pas quelque chose que j'ai eu la chance d'essayer encore, mais c'est définitivement quelque chose à quoi je suis ouverte. Puis de plus en plus, la recherche pousse là-dedans. Puis je me dis, tu sais, s'il y a une possibilité de réduire la période de temps que tu as besoin pour t'acclimater, moi, je suis toute ouverte puis toute oui pour ça. Je trouve que c'est génial.
3: Je te ramène à ton expédition au Macalou. Tu étais au camp 3, là, la tempête, tout ça. À un moment donné, tu te rends compte que tu vas revirer de bord, que tu te rends pas jusqu'en haut. Comment tu prends cette décision-là? Comment tu deals avec toi-même? Puis est-ce que ça s'est fait facilement? Puis j'ai lu aussi que, dans tes posts sur les réseaux sociaux, tu as dit que tu penses que tu es en train de changer ou peut-être que tu vois les choses autrement. Et tu changes comment? Puis comment tu vois les choses autrement?
2: Écoute, c'est que moi, pendant tellement d'années, j'ai tellement l'impression qu'il y avait juste les montagnes dans ma vie, qu'il n'y avait pas de place pour rien d'autre que juste les montagnes me consumaient tout entière. Puis, écoute, c'est pas reposant cette affaire-là parce que essaie d'avoir des relations interpersonnelles ou personnelles quand tu passes la moitié de ton année et même plus en montagne, c'est vraiment tough.
0: Ouais, seul dans une tente avec un sherpa, je peux comprendre.
2: Exactement. Et puis, il y a un moment donné où je me disais, tu sais, oui, les montagnes, c'est important, ça m'apprend à être une meilleure personne. Mais là, je me suis rendu compte, il y a comme un déclic pendant cette expédition-là, que les montagnes, c'est un outil. Ça devrait être un outil pour, que ce soit pour me donner du boulot, le travail, maintenant c'est mon métier, tout ça, mais aussi un outil vers lequel je vais pour méditer, pour faire la paix avec moi-même, pour un peu un outil thérapeutique. Tu sais, moi, je le dis souvent, c'est ma thérapie, la montagne. Puis là, il y a eu vraiment eu un déclic pendant cette expédition-là où je me suis dit non. Là, j'ai le choix de redescendre en bas, d'attendre encore 2 semaines pour avoir une autre fenêtre météo, remonter, peut-être faire le sommet, peut-être pas, peut-être aboutir dans un accident, manquer la fête des mères, manquer la fête à mon chum, tout tout passé mon mois de mai là-bas, passé 2 mois parti encore de la maison quand ça fait déjà 2 mois et demi cet hiver que j'étais partie pour faire des trips. Puis là, je me suis dit non, Marie, t'as grimpé jusqu'au camp 2, ça a été tough, t'as grimpé jusqu'au camp 3, t'as redescendu plein de sections en rappel, t'as trippé ta vie, t'es venu chercher ce que tu voulais, t'es venu prendre ta dose de grimpette. Là, c'est beau. Retourne à la maison quand même que t'auras pas fait le sommet. On s'en fout. Tu sais, quand t'es vraiment un amoureux, une amoureuse de la montagne, le sommet devient vraiment accessoire. Puis on te le dit quand tu commences à faire de la montagne, mais tu comprends pas, tu caches pas vraiment ce que ça veut dire. Sauf que là, je pense que je l'ai vraiment internalisé, ce feeling-là. Puis tout d'un coup, c'est vrai que le sommet, c'était plus si important que ça. J'étais venue voir c'était quoi le Makalu. J'ai grimpé jusqu'à 7600 mètres. J'ai eu ma dose. J'étais là 2 semaines. J'ai trouvé ça assez. Puis je suis partie. Puis j'ai comme eu ce feeling-là de plénitude puis de paix à l'intérieur. J'étais comme, you know what? C'est assez, puis c'est correct, puis ça va être ça.
0: T'as-tu l'impression que ce moment-là va constituer un avant puis un après? Penses-tu que maintenant, ta perception, puis en fait, en sous-question, quels sont tes plans pour la suite? Est-ce que t'as déjà ciblé une autre montagne? Est-ce que tu penses que ça va changer ta perception? Parce que la dernière fois qu'on s'était parlé, puis moi, je retiens ça de tous les alpinistes. Là, quand on parle aussi avec Charles Page,
3: oui.
0: Je me dis, tu sais, puis je dis à la blague, oh, Marie-Pierre, Charles Page, là, les deux, ils ont des idées noires, mais ils se l'avouent pas. Là, clairement, t'as l'air d'avoir vaincu tes idées noires. Parce que tu vois le beau de la vie et tu as le goût d'être là à la fête des mères. Fait que ça, chapeau pour ça. Mais la suite, comme alpiniste, ça dit quoi pour toi?
2: Ben, c'est comme si, tu sais, je commence à avoir fait un peu le tour de ce que je suis capable de faire. Je me suis challengée, je me suis prouvée dans les montagnes. Je veux pas dire que j'ai tout vu, tout connu, tout vécu. Sauf que, tu sais, on dit souvent que avec la maturité, avec l'âge, plus t'avances dans la vie, moins c'est à propos de toi, plus c'est à propos des autres. Puis, je pense que je suis vraiment, je reviens souvent à ça. Tu sais, moi, je retiens beaucoup de plaisir puis de satisfaction d'accompagner les autres dans leur propre quête de montagne, les faire grandir là-dedans, puis c'est vraiment là, je pense, où mon enjoyance du moment là est fort, puis je pense que pour la suite, j'ai vraiment, vraiment prioriser ça, focusser là-dessus, continuer de multiplier les accompagnements, d'offrir des trips qui branchent le monde, qui font grandir le monde. Puis, tu sais, je dis pas que je ferai pas d'autres défis pour moi, sauf que j'ai l'impression que je trippe de plus en plus à faire des 6000 que des 8000. Il y a beaucoup de temps d'attente sur des 8000. Le temps de comparaison, là, en grains versus temps d'attente, là, le ratio, là, est pas mal bas. Je trouve que des trips sur des 6000 de 10 jours, 2 semaines, tu grimpes, t'en as pour ton argent, t'en as pour ton temps. Puis je pense que c'est là, moi, où je commence à tripper de plus en plus. Il y a plein de 6000 un peu partout sur la planète, dans plein de pays, puis j'en envie comme de découvrir des nouvelles destinations puis d'en faire découvrir des endroits un peu plus hors des sentiers battus, si je pourrais dire. Fait que je pense que c'est plus là où je trippe, où je suis excitée, mettons, en ce moment-là. Okay.
3: Jean-Francis l'a mentionné rapidement, un gars comme Charles Page, là, qui présentement est sur le Kanchenjunga en direction vers le sommet, la montagne que tu as grimpé l'an dernier. Un gars de même qui s'enligne 2 8000 d'affilée, puis qui semble très, très, très téméraire. Tu penses quoi de Charles et ses aventures?
2: Bien, moi, je le connais. Charles, oui. Il a fait son premier sommet alpin avec moi au Népal il y a quelques années. Et puis, pour l'avoir vu, et on s'est parlé justement à Katmandou récemment, j'ai l'impression qu'il est un peu au moment où moi j'étais il y a plusieurs années, il est encore au moment où il cherche quelque chose en lui, il y a quelque chose à se prouver, puis c'est correct, c'est tout à son honneur de poursuivre ce chemin-là, mais je pense que tu sais il va arriver à un point probable à une intersection où je suis en ce moment, où prioriser d'autres choses peut-être dans sa vie, puis il va choisir de laisser la place à d'autres choses aussi. Puis je trouve que c'est pas un chemin ou des choix qui sont mauvais. Ça fait juste partie, je pense, du processus. Puis il faut faire confiance au processus. Puis moi, je pense qu'il va y arriver.
3: c'est sûr.
0: Eh bien, écoute, Marie-Pierre, ça a été encore une fois super intéressant de te parler. Moi, je suis pas un connaisseur comme peut l'être Louis, mais je trouve votre volonté à vous, les alpinistes, là, de volonté de dépassement, volonté aussi de façon de voir la vie qui me fascine, vraiment. Là, en fait, même juste d'une plaine où il ventre pas, couché tout seul d'une tente avec quelqu'un que je connais pas, je suis pas bien. Fait qu'imagine en montagne, toute la patente. Moi, je trouve ça fascinant. Puis peu importe où est-ce que tes prochaines aventures vont t'amener, nous autres, on va toujours t'ouvrir la porte pour te jaser. Ça a été, encore une fois, très intéressant, Marie-Pierre. Merci beaucoup.
2: C'est toujours un plaisir de vous parler. Merci, les gars.
0: Salut. Bonne soirée.
2: All right. Bye-bye.
0: C'était Marie-Pierre Desharnais, qui est une alpiniste, une femme de défi. Une fille
3: qui nous parlait en direct de Los Angeles.
0: Ah oui, Los Angeles.
3: Oui, Let's go.
0: Vis tes rêves. Vis la vie que...
3: Oui.
0: Dans une autre vie, t'es Marie-Pierre Desharnais, toi. On vient de rejoindre deux dimensions. Puis en ce moment, dans une autre vie... T'as pas eu tes règles pendant 2 ans parce que tu montais en montagne.
3: Non, mais laisse-moi le temps, là, puis...
0: D'avoir tes règles?
3: Oui, puis de me rendre là. Et un jour, ce sera ma vie.
0: Ah oui, j'en doute pas. Allez, on fait une courte pause. Le Space Cast est avec vous jusqu'à 22h.
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4: Circulation, ça reprend de plus belle. On s'en rend compte actuellement sur les routes dans la grande région de Québec. Il y a de plus en plus de monde, moins de monde en vacances, égale plus de trafic. Et puis, c'est le cas, entre autres, à la tête des ponts. Écoute, vous attendez presque pas, là. Mais quand même, on voit qu'il y a plus d'achalandage. Il y en a plus également sur la 20 à la hauteur de Taniata. Il y a des travaux dans le secteur et ça cause beaucoup d'ennuis. Même chose si vous êtes dans l'axe capitale Laurentienne. Peu importe, tout ce que vous voyez, en fait, écrivez-nous au 88-670-9098.
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0: de mes intérêts aussi. Fait que on ne sera pas trop dépaysés.
1: Là, tu as vu Dan au zoo. Et là, je me suis dit, est-ce que l'ours au zoo a eu peur de toi? Parce que les gens, il y en a du monde qui ne connaissent pas tout ça. T'es quand même bien corpulent, là. On va te voir dans les corridors. T'sais, les gens vont être gentils. Il y a des représentants, des représentantes qui vont faire affaire avec la plèbe administrative de Radio X. Là. Peut-être leur dire que t'es pas dangereux, hein, quand même.
0: Non.
1: Un gros nounours.
0: J'ai juste l'air, apparemment.
1: Un gros nounours. Très bon. Hey, on commence en douceur ce matin. On va parler d'un sondage. Puis j'ai fait beaucoup de posts là-dessus sur le sondage décortiqué.
0: Oui.
1: Parce que là, Christine, comprends-tu, est sortie, là, elle a un bronzage. Puis elle est allée nous faire croire en fin de semaine qu'elle aimait bien ça, les chars de course, là. Alors que dans le fond, on n'est pas sûr. On n'est pas sûr du tout, là. C'est le dernier sondage de la politique québécoise. Et on va le décortiquer ensemble. Qu'est-ce que ça en retient?
0: Oui, parce que, tu sais, autrement dit, ça faisait 2 mois à peu près qu'on n'avait pas eu de sondage. Le dernier léger, je pense, était en fin du mois de juin. Donc, en fait, milieu du mois de juin. Donc là, ça fait peut-être 2 mois qu'on attendait quelque chose. Et c'est un peu, moi j'ai envie de dire, le portrait de la ligne de départ. T'sais, l'élection sera comme une genre de course à 5. La première vraie course à 5, c'est le premier constat que je fais. Pourquoi? Oui, il y avait 5 partis à la dernière élection, mais il n'y avait pas un gros suspense. On savait tout avant que ça commence que la CAQ allait passer la gratte parce que M. Legault, on y devait bien un petit remontant, comme disait la madame dans le Vox Pop, à cause de la pandémie. Finalement, l'histoire d'amour s'est arrêtée à peu près au bout d'un an quand ils ont eu l'idée géniale de donner une subvention pour une game de hockey puis toutes sortes d'histoires.
1: Je l'avais oublié, ça.
0: Ils ont fini par choquer les gens, finalement. Et là, bon, on aura une vraie course à 5. Pas au sens où 5 partis peuvent gagner, mais au sens où on sait pas trop où ça s'en va et un parti pourrait obtenir la majorité avec même pas 30 % des voix. Ouais. Ça, c'est historique au Québec. Tu sais, si on se ramène à l'époque de Pauline Marois, le PQ était plus fort que ça et était dans l'opposition. Juste se rappeler ça, là. Le PQ a déjà fait du 35, 36, 37 % des voix dans l'opposition et prend le pouvoir avec un gouvernement minoritaire. Là, on nous prévoit, essentiellement, si on se fait aux prévisions de Québec 125, un gouvernement péquiste majoritaire avec plus ou moins 30 % des voix et la souveraineté au plus bas depuis 1995. Ça va vraiment bien. On s'enligne dans toute une game, les amis. Ça va être un film, un drôle de film à regarder. Pour ce qui est de chaque parti, je te dirais que il y a des formations qui jouent quasiment leur survie là-dedans. Là. QS, on leur donne 6 sièges. Je pense que s'ils font pas au moins ça, il va y avoir des questions qui vont se poser là, au sein de cette formation-là.
1: Est-ce que les 2 QS de Québec sautent?
0: Ça serait possible dans le cas d'Étienne Grandmont. De ce que je vois avec la carte, il est talonné par le PQ, par quelqu'un qui est quasiment la même genre de d'engeance que lui, là, j'ai envie de dire. Là. La fille qu'ils ont présentée, c'est quoi, c'est la directrice de Vivre en Ville ou quelque chose de même, on s'entend qu'entre elle pour le PQ.
2: Je me souviens plus de son nom.
1: Jeanne Robin.
2: Oui, c'est elle qui s'était présentée la dernière fois aussi, puis elle avait bien fait.
0: D'ailleurs, la nomination des candidats du PQ, je suis désolé, mais ça vient défaire pas mal votre spin que vous êtes essayé de vous recentrer et de vous mettre quasiment au centre droit. Là, je veux dire, Jeanne Robin, Serge Bonin, ça va. Là. Je sais pas trop ce qu'est le centre droit là-dedans, là, mais en tout cas, ça, c'est un autre commentaire à part. Donc, pour QS, les 2 sièges de Québec pourraient être en jeu, en particulier celui dans Tachereau. Pour ce qui est de Québec, quand même portrait intéressant pour les conservateurs. Là, ils sont premiers, selon ce sondage-là, dans la grande région de Québec avec 31%. Donc ça va être intéressant pour eux de voir quel nombre de sièges ils peuvent aller chercher. Moi, je pense que 9, c'est un chiffre qui est quand même assez réaliste. Là. C'est ce que Québec 125 dit. C'est sûr que pour eux autres, le chiffre magique serait, je crois, 12 pour être reconnu comme un parti officiel à l'Assemblée nationale. Des fois, le monde dit, mais qu'est-ce que ça change? Ben, ça change que si t'es pas reconnu comme un parti, ben c'est comme un paquet de députés indépendants ensemble. T'as pas de budget de recherche, t'as pas de temps de parole, t'as pas de la parole est au chef du troisième groupe d'opposition. Donc c'est ça que ça change.
2: Mais ça, ces règles-là, faut les changer, Frank.
0: Ben, je comprends, mais tu sais, Legault a fait une fleur au parti d'opposition la dernière fois, parce que rappelez-vous que le PQ, avec ses 3 députés, avait pas pantoute le statut de parti, et QS non plus, si ma mémoire est bonne, et il leur a donné. En pensant ainsi neutraliser un peu le temps de parole du PLQ. Finalement, ça s'est un peu reviré contre lui parce que ça a donné beaucoup de visibilité au PQ, ayant le statut

0: statut de parti, même avec trois élus. Mais je suis pas sûr que PSPP, s'il est premier ministre, va faire la même chose avec les conservateurs, à voir comment ils se pognent avec eux autres mutuellement.
1: Ah non, non, ça va être une bataille sanglante. À Québec, c'est du métal sur métal.
0: Exactement.
1: Métal sur métal. Est-ce qu'on plonge dans le micro-sondage? J'ai toutes sortes de trucs. Vas-y. D'abord, Fréchette et Milliard. Plus on en mange et moins on veut en manger. Là. OK? Des fois, tu manges une poutine, puis tu dis, on va y retourner, puis elle est bonne. Mais là, c'est parce qu'on nous la pousse, la poutine, puis moins on en veut. Là. On en veut moins, on n'en veut pas. Oui, mais on ne le pousse pareil, mais on n'en veut pas. Je donne des chiffres. Au début, quand Fréchette est arrivée, il y avait comment tu pourrais dire ça? Un chiffre favorable, un aspect positif de son image, on va le dire comme ça, qui était quand même plus élevé. Aujourd'hui, ça baisse un peu. L'aspect défavorable, on va le dire comme ça, l'aspect défavorable, c'est en augmentation. C'est passé de 32 à 47. Puis, dans le cas de Milliard, c'est passé de 33 à 46. Autrement dit, ils sont de plus en plus détestés. Regarde-moi être clair un matin, là. Et dans le cas de Milliard, ça regarde vraiment pas bien. Dans le cas de Fréchette, il y a eu un buzz au début, puis ça baisse. Ouais. On assiste à un déclin dans le cas des deux, au niveau des personnalités, je parle.
0: Oui, au niveau des personnalités, mais tu sais, juste rappeler aux gens que Christine Fréchette qui a flushé son comté original pour se présenter maintenant dans Trois-Rivières avec le départ de Jean Boulet.
1: Oui.
0: Est loin d'être assurée de gagner elle-même dans son propre comté, là. Si ça arrive,
2: ça serait drôle, si ça arrive,
0: on ferme les livres. Là.
1: Oui.
0: Ce sera la fin de cette... En tout cas, vraisemblablement, je ne sais pas qui voudrait reprendre ce parti-là, là, si ça arrive. Là. Mais Drainville est loin d'être assuré de gagner dans Lévis. Et quoi, il est nez à nez avec les deux autres candidats, conservateurs et péquistes. Dans Trois-Rivières, il y a à peine un pourcentage de différence entre elle et le candidat du PQ. Qui est, en fait, je ne sais même pas c'est qui le candidat, Jean Pellerin.
2: Oui, Jean Pellerin.
0: Qui est Jean Pellerin, c'est une autre très bonne question à poser ce matin.
1: Et je suis d'accord avec ce que Duhem a dit, ça je ne l'ai pas commenté, mais il l'a dit cet été, là. La CAQ, qui ne s'appelle plus la CAQ, on y revient, tente d'acheter les votes. Ça, c'est clair, net et précis. Ils sont en contrôle du gouvernement. Font des chèques, se promènent de comté en comté, promettre une telle, ou un centre communautaire, on va rénover tel hôpital. Même si c'est en 2038, on s'en balance, on peut-être est toute morte, la gang. Non, oui, on va le faire, on va le faire, on va le faire, on va le faire. Ils sont en train, avec la hausse à nanane, t'en as parlé quand t'animais, Dan, t'as parlé de ça, là. La hausse à nanane, elle te grêle ça, elle, à grandeur du Québec, dans une mesure désespérée. Ils sont débarrassés de la pizza. La pizza n'est plus là, le logo de la CAQ, c'est-à-dire le Lifesaver. Et elle-même, elle s'accorde énormément d'importance et décide de surfer et d'estampiller le parti de sa propre personnalité. Sauf que ce que je viens de vous dire, c'est qu'elle est de plus en plus impopulaire. Donc, elle risque de miner et de couler sa propre formation politique. Moi, je suis Mme Fréchette. Moi, j'inculque une couleur. Moi, je ne suis pas du passé. Alors que elle est en train de nous endormir. Cette femme-là était au Conseil des ministres lors de toutes les décisions de Fitzgibbon et de Legault. Ça, faut le répéter et re-répéter. Le scandale batterie, là, c'est elle. Nordvolt, c'est elle. Et là, les médias sont en train de se faire endormir joliment. T'en dis quoi?
0: Ben, j'en dis que pour réussir ce tour de passe-passe-là, qui est quoi finalement? C'est de changer de chef pour essayer de faire à croire au monde que le char qu'on avait, c'est plus le même char. Ouais, mais je le vois en arrière, il est pareil. Non, non, c'est pas le même. Ben, pour convaincre les électeurs de ça, ça prenait une chose. D'ouvrir la chefferie candidature externe. Première affaire qu'ils ont faite, ils ont fermé la chefferie aux candidatures externes, laissant des apparatchiks du parti ou des établis du parti comme Drainville et Fréchette pour prendre la chefferie. Donc là, à partir de ce moment-là, les gens, ben, sont pas plus fous que les autres. À un moment donné, ils disent, ouais, mais elle était là, là. était là avec, avec Fitzgibbon et les autres, contrairement à Carney, qui lui, même si on savait qu'il rôdait autour, qui était conseiller de Trudeau, n'a jamais été député, n'a jamais été ministre, n'a jamais eu de poste électif au sein du gouvernement, et donc pouvait arriver et dire aux gens, « Ouais, mais moi, c'est pas moi, là. Moi, je viens d'arriver. » Ce qui est une demi-vérité, mais qui quand même passe aux yeux des médias puis aux yeux d'une très grande partie de la population. Mais elle n'a pas le luxe de faire ça. Mm. Il aurait fallu qu'il aille à l'externe, trouver quelqu'un d'autre qui arrive comme un genre de sauveur. Puis lui, il aurait dit, non, moi, c'est fini, là, ces affaires-là. Puis moi, j'étais pas là, je suis pas d'accord avec ça. Puis on vire le...
1: Elle a les mains sales.
0: Ben, c'est ça. C'est comme maintenant, tu portes les couleurs et les stigmates de la formation politique que tu représentes, que tu l'appelles Coalition Avenir Québec ou la coalition équipe avec Christine Fréchette. Tu sais, les gens sont pas plus nono les uns que les autres. Leur seule carte cachée qui reste, à mon avis, pour la CAQ, c'est que vraisemblablement, c'est le seul parti qui peut espérer remporter une élection à part le PQ. Pourquoi je dis ça? C'est que ouais. Si tu regardes comment le, les libéraux, ben c'est qu'ils ont le même électorat en réalité. L'électorat, en réalité, il peut basculer du PQ à la CAQ, mais c'est très peu probable que des libéraux changent de place, les conservateurs, les solidaires. Ce vote-là, à mon avis, est assez figé. Puis les libéraux, ben c'est plate pour eux autres, mais le vote est tellement concentré à Laval, Outaouais, puis région de Montréal, que même s'ils faisaient 32%, ils perdraient l'élection pareil.
2: Mais ça va être l'opposition officielle. C'est ça qui est...
1: C'est ça.
0: C'est ça qui est... Et donc là, on est figé là-dessus. Fait que 10 milliards vont faire les campagnes dans le Québec, mais en réalité... Il sait qu'il peut pas vraiment gagner l'élection.
1: Exactement.
0: Parce que contrairement à Couillard ou à Charest, il va pas chercher de siège dans le centre du Québec. Il va pas chercher de député à Roberval au Lac-Saint-Jean.
1: Non, non.
0: Il peut pas espérer avoir de siège en Gaspésie.
1: Lui, c'est les Grecs, Métropolis puis Acropolis, les Grecs de Laval.
2: Les Ontariens
1: de Taouais. Les Italiens de Saint-Léonard. La Monticello, puis le Monticello, puis Monticello, là. C'est eux autres. Et également, les Beveridge et les Johnson, ceux qui cassent le français à Dolores des Ormeaux. D'ailleurs, le sondage est le suivant. Non francophones, 52% pour les libéraux. OK? 7% pour les conservateurs. Ça démontre que les sparages de Duhem auprès des Anglos et des ethnies, ça n'a rien donné, là. En passant, là. Puis... Éric a bien fait ça, là. C'est pas ça le point. Mais tu sais, il était 3 fois par jour à CJD, là. Il est 7%. 7%. Donc, voilà. Les libéraux, c'est réglé. L'autre chose, au plan générationnel, la CAQ ne tire son épingle du jeu que dans une seule génération. Et vous l'aurez deviné, c'est Boomerland. Donc, c'est Planète Costco. Boomerland, 65 ans et plus. C'est 32% pour la bulle Fréchette, là. Elle a une bulle en arrière, là, avec Fleur de Lys. Et le PQ, 33. Donc, c'est vraiment métal sur métal, encore une fois. C'est la haute péquisterie, les Beleuets contre les confineurs. Est-ce à dire que c'est un élan de nostalgie quant au confinement? Hein, on s'ennuyait, hein? Elle était bonne, hein? Quand elle a imposé le couvre-feu. J'en sais trop rien. Une chose est sûre, c'est que Boomerland, c'est leur seul espoir, mon cher Frank. C'est le seul espoir. Elle va parler au Jean-Pierre. Elle va parler au Solange.
0: Ah, c'est clair, parce qu'ils sont, à toute fin pratique, impertinents dans la plupart des autres
1: catégories.
0: Et ça, ben.
1: Éric aussi l'est, en passant. 7% pour Boomerland. Éric.
0: Oui, totalement. Ça. Ben, Éric, il y a une chose.
2: C'est pas de mauvaise nouvelle en soi.
1: Oh, je sais.
0: Non, c'est pas une mauvaise chose. Mais Éric, en fait, et le PCQ, ce qui est vraiment parlant dans ce sondage-là, hormis les catégories d'âge et tout ça, puis les lieux, là, bon, c'est bien, premier dans la région de Québec, mais moi, ce qui me frappe vraiment, c'est la répartition homme-femme. Là. Donc, si on prenait que le vote des hommes, il serait une force politique intéressante au Québec avec 20%. 20%, tu commences à jaser, tu commences à penser à peut-être faire élire 20, 25 députés. 8% chez les femmes en baisse de 3 points. Ça, il faut qu'ils trouvent une manière de se démarquer là-dedans. Là. C'est pas normal d'être à 8% derrière, dernier parti chez les femmes. Pourtant, quand on questionne dans les sondages c'est quoi la priorité des Québécois, si on regarde la réponse que donnent les femmes, c'est le coût de la vie, le prix de l'épicerie, l'inflation. Tout tous des sujets sur lesquels il devrait pouvoir performer.
1: Des vrais enjeux.
0: Des vrais enjeux sociaux et économiques des Québécoises, finalement. Et il doit trouver un moyen de rejoindre cet électorat-là de toutes les manières possibles. Je ne sais pas comment, c'est-tu en allant dans émissions pour plus pour filles, en participant à des podcasts de filles. Je ne sais pas c'est quoi la réponse. Je ne suis pas stratège politique, mais je suis capable d'identifier un problème, là, puis lui, c'en a un vrai. Là.
2: Est-ce que ça se pourrait que dans les datas, là, dans les chiffres qu'ont les firmes de sondage pour... Parce qu'il faut que tu t'inscrives à ce temps des firmes de sondage pour qu'ils te sondent. Est-ce que ça se pourrait qu'il y ait moins de filles politisées qui aillent voir sur le site de Palace pour leur dire « Je serais intéressé à recevoir des sondages. »
1: Ouais, jusqu'à quel point c'est fiable, autrement dit. Puis il faut dire aussi que c'est un sondage d'été, là. Moi, je croise du monde, on écoute les conversations, les gens sont pas du tout dans la campagne. Pas du tout. Ils vont être dans la campagne, je pense, mon cher Frank... Lors du premier débat. Le premier débat, ça va être intéressant. Mais là, pour l'instant, il y a beaucoup de monde en vacances. Les gens sont bronzés. Les kids ne sont pas encore à l'école. On est des fournitures scolaires.
0: Oh, mais ça, je suis d'accord. Mais ce serait vrai aussi pour les autres partis, tu sais.
1: Bon,
0: le faible intérêt, tu sais, on le verrait pour toutes les autres formations. Puis c'est un chiffre qu'on voyait aussi, la disparité homme-femme chez les conservateurs fédéraux. Donc, c'est pas. C'est le cheval dans la salle de bain, là, comme disait Yves Landry dans le temps. C'est l'élément qui est à travailler le plus, à mon avis, parce que le vote des plus vieux, il est perdu. T'sais, oui. Les 65 et plus du M, ils passent pas. Ils sont pas capables.
1: Non.
0: Pour
1: elle l'aime pas.
0: Elle l'aime pas. Pourquoi? Je l'aime pas.
1: Trompe.
0: Ouais, c'est ça. Il me fait penser à Trump.
2: Parlez à vos parents. C'est ça qu'il faut se dire. Parlez à vos parents.
1: J'ai beau parler à mes parents, Dan, ils répondent pas bien. Je te l'annonce en primaire.
2: Ils votent pas non plus.
1: Non, ils votent plus. Ils sont c'est au ça. Ciel.
2: Mais parlez à vos parents.
1: Il y a des élections, là, les apôtres au ciel, des fois. Saint-Pierre, il est en avance.
2: Moi, côté boomer, j'ai un père et une mère, c'est des boomers, puis ils vont voter Éric. Faut parler à ses parents.
1: Non, ton père, c'est pas un vrai boomer. Non, puis il y a plein de monde aussi. Là, je veux pas revenir là-dessus. Il y a plein de gens qui sont boomers qui écoutent le show. Là. On parle pas de vous autres, les boomers
0: vous faites
1: X.
0: Partie du 7%.
1: On parle pas de vous autres. Hey, bonne arrivée à choix.
2: Ouais,
1: t'es déjà venu te pratiquer en masse à la console. Comment ça va à la console? Remarque, c'est pas à la console d'Abbey Road avec les Beatles et Pink Floyd, mais quand même.
0: Non, ça devrait être pas pire. Là. J'espère que, d'après moi, Pierre va être moins exigeant que Paul McCartney. Mais
1: ouais. C'est bon, tu commences tantôt.
0: Yes, on se voit tantôt.
1: À tantôt, bye!
0: Bye.
1: C'était François Fournier, mesdames, messieurs, qui va co-animer et opérer le show de Pierre. Cachemire, ni plus ni moins. Wow.
2: Ça me faisait rire parce que quand il apprenait la console, Jordan était au festival d'été en direct de la Grande Allée.
1: Oui.
2: Puis il disait à Frank, c'est bon Frank, tu peux me partir ça. Parce que on ne l'avait pas encore annoncé, donc on avait beaucoup de plaisir
1: ça, je comprends. Très bon. OK, on va à la pause et en revenant, une petite Légion peut-être, ça ferait du bien.
2: Bon, je suis prêt. Hein?
1: Légion, le même thème, c'est le seul thème qui n'a pas changé. Et on plonge en Légion, retour dans Montréal Live.
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7: Ouais, on a erré, là. Regarde, celle-là, c'est la tune de Steve Harris avec Maiden.
5: Gros oubli, Pierre, je suis un peu déçu.
7: I'm running free.
5: Je cours gratuit.
7: Harry, comment ça va, mon gars?
5: Ça va bien, ça va bien. Mais sais-tu quoi? Il n'y a pas de hasard dans la vie. En fait, il n'y a pas de hasard aujourd'hui. C'est la fête à Bruce Dickinson, le chanteur d'Iron Maiden.
7: Quel âge, notre Bruce?
5: Comment tu penses?
7: Il doit
5: avoir 70.
7: Bruce, il est rendu à 77.
5: Ah, non, 68.
7: Il est
5: encore jeune.
7: Mais c'est un des plus jeunes du groupe, parce que lui, il est arrivé plus tard.
5: Hein? Oui, c'est ça. Ben, il s'est joint à l'équipe lors de Number of the Beast. Le premier chanteur, Paul Di'Anno, était là pour l'album éponyme, pour l'album live Made in Japan, puis l'album Killers. Et là, Bruce est arrivé avec l'album Number of the Beast.
7: Ah, lui, c'est une arrivée spectaculaire. Là.
5: Et là, il a quand même composé les premières chansons pour le groupe sur Peace of Mind. C'est sa première collaboration.
7: Ouais, ouais. Peace of Mind, quel album de
5: c'est mon préféré. Revelation, c'est sa première chanson.
7: Revelation. Ah non, écoute ça, hein. Ça, c'est une tournée. Quand ils sont venus au Colisée de Québec.
5: Ils sont venus quelques fois, oui.
7: Non, mais cette tournée-là, Number of the Beast, c'est là que ça a décollé pour Maiden en Amérique du Nord.
5: Exact.
7: Et Québec était leur bastion.
5: Oui.
7: Leur château fort.
5: Ah oui. Puis quand ils reviennent, ils ont du plaisir. Là. Ils aiment ça, Québec.
7: Ils revenaient au Palais Montcalm aussi en solo.
5: Je suis allé.
7: C'est Bruce.
5: Oui, oui, bien, solo, comme dans genre, je fais une conférence humoristique.
7: Ouais.
5: Puis tu sais, il y a de l'autodérision, Bruce Dickinson.
7: Ah, tout à fait. Là.
5: Il rit de ses costumes de l'époque de Power Slave, en voulant dire, tu sais, j'avais
7: avec
5: une blonde.
7: Les collants, là, ouais.
5: Ses collants rouges. Puis à l'époque, ben c'était ma blonde qui m'habillait, tu sais. Mais là, j'ai changé de blonde. T'sais, fait des jokes de même, là. Puis c'est tout un personnage, Bruce, qui est un pilote d'avion accompli, un gars sobre, qui colle la chute. Tant que ça sent le pot en avant des shows au show de Maiden,
2: ah ouais.
5: Il aime pas ça.
7: Flight of Icarus.
5: Ah oui.
2: Flight.
5: Pierre,
2: ouais.
5: Quelle culture, Pierre, hein, pour un gars en économie.
7: Sur Peace of Mind.
5: Ben oui, un morceau de cerveau.
7: Quand Bruce embarque, là, as the sun.
5: Ouais, ouais, là, je suis pas chanteur, là. Quand il était venu pour Peace of Mind. Ah ouais.
2: Pierre est en train de faire une chorégraphie en ce moment.
5: Oui.
7: Ah, mais cet album-là, là. Garant, là.
5: On dirait un K-pop boy.
7: Des gros étés. Des gros étés.
5: Mais juste terminer avec Bruce, là. La première fois, en fait, lors de la tournée Peace of Mind, il était venu au Québec. Et ils ont sorti un gilet, en fait, un peu comme celui que je porte aujourd'hui.
7: Le Trooper.
5: The Trooper avec le fameux drapeau. Mais il avait changé le drapeau pour le drapeau du Québec. Hey, ce gilet-là, mon gars, il vaut genre 1 000$, OK? Si jamais vous l'avez dans votre garde-robe, là, regardez à l'endro. À l'endro, c'est marqué « Cerveau endommagé au Canada », en français, là. Puis en dessous, c'est marqué « Québec, Montréal,
7: Brain
5: Chicoutimi ».
7: Damage.
5: Chicoutimi?
7: Ah ouais, non, il roulait partout.
5: Ouais.
7: Après ça, ils sont revenus avec Power Slave, puis là, ça a été...
5: Il y a eu un mort. Avec un twist, avec le Twisted Sister.
7: Mais ce show-là, je devais y aller...
5: Power Slave?
7: Ouais. Ma mère a dit non, tu vas pas là, c'est la déprise. C'est la. Tu vois,
2: déchéance totale.
5: Sa mère t'aimait.
7: Ouais, le gars était gelé comme une balle.
5: Oui, il venait du Saguenay-Lala, puis il avait pris l'autobus, puis il est jamais reparti.
7: Moi,
5: j'ai eu la même affaire avec ma mère. J'avais des billets pour aller voir. En fait, j'avais l'intention d'aller voir Metallica, puis il avait remis le show là, lors de la tournée Master of Puppets. Puis, je pense que c'était un soir de semaine.
7: Moi,
5: ça faisait pas.
7: Ce show-là, je l'ai vu au pavillon de la jeunesse. J'étais en avant, là, les oreilles 3 jours.
5: Master of Puppets, t'as vu ça?
7: Oui.
5: Avec Sword en première partie, et Rick Hughes.
7: Et les pics de Metallica, les typiques verts fluo, là.
5: T'en as-tu?
7: Kirk Hammett, tiens, j'ai encore.
5: Oh.
7: Moi, j'ai encore là, un scrapbook avec les billets des shows, puis des fois les pics que je pognais ou avec la description.
5: Les photos de tes blondes?
7: Non.
5: Description. Ça, c'est un autre dossier.
7: Ça, c'est une autre affaire. Description de l'article de Michel Bilodeau. C'était-tu dans le soleil qui était...
5: Ben oui, Michel Bilodeau qui fait... J'ai gardé des chroniques de lendemain de show.
7: Incroyable.
5: Tu sais, j'ai encore sa chronique du lendemain de Somewhere in Time au Colisée.
7: Exact, exact. Hey Gary, on part notre chronique?
5: On y va.
7: Où va-t-on?
5: Ben, je te le cacherai pas, il y a quand même, c'est quand même l'été, il y a une accalmie.
7: Je sais pas.
5: Tu sais, je vous entendais tantôt parler du troisième lien.
2: Ouais.
5: Il faut le mentionner. Mais quand même.
7: Mais la position du PQ qui est complètement champ gauche, là, lunaire.
2: Qui ne rejoint pas du tout les électeurs de la grande région de Québec.
7: Quand tu veux là, t'éloigner de ta base à Québec, là, ben tu.
5: Toi, je t'ai entendu dire PSPP a abandonné la région de Québec.
7: Moi, je pense que oui. Ah, carrément. Carrément, il vient de donner la région de Québec à tout le monde, sauf lui. Là.
5: OK.
7: Les intérêts des gens ordinaires n'intéressent pas le Parti québécois.
5: Moi, j'ai senti, parce que j'ai écouté le point de presse hier de PSPP avec Yannick Godbout qui se présentera donc dans Lévis. Là. Yannick Godbout est arrivé vraiment en disant, là, puis je vous le ferai pas jouer, mais il y a pas d'intention de lien autoroutier. T'sais, c'était ça sa phrase. Il n'y avait pas d'intention de faire un pont, un tunnel, où est-ce qu'il y a des chars, des camions, arcs qui vont passer en dessous ou par-dessus le fleuve. Ça, c'était le call de Yannick Godbout. Mais PSPP, Paul Saint-Pierre Plamondon, après, on lui a posé genre 53 fois la même question. Il semblait un peu gossé, mais à un moment donné, il a comme changé exact son wording, là, sa façon de s'exprimer,
7: ouais.
5: A comme évolué dans le point de presse. Puis, au lieu de dire « on veut rien savoir d'un lien automobile ou d'un lien autoroutier
7: ouais, », ouais.
5: Il est arrivé avec l'idée d'un lien autoroutier hors de prix. Ça fait que,
7: mais non, mais c'est, il veut rien savoir.
5: Ce qui était pas cher.
8: Ce que je viens de vous répondre, à savoir que Lévis, ben, moi je trouve ça clair, Lévis et Québec doivent être connectés, mais pas via un lien autoroutier hors de prix, qui, selon tout ce qu'il y a eu d'études, débouche pas à Québec et n'enlève pas du trafic de ce côté-ci.
5: Hors de prix, je pense que c'est le mot qu'il faut retenir.
7: Non, ils veulent pas, ils veulent pas. Hey, construire un pont, quand tu dis que les politiciens ne veulent plus construire de pont, c'est le Québec, là, s'en va... Regardez le Québec dans les prochaines années, là, je vous le dis, là, la gang qu'il y a là, les boomers encore qui s'accrochent, là, puis qui viennent... Parce que là, lui, il s'adresse, il parle pas... Lui, il parle à la gang de Montréal.
2: Oui.
7: Il parle pas à la gang de Québec, là.
5: Ben, j'ai senti un... T'as raison de dire que quand on affirme à répétition, là, qu'on n'y a aucune intention...
7: Non, non.
5: De, c'est facile de se dégager de cette question-là en disant... Il y aurait des fonctionnaires qui
7: ben
5: vont...
7: oui, il y a de quoi qui coûte, ça coûte de quoi. Plus qu'ils attendent, plus ça va coûter cher.
5: Il y aurait des fonctionnaires qui vont entamer une réflexion. Ben on ouais, va entamer
7: hey,
5: une...
7: on la connaît, cassette.
5: On va reprendre. Mais non, mais c'est elle est facile à peser supplice, cette cassette-là. Ah,
7: facile.
5: On va étudier la chose, on va reprendre le travail de nos... On va faire des analyses, on va retourner à la table à dessin. Il y a 53 façons
2: mais
5: de
2: comment
5: le
2: comment ça qu'on n'a pas
5: pour
2: eu...
5: Pour gagner du temps.
2: On n'a pas eu le même discours avec un Christ-Stade olympique qui va coûter ça. 2 milliards.
5: Là, on est rendu à 1. Mais c'est
2: ben, va coûter, on va refaire, là, on refait l'anneau de technique puis ouais, le toit. Ben, ça va coûter 800, un point ouais, quelque. Ça. Après ça, ils vont refaire le dedans.
7: T'es à 800,
2: ça va coûter un autre 100. Milliard. Ouais, ça va coûter 2. Là.
5: Tout ça pour une soirée.
2: Moi, je veux pas payer pour ça. Là.
5: Là, t'es trop tard. Là.
2: Mais il n'y a pas eu d'analyse. Il n'y a pas eu de grande consultation.
7: Hors de prix.
5: Hein. Hors de prix, je ne sais pas si, ouais. c'est ce que ça voulait dire.
7: Non, mais c'est parce que tu vois, ils sont plus capables de rien faire au Québec. Il n'y a plus. Écoute, le pont de l'île d'Orléans qui est à 2,4 milliards, deux voies, là.
5: Oui.
7: Deux voies.
5: Je passe avec en avant tous les matins, man.
7: Il va être beau, là, mais deux voies, là. Hey, on est rendu à 2,7, 2,4, 2,7. Puis on parle de 3 milliards, là.
5: Deux voies et deux pistes cyclables.
7: Oui.
5: Oublie pas ça.
7: Oui.
5: Chaque bord.
7: Et de la place pour les piétons, là.
5: Ben, les transporteurs, les piétons, les chaises roulantes, voilà. Tout le monde, tous les amis de la société.
7: Mais honnêtement, là, le Québec, là, on a ce qu'on mérite. On est rendu avec des ticlins de politiciens qui veulent plus rien construire, veulent plus rien faire. Puis on s'enferme là-dedans, puis on tourne en rond.
5: Pierre, durant tes vacances infinies, presque éternelles, nous, on faisait de la radio, tu sais, pendant que tu étais au chalet.
2: Ben,
5: je le sais, je t'agace, là, tu le sais, c'est de l'amour. C'est de l'amour. Puis, ce qu'on comprend, c'est que Éric Duhaime est un peu plus, comment dire, fréquentable. J'ai senti d'un côté, du côté des médias traditionnels...
7: C'est parce qu'il parle au monde ordinaire, Éric Duhaime. Il parle pour le monde ordinaire.
5: Et il monte dans les sondages. Donc, j'ai demandé à Éric, qui est venu quand même quelques fois cet été, dans différents shows ici et là, est-ce que tu es plus convenable à fréquenter? Est-ce que tu sens qu'il y a comme une acceptation des idées conservatrices et de ta personne, toi, Éric Duhaime? Et justement, cette semaine-là, il avait fait une entrevue improbable à Radio-Canada. J'ai gardé un extrait juste pour toi, Pierre Couture.
9: Si on avait été ici il y a 20, 30, 40 ans, la contre-culture, c'était la gauche. C'était la gauche radicale même un peu. Puis c'était eux les rebelles du système. C'était eux autres qui voulaient changer. Puis c'était eux autres qui étaient les outsiders.
10: D'une certaine façon, on peut dire qu'ils le sont encore.
9: Puis aujourd'hui, c'est plus la droite. C'est ceux qui sont perçus comme ceux qui veulent vraiment changer le système. Ben, Québec solidaire, ils veulent faire encore un petit peu plus du modèle québécois. Ils veulent pas le changer fondamentalement. Ceux qui veulent le changer, c'est les conservateurs. Donc,
5: les rebelles ont changé de clan. Les rebelles ont changé de drapeau, ont changé de... En fait, c'est la droite économique.
7: C'est la droite économique parce qu'à part ça, il n'y a pas de...
5: Il n'y a pas de droite dans tes bonnets.
7: Ils ont essayé de faire s'enfarger avec l'avortement, là. Mais l'avortement, c'est pas un enjeu, là. Je veux dire, il n'y a pas
5: aucunement.
7: De... Il n'y a rien de...
5: C'est Dom Dumas qui a trollé il y a 4 ans, genre, sur Internet pour... Puis on ressort le post, là.
7: Ouais, exact. Mais tu vois, le pont de Lille, on est rendu à 2... En 2024, là, c'était 2,750
5: Oui, je me souviens très bien.
7: Milliards.
5: Avec
7: donc, c'est 200... C'est 2750 millions.
5: Genre?
7: Et là, Benoît Charrette, le ministre des Transports, est sorti récemment pour dire que ça va coûter plus cher, là. Il y a des dépassements de coûts déjà annoncés. Là.
5: Ah oui, parce que Mme Guilbeault avait été claire, là, les dépassements de coûts, il n'y en aura pas.
7: Il va en avoir. On parle d'un pont rendu à 3 milliards.
5: 3 milliards pour un pont pour aller aux pommes.
7: Un petit pont.
5: Un pont pour aller aux pommes.
7: Un petit pont.
5: Un pont pour aller aux pommes.
2: Oui. Pense-y, mais les là. Pommes, c'est si important.
7: Ouais,
2: c'est pour les résidents
7: beaucoup
2: aussi.
7: Beaucoup de gens se demandent à l'automne quoi faire. Et j'ai vu récemment que les pommes reviennent beaucoup.
5: Ah,
7: là.
5: Les pommes reviennent
7: on
5: beaucoup.
7: On s'ennuie là, des pommes. Là.
5: On a très hâte à l'automne. Pierre, d'ailleurs, parlant d'automne, ou plutôt d'été, disons, parlons d'été. Doug Ford, en fait, qui est...
7: Doggy Style. On l'aime-tu, notre
5: lui,
7: dog?
5: Lui, il a comme un peu sauté une coche il y a exactement 16 jours. Et, bon, t'étais au lac avec ta précieuse. Et Doug Ford, mais comment tu veux que je l'appelle autrement? Je veux dire, elle est précieuse.
7: Elle s'appelle Geneviève.
5: Ben, je voulais pas révéler son nom.
7: Je dévoilerai pas le nom de famille, mais elle s'appelle
5: t'as
7: Geneviève.
5: T'as droit à ta vie privée, Pierre Couture. Ouais. Hein? Doug Ford...
7: Et elle a des grandes pattes.
5: Oh.
2: Bon, ah ouais. Ben, as-tu d'autres choses?
5: Des grands pattes?
2: Voyons.
5: Fais-tu du vélo un peu? Doug Ford, il a pogné le mort aux dents, là. Il y a à peu près une quinzaine de jours. Pierre est cassé. Ouais. Il s'est auto-cassé même. Lui, quand Trump est arrivé avec ces espèces de nouveaux tarifs champignons là, qui ont poussé en une
7: nuit. Ben oui, c'est la grosse game politique. Là,
5: Christine a dit...
7: Le playbook est tout écrit, là, puis là, il y a du monde qui font « Hein? Hein? Trump a traité de nasty les Canadiens. » Ben oui. Puis là, Carney qui ressort pour dire « Hey, c'est tough, hein? C'est sale, c'est dirty. » Ben oui, c'est ça. C'est un playbook de négo très, très normal avec Trump. Là.
5: Avec Max en onde, moi, je disais, Doug Ford, j'aime sa réaction. Puis Max, il disait, c'est un épais. Genre, ben, peut-être pas un épais, là, je paraphrase, mais en voulant dire, tu sais, c'est pas la bonne posture, celle que Doug Ford adopte. Moi, au contraire, j'aime ça, un gars qui répond à Donald, qui a pas peur de Donald, contrairement à Mme Fréchette puis Carney, qui était, on est gâchis.
7: Non, mais c'est normal. Tu sais, dans une famille, t'as toujours quelqu'un qui réagit plus fortement.
5: Comme chez les Coutures, c'est Pierre.
7: T'as le père. Ben, peut-être. Je sais. Mais t'as le père qui, lui, doit ramener tout le monde à l'ordre. C'est bien correct. Doug, c'est les provinces. Là,
5: Doug, hein, c'est le tannant de la... Check bien ça, mon gars. Cette fois-là, il était pas de bonne humeur.
11: We need to hit him back as hard as we can. I'm tired of the bully trying to take our lunch money all the time. We always seem to be on our back heels. We need to be on the offense, not constantly on the defense with President Trump. We need to stand up to the bully.
7: Moi, j'organiserais un combat de lutte dans le stage, là, sur le stage, là, avec Trump et Doug Ford.
5: Sumo, là,
7: non, lutte, mais c'est parce que Trump tripe sa lutte, là, aussi. Ouais, il a déjà fait de la lutte. Ben, moi, j'embarquerais Doggy Style avec Trump dans un ring, même UFC.
5: Ah,
7: les
5: oui.
7: gars, battez-vous, là. Tapez-vous sa gueule.
5: Un tarif à la fois.
7: Un tarif à la fois.
5: Non, mais cette attitude-là, là, de le caler de même, là, de dire le bully, puis je t'ai écœuré de me faire manger mon lunch.
7: Non, mais ça en prend un. Ça en prend un dans la gang qui réagit
5: un
7: comme
5: vilain,
7: ça.
5: Un vilain, là.
7: Oui, un vilain. Parce que dans la Confédération, si toute la petite gang de moutons s'écrase devant Trump, ça marchera pas. Donc, le Doug, il joue le rôle du gars. C'est pas vrai. Mais de toute façon, l'Ontario, là, avec le taux, ils se font rentrer dedans pas mal.
5: J'ai plein d'autres cotes à faire réagir. Je regarde ton visage, puis je pense que vu qu'on vient de parler de ta femme qui a, comment dire, des longues jambes, là, c'est pas moi qui le dis, c'est toi. Je vais te parler du Tour de France féminin qui, présentement, bat son plein. Moi, j'écoute ça le matin avec mon gars. Lui, il s'endort. Moi, je regarde ça. Je veux pas essayer de vous initier au Tour de France féminin. Même Dan Gravel trouve ça épouvantablement plate à regarder. Bon, moi, j'apprécie les tactiques. J'apprécie le plein d'affaires qui vous intéressent pas. Mais quand même, je veux juste vous ramener dans le temps. Il y a peut-être une trentaine d'années, on riait beaucoup du vélo féminin. Puis je veux juste entendre parce que c'est une cote qu'on a fait jouer cette semaine. C'est Marc Madiot qui passe pour un idiot ces temps-ci en France parce que la cote est ressortie. Il se signe avec Jenny Longo qui est genre le Mario Lemieux du vélo féminin. Puis il dit, une femme sur un vélo, c'est moche.
12: Il y a des sports qui sont féminins. Voir une femme danser, c'est très joli. Voir une femme jouer au football, c'est moche. Et je le dis.
13: Tiens, mais pourquoi
12: voir une femme sur un vélo, c'est moche. C'est mon opinion. Ça n'engage que moi.
13: J'aimerais savoir pourquoi un homme est plus joli sur un vélo qu'une femme. Je pense qu'il faut savoir respecter.
12: Le sport cycliste est un sport extrêmement difficile. Moi, j'aime trop les femmes pour les voir souffrir. C'est mon point de vue personnel.
13: On ne peut pas dire.
12: Maintenant, si ça te plaît d'arracher sur un vélo, c'est ton problème. C'est pas le mien.
13: On ne peut pas dire qu'on aime les femmes quand on ne respecte pas leurs aspirations. De toute façon, il faut respecter leurs activités. Bon, on s'exprime sur un vélo, on s'exprime dans le sport. Il n'y a pas de sport qui convienne mieux à des femmes qu'à des hommes.
12: Le sport doit avoir un côté esthétique. Quand on enlève le côté esthétique du sport, il y perd 50%. Vous êtes moche, je suis désolé.
5: Oh, non.
7: Mais là, Pierre, non, mais écoute, c'est ça que j'aime des Français, c'est qu'ils s'engueulent.
2: Vous, vous êtes moche, vous.
7: On n'a pas ça au Québec. Là.
5: Non, mais tu sais, dépend tu dis à quelqu'un qui est en nom,
7: vous êtes
5: femme,
7: moche.
5: Vous êtes moche, vous. Sur un vélo, une femme, c'est moche. Et en plus, vous êtes moche.
7: Ah, mais c'est
2: quoi, ça ne durera pas longtemps.
7: C'est sûr que le gars, il a dû se faire ramasser, là, ses réseaux sociaux.
5: Ben, il se fait ramasser un peu à retardement. Parce que sur le coup, c'était l'opinion facile à avoir. Je veux dire, c'est à peu près unanime des meufs à vélo, wesh. Ouais. C'était comme
7: mais ça
5: peu...
7: date de quelle année, ça?
5: Les années 80.
7: OK.
5: Ouais.
7: Ouais, non, mais je comprends. Mais ça, on a ça aujourd'hui, là.
5: Ben, ce discours-là, je veux dire...
7: Ça passe plus, là.
5: Masculino, toxico, ben, phallocentrico, je sais pas comment le dire, là.
7: Il y a des femmes en vélo.
5: C'est super, là. Des femmes en ski alpin. Moi, des femmes en... Femmes au volleyball de plage.
7: Mais qu'elle s'appelle, la fille qui s'est plantée, là, dans les Olympiques, là...
5: En quel sport?
7: Lindsey Vonn.
5: Lindsey Vonn en ski, je veux dire, c'est merveilleux à regarder. Là, quand elle se blesse, on capote. Là. Mais je veux dire, elle franchit quasiment le mur du son en ski. Là. Je veux dire, les sports féminins sont aussi agréables à regarder.
2: Il n'y a pas rapport, lui.
5: Non, mais je trouvais tellement que ça avait
2: mal
5: vieilli.
2: On n'aura plus jamais ça. Écoute, le gars, il serait fait grêler. Aujourd'hui, ça, ce gars, il se fait barrer.
5: Là. Barrer raide. Là. En fait, la caméra se ferme. Le gars vient le chercher, puis on ne le voit plus jamais en onde.
2: Ah, c'est ça.
5: T'sais, puis il y a un palmarès vraiment pas enviable à comparer l'autre. Hey, Richard Martineau s'est fait gosser un peu dans la rue.
2: Ouais,
5: encore.
2: J'ai pogné ça.
5: En fait, il a appelé même la
2: mais
5: police.
2: Mais le gars était fatiguant aussi, là.
5: Ben, il se faisait menacer par un pro-palestinien.
2: Parce que moi, si j'en pognais une même, c'est sûr qu'à un moment donné, tu peux perdre patience.
5: Mais il avait l'air d'avoir des problèmes de santé mentale, le pro-palestinien en question.
2: Ouais, mais le gars, t'es avec son flow.
5: En plus, mais tu sais, puis en plus, quand il passe de l'anglais, dire du français à l'anglais, il y a comme un niveau de langage qui se perd, là. On passe de quelque chose de presque poli.
2: Mais lui, s'en allait, Richard Martineau.
5: À quelque chose de polisson.
2: Il s'en va manger au resto.
5: Avec sa blonde Sophie.
2: Puis là, il se fait écœurer comme ça par du monde.
5: Ah non, mais je te le fais entendre.
2: Tu sais que Richard Martineau a déjà changé d'adresse parce qu'il se faisait écœurer, là.
5: Il restait pas au Carré-Saint-Louis à l'époque.
2: Ils ont déménagé à un moment donné, il se faisait harceler par du monde dans la rue, là. Il sortait de chez eux, là, puis il y a du monde qui l'écœurait, là.
5: Je te parlerai de ma vie avec le camion Radio X après la côte.
14: Monsieur Martineau, vous soutenez le génocide à Gaza?
15: Présentement, t'es détenu pour fin d'enquête.
14: Hein?
15: Sur des menaces.
14: OK?
2: Ça, c'est la police qui arrive.
15: T'es soupçonné d'avoir fait des menaces.
14: De menaces de quoi? Qui t'a dit?
15: Je vais te donner tes droits. T'es détenu pour fin d'enquête. Il est 17h51, OK? Le droit au silence. Tout ce que tu vas dire pourra être retenu contre toi. Bien compris?
14: Vous êtes pas sérieux.
15: Oui, je suis sérieux.
14: Pour ma sécurité,
15: j'ai le droit à un pouvoir de fouille.
14: Vous êtes pas sérieux.
15: Sors ta main de ta poche.
14: Je m'emmène la poche.
15: J'ai le droit à un pouvoir de fouille.
14: Hein?
15: T'as quelque chose de piquant coupé en tranchant sur toi?
14: Oh, regarde ça! Oh, monsieur Martineau! Félicitations! Vous avez la police ici! Félicitations, monsieur Martineau! Avec ma petite feuille, ma petite fille! Et vous marchez les moulins de la police! Parce que je te demandais une question! Et j'ai tout ça sur le vidéo! Félicitations, monsieur Martineau! Félicitations, police!
2: Hey, c'est agréable!
14: Non, mais un maudit commentaire pour le journal mort! L'islamophobe! L'islamophobe! Hein? A fucking racist genocide supporting! Islamophobe, you got the police here. Hey, way to go, way to get the police here.
2: Ça, c'est le genre de personnes qui actuellement sont dans les rues à Montréal et qui écœurent tout le monde. Là.
5: Oui. Ben oui.
2: La police, ils n'ont jamais arrêté, là. Là, ils l'ont arrêté, là, c'est de toute évidence. Hey, tu te sens menacé, t'as un gars de même qui. Toi, tu t'en vas au resto.
5: Qui te filme, puis qui te crie après.
2: Non, ça parle. Puis Martineau, t'es tranquille. Là.
5: Mélanie Joly aussi avait eu à affronter comme ça.
2: Il aurait pu s'élancer, là.
5: Il aurait pu s'élancer comme ça.
2: Oui,
5: oui, mais il était escorté de Sophie, donc il y avait.
2: Non, je comprends, mais tu sais, lui, il s'est senti menacé. T'appelles. Qu'est-ce? Des citoyens. T'as le droit à la vie privée, puis t'as le droit d'avoir la paix dans la rue, là.
5: Non, mais tu peux poser une question à quelqu'un quand tu le croises, d'une façon polie.
2: Mais ça s'arrête là.
5: Et ça s'arrête là. Tu sais, tu peux lui faire un commentaire. Pierre Couture, j'aime beaucoup ce que vous faites. Pierre Couture, j'aime pas du tout ce que vous faites.
2: Exact.
5: Puis bonne journée. Ou pas bonne journée.
2: Moi, j'ai pas à me faire écœurer dans la rue, là.
5: Toi, si on te filme, là, puis on te dit, t'es pro-palestinien, Couture?
2: Je répétais un câble avant ça.
5: Une chance que Geneviève est là pour faire la différence. Je sais que t'es pas allé à Bordeaux cet été parce que j'ai regardé ta géolocalisation.
2: Non, je suis pas allé à Bordeaux, mais ça a brûlé à Bordeaux.
5: Ça a brûlé, mais sais-tu quoi ce qu'on a compris dans les dernières semaines? C'est que la plupart de ces incendies-là étaient faits par des pyromanes.
2: Ah! Donc, comme c'est à Côte-Nord quand on disait que c'était des forêts. Finalement, c'est un débile.
16: Le réchauffement climatique qui était épouvantable.
5: Fait que oui, les changements climatiques, on y croit. Là, on est pas en train de le nier.
2: Radio-Canada, c'était des lives. Puis LCN, c'était des lives.
16: La terre brûle. Puis c'est les réchauffements climatiques.
2: Il parlait de ça. Hein,
16: Ben oui.
5: Ah oui, l'enchaînement des changements climatiques.
16: Voilà.
5: Mais ce qu'on a compris, c'est qu'il y a quand même eu, puis là, c'est pas un détail quand même, là, je vais vous le mentionner, 265 arrestations. De deux qui ont criffé le feu.
17: Près d'un hectare incendié, deux jerrycans retrouvés. Les habitants qui défendent leur commune sont exaspérés.
18: On avait l'impression qu'on était sortis d'affaires et on se dit qu'en fait, ça peut repartir tous les jours. S'il y a des tarés comme ça...
19: On est tous arrivés, nous. On avait les lances. La DFCI est arrivée. Donc...
5: Je vais te faire entendre le ministre. Le ministre capote.
20: Il y a ceux qui mettent volontairement le feu. Eux, la peine encourue, elle est très lourde. Ça peut aller jusqu'à la réclusion criminelle à perpétuité s'il y a un mort dans l'incendie. Ensuite, il y a ceux qui...
5: Regarde.
17: Un phénomène loin d'être isolé au niveau national, selon le ministre de l'Intérieur.
0: 275 interpellations. 275 interpellations qui se sont traduites par 31 détentions. Dans l'Allier, on a eu des condamnations à de la prison ferme. Ça a été aussi
2: le cas dans le Blanc. Puis le pire, là, c'est que c'est même pas des jeunes. C'est pas des jeunes de 14-16 ans en mobilette.
21: Mais c'est des activistes, c'est quoi?
2: C'est des gars de notre âge, man. Des estis.
1: Ben voyons.
2: Des caves. Des épais, là. Des tarés. Ah, c'est ça, on peut dire tarés. Ouais, je vais dire tarés, ça va mieux passer. J'aurais pas de...
21: Niquer de la tête.
2: Hey, en terminant, qu'est-ce qu'on fait à soir?
21: Come on, feel the noise.
2: Je connais pas ton amour de Quiet Riot, là. Il reste pas grand monde, là, de la version originale, là.
21: Hey,
2: ils sont à soir à l'Agora.
1: Ah, ouais.
2: Ben oui.
21: L'Agora.
2: L'Agora
21: de existe en
2: Québec.
21: Temps.
2: Ben oui. Puis qui est en première partie, mon Pierre?
1: Qui?
2: Un héros du rock québécois.
1: Oh!
2: Lui, on l'aime.
21: Aldo Nova. Ben oui. Oui. Lui, il a fait la palette, hein.
2: Il a fait la palette, mais aussi
21: il a
2: fait la poudrette. Là, non, mais je l'ai entendu, moi, sur Montréal Live. Il a eu des problèmes de consommation. Il dit, je suis passé peut-être à côté de grandes choses.
21: Ah non, mais lui, c'est un producer.
2: Producer.
21: Lui, il ramassait une pièce par album.
2: Oui, c'est lui qui a découvert. Ouais, c'est lui qui a fait la première version de la chanson Runaway de Bon Jovi, ouais, qui est son premier hit. Et bon, c'est lui qui faisait le premier solo de guitare. Finalement, on l'a réenregistré avec son band. Là. Mais Bon Jovi puis Aldo Nova... Si Bon Jovi a tant de succès,
1: c'est grâce à Aldo Nova.
2: C'est grâce à Aldo Nova.
21: J'ai vu
2: Céline Dion aussi.
21: Je fais le lien. Je ne sais pas si lui il est allé enregistrer à Moran Heights, mais Moran Heights, il n'y a plus rien. Hein.
2: Ah non,
21: ben
2: c'est
21: non.
2: Fini.
21: Non, non, quel studio c'était? Il n'y a plus rien.
1: Je sais.
21: Le terrain est vide.
1: Ouais.
21: Rasé. Il y a un gars qui est allé sur le terrain, puis il a descendu sur le bord du lac où Neil Peart prenait, quand ils ont enregistré un des albums
2: Singles
21: de Rush. C'est un documentaire, puis tu vois Neil Peart prendre un petit verre sur le bord du lac.
2: The Police enregistré là.
1: C'est fou.
2: Every Little Thing She Does Is Magic sur Ghost in the Machine a été enregistré là. Il y a plein de bands qui sont passés par Moran Heights. C'est d'une grande tristesse.
21: Plus rien.
2: J'ai vu l'autre fois le néon. Il y a quelqu'un qui est à Montréal qui l'a, le néon. Là, hein? Le fameux le Moran Heights Studio Neon. Là, il l'a, lui, chez eux.
21: Wow. Gary, toujours un plaisir.
2: Toujours un plaisir. J'ai hâte de recommencer après mes petites vacances. On
21: Merci.
2: Se revoit en septembre.
21: Oui, Nick, on a-tu du temps pour après la pause? On ouvre-tu les
1: lignes? Un peu de temps pour... 88-670-9098. Un petit 5-7 minutes en rafale. Est-ce que l'idée de Paul Saint-Pierre-Plamondon, est-ce que vous...
21: Du PQ.
1: Oui, c'est ça.
21: Troisième
1: concernant
21: lien.
1: Le troisième lien, juste pour le transport en commun. Ça vous rejoint, ça?
21: C'est une bonne idée.
1: C'est une bonne idée, ça?
21: On revient après
1: oui,
21: la pause.
1: Oui, non, on revient.
4: Couture.
3: On fait une petite pause, puis on revient dans pas long.
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22: minutes, on est là. Premier show de la saison. On s'installe tranquillement. C'est une semaine où on va essayer des affaires. On a des nouveaux chroniqueurs qui s'en viennent. Jasons un peu de notre beau pays. Et c'est encore le Canada. Ça fait de la peine au PQ, puis ça fait de la peine à des gens qui voudraient l'indépendance. Mais le pays ici, c'est le Canada. C'est un pays qui a une histoire assez complexe. Puisqu'il a deux peuples fondateurs, un qui s'exprimait en anglais, donc ceux qui ont conquis les colonies françaises, et les Français d'origine. La langue française, pour un moment donné adoucir tout ça, a été nommée comme langue officielle. Donc on est un pays officiellement bilingue. Ça, c'est sur papier. Dans la réalité, c'est pas toujours la même game. Quand vous allez dans l'Ouest canadien, vous sentez pas nécessairement que vous êtes dans un pays bilingue. Vous êtes censé être capable d'avoir accès à des services en français, mais c'est pas toujours le cas. Puis en même temps, c'est vrai que des fois, ça s'insère dans une réalité. T'sais, on payera pas quelqu'un 100 000 piastres par année pour répondre à zéro personne. Il y a pas de francophones, il y en a pas. T'sais, on peut pas en inventer. Par contre, dans certaines sphères, Il faut que tu le tiennes. Si tu dis on est un pays bilingue, donc on est un pays qui accepte les deux langues officielles, l'anglais et le français, ben dans certaines sphères, tu n'as pas le choix de le tenir. Exemple, à Ottawa, ben tu n'as pas le choix d'avoir des représentants francophones, puis tu n'as pas le choix d'avoir des traducteurs puis des gens qui sont capables de faire en sorte qu'on va fluidifier les échanges entre les deux langues. Et je vais englober l'armée là-dedans. Dans l'armée canadienne, tu as des soldats, puis moi, je l'ai vécu via de la famille, mais je l'ai vécu aussi via des amis qui avaient des pères. Tu sais, on a eu Reg Laplanche. Reg Laplanche, mon père, c'est un militaire. Il s'est promené, Reg, là, ce qui mm-hmm. fait qu'il est parfaitement bilingue aujourd'hui, mais le gars, ben, il a vécu un bout au Nouveau-Brunswick, un bout en Ontario, un bout au Québec, il s'est promené comme ça. Et c'est la réalité de bien des militaires.
6: Ouais, ben, il y a beaucoup de soldats québécois, de toute façon, qui vont dans l'armée
22: ben
6: canadienne.
22: Oui,
6: là,
22: mais ils se font déplacer.
6: Oui.
22: Donc, tu n'as pas le choix de garder une espèce de bilinguisme. Et là, il y a un texte qui est sorti.
6: Par respect pour les deux langues?
22: Ben, parce que, comme je dis, si tu le dis que tu le fais, il y a certaines sphères où tu n'as pas le choix de l'appliquer à 100%. Puis je pense que l'armée est un des meilleurs exemples de ça. Si tu as des soldats des deux langues, tu n'as pas le choix d'accommoder les deux langues coast to coast. Faut que tu sois capable, avec un soldat francophone, de lui expliquer en français, même s'il travaille au Nouveau-Brunswick, même s'il travaille en Colombie-Britannique, de parler dans sa langue. Et là, il sort un article dans Le Devoir, un article dans le courrier d'opinion, co-écrite par deux personnes, qui nous apprend que ben c'est plus vrai, ça. L'armée canadienne aurait abandonné le français dans à plusieurs endroits. Donc, géographiquement, on a décidé que telle place, écoute, il n'y a pas assez de monde qui parle français, oubliez ça le français, on n'en fait plus de cas. On n'en parle plus. Donc, ceux qui ont écrit la lettre, c'est Éric Sauvé, qui est criminologue, donc qui est chargé de cours en criminologie à l'Université de Montréal, vétéran des Forces armées canadiennes et président d'Inovigo. Et le deuxième,

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1: Mais vous, en tant que, puis je comprends que vous êtes à la retraite, mais en tant que gradé, vous êtes quand même, vous avez été colonel du Royal 22e, major général. Est-ce que vous avez une oreille à quelque part à Ottawa? Est-ce que quelqu'un vous entend? Puis je sais que vous n'êtes pas le seul ancien militaire qui se plaint de la façon dont se portent les Forces armées canadiennes. Avez-vous un moyen, vous, à part écrire une lettre dans le devoir, d'avoir une communication avec votre ancien employeur?
0: Ben, disons que j'ai fait des contacts au cours de ma carrière, puis j'ai contacté ces personnes-là. Puis il y a déjà 4 ministres fédéraux du Québec qui ont été approchés. Et il était même pas au courant de cette directive-là. Alors, il y a quelqu'un qui a pris une décision sans en parler au bureau des ministres. D'après moi, au Conseil des ministres, c'est quelque chose qui aurait dû être discuté. Et puis, je pense que ça brasse présentement là, à ce niveau politique-là. J'espère qu'il y en a qui vont voir la lumière. Nous, ce qu'on fait aussi présentement avec Éric Sauvé et Hélène Lessaleur, c'est qu'on veut partir une pétition pour que cette directive soit renversée. Alors, je compte sur vous, puis je vous remercie de m'accorder du temps pour en parler, pour solliciter que lorsque cette pétition-là va sortir, que le plus de francophones possible puissent la signer et puis que cette aberration-là soit enlevée.
1: Vous nous ferez signe, ça va nous faire plaisir de passer le mot. On va passer par nos réseaux sociaux, puis on va communiquer ça avec grand plaisir. On parle de maintenant des formations qui ne seront données qu'en anglais, et dans la lettre, vous donnez l'exemple précis du Collège militaire royal du Canada à Kingston, la principale institution de formation des officiers pour l'armée canadienne. Et vous nous dites que là, on a justifié ça en disant que, bon, c'était plus facile de communiquer. Et j'ai quand même ressorti une nouvelle que le National Post a publiée en début d'année. Et ça me tiquait, là, Kingston. Je dis, mais semble, j'avais déjà entendu une nouvelle sur Kingston. Et on apprenait dans le National Post, février 2026, que des platoons d'officiers, donc la formation de base des futurs élèves, ça, c'est les futurs leaders de l'armée canadienne qui sont formés là, les futurs officiers, étaient constitués en moyenne de 57 % de non-citoyens dans les cours d'officiers francophones. Est-ce que c'est parce que les gens parlent pas assez bien le français? Est-ce qu'on rentre trop de gens qui ont peut-être pas la maîtrise des deux langues officielles pis on a décidé d'en sélectionner une?
0: Ça, je n'étais pas au courant de ça, mais c'est une aberration. En 91, on a fermé le Collège militaire royal de Saint-Jean. Alors, puis, ce qui est arrivé, c'est que nous, au niveau du Royal 22e Régiment, on a perdu énormément de candidats francophones qui ne s'enrôlaient pas à cause du fait qu'ils étaient obligés d'aller à Kingston, où tout était quasiment en anglais. Quand on dit que c'était bilingue, Kingston, pour en prendre et en laisser, là, il y avait énormément de cours que c'était seulement qu'en anglais. On a recréé le Collège militaire de Saint-Jean depuis 4 ans. Là, avec le fait que à Kingston doit être en anglais, souvent au Collège militaire de Saint-Jean, le cours d'université est 4 ans, puis il y a 2 de ces années-là, pour beaucoup des jeunes élèves officiers, il faut qu'ils aillent à Kingston à cause du degré qu'ils veulent avoir qui n'est pas donné à Saint-Jean. Ça veut dire qu'ils vont partir des cours complètement francophones à des cours complètement anglophones. Ça n'a aucun soleil de sens, c'est inadmissible. Alors là, on va perdre des francophones qui, eux, pas seulement du Québec, des francophones qui viennent d'un peu partout du Canada, qui vont dire, ben moi, je m'en rends pas parce que je veux pas être obligé de commencer mon cours en français puis de le terminer en anglais. Ça peut être une capacité que je suis pas capable de faire.
1: Puis étant donné que vous m'avez dit que vous étiez pas au courant, moi je vous le donne l'info là, parce que je pense qu'il peut avoir un lien aussi là. Donc en moyenne à Kingston, 57% des officiers inscrits dans le cours francophone sont des non-citoyens. On dit que plusieurs citoyens ne sont au Canada que depuis 3 mois. Ça, moi j'ai aussi un bug avec ça. J'ai pas de bug avec l'immigration générale, mais il me semble que l'armée, c'est névralgique, ça. Comme, tu sais, je veux dire, les gens arrivent 3 mois dans l'armée, cours d'officier. C'est pas particulier aussi, ça?
0: Ben, si c'est réel, ça fait aucun sens, c'est inadmissible.
1: C'est sorti dans plusieurs médias anglophones au Canada.
0: Ouais, mais j'ai de la difficulté à concevoir ça, moi, parce que au moins, il faut que l'individu, pour s'enrôler, soit un citoyen canadien. Alors, non, sais qu'il y a quelque chose qui est paru à un moment donné, c'était sur

0: Il avait annoncé qu'il avait fait 9000 recrutements. Puis il était tout fier de ça. Puis ils ont découvert que parmi ces 9000-là, il y en avait peut-être quasiment 4000 là, qui, eux, venaient d'arriver au Canada, qui étaient une aberration. Puis ça n'a pas fonctionné, ça a tombé à l'eau. C'est complètement idiot. Il faut que l'individu soit canadien puis soit commis comme canadien pour devenir membre des Forces armées canadiennes.
1: Monsieur Forand, nous, on est en antenne où il y a assurément beaucoup de militaires qui nous écoutent ou des gens en relation avec les militaires. Et ce qu'on me dit via les textos qu'on reçoit, c'est que désormais, je ne sais pas, c'était peut-être quelque chose qui existait dans le temps aussi, mais on parle de discrimination parmi ceux qui parlent en français. Donc, non seulement on ne vous enseigne plus en français, mais si vous parlez en français, bien, il y a un peu d'intimidation de ce que j'en comprends là, selon les textos qu'on reçoit.
0: Bon, je n'ai lu plusieurs, puis oui, il y a des gens qui m'ont dit dans ma carrière qu'ils s'étaient fait dire « speak white ». Moi, ça m'est jamais arrivé, peut-être parce que j'étais plus costaud qu'eux autres, ou je sais pas, là, j'étais plus vieux aussi quand je me suis enrôlé, j'avais 24 ans. Mais oui, il y a plusieurs personnes qui m'ont dit qu'ils se sont fait adresser « speak white » lorsqu'ils parlaient français. Encore une fois, c'est inadmissible, c'est aberrant.
1: C'est un manque de leadership. Super bon, aujourd'hui ou ça ressemble à ce qu'on a toujours vécu?
0: Bon, j'imagine que c'est pas pire, c'est pas mieux. Vous savez, j'ai toujours dit, moi, il y a deux aspects qu'il va falloir toujours se battre sur notre vie. C'est le sexisme puis le fait français. Puis ça, c'est des batailles qui sont continuelles. On pense qu'on a réglé le problème, on règle plus le problème, ça va toujours être là.
2: Et j'ai fait une petite recherche, Monsieur Forand, pendant que vous jasiez avec ma collègue. Et depuis 2022, c'est plus nécessaire d'être citoyen canadien. Vous pouvez être seulement résident permanent et être inscrit dans l'armée et avoir des cours d'officier.
0: C'est pas sérieux.
2: Oui, monsieur.
0: Bon, là, je suis déçu en soleil. Parce que si une personne n'est pas un citoyen canadien, comment on peut lui demander d'aller défendre le pays?
2: Donc, avant décembre 2022, seuls les citoyens canadiens étaient acceptés dans l'armée canadienne, ce qui n'est plus le cas. Et je vous ramène la nouvelle, il y a des gens qui font leur cours d'officier et qui sont au Canada depuis 3 mois. Moi, je trouve que c'est incroyable. Ouais,
0: ça n'a aucun sens. Parce qu'on veut remplir les chiffres.
2: Oui, exact. On veut booster les effectifs. Là.
0: Ça n'a aucun soleil de sens. Quand je vous parlais, on avait fermé le collège militaire de Saint-Jean. Ce qui est arrivé, c'est que il n'y avait pas suffisamment d'officiers qui graduaient pour venir combler les besoins dans les régiments au 22, puis les autres régiments francophones qui sont à Valcartier. Alors, on envoyait des anglophones qui supposément étaient bilingues, mais qui baragouinaient un peu le français. Puis notre taux de rétention de ces individus-là, qui étaient des très bons individus, mais qui n'ont pas pu s'adapter, c'est seulement 10%. Alors, ça ne fonctionne pas si l'individu n'est pas bilingue, fonctionnel. Quand vous arrivez à votre nouveau régiment, vous avez à peu près 5-6 mois pour faire impression puis vous faire votre nom. Puis si vous n'êtes pas capable de dialoguer avec votre personnel, ben là, c'est cause perdue. Puis ces gens-là, après un certain temps, disaient non, je ne suis pas capable de rester ici. Envoyez-moi dans un régiment anglophone.
2: Monsieur Forand, merci beaucoup d'avoir pris le temps de nous jaser. Puis tenez-nous au courant pour votre pétition. On va partager ça avec grand plaisir. C'est un dossier qui m'inquiète énormément. Merci d'avoir pris le temps de nous parler.
0: Ben, merci. Puis merci d'avoir toutes vos connaissances. Je trouve que c'est pas mal fantastique. Puis on lâchera pas le morceau. C'est une bataille à long terme. Merci beaucoup. Bonne journée.
2: C'est en se parlant qu'on se comprend. Merci, Monsieur Forand. Bonne journée. 13h46. Non, je vais pas lâcher l'armée. Non. il y a des affaires là, que je ne comprends pas et que je ne peux pas accepter, mais ça, c'est peut-être juste moi. Là. Fait que 13h46, on fait une pause. Au retour. Oh oui, lui aussi, il est de retour. Jean-François Lisée.
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0: tu recules combien d'années en arrière? Parce que je pense que tu étais à l'antenne avant même d'avoir commencé avec nous dans le retour. Là.
1: Ben oui, j'ai été longtemps avec Babu. J'ai fait un bout avec Carbo. Ça doit faire pas loin de 15 ans, d'après moi, j'étais avec vous autres. Au moins.
0: Avant d'être chroniqueur ici à Radio X, est-ce que tu connaissais la station?
1: Ben oui, parce que moi, écoute, dans mon Audi, j'étais un chauffeur de camion.
0: Ouais.
1: Fait qu'aller à Québec, je descendais à Québec à un moment donné au moins 3 fois semaine en camion. Puis mon poste de radio, c'était vous autres.
0: OK, dès que tu arrivais à Drummondville. Drummondville,
1: c'est ben, à peu près, oui, parce que dans ce temps-là, Internet n'était pas là. Fait que j'arrivais à Drummond, tout de suite, je vous pognais, puis là, j'étais avec vous autres. Puis je me souviens pas comment ça se fait que j'avais commencé. J'avais rencontré Phil au début. Puis c'est là que ça a parti. Puis tu sais, ça a tout le temps été simple, là. J'ai fait un bout avec Pee-Wee aussi. Pee-Wee, dans son lit, il commençait, là. Il était co-animateur. Puis ça a fait. Ben, en fait, c'est là. Un bout avec Babu, puis après, j'ai fait un bout avec je pense que c'était Dupont dans ce temps-là. Juste avant Jeff Fillion, là. J'étais dans ce coin-là, là. Fait que c'est là que ça a commencé.
0: Mais t'es un vieux de la vieille, t'es plus vieux à l'antenne que moi, quasiment.
1: C'est très gentil de me le rappeler, Danny, j'apprécie vraiment.
0: Ouais, je t'ai vu habillé, là. T'as pris une photo, je pense, avec ta famille. Ils avaient couru, là, t'as fait des kilomètres. Ta femme, je pense, ça se peut-tu en fin de semaine, elle a fait un demi-marathon?
1: Ouais, moi, je la supporte là-dedans. Moi, je cours pas.
0: Caro, t'as fait un demi-kilomètre, toi, c'est ça?
1: Ouais, moi, je suis plus le gars en pick-up qui amène l'eau. Quand elle fait du vélo, je transporte les vélos, puis je l'attends, puis je la supporte moralement, beaucoup.
0: Hey, moi, je veux dire aux auditeurs qu'on est super contents que tu restes avec nous là, pour la prochaine
1: saison.
0: C'est
1: le fun, Danny. Puis tu sais, on va le dire au monde, là, on est rendu des bons amis. Oui. Là, on se parle en dehors des ondes, puis tu le quittes, là. Fait que tu sais, c'est un plaisir, mais deuxièmement, je suis très honoré, moi, d'être à Radio X. J'aime beaucoup la radio, je trouve que ce que vous faites, c'est un job qui est en dehors des lignes normales, on va dire ça de même. Puis tu sais, moi, je suis dans l'Outaouais, fait que Québec, c'est mon cœur, parce que j'ai travaillé là-bas, j'aime la région, je chasse là, mais moi, j'entends tout ce qui se dit dans l'Ouest, tu sais, fait que ça fait du bien de vous écouter, vous autres, de ramener... Ça prend tout le temps un juste milieu. Fait que de la gauche vers la droite, fait qu'on se ramasse au milieu. Fait que c'est bon. J'aime bien ça.
0: J'entendais cet été, à un moment donné, j'étais dans un magasin à grande surface, puis les gens parlaient de Stéphane Monette. Ah, Monette, t'as parlé de telle affaire, moi, je te conseille ça.
1: Ah, c'est vrai?
0: Oui. Fait que t'influences les gens, mon cher Stéphane.
1: Ah, ben, on essaie de le plus positivement possible, c'est ce qu'on espère, Danny.
0: Ben oui. Hey, je veux t'entendre sur différents points aujourd'hui, Stéphane.
1: Oui.
0: Entre autres, hier, moi, en allant au Grand Prix, je suis allé dans un événement qui brûle du gaz, Stéphane. Ça n'a pas de bon sens. Je suis quasiment c'est le démon en personne.
1: Ouais.
0: J'ai vu à deux reprises, une fois sur la 20 et une fois sur la 55, des chevreuils allongés. Là, t'sais, ils ont été frappés, fort probable.
1: Ouais.
0: Puis là, il y a un homme qui est avec nous, qui est un bon auditeur aussi de Radio X dans l'auto, qui me disait, « Danny, si tu déclares pas ça, tu frappes un chevreuil, tu déclares pas, tu peux avoir des amendes assez importantes sucrées salées, là. »
1: Oui, absolument. Absolument. Mais en fait, c'est considéré comme un hit and run. Fait que, vous savez, c'est comment c'est grave de faire un hit and run. Fait que c'est considéré comme ça. Puis l'autre bord, t'as la faune qui embarque par-dessus ça. Parce que de tuer un grand gibier au Québec, le chevreuil, l'orignal, l'ours, le dindon, OK? Ben, faut que vous le rapportiez, que vous le disiez, que vous l'avez frappé. Ça fait partie de la loi. Fait que si vous vous faites prendre, mettons, par une caméra de surveillance, peu importe où est-ce qu'elle est, puis qu'ils réussissent à avoir votre plaque, puis que vous vous êtes touché sans rapporter que l'animal a été, vous avez tué un animal, ben, de deux bords, ils peuvent vous rembourser. Ils peuvent vous rembourser sur le côté des assurances, puis ils peuvent vous, ben, tu sais, en fait, de la déclaration, là, de la police, je veux dire, là. Puis aussi sur les agents de la fond. Fait que oui, ça peut être des amendes très, très, très salées. Est-ce que ça se rend là? Pas tout le temps. Je vais t'avouer qu'ils ont tellement de choses à régler que ça se rend pas là. Mais si c'est un pogneur qui veut vraiment faire sa job comme du monde puis qui a les preuves, parce que ça prend les preuves aussi avec ça, ben oui, ça va vous coûter une tasse. Vraiment, ça va vous coûter une tasse.
0: Okay, ben c'est quoi l'intérêt pour celui ou celle qui veut pas le déclarer? C'est parce que je veux pas de temps à perdre avec ça, moi tout d'attendre les pas. Puis tu déclares ça à qui? C'est aux polices? Tu déclares tout ça au.
1: Ouais, tu fais 9-1. Je viens de frapper un chevreuil, qu'est-ce que je fais? Ils vont vous demander si vous êtes blessé. Non. Ben, OK, je veux juste déclarer que j'étais à telle place. Tu sais, sur les routes, là, quand vous roulez sur la route, il y a des kilomètres, là. Tu sais, vous voyez des petites pancartes vertes avec des kilomètres, là. Ben, tu vas dire, mettons, je suis au kilomètre 151 de l'autoroute 15. J'ai frappé un chevreuil à tel endroit. Je veux juste aviser qu'il n'y a pas personne de blessé. J'ai une lumière de cassé. Ils m'ont parlé à mes assurances. Puis, de toute façon, tu sais, si ton véhicule il est brisé, il faudra que tu le réclames à tes assurances aussi.

0: Fait que d'un bord ou l'autre, ils vont te demander un rapport de police. Tu n'as pas fait un rapport de police, ben là, tu vas faire ramasser de l'autre bord. Fait que juste le dire, il n'y a pas rien de criminel là-dedans. Là. Frappe un chevreuil, frappe un orignal. Frappe un orignal, tu as plus de chances de rester poigné sur le bord du chemin, ça va se déclarer tout seul. Ben, tu fais juste le déclarer bien correctement, puis il n'y a aucun problème. Mais,
1: J'ai-tu bien lu que si tu roules puis tu vois un animal blessé, style un chevreuil ou un orignal, blessé, là, vivant, blessé?
0: Mm-hmm.
1: Faut que tu le déclares?
0: Absolument, parce que, mettons, je te dis ça comme ça, OK? Moi, j'ai vu ça. Fait que ça va vous donner une idée pour que la situation est parfaite, OK? J'ai vu un 45 pieds traverser une autoroute. Le chevreuil veut traverser, mais il n'est pas assez vite pour passer dans le devant. Il fesse en arrière d'un roue. Chauffeur de truck, ça n'en aperçoit pas. T'sais, ça peut arriver, là. À vitesse que tu roules, il s'enligne mal, il fesse dans les boguets en arrière. Le chevreuil retombe à terre, puis là, il est pas mort. Fait que là, ben, il reste là, puis il agonise. Puis souvent, ce qu'ils font, c'est quand ils voient un char arriver à côté de l'autre, ils font le mort, ils veulent pas bouger, ils font semblant de pas bouger, tu sais. Fait que là, ben là, oui, il faut t'appeler les agents de la fonte, puis qu'ils viennent l'abattre, le finir à ses souffrances, puis qu'ils libèrent la carcasse du bord, puis qu'ils l'enlèvent. Faut que tu fasses ça absolument.
1: OK, encore là, si tu te déclares pas, puis ils ont une petite preuve, ça pourrait qu'ils t'envoient une petite lettre. Ouais. Mais ils font pas, je sais pas pourquoi qu'on fait ça, là.
0: Ben, tu sais, faut pas capoter non plus, parce que, tu sais, j'ai rarement entendu quelqu'un, à moins que les auditeurs nous diraient que ça leur est arrivé, là. Mais, tu sais, je me suis jamais fait dire, hey, écoute, j'ai 20 chevreuils qui étaient blessés, j'ai pas appelé la police, j'ai quelqu'un qui m'a vu, ils m'ont appelé, je l'avais pas déclaré, ils m'ont donné une étiquette, parce que, hey, tabarouette, là, tu sais, ça prend des preuves par-dessus preuves, là, tu sais, on s'entend. Mais tu sais, de l'autre bord, moi, ça m'est déjà arrivé, par exemple, d'appeler, dire, hey, il y a un chevreuil, il est blessé sur le bord du chemin. Là, il dit, ben, on peut pas envoyer de policier tout de suite, qu'est-ce qu'on fait? Ben, je dis, là, c'est parce qu'il souffle, là. Ben, il est pas en mesure de faire de quoi? Ben oui, c'était ma job pour faire ça. J'ai commandé de faire ça certain, mais là, j'ai un Victorinox, là. Je suis pas aiguisé pour te prendre tout pour faire un job sur un chevreuil, tu sais. Fait qu'envoyer quelqu'un, puis moi, j'attends. Parce que tu sais jamais quand est-ce qu'il va relever, pour sauter dans le chemin, pour arriver de quoi ou n'importe quoi. Fait que là, ben, t'attends, là. Ben, là, madame, je vais entendre, il est encore trop vivant. Envoyez-nous quelqu'un, s'il vous plaît.
1: J'ai aussi vu hier, c'est à 55. Moi, je passe rarement par là, 55. Mm-hmm. Je suis sur 40 des fois si je vais à Montréal. Quand je veux m'endormir, je roule sur 40. Si je veux un petit peu plus d'action, ouais, c'est sur la 20. Mais hier, j'ai vu les traversiers, là, des traverses, c'est-à-dire là, d'animaux. Là, pour les, ça doit, ouais, être encore les chevreuils.
0: Les clôtures.
1: Ouais, les clôtures. Là, puis avec, ouais, t'as comme des petites traverses qui sont sous la 55. Je pense qu'en Alberta, c'est très populaire dans le coin de Banff.
0: Sur
1: là,
0: le dessus, oui. Ouais,
2: l'autoroute,
0: ouais,
2: du Saguenay, ouais, c'est ça, entre autres.
1: Ouais. C'est sur, ouais, le dessus,
2: sur le dessus à quelques places.
1: Ah oui?
0: Ouais.
2: À une,
0: ils ont commencé,
2: mais...
0: là, oui.
1: OK. Ouais. Je sais que quand tu montes à Charlevoix aussi, là, t'as des traverses au-dessus.
0: Oui, puis à remarquer, là, au-delà des traverses, ça, c'est excellent, parce que ça fait vraiment une bonne job. Puis ils ont découvert ça, ça fait pas longtemps qu'ils ont commencé à faire ça. Parce que si vous remarquez les clôtures, ou s'il y a des ouvertures de l'autoroute pour rentrer en dedans dans le bois, ça, c'est si un chevreuil ou un orignal qui réussit à passer en dedans de l'autoroute, lui, il va se fesser des clôtures tout le long. C'est comme un entonnoir qui est sur votre bord. Puis là, il est capable de rentrer dans le bois puis s'en aller puis repogner la forêt pour rester sur l'autoroute pour pas se faire frapper, là, tu sais. C'est pensé pour ça. C'est fait comme ça puis c'est pensé pour ça.
2: Mais ça peut émêler pareil, là. Si, mettons, je sais pas, t'as 1 km, 2 km à faire, puis tu sais, habituellement, t'es dans ce spot-là, dans le territoire, ça peut peut-être... je sais pas, moi, déranger un peu la population du chevreuil ou des orignaux, etc.
0: Oui, ben, c'est pire que ça. Quand ils ont fait les premières dans le parc de Laurentides, là, OK, fait que tu pars du parc de Laurentides de Québec, tu montes vers le Saguenay ou le lac Saint-Jean, OK? Quand ils ont fait les premières clôtures, ils n'avaient pas pensé à ça, parce que c'était au début, là. Ils pensaient que mettre des clôtures, ça réglerait le problème, puis il n'y aurait plus de troubles. Mais il faut que vous pensiez que quand le rut embarque, un bac orignal, qui arrive, qui se fait sa clôture parce qu'il sent la femelle qui est l'autre bord, là, lui, il n'est pas capable de passer. Fait que la première affaire qu'il fait, il se raccote dans la clôture, puis il va longer la clôture, jusqu'à temps qu'il est capable de passer. Fait que tu avais des quantités, pas pires, d'orignaux qui se ramassaient au Saguenay, parce qu'il longeait la clôture, il passait au bout, hey, il traversait, puis il revenait, là, parce qu'il sait qu'il est en chaleur, fait qu'il redescend en bas. Fait qu'il a fallu qu'il trouve des moyens de, hey, faut arrêter ça, ça n'a pas de bon sens. Là. On déplace dans le temps du rut vers le nord ou vers le sud jusqu'à temps que le chevreuil, c'était pas le chevreuil, c'est de l'orignal, qui veuille passer. Fait que c'est là qu'ils ont commencé à faire les traverses pour les aider. Moi, j'ai vu ça avec des loups. J'ai vu des loups, une femelle loup qui était d'un bord, qui hurlait, qui était en chaleur, puis le loup qui était l'autre bord. Lui, un loup, c'est pas comme un chevreuil ou un orignal. Lui, il avait creusé en toute la clôture, on l'avait pogné en dedans, mais lui, il savait où ce qu'il était en femelle en chaleur. Lui, il était parti pour traverser pour aller l'accoupler, là.
1: Ils font des efforts, hein, pour s'accoupler? Quand le bac est, quand
0: ben,
1: est prêt,
0: Danny,
1: il est
0: prêt. Moi, non, mais Danny, tu ferais les mêmes efforts si tu le faisais qu'une fois par année et que ça durait 24 heures.
1: Oui, oui. Oh, moi aussi, je passerais en dessous de la clôture.
2: On donnerait tout.
0: On trouverait moins. Ah,
1: ouais.
0: Nous autres, on s'achèterait plus des cutters.
1: Oh, oui, oh, nous autres, oui. S'il faut la petite mini pelle mécanique, on va passer
0: on
1: en dessous.
0: On trouverait
1: oui,
0: de quoi? On se mettra en gang pour être sûr qu'on soit capable de traverser l'autre bord, c'est ça. C'est
1: hey,
0: ça.
1: Moi, j'ai trois chats, OK? Là, il y en a que c'est des chiens. Oui. Toi, t'as un chien.
2: Un Golden, moi.
1: Golden, bon. Ouais. Puis mes chats sont vraiment conditionnés. T'sais, j'ai des distributeurs de bouffe automatique, là.
0: Ouais.
1: J'ai pris ça sur Internet. C'est même ouais. magique. Là, si j'en avais des chats, là, je trouve que ça va vous sauver bien des ennuis. Tu remplis ouais. ça, tu vas faire la semaine au complet. Tu n'as plus besoin de remplir tes typos, là. Mais ben, uh-huh. ils savent, tabarouette, à quelle heure à peu près. Parce que genre...
0: Précisément.
1: Ouais, une heure ouais. avant, là, ils sont conditionnés les cinq fois là, ouais. ils s'en viennent. Ben, il ouais. y a un auditeur qui pose une maudite bonne question sur les traverses, là. Est-ce uh-huh. que les prédateurs... savent qu'il y a une traverse puis s'installent là.
2: Pas fou, ça.
0: Bon, ben, regarde, ben, je vais vous. On a-tu deux secondes?
1: Oui, ben, vas-y.
0: Il fut un moment donné, je suis dans le nord, puis il y a un barrage qui a été fait pour l'électricité sur une pourvoirie. C'est gros, le barrage, OK? C'est pas un petit barrage, c'est un barrage impressionnant. Puis sur les piliers du barrage, complètement à l'extrémité où est-ce que ça touche la forêt, quand je suis arrivé en haut, il y avait des os d'orignaux, c'était débile comment est-ce qu'il y en avait. Puis là, ben, j'ai demandé au gars, j'ai dit, comment ça se fait? C'est là, ces os, tu sais, tu vas-tu mener tes carcasses là quand vous faites vos chasses à l'orignal, vous mettez ça là, tu sais? Il dit, non, c'est les loups qui ont catché ça. Parce qu'il dit, quand on a fait le barrage, c'est une passe migratoire pour les orignaux pour aller dans le ravage de l'hiver.
1: OK.
0: Mais ils passent à cet endroit-là à une date précise, les loups les attendent, puis dans ce temps-là, ils vont peut-être manger 8, 9, 10 orignaux. Parce qu'ils sont trop faciles à attraper. Il y a un cap de roche, il y a le barrage. Les orignaux, il faut qu'ils passent juste au pied sur le coin du barrage. Fait que les loups les attendent. Fait que ça, quand ça arrive, c'est parce que c'est comme une génétique, pas une génétique, une génération de prédateurs qui ont découvert cette façon-là de faire puis qui l'ont catché. Fait que oui, moi, je te dirais que ça peut arriver qu'ils vont catcher les places où est-ce que ça passe, sont concentrés. Tu vas avoir des prédateurs qui vont attendre là. Souvenez-vous, on avait déjà parlé l'année passée, c'est l'année passée, il avait vu des loups tirer tu te souviens? Il avait tiré des cages, parce qu'il avait caché que dans les cages, ils mettaient de la nourriture pour pogner des crabes, puis les loups tiraient sa corde, ils sortaient à la cage, ils mangeaient la bouffe qu'il y avait dedans, puis ils s'en allaient.
1: Hey, c'est malade pareil, ça, quand tu penses à ça, là.
0: Ben oui!
1: C'est de l'intelligence pareil, là. Tu vas me dire, non, c'est du conditionnement, mais...
0: C'est la déduction, c'est la déduction pour se nourrir plus facilement.
1: Ouais.
0: Fait que moi, je te dirais, je ne sais pas si c'est répertorié présentement, mais moi, je te dirais oui, à la longue, tu vas avoir certains prédateurs qui vont catcher ça, qui vont comprendre ça. Fait que oui, ça paraît, moi, je l'ai vu avec des ours. J'ai vu des ours qu'ils avaient compris qu'il y avait une île, les femelles orignales mettaient bas sur cette île-là pour protéger les petits. Les ours, ils savaient qu'en telle date, les petits étaient sur l'île, traversaient en nage, allaient tuer les petits, manger les petits, puis ils revenaient. Mais est-ce que c'est tout le temps? Non. Faut qu'ils le découvrent, faut qu'ils l'analysent, faut qu'ils le comprennent. Puis une fois qu'ils l'ont analysé, qu'ils l'ont fait, qu'ils l'ont compris, là, oui, ça va arriver, mais c'est pas majoritairement. C'est pas la majorité des ours, la majorité des coyotes, la majorité des loups qui vont le faire. C'est faut qu'ils le découvrent, dire, hey, ça passe là, ça va être facile, je me cache là, bing, bang, je vais faire ce que j'ai à faire. Mais on a des preuves que ça s'est déjà arrivé. Regarde, comme je vous comptais, la place du barrage, puis aussi la cage qu'il y avait en Alaska, que les loups tiraient, puis ils se nourrissaient. Fait que oui, ils vont déduire à un moment donné, mais pas tout le temps. Ça prend des circonstances.
1: Bon, ça signale beaucoup de coyotes de ce temps-ci à Neuville et Donnacona. Si tu penses, pourquoi on les voit plus? Parce qu'on sait très bien que c'est un animal qui est difficile à voir, le coyote. Là, y a-t-il une raison pourquoi il sort plus, Stéphane, ou pourquoi on le voit plus?
0: Non, là, y a pas de raison. Là, en fait, à ce temps-ci, les petits sont élevés. Là, c'est des adolescents, les bébés coyotes, là, c'est des adolescents. Puis là, les femelles leur montent à chasser. Fait que là, ben, ils sont en éducation d'apprendre comment récolter, manger, tuer pour qu'est-ce qui va arriver. Fait que c'est là qu'il arrive. Moi, j'étais à veille de tomber dans mon rush de ça, là. Ils sont pas arrivés encore. Moi, je les suis, là. J'attends juste que ça commence à arriver. Mais là, elle leur montre comment chasser. Fait que c'est pour ça que vous les voyez peut-être plus actifs. Ils sont après. Apprendre à chasser pour devenir à monter ses petits, en fait, comment faire pour se nourrir plus tard.
1: Okay. Est-ce que, tu sais, je vois ça, moi, j'aime bien ça, regarder les animaux, là, mettons, en Afrique, tout ça, là, dans la jungle, ou peu importe, là. je voyais entre autres, c'est des léopards là, qui ou cougars, peu importe, là, qui jouaient. La mère, elle le montrait, elle montrait à ses petits à jouer avec des animaux vivants. Là.
0: Absolument.
1: Mais
0: absolument.
1: Ils ne tuaient pas de suite. Là. Ils jouaient avec.
0: Non. Exactement. En fait, vous devez déjà aussi avoir vu ça avec des chats. Un chat qui pogne une souris, des fois, là, ouais. On voit ça, nous autres, à la ferme. Donne deux trois tapes sur le nez, le milieu essaie de se tasser, puis il leur pogne, il leur lance à terre, il joue avec. Ben, il joue avec pour apprendre. Souvent, c'est des jeunes chats qui vont faire ça, comme la femelle cougar. Ben, ouais, c'est la femelle cougar, la femelle léopard, c'est des félins. Ouais. Ben, il leur lâche, apprend à pogner, puis elle, tu sais, entre moi, plutôt, elle l'étourdit, la bébite, là. La bébite qu'elle a pognée, là, que ça soit une gazelle ou que ça soit un petit bébé chevreuil ou un mini chevreuil, peu importe, elle l'étourdit pas mal. Fait qu'il n'y a plus assez de pouvoir pour se pousser au liable vert. Fait qu'elle l'a assez magané, que là, ben, elle l'attrape, puis elle le ramène, puis elle va y pratiquer. Vous, jusqu'à temps qu'il catch, il faut qu'il saute à la gorge, prenne le jugulaire ou casser le cou, puis ils vont le tuer, puis après ça, ils vont le manger.
1: Bon, Stéphane, parce qu'il réagit quand tu viens en onde, c'est ça qui est le fun. Il dit qu'il est dans le bois à Neuville.
0: Oui.
1: Et qu'il y a une méga présence de dindons sauvages. Ça pourrait justifier la présence de coyotes. Est-ce que tu penses que c'est ça?
0: Absolument. Cette année, moi, chez nous, on est à 3 portées de dindons. L'été a été tellement bonne que moi, ça fait 3 portées de dindons que je vois à différentes dates. On a eu au bonheur au printemps, on a eu dans le milieu de l'été, puis cette semaine, j'ai tombé sur une femelle avec des petits bébés dindons encore. Fait que c'est pas loin de 3 portées, fait que c'est ça, là. C'est de la bouffe facile, les coyotes sont là, elle leur montre à chasser, ils sont en meute, fait que c'est probablement pour ça, de la bouffe bien, bien, bien facile pour eux autres. Surtout les petits bébés dindons, c'est ainsi, là, c'est rare là, que ça arrive. Là. On a vu ça aussi avec les canards, cette année, les canards ont 2-3 portées encore, là. Fait que ça va être abondant, là, cet automne, puis l'année prochaine, c'est le fun.
1: Toi, tu veux-tu plus de coyotes ou plus de dindons? Moi, je pense que...
0: Moi, je veux plus de gibier qui vont manger, parce que ça va être plus le fun de chasser. Puis moi, ben, ça concentre les coyotes, parce que ça leur donne pas de chance.
1: Dernier sujet avant de te laisser aller.
0: Ah ouais, donc?
1: Là, on est rendu à 283 villes où tu peux plus déplacer des ratons laveurs
0: puis des
1: moufettes.
0: Oui.
1: Ça veut-tu dire que finalement, ça s'en vient partout au Québec, ça?
0: Ben non. En fait, l'information, parce que quand tu m'as envoyé ça, j'ai fait bien des téléphones pour essayer de comprendre. Parce qu'il y a une raison là, pourquoi le ministère, là, il tord la vis, là, tu sais. En fait, c'est qu'il y a énormément d'exterminateurs qui travaillent sur ces projets-là. Tu as beaucoup de gars, des animaux patentes sauveurs, puis Joe extermination, puis peu importe. Puis eux autres, en ville, quand ils font ça, ben la première affaire que les gens de la ville leur demandent, c'est vous allez pas le tuer, hein? Vous allez aller le porter ailleurs, hein? Okay. Fait que là, ben, c'était devenu courant. Dans toutes les façons que ces gens-là capturaient les animaux, parce que mettons, ma tante, Mme Robert, j'ai un pogné avec un raton laveur dans son grenier. Le gars le pognait, vous allez pas le tuer. Non, non, Mme Robert, le pognait, on s'en va le porter à 40 km de chez vous, il n'y a pas de problème. Fait que là, ben, eux autres, en entour des villes, ils les transportent d'un bord puis de l'autre. Mais là, où est-ce que ça se passe? Ben, ça se passe en entour des villes. Québec, vous n'êtes pas trop touché en cause. C'est quand même pas pire. Mais tout ce qui est des cantons de l'Est, à Montérégie, l'île de Montréal, ils commencent à être touchés par ça, là, eux autres, là. Fait que là, ben, t'avais Joe Extermination, qui pognait un raton laveur, qui le pognait, mais il allait le porter à Trois-Rivières ou il allait le porter à Ottawa. Mais ça marche pas. Tu transportes la rage. Fait que là, c'est là que le gouvernement a mis ça très sévère, de dire, là, il n'y a plus de charriage, de raton laveur, de renard, de moufette, de patente, vous arrêtez ça. Puis là, ils ont dit, ouais, mais là, si on fait ça, ben, ça va coûter plus cher aux clients. Puis la madame, il va falloir qu'elle se dépêche à fermer son trou pour que le raton laveur vienne dedans. Ben oui, tabarouette, c'est ça la job. Moi, elle ferme, là. Parce qu'il y a des troupes de vermine qui rentrent dans des maisons, pas dans mes maisons, mais qui rentrent, mettons, dans mes bureaux, ou qui rentrent, ben oui, dans ma maison, ça peut arriver. Ben, première affaire que je fais, je l'enlève. Deuxième affaire que je fais, je trouve le trou, puis je bloque le trou, je veux plus qu'il y en ait d'autres qui rentrent. Fait que là, il semblerait qu'il y avait un certain laisser-aller par les résidents qui avaient des ratons laveurs, parce qu'une fois que le raton est enlevé du grenier, il reviendra plus. Ben non, il reviendra plus. Il le transportait à 50 km. Fait que là, il a fallu qu'ils mettent ça très sévère, là, dire. Puis là, il y a même des business, des gens qui s'étaient fait des business avec ça, de relocalisation d'animaux, là, sont fourrés, parce qu'ils ne peuvent plus rien faire. Fait que là, ils ont dit, ben, on attend que que le gouvernement nous dise qu'on peut transporter des animaux, puis on va pouvoir se remettre à travailler. Mais là, imagine le problème que ça va amener. Madame Robert, elle va être poignée avec des ratons laveurs dans le toit de la maison, dans son sol, dans son cabanon, des moufettes. Hey. Puis là, on tombe dans le temps de l'année que ça arrive, là. Parce que l'hiver va arriver bientôt. Là, ça va être un free-for-all, ça va être parti. Mais c'est un... Tu sais, on a déjà parlé, Danny, c'est un peu le problème de vouloir humaniser les animaux, de vouloir trop les protéger. Ben là, on se ramasse avec des troupes. C'est juste ça, on est direct dedans. Là. Puis là, ben, en plus que le ministère dit qu'on ne peut plus transporter. Oh my God, là, on est dedans. On est vraiment dedans.
1: Bon, il y a deux, trois auditeurs qui disent, si tu manques de job, Stéphane, là, ils vont t'engager pour que tu viennes boucher les trous parce qu'ils ont de la vermine.
0: Non, moi, c'est pas mon métier, ça.
1: Tu le fais chez vous, vous ne le faites pas ailleurs. Hein?
0: Non, mon métier. Moi, je suis pas un boucher de trous.
1: C'est ça. C'est bien dit. Hey, moi aussi, on va avoir du fun encore cette année avec...
0: Ça va être le fun, vraiment. Hey, puis écoute, il y a tellement de dossiers brûlants qui s'en viennent. On les voit arriver, nous autres, là. Ça va être le fun. On va avoir pas mal d'affaires à jaser cet automne. Ça va être cool.
1: Puis je suis content. Tu vas aller faire un petit tour chez le terrain américain. Moi, je n'haïs pas ça. Les là, t'es entends, quand on se compare, des fois, on se dit, ouais, hein?
0: Ah, ben moi, écoute, je vais vous dire ça de même, OK? Sur le côté américain, là, pas parce que le gouvernement a des idées bien spéciales et qu'on n'aime pas le gouvernement. C'est pas les Américains, c'est pas tous les Américains qui sont de même. Là. J'ai tellement d'amis américains, moi, de l'autre côté, ils sont pas tout le temps d'accord avec ce que le président fait. Faut pas les mettre tous. C'est pas les Américains le problème. Je comprends qu'ils l'ont élu. Mais lui, il a décidé de prendre une tangente pour son pays et faire ça d'une façon. Mais c'est pas tous les Américains qui sont de même. Puis je vous le dis, moi, je m'empêcherai pas d'aller l'autre bord. Là, c'est sûr et certain. Là.
1: Maudit que t'es un homme réfléchi dans la vie. Hey, j'ai quasiment fait une crise de cœur la semaine passée. Je suis sorti de l'épicerie avec des sacs en plastique.
0: Ah, ben oui. Hey, puis moi, je me suis fait... Hey, c'est vrai, hein, ce que je te disais. J'ai quelqu'un qui est venu me voir dans mon pick-up parce que j'avais une casquette. Puis sur le bord de ma calotte, je n'avais pas vu, j'avais un drapeau américain. Oh my God, t'es pas content.
1: Non.
0: On a eu une bonne discussion.
2: TVA, es-tu débarqué, Steph?
1: Les caméras de TVA, est bonne, ce que Jordan lui a dit.
2: On va aller rejoindre Harold. On a vu un drapeau américain dans un pick-up dans les Laurentides.
1: Une personne invitée. Hey, merci, exact. Stéphane.
0: Hey, merci à vous autres. On se parle la semaine prochaine.
1: OK, bye.
0: OK, ciao.
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0: la Légion revient, elle sera là. Et je suis qualifié pour le faire. Doom Morel, Doom. Mm-hmm. Legion of Doom, absolument. Comment t'as trouvé ça, la sortie du PQ, concernant le troisième lien? Les autobus. N'importe quoi, là.
1: Ben, j'ai trouvé que c'était un bon passe-partout
0: pour fermer la trappe à quiconque dit. Ah, vous avez pas de position, vous êtes. Ouais, c'est ça. Fermer la trappe à quiconque dirait. Vous êtes contre le troisième lien? Non. On le suggère la même patente qu'il y a 4 ans, c'est-à-dire des autobus ou un train-train. On sait pas par où il va passer, mais peu importe. La gang jubile, la gauche également. Et quand je dis la gauche, bien évidemment, c'est la gauche anti-vrai troisième lien. Un vrai troisième lien, c'est un pont avec les véhicules qui sont les plus utilisés, c'est-à-dire les voitures. Et les camions également, pour transporter les marchandises. Donc, Radio-Canada a invité Alexandre Turgeon. Entrevue pipée d'avance. Donc, ami, bras dessus, Alexandre Turgeon, qui est un grand ami de la gang du transport en commun, avec Grandmont et tout ça. Ils ont le droit à leur opinion. La gang de Salaberry. Avec Olivier Lemieux à la radio de Radio-Canada. Et on écoute.
2: Je pense qu'à un moment donné, il faut faire confiance aux experts en matière de transport, aux experts en matière d'aménagement. Le maire de Saint-Vallier qui disait un jour, on doit remplacer les ponts. Je m'excuse, le pont de Québec, là, il est extrêmement solide. Il suffit qu'on en assure un entretien rigoureux. C'est pas plus qu'une copropriété. Si on l'entretient correctement, elle va pas s'effondrer, elle doit pas être remplacée au bout de 20 ou 30 ans.
0: Dans leur tête, à eux, le pont de Québec est comme un pont neuf. Mais c'est un pont ferroviaire à l'origine. Et c'est encore le cas ce matin. Mm-hmm. Vous passez sur le pont de Québec. C'est un pont bizarre, là. Tu sais, tu t'en viens à Québec, tu pognes le pont de Québec. Ouais. C'est pas un pont qui est le fun à traverser. C'est un pont qui est magané. Est-ce un pont dangereux? Ce serait irresponsable de ma part de dire ça, là. Mais c'est un pont qui vieillit. C'est un pont qui est vieux. C'est un pont qui aurait mérité plus d'amour. Là, on est en train d'y en donner. De quelle manière? J'en sais trop rien. Est-ce qu'on peinture? Est-ce qu'on met des nouveaux boulons? Je sais pas. Mais une chose est sûre, c'est pas un pont pour les voitures. Oui, les voitures l'empruntent, l'utilisent, mais c'est un pont pour les trains fondamentalement.
1: C'est comme dire que le pont Victoria serait la solution à Montréal.
0: C'est ça. Mais pour ces gens-là, les ponts actuels, ça fait. C'est incroyable.
1: Puis, il faut que je rajoute une chose, là. Les experts que vous consultez, vous partez tous avec la même façon de faire, c'est-à-dire laisse la ville de Lévis reste pareille. Mais c'est pas ça l'objectif. On a besoin de place pour mettre du monde, pour mettre des familles, avec un troisième...
0: Et pour créer un périphérique aussi.
1: Exactement. Un troisième lien à l'Est, ça vient avec le développement de l'Est de Lévis. Plus de quartiers résidentiels, plus d'écoles, un aréna, vous en avez besoin. Tout ça dans l'Est de Lévis, ça se peut, ça se crée grâce à un troisième lien qui nous permet de transférer à Québec.
0: Je veux pas que la campagne porte là-dessus, mais c'est un sujet important. Et j'adhère à ça. Ça prend un troisième lien, mais je veux pas... Il y a d'autres choses à discuter. Il y a d'autres sujets. Il y a des sujets qui sont plus importants. Lui, il l'est pour notre région, et très certainement qu'Éric Duhaime, à qui on va parler beaucoup plus tard dans l'émission, va focusser là-dessus. Dans une région comme Bellechasse, par exemple, où il se présente, c'est clair que c'est crucial. Donc, c'est de développer équitablement la région. C'est l'occupation du territoire. Il me semble que ça, c'était dans le discours de la gauche, à un moment donné. L'occupation du territoire, développer de manière intelligente et de faire un périphérique. Merde, il me semble que c'est pas dur à comprendre, ça. On écoute.
2: Il faut que les gens apprennent à comprendre que... Puis les journalistes, heureusement, l'ont bien compris là, depuis une dizaine d'années, là, que ce n'est pas en ajoutant une nouvelle voie de circulation. Vous l'avez dit plus tôt dans l'émission que une voie de circulation, c'est 2000 véhicules à l'heure. Hein? C'est pas la panacée. Là. Alors qu'une voie dédiée au transport en commun, ça, c'est potentiellement de 10 000 à 15 000 personnes à l'heure.
0: On n'est pas contre le transport en commun. Oui, sur un pont donné, ça prendrait du transport en commun. Mais tu ne peux pas Moi, je pourrais dire ça. Donc, tu ne peux pas développer comme du monde une région en mettant de côté les voitures. Prenez l'exemple de la capitale. C'est rendu épouvantable, la capitale. Puis je trouve ça triste parce qu'on n'en parle pas. C'est comme si c'était... C'est comme ça. Et puis je ne dis pas qu'on a des solutions puis qu'on peut faire une solution sur un bout de napkin demain matin, là. Mais je pense que c'est là qu'est la priorité, ou l'une des priorités, la capitale. Et on n'en parle pas. Je trouve que le discours sur le transport est complètement vicié. C'est le tramway, oui, le tramway. Les routes, il y en a trop. C'est le discours des chroniqueurs, des chroniqueuses. Un pont, on n'a pas besoin. Mais on parle pas de la capitale. La capitale, c'est horrible, là. Pour les gens qui sont passés là cet été, c'est pire que jamais, là. Quel que soit le moment de la journée, c'est l'enfer. C'est l'enfer. Qui passe sur la capitale? Quelqu'un qui arrive, mettons, de Montréal, rive nord ou rive sud, il va se connecter là. S'il veut aller à Baie-Comeau, à Saguenay, à Sainte-Bridge, à Lac-Beauport, à Saint-Émile, au Lac-Saint-Jean, à Natashquan, il n'y a pas le choix. Au Mont-Saint-Anne, il n'y a pas le choix. Et on est coincé sur deux voies. Là, ça devient trois voies à un moment donné. Mais ça, c'est vraiment l'enjeu. C'est quasiment un enjeu national. C'est un segment de route nationale. Personne ne parle de ça. Puis on l'a refait. On a refait l'entrée vers de la capitale en provenance de Laurentien. On a tripoté, puis on s'est dit peut-être qu'ils vont élargir.
1: Provenance de la 73 d'Henri IV aussi, là. Puis, c'est vraiment problématique. Capitale.
0: Tu me donnes-tu raison sur la capitale?
1: La capitale,
0: c'est un enjeu national parce que c'est un tronçon national.
1: On prend où
0: c'est ça qui connecte Montréal à Saguenay. À moins d'y aller en hélicoptère, à moins d'y aller en avion,
1: c'est ça.
0: Tu passes par là.
1: Ouais, Alma, Saguenay, tout ça, je comprends que s'ils vont plus dans l'autre coin du lac Saint-Jean, ils vont passer par la 55, mais c'est une route cruciale.
0: Et le segment, rare, lac Bouchette,
1: celui qu'on appelle la capitale, là. Donc entre Henri IV et les chutes Montmorency, mettons là, c'est la 40, puis nous autres à Québec on appelle ça la capitale, ça doit être fait de surtout le bout où on passe à la hauteur de Pierre-Bertrand, en se rendant jusqu'à Henri Bourassa. C'est le pire tronçon d'autoroute à l'est de Montréal.
0: Il faut faire les choses différemment. Il faut amener ça dans les discussions. J'ai pas la prétention ce matin d'amener des solutions magiques, mais il faut faire les choses différemment. Il faut élargir. Il faut trouver des solutions. Ça peut pas rester comme ça. Ça peut pas rester comme ça.
3: À travers les années, ça a vraiment été la mouture la plus populaire à Québec parce qu'il y a cette croyance-là qu'en bouclant la boucle, hein, les deux ponts à l'ouest, un pont de plus à l'est, on aiderait la circulation des personnes et des biens. Pourquoi pensez-vous que les arguments scientifiques dans ce dossier-là ne semblent pas porter?
2: J'ai aucune idée. J'ai l'impression que les gens comprennent pas que de créer un nouveau lien va juste potentiellement amener soit plus de trafic sur la 20 ou ça jamme entre président Kennedy et les ponts, peu importe l'heure de journée, hein, en dehors des heures de pointe, là, actuellement, ça congestionne. Ou sur la 40, sur l'autoroute de la capitale à Québec, là, entre Laurentien et Henri IV, là. Et je me souviens pas la dernière fois où je passais là à plus que 60 km/h.
0: Ben voilà!
2: C'est toujours congestionné dans ces deux endroits-là. Et le fait de déplacer quelques centaines de véhicules sur la rive sud ou sur la rive nord va pas fondamentalement changer le patron de circulation des gens. Et là où on constate la congestion, il risque d'y en avoir tout autant. Alors, on risque d'avoir mis des milliards dans une fausse solution, une promesse qui fait pas de sens.
0: Là où je le rejoins, c'est que si les gens empruntent le pont d'Éric Duhaime, arrivent sur la capitale, mettons, William, c'est pas l'autre William de tantôt.
1: Mais il y en a tellement de William.
0: Il embarque. Lui, il est à Saint-Michel ou même quelqu'un qui était au centre-ville de Lévis. Je vais le chercher, je vais me connecter. Boum, boum. Et moi, je travaille dans le Bourgneuf. Mais moi, ça me tente pas. Ça me fait chier de faire le tour. Parfait. Cette personne-là va prendre la capitale. Mais c'est déjà de jamais. Donc, moi, je pense, et humblement, je ne sais pas si le Parti conservateur a une solution là-dessus, là. Mais il faut non seulement parler de troisième lien, mais il faut parler d'élargissement de la capitale. Il faut parler de réimaginer la capitale. Parce que vous allez congestionner la capitale. Ça, là-dessus, je suis obligé d'être d'accord avec
1: Turgeon. Ça, c'est clair.
0: Ça, là-dessus, là, Turgeon, il est correct. T'sais, il faut imaginer quelque chose de plus brillant, assurément. OK, restons à Radio-Canada. Pourquoi pas? On s'amuse tellement à Radio-Canada. Puis surtout quand on parle d'art de rue, hein?
4: Pour moi, c'est sûr que j'ai commencé dans mon quartier, qui est un quartier résidentiel, vraiment, où il n'y avait pas d'art public. Et ça fait partie de ma mission. Moi, j'habite dans l'Est de Montréal. Ça fait partie de ma mission d'aller dans des endroits, justement, pas nécessairement défavorisé, mais juste où il n'y en a pas d'art. Tu sais, j'ai eu la chance d'aller à Pointe-aux-Trembles, à Rivière-des-Prairies, puis je le voyais, la réaction des gens est très forte. Je me fais beaucoup remercier de prendre soin de leur espace. Donc, je pense que peut-être qu'effectivement, il y a des gens qui n'auront pas le temps de le faire, mais moi, je vais prendre le temps d'y aller. C'est pour
0: ben
4: ça.
0: Ben oui. Hein, puis garde, puis ça en prend plus d'art, hein. Oui, c'est sûr, hein. Puis il y a peut-être trop d'asphalte, Dan. Moi, je pense que
1: ben oui,
0: il faut préconiser détruire l'asphalte.
5: Et bon, moi j'ai vu de magnifiques initiatives de verdissement dans des quartiers dits défavorisés où des gens, notamment dans des HLM, se regroupent pour détruire de l'asphalte et remplacer cette matière-là par des jardins. Donc, je conçois que ceci est possible partout, mais
4: absolument.
5: On sait qu'il y a des inégalités dans les budgets alloués dans les différents endroits du pays.
4: Ça.
5: À qui la rue? À nous, la rue.
4: À nous.
0: Oh boy.
1: À qui la rue? À nous, la rue.
0: À nous, la rue et à nous, l'eau. Hein? Oui, bien entendu. Avec un beau gros canard soufflé. Je veux revenir là-dessus quand même. Ben, c'était quand même succulent. J'ai hâte. Il arrive quand, Dan, le canard?
1: Ben, c'est l'année prochaine.
0: Ouais? J'ai hâte. Mais regarde, on va s'instruire d'ici ce temps-là. Je pense qu'on va être prêt, hein?
6: Pourquoi vous avez voulu faire venir ce canard-là ici à Québec?
7: Ben, on avait envie de marquer un grand coup. Puis là, l'année prochaine, c'est notre 20e. Okay, tiens, allons-y en grand, en monumental. Puis l'œuvre de Florentine nous est tout de suite venue là, dans l'équipe. Ah oui, un gros canard géant. Ça fait que c'est un gros morceau pour Québec aussi parce que c'est une exclusivité. Une primeur, je pense, nord-américaine. Je vais en faire mes recherches.
6: Canadienne, ça c'est certain.
7: Oui, ça c'est certain,
0: oui. Les priorités, ça prend un gros canard soufflé. On mettra pas d'argent là-dedans, du public, Dan, hein?
1: Ben oui, on va en mettre.
0: Hein?
1: Ben oui. La Ville de Québec va mettre quelque chose comme 200 000. Steph, écris-moi. Ça ressemble pas mal à ça, là. C'est, écoute, ça va attirer entre 1 et 5 millions de personnes.
0: Ah, c'est sûr. Ça va être super populaire.
6: Parlez-nous justement de cette œuvre-là. Décrivez-la là, pour nos auditeurs. C'est pas un petit canard là, qu'on
0: ben
6: met
0: non.
6: dans notre bain. Là.
7: Ben oui, presque. C'est, imaginez-vous un canard de main flottant sur l'eau, mais gros comme un immeuble de 3-4 étages. Fait que, tu sais, je pense que tout le monde est capable d'un peu de s'imaginer. C'est pas simple quand même. C'est un œuvre qui est gonflable. C'est un œuvre qui est, tu sais, on pense au fleuve Saint-Laurent, mais le fleuve Saint-Laurent, c'est une voie navigable, c'est des courants. Fait que, c'est ça. On va le trouver son plus beau spot parce que, tu sais, c'est une œuvre signature. C'est une œuvre aussi, comment dire, qui va faire une belle carte postale pour la ville de Québec là parce
6: que
7: la ville va être en arrière-plan. On a regardé là les statistiques avec les autres villes parce que ça a fait un peu le tour du monde cette œuvre là puis à chaque fois ça a amené des foules des centaines de milliers de personnes parce que la photo est incroyable.
0: Incroyable.
7: Cette présence-là qui est assez insolite. Donc, voilà, oui, on a bien hâte.
0: Ouais. Donc, je résume. Un pont, l'île d'Orléans. Yark! Maudit que c'est lettre. Ça détruirait le patrimoine. Mais Robert Duck,
1: oui.
0: Un immense canard de bain
1: oui.
0: de 30 mètres de haut. Ça, c'est extraordinaire. À côté du château Frontenac. Ah ouais, pogne-moi avec le canard. Ah ouais, tasse-toi un peu, regarde, parfait. Pogne le château avec le canard. Hey, regarde, tu l'as dit, regarde, regarde juste cette photo-là. 220 000 $. Subvention de la ville. Hey, payez vos taxes. Hey, le cochon Saint-Émile, t'as pas payé tes taxes. Hey, toi, l'autre, Val-Belaire, t'as pas payé tes taxes. 220 000 $ de vos taxes pour ce projet-là de canard géant. Ouais, mais il est allé à Hong Kong, cher.
1: Mais attends un peu, j'ai.
0: Il est allé à Hong Kong,
1: c'est
0: cher.
1: C'est pas sa première fois en Amérique.
0: Mais non,
1: canard,
0: Sydney, hein. Toronto.
1: Il a été à Buffalo.
0: Oh, là.
1: Il a été à Pittsburgh. Il est à Los Angeles. Donc, c'est pas la première fois qu'il est en Amérique du Nord.
0: Hein, on en redemande, hein?
6: Mis à part l'aspect absurde de l'œuvre, quelle est la proposition artistique derrière ça?
7: C'est assez simple, hein, ça, la proposition conceptuelle, mais en vrai, quand on magnifie quelque chose qui est à l'origine petite, ça donne toute une autre dimension. Ça nous fait nous percevoir comme petits. C'est comme une espèce de renversement aussi de l'échelle. T'sais, on était petits en enfance, on avait notre petit canet de bain. Là, maintenant, on est adulte, mais le canard de bain est encore plus gros que nous autres. Donc, il y a toute une réflexion aussi sur cette idée-là de perception aussi de l'enfance, puis aussi ben juste le contraste aussi avec l'environnement, avec l'architecture autour. C'est vraiment comme un geste très très esthétique et visuel.
0: C'est n'importe quoi.
1: C'est les propriétaires de Wrangler qui vont être contents.
0: Moi ça.
1: Ben parce qu'ils vont pouvoir faire du docking. Ça vient souvent avec des boutiques souvenirs.
0: Non, j'aime pas ça.
1: Ça vient souvent avec des.
0: Ma blonde s'est acheté un Jeep.
1: Ben oui, mais.
0: Elle veut pas de canard.
1: Ouais, je sais,
0: mais. On en veut pas.
1: Ouais, je sais, mais.
0: Ouais, mais je le sais, mais mettez pas de canard sur le Jeep à ma blonde.
1: En fait, je te dirais, comme on dit, si tu veux pas de canard, achète-toi pas de Jeep. Ça vient avec.
0: Ouais, je sais. Traduction. Des petits canards.
1: Mais souvent, quand ce canard-là se déplace, il ouvre des boutiques aussi où on vend des paquets de petits canards. Là,
0: ouais, je sais.
1: En Messi, en Donald Trump, en Macron.
0: Moi, je pense qu'on a besoin d'aller prendre l'air un peu. On a besoin d'aller aux États-Unis. Enlevez vos couvre-chefs, mesdames, messieurs. Levez-vous. Voici l'hymne national.
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0: 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Ça s'est
8: passé
0: il y a quelques semaines de ça lors du premier match de baseball professionnel féminin.
1: C'est tout en harmonie, hein?
0: On vous demanderait un peu de respect.
1: Voyons, on dirait deux filles chaudes.
0: Ah, ça suffit, ça c'est. On revient ici. Regarde, on est en campagne, c'est vrai. Dans le fond, on va focusser sur ses vraies affaires, hein? Puis, il n'y a rien de mieux qu'un bon politico qui mange la poutine.
9: Charles, t'en penses quoi de la controverse de l'invention de la poutine au Québec?
10: Ben, clairement, la poutine, ça vient du centre du Québec, mais comme le gars qui filme la vidéo vient de Drummond, on dit que ça vient de Drummond.
11: Ça va? Tu as pas une poutine régulière?
12: Oui.
10: Aujourd'hui, c'est la journée mondiale de la poutine, alors que ce soit la Casa Whippy ici en Estrie ou partout au Québec, c'est l'occasion de célébrer un de nos mets préférés, un de nos petits plaisirs coupables. Et moi, ben, je me gênerai pas, même si on est lundi. Fait que je vous souhaite bonne journée de la poutine.
0: Hey, c'est gros, là. Hey, c'est original. Il va gagner des votes avec ça, Dan, je te le dis.
1: Ben oui,
0: vidéo
1: qui ont toutes faites la Journée nationale de la poutine. Là. By the way, Victo Drummond pour la poutine, là. Je veux juste vous dire qu'on s'entorche royalement.
0: On s'entorche, pourquoi? C'est Paul Mukanzi qui nous le dit. Il n'y a qu'un seul Dieu. Il y a l'homme et la femme. Quelle que soit la région d'où vient la poutine, que dalle, on s'en fiche. Je vous fais jouer ça. Et ensuite, on va à la pause. Il n'y a rien de mieux qu'un bon segment de Paul Mukanzi pour nous recadrer en ce lundi.
13: D'abord, une des choses que vous devez retenir, on ne se marie pas pour divorcer. On se marie pour rester ensemble et pour mourir ensemble. Si l'un d'entre vous partira en premier, gloire à Dieu. Si Dieu fait en sorte que vous puissiez vieillir ensemble, gloire au Seigneur. Et ça, c'est notre objectif, qu'on vieillisse ensemble. Et pour qu'il y ait l'équilibre dans la maison, chaque personne doit connaître sa place. L'homme est le premier pourvoyeur de la maison. Le premier pourvoyeur de la famille, c'est l'homme. Lorsque l'homme ne sait pas subvenir aux besoins de la famille, il perd son autorité. La femme peut soutenir l'homme. Si, pendant un temps, il peut être déséquilibré, ça peut arriver. Ta femme peut te tenir pour te soutenir. Mais du moins, la tâche de prendre soin de la famille appartient à l'homme. Et la Bible dit, il est le chef de la maison. Il est le chef de famille. La femme, elle n'a pas d'autre agenda. Elle doit soutenir la vision de son mari.
14: Petite pause.
15: Morin.
14: On revient
12: temps pas long.
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19: Ouais, puis ça fait toujours jaser, là. La semaine dernière, dans Limoilou, je sais pas si vous avez vu, là, il y a un camion.
0: Oui.
19: Un gros camion qui est rentré dans des rues qui n'avaient pas d'affaires, perdu comme... Perdu comme un chien dans un jeu de quilles.
0: Ouais.
19: Et il a embouti une voiture complètement, là.
0: Oui, je pense qu'il n'y avait personne dedans.
19: Ça continue, les erreurs de pilotage, chauffeur Inc. à rabais, pour en parler, Benoît Therrien de Truck Stop Québec. Comment ça va, Benoît?
20: Ça va bien, c'est dur à dire, hein?
19: Ouais, ben c'est ça, on vient de vacances, fait que... hey, écoute, là, ben, ça lance
20: juste,
19: pas, ça
20: juste
19: continue.
20: Un petit complément d'information. Le camion qui a embouti la voiture dans Limoilou était la même entreprise qui avait aussi embouti une voiture qui avait terminé sa course contre un autobus jaune il y a quelques mois dans le secteur de Sainte-Croix. C'est la même entreprise, là.
19: Ouais. Est-ce que c'est enregistré au Québec ou c'est de l'Ontario?
20: Je pense qu'ils ont des terminaux au Québec, mais c'est principalement une entreprise qui est immatriculée en Ontario.
19: Ouais, là, c'est documenté. Tu regardes les plaintes, ça s'accumule. Il y a des plaintes non traitées à Emploi et Développement Canada, entre autres. Et on dirait que les politiciens peuvent pas rien faire. Y a-tu des lobbies? Y a-tu quelque chose qu'on ne sait pas en arrière de tout ça?
20: Au départ, Pierre, c'est une maudite belle question. Le fait que les membres, les élus du Parti libéral soient invités à des soirées bénéfices dans la région de Brampton, puis ces soirées bénéfices-là, c'est connu, c'est Xavier Barcelou-Duval du Bloc québécois qui a mentionné, qui a sorti la nouvelle, ben c'est subventionné par des groupes qui sont pro-Chauffeur Inc., qui eux autres veulent instaurer une norme. C'est-à-dire que quand tu es un chauffeur in, pour le commun des mortels, c'est que tu es une personne morale et tu te crées une entité, une compagnie, et tu vas aller travailler pour un seul et unique employeur. Donc, cet employeur-là a 100 camions en sa possession. Il n'y a pas un chauffeur qui est payé pour les chauffer. C'est toutes des entreprises sous-contractantes qui conduisent ces camions de un ou deux individus, là. Fait que c'est ça, le stratagème chauffeuring. C'est de soustraire à toute charge fiscale. Bon, je sais qu'on en paye bien des impôts, mais c'est de soustraire à toute charge fiscale puis à ne pas payer, que ce soit la CNESST, que ce soit l'assurance-emploi, que ce soit plein de choses, là. Nos hôpitaux, malgré qu'ils sont en décrépitude, ben, faut les payer avec quelque chose, là.
19: Ouais, mais je comprends tout ça, mais en même temps, ces gens-là, ils arrivent de d'autres pays, ils viennent ici, ouais, obtiennent ou un compromis rapide, ils sont capables de travailler. Donc, il y a comme, ouais, un stratagème, il y a comme une piste à suivre, il y a un lien vers certains pays et certains groupes de pression ici au Canada, là.
20: En fait, on pourrait pas reprocher, parce que c'est souvent les hindous qui viennent ici, les gens de l'Inde et du Pakistan, on pourrait pas dire, bon, ben, ils aspirent à une vie meilleure, on les veut pas ici, ils aspirent à une vie meilleure. Ces gens-là se font royalement...
19: Ouais, mais ces gens-là ne savent pas conduire, là, de toute évidence. Là.
20: Non, non, non. Ils savent pas conduire, mais on leur promet mer et monde. Il y a comme j'appelle ça des pimps, là, mais il y a des gens qui vont aller dans ces pays-là, puis ils vont dire, viens-t'en au Canada.
19: On dit du recrutement, là, puis...
20: Oui. Je vais te donner peut-être plus ou moins 1000 $ par semaine. Tu vas travailler. Je vais te donner un visa étudiant. Quand tu vas arriver ici, on va le transformer en visa investisseur. Donc, c'est la porte d'entrée, c'est le raccourci pour venir ici. Puis après ça, une chance qu'il y a des médias comme les vôtres qui ont dénoncé ça, mais il y a eu des écoles qui ont reçu des enveloppes brunes moyennant une attestation de bonne conduite.
19: Ouais, comme par hasard, ça a explosé. Hein? Il y a des collèges privés au Québec, en Ontario. Là, les étudiants venant de certains pays ont explosé.
20: Oui. Ben, tu sais, il y avait des collèges, il y avait des écoles en Ontario qui avaient, mettons, je sais pas, entre 600 et 800 places assises, puis il y avait 12 000 demandes annuelles pour faire partie des formations. Donc, c'est 1 plus 1 égale 2.
19: D'ailleurs, ça a été soulevé hein, par les autorités fédérales. On perd de vue les étudiants. Les étudiants étrangers arrivent au Canada avec des attestations d'études, mettons, des collèges privés. Mm-hmm. Une session, et là, ils disparaissent, on ne sait plus où ils sont.
20: Oui, effectivement. Puis si on regarde en 2025, Emploi et Développement Social Canada, ce qu'on appelle EDSC, avait reçu le regroupement de tous les plaintes en emploi, tout ça. Il avait reçu 4740 plaintes relatives aux normes du travail. Il y en avait 1735. Donc, le quart de ces plaintes-là provenait du transport routier. Il y a des gens qui viennent de l'Inde, du Pakistan ou ailleurs dans le monde qui ont commencé peut-être à se réveiller. Il y a des groupes qui se sont formés en disant, bon, je te dois peut-être la peau peut-être la lune, mais finalement, tu sais, j'ai des droits et je vais faire respecter mes droits. Il y a beaucoup de salaires qui n'ont pas été versés. Le gouvernement a commencé à faire un petit peu des classifications d'emplois. Classification d'emploi, c'est que, bon, si tu es un sous-contractant, tu travailles pour un seul employeur, ben ça nous lève un drapeau rouge. Il y a plusieurs gens de la région de Brampton qui ont eu des visites. Pas encore assez, mais quelques-uns ont reçu des visites.
19: Les entreprises, les entrepreneurs,
20: Oui, mais on cible l'humain. Pourquoi qu'on cible pas les entreprises en disant « t'as 100 camions, ça se peut pas que t'aies 100 sous-contractants ». C'est impossible. Donc, si tu en avais 99 salariés puis un sous-contractant, bon.
19: Ou mettons, on sur 80-20, que... mettons 70-30.
20: Oui, oui. Puis, il y a personne au niveau fédéral qui semble vouloir s'attaquer à ce problème-là. Puis aujourd'hui, ben ces gens-là viennent dans notre cour au Québec, dans les alumineries, des papetières.
19: Ils viennent couper les prix aussi,
20: Ben oui. Puis tu sais, je juge pas tous les gens, mais si je te donne une subvention gouvernementale pour opérer ton entreprise, pour maintenir des emplois, puis par en arrière, tu vas chercher des entreprises de l'Ontario qui vont couper les prix. C'est plate à dire, mais il faut pas avoir grand respect pour ces entreprises-là qui se font de tout bas, de tout côté. Hier, sur la route, il y a une entreprise qu'on connaît toutes là, à grande surface, là, pour ne pas les nommer, mais qui avait une belle remorque écrit ben, « Félicitations à nos chauffeurs, on est beau, on est bon, on est fin, on est sécuritaire, on est à l'heure, tout ça. » La remorque est tirée par une entreprise avec un stratagème chauffeuring de Brampton que je connais très bien parce qu'on les voit souvent dans le milieu des autoroutes. Et le chauffeur est au volant. Il y a une conduite erratique, mais il va de gauche à droite, mais il y a le cellulaire des mains en plus.
19: Ben voyons.
20: Donc, pour ne pas nommer Walmart, là, ben peut-être que vous pourriez regarder qui conduit vos remorques et ben véhiculer le même message que vous avez sur la remorque. Là. Si vos chauffeurs sont beaux, sont bons, sont fins, fine. Mais mettez pas des compagnies à stratagème chauffeur Inc. qui tirent vos remorques. En plus, votre chauffeur a le cellulaire au volant. Là.
19: J'ai entendu dire dans les dernières semaines, il y a certains propriétaires de grosses flottes de camions au Québec qui disent, nous autres, si ça continue comme ça, on va fermer nos portes. On n'est pas capable de rivaliser avec ces gens-là.
20: Il n'y a personne qui peut rivaliser, Pierre, parce que c'est de 20 à 30 meilleur marché. Le financement pour nos compagnies là au Québec, là, et ben, ils sont obligés d'appeler soit des banques, soit des corporations qui financent l'achat ou la location de véhicules.
19: Les marges de crédit aussi.
20: À fond prix.
19: Ouais, c'est ça.
20: Ces gens-là vont passer des fois par des églises, des regroupements religieux dont ils font partie. et c'est un prêt avec peu ou pas d'intérêt. Comment qu'on peut rivaliser comme ça ici au Québec? Nous autres, on marche droite. Puis, bon, eux autres, ils ont des stratagèmes. Je passe par la communauté qui va me financer un camion, à condition qu'à un moment donné, je fasse participer un autre membre de la communauté. Donc, on s'encourage mutuellement. Et, ben, il y en a plein autour de Radio X, là, des compagnies de transport, qui sont jamais capables de rivaliser avec ça, parce qu'eux autres, ben, ils ont le devoir.
19: Ils jouent la game serrée. Ben, ils jouent les règles et les normes en vigueur, là. Je veux dire, ils sont pas hors la loi.
20: Donc, 20 à 30 % meilleur marché pour un employé. Un taux de financement ridicule pour ces entreprises-là d'Ontario. Les assurances, stratagème d'assurance encore là, ben j'ai 20 camions, je fais venir 20 papiers d'assurance. Deux semaines après que le papier d'assurance est dans le camion, je cancelle 15 assurances sur 20, donc j'en ai 5. Lequel papier qui est bon quand j'ai cancellé le trois quarts de mes véhicules? Là-dessus, si je prends le décor avant d'arriver au pont à Québec, ben, il n'y a pas un remorqueur qui va vouloir venir me sortir de là. Ils sont jamais payés. Puis si jamais ils venaient me chercher, ben, quand ils vont venir me chercher, ben, je vais te donner une carte de crédit, puis je vais l'annuler aussitôt que le remorqueur a emmené mon camion en lieu
19: sûr.
20: C'est
19: tout ça, de ce que tu racontes là, ça a été observé et c'est observable, là. C'est des choses qui se passent sur le terrain day-to-day, où le chauffeur se sauve. On a vu ça, le gars, carrément, au lieu de l'accident, il s'est sauvé. Il a débarqué du camion, puis il s'est sauvé.
20: Et de plus en plus, dans la région de Brampton, de Toronto et tout ça, il y a énormément de vols de véhicules. Peut-être que l'administration Trump a bien joué ses cartes en début d'année en interdisant ceux qui avaient des problèmes à s'exprimer en anglais de grounder le truck, de laisser le camion-là et de faire venir quelqu'un. Donc, l'entreprise pouvait plus envoyer ce chauffeur-là. Il était fiché dans les dossiers américains. Donc, ça l'a enlevé beaucoup de camionneurs. Mais là, il faut qu'il se diversifie. Donc, il y a énormément de vols de cargaison dans la région de Toronto. Et quand la police part en chasse avec ces gens-là, ils se sauvent partout. Même des stratagèmes qu'on enlève le logo de l'entreprise auquel on a volé le camion. On en met un pour aller chercher les remorques d'enco. Puis les gardiens de sécurité se doutent de rien. Il y a un logo, mettons, transport, couture. Ouais. Ben, tu sais, c'est sûr que ça paraît bien. Tu rentres d'enco, tu ressors avec la même remorque. Aujourd'hui, qui est pas capable de falsifier un logo puis le taper sur la porte du camion? Donc, il y a plein d'affaires de même qui arrivent. Puis que les gouvernements font la sourde oreille. Moi, ça me dépasse aujourd'hui en 2026 qu'il n'y ait pas quelqu'un qui a levé la main en disant, puis le ministre Zakaria en Ontario qui bouge pas, Doug Ford qui bouge pas.
19: Carney fait absolument rien. Mais ça va finir comment? Parce que là, à un moment donné, c'est la société au complet qui paye pour ça, là. Les coûts montent, les prix montent. On se demande pourquoi les cargaisons, le transport, oui, on paye moins cher, mais à quelque part, il y a quelqu'un qui paye pour ça, là.
20: Ben, tu sais, Pierre, si on part du phénomène des assurances, quand mon camion se retrouve dans le milieu du clos, ben l'assureur va peut-être en payer une partie.
19: Les assureurs, eux autres, devraient... Là, on va avoir éventuellement là au Québec, les gens qui surveillent les camions, là, ils vont être armés? Ça peut changer quelque chose?
20: Les contrôleurs routiers. Ben, effectivement, tu sais, les...
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4: Je pense que la chose que j'ai le plus mentionnée cet été concernant ce qui s'en vient pour nous et à la radio et pour tout le monde côté politique, c'est que ça va être un automne très chaud. Ça va brasser beaucoup.
5: En tout cas, il va y avoir de la nouveauté, c'est clair.
4: C'est clair. Et quel ancien chef qui reste? Éric Duhem?
5: Ouais.
4: Est-ce que c'est rendu le plus vieux des chefs?
5: Oui, effectivement.
4: Ben oui, parce que Ruba Gazal est arrivé l'an passé.
5: Je sais pas c'est qui.
4: Ensuite, Christine Fréchette est arrivée cette année. Charles Milliard aussi. Bon, il y a eu Pablo, mais ensuite Charles.
5: T'as-tu vu la campagne? C'est juste un petit, petit aparté. La campagne de pub, si on veut, de Charles Milliard. Où il dit, il est où? Tout le monde cherche Charles. Puis là, il dit, je suis là.
4: Oui, mais la campagne, il est partout.
5: Oui, mais ça commence quand même en se questionnant sur il est où. Je me disais, mais c'est bien mauvais. Quelle mauvaise
4: mais
5: idée.
4: C'est vrai qu'on se pose la question. Moi, je me demande son où ses idées, mais ça, c'est une autre affaire. Ça. Mais on va jaser de tout ça. Puis j'étais bien content d'apprendre que notre chroniqueur Jean-François Lisée revenait avec nous pour commenter l'actualité. Parce que Jean-François, je le sais que tu fais ça aussi avec d'autres employés. Puis d'autres collaborateurs, mais je sais pas si toi tu le sais, mais tu as de la job cet automne.
6: Ah oui, je le sais, c'est sûr, je le sais, je me suis entre
4: une autre affaire. Mais on va jaser de tout ça, puis j'étais bien content d'apprendre que notre chroniqueur Jean-François Lisée revenait avec nous pour commenter l'actualité, parce que Jean-François, je le sais que tu fais ça aussi avec d'autres employeurs, puis d'autres collaborateurs, mais je sais pas si toi tu le sais, mais tu as de la job cet automne. Là.
6: Ah oui, je le sais, c'est sûr, je le sais, je me suis entraîné toute

0: Avoir un été à gauche et à droite, elle distribue des chèques, parle de la qualité de vie, tient front à M. Trump, elle est de tous les combats, là.
1: Oui. Alors, je tiens juste à revenir à votre conversation précédente. En fait, le chef, les deux chefs qui étaient présents en 2022, c'est Éric Duhaime et pas Saint-Pierre Plamondon.
0: Ah oui, c'est vrai.
1: Oui, et Plamondon est devenu chef, je pense, un an avant Éric Duhaime. Mais donc, nos deux plus vieux sont ces deux-là.
0: Ouais.
1: Les deux qui ont le plus d'expérience, c'est ces deux-là. Bon, alors Christine Fréchette, effectivement, elle a eu un été hyper actif. Je sais pas si elle a pris 3 jours de vacances. Elle est partout. Elle a donné toutes les entrevues qui lui ont été demandées à Sucré Salé, ailleurs, est allée. Je sais pas si elle est allée à Radio X, si vous lui avez demandé.
0: En tout cas,
1: elle était très généreuse de son temps et de sa présence. Et donc, elle voulait pomper l'effet Fréchette. Et d'ailleurs, on a vu pendant l'été qu'elle a changé le nom du parti. C'est maintenant l'équipe Christine Fréchette, Coalition Avenir Québec. Ce sera comme ça sur le bulletin de vote. Alors qu'avant, c'était Coalition Avenir Québec, équipe François Legault. Ça venait après.
0: Ben.
1: Maintenant, ça vient avant.
0: Ouais.
1: Et là, on a vu lors d'une conférence de presse et dans 3 publicités que Mme Fréchette a mises en ligne aujourd'hui, ce n'est plus écrit Coalition Avenir Québec nulle part. Ce n'est plus écrit CAQ nulle part. C'est juste écrit équipe Christine Fréchette.
0: Mais ça, Jean-François, est-ce qu'il y a une limite au peuple québécois à se faire prendre pour des cruches vides?
1: Écoute.
0: Non, mais pour vrai, je te pose la question, elle est pas, c'est pas ironique, c'est une vraie question sincère.
1: Ben, c'est. S'ils le font, c'est d'abord parce que leur groupe test et leur sondage montrent que quand les gens voient les lettres CAQ, CAQ, ils ont un haut-le-cœur.
0: Oui,
1: okay?
0: Oui.
1: Donc ça, c'est clair. Ça, ils ont vu ça. Il faut pas en parler. Il faut pas la montrer. Maintenant, est-ce que ils vont réussir à atténuer la présence de la CAQ dans l'esprit des électeurs? C'est un pari. C'est un pari. Il y a des électeurs allumés. Il y a des électeurs éteints.
0: Ouais.
1: Alors, je pense que ça vise les électeurs éteints.
0: Mais quand tu vises les électeurs éteints, ça m'en dit beaucoup sur ta propre intégrité. Puis non, mais c'est parce que, tu sais, à un moment donné, j'espère qu'on ose essayer de s'exprimer puis de parler aux gens intelligents et on ose estimer que la majorité des gens ont une certaine intelligence. J'ai la misère beaucoup avec ces stratégies-là.
1: Alors, c'est des calculs, évidemment, qui sont faits. Ça nous prend 28 % pour avoir suffisamment de députés. Dans les 28 %, peut-être qu'on va en avoir 20 % d'intelligents, mais les 8 % qui nous manquent, ben là, on va aller chercher dans les eaux troubles de la pensée molle.
0: Ouais. C'est bien dit.
1: Alors, c'est ça.
2: C'est pas un jeu dangereux de prétendre qu'on est plus gros que la CAQ. Parce que je comprends là, que dans les sondages, là, je saisis tout à fait le fait que la CAQ, voir les lettres, juste dans, mentionner le parti, puis c'est vrai, on a des hauts le cœur, on n'est plus capable, OK? Je comprends aussi qu'on se dit, ben c'est plus positif quand tu te présentes. Sauf que, moi, si je compare les deux, la CAQ est bien plus connue que Christine Fréchette.
1: Oui, mais c'est comme si tu te tiens avec un Hells Angels, le Hells Angels est plus connu que toi.
2: Oui.
1: Mais si tu veux avoir des amis, il ne faut pas que tu te tiennes avec.
0: Ouais.
1: Alors,
2: oui.
1: Alors, c'est comme ça. Je ne dis pas que ça va marcher, mais en même temps, je dis, est-ce qu'ils ont un autre choix? Tu sais, souvent en politique, tu n'as que de mauvais choix, puis tu prends le moins mauvais choix en espérant que ça marche.
0: Ouais. Bon.
1: Mais moi, ce qui m'étonne et ce qui doit vraiment les attrister, c'est que on a pensé que Mme Fréchette, qui présente bien, qui est souriante, elle n'a pas fait d'erreur cet été. On peut la critiquer, bien sûr.
0: Ben, elle n'a pas fait d'erreur, Jean-François, mais elle a continué la tranquillité des choses de la CAQ, c'est-à-dire faire des chèques à gauche, à droite.
1: C'est ça, exactement. Exactement. Bon, mais en tout cas, donc, elle a fait ce qu'on fait d'habitude. Sa cote de favorabilité a baissé pendant l'été.
0: Quand même, hein?
1: Alors qu'elle était presque seule sur le terrain, M. Plamondon, son principal adversaire, a pris des vacances. Il est revenu, je pense, avant-hier. Elle n'en a pas pris. Regarde bien, le dernier Palace dit que en avril, 33 % des gens avaient une opinion défavorable. 33 en avril. En août, la semaine dernière, 47.
0: Hey.
1: 47
0: %. C'est énorme. Et c'est pas 1% de plus. Là. C'est pas une marge d'erreur.
1: Non. C'est de 33 à 47. Les gens qui ont une opinion favorable, en avril, 35. La semaine dernière, 24.
0: C'est,

0: mais des fois, j'ai de la misère à lire le peuple québécois. C'est pas toujours facile. Tu sais, t'as eu des épisodes de Jack Layton, t'as eu des épisodes où tu te demandes qu'est-ce qui se passe. Et là, t'as raison. Et surtout qu'elle a fait des entrevues. Tu sais, t'as fait le tour tantôt. L'été, on s'entend que c'est des entrevues un petit peu plus spatio, bord de lac. Tu sais, sucré-salé, là, on n'est pas dans les questions pointues. C'est vous, Mme Fréchette, aimez-vous votre poutine avec du ketchup, tu sais, puis des affaires de main. Donc, on l'a vraiment présenté sous son meilleur jour. Elle a eu accès au chéquier du gouvernement pour faire des cadeaux. Et malgré ça, les Québécois se sont dit « Oh non, ça nous tente plus ». Des fois, ça doit être dur pour un stratège. Hein?
1: C'est extrêmement dur parce que là, on pose d'autres questions. Est-ce que ça aurait été mieux qu'elle ne soit pas là? Alors, Charles Millard, Patricia l'a dit tout à l'heure, il y avait une publicité. Où est Charles? Il est là.
0: Ben oui, il est partout.
1: Et ça veut dire que eux, dans leur groupe test, les gens disaient « On ne sait pas c'est qui, on ne sait pas où il est ». Alors, ça allait tellement mal qu'ils ont pensé que c'était une bonne idée. Je ne dis pas qu'ils ont raison. Oui. Ils ont pensé que c'était une bonne idée à dire les gens « Hey, on sait que vous ne savez pas où est Charles, mais il est là. »
0: Il est partout, il est à l'arrière de la poubelle, il est là.
1: Alors, lui, en avril, c'est le pourcentage de gens défavorables était de 32. La semaine dernière... 46.
0: Oh! Ça va pas mieux pour Charles.
1: C'est ça. Quand t'es là, quand t'es très présent, tu baisses. Quand t'es pas là, tu baisses. C'est vraiment...
0: Et PSPP non plus, je pense pas. Hein, que...
1: Bon, alors, la PSPP, lui, il a remonté.
0: Ah, OK.
1: Il a remonté
0: en vacances.
1: En vacances.
2: Parce qu'il était en vacances.
1: C'est-à-dire qu'au début de l'été, son pire score, c'était en juin, 54 % défavorable. Et là, la semaine dernière, il est remonté à 49.
0: OK, on jase.
1: Il est passé de 54 à 49 de défavorable. Mais tout le monde est plus défavorable que favorable.
0: Oui.
1: En ce moment, il n'y a pas un chef qu'il y a plus de monde qui l'aime que de monde qui ne l'aime pas.
0: Okay, je me tente dans une théorie à deux scènes. Est-ce que ça se pourrait que l'été, les Québécois ont envie de manger des burgers et de se dire qu'il n'y a pas de politicien? Donc, le seul qui a pris des vacances et qui n'a pas achalé le monde d'un festival, c'est le seul qui a monté.
1: C'est ça. Mais c'est ça. Mais Charles Millard, je pense qu'il est allé dans les festivals.
0: Ah oui, beaucoup, j'ai vu,
1: Ouais, c'est ça. Alors, écoute, on n'a pas ici pour Éric Duhaime, on a ici dans une autre question, meilleur premier ministre. Il était parti en avril à 11, puis la semaine dernière, il est à 12.
0: Ah,
1: il n'a pas bougé.
0: Il n'a pas bougé.
1: Et pourtant, il était actif, surtout dans la région de Québec. Il a demandé que le débat soit à Québec.
0: Mais le dernier sondage d'intention de vote est très fort dans la région de Québec pour
1: Dans la région de Québec, en effet.
0: Tu m'as pas parlé de Québec solidaire. On aurait pu en parler.
1: Moi, je pense que... Regarde, mon expérience, c'est que il y a eu trois femmes et un homme... qui ont dirigé Québec solidaire au moment d'une élection. L'homme, c'était...
0: C'était qui? Amir?
1: Qui?
0: Amir?
1: Amir, mais c'était pas le candidat au poste de premier ministre, c'était Gabriel Nadeau-Dubois. Son nom a été caché dans un coin de mon cerveau. Dans la campagne, donc, de 2022, en fait, il n'a pas réussi à faire monter QS. QS a essentiellement stagné ou baissé un petit peu malgré une bonne performance au débat. Les trois autres, Françoise David, Manon Massé, et puis là, on va voir pour Bagazal, donc les deux qu'on connaît, Françoise David, Manon Massé, lors des débats, ils ont fait augmenter l'intention de vote de leur parti de façon significative parce que les gens les découvrent, ces femmes-là, pendant les débats, puis disent « Ah, finalement, ils présentent bien, ils racontent bien leurs affaires, etc. » Donc, moi, je pense que Ruba Gazal, là, en ce moment, ils sont assez bas dans les sondages. Elle a une capacité, c'est quelqu'un de sympathique, qui présente bien, qui explique bien ses affaires. Je pense qu'elle peut retrouver, elle ne cassera pas de briques, là, mais elle peut retrouver certains des électeurs QS qui ont délaissé QS depuis 4 ans. Au moment des débats, ça, c'est sa chance.
0: Ouais. Par contre, moi et certains auditeurs, on se demande qui est le vrai chef de Québec solidaire.
2: Ils sont parfois tellement saucés que je...
1: Ça, c'est un mystère. Quand on était au catéchisme, vous êtes peut-être trop jeune, il y avait les mystères joyeux et les mystères malheureux de la religion catholique. Alors ça, j'ai jamais su si c'était un mystère joyeux ou un mystère malheureux.
0: Le vrai chef.
2: sais, juste pour le mentionner quand même, là, Québec solidaire, on n'était pas loin d'accuser le PCQ d'être homophobe, mais tu sais, c'est parce que son chef, il est gay.
0: Ah, c'est un drôle de monde.
2: Hein? Ouais, restez-vous, là. Ça, arrêtez c'est... de penser que n'importe qui vote PCQ est homophobe, leur chef est gay.
0: D'ailleurs, il est arrivé quelque chose dans les derniers mois/années. Là, c'est, ouais. Je vois des gens de gauche être ultra homophobe sur les publications d'Éric Duhaime. Là, je me dis, mais voyons, ils ont oublié de lire le manuel où il s'est passé quelque chose. Ouais, c'est, ah, c'est le monde à l'envers.
1: Il y a des... Des fois, t'es tellement choqué que t'oublies tes principes.
0: Oui, c'est ça.
2: Oui, ouais, c'est
0: t'as haï tellement la personne que le reste prend le bord.
1: J'ai oublié que j'étais contre l'homophobie. Oups.
0: Ouais, c'est ça.
2: Ça dépend c'est quoi le sujet. Hey, je voulais juste revenir deux secondes encore sur le Parti québécois parce que dernièrement, ça a fait jaser quand même à propos du troisième lien puis de leur sortie, ouais. Disant qu'eux, ils voyaient juste transport en commun s'il y avait un nouveau lien qui arrivait dans le comté de Québec. Et on s'est écrit à ce propos-là dans notre groupe et on s'est demandé aussi, est-ce que ça veut dire que c'est l'abandon du PQ dans la région de Québec?
0: Ben, moi, c'est ma conclusion.
2: C'est ça que JC nous faisait penser et que c'était pour gagner encore plus de points. Ça va séduire l'électorat montréalais.
1: Ben, écoute, ça, c'était la position qu'il y avait déjà en 2022.
2: Mm-hmm.
1: Ouais. Leur intention de vote à Québec en 2022 et maintenant a beaucoup augmenté. En fait, les adversaires des conservateurs à Québec, c'est le PQ. Alors, le vote troisième lien, il est difficile à lire parce qu'il y a beaucoup de gens qui sont pour le troisième lien, qui ont abandonné tout espoir qu'il y en ait un.
0: Ouais.
1: On considère que la CAQ propose un troisième lien qui n'arrivera jamais, ouais, parce que ça prend le privé. Essentiellement, Millard, il dit la même chose. Et les seuls qui disent qu'ils veulent creuser quelque chose, c'est le PQ. Ah non, Éric Duhaime veut faire passer le troisième lien, ouais, sur l'île d'Orléans. Ouais. Il est très cohérent là-dessus. Et le PQ veut faire ce que, finalement, la CPDQ, la Caisse, avait proposé dans une phase ultérieure, qui est ce tunnel avec du transport en commun. Donc, je pense pas, enfin, moi je suis pas à Québec, ça, vous me le direz, mais je pense que contrairement à des élections précédentes, cette élection-là ne sera pas un référendum sur le troisième lien.
2: Non.
1: Parce que beaucoup de gens ont abandonné l'espoir, même s'ils sont favorables.
0: Mais sur le principe du troisième lien, moi, je pense... Puis, en fait, moi, ma réflexion, c'était pas qu'ils abandonnaient la région de Québec. Je pense que... Je pense que c'est conscient, là. C'est pas juste on va essayer ça de même, là. Je pense que le PQ a décidé que la rive sud, c'était imprenable. Parce que c'est surtout sur la rive sud. Je te dis, là, sur la rive sud.
1: Ils vont se battre à Lévis. Ben, ils savent que, ben, moi, même dans mon temps, en 95, c'était très difficile d'avoir des électeurs en Beauce puis dans Chaudière-Appalaches. On avait quelques-uns, mais je pense qu'ils veulent vraiment se battre pour Lévis, par exemple.
0: Ben, le tunnel va arriver à Lévis-Centreville, si jamais ils le font, là. Puis encore c'est là. Ça. En fait, je pense t'as raison sur le fait qu'on est dans un enjeu qui se réglera pas dans la prochaine 4 ans. C'est donc, les gens disent, bof, on a peut-être encore 2 élections à penser à ça, mais de le déclarer comme ça, dès son retour au travail, non, le troisième lien, ça va être transport en commun. Je pense que c'est clairement un calcul qui fait qu'on abandonne la rive sud.
1: Non, il répondait à une question.
0: Oui, mais il l'a quand même.
1: Il aurait pu.
0: Mais il aurait pu fuir, Jean-François. Il aurait pu répondre sans mettre.
1: C'est pas son style, hein? C'est pas son style.
0: T'as raison, mais je pense que dans le calcul, il en avait déjà parlé avec leur gang, avec leur stratège. Ouais. Et je pense qu'on tire la plug de la rive sud de Québec et on va faire des points à Montréal. Je pense que c'est indéniable.
1: Je suis pas sûr de ça. Je pense qu'ils ont des espoirs à Québec. Ils ont des espoirs à Québec.
0: À Québec, puis, Québec, oui, je pense aussi.
1: Ouais. Oui, oui. Ouais. Tu as raison pour la Rive-Sud. La Rive-Sud est très, très difficile pour le PQ, historiquement. Mais dis donc, est-ce que notre ami, le ministre de l'Économie, Bernard Drinville, a officiellement annoncé qu'il se représentait?
0: Hey, bonne question. Écoute, j'arrive de vacances, puis j'ai un peu tiré la plug, comme on dit, mais bonne question, on va aller vérifier. Je sais pas. Oui. C'est une très bonne question.
1: Un homme là-dessus?
2: Ah oui,
1: ou une femme?
2: Oui, on me dit que oui. Max, il me dit, au bord de la fenêtre, il me fait des gros pouces en l'air. Oui, il a dit qu'il a confirmé.
0: Ah, OK. Bon,
1: récemment, parce qu'il l'avait dit il y a plusieurs mois, mais moi, c'est récemment qui m'intéresse.
0: Oui, je sais pas officiellement si ça a été fait là-dedans. Ouais. On va regarder ça, on y revient, Jean-François.
1: On en parle lundi.
0: Merci beaucoup pour ton retour. On va avoir une saison très chaude, puis on s'en parle lundi.
1: C'est ça. Bonne semaine.
0: Salut, bye.
2: Salut.
0: Jean-François.
1: Ah, puis n'oubliez pas, là. Cette semaine, c'est le jour, le 12 août, jour du livre québécois. On achète un livre québécois.
0: J'en ai acheté deux cet été, ça compte-tu?
1: J'ai des... Ben, c'est mieux le 12. J'ai des suggestions pour vous.
0: Oui.
1: Si c'est écrit Jean-François Lisée raconte, c'est un bon achat.
0: Excellent. Et vous pouvez d'ailleurs le trouver sur laboitealisée.com.
1: Exact. Puis voilà. Une dédicace
0: persona non grata.
1: Personnalisé. Oh là là.
0: Je pensais que tu voulais m'amener sur un jeu de mots latins. Hey, OK,
2: juste,
0: salut. Voyons, ben voyons, non, ça finira
2: on,
0: pas ce chronique.
2: Je suis pas capable de discuter, monsieur Lisée, pas capable. Hey, mais juste pour dire que je vais te donner quand même, là, c'est Max qui a vu que le profil pour Bernard Drainville est toujours affiché à la CAQ. Là, c'est-à-dire que pour la prochaine élection, c'est marqué équipe Christine Fréchette. Il y a le profil de Bernard Drainville. Ah. C'est une confirmation pour
0: non, mais des fois, tu sais, avant que ça soit officiel, des fois, il peut arriver bien des affaires.
2: Mais ça m'intéresse. On dirait que j'ai envie de gratter. On dirait que c'est quelque chose que tu veux pas trop dire. On dirait que tu es au courant de rumeurs à propos de Bernard Drainville, mais que tu veux pas les dire. Parce que si tu le sais, la question, c'est que ça jase, là.
1: Je ne veux même pas confirmer ce que tu viens de dire.
0: Ah.
1: Parce que je ne veux pas faire circuler une rumeur qu'il y a une rumeur qui circule.
0: OK. Ben moi, ça, quand tu ne confirmes pas, ça m'en dit beaucoup. OK, salut, Jean-François.
2: Okay. Intéressant. Salut. Oh.
0: C'est très bon, ça.
2: Non, non,
0: T'as décelé quelque chose que je n'avais pas décelé. Là.
2: Oui, bien, ça veut dire non.
0: Il ne confirme pas qu'il confirme qu'il y a une rumeur.
2: Exactement. Puis il ne veut pas faire partie de la rumeur, mais il y a une rumeur.
0: Bien, lui, il dit qu'il n'y en a peut-être pas.
2: Mais si soulève ça, en tout cas.
0: Ben, moi, je pense que...
2: Est-ce qu'on serait surpris?
0: Là, on fait de la radio, là.
2: Ouais.
0: Monsieur Drainville, vous présentez-vous pour la CAQ?
2: Ouais. Est-ce qu'on serait surpris s'il se retirait?
0: Moi, je serais pas surpris. Chat échaudé craint l'eau froide.
2: Mm.
0: Puis l'eau dans le fleuve est froide.
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13: Hey, tous les lundis, comme ça, on va jaser avec Rodolphe Osny, analyste politique que vous entendez déjà dans le show du Mille, là, avec Pierre Couture. Ben, nous autres aussi, on va l'avoir. On va se gâter une à deux fois semaine. Monsieur Osny, bienvenue à l'antenne.
14: Salut, Danny. Salut, la gang. Merci. Plaisir d'être au retour avec toi.
13: Oui, puis là, on va faire un bon bout, là. C'est ça. Hein. Tu sais, des fois, on prend des décisions, on dit, bon, mais là, on est bien content que tu reviennes avec nous. D'ailleurs, tu nous as fait sur la page, les gens l'ont manqué, aller sur la page Retour à la maison. Facebook, tu nous as fait une vidéo. Tu étais en France, c'est ça? Tu arrives de France?
14: Oui, oui, j'ai pris une petite semaine de vacances il y a deux semaines. Je suis parti faire un petit tour sur le sud de la France, un petit saut en Provence, un petit saut dans la Méditerranée. Mais là, je suis revenu, puis fidèle au poste.
13: Bon, hey, allons-y, parce que je veux qu'on revienne, entre autres, sur le sondage. Mais hier, moi, j'étais à Trois-Rivières, j'étais au Grand Prix... C'est pas F1, mais tabarouette, il y a de l'action là, puis j'ai bien aimé ça. Puis Christine Fréchette était présente, Rodolphe, puis on s'entend, là, ça va être celle qui va se présenter pour Trois-Rivières. Ça a été très, très timide comme accueil hier. Est-ce que tu es surpris? Qu'est-ce que tu entends dire sur le terrain quand on parle de Christine Fréchette?
14: Ben, ce qui est intéressant avec Mme Fréchette, surtout dans sa candidature à Trois-Rivières, c'est que c'était pas prévu de long terme. Ça veut dire, on sait que c'est Jean Boulet qui, un peu à la dernière minute, a brassé la cage en disant comme ça qu'il quittait et que finalement la décision a été prise pour Mme Fréchette de quitter la circonscription de Sanguinet et d'aller comme ça à Trois-Rivières. Oui, Mme Fréchette a parlé dans le passé, surtout quand elle a été assermentée première ministre, qu'elle venait de Trois-Rivières, qu'elle avait des liens à Trois-Rivières. Mais disons que ça fait pas partie non plus de son identité politique. Là, on est loin du petit gars de Shawinigan, comme dirait Jean Chrétien, ou le petit gars de Bécomo, comme était Brian Mulroney. Donc, tu vois que même Mme Fréchette, il va falloir qu'une greffe, comme on dit, se fasse pour cette circonscription de Trois-Rivières. Il va falloir qu'elle fasse du terrain. Mais elle a quand même, il ne faut pas sous-estimer ça, Dani, quand tu es quand même première ministre, bon, tu as quand même l'avantage un tout petit peu de la notoriété. Sauf que, bon, c'est déjà arrivé qu'un premier ministre perde sa propre circonscription. Il s'appelait Robert Bourassa, malgré le fait que lui avait réussi à gagner une élection.
13: Tu crois-tu à ça, toi, l'espèce de bonus à l'urne, là, quand t'es soit chef de parti ou premier ministre, tu peux aller chercher, mais les sondages vont peut-être dire que, là, je vous donne un exemple, 20 % mais finalement, avec ce boni-là, ça, c'est, à l'urne, elle peut aller chercher un 3-4 % de plus?
14: Ben, écoute, c'est ça un tout petit peu la stratégie ou en tout cas la science politique sur les fameux candidats vedettes. Pourquoi, Danny, on n'arrête pas de parler de possiblement certains candidats qui ont plus de notoriété? C'est que selon les sondages, bon, ben, ces candidats-là, si dans la moyenne d'un comté, ils sont à 20 %, ben, ce candidat-là peut peut-être aller faire un maximum de 2, 3, 4 points de plus que la moyenne qu'on a sondée, par exemple, dans cette circonscription, parce qu'il y a certaines personnes qui vont le connaître un peu plus, etc. Mais il y a aussi une limite, là. Ça veut dire, même si tu mettais Wayne Gretzky dans certaines circonscriptions, ben, il ne gagnerait pas. On sait très bien que sur l'île de Montréal, il y a des circonscriptions qui vont tronc rouge ad vitam aeternam ou depuis la Confédération. Mais dans certaines circonscriptions, oui, avoir comme ça une candidature vedette ou, par exemple, avoir déjà été ministre. C'est pour ça que des fois, certaines personnes avant une élection, ils veulent avoir un poste de ministre pour avoir cette notoriété pour peut-être assurer ou leur donner, en tout cas, une élection un peu plus facile.
13: Est-ce que c'est du déjà vu ou est-ce que tu es surpris? Parce que le dernier sondage Palas donne, entre autres, 59 % d'insatisfaction envers la CAQ et, bizarrement, la CAQ, le CAQ ou le parti, la coalition a carrément disparu. Là, c'est équipe Christine Fréchette. Est-ce que tu es surpris de ça?
14: Non, t'es pas sûr.
13: T'as été un stratège, toi, Rodolphe.
14: Non, ben écoute, c'est la vérité, parce que tu sais, des fois en politique, puis des fois c'est le chef qui fait monter le parti, des fois c'est le parti qui fait monter le chef, des fois un est plus populaire que l'autre. Moi, quand j'étais au gouvernement, des fois on mettait le gouvernement conservateur, puis après on mettait le gouvernement Harper, parce que Stephen Harper faisait mieux que la brand, comme on appelle, ou la marque de commerce conservatrice. Puis là maintenant, ben on a vu avec François Legault, avant c'était, souviens-toi, on se donne Legault, là c'était François Legault CAQ partout. Là maintenant, on voit qu'on essaye d'effacer un tout petit peu Coalition Avenir Québec, de mettre l'équipe Fréchette, Madame Fréchette. Écoute, elle vient de faire une publicité ce matin, 3 nouvelles clips qui sont sortis de 30 secondes. On voit pas le logo de la CAQ, on voit pas le symbole de la CAQ, on voit juste Madame Fréchette ou équipe Fréchette.
13: Je veux t'entendre aussi sur le fait que Christine Fréchette a décidé de ne pas promettre, ça je suis encore surpris puis surtout sceptique, qu'il n'y aura pas de baisse d'impôts, sachant que ça a toujours été la stratégie de M. Legault avant les élections. Un petit cadeau par-ci, un petit 500$, un petit 400$. D'après toi, est-ce que ça va revenir si ça ne bouge pas? Parce que là, selon le sondage Palas, la CAQ est figée à 19 %. Là. Ça ne grimpe plus l'effet Christine de Fréchette. On en parlait ici, même Jordan me disait souvent, pas sûr que ça va durer. Là-dessus, il a raison, parce que le PQ est à 31, ils ont fait un gain de 2. Le Parti libéral, à l'échelle du Québec, 27, un gain de 2. Mais la CAQ, c'est le gâteau, il est comme figé, là.
14: Ben, ce qui est très intéressant, Danny, au début, c'est que Éric Duhaime a bien joué sa carte. Tu sais, moi, je prédisais que Éric Duhaime va réussir à dicter ce qu'on appelle le message du jour, le message de la semaine. C'est-à-dire, il va réussir à forcer les autres partis à se positionner en fonction de lui, ce qu'il met de l'avant. Puis ça, c'est très intéressant parce que la semaine dernière, il faut le dire, il a réussi à gagner la semaine juste en forçant à la fois le Parti québécois et Mme Fréchette. Moi, je vais être très clair avec toi. Moi, je pense que si Mme Fréchette propose une baisse d'impôts, Éric Girard, il sac son camp, là. Ça veut dire, je vais être très clair avec toi. On a vu combien de fois Éric Girard a les fameux emails en disant, vous dépensez trop. Je pense que Éric Girard, là, pour l'instant, il dit qu'il est candidat. Puis oui, il a confirmé qu'il serait candidat. Mais si Mme Fréchette venait avec des baisses d'impôts demain puis que ça creusait le déficit encore plus, je pense qu'Éric Girard, il dit, OK, moi, je quitte la politique.
13: Ouais, mais l'objectif, c'est de rester au pouvoir. Si le 19 % descend, on repart vers le bas, t'es un ancien stratège, tu fais quoi pour bouger, pour augmenter le pourcentage d'appui de vote? Faut que tu fasses quelque chose, là, Rodolphe. Qu'est-ce que tu dis? T'es stratège pour Christine, tu dis quoi, toi?
14: Ben, je pense qu'il faut être réaliste, là. Ça veut dire, si Mme Fréchette arrive déjà à avoir assez de sièges pour mettre possiblement le Parti québécois en minoritaire, moi, tu sais, faut être un peu clair en termes de quels vont être les objectifs. S'il y a un stratège de la CAQ actuellement qui pense qu'ils peuvent gagner ce gouvernement ou gagner l'élection ou même avoir un gouvernement caquiste minoritaire, ben, je sais pas dans quelle dimension ils vivent, là. Ça veut dire, actuellement, je pense que on est plus dans un, on sauve les meubles tout d'abord, là. Ça veut dire, faut voir d'où ils viennent, là. Ils viennent d'eux. Ils avaient zéro siège. Oui. Un parti qui était fini. Et là, ils ont réussi en tout. Ils sont sur le respirateur artificiel. Ils sont passés des soins intensifs à de l'urgence aux soins intensifs. Puis là, ça commence à aller un peu mieux. Moi, je pense qu'il faut être un peu réaliste en tant que stratège. Tu sais, ton rôle en tant que stratège, des fois, c'est de dire la vérité à ton chef et de dire, écoutez, là, si on fait déjà 10-15 sièges, c'est 10-15 sièges de plus qu'on n'avait pas il y a 6 mois. Donc, je pense que ça, c'est ça. Puis je pense que l'objectif pour Mme Fréchette, peut-être, c'est bien évidemment que son parti puis que la troisième voie survive et possiblement de mettre, en tout cas, Paul Saint-Pierre Plamondon et le PQ dans une situation minoritaire.
13: Je veux te faire entendre Éric Duhaime qu'on avait ce matin dans Montréal Live, qui, lui, en fait beaucoup de terrain. Tu vas me dire beaucoup plus dans la région de Québec que la campagne précédente. Je pense que c'est sa stratégie, oui. Il faut que ça demeure. Mais lui, il va nous le confirmer. Ce que les gens veulent, c'est qu'ils trouvent qu'au niveau économique, là, ça va pas du tout. Puis au niveau des dépenses de la population, des gens, ça coûte cher. On écoute Éric Duhaime ce matin.
6: C'est un bon moment pour rencontrer les gens sans trop parler de politique, mais un peu. Puis ça permet de rencontrer tellement de monde. Puis les gens qui parlent de... C'est ça qui est intéressant. Ce que j'aime beaucoup, là, c'est quoi les sujets qu'ils abordent.
15: Oui.
6: Je te le dis, Dominique, là, puis c'est pas de la bullshit politique. Là. 99% des gens me parlent du coût de la vie.
15: Oui.
6: Ils me parlent du fait que tout coûte trop cher, oui. Qu'ils s'appauvrissent, qu'ils sont prêts à renouveler leur hypothèque, qu'à l'épicerie capote à tous les semaines.
16: Exact. N'en déplaise à certaines chroniqueuses, non, c'est pas l'avortement.
6: Non, c'est pas. Il n'y a personne qui m'a parlé de ça.
13: Bon, là, écoute, même s'il exagérait un petit peu, là, il dit que 99, donc tout le monde parle du coût de la vie. Elle a sorti ses stratégies là, au niveau des taxes, là, des aliments, tout ça. Là. Est-ce qu'elle l'a sorti trop tôt? Est-ce que tu penses qu'elle va changer sa stratégie? Parce que si sur le terrain, c'est le coût de la vie, il faut qu'il se passe de quoi? Ça veut quand même garder ses 10 sièges là, ou ses 8-10 sièges. Là.
14: Oui. Non, c'est sûr que le coût de la vie, c'est toujours... Puis de façon générale, là, depuis Bill Clinton, on connaît tous la ligne, tous les stratèges politiques connaissent la ligne, c'est l'économie idiot. Pour dire de quoi je parle, c'est toujours d'économie. Puis écoute, si le Parti libéral a réussi à faire je sais pas combien d'années au pouvoir, c'est souvent en jouant la carte soit économique, soit référendaire. Donc, je pense que Éric Duhaime a raison. Tout d'abord, je veux aussi te le dire, là, il fait bien de rester dans la région de Québec. Moi, je me souviens, ouais. La dernière campagne, Dominique Anglade, 3 jours avant le vote, elle était à Ungava, puis on se disait, mais qu'est-ce qu'elle va faire là-bas? T'sais, en politique, il faut que tu ailles dans les comtés que tu peux gagner, surtout à faire une campagne ciblée. Donc, je pense qu'Éric Duhaime a une bonne stratégie. Est-ce qu'Éric Duhaime a une bonne stratégie de parler du coût de la vie? 100%, encore une fois, il met les autres à devoir parler. Mais c'est vrai que le coût de la vie, écoute, c'est tout. C'est les assurances des automobiles, c'est les assurances des maisons, c'est faire l'épicerie, c'est tout et n'importe quoi. Je ne parle même pas d'aller au restaurant. C'est un luxe maintenant, aller au restaurant, on va être clair. Mais est-ce que les gens vont aussi croire les politiciens quand ils vont leur dire on va vous faire ci ou on va vous faire ça? Je pense que de juste se poser la question puis de commencer la conversation en est-ce qu'on a les services pour les impôts qu'on paye? Je pense que déjà là, c'est un bon début de conversation pour une campagne électorale.
13: Quelle erreur Éric Duhaime ne doit pas faire d'ici le 5 octobre prochain dans la région de Québec et la Beauce? Parce qu'on... Même Bellechasse, là, il est en avance. Tu vois, quand tu vas sur Québec 125, tu vois qu'à ce niveau-là, ça va bien. Le sondage Palace le donne, je pense, c'est quoi, 31, dans la région de Québec, c'est 31% versus le PQ à 25. Oui. Qu'est-ce qu'il doit faire? Qu'est-ce que tu as à le conseiller?
14: Ben, j'ai plus peur des candidats d'Éric Duhaime que de la performance d'Éric Duhaime lui-même en termes de quelqu'un qui dit quelque chose ou qui s'échappe, parce que c'est souvent ça. Puis c'est pas juste pour Éric Duhaime, c'est pour tous les chefs. Mais disons que le Parti conservateur du Québec est peut-être le parti qui a le moins d'expérience sur le terrain, de professionnalisme en termes d'organisateurs de campagne, etc., etc. Moi, d'ailleurs, j'ai trouvé que c'était une très bonne nouvelle qu'il a réussi à recruter l'ancien organisateur de Bernard Drinville parce que il vient déjà avec une certaine forme d'expérience. Donc, je pense que Éric Duhaime, ça vient plus à l'interne de s'assurer juste qu'ils ont les procédures, qu'ils ont mis les barres sur tous les T puis les points sur tous les I en termes de, il n'y a pas des candidats qui mettent le chef dans l'embarras. 2, je pense, c'est surtout d'être discipliné, comme je viens de le dire. faites une liste, essayez d'avoir 25-30 circonscriptions, vous ciblez, puis vous mettez les ressources. Déjà, j'ai quand même l'impression, Danny, puis moi, j'ai pas trop aimé cette phrase-là, c'est quand Éric est sorti tout de suite en disant « Moi, je veux 12 députés parce que j'ai envie d'être un parti reconnu. » Tu sais, normalement, en politique, c'est difficile de... Tu sais, si tu te mets une cible, ben après, tu vas être jugé en fonction de la cible. Honnêtement, si Éric Duhaime réussit, lui, à se faire élire avec des députés, ben ce serait déjà plus que la dernière fois, puis ce serait déjà un gros pas en avant, juste que lui sera à l'Assemblée nationale. Donc, tu sais, 12, là, je veux bien, mais j'ai l'impression que des fois, faut mieux des fois moins promettre, puis plus livrer que trop promettre et pas assez livrer, parce qu'après, imagine, il y en a 11, on va dire quoi, Danny? On va dire, ah, ben c'est un échec. C'est ça le problème. Donc, des fois, faut faire attention, pas mettre la barre trop haute.
15: Et Rodolphe, qu'est-ce que tu penses de la prochaine campagne? Parce qu'on se souvient de la dernière avec le PCQ. On avait été abondamment challengé par les médias, gauche-droite, peu importe qui. Il y en avait eu beaucoup de challenges dans la dernière campagne. Est-ce que tu penses que c'est encore le PCQ qui va avoir le plus de difficultés à ce niveau-là? Ou ce sera peut-être le PQ? Parce qu'évidemment, il y a l'histoire de la souveraineté là-dedans. On sait que le PQ mène actuellement, pourrait même former un gouvernement majoritaire dans pas si longtemps. Comment tu vois ça?
14: Ben, moi, je pense que ça va être plus le PQ, bien évidemment, quand t'es en haut dans les sondages, puis on connaît aussi un tout petit peu la personnalité de Paul Saint-Pierre Plamondon. Tu sais, Paul Saint-Pierre Plamondon, il y a un peu le défaut de ses qualités ou la qualité de ses défauts. Donc, j'ai comme l'impression que c'est plus à lui qu'il faut qu'il fasse attention à comment il répond, etc., etc. Donc, je pense que l'attention médiatique va être beaucoup sur lui. Puis, je pense que Éric Duhaime, les médias ont quand même fait du chemin. Je pense que les médias ont reconnu, faut pas l'oublier, mais le fait qu'il y avait 500 000 votes la dernière fois puis qu'il n'y a eu aucun siège, je pense qu'ils le reconnaissent maintenant comme un interlocuteur. Je pense qu'il l'a et il commence à avoir la couverture médiatique qu'il mérite. Et tu sais quoi? Quand il ne l'a pas, bien, il arrive à la créer lui-même puis après, il arrive à créer le message. Donc, je pense que cette campagne pour Éric Duhaime, en tout cas, il part en avance par rapport à la dernière, juste en termes de crédibilité. Puis juste en termes de, écoute, tu sais, quand ça fait deux fois que tu te présentes puis que tu as réussi à faire tout un cycle puis à respecter sa parole, Éric, il a dit, ouais, je serai là comme candidat à la prochaine puis je veux y aller puis je veux construire ce parti puis je veux pas partir à la première tempête. Ben, honnêtement, ça donne une certaine forme de crédibilité quand ça fait deux fois que quelqu'un tape à ta porte à 4 ans d'intervalle puis je t'avais dit, je serai là dans 4 ans puis il l'est.
13: Bon, Rodolphe, un des top meilleurs chroniqueurs politiques à Radio X. Ben, t'es avec nous et aussi avec Pierre Couture. Merci, ça sera un rendez-vous comme ça officiel à tous les lundis. Très, très, très heureux que tu reviennes avec l'équipe.
14: Merci, Danny. Merci, la gang. Merci, Québec. À bientôt.
13: Merci, bye.
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0: Et non, le jingle que vous venez d'entendre vient de vous mentir. Louis Gauvin n'est pas là, c'est Jessica Kelly qui est en remplacement.
1: Coucou!
0: Yes, et moi-même pour la petite dernière de la saison. Et ce, jusqu'à 22h, je vous rappelle que le chum Max Lacasse, lui, est en remplacement dans le show du matin. Donc, il n'y a pas de Lascar, la soirée à Radio X se termine à 22h cette semaine. Puis, il n'y a pas d'inquiétude, le Spacecast sera de retour mi-août, à peu près, mi-août! Et avec beaucoup de nouveautés, mais encore des affaires que vous aimez. T'sais, on garde les bases qui ont fait notre succès, mais on veut devenir encore plus fou. Puis, il y a quelqu'un qui nous fait le commentaire sur le texto. Il dit « Comment est-ce possible que ce genre de moment-là, extrêmement touchant, arrive dans cette émission-là? » Tu sais, on vit toutes sortes d'affaires dans ce show-là. Autant on peut déconner en brailler, comme quand Louis se fait raconter des histoires d'aborigènes australiens qui se font forcer à avaler leur prépuce de force.
1: Miam.
0: Et qui n'en... Oui, ouais, je sais pas ce que... Ouais, toi, peut-être t'as miam, mais Louis était moins en mode miam. Non, il était plus en mode... Ça me roule dans la bouche. Mm. Ouais, c'est des tribus d'aborigènes, là. Ils se font couper ça par des vieux... Il y a un vieux monsieur qui se couche sur le chest pour le tenir, pendant que les autres, ils cisaillent ça à frette, puis ils enfoncent ça dans le fond de la gorge pour qu'il l'avale.
1: Il devient un homme après ça, c'est
0: ça? Ça, ouais, c'est le moment où il devient un homme.
1: Ils viennent tous dessus.
0: Ouais. Je pense pas qu'il éjacule sur lui.
1: Non,
0: après.
1: Mais il y a des tribus que c'est ça aussi. C'est pour ça que je confonds peut-être avec.
0: Ça, je pensais juste sur Pornhub. C'est pas une tribu. On appelle ça une orgie. C'est pas ça une tribu. Là. Mais c'est pas grave.
1: En Papouasie, Nouvelle-Guinée. Là.
0: C'est ça qu'ils font. Ils viennent dessus en Papouasie, Nouvelle-Guinée.
1: Pour être
0: sûr, mais tapez ça sur le site Jaune et Noir, là, Papouasie, Nouvelle-Guinée. Puis vous me direz si ça vient tout dessus.
1: Comment devenir un homme?
0: Ouais, sur Pornhub, tapez ça. Comment devenir un homme? Puis on s'en reparle à Miaou, OK, les amis? Sur un autre sujet complètement, j'avais hâte de lui jaser pour la petite dernière de la saison.
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0: Je sais pas s'il est familier avec les coutumes de la Papouasie-Nouvelle-Guinée. Salut, Michael.
4: Salut, non, je connais pas trop encore la façon de procéder.
0: Non, OK, bon, écoute, on va te laisser l'été pour y penser quand même. Puis
4: parfait.
0: Allez, te renseigner.
4: Je vais googler ça tantôt. Ouais, bon. Et même que le petit soit couché.
0: Oui, merci pour ça, c'est très apprécié.
4: Fait plaisir.
0: T'es en forme?
4: Ben oui, plus d'autres.
0: Oui, vraiment. Pour une petite dernière de la saison, là, oui, on est en forme. Puis j'avais hâte de te jaser, man, parce qu'on a quand même du pain sur la planche. J'ai ramassé bien des questions, autant de nos auditeurs, que j'invite d'ailleurs, s'ils ont d'autres questions, à m'écrire au 418-670-9098. Puis également, j'ai ramassé des questions de ta communauté. Fait qu'on a du stock à jaser.
4: Parfait. Hey, c'est drôle, depuis tantôt, je reçois des messages sur Messenger que le monde a hâte à notre émission de radio à soir.
0: Pour vrai, là, je m'en ai fait parler beaucoup. Puis je te le dis tout de suite, moi, je fais des remplacements de jour fin juillet, début août. Si ça te tente, je pourrais peut-être te faire...
4: Moi, je suis dispo, tu m'écris sur Messenger, puis on se trouve un trou, puis j'ai pas de problème avec ça. J'adore ça.
0: Attends, parle-moi de ça, de la poutine interne. Excellent. Hey, on part avec une question de mon cru. En fin de semaine, c'est la fête des papas. Et qui dit fête des papas dit deal barbecue, hein?
4: Oui, ben oui, il y a des deals un peu partout. Puis hey, là, c'est rare, je me plug, là, mais là, je me gâte.
0: Hey, let's go,
4: man. Je ne sais pas quoi acheter là, pour la fête des pères. Les formations maître fumeur. Je viens de faire une petite infolette, un petit message sur le canal VIP. C'est vraiment des beaux cadeaux. Puis pourquoi je dis ça? Tu sais, j'avais même pas réalisé. En fin de semaine, j'avais un cours VIP chez nous. J'avais deux groupes, samedi et dimanche. Puis il y avait plein de monde. Puis, tu sais, le père avec le fils, le père avec la fille qui s'avait inscrit justement pour la fête des pères. Fait que tu sais, c'est un beau cadeau que... C'est un beau cadeau, puis une belle journée en plus.
0: Puis comment ça fonctionne? Hein, est-ce que c'est un certificat cadeau digital? Est-ce qu'on peut acheter ça en ligne?
4: Oui, mais après ça, on peut acheter en ligne. Il y a déjà des dates de sortie pour le mois de... Ben dans le fond, le mois de juillet, là, il est pas mal plein. Il y a une fin de semaine, je suis de la rive sud de Montréal, à Sainte-Julie. Puis sinon, dernière fin de semaine, dans le fond, du mois de juillet, il y a deux cours VIP, samedi et dimanche, sur la terrasse ici. Maintenant que j'ai commencé à grandir hier parce que je trouvais ça trop petit.
0: T'as encore grandi ta terrasse?
4: Non, ça avait 40 par 42 étages. Je viens d'agrandir de 30 par 40.
0: J'ai Ben Marchand qui vient de m'écrire, qui te demande, c'est-tu correct si on échange ta terrasse contre le centre Vidéotron?
4: ben oui, il n'y a pas de trouble. Dans le fond, je vais me bâtir dans le centre Vidéotron. Je vais mettre d'autres machines. Mais ça ne sera pas des fumeurs qu'il va avoir, c'est que je voulais me faire une section camping. Fait, hein? L'autre section, ça va être... J'ai 54 tonnes de gravel qui s'en vient. Puis... Je vais mettre des plaques de cuisson sur le feu, des petits barbecues hibachi, Tu sais, toutes des cuissons extérieures de camping, ça va être comme cette section-là.
0: OK, ça se donne bien cool, ça.
4: Ah ouais, ça va être un petit trip que je parle depuis longtemps. Puis tu sais, c'est pas un investissement majeur. Là. Dans le fond, j'ai fait creuser, puis je mets de la gravelle, puis je me fais une clôture à la main autour. Tu sais, c'est pas quelque chose qui coûte cher, puis j'ai pas besoin de permis, il n'y a pas de toit, il n'y a pas d'agrandissement vraiment. Mais ça me donne quand même une belle section sur le gravier pour venir me mettre des bébelles.
0: Mais pour conclure sur les deals de barbecue, là, moi, ça va être mon petit grain de sel dans la patente, là, parce que je me suis déjà ramassé dans cette situation-là de magasiner un fumoir ou un barbecue. Puis pour vrai, il y a à mon sens, là, puis corrige-moi si je me trompe, c'est toi l'expert, mais il y a deux périodes, si tu veux faire des deals, là, pour la fête des pères, ou mi-septembre, un coup que la période estivale va être passée. Fait que si tu veux, pour l'été, après, c'est là.
4: Oui, en plein ça, parce que dans le fond, il est liquide le stock que ces planchers sont pas toujours affichés, si on peut dire, hein, au mois de septembre, mais là, présentement, ils sont affichés. Fait qu'il y a un paquet de rabais, puis ça fait quand même deux semaines que ça dure, là, que je vois passer ça un peu partout sur Internet. Fait qu'il y a des rabais, justement, c'est Pit Boss, il y a des rabais. Je t'apprends, je leur dis en même temps, parce que je veux pas vous dire n'importe quoi ou qu'on pourrait en trouver, là, dans plein ça. Des rabais de 300$ présentement, là, plus de 500$ sur des machines qui en valaient 1500$. Fait que ça vaut vraiment, vraiment la peine.
0: Oui, si vous voulez commencer, là, ça peut être une maudite belle fin de semaine. C'est sûr que je pense qu'en fin de semaine, ils annoncent le fucking déluge, là, fait que c'est pas très bandant pour partir le barbecue, mais en tout cas, on se comprend pareil.
4: Pour l'acheter, ça vaut la peine. T'sais, c'est pour vrai, ça vaut vraiment la peine. Là.
0: Yes. Avec première question, les must à avoir pour la plancha. Puis je la comprends tellement, la question, parce que quand on va dans la section plancha d'un quincailler ou peu importe, d'une shop où il vendre des barbecues, t'as des accessoires pour la plancha, comme pour les consoles de jeux vidéo, mais je me demande tout le temps qu'est-ce qui est un scam puis qu'est-ce qui l'est pas. Quels sont pour le maître fumeur? Ouais, quels sont pour le maître fumeur les essentiels à avoir?
4: Hey, dans le fond, puis c'est tellement vrai, souvent tu vas acheter un kit, là, puis j'avais jamais entendu ta question-là, puis c'est vraiment. T'achètes un kit, le trois quarts du stock que t'as dedans, tu t'en sers même pas.
0: Ouais.
4: Tu sais, il y a des petites éponges, il y a des ci, des ça. Moi, ce que je vous conseille, puis ce que je me sers, moi, tu sais, personnellement, d'un, faut savoir le revêtement de votre plaque de cuisson. Si jamais vous avez un revêtement qui est plus en céramique, ça va être des ustensiles qui sont en plastique. Première des choses qu'il faut savoir. Si c'est en fonte émaillée ou en acier, là, on peut y aller vers des ustensiles en métal. Fait que première des choses, avant de magasiner, regardez votre revêtement pour pas venir le scratcher ou l'écailler, là.
0: OK, ouais, ben oui.
4: Puis une fois qu'on sait ça, autre chose qui est intéressant à voir, bon, une spatule, tout le monde connaît la fameuse spatule, mais ce que le monde ne savent pas, c'est qu'il y a des spatules avec des rebords. Tu sais, qui viennent vraiment faire comme une pelle. Fait que, mettons, tu fais des patates à déjeuner, tu te fais, même pour les œufs, tu sais, tu viens embarquer vraiment l'œuf, puis c'est comme une all-in-one. Moi, j'adore ça, j'utilise tout le temps ça.
0: OK, OK. Ouais, c'est une bonne idée.
4: Premier des trucs. Deuxième des choses, un presse. Comment c'était à la mode, là? Les smash, là.
0: Oui, oui.
4: Les fameuses presse. Achetez pas ça, mettons, en stainless ou pognez vraiment ça en fonte, parce que le truc avec ça, c'est que vous allez la laisser sur la plancha, elle va devenir aussi chaude que la plaque, puis une fois que vous allez venir presser votre burger, il va cuire des deux bords.
0: OK, tu le laisses sur la boulette pendant la cuisson?
4: Exactement. Fait que tu le laisses à la plaque pendant que tu pars la plaque, fait qu'il vient chaud, chaud, chaud, aussi chaud que la plaque. Quand tu arrives à faire ta cuisson, quand tu viens presser ton burger, tu le laisses dessus un peu. Parce que ce que ça va faire, c'est que s'il est froid, là, ta viande va venir coller. Elle va venir carrément coller dessus, tandis que si c'est chaud, quand tu vas arriver pour le relever, ben ça va décoller. Okay. Fait que petit truc en même temps.
0: Fait que dans cette optique-là, c'est un must d'avoir des gants pour manipuler des affaires chaudes, là, tu sais, des gants de je sais pas comment on appelle ça, des gants.
4: Ouais, des gants, mettons, de soudeur, là, comme les fumeurs, les barbecues, mais pas nécessairement, parce que sur les presses à burger, whatever, il y a souvent une poignée qui est en bois. Fait qu'elle, elle absorbe pas la chaleur. Puis présentement, sur Amazon, il y a un deal pour les presses à burger, les smash burgers, la marque Cuisinart, elle pèse 1 kg. Elle est écœurante. Je viens d'en commander deux, je l'ai reçu ce matin.
0: OK.
4: Fait que c'est vraiment top. Puis ça coûte rien, je pense qu'elle est 16$.
0: Non, oh, crime quand même. Est-ce que j'ai souvent vu ça dans des kits, une espèce de spray bottle à eau. Puis ma compréhension, c'est quand tu sais, quand t'as terminé, t'envoies de l'eau sur ta plancha pour que les gras flottent, puis après ça, tu viens gratter. Mais est-ce que on doit faire ça peu importe le revêtement de notre plancha ou il y a un risque d'abîmer une ou l'autre?
4: Ben, tu sais, il peut avoir un risque d'abîmer une ou l'autre, mais souvent, ce qu'ils vont faire, ces petites bottles-là, comme tu parles, ça va être pour mettre de l'huile. Plus que pour mettre de l'eau.
0: Ah, OK.
4: Fait que ça va être pour venir huiler la plancha avant de venir faire la cuisson. Puis ce que je vous conseille, parce que peu importe ce que vous allez acheter, il faut que ça soit fin, fin, fin. parce que souvent le monde vient de mettre trop d'épaisseur puis ça vient cailler. Fait que en même prendre ces bouteilles là, c'est saut au saut. Mettons tu peux t'en servir pour mettre ta sauce maison ou quoi que ce soit. Mais ce que je vous conseille, c'est vraiment d'acheter les cannes en spray là. Il y en a un paquet de 4 à cette heure. Il y a un paquet de max et de l'huile directement. Fait que vous n'allez pas le casser la tête. Puis vous pouvez vous servir de ça pour vos plaques de cuisson. Fait que ça. Tu sais, prenez pas un kit que ça, venez vraiment acheter ça à part. Là.
0: OK. Hey, quelqu'un te demande sur le texto, JF, je viens de m'acheter une plancha pour barbecue en fonte. Qu'est-ce qu'il faut que je fasse avant de l'utiliser?
4: C'est en fonte, il faut faire un seasoning. Donc, on va venir la huiler. Donc, on met ça sur la plaque, on met ça directement sur le barbecue. On chauffe ça maximum. Elle va déjà boucaner un peu. Ça va être les huiles, les gras de cuisson, le styromousse qu'il y avait dans l'emballage. Bref, on enlève toutes les impuretés. Une fois qu'elle est super chaude, on vient justement à l'aide d'un push-push en canne. Parce que si on prend justement la bouteille qui vient en kit, on va mettre trop d'épaisseur d'huile puis ça va venir écailler. Fait qu'avec un push-push en canne, on vient push-pusher notre plaque de cuisson. Avec un essuie-tout, on vient essuyer puis on fait des minces couches. Fait que là, ça va se mettre à boucaner. L'huile va brûler. On attend qu'il n'y ait plus de boucane. Quand il n'y a plus de boucane, on vient remettre une fine couche. On attend que ça finisse de boucaner, ainsi de suite. 4, 5, 6, 7 fois. Plus qu'on va le faire, plus qu'elle va devenir anti-adhésive.
0: OK. Et le type d'huile, c'est quoi? C'est de l'huile végétale tout court?
4: Ben la meilleure, mettons, c'est l'huile de pépins de raisin parce que c'est celle qui résiste le plus à haute température.
0: Okay.
4: Fait que c'est elle à utiliser, mettons, mais honnêtement, moi je me casse pas la tête. Là, je prends n'importe quelle huile. Non, c'est pas. Le seasoning peut être moins beau, whatever. Le pire, c'est que qu'est-ce qui va le mieux assaisonner votre plaque, c'est du bacon. C'est qu'est-ce que vous allez venir faire cuire dessus et non l'assaisonnement que vous allez. Le seasoning. Je dis assaisonnement, mais la couche de protection que vous allez venir mettre dessus. Et ça se peut que sur l'emballage, la plaque que la personne vient de poser la question, elle soit déjà pré-assaisonnée. Pré-saisonnée, juste à regarder dessus. Des fois, vous n'avez rien à faire, vous avez simplement à la mettre sur le barbecue.
0: C'est trop stable, ça, qu'elle soit pre-saisonnée. On dirait que j'aurais tendance à vouloir quand même brûler les huiles d'usinage pareil.
4: Ben, tu sais, on brûle les huiles d'usinage, mais, tu sais, pre-saisonnée, c'est qu'ils te l'ont graissé. Tu sais, souvent, elle vient comme dans un genre de papier de boucher, là.
0: Ouais, ouais.
4: Parce qu'elle est tellement qu'elle est grasse. Fait que, tu sais, ça peut. Tu sais, c'est vendeur parce que le monde a peur un peu du seasoning. Tu regardes ces groupes de plancha, c'est la question 101. Là, je suis bien saisonné, il faut pas virer fou, honnêtement. Surtout en fonte, ça ne meurt pas. Les chaudrons en fonte de nos grands-parents, c'est encore en circulation. Votre plaque, ça va être pareil dans 100 ans. Si jamais un scrap, c'est pas compliqué. Tu sais, moi, je prends du sable. Je me casse même pas la tête. Quand elle est rouillée, là, je prends du sable avec un essuie-tout. Là, ça fait la même affaire qu'un papier sablé. Je m'en viens à grinder comme avec du sable. Okay. Après ça, j'arrange, j'arruille, puis revient comme neuf.
0: OK, wow. Y a quelqu'un, Charles, sur le texto, il l'écrit en majuscule, ça veut dire qu'il nous le crie. Crisco, les boys! Le meilleur pour la fonte, c'est Crisco à 1000%.
4: Ben, c'est du gras. Oui, il n'y a pas tort, Puis tu sais, je vois du monde qui achète du talo, tu sais, du gras de bœuf au Costco ou du... Non, cassez-vous pas la tête, là. Cassez-vous pas la tête, mais écoutez pas non plus le monde qui dise, mettons, comme dans un fumoir, parce que là, on parle de seasoning. Quand j'achète pour seasonner mon fumoir la première fois, là, le monde écrit, « Hey, fais cuire une livre de bacon. » Non, la livre de bacon n'ira pas partout. Servez-vous d'un push-push, puis vous allez être en business.
0: All right. Également, dans les questions que j'avais ici, OK, question pour le maître. J'ai un nouveau pellet grill Traeger Ridgeline X-Large, XL.
4: Yes.
0: Y a-t-il une bonne façon de faire un beau sear sur un steak avec ça?
4: Honnêtement, je vais juste le googler parce que je ne sais pas à quelle température qui monte.
0: Le Traeger Ridgeline XL.
4: Excellent maximum température.
0: Parce que sear, c'est quoi? Il faut que tu sois à 500 pour saisir?
4: À peu près, exactement. Puis, gars, là, il a dit quoi, le Ridgeline?
0: Ouais, Ridgeline XL.
4: Ouais, il monte à 500. Fait qu'il n'y a pas de problème. Tu sais, il monte à 500. Fait que tu le mets au maximum. Attends quand même. Tu sais, fais pas comme, OK, là, si l'écran vient de me dire qu'il est à 500. Si l'écran vient de dire à 500, c'est que c'est l'air qui est à cette température-là. Ta grille n'a pas fini d'emmagasiner la température. Fait que, attends, mettons, un bon 10 minutes après qu'il ait atteint 500, viens saisir ta pièce de viande, et quand tu vas la retourner pour venir la ressaisir, change d'espace sur ta grille. Pourquoi? Parce que la température de ta grille va venir prendre la température de ton steak. Exemple, si ta grille est à 500, tu viens mettre un steak qui est à 30 Celsius, automatiquement, oui, tu vas avoir un sear, tu vas avoir une saisie, mais ta grille va descendre en température. Fait que là, tu tasses de côté quand tu retournes et tu vas saisir ailleurs. Fait que t'es sûr d'avoir le maximum que t'es capable d'avoir de température de grille.
0: Puis en plus, si tu vires un peu ton steak de côté, tu vas avoir un bel effet quadrillé.
4: Yes, le quadrillé.
0: Ah ouais, et là, tu viens de passer de rookie à expert.
4: Exactement. Puis là, tu prends une belle photo, tu mets ça sur Mike Fumeur.
0: Dans cet ordre d'idée-là, c'est-tu pertinent pour quelqu'un? Parce que tu vois, là, c'est une question qui me surprend un peu. Moi, j'ai jamais même pensé faire un sear dans mon fumoir, mais quelqu'un qui, pour qui c'est important, ça peut-tu être pertinent de changer sa grille pour une grille en alu, là, comme de type de barbecue tout court?
4: Exact. Puis il y a plein, même Traeger, ils en ont des grilles en fonte. Donc, ça sera pas en aluminium le meilleur, ça va être vraiment en fonte. Pourquoi? Parce que quand je vais venir mettre mon steak dessus, elle perdra pas de chaleur. Elle l'emmagasine énormément. Fait que c'est vraiment les grilles en fonte qui vont être le meilleur saisissage.
0: OK. OK. All right. Hey, quelqu'un te demande maintenant les desserts au fumoir. Est-ce que dans un, c'est bon? Puis quelles sont les top idées que tu as à proposer?
4: C'est complètement incroyable. Puis on en a reparlé cette semaine. Il y en a qui me posaient des questions. Hey, t'as-tu déjà fait ça, du dessert, si tu vois, puis tu le sais, j'en ai dans mes livres.
0: Ben oui,
4: là,
0: je me suis mis
4: à déblatérer. Les s'mores, les Rice Krispies,
0: oui.
4: Les Rice Krispies fumés. La meilleure chose sur le fumoir, c'est des croustades. La croustade, en étant humide, vient absorber la fumée. C'est incroyable. Puis même réchauffé, parce qu'on avait fait une méga batch là, de quasiment 6 mois, puis on avait congelé des portions, puis on en mange encore avec une petite boule de crème glacée à vanille. C'est incroyablement bon. C'est débile. Fait que croustade, là, c'est le best, je pense, sur le fumoir en tant que dessert.
0: Y a-t-il une essence de bois qui est mieux qu'un autre pour du dessert? Oui, parce qu'Hickory, ça m'a l'air un peu comme Freeze Police. C'est un peu éveillé.
4: C'est ça, tu sais, on veut y aller dans le doux. Tu sais, déjà, on est dans le sucre. Tous les desserts, c'est humide. Tu sais, les Rice Krispies, c'est à l'égumeau, c'est humide. La pudding chômeur sur le fumoir, c'est humide. La croustade, fait qu'on ira pas vers un bois qui est fort parce que plus que c'est humide, plus que la fumée vient adhérer. Fait que pommier, cerisier, érable, on va être en business pour le dessert. Là.
0: Rappelle-moi, écoute, puis là, je te demande vraiment une question. Je sais pas si tu sais ça par cœur, là, mais ta recette de Rice Krispies au fumoir est dans quel tome de tes livres?
4: Là, je te dirais tome 3.
0: 3, OK.
4: Fumoir tombe 3.
0: C'est un must. Dans ce cas-là, tu sais, ça a fait des pairs en fin de semaine, là. Atelier de cours de cuisine avec le maître fumeur ou bien des revues, des livres de recettes du maître fumeur. Yes. Le tome 3, là, vous vous trompez pas avec ça, là.
4: Exact. Puis ça va me faire plaisir, les auditeurs qui écoutent. Écrivez-moi sur la page. Tu sais, maître fumeur, allez sur Facebook, puis écrivez-moi Rice Krispies, whatever, je vais vous prendre en photo la recette du livre, puis je vais vous l'envoyer gratuitement, ça va me faire plaisir. Ça va être une belle recette que vous allez pouvoir faire durant la fête des pères. Puis ça change, puis tu sais, on est habitué à de la viande, puis c'est impressionnant aussi. Puis juste mettre une guimauve, pour ceux qui m'écoutent, tu sais, qui disent « Ah, j'y écris pas », là, mettez une guimauve, une guimauve excellente sur le fumoir, puis touche à rien. Faites fumer ça, elle va... x10 en grosseur. OK? C'est incroyable.
0: Okay.
4: Puis après ça, ça vient du vent et ça goûte le fumé, c'est débile comment c'est bon.
0: Ah, moi, je me souviens quand on avait fait la recette de, justement, de Rice Krispies, mes filles, ils capotaient parce qu'ils associent fumoir à viande. Fait que c'est comme exact. Si je me disais, on s'en va manger de la crème glacée au pepperoni. Comme, what the fuck?
4: La belle vie.
0: Ouais, ouais, c'est ça. T'es le meilleur des mondes mis ensemble.
4: Keto, hein? Mais moi.
0: Autre question maintenant. Salut. Oui. Est-ce qu'il est possible. Ah oh, oui, c'est là, c'est une question fuckée. Je me dis, je vais quand même la poser. Je sais pas si ça donne de quoi, là. C'est la question que je qualifierais. Dis-moi que t'es riche sans me le dire, là. Salut. Est-ce qu'il est possible d'aromatiser du charbon de bois avec exemple du whisky?
4: Oui, ben la question est bonne. Ce que je me fais souvent poser comme question, c'est est-ce que je peux rajouter dans mon liquide qui s'évapore dans mon fumoir justement du whisky ou ces choses-là? Mais est-ce que ça va te donner de quoi d'en mettre dans ton eau? Non. Pour commencer. Pourquoi? Parce que si j'en mets dans l'eau, tout ce qui s'évapore, mettez un chaudron sur le rond, mettez du rhum marin, mettez du whisky, mais il va y avoir une évaporation de l'alcool qui va se faire, mais tous les jus, comme mettons du bouillon de poulet, va juste se réduire puis se concentrer, mais l'évaporation ne sera pas. C'est un peu la même affaire si on vient le mettre dans le charbon. Ce que je vous conseille, le whisky, venez le vaporiser sur votre pièce de viande et non venez le mettre dans le charbon ou dans l'eau. Fait que comme ça, vous allez avoir 100% des arômes puis il n'y aura pas de gaspillage qui va se faire.
0: Y a-t-il un alcool qui est mieux que les autres à vaporiser justement sur une pièce de viande? Parce que je me dis, moins il y a haut pourcentage d'alcool, plus il y a du sucre, donc plus il y a de chances comme de glacer, mais on dirait que dans ma tête, c'est plus propice à du whisky qui est généralement 40% en montant, mais qui n'a pas de sucre, justement.
4: Ouais, ben c'est que qu'est-ce qui est surprenant quand on vient faire du fumoir avec de l'alcool, c'est que ça goûte énormément. Fait que quand on va venir push-pusher, mettons, durant la cuisson du whisky, n'importe quel type d'alcool, si on en met trop, tu sais, on se rendra jamais à une caramélisation parce que le goût va être ben trop intense.
0: OK.
4: Fait que, tu sais, y a-tu des alcools, tu sais, tout le monde prend du whisky, où je connais pas tant ça, là, mais Tennessee, là, tu sais, la belle bouteille, là.
0: Ouais, ouais.
4: Fait que, tu sais, y en a plein qui viennent vaporiser avec ça. Moi, je fais des recettes que je m'en viens vaporiser avec du Grand Marnier. C'est un petit peu plus. Ah ouais, ça, c'est complètement fou. Ma longe de porc ou mon magret de canard sur mes biscottes et vaporisé au grand marnier.
0: Non, mais crème, moi, je suis un grand fan de crème de menthe verte. Là, tu me donnes le goût de saupoudrer, mais de vaporiser ça sur mes Rice Krispies maintenant.
4: Ben, essaye ça, puis je veux un feedback.
0: ça va être les Rice Krispies Lucky Charm qui rendent un peu le sou.
4: Tu sais, de quoi de trip de bouffe?
0: Ouais, c'est ça. C'est la suite de mes céréales au beurre la dernière fois.
4: Exactement.
0: OK, maintenant, ah oui, ça, c'est encore une question un petit peu plus nichée, mais je la trouvais bonne parce que c'est une marque qui a fait ses preuves, Kamado Joe. Quelqu'un aimerait avoir tes commentaires sur le Connected Joe de Kamado Joe. Puis si tu peux commencer en l'expliquant, c'est quoi?
4: Dans le fond, le Connected de Kamado Joe, c'est le nouveau Kamado Joe qui a un... dans le fond, là, je vois ça un peu comme un hybride entre granules et charbon. C'est-à-dire que la trappe d'air dans le bas, il y a un PID. Un PID, c'est quoi? C'est un contrôleur de température qui va à l'intérieur du Kamado. Et... quand que la température descend, exemple, le Kamado part la fan attise le charbon, la température monte et on a une stabilité. Et si jamais la température monte trop haut, ben ça étouffe le charbon. Donc la fan arrête et ça contrôle la température comme ça. Fait que tu te retrouves avec un barbecue au charbon, mais contrôlé par un PID, donc un contrôleur électronique.
0: OK.
4: C'est une révolution, si on veut, dans le domaine des barbecues en céramique, parce que ça n'existait pas avant. Fait que c'est une belle chose, c'est une bonne chose. C'est sûr qu'un barbecue en céramique, c'est pas donné, mais il est déjà pas donné sans le PID, sans le contrôleur de température. Fait que ça dépend toujours ce qu'on va avoir. Déjà qu'un Kamado Joe, Big Green Egg, name it, on se battra pas pour la couleur. C'est des machines qui sont ultra stables, qui est la machine préférée. Si on me dirait qu'il faut que j'en garde une, c'est un barbecue en céramique.
0: Ah ouais, OK.
4: Parce que tu peux faire de la... Ouais, tu peux faire de la pizza, tu peux faire du fumoir, tu peux faire du barbecue. Moi, c'est la machine que je me sers au quotidien. 98% du temps, c'est mon Big Green Egg. C'est pas énorme, c'est 24 pouces, mais c'est ultra stable. Je pars ça, moi, il fait moins 40, ça va super bien. Okay. C'est déjà ultra stable. Fait que, tu sais, ils sont venus mettre un PID dessus pour vraiment aller chercher la clientèle qui se dit, je ne veux pas gosser là-dessus.
0: Kamado Joe puis Big Green Egg, c'est-tu juste deux marques qui se compétitionnent puis qui se distinguent en étant de couleurs différentes ou c'est la même compagnie?
4: C'est pas la même compagnie, c'est vraiment les deux principaux compétiteurs un à l'autre. Comment expliquer ça? Big Green Egg existe depuis beaucoup plus longtemps que Kamado Joe. Big Green Egg, si je ne veux pas me tromper, c'est dans 1950. Fait que ça existe, ça fait longtemps. C'était de la poterie faite à la main. Et c'est la même céramique qui est utilisée sur les navettes spatiales.
0: Ah, ouais.
4: Donc, quand la navette traverse l'espace, il y a comme une température extrême. C'est la même céramique qu'ils utilisent pour faire les Big Green Egg. C'est ultra solide. Et c'est les deux. Tu sais, je suis pas un parti pris pour l'autre. Les deux, c'est des machines qui sont garanties à vie. T'achètes ça une fois et t'as ça toute ta vie. La garantie se transfère pas par contre. Fait que, tu sais, c'est ce qui fait que c'est des machines haut de gamme. Le désavantage, c'est très, très, très pesant.
0: Ah ouais, OK.
4: Si tu n'as pas de machine, tu vas transférer. Tu sais, mettons un X-large ou un XX-large, ça peut peser... XXL doit être à 700-800 livres.
0: Hey, OK. Donc, la céramique, c'est du solide, la céramique. Okay.
4: Oui, c'est ça. Fait que tout le monde a peur. Hey, il va y avoir un choc thermique l'hiver quand tu passes ça partout. Hey, moi, je te bardasse ça pas pire. Là. Je suis pas dans le manuel, mettons, là, où je dépasse les limites. Tu montes sans faire, tu ne fais pas ça à la maison. C'est pas garanti si vous faites ça. Mais moi, je le monte à 1200-1300 Fahrenheit.
0: Hein? Puis c'est pourquoi tu prépares une bombe puis un attentat ou c'est quoi?
4: Non,
0: c'est quoi le but, hein?
4: Bronzer de grille.
0: C'est quoi ça?
4: Moi, je remplis ça de charbon, je mets toutes mes grilles de barbecue dedans.
0: Oh!
4: Puis là, je le monte à 1200-1300. C'est mon lave-vaisselle.
0: Ah, OK, un nettoyage de tes grilles dans un de tes barbecues.
4: Yes, fait que vu qu'ils montent tellement haut, quand je sors de là, ils sont comme neufs.
0: T'es fou, aussi, mais c'est pour ça que je t'aime. C'est
4: ça.
0: Ouais, c'est pour ça que j'adore ça de parler, parce que t'es fou.
4: Mais tu trouves pas ça à 1300, parce que tu l'entends, là. Il y a une flamme, à peu près, je te dirais, d'un bon mètre qui sort du top, une flamme de fusée, là, puis tu l'entends, là. Parce qu'il cherche tellement son air que si tu trouves ça, c'est une boule de feu qui sort de là.
0: OK. Tantôt, en ouverture, on parlait de deal, là, puis je veux pas plugger de place précisément, mais il suffit de faire une recherche très rapide pour voir que, tu sais, je te donne un exemple, là, des Kamado Joe Barbecue Charbon et Fumoir Numérique Connected Joe. Mettons, il est 2009. En tout cas, il y a un des modèles qui est 2009 d'habitude. Là, il est possible de le ramasser pour 2599. Tu sais, il y a des beaux rabais en ce moment là-dessus.
4: Ah, c'est fou. Puis moi, j'ai regardé sur Pitboss, puis je sais que tu en avais un avant. Puis honnêtement, il y en a un que j'ai spoté, mais clairement, je vais aller me chercher. Il y a 500 piastres de rabais, mais on parle pas d'une machine à 4000, là. On parle d'une machine à 1200. Là, il y a 500 pièces de rabais. Là.
0: Oh, wow.
4: Donc, dans toutes les bonnes quincailleries, là, si vous regardez un peu sur Internet.
0: Yes. Plusieurs commentaires sur la pépérette.
4: Ça,
0: il faut falloir que tu m'expliques c'est quoi la pépérette. Même, je sais pas. J'ai hésité à te poser la question par peur d'avoir l'air d'un fou parce que je sais pas si c'est un vrai mot, pépérette.
4: Yes. Les pépérettes, dans le fond, là, c'est ce que tu vas arriver. Tu sais, quand tu arrives au dépanneur, c'est un bâtonnet de viande. C'est pas un jerky, mais c'est comme dans un boyau, puis c'est bon à vie.
0: Ah, oh, OK, oui,
4: un
0: oui.
4: Un genre
0: oui.
4: de pepperoni, mais version mini. Là.
0: Oui, sur le bord de la caisse, souvent, il y a ça.
4: Yes, là. Exactement.
0: Texas machin en fond, là, je sais plus trop.
4: Oui, il y en a plein. Oui, exact. C'était quoi sa question, ces pepperettes?
0: Ben, comment en faire? On peut-tu faire ça nous-mêmes au fumoir?
4: Ben oui. En masse, dans le fond, pour faire des pépérettes, il y a deux façons. Ben, c'est quand même touché, mais pour faire grosso modo court, pour pas prendre deux heures d'onde, pour faire des pépérettes, il faut soit un poussoir à saucisse ou soit un gun à jerky, que ça s'appelle. Un gun à jerky, vous avez ça pour 40 pièces sur Amazon. Puis honnêtement, c'est de quoi avoir. Puis on va mettre une buse qui est ronde au bout, comme un poussoir à saucisse, mais ça rentre d'une main, ça ressemble à un gun à mono. Fait que tu viens mettre ta viande dans le tube et tu viens pousser ta viande hachée avec ça et ça va te faire un tube qui va devenir futurement une pépérette. Mais entre ce moment-là et la construction, il y a beaucoup d'étapes à venir faire. C'est que dans notre mélange de viande, on va venir rajouter des additifs, nitrites, nitrates, des aromates, ainsi de suite. Puis après ça, on va le faire vieillir, on va le brasser, mettons, 24 heures. Puis ensuite de ça, on vient le pousser justement dans cette gonne à mono-là. Et soit qu'on vient le faire fumer à basse température, donc on va venir le déshydrater, ou on le met à déshydrater dans un déshydrateur ou dans un four. Mais il y a quand même quelques notions à avoir là, pour faire des pépérettes, ainsi de suite. Puis après ça, on va le faire vieillir, on va le brasser, mettons, 24 heures. Puis ensuite de ça, on vient le pousser justement dans cette gonne à mono-là. Et soit qu'on vient le faire fumer à basse température, donc on va venir le déshydrater, ou on le met à déshydrater dans un déshydrateur ou dans un four. Mais il y a quand même quelques notions à avoir là, pour faire des pépérettes.
0: OK. C'est-tu quelque chose que

0: mais ça sera comme pas des vrais, parce que des vrais pépérettes, on peut parler d'un 3 semaines à 1 mois de vieillissement.
1: Là. Oh shit, OK, come on.
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2: Ah, salut, bienvenue dans Good Morning Québec. C'est mardi, nous sommes la 11e journée du mois d'août. J'espère que ça va bien, j'espère que vous êtes en forme, que vous passez un bon début de semaine. Je m'appelle Nick Cloutier et on débute ça ensemble en route vers Mort Alive. Et ben c'est ça, plusieurs orages cette nuit. Je sais pas si vous avez été témoin de ça, mais ça tenait, ça brassait. Heureusement, j'ai regardé, parce que maintenant c'est la nouvelle norme. Tu regardes s'il y a des pannes. Chaque fois qu'il pleut ou qu'il vente, faut que tu regardes. Parce que ça se peut que le système d'Hydro-Québec lâche, juste parce qu'il n'y a plus. Mais non, aujourd'hui, ça a l'air pas si mal. Parce que si jamais il y avait des pannes, ben je vous le dis, ça se peut que ça prenne plus de temps, je vais vous en reparler tantôt, mais Hydro-Québec, c'est pas facile, Hydro-Québec. Là. Autre chose dont on va jaser ce matin, c'est l'apparition d'un nouveau sondage léger, évidemment, où on nous dit que plus de un... Presque une personne sur deux, en fait, semble indécise, ce qui semble assez historique quand même. Mais les gens sont pas branchés. Les gens sont pas branchés du tout. Alors, on va faire le tour de tout ça, évidemment. Si vous voulez participer, 418-670-9098 via la messagerie, ça va me faire plaisir de vous lire, évidemment. Donc, je le disais, sondage qui est paru ce matin dans les différents quotidiens, entre autres Journal de Québec, Journal de Montréal. Ce qu'on apprenait tout d'abord, c'est qu'un électeur sur deux pourrait encore changer d'idée. Il n'y a rien de figé dans le béton. Là. On nous prévoit peut-être un gouvernement minoritaire Parti québécois. Mais encore là, faudra-t-il que le Parti québécois puisse convaincre que la souveraineté, un référendum sur l'indépendance est la chose à faire. Moi, je pense que la stratégie des prochains des prochaines semaines pour les différents partis politiques, que ce soit le Parti conservateur, que ce soit le Parti libéral, que ce soit la CAQ même, ça va être d'essayer de convaincre les électeurs indécis qui s'étaient rangés du côté du PQ, mais qui ne sont pas indépendantistes. Là. Parce que, on va faire le tour de ça, des chiffres qui sont indiqués dans le sondage ce matin. La priorité des Québécois, entre autres, là, c'est vraiment pas l'indépendance du Québec. La priorité des Québécois, on va commencer avec ça si vous voulez. Là. Les enjeux dans lesquels vont influencer le plus le vote selon le sondage qui a été réalisé en ligne. C'est un sondage léger, je vous rappelle. Là. Toujours peut-être un peu plus une tendance vers le PQ, tandis que Palace, on le sait, une tendance un peu plus favorable aux conservateurs. Mais c'est un sondage qui a été réalisé en ligne auprès de plusieurs répondants âgés de 18 ans et plus du 7 au 9 août dernier. Donc, pour ce qui est des enjeux qui pourraient influencer le vote des Québécois, c'est pas l'environnement, c'est pas l'indépendance du Québec. La première chose qui sort à 48%, c'est la santé et services sociaux. On veut avoir des services. Lorsqu'on a une blessure, qu'on est malade, on veut se faire soigner rapidement. Je veux pas être pris dans une salle d'attente pendant 22 heures. Et à 42%, c'est le coût de la vie et le pouvoir d'achat. De plus en plus, on a de moins en moins

0: d'argent dans nos poches. Donc, les Québécois veulent pouvoir se faire soigner, veulent avoir des services au niveau de la santé. Le coût de la vie puis le pouvoir d'achat, c'est ce qui ressort en deuxième position. Troisième position, c'est les logements abordables. Économie et emploi, quatrième. Fait que vous voyez que... Puis la fiscalité, finances publiques, ça vient ensuite. L'éducation. Si je vais vers, mettons, les enjeux que le Parti québécois pourrait avoir dans son programme, là. La langue, culture, identité québécoise, c'est 12 %. Immigration, intégration, 12 %. Environnement, transition énergétique, c'est 11 % seulement. Tenue d'un référendum sur la souveraineté du Québec, c'est 8 %. Ça vient vraiment en queue de priorité. Les Québécois veulent avoir de l'argent dans leur poche. Fait que faites-vous votre propre opinion. Il n'y a pas grand parti en ce moment qui parle du coup de la vie. Christine Fréchette disant on ne baissera pas les impôts, la taxe carbone, ça demeure, tout ça. Je pense qu'il y a un parti en ce moment, puis Éric Duhaime le disait hier à Dominique Morin, 99 % des gens, selon lui, sur le terrain, lui parlent de quoi? Lui parlent du coût de la vie, pouvoir d'achat. Donc, ce que ça donne, en gros, pour ce qui est des chiffres, les intentions de vote provincial, selon le sondage Léger, si des élections provinciales avaient lieu aujourd'hui, pour quel parti auriez-vous l'intention de voter? Ça donne un Parti québécois qui semble assez... Ça bouge pas beaucoup. Il y a eu quand même une baisse dans les dernières semaines. Le Parti québécois est à 30 %. Le Parti libéral est à 24 %. Vous savez que c'est plusieurs sièges dans la région de Montréal qui vont voter rouge, peu importe ce qui va se passer dans la ville. Christine Fréchette semble assez stable. Ça monte pas, ça bouge pas. C'est à 20 %. Parti conservateur à 13 et QS à 11 %. Et ce qui vraiment ressort de ce sondage-là, c'est que, comme je disais en entrée de jeu, il y a un Québécois sur deux qui changerait d'idée. Si je vous parle de la solidité du vote, on dit 48 % des répondants sont définitifs, ont choisi leur parti, mais 49 % sont indécis. Donc, pour ce qui est du Parti québécois, c'est 55 % du vote qui serait définitif. Pour le Parti conservateur, pardon. C'est 55 % du vote qui est définitif, 43 % qui est flexible. Pour les libéraux, c'est 55. Parti québécois, 52 % définitif et 46 % qui est flexible. Et c'est là, selon moi, peut-être l'enjeu. Parce que, comme je le disais, l'indépendance n'est pas une priorité pour les répondants de ce sondage-là, pour les Québécois en général. Alors, ce sera d'aller séduire, on va dire ça de même, l'électorat qui est vraiment pas indépendantiste, qui s'était, excuse-moi le terme, parqué au Parti québécois, en sachant peut-être pas trop, là, on est tanné de la CAQ, mais pas tanné tant que ça, on sait plus trop où aller. On s'est parqué là, je pense, parce que le chef avait quand même une belle ride dans les derniers mois, mais ça va être là l'enjeu, selon moi. Je sais pas ce que vous en pensez, là, mais d'après moi, ça va se jouer là-dessus. Ça va jouer là-dessus. Puis je lisais, bon, j'ai plus le chiffre concernant la satisfaction à l'égard de la CAQ. Et ça me surprend. Parce que selon les répondants, satisfaction à l'égard de la CAQ, je comprends pas qu'il y a encore 30 % des gens qui se disent satisfaits. OK, tu as presque un 60 % qui se dit insatisfait, mais il y a encore 30 % des gens qui se disent « Bon, faites une bonne job, la CAQ. Ouais, pour moi, ça va. » Fait que ça pourrait peut-être jouer, dépendamment comment Christine Fréchette va jouer sa campagne, là, mais même si ça semble s'instabiliser, ça peut être un enjeu pour que le Parti québécois devienne minoritaire, que la troisième voie, entre guillemets, que la CAQ voulait amener soit plus forte qu'on pense. Moi, c'est mon pari, là, que ça s'effrite tranquillement, c'est ma long shot du printemps, quand je disais peut-être que la CAQ pourrait être minoritaire, là, ça se dessine pas pour être ça. Là. Ça semble vraiment être un... Ça a le temps de changer, il reste deux mois, mais ça ressemble vraiment à un enjeu de Parti québécois minoritaire pour ce qui est de la prochaine élection. Il reste encore pas mal de temps. Ça va être intéressant à suivre, mais comme on le disait hier, avec Dom Morais, ça risque d'être une campagne qui va être qui va jouer dans les coins. Là. Évidemment, on sort la fameuse histoire de la bataille de Québec parce que les analystes vont assurément analyser le mystère Québec. Les conservateurs pourraient faire pas mal de gains là, pourraient faire élire les premiers députés. Donc, le Parti conservateur est en meilleure position, dit-on, de qu'en 2022, on le sait. Là. Plusieurs circonscriptions qui sont prenables, là. Avec Dom Dumas, avec Renaud Labrecq, après avec Karim El Ayoubi, Éric Duhaime dans Bellechasse, Marcel Bouchard aussi. Donc, je pense qu'il y a plusieurs circonscriptions qui sont prenables. Est-ce qu'on va se rendre à 10, 11, 12 députés? Ce sera à voir. Mais ça peut être une surprise. Donc, voilà pour ce qui est du sondage léger qui est paru ce matin. On va avoir plus de détails au courant de la journée, évidemment. Là. Mais c'est pas mal ce qui a retenu mon attention ce matin. Je suis curieux de vous lire concernant les intentions de vote. Vos impressions, c'est quoi? Parce que, bon, je comprends le Parti conservateur s'enligne pour avoir une bonne campagne. Et je pense que les gens vont se faire leur propre opinion. Moi, je veux dire, je le disais tantôt, il y a un parti qui parle du coût de la vie, qui semble être une des priorités des Québécois. Hâte de voir comment ça va se dessiner, tout ça. Je parlais d'Hydro-Québec tantôt, la durée des pannes qui est en hausse. Ça veut dire que c'est à partir du moment où vous avez une panne d'Hydro-Québec, ben ça va être plus long parce que le nombre d'interruptions planifiées a grimpé en un an en raison de la désuétude du réseau. Oui, on le sait, on le dit, ça fait un bout de temps, Hydro-Québec... Le réseau est tout croche. On s'en est pas occupé. On l'a pratiquement pas entretenu. Donc, en moyenne, plus de 9 heures sans électricité l'an dernier, quand on a une panne, une hausse qui est quand même plus élevée par rapport en 2024, où c'était 8,7 heures. Mais c'est quand même très long, là. On dit que les pannes majeures, les chiffres proviennent du rapport sur le développement durable 2025 d'Hydro-Québec pour mesurer la fiabilité de son service. Fait que le réseau est vieux. Le réseau a été entretenu de façon boboche, on va dire ça de même. Le réseau a mal été entretenu, fait que ça fait que les pannes, dans ce temps-là, sont plus longues. Il y en a plus. Ça prend plus de temps. Autre chose dont je veux vous parler, je cherche ma feuille. Le maire de Saint-Apollinaire qui a décidé de se lancer en politique, lui, a décidé de se lancer avec le Parti québécois, Jonathan Moreau, qui se lance comme candidat avec le PQ. C'est dans la circonscription de Lobinière-Frontenac. Lui, Jonathan Moreau, est maire de Saint-Apollinaire depuis 2021. Avant ça, il a siégé depuis 2009 au conseil municipal de la ville. Fait qu'il est dans dans l'administration publique depuis un bon bout de temps, depuis 2009. Lui, il dit que par son expérience en politique municipale, ça lui a permis de mesurer la lourdeur de l'appareil bureaucratique québécois. Il dit que le Québec vise une surbureaucratisation, tiens donc, qui empêche les régions d'être réellement autonomes. Le maire dénonce également la lenteur, l'opacité l'administration gouvernementale qu'ils vivent au quotidien en tant qu'élus. On le sait. Et c'est des enjeux qui sont dénoncés depuis longtemps sur nos ondes dans l'équipe à Boilette en direct par Renaud Labrecq, qui est candidat pour le Parti conservateur. Jonathan Moreau, lui, se décrit comme un homme de terrain, indépendantiste de longue date. Il veut convaincre la population que c'est la voix qui est la seule capable de garantir le plein épanouissement du Québec. M. Moreau, bonne chance, bonne campagne électorale. Je vous rappelle que la priorité des Québécois, selon le sondage léger, c'est vraiment pas l'indépendance du Québec. Puis lui, ben évidemment, va laisser son poste de maire à Saint-Apollinaire. Il va quitter ses fonctions pendant la campagne électorale. Et il va prendre un congé sans solde pendant cette période-là. Il va être remplacé par le maire suppléant qui s'appelle Alexandre Damour. Voilà. Courte pause. Je vais lire vos commentaires sur la messagerie concernant le sondage. Et on revient, bougez pas.
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6: Merci d'être nombreux sur la messagerie. Il y a quand même beaucoup de monde à réagir sur... pas le sondage, mais sur Hydro-Québec, en disant que le réseau d'Hydro est comme les routes. Ben oui, c'est magané, comme les écoles, comme les hôpitaux, comme tout le reste. Il y a eu dans les 8 dernières années, il y a eu beaucoup, beaucoup de négligence au niveau des infrastructures du Québec, de la part du gouvernement en place. Mais, comme je disais en entrée de jeu, dans le dernier sondage, encore 30% des gens qui sont très satisfaits du travail de la CAQ. Il n'y a pas de problème. Belle journée aujourd'hui. Normalement, 40% de probabilité d'averse. On se bat pas avec ça. 26 degrés du soleil, ça va être comme ça le reste de la semaine. Pas de pluie au prévu. Peut-être jeudi, là, mais rien de majeur concernant la météo. Pour vrai, super belle journée. Peut-être un peu moins lourde là, au niveau de l'humidité. Fait que profitez-en si vous êtes encore en vacances. Ceux qui sont au travail, ben au mois, je suis désolé, vous êtes au travail, mais il va faire beau. Mois d'août, mois de septembre, toujours pas mal les plus beaux mois de l'été. Même si on arrive en septembre, il n'y a plus de soirée si chaude que ça. Mois d'août, là, on va commencer dans la prochaine semaine, là. Ça va être un peu plus frais. Les soirs, on le voit au niveau de la clarté des 8 heures hier soir, c'était pas mal sombre, là. D'autres petites nouvelles juste avant de laisser la place à Montréal Live. Concernant le terminal de conteneurs, le port de Québec, on a appris ça hier, va pouvoir mener elle-même l'étude environnementale du projet de terminal de conteneurs de l'entreprise QSL. Donc là, l'étude environnementale est confiée au port de Québec. C'est ce qui a tranché l'Agence d'évaluation d'impact du Canada. Mais là, ça fait en sorte qu'il y a des groupes de citoyens qui sont pas contents, qui disent que ben le port se trouve en conflit d'intérêts, plus ils ont déjà montré l'intérêt pour le projet de l'entreprise QSL d'avoir un port international. Donc les groupes de citoyens sont déçus de la décision de l'agence. On est triste, puis on est un petit peu en colère. Ça, c'est ce que dit Daniel Gay, qui est porte-parole de la table citoyenne du littoral. Lui, il voudrait que ce soit une entreprise ou en tout cas une entité indépendante pour ce qui est des impacts environnementaux. Parce que je vous le rappelle, là, c'est le gouvernement Carney a quand même désigné officiellement le port de Québec comme terminal de conteneurs international. Désignation qui permet à l'entreprise QSL de déposer le projet. Fait que le groupe de citoyens dit on n'est pas content, on aimerait ça que ce soit indépendant. Normalement, des évaluations d'impact, des évaluations environnementales, c'est fait par des tiers indépendants. Et là, on a une partie prenante de l'industrie maritime qui est partenaire avec QSL. Donc, on trouve que la situation est assez inhabituelle, dit Daniel Gay. Par contre, le port, lui, dit, ben, on va consulter les gens, là. Au cours des prochaines semaines, on va préciser ça va être quoi les paramètres du processus d'évaluation environnementale, l'échéancier, les modalités de participation du public et des parties prenantes. Donc, ce que je comprends, c'est qu'on va quand même écouter les citoyens, là. Le port dit, on s'engage à ce que les citoyennes et citoyens puissent examiner, exprimer pardon, leurs questions et préoccupations, puis amener une démarche rigoureuse, transparente, indépendante. Donc, on va s'occuper de l'étude environnementale. Projet de TGV. Avez-vous hâte? Hein, pouvoir prendre le train Québec-Ottawa. Y croyez-vous à ce projet-là de plus de 100 milliards? Ben, le gouvernement fédéral lui dit non, non, on y va, nous autres. On fonce en ligne. On lèvera pas le pied. C'est le ministre fédéral des Transports, Stephen McKinnon, qui a dit ça hier, qui dit non, non, on y va, nous autres. Le gouvernement fédéral, il va à fond. Même si les provinces sont plus ou moins d'accord, puis que le milieu agricole n'est pas d'accord, puis au niveau des expropriations des terres, entre autres. Là. Fait que lundi, hier, le ministre des Transports a dit qu'Ottawa va concrétiser cet immense chantier-là entre Québec et Toronto, TGV. On dirait que j'y crois pas. On dirait que même s'il mentionne, oui, on avance, on va y aller, on va construire. Tabarouette, on est déjà en déficit de près de ça, 100 milliards. Bref, lui, le ministre dit que ils ont mis en place des dispositions au niveau de la loi là, pour permettre d'accélérer le projet. Donc, c'est une nouvelle loi fédérale, la C-15, qui inclut, et c'est là que ça devient peut-être un peu emmerdant pour, entre autres, les gens qui ont des terres puis dans le milieu agricole là, et pour les provinces. Loi sur le réseau ferroviaire à grande vitesse prévoit des changements à la loi sur l'expropriation spécifiquement pour le projet de TGV. Fait qu'on va, jouer dans les paramètres là, pour se faciliter une voie de passage, justement, pour exproprier, pour construire ce fameux TGV. Prévoit le début des travaux en 2029 sur le tronçon Montréal-Ottawa. En tout cas, lui, dit, Stephen McKinnon, dit on va avoir des discussions avec les principaux intéressés. Et les provinces aussi, là, dans l'histoire. Puis surtout, les acteurs du monde agricole. Donc, bien hâte de voir comment on va arrimer tout ça. Mais moi, ce qui m'inquiète, c'est ça, là. C'est les changements à la loi sur l'expropriation. On dirait que je crois pas au TGV. Donc, voilà, ça fait grosso modo le tour. Évidemment, on va parler de tout ça avec Morelive dans les prochaines minutes qui s'installent au micro. Dan Gravel, Morelive sont en feu. Et on va parler du sondage. On va faire le tour de différentes nouvelles. Deux nouveaux chroniqueurs ce matin à entendre dans Morelive. Donc, manquez pas ça. Sois au courant des prochaines heures, d'ici 10 heures. Ça complète Good Morning Québec. À tantôt. Je change de chaise. Au retour de la pause, c'est Morelive qui s'installe.
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3: Bienvenue dans Mort Alive. On est le 11 août 2026. Doom Moret avec vous en compagnie de la gang. De la gang de Mort Alive, la très nombreuse gang de Mort Alive. Nick Cloutier qui s'installe et revenu ouais. du gym.
4: Oui, ben oui.
3: No joke.
4: Même si personne ne me croit.
3: C'est parce que... Salut Dan.
4: Mais je parle à matin.
5: Allô.
3: Non, c'est parce que hier, j'écris... c'est parce que ça déboule, les nouveaux chroniqueurs
4: ouais,
3: et tout.
4: Exact.
3: Puis moi, je suis peut-être un peu insécure, mais en même temps, j'aime, on a une Formule 1, puis je veux que ça roule comme du monde, là. Fait que là, j'y envoie plein d'idées. Puis le Money, lui, il me répond, genre, attends, je suis au gym. Mais là, j'ai dit, d'après moi, il a fait, doit être au volant, là. Il a fait, c'est le correcteur, là.
4: OK, la vérité...
3: Je croyais pas ça.
4: La vraie de vrai...
3: Nick au gym. Ils sont bien fuckés, cette affaire-là.
4: Ben, la vraie de vraie vérité, c'est que j'ai recommencé à y aller hier.
3: Ah! OK!
4: Je me suis dit, une nouvelle routine.
3: Ah. Si t'es pas raqué, t'as pas travaillé. T'as-tu raqué un matin?
4: Non, mais demain.
3: Ah, t'as pas travaillé.
4: Demain.
3: Demain?
4: Oui, d'habitude, c'est...
3: Parce que tu y vas aujourd'hui?
4: Je vais tous les jours. C'est mon objectif, d'y aller à 10 heures à tous les jours.
3: On c'est verra. Bon, ça?
4: Ben, j'essaye.
3: Maxiform?
4: Non, je vais à Econo Fitness, Place de la Cité.
3: C'est parfait.
4: C'est sur ma route. Pas cher. Il n'y a pas de monde le matin, en plus.
3: Econo Fitness, moi, je suis abonné là. Puis même que je vais m'abonner à un autre gym, parce qu'il y a une commandite qui s'en vient. Là.
4: Oh!
3: C'est un gros gym à Québec, en fait. J'ai trouvé un client, tu sais, mais malheureusement, je n'aurai pas de commission. Je crois que j'ai trouvé un client. Bref, on l'a signé et tout. Là. Bravo à Steve qui... Il a juste cueilli la pomme dans l'arbre, finalement, parce que la cliente, elle voulait vraiment signer avec nous autres. Bref, je reste abonné quand même à Econo Fitness. Pourquoi? Les lits de massage. Calique que ça fait du bien.
4: Ouais.
3: Moi, j'ai peut-être un début d'arthrose dans le bas du dos. Ça fait mal en étole. Hier, j'étais couché, je regardais la TV, j'avais 3-4 coussins en dessous des genoux. Oh! C'était un soulagement total. Là. Lit de massage, c'est écœurant. T'as-tu déjà essayé ça?
4: Ben oui.
3: Ouais, toi, Dan?
5: Ben non, un lit de massage, c'est quoi? Tu te couches puis
3: hydromassage, ouais. Exactement. Tu te couches, faut que tu achètes l'abonnement Prime. C'est insignifiant, honnêtement.
4: Je pense
3: que c'est 20$. Hein. Ça. C'est vraiment insignifiant, c'est vraiment pas cher. Là. Clic, clic, c'est de l'eau chaude. Tu amènes ton téléphone, tu travailles en même temps. Là. Ouais. Moi, c'est ça que je fais. Là. Clic, clic, tu ajustes l'endroit du massage. Moi, c'est le bas du dos, c'est l'enfer.
4: Mais
3: ça, ça m'a débarré le dos l'année passée. Là. Hein?
4: Tu mets ça à 10.
3: Tu mets ça à 10?
4: Ouais.
3: T'as juste les curseurs.
4: Exact.
3: Puis puissance 10, puis la vitesse aussi, là. Mais bref, c'est vraiment le fun. Il te manque ça dans la vie, d'après moi.
5: Oui, oui, parce que...
3: L'hydromassage.
5: Depuis deux semaines, j'ai mal d'une épaule, en plus. Je me suis réveillé un matin. Hein, qu'est-ce que c'est ça, bâtard?
3: Fait que là, je te change demain,
5: Dan. Matin que je me lève.
3: C'est ce qu'ils disent en prison.
5: Oh, ouais,
4: on vieillit pareil. Hein?
3: C'est ce qu'ils disent en prison. OK. Pour ça, les boys, ça va bien, en shape,
5: top
3: en
5: shape. Top shape, ouais. Top shape.
3: Puis, donc, Dan porte le noir ce matin.
5: Oui, c'est à mon tour.
3: Pour la photo.
5: Ah.
3: Donc, c'est le fun, Fred, de l'air crinqué. Il avait mis photo au mois de décembre l'année passée, là, alors qu'on était tous verts cernés. Là, il dit, gars, je vous pogne quand vous êtes bronzé. Dans mon cas, c'est simili-bronzé. Moi, je mets de la 30. J'ai peur du cancer de la peau. Ben là, on m'a craqué bien comme fou. Là. Tu vois du cancer, donc je me crème à fond. Donc, je suis pas bronzé du tout, mais on a l'air quand même reposé. On arrive de vacances, donc les photos sont prises. La tienne est prise.
4: C'est
3: hein,
4: fait.
3: C'est fait. Donc, c'est Dan Gravel, mesdames, messieurs.
4: Oui.
3: Soyez-en avisés, ceux qui demeurent près de Grande Allée. Il y aura des flashs.
5: 10 heures ce matin, c'est réglé.
3: Il y aura des flashs.
5: C'est rare, j'ai pas de calotte. Là.
4: Ben oui,
3: ça
4: c'est
3: fait
4: vrai.
3: Mieux, là. Honnêtement, ça te
5: fait. C'est rare que j'ai pas de calotte.
3: Ouais. Mais continue comme ça, d'après moi. Les écouteurs, ça va bien aussi.
5: Ouais, oui,
3: à date, ça
5: n'a
3: pas lâché.
5: Mais c'est à cause des écouteurs que je me paye pas. C'est un peu ça, là.
3: Tu t'entends-tu bien avec ces écouteurs-là?
5: Absolument.
3: Sennheiser.
5: Absolument. Allô?
3: Oui, test. On fait-tu un test?
5: Allô? Allô?
3: Moi, j'ai des Sony. Salut. C'est les Sony de la station. Mais moi, je les avais achetés chez Guitar World aux États-Unis. Là,
4: ouais. Honnêtement, là.
3: Hein?
4: Ces écouteurs-là.
3: C'est les meilleurs.
5: On se demandait, Doom Gagnon et moi, parce que c'est en jasant avec Doom Gagnon qu'on a trouvé les écouteurs, ces Sony-là, les moins chers, chez Gosselin Auto. Photo, pardon.
3: Tu m'as volé ma nouvelle.
5: Ben, je sais, mais c'est pas ta nouvelle, c'est ma découverte.
3: Ben, Dan, t'es un peu. Regarde, t'es un peu. C'est bien niaiseux, ça. Est-ce que tu fais de la télépathie un matin? J'ai amené ma facture. Qu'est-ce qui est écrit en haut?
5: Gosselin.
4: Ben oui.
3: C'est 154 piastres, taxes incluses. Oubliez ça. Amazon, 100 piastres de plus. Mais c'est des Sony professionnels. C'est vraiment des écouteurs de la radio.
5: Ça chez Gosselin.
3: Je comprends pas, moi non plus.
4: Je suis allé regarder, puis il y a beaucoup d'affaires pour. Beaucoup d'éléments, des petites consoles, des micros pour faire des podcasts.
3: Ah, OK. C'est ça.
5: Ça se peut que ce soit ça.
3: Donc, ils ont du beau stock, là. Oui, ils ont du beau stock. Parce que là, les miens, là, je viens de les enlever, regardez.
4: Oui, ils commencent.
3: Ouais, j'ai des bouts de rubber des oreilles. Ça fait pas chic, là. Je me suis fait déjà interpeller. Morin, t'as quoi de noir sur l'oreille, là, tu sais, ça fait le gars qui se lave pas, là.
5: Moi, je me suis acheté des Sennheiser.
3: Donc, ils sont en train de s'écrouler, là. Ben, toi, Sennheiser, c'est sûr que c'est
4: bon aussi.
3: Ben oui, maison Adam, Sennheiser, tu te croises pas en tête avec ça. Mais dans le tout aller pas cher, puis dans l'équilibre de son, il faut que le son soit équilibré, là. C'est les Sony les meilleurs. Mais Sennheiser, c'est du haut de gamme, là.
4: Pas mal rendu à 1000 piastres d'écouteurs, ce mois-ci, là.
5: Ah, parce que tu en as acheté pour la.
4: J'ai des écouteurs de scène.
3: Oui.
4: Je les ai perdus.
3: Des in-ear monitors, c'est lesquels que tu as acheté?
4: C'est des Shure.
3: Oui.
5: Je les ai perdus.
4: 535.
3: Très bonne intervention, Dan.
4: Non, mais c'est. Non, mais.
3: Ça a l'air de rien s'en passer inaperçu, là.
4: Lâche la boisson, c'est même pas ça.
3: Bon, peut-être.
4: Non, mais ça fait 6 ans que je les avais. Puis moi, j'ai une routine. Là, quand j'ai fini de jouer, là,
3: oui.
4: Donc, j'ai une routine pour tout serrer mon stock à la même place. C'est quasi autiste, mon enfant.
3: La groupie dans roulotte, les écouteurs tout. Dans bois.
4: Exactement.
3: Regarde, tout est là.
4: La groupie, elle vit. T'en viens-tu? T'es un peu, je range mon stock. Priorité
3: Médusa
4: d'abord.
3: Medusa qui arrive. Ah non, ça, c'est une autre histoire.
4: Et t'es à Miami, okay? On va filmer pendant 12 heures.
3: Là, man. T'as scrappé ton laptop lors d'un de tes derniers shows.
4: Ben oui.
3: T'as perdu tes in-ear monitor.
4: Ça a mal été ce mois-ci.
5: Non, c'est pas un beau mois.
4: Le Surface Pro qui a pris l'eau, les in-ear perdus, fait que je vois, 2000 piastres de
3: I need somebody, hein, comme il dirait.
4: I need
3: someone.
4: A GoFundMe.
5: Ouais, mais ta Surface, c'est un accident de travail.
3: Ouais. Ouais, non, ça, c'est plus un bruit matériel. Là,
5: tu dois avoir une assurance pour ça.
4: Ça faudrait que je check. J'ai jamais pensé à ça. Moi, je renouvelle, je paye, là. Fait que c'est ça, GoFundMe, Ncloutier à RadioX.com.
3: C'est parfait. Très, très bon.
4: Prends les pourboires.
3: OK, prends les pourboires. Parlant de boire, c'est ça, aucun rapport pour boire et boire. Je le sais que c'est un vieux terme qu'on utilisait à l'époque, par boire, pour boire. Parlant de boire, on est tous rassurés ce matin. Puis je suis persuadé que si vous êtes des parents d'ados, vous l'êtes rassurés. Votre ado ne mourra pas au McDo. Donc, ouf, regarde, on l'échappe bien en maudit. C'est aujourd'hui que seront en vente deux drinks de Red Bull. Red Bull liquéfié, là. T'sais, Red Bull light, là. C'est vraiment pas dangereux, mais heureusement que la CAQ est là. Et heureusement que les maternants sont là.
5: Absolument.
3: Ça sera pas en vente ici au Québec.
5: Nope.
3: Donc voilà. Donc on est au fin, on l'échappe belle en maudit. On n'aurait pas avoir du fun. Moi, je l'aurais commandé. Moi, je prends le Monster actuellement. J'exagère pas. Je suis des normes. Je suis légal. Mais l'Association pour la santé publique du Québec est intervenue. Donc, on vous en faisait part hier qu'il y aura des mammaires qui vont sortir. Et eux autres disent, dans un monde idéal, il devrait pas y avoir de boissons énergisantes vendues au McDo.
4: Ah ouais.
3: Mais de quoi tu te mêles? Oh.
5: Dans un monde idéal, il devrait pas y avoir de McDo.
3: Ben,
4: c'est ça.
3: C'est un peu mon pause, là, ce matin, là. Si vous êtes pour la santé publique, donc, vous êtes contre les gros culs et vous êtes contre les poignées d'amour. Les gars, nous autres, c'est ça, la bédaine, les poignées d'amour. On est poignées que ça, nous autres. Moi, j'ai un début de beignet, là. Je suis poignée que ça.
4: Pas de coup
3: de pas. C'est ça. Puis les filles, ben, c'est autre chose. C'est plus en bas de la ceinture, en arrière. Très humblement, si vous voulez vous rendre utile, la gang qui passe aux nouvelles, puis « Hey, on a passé aux nouvelles! » On met ça dans un press clipping, ça va être très bon pour notre demande de subvention en fin de l'année. Où étaient vos interventions pour la grosse poutine épicée au poulet buffalo à plus de 2000 calories?
4: Maudit baveux à matin! Maudit baveux à matin!
3: Où étaient vos interventions pour le... En voulez-vous un autre?
5: Oui, non!
3: Le lait frappé triple thick chocolat, 1160 calories. Ah ouais, dans le pâté. Ah ouais, d'un poignet d'amour, toi, gros. Ah, il m'en prendre deux. Ah ouais, gars, let's go. Puis m'aller au gym après, m'aller me claquer un AVC, quelque chose. Ah, mais le Red Bull, gars, c'est pas. Donc, soyez rassurés, vos enfants vont vivre. Et ça ira en décembre, donc c'est la loi 9 qui interdit les boissons énergisantes pour les moins de 16 ans. Ça, il aurait pu juste dire aux personnes, là, je comprends que c'est peut-être l'application, c'est ça qui est problématique, j'imagine, l'application McDo, un jeune qui se commande ça, donne-moi une copie de ta carte.
4: Ah,
3: c'est fucké, ouais, là. Non, c'est... Mais on est toujours en marge. Donc, en marge.
5: D'autant plus
3: on est, on est dans l'excellence. Les autres sont mauvais, faut-il le rappeler.
5: D'autant plus
3: nous,
5: que
3: on est bon, les autres sont mauvais.
5: Le fait qu'ils soient édulcorés, là, que ce soit soft, oui. Il aurait été légal.
3: Oui, mais...
5: C'est 120 mg, les gourous le sont.
3: Petite gorgée de Monster.
5: Oui, ça, Monster, pense à ça.
3: Je ne veux pas faire de pub, mais... petite canette de Monster à 2$ de leur amour. Excusez-moi, là. Je faisais une petite commission pour un anniversaire au Dollarama. J'ai vu ça. 5 calories, c'est parfait. Donc, zéro sucre. Pas cher. Le gourou est là. Mm-hmm. Là, on est allé dans le Monster. Ça coûte les pêches, Dan. C'est comme... moi, j'aime les fruits, tu me connais.
5: Ouais.
3: Moi, regarde, ça pousse dans l'arbre.
5: Tu veux en chasser, là? Ma saveur de fruits préférée quand il vient le temps de prendre du liquide, là,
3: oui.
5: C'est les pêches.
3: Ouais.
5: Ouais.
3: Tu veux-tu y goûter?
5: T'es glacé aux pêches, by the way.
3: Tu veux s'y goûter?
5: Non, merci.
3: Okay.
5: T'es glacé aux pêches. By the way. J'en bois plus 000 de boissons énergisantes. Moi, j'ai complètement fini. Finito!
3: Depuis 15 minutes!
5: Non, pas depuis 15 minutes. Okay. Je te dirais, ça va. Toi, c'est ta veille de faire depuis les fêtes.
3: Colique, un gros sevrage, mon Dan?
5: Ben oui. Je recommencerai pas non plus.
3: Oh. Parle-moi de ton expérience.
5: Ben, en fait, mon expérience, c'était que j'avais commencé à en prendre pour me faire. Comment je te dirais bien ça? Pour me donner un kick le matin quand j'en avais pas.
3: Oui.
5: Puis à un moment donné, j'étais rendu à tous les matins.
3: Ça, je le tire jusqu'à 10 heures.
5: Plus le café.
3: Ça, je m'en mets pas dans veines. Ça, je le tire jusqu'à 10 heures. Au lieu de prendre une eau Montclair qui est plate.
5: Mais moi, l'eau, que ce soit de l'eau, de l'alcool, boisson énergisante, du café, quand je bois, je bois. C'est un verre d'eau.
3: Ça, on
5: là.
3: A vu ça, là. Chez
5: Maxi
3: Holly.
5: J'ai un verre d'eau là, ici. Il est rempli.
3: Lasoif.com.
5: Rempli à rabord, puis mais qu'on finisse le segment, je vais avoir hâte d'aller m'en chercher un autre.
3: Lasoifdedan.com. Parfait. Hey, je suis arrivé ce matin, 6h12. Salutations aux Livers. Donc, tranquillement, pas vite, on reprend nos habitudes. Salutations à ceux qui sont en vacances. Hey, d'ailleurs, hier, j'ai posé la question. Puis c'est une question en toute honnêteté, puis je ne vais pas faire un gros segment là-dessus parce qu'on a tellement de stock ce matin. Je posais la question aux parents, je n'ai même pas vu les réponses. Je vais aller dans le post juste ici. En toute franchise aux parents, avez-vous hâte que l'école recommence? Je n'ai même pas vu les réponses. Je vais y aller voir. C'est parce que je suis allé au bureau en gros. Moi, j'aime m'acheter des... La rentrée radio, c'est comme la rentrée scolaire pour moi. J'aime ça m'acheter un calepin. Tu sais, là, j'ai un nouveau calepin, j'ai
4: un nouveau sac à dos.
3: Ben, le sac à dos, ça, j'en ai à peu près 20.
4: À
3: mais je fais la rotation. Ouais, quasiment une boîte à lunch.
4: Ben oui!
3: De super-héros. Tu sais, comme si j'étais en maternelle. J'aime ça.
4: Ça
3: sent bon, c'est le fun. Puis j'ai vu des parents qui avaient l'air d'avoir vraiment out, là, que l'école recommence. Tu sais, les kids sont dans le plafond. Puis les camps achèvent. Et les parents n'ont pas nécessairement 20 semaines de vacances aussi.
5: Oui, c'est ça. Puis
3: grand moment est peut-être tanné là, de garder, si elle est encore vivante, bien entendu. Donc, on me répond. Vois-tu, Mélissa dit non. Steve, humilieux, je pense qu'il baisse sa coche. Plusieurs ont hâte, car l'école est leur garderie. You damn right. You damn right. Éric Gravel, qui s'en mêle. Non, ma fille rentre au secondaire, c'est mon dernier bébé. Éric a fait de belles sorties sur ses filles, j'ai trouvé cette semaine.
5: Oui.
3: Très bonne intervention d'Éric.
5: Mais le cégep commence la semaine prochaine. Salue. C'est pas rien, non?
3: Oui. Ça te touche?
5: Ben, ça me touche.
3: Tu t'ennuies?
5: Nous autres, la plus jeune est au cégep, donc.
4: Ouais, ça recommence.
3: Elle entre au cégep ou elle retourne au cégep?
5: Elle retourne au cégep.
3: Au cégep, donc t'as-tu out?
5: Bon, je m'en fous. Ouais, à l'âge qu'ils sont rendus là...
3: Je m'en fous, c'est pas ma fille.
5: Ben, même pas ça, tu sais. Hier matin, je me suis levé pour venir travailler.
3: Oui.
5: Elle, elle rentrait. Elle était avec le chien. Je dis, tu fais là? Elle dit, ben, je viens de rentrer, je suis allé faire pisser le chien.
3: Donc, c'est pas ta fille, mais c'est quasiment ta fille, ben, finalement. Quasiment, elle retient de toi.
5: Elle vit comme moi, je vivais à son âge. C'est ça, c'est sûr.
3: Sa Côte-Nord, tu...
5: Donc, ça me dérange pas.
3: T'étais-tu même sa Côte-Nord? C'est-à-dire, tu sortais et tu retournais au poste de radio le matin?
5: Oui.
3: Quasiment.
5: Bon, oui, j'ai fait ça.
4: Ah, ça s'est fait en Beauce aussi.
3: Oui, hein?
5: J'ai fait ça, là.
3: À Saint-Hor?
4: Ah, ça s'est fait.
3: Oui, hein?
5: Quand j'étais jeune, mais pas juste à radio, là. Quand je travaillais au métro, quand je travaillais chez Yellow, j'ai pris ça beaucoup de radio. Desjardins, j'étais un peu plus mature, mais ça m'est arrivé souvent de finir de veiller, puis on mange une poutine, on va travailler, là.
3: Sonia écrit non, ensuite c'est l'automne, l'hiver, puis l'été est loin. Savez-vous quoi? Confidence, Morin, confidence. J'ai hâte à l'automne. J'ai hâte à l'automne. Ah. Moi, je me magasine l'an prochain une place fraîche. Je suis écœuré de la chaleur, pour vrai. Je me plains pas. C'est l'été, c'est correct. Mais je magasine, et là, on tombe dans la travel porn. Ça, c'est la plus longue travel porn ever, dans mon cas, à moi. C'est l'Alaska. Puis là, j'ai slacké sa boisson. Fait que là, je fais de la travel porn tout à fait sobre, en toute sobriété. Je prends ma tablette, mon iPad, je viraille. Puis là, les meilleures croisières en Alaska. Je vais voir des glaciers.
5: Mm-hmm.
3: Je veux qu'il fasse 13 degrés. Je sais pas, je suis là-dedans. Puis finalement, au bout de 3 heures, j'ai rien booké. Ma blonde aussi est là-dedans. Là. On viraille, on regarde ça, les croisières en Alaska. Je vais aller en Alaska. Hey, même que, ben ça, attends un peu, il faut que je rajoute de quoi. Ça n'a pas de conséquences, là. Mais il y a 2 semaines, j'ai loué une maison pour 1 mois en Alaska. Mais ça, j'avais pris annulation gratuite.
5: Ouais, c'est ça que j'allais te poser comme question.
3: Ouais, ça, j'avais pris un verre de vin ce soir-là. Ouais. On a loué une maison à Anchorage. Pourquoi je dis tout le temps « je » en passant? Pablo, on est aussi coupable que moi.
5: Voilà. Ça, c'est important, là.
3: Ça, c'est important.
5: Ouais.
3: Donc, on avait loué une maison qu'on a annulée à Anchorage.
5: Ça fait 2 ans que je dis à ma blonde que je veux faire une croisière, idéalement en Alaska.
3: Oui.
5: Puis ma blonde, elle a eu un lavage de cerveau, je pense. Il va falloir qu'on la
3: déprogramme.
5: Ouais. Okay. Parce qu'elle, dans sa tête, une croisière, on va juste avec du monde entre 65 et 75 ans. Ah,
3: Non, c'est pas vrai.
5: C'est faux.
3: Ça dépend des...
5: Mais je sais pas pourquoi elle a cette perception-là. Elle dit, je suis beaucoup trop jeune pour aller en croisière. Je dis, non, c'est pas possible.
3: Si tu vas, ça dépend des croisières. Ouais. La compagnie Viking, par exemple, c'est toutes des dentistes ou des orthopédistes du monde millionnaire. C'est. Mais Carnival, c'est toutes des filles qui écoutent Louis Lefou puis Medusa. Là. Tu comprends? C'est des croisières Medusa. Mais t'as Viking. Mais entre les deux, une panoplie d'excellentes croisières.
4: Oui, Carnival, c'est Spring Break sur l'eau.
3: Oui, c'est ça.
5: Mais Carnival, c'est aussi...
3: Non.
5: Mais Carnival fait aussi des croisières RPA, là.
4: Oh oui, ça dépend des compagnies.
5: Il en font de tous les sortes.
4: Exact. Ça dépend des compagnies, ça dépend des trajets.
5: Puis on va y aller, mais écoute...
3: Puis, tu y vas-tu?
5: Non, j'irai pas parce qu'on retourne en Europe l'année prochaine.
3: Oh!
5: On a décidé que...
3: En Europe, l'an prochain?
5: On a rien qu'une vie à vivre, vierge, fait qu'on va faire le tour de tout ce qu'on a sur notre...
3: T'aimes pas les États-Unis? T'aimes pas ça?
5: Ben moi, je vais aux États-Unis 3 fois cet automne.
3: Avec la NFL?
5: Ouais. Fait que, tu sais quoi? C'est le meilleur des deux mondes.
3: Tu vas contribuer.
5: Ouais, oui.
3: Tu vas contribuer.
5: C'est le meilleur des deux mondes. Je vais aux États-Unis pour le sport, puis en Europe pour les vacances. Mais tu sais, les États-Unis, il me reste une place que je veux absolument avoir aux États-Unis, c'est la Californie. Fait que ça, on s'est dit que ça allait se faire exactement dans les 2 ou 3 prochaines années. On veut faire la Californie, mais j'ai tellement de place que je veux voir en Europe. En commençant par toute la portion, le nord de la France, l'Allemagne, l'Autriche. Et c'est ça qu'on se fait l'année prochaine.
3: Finalement, c'est quasiment... Tu vas suivre le trajet de la carrière de Rocco Siffredi.
5: Ouais, ben, en fait,
3: où il a commencé son premier tournage.
5: Je suis pas encore allé en Italie.
3: Le band park. Ça que tu vas faire?
5: Mais je dis pas que ça arriverait
3: Rocco's, pas. Rocco's Life.
5: Rocco's World Tour.
3: Pour les gens qui savent pas de quoi je parle. Ben,
4: avec un assistant en audio. Là.
3: Too bad.
5: Oh, oui.
3: Ouais, les écouteurs.
4: Ah ouais.
3: Moi, je prends les écouteurs. Comme quand tu rentres à Basilique, là, on t'explique tous les vitraux.
5: Mais s'il y a des...
3: Ici, le banc de parc, le bus, si c'est un faux bus,
5: s'il y a des vrais fans,
3: faux taxi.
5: S'il y a des vrais fans de Rocco à l'écoute, ils vont nous écrire que tu peux faire un tour Rocco à Montréal aussi. Là.
3: Ça se peut, hein?
5: Oh, oui.
3: Ouais. Je séparais avec un E, puis, mais il y en a d'autres aussi, là, c'est sûr. OK. Une affaire de fête. Donc, ça, c'est correct. Ça, c'est correct. Ça, c'est correct.
5: Tu voulais me parler d'Ashton?
3: Oui. Ashton. Il faut faire attention, c'est des clients. Puis, il faut que je fasse attention aussi, parce que c'est bien réfrite. Donc, tu sais, je veux faire attention, parce qu'il y a beaucoup de gens nerveux. Puis là, tu as parlé d'Ashton, puis je suis pas content. Mais c'est juste une réflexion que j'ai, là. Puis, libre à eux d'ouvrir à Montréal. C'est pas de mes affaires. Je questionne pas ça. Je critique pas ça. C'est juste que, c'est comme gars de Québec, tu sais, je me dis, puis on vit rare à Québec, puis on passe devant un Ashton, puis on se dit, colique. Les Nordiques, d'après moi, ils jouent à soir contre Hartford à 7h30. Tu sais, ça fait beaucoup les Nordiques, là. Ça fait restaurant pas rénové. Ça, c'est l'ancien logo. Ça me bug. Peut-être que je suis tout seul là, au Québec, là. Mais une compagnie qui change de logo, faut que tu changes de logo mur à mur. Mmh. Tu sais, Desjardins, là, moi, quand j'ai ouvert mon premier compte à compte scolaire, au compte scolaire, en 1974, à Saint-Charles-Garnier, il y avait une abeille sur le cahier, là, sur le calepin. Là. Fait que d'après moi, si je m'en vais dans la vallée de la Matépédia, caisse populaire, il n'y a plus d'abeilles. Ça pancarte. C'est le même crucifix de logo qu'à Beauport. Qu'à Beauharnois, qu'à Joliette, qu'à Rouen. Mais à Ashton, à Montréal, à Mirabel et au carrefour Desjardins, là, je sais pas comment t'appelles ça, là, Place Desjardins, whatever, ceux-là qui vont ouvrir, là,
5: le
3: ou
5: complexe
3: Desjardins, c'est le nouveau logo. Je sais qu'il y a des Ashton qui ont été rénovés. Mais prends Charlebourg. Moi, je reste à côté du Ashton Charlebourg. C'est les Nordiques qui jouent contre les Whalers 7h30. Puis c'est Jean-Paul Lallier sur le Journal de Québec. Si je rentre, Jean-Paul Lallier contre la mairesse Boucher, Claude Quentin, conseiller municipal. Tu sais, tu me suis, c'est le maire Langlois de Beauport qui a déclaré hier. J'ai de la misère avec ça. Mais tu sais, c'est une réflexion. Puis sûrement que les propriétaires vont me dire, on n'a pas d'argent, on n'a pas assez d'argent, c'est pas une priorité de rénover, puis tout ça, mais c'est... Je sais pas, ça me bug. C'est niaiseux. Des fois, j'ai des tocs de même. Ça me bug que les logos soient pas remplacés égal. C'est pas je trouve que ça manque de professionnalisme. C'est mon opinion, là. Je trouve que il aurait dû tout changer à Québec. On se met à la page. Le nouveau logo, il est très beau. Très beau. J'ai rien contre Ashton. C'est très beau. C'est une belle business. Mais tu fais ça comme faut. Et après, tu donnes des franchises.
5: Tout est dans tout.
3: C'est
5: hein?
3: Juste ça.
5: T'sais, le fait de donner des franchises, ça te permet d'aller chercher de la liquidité. Puis la liquidité, ça te permet de rénover tes magasins. C'est un peu le...
3: J'imagine que c'est le raisonnement.
5: Puis l'intérieur a été rénové. Là. Moi, je pense entre autres à celui de Neuchâtel où, bon, l'intérieur tel que tel, les tables à manger, c'est pas mal les mêmes. Mais je veux dire, tout le setup d'écran.
3: Oui, ça a changé.
5: Les patentes,
3: ça
5: a été changé. Ils ont tout rénové ça. Ouais, ils l'ont fait en même temps.
3: L'imagerie extérieure...
5: Je comprends très bien ce que tu veux dire, mais moi, ça me dérange un peu moins là, parce que je suis conscient de ça. Mais t'as-tu remarqué quelque chose des deux patentes qui vont ouvrir à Montréal, là, les deux franchises? C'est un Mirabel et Outlet.
3: Oui.
5: Puis deux, deux complexes des jardins. C'est les deux places à Montréal où vous allez retrouver le plus de monde de Québec qui sont là pour une journée seulement.
3: C'est bon. Dans le cas de Desjardins, je suis jamais allé. Je sais même pas ce qu'il y a là-dedans.
5: Ben, Complexe Desjardins, c'est un centre d'achat en bas. Okay. Puis des tours à bureau en haut. Bon. Il y a un hôtel aussi. Mais c'est parce que Complexe Desjardins, là, le train Via Rail est rempli de monde de Desjardins qui s'en vont travailler la journée.
3: Non, c'est brillant.
5: Il y a des navettes qui sont faites en autobus. Des fois deux, des fois trois même, là, de monde qui s'en vont travailler pendant cette journée-là. Donc, tu sais, je trouve qu'ils prennent moins un risque en s'installant aux deux places à Montréal où les gens qui fréquentent ces places-là pour une journée viennent de Québec.
4: Ouais, c'est une arrivée en douce, là. Un atterrissage doucement, là.
5: L'entrée scolaire, acheter des enfants pour les enfants, d'acheter du linge pour les enfants, aller faire un tour au athlète à Mirabel.
3: J'adore Mirabel. J'adore. C'est un athlète américain.
5: Ouais.
3: Ni plus ni moins.
5: Puis il est gros. Il est huge.
3: Ah oui. Elle est américaine. Puis tu vas de l'autre bord de l'autoroute, puis t'as Archibald, je pense. T'as quand même... t'as Five Guys. Five Guys. Ouais. C'est du bon Five Guys.
5: C'est parfait.
3: Il manque de Five Guys ici à Québec. Hein? T'aimes ça, Five Guys?
5: Il y en a même pas un.
4: Tant qu'il y a du gros.
3: Et les poches de patates à l'entrée. Comme aux States. Même affaire. Et là, on a vu Ashton, parce que tu m'en parles, puis je vais faire un relais sur ce que tu m'as raconté avant d'aller en studio. Ici à Radio X. Il est actuellement à 6h25 quand même.
4: Mais ont-tu gardé le micro, là?
3: Ouais.
4: Ça prend ça, là.
0: Un bébé pour forcer.
3: Ouais, ça prend le micro.
4: Ouais.
3: On a vu Zappa. Puis, fort sympathique, là. Comment il s'appelle? Marc-Olivier Zappa.
5: Pierre-Olivier
3: Zappa, P.O. Zappa. L'une des seules personnes qui critique les chars électriques à Québécois, là, quand même. On va se faire taper ses doigts à chaque fois.
5: Ben, leur chroniqueur a tout aussi, là.
3: Ouais,
5: Joubert.
3: Joubert, je pense. Ouais, ouais. Puis Marc aussi. Quoique Marc, il a l'air plus électrique que Joubert. Mais bref. Et là, on regardait la télé ensemble, puis tu m'as fait une réflexion qui est en lien un peu avec ce que j'ai raconté dans le, bloc avec Jean-Claude hier. C'était vraiment trippant. Nouveau segment avec Jean-Christophe, avec toute la gang du midi où je serai là pour cracher le show, midi et demi, tous les lundis. Et Jean-Claude sera dans le One Two Punch le jeudi dans Montréal Live. Manquez pas ça. Où je disais que les gens décrochent. Les gens décrochent. De plus en plus de gens autour de moi n'iront pas voter, ont perdu confiance, sont désabusés, c'est toute de la merde, sont toutes pareilles et sont décrochés donc de la politique, mais décrochés des médias traditionnels.
5: En fait, la question que Jean-Claude t'a posée, c'est pourquoi est-ce que ça dérange pas le monde, les comptes de dépenses de Mark Carney, puis Patricia était d'accord avec lui, mais pourquoi ça dérange pas le monde? Le monde, pour vrai, qui ont un peu d'argent, là.
3: Okay? Classe moyenne élevée.
5: Exactement. Ben, ces gens-là ne vivent plus dans le même monde que nous autres. Je parlais avec des amis cet été.
3: Oui.
5: Ils payent des impôts. Oui. Ils ont des enfants, des familles, ils vivent au Québec, tout ça.
3: 200 000 chèques au-dessus. Là.
5: Ils ne savent pas c'est qui P.O. Zappa. Ils ne savent pas c'est qui Bruno Savard. Ils ne savent pas c'est qui Julie Couture. En fait, ils ne regardent pas les nouvelles. Ils savent pas c'est qui. Ils savent pas c'est qui Danny Hull. Là. Ils savent pas c'est qui.
3: Ils me connaissent pas, mais en tout cas, s'ils me connaissent, c'est grâce à toi.
5: C'est ça, c'est parce que tu sais, ils écoutent le show dans lequel je travaille, puis je veux dire, ils ont décidé que c'était fini. Là. Ça les rendait de mauvaise humeur. C'est tout du monde qui suivait l'actualité à fond, même du monde avec qui j'ai travaillé dans l'actualité que j'ai étudié en politique. Puis ils sont tannés d'être de mauvaise humeur. Fait qu'eux autres, c'est l'école privée pour les enfants, le sport scolaire pour les enfants, la médecine privée. Et les problèmes de tout ce qu'ils ont décidé qu'ils vivaient en dehors de ça.
3: Parce qu'ils se disent « qu'est-ce que ça donne? »
5: Exactement.
3: « Qu'est-ce que ça donne que je pogne un cancer? »
5: Ça donne absolument rien. Fait que je vais rester, garde, je vais mener ma vie.
3: Ma blonde s'en vient quasiment comme ça. Tu sais, quand je parle du tramway ou tout ça, parce que là, on est passé, on est allé à Sainte-Foy, puis j'ai dit « c'est là, Christine, ils ont coupé les arbres en arrière. » Puis, tu sais, en gros, sa conclusion, c'est faites-le votre crise de tramway.
5: Ah, ben, moi, je suis rendu là aussi. Là. Le tramway, je vais surveiller les travaux, là. Mais il y a même pas un pourcentage. Je vais te dire deux choses, là, matin. Là.
3: Oui.
5: Il n'y a aucun pourcentage dans ma tête qui pense qu'il va y avoir un jour au troisième lien. Et 100% dans ma tête, il va y avoir un tramway.
3: Ben oui. T'es-tu comme ça, toi, Nick? Ou t'assistes-tu à ça?
4: Moi, j'assiste
3: moi,
4: à ça
3: comme ça,
4: énormément.
3: Parce que tu travailles dans une radio qui est quand même engagée. Là, mais,
4: oui.
3: Mais en Beauce, mettons, prends, nous autres, on est en température de l'eau, Dan et moi, Rive-Nord. Toi, Rive-Sud, c'est bon, t'es un autre écosystème complètement, quoique c'est pas foncièrement et profondément différent, mais quand même, la température de l'eau dans ton coin,
4: moi,
3: c'est
4: aux
3: quoi?
4: Gens à qui je parle, qui sont dans mon entourage, que ce soit des amis, il y en a quelques-uns qui sont, je te dirais, légèrement informés. Mais au niveau politique, ils vont répéter ce qu'ils entendent un peu partout. C'est-à-dire, ah ouais, Dieu, sa face me revient pas. OK, pourquoi? Ouais, je sais pas.
5: Moi,
4: le monde sont plus ou moins parle, qui sont dans mon entourage, que ce soit des amis. Il y en a quelques-uns qui sont, je te dirais, légèrement informés. Mais au niveau politique, ils vont répéter ce qu'ils entendent un peu partout, c'est-à-dire, ah ouais, Dieu, sa face me revient pas. OK, pourquoi? Ouais, je sais pas.
5: Moi,
4: le monde sont
5: dis, là,
4: plus ou moins informés.
5: Ils sont rendus au point, ils n'entendent plus rien.

0: Oui. Ils vivent vraiment dans un monde parallèle. C'est juste au Québec.
1: Mais effectivement...
2: Ils vivent en marge. C'est un peu ce que je disais hier midi. Ils vivent en marge. Des gens qui vivent en marge. Soit qui écoutent des TikTok, des podcasts. En fait, mes jeunes, moi, c'est ça. Les ados.
0: La musique.
2: Ou les jeunes adultes, c'est... Puis, chez nous, je vais jaser avec Charles ou Victor. Ils sont très informés.
1: Ouais.
2: Et ils m'informent même de trucs que je sais pas.
0: Ben, c'est ça.
2: Ils sont très informés. Moi, je pense, Dan, que les jeunes, prenons les jeunes, puis je dis pas que tes chums ça, sont pas jeunes, là, je parle de jeunes, début vingtaine, sont très informés, mais de canaux différents. Insta, TikTok, sont abonnés à des channels d'information. Ils ne sont pas abonnés à des conneries, des niaiseries. Ils en écoutent, là, mais ils peuvent m'informer. Hey, Pat, as-tu vu ça? C'est comme là, ça serait le style de Charles. Mais, tu sais, Trump est descendu d'un carrosse de restauration pour se sauver de son avion. Là. Ça, ça s'est passé. Mais ils sont informés, mais pas par les canaux traditionnels, mais les appâts de ce monde et les Julie Couture.
0: Mais les gens que je te parle, moi, étaient 100% informés là, quand il y avait l'âge de tes enfants. Hein.
2: Ils sont encore informés, tes chums, d'abord.
0: Ils sont encore informés, mais tu sais, ils se disent...
2: They don't care about me.
0: Mais ils écoutent plus de nouvelles. Jamais ils vont s'installer à TVA ou à RDI. Jamais.
2: Mais moi, ce qui m'intéresse, puis tu as tout à fait raison, on met le doigt sur un phénomène. Pourquoi? Parce que quoi qu'on dise et quoi qu'on fasse, les politicos et les élites font à leur tête. Manger de la colle. Vous nous dites, les politicos... Et les élites, vous nous dites qu'on est important, mais on n'est pas important partout.
1: T'as raison, puis...
2: Ils font le contraire de ce qu'on dit. Dans le cas de Marchand, c'est un peu ça qui s'est passé. Dans le cas de Carney, dans le cas de tout le monde, dans le cas de Legault, c'est pour ça qu'il y a un décrochage. Moi, c'est la raison pourquoi tes chums ont décroché.
1: Oui, puis...
2: Il y a une raison, là.
0: Oh oui.
2: C'est que...
0: Il y a un bris de lien social,
2: il y a un bris de lien de confiance.
0: Ce lien-là, c'est beaucoup brisé en 2020-2021.
2: Oui, c'est ça. Entre autres.
0: Ouais. Nick, clairement.
1: Je vais donner un exemple du décrochage de politique que j'entends. Des gens qui sont rendus, mettons, dans la quarantaine, début cinquantaine peut-être, les enfants s'en vont au cégep, puis ils n'ont plus nécessairement de problèmes financiers. Puis, mettons, au niveau économique, la stratégie sera pas politique, la solution sera pas politique. Ils vont te parler de solutions qu'ils ont trouvées pour être capables de moins payer d'impôts, pour être capables d'en mettre plus dans leur poche. La solution n'est pas politique, elle est stratégique. Ils parlent pas de « Ah, je vais voter pour, par exemple, le Parti conservateur parce qu'ils ont des valeurs économiques plus des valeurs qui me ressemblent. » Non, non. Ils vont dire « Hey, moi, j'ai trouvé une twist pour l'impôt, telle affaire. »
2: Donc, c'est un « sauf qui peut ».
1: Exact.
2: « Sauf qui peut ». C'est ça. Là, j'arrive au sondage de ce matin. Parce que ça, la grosse nouvelle en politique. D'abord, se faire sonder l'été, ça vaut quoi? La moitié des Québécois, ils savent pas pour qui voter. Donc, en partant, c'est ça le sondage. Donc, ça risque d'être une campagne intéressante dans la mesure où les gens ne savent pas pour qui voter. Mais peut-être qu'il y en a là-dedans qui n'iront pas voter ou qui sont décrochés à suivre. Mais allons-y avec les chiffres quand même. Donald nous disait hier que PSPP est en recul. Mais il était bullseye, Donald, hier, parce que PSPP est maintenant en zone minoritaire.
1: Mais
2: balayait, là. Il était à 44% quasiment à un moment donné. Là, il est à 30%. Zone minoritaire. Donc, c'est PQ minoritaire ce matin, mesdames, messieurs. 6h32, si la tendance se maintient, comme disait l'autre. Milliard 24%. Mais oubliez ça, le 24%, c'est fake. C'est 13% des comtés francophones. Moi, c'est les comtés francophones qui m'intéressent. Belinda, dans le West Island, je m'en balance d'elle. Elle va voter pour Milliard, les yeux fermés. Ah, il est bon, he's so good. C'est des gens qui n'ont pas de jugement. Là. Puis c'est des gens qui, au final, n'auront pas vraiment d'impact. C'est les comtés francophones. Le Parti libéral, c'est une catastrophe.
0: En fait, ce qui est tannant, c'est que...
2: Et la CAQ à 20%. Donc, 30-24-20. Et Éric, c'est local, on le sait. C'est un phénomène qui est régional.
0: Les votes comptent. C'est ça qui est plate pour les libéraux. Ils vont prendre l'opposition officielle. Ça aurait été le fun de voir une lutte entre Éric Duhaime et Christine Fréchette à savoir qui est-ce qui va être dans l'opposition lors d'un gouvernement minoritaire. Mais on le sait, ça va être les libéraux.
2: C'est positif pareil, Dan.
0: C'est hyper positif. Je sais pas ce qui est négatif, toi, mais...
2: Éric peut avoir la balance du pouvoir. C'est ça que je dis ce matin.
0: Moi, ce que j'aimerais qu'il arrive le plus, là, c'est qu'au Québec, on s'habitue à gérer pendant 4 ans avec un gouvernement minoritaire.
2: Oui, on l'a jamais fait.
0: Jamais.
2: On l'a fait, mais de courte durée.
0: Justin Trudeau est le seul premier ministre à avoir géré pendant 4 ans un gouvernement minoritaire.
2: Ouais. C'est une fausse minorité parce qu'il a mis Jack Mincic.
1: Ça a coûté cher aussi, dans ses poches.
0: Je sais que c'est une fausse minorité, mais je parle concrètement.
2: Techniquement.
0: Là. d'être obligé de négocier avec les oppositions pour ta

0: gouvernance, là.
1: Mettons, le PQ serait... est là en haut. Faut que ça passe.
0: Ce serait tellement un plus.
1: Il est obligé d'aller prendre un verre avec Éric.
0: C'est ça.
1: Prendre un café avec Éric.
0: Voilà.
1: Éric serait cochon. Hein? Qu'est-ce que tu me donnes?
0: Ah oui, non, c'est, ben c'est sûr que ce serait ça.
1: Je veux de la santé au privé.
0: Mais en même temps...
1: L'autre.
0: Mais en même temps, tu sais, des vraies coalitions, ce serait parfait pour la gestion. Tu vas chercher le plus d'opinions possible, le plus de diversité possible.
1: L'autre chose, je viens de donner le score, mais ce qui est intéressant aussi, c'est les enjeux, la question de l'urne. Et c'est là qu'on voit que les boomers ont encore beaucoup, beaucoup, beaucoup de poids. Mais en même temps, c'est pas juste négatif, là, les enjeux, là, si on y va avec l'échelle des enjeux en haut. Qu'est-ce qui intéresse le plus les gens? Ça, c'est toujours Donnons la source, selon le Journal de Québec et selon Léger. Santé et services sociaux. Vieille expression des années 70, là, services sociaux.
2: Mm-hmm.
1: Santé. Bon, tu mets là-dedans CHSLD, les hôpitaux, les cliniques et tout. Première question que je me pose, et c'est à 48%. On va parler de Santé Québec tantôt avec mon chef Déragi. Il me semble qu'ils ont donné toute la responsabilité de la gestion du réseau à Santé Québec. Donc, on va voter. Tu sais, moi, garde, Fréchette, je vais voter pour elle, elle va arranger la santé. Elle n'arrangera pas la santé. Ils ont donné ça à Biron, Madame Biron.
2: Les Top Guns.
1: Les Top Guns.
2: Hey, c'était supposé être la nouvelle affaire, ça.
1: Ouais. C'est administratif.
3: Ah, c'était.
1: Fait que, tu sais, ton vote n'a pas d'importance. Mais cassez-vous pas le bicycle. Vous allez vous faire casser les pieds toute la campagne par on va vous promettre un médecin, on va vous promettre des radiographies, on va nettoyer les urgences, vous allez passer vite. Un discours pour les malades. Un discours qui ne touchera pas les gens dans la vingtaine puis dans la trentaine. À moins, bien sûr, que tu veuilles accoucher dans ta région. Mais là, ça, c'est épisodique. Là. Je vous dis, t'accouches pas tous les semaines, là. Oui, il y a des accouchements à tous les jours, je comprends, mais vous me comprenez, là. Mmh. Il n'y a pas personne qui va voter en fonction de peut-être si je tombe enceinte. Tu comprends? Donc, c'est un discours qui va être très négatif, à mon avis. Négatif dans le sens de les pelules, les examens, puis le cancer, puis les listes d'attente. Puis, c'est ça, quand je dis négatif. Au moins, la presse et Radio-Canada ont le message. Les écolos obsédés, là. Environnement, 11%. Transport en commun, 6%. Ouais, mais là-dedans, tu as infrastructure, 6%. Mais restons-en à l'écolo, là. Environnement, 11%. Autrement dit, c'est les changements... Oui, mais les changements climatiques. Oui, mais monsieur, les changements... Oui, mais monsieur Duhem, les changements climatiques. Oui, mais monsieur Milliard, vous avez pas parlé des GES. Fidouda! Fidouda! Finger up in the air. 11%. Tu comprends? Donc, c'est pas la priorité. Alors, voilà. Vote définitif est clair. 55% pour les conservateurs. Flexible, 43. Donc, il y a encore du flex.
0: Alors, faut travailler. C'est,
1: là, c'est ça, faut travailler.
0: Le sondage concernant la dureté du mental, la dureté du vote. Faut travailler.
1: C'est le message
0: du léger à toutes les partis politiques, c'est... Il n'y a personne qui a le temps de se mettre le doigt dans le nez.
1: Non. Vite comme ça, avant d'aller au deep, quoique on a du temps, puis on s'amuse, puis on est tous des amis au fond. Là, donc,
0: tous des amis,
1: pourquoi
0: ça.
1: Pourquoi briser une amitié? Quoi? Tu remets ça en doute?
0: Ah non, on est tous des amis.
1: Les livers aussi, on est tous des amis, tous ensemble.
0: On aime ça les rencontrer chez
1: Unis. Ben, ça s'en vient, le Rouge et Or. Moi, je vais après-midi. Là. Moi, je veux une bonne place. Tu sais, quand tu lançais, puis quand je lançais hier, tu as réitéré, puis Nick, Mission Grain de Sel, là, le grand décrochage. J'appelle ça le grand décrochage des Québécois. On est désabusés face au modèle. Tu vois, Éric Duhem nous donnerait raison à cet effet-là. L'histoire d'Hydro-Québec ce matin, ça contribue à ça. C'est what the heck, je paye mes impôts, tu me donnes pas de courant, je paye des impôts, j'ai pas de service. Ça contribue vraiment au grand décrochage. L'article de David Decoteau ce matin, donc, dans la section argent, Journal de Montréal, Journal de Québec, nécessairement, là. La durée des pannes d'électricité a augmenté l'an dernier, pas juste à cause de la météo, mais des équipements vieillissants d'Hydro-Québec. Donc, c'est une hausse, on est rendu en moyenne à combien? Ben, regarde, peut-être que vous l'avez lu, l'article, là. Mais peut-être que toi, Dan, tu l'as pas lu, l'article. L'as-tu lu, l'article?
0: Non, je l'ai pas lu.
1: OK. Clients d'Hydro-Québec ont passé en moyenne combien de temps sans courant l'an passé? En moyenne? Toi, tu l'as lu?
2: Oui. n'ai parlé.
1: En moyenne, tu en as parlé. Exact. Combien? En moyenne, combien de temps? Sans courant, l'an passé.
0: Mais qui ça? Une maison moyenne?
1: Ben, ça dit un client. Fait que tu, allons-y avec une maison, là, parce qu'on dit les clients. Donc, moi, je suis un client. Combien d'adresses? Enfin, on va le dire comme ça, Dan. C'est à 7 heures. C'est 9 heures. Mais en moyenne, c'est énorme, Dan. C'est un record.
0: C'est parce que j'essaie c'est de voir quelque chose. Moi, je sais pas pourquoi je parle jamais de courant. Je parle jamais de ça.
1: Oui, mais il y a un problème, tu peux le pas le nier.
0: Je sais qu'il y a un problème. En fait, c'est la pire compagnie d'hydroélectricité.
1: Ils vendent, tu perds le courant.
0: Parle à Michel Morin.
1: Je me demandais pourquoi on a du courant matin. Il a mouillé hier. Ouais.
0: Parle à Michel Morin, j'ai pas de. Mais tu sais, en moyenne par habitation, tu sais.
1: C'est énorme.
0: Tu sais, il y a du monde qui perd jamais le courant, puis il y en a comme Max Truman qui le perd de 3 fois par semaine.
1: 11 pannes majeures l'an passé, coût total 55 millions. 11 pannes majeures. Honnêtement, j'ai eu peur hier. Ben, j'ai eu peur. Il a fait un orage ce matin, en fait. Il y a un orage, c'est ça. Un son et lumière. Il y avait ça juste avant qu'on se réveille, là. Ben, j'étais réveillé, nécessairement. Là. Je n'étais pas levé, on va le dire de même, là. Autour d'une heure et demie, 2 heures du matin, j'ai dit, ça va tomber.
2: Ouais. Mais hier après-midi...
1: Tu as perdu du courant de ton bord, ça arrive sud?
2: Non, mais hier après-midi, il y a eu un averse avec un petit peu de vent. Je te mens pas, ça flashait dans la maison, là.
1: Vrai?
2: Ah oui, je jure.
0: Honnêtement, il se passe quelque chose chez nous. Val-Bélair, là.
1: Mais toi, t'es béni, là.
0: Val-Bélair représente. Le monde de Val-Bélair, là, vous pouvez écrire.
1: Allez-y.
0: Samedi.
1: Oui.
0: Pas samedi, dimanche. On était ici tous les deux, Dom.
1: Oui.
0: Grosse averse, tu te souviens dehors, la pluie, l'enfer.
1: Oui.
0: Je t'arrive chez nous, tout est sec. Le soleil. Hier, moi, j'ai pas eu de pluie chez nous. Pas de pluie chez nous, j'en ai eu cette nuit, là. Mais j'en ai pas eu hier. Hier, j'ai passé la journée dehors. J'ai pas.
1: Pourquoi tu penses? Parce que tu es le New Prince of Bel-Air.
0: Ah, c'est sans doute ça. C'est sans doute ça, mais j'ai pas eu de pluie hier.
1: Vous autres, les Livers, 88-670-9098. Écrivez-nous où que vous soyez. On veut de vos nouvelles. Et avant d'aller au Deep Dan, réaction ce matin de Mathieu Beauchemin. L'air est un bon Jack, là. Président du Conseil des vins du Québec. Qui dit que on espère le retour du vin américain le plus loin possible dans le temps. On veut pas qu'il revienne. C'est pas bon. Là. C'est une réaction de loser. Là. Tu veux, si tu fais du vin québécois, compétitionner. Vous êtes déjà, les amis, en compétition contre le vin français, les Espagnols, les Argentins. C'est quoi vos vins si vous prenez du vin? Les Boys?
0: Français.
1: Portugal. Pas cher. Le vin portugal, espagnol, allemand. Vous êtes déjà en compétition. Compétition contre les Français. C'est assez ça. Les Italiens. Puis là, tu ne veux pas compétitionner contre les Américains. Réaction de loser. Mais autre chose, surtout, les amis, le vin américain est meilleur. C'est juste... No offense. On fait du bon gin. Le whisky, ça s'en vient, mais on n'est pas rendu là. Belle amélioration dans le vin québécois. Belle amélioration dans le vin québécois. J'en ai bu, puis leur pailleur, en tout cas. J'en ai bu et j'en boirai, j'imagine, un jour, là, parce que j'ai slacké sa boisson, pas pire. Là. Mais... Il fait moins 27 sur l'île d'Orléans en février. Tu peux pas battre Napa Valley. C'est juste ça. Napa Valley, Willamette Valley, Oregon. Tu peux pas battre les Américains. T'sais, je veux dire, c'est un climat absolument extraordinaire. Et c'est normal. T'sais, on n'est pas en train de dire ouais, l'île d'Orléans, nous autres, on est comme Napa Valley. Mais c'est des belles avancées. C'est juste qu'à un moment donné, il faut réaliser que. Les vins américains vont revenir. Là, Pascaro a fait des disparages. Là, puis là, elle change d'idée. Ouais, là, si on a des gains. Elle essaie beaucoup de se la jouer. Tu sais, je suis maître de ma destinée. Là, puis elle a pris des photos. Si on le savait qu'elle avait fait des vidéos. Puis là, elle a fait un montage. Elle donne la main à Macron. Ça, c'est ridicule. Caron va en parler ce matin, d'ailleurs. C'est une mise en scène complètement. Là.
0: C'est juste ça.
1: C'est une actrice. Puis je vais finir avec un clip. Avant d'aller dans le deep. BC, c'est pas le fun. On pense à vous autres. La vallée de l'Okanagan. Mais là, on commence à perdre joliment pédale du côté de Radio-Canada, là-bas, avec la santé publique. il faut masquer les jeunes. Non, non. Masquer les jeunes.
0: Ils n'ont pas compris.
1: Puis pas n'importe quelle manière, là. Avec des N95. Croyez-le ou non, écoutez ça.
3: Oui, leurs poumons sont très sensibles, sont encore en train de se développer. Alors, avoir un masque N95 qui est bien ajusté, si c'est pas possible, un masque hospitalisé, médical, pour se protéger, parce que les fines particules qui voyagent des centaines de kilomètres, personne n'est sain et souffle, puis il faut en protéger.
1: Oh, oh, oh, oh! Les N95, les petits-enfants, 2 ans, 3 ans, garderie.
0: Elle, parce que ses enfants ont le droit de mettre les pantalons qu'ils ont achetés pour la rentrée avant la rentrée.
2: Oublie ça. Les souliers non plus.
1: Et je vais finir avec les boomers. C'est la famille Slow-Mo, bien entendu, des boomers qui chantent une chanson. Ah. Elbows Up, c'est à Victoria. C'est lors d'une campagne électorale. Je pense que c'est une campagne qui est une campagne d'une partielle. Vous savez, les boomers du Parti libéral qui ont quand même chanté. Et ils ont l'air d'une gang de zouf. C'est Elbows Up qui rencontre les slow-mos.

0: Regarde, je vais mourir. Polly Ever est à Saguenay.
1: Ça n'a pas de sens.
0: Polly Ever est à Saguenay. Ça, ça n'a pas de sens. Les pas dedans, les slow-mo, les elbows, c'est out. C'est elbows out. C'est ça qu'on dit dans Montréal Live. C'est elbows out.
2: On pourrait prendre un ben canadien au lieu de prendre un ben britannique en plus.
0: Ah non, non, ça marche pas. Hein? Ben, c'est un ben britannique en plus. Tout est dans tout.
3: Carney, britannique.
0: Oui!
3: Band,
0: oui.
3: Britannique.
0: Exact. Madame, messieurs, voici le deep.
2: Bon, suite et fin de l'histoire, Médusa, les bijoux, toute la patente.
0: J'en suis médusé.
2: C'est la deuxième fois quand même que il y avait ce genre de trip-là. Le premier coup, il était allé à Vegas, puis tout avait bien été. Là, c'était. Mais là, on le sait, vous les avez entendus, les propos. Hier, Médusa a pris la peine de s'excuser au déjeuner avec tous les streamers qui étaient là. OK. Ça, ça marche pas. Je vais essayer des affaires de même. C'est de la radio live, là. Je fais du...
0: Je te passe mon clip sur les masques.
2: Je vais essayer le bébé.
0: Pour les enfants.
2: Bon, parfait. Non. Ça marche pas. Disons-le, là, c'est un peu tannant qu'un matin par semaine...
0: Est-ce que c'est François Fournier qui a fait ça? Le prix Fournier.
2: Donc, voici les excuses de...
0: Non, ça marche plus, là.
4: J'ai mis du hate sur beaucoup de gens, man, puis j'ai mis en danger. La réalité, c'est que le monde ne sont pas capables de me canceler moins, fait qu'ils vont s'attaquer à vous autres. C'est ça la triste réalité. C'est ça qui est arrivé avec Homeless. Ils ont pas été capables de me canceler, ils ont cancelé Yves. Fait que tu sais, je veux pas que ça vous arrive à vous, je vous aime trop. Puis s'il faut, je vais me rétracter. Puis je vais prendre mes distances. Là.
2: Ouais. Donc il va se rétracter, il va prendre ses distances. Il a fait une clip aussi concernant Olivier Primo.
0: Oui.
2: Écoute ça.
5: Je veux pas parler mal de Primo, mais. Parler mal de Primo, mais avec ce que j'ai dit lundi, pas mal certain qu'il ne voudra plus jamais rien faire avec moi, même si on n'avait jamais rien fait ensemble, avec le scandale de cette semaine.
0: Ça, il y a des chances.
2: Il y a des grosses, grosses chances. Finalement, les streamers, ils ont tous sacré le camp quand ils ont
0: ouvert. C'est un sketch du bye-bye.
2: Ben oui.
0: Je sais pas qui gère le bye-bye cette année. On est au mois d'août. Là, j'imagine qu'ils doivent commencer.
2: Ils sont même pas obligés de prendre d'acteurs.
0: Exactement. Ils passent ça intégral. C'est un sketch du bye-bye. J'ai écouté plein d'affaires. Il y a plein d'affaires. Quand il arrive à la villa...
3: Son bracelet.
0: C'est comme nous autres, quand on faisait, puis peut-être qu'on va en refaire, là, des WoW Canada. WoW Canada, c'est de faire une parodie de Radio-Canada. Mais avec les extraits au fil du temps qu'on a entendus dans La Légion, Radio-Canada a surpassé WoW Canada.
2: Oui.
0: Là... Ça, eux autres, surpassent les sketchs du bye-bye. Tu peux pas battre ça. Les scripteurs du bye-bye ne peuvent pas battre ça. Donc, faut que tu prennes les mêmes textes et que tu fasses jouer ça par Patrice Lécuyer.
2: Ouais. Médusa, hier, a fait un live pour nous dire ceci.
6: Il n'y a plus aucun streamer dans la villa. Oh, tout point de vente. Dans le fond, guys, ce qui s'est passé, là, tous les streamers sont partis. Il n'y a plus aucun streamer dans la villa. On est rendu seulement Médusa avec mes vrais boys, mes vrais amis. Tout le monde sait. J'ai fait venir mes chums. Même les invités, genre, il y en a qui se sont fait écrire par les streamers, ils veulent plus venir.
2: Donc, les streamers ont décidé de partir, puis à un moment donné, Médusa a même fait. Il a fait face à la réalité.
7: Pas baisé. Félicitations,
0: le Québec. C'est Love Story sur l'acide.
2: Non, c'est toute qu'une histoire. Puis, écoute, il faut aussi parler...
0: Tout est faux là-dedans.
2: Il faut aussi parler des
0: tout
2: gens
0: est
2: qui...
0: faux.
2: Les gens qui sont là, qui se font donner les Rolex, puis aussitôt qu'il y a un peu de chaleur, sac le camp avec les Rolex. Il y a du monde qui se sont quand même... qui ont pris le temps de s'excuser. Les Buck Boys, qui sont déjà venus ici, souvenez-vous, entre autres, parce qu'ils avaient passé la nuit... C'est dans le show de Jean-Claude qui était venu, hein?
3: Oui, puis il s'était présenté en politique, là, rappelez-vous, là, avec sa pancarte, là.
0: Qui ça?
3: Les Buck Boys.
2: Eux autres, c'est eux autres qui avaient passé la nuit à Dallas pour voir une game de basket, puis après ça, ils sont allés voir la game des Stars, cachés dans l'aréna, ils ont pas acheté d'étiquette. Sont amusants à voir, c'est du monde que tu suis. Mais eux autres, ils étaient invités, ils ont invité pas mal tout le monde, fait que hier, c'était à eux autres de réagir sur les médias sociaux. Ah, ta boîte de ta boîte.
1: Il y a quelqu'un qui me demande, avez-vous peur de vous faire cancel? Oui. Moi, je vais parler pour moi. Moi, j'ai pas peur de me faire cancel parce que je sais comment je suis, je sais mes valeurs, je sais comment je pense, je sais ce que je projette aussi sur Internet. Là, mettons, je parle pour moi, là, je me suis ramassé, mettons, là, je suis direct à côté de Julien pendant les propos, whatever, man, je suis juste à côté, là. Mais ça reste que j'ai pas peur parce que je suis pas de même. Avec le temps, ceux qui m'écoutent, ceux qui vont m'écouter, vont savoir que c'est pas, je suis pas comme ça, qu'on est pas, là, je parle pour moi, mais ça peut être.
8: Ouais, mais moi, je pense que je suis 100% d'accord avec ça.
1: Fait que j'ai pas peur de me faire cancel. Je suis pas de même. Je sais qu'est-ce que je vaut, qu'est-ce qu'on fait. Fait
2: qu'on a pas peur de se faire canceller. Hey. Un autre influenceur qui s'appelle Christopher Tremblay.
9: Guys, honnêtement, on va pas aller à la villa, là. Avec la controverse, tout ce qui se passe à TVA, il y a déjà plein de streamers, dont tous mes amis, qui partent. Oui, je pourrais y aller quand même, mais j'ai-tu besoin de ça? Non. J'ai-tu envie d'être dans une controverse, faire le tour des internets, en étant connu comme le gars qui va quand même à une place qui a une si grosse controverse? Non. C'est pas moi, c'est pas ma personne, j'ai des bonnes valeurs, puis ça m'intéresse pas. Fait que on va faire nos trucs, je vais être avec Marie-Can, ça va être vraiment cool.
2: Mais ça reste que la grande morale de cette histoire-là, là, c'est quand vous voulez payer la traite à du monde, payez la traite à des amis, à des chums. Puis l'autre chose, fermez les Kodak quand vous prenez de la boisson.
3: C'est ça l'affaire. Qui a pensé?
0: Le but, c'était de streamer ça.
2: Je sais que le but, c'était de streamer ça.
0: C'est ça leur objectif, Dan.
2: C'est ça qui est imbécile.
0: Là, il le regrette. Ça, c'est comme quelqu'un qui fume au-dessus d'une tank de propane.
3: Même affaire.
0: Ça a sauté. Faut regarder les relations aussi. Faut regarder les gens qui se tiennent avec qui et qui. Qui est sur le bateau. Eux sont là pour ça. Et là, ça a fait de la broue et ça a sorti. Éric Gravel a fait une belle sortie là-dessus, musclée et intelligente. Eux se revirent de bord. Ils se font fraiser les oreilles par Popin, Maman, la sœur. Des filles dans leur entourage qui se disent « Carolis, excusez. »
3: C'est ça pareil.
2: T'es un peu off là, depuis hier. Faut pas l'habitude.
0: Colin, c'est correct ça?
2: Ouais,
0: viande. Tu tiens que ce monde-là, eux autres, se font friser les oreilles. Là. Ils disent, ouais, c'est vrai, là je vais backtracker. Mais ils ont joué dans ce film-là. Là. Donc, il y a de la naïveté puis il y a du manque d'intelligence là-dedans. Mm-hmm. Là. Ils ont joué dans ce film-là. Ils ont été brûlés. Et là, parce qu'ils se font friser les oreilles, ils reculent. Mais ils sont consentants. Tu sais, il y a une responsabilité personnelle là-dedans. Là.
2: Mm-hmm.
0: Tu vas sur tel bateau avec telle personne pour faire ça avec de l'alcool puis avec toutes sortes de trucs.
3: Substance. Là.
0: Peut-être.
3: C'est le retour à la réalité. Là. C'est le mur qui frappe.
0: C'est ça. Moi, j'ai aucune compassion.
2: La beauté d'avoir des caméras là-dedans. Partout, c'est qu'une fille, il y a une Américaine qui a mis une pilule dans le verre d'un gars puis ils l'ont vu à cause des caméras. Ça, c'est,
0: La fille a mis une pelule dans le verre d'un gars? Ah, OK.
2: Puis ils l'ont vu à cause des caméras. Tu vois la pelule tomber dans le verre, tout. Mais regarde, c'est suite et fin. Là.
0: Ah, oui.
2: Il partait pour 5 jours, c'est la 5e journée aujourd'hui. Donc demain, vous pourrez retourner à votre bijouterie préférée, vous acheter un éléphant en diamant. Il y a beaucoup de trucs. J'ai regardé ces vidéos. Il y a beaucoup de choses qui sont quand même très, très impressionnantes. Là. Il y a du luxe quand même dans sa bijouterie. C'est ça.
0: On n'est pas à la bijouterie suisse ou à la bijouterie, tu sais, il y a des petites bijouteries, là. Bijouterie chez Solange, chez Monique, tu sais, des fois, des petites bijouteries de centre d'achat, là. J'avais vu un moment donné, je vais aller voir le catalogue, les pendentifs, un moment donné, il y avait une mitraillette en or, un bâton de dynamite en or, tu sais, ça fait, le gars arrive à la maison avec un gun en or dans le cou. C'est un peu.
2: Mais c'est possiblement.
0: C'est un peu particulier. Ceci dit, il y a des très belles montres. Patek Philippe. Y a-tu du monde qui s'achète des Patek Philippe ce matin? Pas certain. Il faut hypothéquer la maison là, pour s'acheter une Patek Philippe. Ça, c'est le prix. C'est le prix d'une maison il y a 15 ans à Québec. Patek Philippe. Il n'y a personne qui s'achète ça. Bien à moins de s'appeler Patrick Roy. D'ailleurs, Patrick est posé.
2: Oui.
0: Il a l'air surpris. Mais c'est une vieille photo. Là. On ne mettra pas Patrick là-dedans. Là. Mais Patrick est posé sur le Facebook de Médusa. Donc, amusez-vous, voilà, gâtez-vous.
2: Suite et fin. C'est terminé. Le gars revient, puis des vidéos. Là, c'est difficile d'ouvrir les médias sociaux sans s'enfarger dedans. Là. À un moment donné, ça va s'estomper, puis on va passer à autre chose. Dans la région de Québec, maintenant, on va parler avec nos filles. Une fille de la région de Québec qui décide d'aller pêcher. Elle prend sa canne à pêche. Ah ouais, c'est malade, hein?
0: Non, je suis pas en train, j'suis en train de vous montrer les...
2: Mais je pense que c'est
0: pas natif de Médusa. C'est des Uzi, des chargeurs.
2: Mais c'est un peu ça qui explique son succès. Il est allé là où aucun autre bijoutier voulait aller.
0: Un Glock. Un Glock en diamant. Let's go. Dan, tu le mérites. 2483 piastres. Oh. 110 carats, quand même. C'est, toi, tu veux-tu un Glock, toi aussi?
3: Parfait. M'en prendre un.
0: Rifle D8.
3: Okay, parfait.
0: D9, un D9 2000. Un petit peu moins cher, quand même.
3: Plus dans mon budget, là.
0: Ouais, ouais, c'est ça. C'est bon. Parfait.
2: OK.
0: On serait beau avec ça. Faudrait se faire tatouer, par exemple. Ouais, ben remarque que toi, tu te qualifies. T'as un tatouage des Jets.
2: Ouais, moi, c'est fait. C'est badass.
0: C'est pas tout à fait.
2: Un club de football.
0: C'est
2: là,
0: pas tout à fait. C'est ça, là. C'est pas pareil.
2: Une fille de la rive sud de Québec qui décide d'aller à la pêche. Elle embarque dans
0: comme
2: son
0: char. Comme toi, t'allais à la pêche dans le temps au Vogue?
2: Pareil. Pareil. La fille, elle décide d'aller à la pêche. Fait qu'elle prend à la banque dans son char, prend la 73, sort rue Beaulieu.
0: Bang!
10: Décide d'aller pêcher à un endroit où que t'es jamais allé. T'arrives sur place, c'est complètement désert. Y a rien autour, sauf beaucoup de voitures et de pick-up. Tu te dis, bon, ben, ça doit être des pêcheurs. Fait que tu continues à avancer, mais tu réalises que tous les conducteurs sont toujours assis dans leur voiture. C'est weird, mais tu te poses pas trop de questions. Fait que tu marches une trentaine de secondes. Et dans une petite éclaircie dans les bois, tu aperçois deux messieurs très, très proches l'un de l'autre, et dont un qui est pratiquement nu, en speedo. Fait que là, tu te dis que c'est spécial, hein? Ben, tu continues quand même ton chemin, parce que ton but, c'est d'aller pêcher. Mais cinq secondes plus tard, tu passes à quelques centimètres de pilé sur un condom usagé. Fait que là, mouille pas con, le casse-tête commence à s'assembler. Deux hommes seuls, pas une seule femme, une file de voitures, des conducteurs qui attendent chacun leur tour, un condom usagé, puis des regards inquiets quand tu passes à côté d'eux. J'ai pas vu l'acte en soi, mais pas besoin d'avoir 200 de QI pour comprendre ce qui se passe là-bas. Que Mariette surveille ton mari, hein, quand il dit qu'il va pêcher, parce que il va peut-être pas pêcher du poisson. Il va peut-être pêcher contre Jésus.
2: Donc, rue Beaulieu, ça revient.
0: T'sais, c'est où ça, physiquement?
2: Tu sors de la 60. Tu sors des ponts, OK? Tu s'en vas vers la Beauce, vers Sainte-Marie.
0: Oui.
3: La c'est chez nous.
2: La première sortie après les chutes.
3: Après qu'il y ait oui, moi, je sors là tout le temps.
0: OK.
3: Tu prends sortir rue Beaulieu quand tu vas vers la Beauce.
2: C'est parce que t'as le côté où t'as la rivière. T'as l'autre côté où t'as le nouveau quartier résidentiel de Brinkéville.
0: C'est comme les parcs, c'est la rivière.
3: C'est le parc des chutes de la Chaudière.
2: Elle allait pêcher.
3: Qui est là.
0: Des gars speedo, des condoms à terre.
3: Ouais. Beaucoup, beaucoup de voitures et de pick-up, effectivement. C'est un cul-de-sac. Ça stationne là, tu sais pas trop ce qu'ils font.
0: C'est un cul.
3: Ouais.
0: C'est pas pour les fois qu'on entend parler de ça.
2: Ben non, et des sacs. On avait déjà fait le ménage dans le secteur de la rue Beaulieu, mais là, semble-t-il que c'est revenu des messieurs avec leur pick-up qui vont se faire astiquer le marteau.
3: Ouais.
0: Monsieur pick-up, sort du pick-up, speedo, beden, bot Kodiak. Ça fait Village People.
2: Ah oui.
0: Il y a-tu un casque de construction avec ça? Idéalement, il faudrait qu'il le garde. Chérie, s'il veut chanter YMCA, là. Ouais.
2: Chérie, pourquoi t'as pris ton speedo bleu pour aller travailler?
3: Je me suis trompé.
0: Ouais, dans ta boîte à lunch, il y a juste une boîte de 64 des Ramsays. Il y a ça que je sais encore, ça, des capotes. Comment c'est quoi, la marque de condom? Là,
3: c'est une joke,
0: des
3: comme
0: Durex,
3: a fait.
0: Durex.
2: Les Trojans, attends.
0: Les Trojans, une boîte de 64.
3: Le
0: gars a laissé sa sandwich dans le frigidaire. Il y a juste une boîte de 64 Durex.
2: Dans le coffre à gars.
0: Avec un thermos avec du Red Bull dedans.
3: Sacré régime, m'a fait une joke.
2: Un peu fondu.
0: Avec une boîte de Viagra. Puis un speedo de rechange, peut-être, des fois, parce que tu peux beurrer le premier.
2: Ben oui, il est assurément beurré. Putain, ça en prend deux.
0: Barouette. Ben la blonde, elle pose pas de questions. Hein? Ben t'as laissé Régent, t'as laissé ta sandwich dans le frigidaire.
2: Ouais, c'est ça. C'est
0: j'ai pas faim.
3: Ah, pas passé.
0: Je perds l'appétit, là, ces temps-ci. Là, c'est effrayant.
3: Ben, d'autres choses.
2: Tu sens le brut 33, que c'est ça?
0: Ouais. Ouais. 3,99 au Dollarama.
3: Ça peint dans le truc sans fort.
0: Parole, c'est dégueulasse. Mais merci pour son témoignage.
2: Oh oui, merci infiniment. Une fille, la nouvelle génération, c'est Jennifer qui fait cette vidéo-là. La nouvelle génération a été beaucoup élevée sur les médias sociaux. Aujourd'hui, son début vingtaine et ça donne des messages comme celui-là.
11: Tu sais, ils disent que plus qu'on vieillit, moins qu'on a d'amis. Mais comme. J'ai juste 23 ans. Puis j'ai pas d'amis, déjà.
0: Voyons.
11: Comme, mon envie, j'ai ma mère. Puis ma mère, c'est pas mon amie, c'est ma mère. Mais tu sais, mettons, quand que j'ai envie, mettons, d'inviter une amie à venir manger à la maison, à venir écouter la game, genre, quand je dis à mon chum, oh, on invite des amis à venir écouter la game, mais comme, on n'a personne à inviter, là, comme. On n'invite personne,
0: là. Quel âge a-t-elle?
2: 23.
3: Ouais, mais
0: ça, c'est les dommages du cellulaire oui, école.
3: C'est ce que j'allais dire.
2: Plus la pandémie pendant le. Pendant
0: absolument.
2: Le 17,
0: la pandémie.
2: 18, ouais.
0: Ce que Fréchette et Legault ont refusé de questionner. Là.
3: La plus jeune chez nous, secondaire 5, l'année passée, les cellulaires étaient encore autorisés à l'école. On ne voyait jamais personne chez nous. Cette année, toute l'année scolaire, cellulaire non autorisé, tiens, elle a des amis.
0: Très bon point.
2: J'ai une amie qui me raconte la même chose. Le jeune. Cellulaire a été confisqué.
0: Wow. Oui.
2: Ben, pendant que le cellulaire était confisqué, sur l'heure du souper.
0: Oui.
2: Est-ce qu'on peut jouer avec Guillaume?
0: Oui.
2: Puis c'était, ben, rentre, on n'a pas fini de manger, viens donc manger le dessert avec
0: comme
2: nous autres.
0: Comme les années 80.
2: Exactement pareil. Elle dit avant, avec le cellulaire, ça marchait jamais de même parce que il se textait puis il sortait à bonne heure.
3: Oui, c'est
2: pis...
3: ça.
0: Ben, c'est ça. Donc, c'est les dommages... Mmh. Du virtuel. Les dommages des relations vides, les dommages de l'électronique. Puis on est tous là-dedans, on est tous coupables. Puis on a besoin, puis enlevez-moi pas mon cellulaire. Puis je travaille avec ça, puis tout le monde travaille avec ça. Il n'y en demeure pas moins qu'il y a un effet pervers à ça.
2: Il y a une fille qui aille marche, elle, elle aime pas les maringouins.
11: En tout cas, c'est bien beau ma petite marche à 8h30 le soir, là, mais maintenant que c'est pas par les maringouins que j'avais le goût de me faire manger.
2: Elle dit peut-être ça. Elle dit peut-être ça. Parce que le prix, ça marche. Dimanche après-midi, à Brossard. Fait soleil!
3: Caline.
2: En plein après-midi!
0: Quoi ça?
2: Ben, c'est une fille qui a laissé les fenêtres ouvertes d'oum. En plein après-midi, tu vois la hausse, puis les...
3: Après moi, c'était pas proche.
2: Tu vois la hausse, puis toutes
0: ça,
2: les...
0: Ça, c'est le voisin qui a filmé.
2: Ben oui, le voisin a filmé.
0: Il a enregistré.
2: Il a enregistré à la maison, lui, il prend une marche, puis il dit « Voyons donc ». Tout est dehors, là, la hausse.
0: Tout le monde entend tout.
2: Les outils, ils ont travaillé sur la plateforme, tout ça. Puis à un moment donné, ils ont fait comme...
3: C'était là.
0: Le 10-30 fesses.
2: Ça se passe là, exactement. Puis ils n'ont pas fermé les fenêtres. Ah le... Ce que vous entendez rire, c'est le voisinage qui filme la maison.
0: Encore un peu, Jean. C'est...
2: Ça, c'est les lapins, hein? Fait que là, si vous en faites écouter, vous devez expliquer l'ambiance à Brossard et pourquoi la fille aime pas ça être mangée par des maringouins. C'est votre business.
0: Good. 7h03.
2: L'ambiance, cependant, un lundi matin dans une station-service à Saint-Hyacinthe, c'est pas pareil partout.
0: C'est où ça?
2: Saint-Hyacinthe hier matin. Dans une station-service, de même. Boum!
0: Un gars qui avait plus de gaz, un gars qui...
2: Ah non, c'est de la rage au volant. Il y a un gars dans la rue, il y a deux gars dans la station-service, un gars qui sort du dépanneur, il passe proche en rachant la porte. C'était parfait.
0: Ça va pas bien.
2: C'était parfait. Non, non, le Québec va pas bien.
3: Retour de vacances difficile. Oui. Tu le tentais pas.
2: Oui. Par contre, Alexandra, elle aime beaucoup les encouragements quand elle court.
11: Je cours dans mon quartier, puis en minimum 25 minutes, j'ai eu au moins... trois encouragements. Let's go, ma belle! Des petits klaxons. Je sais pas si ça m'aide à courir plus vite, à finir plus vite. Là. C'est drôle, là, c'est tous des messieurs au moins 45 ans et plus. Tout un peu pareil. Hein. C'est une génération qui aime encourager. Hein. Ça l'encourage. Ça siffle aussi. Tu sais. Ils sont tellement fins.
3: Bon.
2: Laurence, elle... Elle est partie étudier à Montréal, elle est revenue voir ses parents au lac Saint-Jean, puis je pense qu'elle ne reviendra plus jamais rester au lac Saint-Jean.
11: Je viens du lac Saint-Jean, puis toute ma famille est encore ici, fait que souvent je viens en visite, puis eux, ils essaient à chaque fois de me convaincre de revenir vivre ici. Puis moi, toutes les raisons sont bonnes pour leur dire que j'aime mieux être à Montréal. Guys, comment je pourrais faire ma vie ici? Je viens de mettre ma localisation Inge pour le fun. Dans leur photo, tu vas toujours retrouver soit un brochet, une tête d'araignée mort, eux avec un pick-up, eux en chess sur motocross. Dans leur bio, ils ont 22 ans pis ils disent « Je recherche la femme qui va me faire des enfants. » Mais urk! J'ai pas liké une personne depuis que je suis ici. Je m'ennuie bien gros de mes finance bro du Cap Card.
2: Donc voilà, elle est allée à Montréal puis quand elle est revenue chez eux, elle s'est rendue compte que les gars, c'était pas la même affaire.
3: Alors.
2: C'est un peu plate parce que ça reste que les gars, c'est son père. Là. En oui. région, c'est souvent ça. Là.
0: Oui. Oui.
2: Billy Savoie, connais-tu Billy Savoie?
0: Non.
2: Il est assez bon. Je l'aime bien gros. Il a un petit côté péquiste, peut-être des fois. C'est un gars qui fait des vidéos sur puis qui parle beaucoup d'actualité, de la politique sur Internet. On va le dire, c'est quelqu'un qui est quand même assez à droite. Et il s'est posé cette question-là cette semaine.
12: Est-ce que quelqu'un peut me dire pourquoi ces deux films-là sont les films québécois les plus vus de l'année? Pourquoi est-ce que le monde du cinéma québécois a une fixation autant intense sur la transsexualité et l'aide médicale à mourir? C'est une question honnête. Pourquoi? Pourquoi?
2: Pourquoi est-ce que les deux gros films québécois cette année,
0: oui.
2: les thématiques, c'est la transidentité?
0: Et t'as vu les deux films?
2: Et j'ai vu les deux films.
0: T'as vu hier Malaise.
2: Ouais.
0: Tu l'as vu?
2: C'est un des films les plus plates que j'ai vu de ma cinquième de vie.
0: Hein?
2: Je
0: ça
2: pense...
0: a tiré au box-office.
2: Ouais. Ben, c'est pourquoi ça a tiré au box-office? Tu sais, au début de l'été, il y a eu des articles. Il y a seulement genre 1% des gens UDA qui font 150 000 et plus par année, là. Ils sont tous dans le film.
0: Ils sont tous dans le film.
2: C'est ça.
0: Les critiques, ça a toujours été. C'est mur à mur.
2: Rémi Girard, avec pas un cheveu blanc.
0: C'est ça.
2: T'as Geneviève Schmidt. T'as Claude Legault. Pierre-Luc Fong.
0: C'est les gros noms.
2: Guylaine Tremblay.
0: C'est les gros noms du Québec que tu viens de nommer, là.
2: Si ils font ce film-là avec 5 acteurs que personne ne connaît,
0: ça tire pas.
2: Non seulement ça ne tire pas, il n'y aurait jamais eu de subvention. C'est une pièce de théâtre qui ont tourné en film avec de longs intermèdes où on te présente la forêt québécoise. Là, un gars qui joue du piano, puis tu vois une libellule qui est en train de butiner un nénuphar. Pendant trop longtemps, là, ça arrive trop souvent. C'est la séparation de chaque scène, parce que c'est vraiment une pièce de théâtre. Puis c'est
0: improvisé, d'ailleurs.
2: Hein?
0: Ils ont improvisé.
2: Je sais que ça paraît des fois même qu'ils
0: ont improvisé. Ils ont
2: improvisé?
0: Oui. Ils ont improvisé les textes.
2: Oui, oui.
0: C'est improvisé d'un bout à l'autre.
2: C'est du... C'est pour vrai, là. J'ai pas aimé ça. J'ai vraiment pas aimé ça.
0: T'es sorti de là, puis t'as regretté d'avoir payé 10-12 piastres pour aller voir ça?
2: Ben, en fait, payez pas.
0: OK.
2: J'ai pas regretté, là.
0: Attendez, Crave.
2: Je peux pas dire que j'avais du regret, surtout que j'ai pas payé. Mais, tu sais, non, ça marche pas. Tu sais quoi, François, c'était beaucoup meilleur. Moi, François, j'ai pas haï le message qu'il fait passer. Tu sais, dans ce film-là, là, c'est 125 rue du malaise, c'est l'histoire d'un gars qui, pour aucune raison, demande l'aide médicale à mourir juste parce qu'il est tanné et il veut pas être malade. Là. Et même la prémisse dans tout ça, c'est tu te poses beaucoup de questions. Puis j'ai trouvé que c'était un film qui démocratisait l'aide médicale à mourir. Tu comprends? Qui banalisait, l'aide médicale à mourir.
0: Tout le monde le fait le don. Sauf que c'est un voyage d'où on revient pas, il paraît. Là.
2: Ouais, non, non, ça arrivera pas, là. c'est un peu niaiseux, là.
0: La piqûre.
2: Donc, tout ça, là, c'est j'ai pas aimé ça. Alors que Françoise, c'est un film dans lequel il se passe quelque chose, dans lequel tu ris des fois de temps en temps, dans lequel tu... Puis moi, j'ai été touché par le concept du gars qui, parce qu'il est blanc, il y a plus personne qui y parle. Tu sais, sa fille, il parle plus parce que c'est un homme blanc dans la cinquantaine. Il y a de quoi.
0: J'ai aimé le film.
2: Ben, j'ai aimé ce message-là qu'on veut envoyer. T'sais, c'est sûr qu'on rentre dans l'étrangeur puis dans la grande acceptabilité. C'est sûr qu'on fait qu'on prend ce côté-là aussi. Mais en même temps, à choisir entre les deux, je vous dirais aller voir
0: Françoise.
2: Aller voir Françoise. Puis je vais terminer avec un.
0: Ouais, puis moi, je vais faire une règle d'autre chose après aussi.
2: Avec un.
0: Si tu m'ouvres la porte sur la mort, j'ai de quoi raconter.
2: Un petit cours de maths, Bob, qui veut vous montrer comment économiser avec la consigne.
13: Si tu ramasses une bouteille par jour, à 10 cents la bouteille, dans un an, tu vas avoir ramassé pour 3 650 $.
2: Une bouteille par jour pour ramasser 3 650 $ à la fin de l'année. Ça va bien les maths au Québec.
0: La mort. Rush, ça va bien. Le show va bien, ça roule. C'est le succès de tournée actuellement dans le monde du rock. Peut-être qu'il y a une fille qui joue du violon, puis c'est bien hot là, dans tel pays, là, mais je vous parle du rock. C'est la tournée actuellement à retenir. Soit à Toronto, soit dans leur hood. Ils s'en viennent à Montréal. Je vais aller voir le deuxième show à Montréal. J'ai hâte au bout. Aimez-vous Rush? Êtes-vous dans Rush?
2: Ouais, j'aime Rush. Ouais, j'aime Rush, mais je suis pas...
0: Moi, je suis maniaque.
2: Ah, je sais, mais
0: moi,
2: je regarde
0: les shows filmés par le monde. Il y a du monde qui ont des kits. Je ne sais pas comment ils réussissent à entrer ça dans l'aréna, là. Mais c'est ils ont quasiment un trépied, un cellulaire, qualité de son écœurante. puis tu regardes le show au complet. J'ai vu des shows au complet de Rush. Fait que moi, je connais le setlist quasiment par cœur. Entrevue pour le magazine Loudwire. C'est quand même, c'est pas les co-vedettes, c'est un magazine reconnu de rock, là, de hard rock. Et il pose la question à Geddy Lee. Est-ce que tu sens que Neil Peart est là avec vous autres? Parce qu'il y a deux hommages à Neil Peart. Il y en a un dans la première partie, il y en a un track, deuxième partie. On a vu le show sur YouTube, mais moi j'ai hâte de le voir live. C'est quand même émouvant. Beaucoup d'images, beaucoup de films de Neil Peart en train de jouer du drum pendant que les gars jouent sur le stage. Et Geddy Lee dit, oui, on sent sa présence. Puis je vais raconter quelque chose que je ne voulais pas raconter, mais je vais le raconter quand même. On a fait le poster de tournée de 50-something tour avec des oiseaux. Donc, il y a deux oiseaux sur un fil. Il y a un oiseau qui s'en va. C'est Neil Peart qui s'en va dans le firmament. Puis là, je n'ai pas le poster devant moi. Là. Je vais peut-être essayer de le récupérer juste pour voir le type d'oiseau. Parce que c'est de ça dont je veux vous parler. Poster Rush
2: je l'ai
0: Tour.
2: Ici,
0: hein. Tu l'as? OK.
2: Ça a l'air d'être des petits oiseaux, genre des mésanges. Ou...
0: Ouais, je l'ai ici. OK, parfait. OK, c'est quand même un bel oiseau. Et je suis au début de la tournée à Los Angeles, dans une chambre d'hôtel. Et j'appelle, je texte Alex. Puis tu vois, on se parle de Neil et tout ça. Je me revire de bord. Puis dans ma chambre d'hôtel... Ça, c'est Geddy Lee. Mmh. Geddy Lee, il n'est pas flyé. Il est pas... C'est un gars assez terre-à-terre. Okay? Le gars flyé, c'était Neil Peart, de par sa littérature, de par sa spiritualité et tout. Et il y a un oiseau identique à celui du poster qui est sur le plancher de ma chambre d'hôtel et qui me regarde. There was a bird on the floor that looked just like that bird on the poster. I was kind of shocked. And you know I love birds. Donc je l'ai approché. Et il a volé à côté de moi. Puis il est parti dans le corridor. C'est complètement capoté, là, c'est comme histoire. And when I approached it, it was like it was looking at me. And then it flew out of the door. So I quickly ran to the computer and I was texting Alex. This crazy story that just happened. Il dit non, je suis pas dans le gaga gourou, mumbo jumbo en anglais. Là. I'm not a guy who believes in all that mumbo jumbo. But this was a remarkable moment and it was totally crazy. C'est capoté pareil. Moi, je crois à ça. Regarde, vous pouvez croire, pas croire, c'est-tu lui, c'est-tu pas lui? Chose est sûre, là. C'est
3: que... C'est un hasard, mettons.
0: C'est spécial.
3: Ouais, mais ça.
0: C'est spécial. Puis, le gars qui l'interview, qui est pas dans le gaga gougou non plus, c'est du monde de Hard Rock, le magazine Wire. And I will believe it for you if you don't believe it. This was Neil. C'est capoté, ouais. Pareil. Un oiseau, comme sur le poster... Dans la chambre d'hôtel de Geddy, à Los Angeles, au début de la tournée. C'est complètement malade. C'est complètement fou. Mais c'est ça, c'est comme ça. Tout ça pour vous dire que la tournée va très bien. Que Annika, c'est une révélation. Hein. Toi, t'es un gars de musique. T'es un gars de musique, là.
3: Complètement malade.
0: Drames-tu?
3: Hein? Malade.
0: Puis moi, ce qui m'étonne, dans le cas d'Annika Niles, l'Allemande, on va aller à la pause. Je sais que l'invité se posait d'appeler. Là. C'est toujours un peu particulier. Le gars appelle. C'est Moïse Déragi qui va appeler. Là.
2: Pourquoi là, j'entends quelque chose?
0: Moi, j'entends du son pisser. C'est pas moi. Qui qu'on entend?
2: J'ai fermé.
0: Ça, c'est Neil Peart qui nous parle. Tout ça pour vous dire que c'est vraiment une tournée absolument extraordinaire. Je ne sais pas, les Livers, si vous allez les voir à Montréal. Les gars sont en shape. Moi, ce qui m'étonne, d'abord, c'est la shape des gars. Alex, je le trouvais bedonnant un peu rouillé quand il jouait.
2: Ils sont à Toronto,
0: dans les pratiques.
2: Là, hein?
0: Ils sont à Toronto. Ils ont quatre shows à Toronto. C'est sold out. Ils sont chez eux. Et c'est un succès bœuf. Mais Alex semblait avoir perdu du poids, soit dans une tour shape, on va le dire comme ça. C'était écœurant. Hein? Geddy, entrevue ce matin dans le Globe and Mail avec son coach vocal. Geddy est en voix, mais Annika Niles, extraordinaire. Ce qui m'étonne, pas de fatigue. Moi, j'aurais cru, c'est des longs shows et c'est beaucoup de shows. Là, les gars, ils vont se claquer une tournée autour du monde. Là. Ils sont partis pendant un an et demi, là. Oublie ça. Là. Puis peut-être même la sphère après, pourquoi pas? Tout le monde va à la sphère, pourquoi pas? Rush à la sphère, ça serait écœurant. Avec 2112, toute la patente. Wow, beaucoup de visuels. Mais elle est extraordinaire au drum. Et je vous le dis, ça peut peut-être donner le goût à des petites filles, justement, de jouer au drum. Et je vais m'en aller. Je vais changer de banque, puis on peut se quitter là-dessus. Je vais aller dans la Légion. Je voulais le jouer dans Légion. Attends un peu, Légion. Je sais qu'on a réarrangé les banques. Oui, Morel Légion en majuscule. Je veux vous laisser avec ça. C'est des kids de à peu près 8 ans, 10 ans. C'est à peu près ça, hein, Nick? À peu près ça, 8 ans, 10 ans. Ce que vous allez entendre, c'est exceptionnel. Une petite fille au drum. Puis vous avez, je pense, une fille à la basse. Le gars à la guitare, c'est complètement fou. Nous autres, quand on était TQ, on a essayé de jouer du Rush. Il y a ça, là. Ça sonnait pas, là. Ça sonnait pas. On avait une note, mais ça sonnait pas. Puis je vais vous laisser avec cet extrait-là. Des jeunes qui jouent du Rush sur YouTube, je vous le dis, sont en feu. Oui, oui, oui, ce sont des enfants. Et vous êtes dans More Live.

0: extraordinaire.
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23: De retour dans Morin Live. 418-670-9098. Le No Politico Zone va-t-il survivre? On aura le score tantôt, Dan. Après l'entrevue qu'on va faire.
3: OK.
23: Parce que là, pour l'instant, on n'est pas en campagne, donc on fait des entrevues avec des politiciens, des politicos. Hier, on avait Éric et aujourd'hui, on a Moisef Déragi, qui est en ligne d'ailleurs, qui est en pré-campagne et on l'aime. On l'aime de par son côté désinvolte, il est dynamique, mais il n'est pas dans la région de Québec. Donc, les conservateurs, calmez-vous. Là, on fait, vous allez vous le faire élire, vous allez le faire élire dans la région de Québec, on se calme. Moisef Déragi, comment ça va ce matin?
24: Ça va très, très bien.
23: Pré-campagne, la photo est prise, les pancartes sont prêtes?
24: Nous sommes prêts, comme on dit toujours, on est prêts, on est sur le terrain. La campagne, la pré-campagne est lancée. D'ailleurs, dans la belle région de Québec, nous avons de belles candidatures qui sont sur le terrain. Donc, on va faire notre travail, aller à l'écoute des gens, faire du porte-à-porte, revenir à l'essence même de la politique, l'essentiel. C'est aller rencontrer
23: l'essentiel,
24: les gens.
23: L'essentiel, c'est d'être aimé, hein? Comme chantait Ginette, sauf que là, vous tirez à 13 % des comtés francophones. C'est pas
24: écoutez,
23: vigoureux.
24: On est au début de la campagne. La campagne n'a pas encore commencé. On va avoir une bonne plateforme qui va répondre aux préoccupations des Québécois. Et c'est sûr que les gens vont découvrir notre chef et son équipe, parce que c'est pas uniquement le chef et son équipe. Le chef a recruté une très belle équipe et on a une très belle équipe.
23: OK. On dit que la priorité des Québécois, ça c'est dans le sondage de ce matin, c'est les soins de santé. Ça c'est un peu particulier dans la mesure où, il faut comprendre les Québécois, et on en est tous Québécois, on est tous Québécois. On est devant un fait accompli d'un système qui nous coûte excessivement cher, qui ne performe pas. Sauf que là, la CAQ a donné ça à Santé Québec. Donc, on peut bien débattre de ce qu'on peut débattre, mais c'est Santé Québec qui a ça en main. Donc, Fréchette, elle va se dire, c'est pas moi, c'est Santé Québec. OK, on va aller regarder Santé Québec, mais c'est les scandales informatiques qui s'accumulent chez Santé Québec, dénoncés par tout le monde dans l'opposition, les conservateurs, les péquistes, et évidemment vous, les libéraux. Rappeler la facture pour la transformation numérique. 230 d'augmentation, la facture qui explose de 230 en comparaison aux premières estimations. Mais qu'est-ce qui se passe, Moisef Déragi?
24: Écoutez, on parle en termes de pourcentage, probablement les gens ils vont pas suivre les chiffres, mais c'est faramineux, c'est colossal. Je ne sais pas si on peut traduire ça en nombre d'écoles, ça serait beaucoup plus facile de le comprendre.
23: Moi, j'ai le chiffre 329,4 millions, c'est ça?
24: Écoutez, on parle de milliards, si vous parlez juste du CIFA, parce que il y a le CIFA, il y a le EPIC, souvenez-vous, du dossier santé numérique, on s'est rendu compte que il y a le Santé Québec et le ministère mélangeaient le coût de déploiement avec le coût d'exploitation. On ne sait pas où on s'en va avec les dépenses en matière de transformation numérique au niveau du réseau de la santé. Mais si je prends uniquement ce qui se passe dans le réseau de la santé, c'est la même chose à l'époque de la SAAQ. Et vous avez la SAAQ, ce que nous avons vécu avec une transformation numérique pour payer le permis de conduire et chercher nos plaques d'immatriculation à plusieurs plus que d'un milliard là. Et vous avez vu Monsieur Legault et l'ensemble de son de ses membres qui disaient on n'était pas au courant, on nous a menti, on nous a trompé, etc. C'est le syndrome d'un gouvernement qui malheureusement n'a pas bien fait son travail de bien suivre la transformation numérique. Ils ont créé un ministère qui s'appelle le ministère de la cybersécurité, qui est donné des audits. Et d'ailleurs, j'espère qu'on va voir ces audits pendant la campagne, sinon avant la campagne, parce qu'il y avait des audits et ces audits n'ont pas été suivis. Ça, c'est là où je trouve ça scandaleux. Quant à un ministère qui audite une transformation et te dit il faut faire attention, c'est des audits négatifs et malgré tout cela, le gouvernement prend la décision, contourne la loi, parce qu'il y a une loi qui exige un avis de DPI et il y a une loi avec des avis négatifs, des audits négatifs, et ils ont ignoré ça. Ça, pour moi, c'est le scandale du gouvernement Fréchette. Parce que malgré tout cela, malgré tous ces avis, ils ont continué à injecter des millions de dollars dans cette transformation numérique. Et ça, j'espère que ce débat, on veut l'avoir pendant la campagne électorale, et je vais vous dire pourquoi. Parce que quand on vient dire aux Québécois, serrez-vous la ceinture, on va pas se permettre des baisses de taxes ni d'impôts, on va retarder le retour à l'équilibre budgétaire, mais il y a un responsable à tout cela, c'est le gouvernement caquiste de Fréchette.
23: Absolument, mais il faut le répéter. Avez-vous vu la nouvelle pub de Fréchette hier? Et là, on voit qu'il y a une transformation du côté de la CAQ. On enlève le nom de la CAQ. On a enlevé l'image de la pizza, c'est-à-dire l'ancien logo. On parle plus de logo, c'est équipe Fréchette. Et là, on met des images d'elle en train de serrer la main à Macron, comme si c'était d'une quelconque signification.
24: Dans la campagne électorale, et je vais vous dire pourquoi. Parce que quand on vient dire aux Québécois, serrez-vous la ceinture, on ne va pas se permettre des baisses de taxes ni d'impôts, on va retarder le retour à l'équilibre budgétaire, mais il y a un responsable à tout cela, c'est le gouvernement caquiste de Fréchette.
23: Absolument, mais il faut le répéter. Avez-vous vu la nouvelle pub de Fréchette hier? Et là, on voit qu'il y a une transformation du côté de la CAQ. On enlève le nom de la CAQ, on a enlevé l'image de la pizza, c'est-à-dire l'ancien logo. On parle plus de logo, c'est équipe Fréchette. Et là, on met des images d'elle en train de serrer la main à Macron, comme si c'était d'une quelconque signification, là. T'sais, moi, si je me fais poser à côté...

0: c'est les autres. Chérie, c'est pas ce que tu penses. Ça me déplaît, ça, parce qu'elle était là à côté de Fitzgibbon aussi, dans le marasme des batteries. Et il va falloir rappeler ça à un moment donné, mais là, on est comme en train de l'oublier, là.
1: Ben, on peut parler de son bilan quand elle était ministre de l'Économie et de l'Énergie.
0: Ben, c'est là que je veux vous amener.
1: Ben, souvenez-vous, je lui ai posé la question, je lui ai posé la question publiquement, combien de mégawatts restent? Et il n'a pas voulu. Et il a préféré lancer une enquête et appeler l'UPAC. Donc, moi, je demande à madame.
0: Ça, c'est super important ce que vous venez de jaser. Là, on va en parler. Le document que vous aviez montré. Pourquoi, d'ailleurs, les vidéos ont été enlevées?
1: Écoutez...
0: C'est pas vous qui les avez enlevés? Ou c'est la police?
1: L'ex-ministre... Non, mais vous comprenez que j'ai une voix...
0: Vous êtes en voix ce matin, vous êtes en forme. La campagne n'a même pas commencé.
1: Non, la ministre de l'Économie à l'époque et de l'Énergie, Mme Fréchette, a appelé l'Assemblée nationale pour enlever la vidéo. En question, mais ce n'est pas ça le sujet aujourd'hui. Le sujet, c'est pourquoi il était incapable de nous dire combien de mégawatts restent.
0: Exactement.
1: Fitzgibbon, chaque année, publiait les mégawatts octroyés. Et là, si on veut parler de développement économique, il est honnête par rapport au développement
0: économique. C'est super important. J'aime ça. Là. Vous venez d'ouvrir un chapitre qui me plaît beaucoup et ça m'inquiète énormément. J'ai parlé, puis je ne veux pas rapporter des trucs que je ne dois pas rapporter, là, parce que je parle avec Yves Lévesque, le maire de Shawinigan, qui veut développer sa ville. Parenthèse comme ça, Yves Lévesque, conservateur, mais c'est le maire de Shawinigan. Elle se présente dans Trois-Rivières. Elle n'aime pas les conservateurs. Je pose la question, est-ce qu'elle veut se venger contre les conservateurs? Elle accapare tous les restants de blocs d'énergie puis elle refuse d'en donner à Shawinigan pour se développer. Il ne reste plus d'énergie, mon cher Monsef. Il ne reste plus d'énergie au Québec. C'est ça le vrai scandale de la CAQ.
1: Je vous remercie parce que je suis tanné qu'on n'en parle pas.
0: Oui.
1: Je suis tanné qu'on nous prenne pour des valises. Je suis tanné que Mme Fréchette est devenue moins transparente que M. Fitzgibbon. Donc, si on veut aller pour la prochaine campagne électorale, les Québécois, ce sont les propriétaires, ce sont les actionnaires d'Hydro-Québec.
0: Oui.
1: Et on doit savoir combien il nous reste, pourquoi. Parce que si on veut créer de la richesse, parce qu'on a besoin de créer la richesse, ça nous coûte cher la santé, ça nous coûte cher l'éducation.
0: Oui.
1: Ben, on a besoin de créer cette richesse.
0: Drainville a refusé de le dire en juin dernier.
1: Voilà.
0: On a refusé de donner le chiffre exact. Il en reste assez pour faire du développement économique, mais nous sommes en situation de rareté, a-t-il dit de manière candide, mais il a refusé de donner le chiffre. Il faut, ce matin, savoir le chiffre. Et arrêtez-moi ça, pas vous, là, mais la CAQ, de dire c'est des secrets, c'est pas des secrets, c'est
1: pourquoi,
0: le Québec.
1: Pourquoi c'était pas des secrets à l'époque de Fitzgibbon?
0: Pourquoi on était
1: capable de dire... Oui, on a de l'énergie qui nous reste pour les centres de données, ou bien c'est un choix de société si on veut investir dans les centres de données. Mais on doit savoir combien il nous reste. Pourquoi réserver de l'énergie à Northvolt et après regarder où il est Northvolt, on n'en parle plus. Il y a des PME québécoises qui demandaient de l'énergie à qui on a dit non.
0: C'est ça le scandale du Québec. Le scandale du Québec, une terre promise où il y a de l'eau a pu finir. Vous regardez le globe terrestre, le Québec est une terre bénite des dieux. C'est extraordinaire. Mais on n'a plus d'énergie pour se développer.
1: À cause de
0: cette bande d'incompétents-là, et c'est une bande de caves dont Fitzgibbon fait partie, mais aujourd'hui... Ça a l'air qu'il est encore invité comme chroniqueur de temps en temps à Radio-Canada, ce qui est quand même odieux. Ce que je veux dire, c'est que Mme Fréchette, elle a co-signé toutes ces décisions. Elle est coupable.
1: Donc, Mme Fréchette qui lance une publicité aujourd'hui pour dire que ce n'est pas la même équipe, moi, j'ai le goût de lui poser une seule question. Est-ce que c'est elle qui a pris la décision de ne plus dévoiler les mégawatts restantes et les mégawatts octroyés? Ou bien c'est le goût?
0: Ben là, elle a le goût, et puis là, il lit des livres sur son balcon. Là.
1: Ben voilà, et c'est elle qui était ministre de l'économie.
0: On l'écoute-tu, la pub? J'ai un extrait de la pub. 28 secondes. Attachez vos trucs, là, on écoute ça à l'instant.

0: instant, ça part mon kiki.
1: Pour moi, être première ministre, c'est d'abord être à l'écoute des Québécois. Parce que c'est vous qui vivez avec les décisions qu'on prend. Si on perd le contact avec votre réalité, on va finir par proposer des solutions qui ne correspondent plus à vos besoins. C'est pour ça que je continue d'aller à votre rencontre, partout au Québec, pour comprendre vos préoccupations et comprendre ce que vous vivez. Parce que nos décisions doivent toujours servir un seul objectif, améliorer concrètement la vie des Québécois.
0: En anglais, on dit BS. BS. C'est de la bullshit mur à mur, ce qu'elle dit. Elle a dit qu'elle est à l'écoute des Québécois. OK. On est des Québécois, vous et moi, puis on y pose la question. Combien voilà. de mégawatts reste-t-il actuellement? Ça Absolument. Nous appartient.
2: Absolument. Et il ne peut pas prétendre demain de demander et réclamer un autre mandat en tant que première ministre du Québec
0: Bravo.
2: En cachant cette information aux Québécois.
0: Oui.
2: Pourquoi? C'est un bien collectif. Hydro-Québec appartient à tous les Québécois et les décisions stratégiques d'investissement doivent être divulguées aux Québécois. Parce qu'on ne peut pas continuer à fonctionner comme elle veut et elle souhaite. Malheureusement, j'ai une mauvaise nouvelle pour elle. Il doit, pendant la prochaine campagne électorale, dévoiler pourquoi, un, il a caché l'information. Il l'a caché. Il n'est plus existant. Chercher l'information, c'est impossible
0: à trouver. Mais avez-vous des documents encore en main? Que vous ne pouvez pas montrer et dont vous ne pouvez pas nous parler?
2: J'ai toujours des documents et des bonnes sources.
0: OK. Selon vos sources. Selon vos documents, selon vos sources.
2: Oui.
0: Étouffez-vous pas, là. On veut vous garder, là.
2: Non, non, mais je vous le jure que j'ai
0: oui, prenez un café,
2: là.
0: Là
2: que je traîne.
0: Au pire, une cigarette. Même là, c'est pas trop bon. voyons. Combien, selon vous, reste-t-il de mégawatts? Selon vos sources.
2: Selon mes calculs, si je fais le calcul entre les mégawatts octroyés, oui. en promesse, en attente, parce qu'il y a plusieurs catégories, je pense qu'on est presque dans les zéros et tendance zéro.
0: Wow. C'est une bombe.
2: Et c'est pour cela qu'on doit avoir une bonne jazette
0: c'est
2: par
0: une bombe.
2: Rapport.
0: C'est une bombe. Autrement c'est dit, pour juste ouais. pour se parler, pour se comprendre, s'il y a une compagnie qui appelle, disons, OK, nous autres, on veut investir au Québec, puis on a besoin de tant d'énergie, que ce soit une aluminerie, peut-être pas une aluminerie ou une autre entreprise, peu importe, là, dans l'industriel. Le gouvernement va dire, on n'est pas intéressé, on n'a pas de jus à vous donner. C'est ça qui risque d'arriver.
2: Mais je ne pense pas qu'ils vont dire, on n'est pas intéressé.
0: Ils vont dire, on n'a plus de jus, on n'a pas de jus, on n'est pas capable.
2: Ben, il y a des compagnies que le gouvernement traîne maintenant parce qu'ils ne reçoivent pas de réponse, ils sont en attente de réponse. Il y a plusieurs compagnies qui sont en attente. Donc, il y a beaucoup de demandes. C'est vrai, on reçoit beaucoup de demandes oui. de la part de beaucoup de compagnies. Le gouvernement a envoyé des lettres pour approuver des mégawatts octroyés. Il y a des mégawatts octroyés. Parfois, il y a des compagnies qui demandent 25 mégawatts, mais après, ils utilisent juste 15. C'est vrai
0: Moi,
2: que
0: je
2: le
0: comprends.
2: Calcul parfois peut être oui. biaisé. Mais aujourd'hui, je ne peux pas vous dire avec une certitude qu'on a des milliers de mégawatts. C'est impossible.
0: Okay.
2: Et c'est pour cela que c'est dangereux. On ne peut pas, aujourd'hui, prétendre être première ministre du Québec
0: non.
2: et ne pas avoir un débat. Notre pétrole au Québec, c'est l'énergie. C'est les mégawatts.
0: J'aimerais ça qu'on exploite le pétrole, là, mais en fait, oui. Restons-en focus sur
2: oui.
0: l'énergie. Donc, quelle est la politique du Parti pas conservateur, mais parti libéral concernant justement la création d'énergie. Puis arrivez-moi pas un matin, des moulins à vent, des panneaux solaires, là, on sera pas sérieux. Là. Ça prend d'autres projets hydroélectriques, ça prend des barrages. Vous le savez, ça.
2: Ben écoutez, il y a plusieurs façons de voir l'énergie. On le voit un peu partout au monde. L'énergie solaire aussi, c'est extrêmement important.
0: Bon.
2: Et vous allez me dire pas dans tout le Québec. Je vais vous dire oui, vous avez raison.
0: Oh oui.
2: Il y a aussi écoutez, je l'ai vu récemment.
0: Oui.
2: Des panneaux solaires flottant sur des barrages. Ça évite l'évaporation, mais ça crée aussi
0: Arrêtons.
2: De l'énergie.
0: OK.
2: Mais, et ça existe.
0: Mais là, on parle, on a une discussion d'adultes.
2: Oui, oui.
0: Barrages comme on en a fait dans les années 60, 70. Et 80, on est capable encore, les Québécois.
2: On a déjà des discussions avec Terre-Neuve. J'espère que...
0: Oui, mais ça, c'est Churchill. Là.
2: Oui, mais c'est important.
0: Ça, ouais, absolument. Vous avez entièrement raison.
2: Excusez-moi. Oui, allez-y. Si, je comprends que le sondage d'aujourd'hui parle de la santé comme priorité des Québécois.
0: Oui.
2: Mais vous et moi, parce que je vous connais un peu, vous êtes quelqu'un qui a à cœur le développement économique, parce que sans économie, sans création de la richesse, on est foutu. Si on n'a pas d'argent, si on ne crée pas la richesse, on ne peut pas payer les autres services publics qui nous coûtent de l'argent.
0: Mais ça prend de l'énergie pour attirer des investisseurs et des capitaux privés.
2: Mais ça prend aussi la signature de l'entente avec Terre-Neuve, là.
0: Vous avez raison. Et là, ils l'ont comme déchiré, en fait, suite à l'élection là-bas. Peut-être que Legault a mal négocié. A-t-il mal négocié, Legault?
2: On n'était pas invité, on n'était pas au courant. Ça ne faisait pas partie des échanges ni des discussions. Mais j'espère pour le bien-être de tous les Québécois et pour l'avenir économique du Québec que cette entente va avoir le jour parce qu'on en a besoin. Donc, c'est pour cela que la discussion économique, et là, notre chef, et d'ailleurs, à Québec, vous avez une excellente candidate, Julie White, l'ancienne PDG de Manufacturing Exportateur du Québec. On en a besoin. L'économie, c'est hyper important. Et donc, quand on parle de l'économie, on parle de l'énergie, les deux ensemble. Ça, c'est un sujet hyper important pour la prochaine campagne électorale.
0: Mais continuez, en tout cas, de taper sur ce clou-là. Faut connaître la vérité. Faut connaître la vérité. Faut connaître le bilan énergétique du Québec. Et qu'est-ce qu'on a en réserve comme bloc restant pour justement attirer des capitaux privés, ce qui manque cruellement au Québec.
2: Absolument. Et quand on ramène les capitaux privés, on crée de la richesse, des emplois payants. Et on n'a pas besoin de subventions de l'État et être interventionniste. C'est ça le cœur du débat que j'aimerais avoir au Québec pour la prochaine campagne électorale. Si on a cette création de richesse, après que la santé ne coûte 65 milliards ou l'éducation d'autres milliards, les services qu'on paye gratuitement, parce que c'est ça le modèle québécois, on doit améliorer la gouvernance. Oui, on doit être très vigilant avec Santé Québec. Mais si on ne crée pas cette richesse, on n'a pas d'argent à distribuer. On va commencer à se poser la question comment serrer la ceinture. Et ça, les Québécois ne l'aiment pas.
0: Merci beaucoup, Moncef Déragi. Je vous souhaite une belle campagne.
2: Merci beaucoup.
0: Merci beaucoup. Bye-bye. C'est l'un des bons libéraux. C'est un député qui est solide. OK? Vous avez beau être conservateur, tout ça, mais en même temps, on peut être intelligent aussi et constater qu'il y a quand même des bons députés, des bons parlementaires dans d'autres partis. Il y a un bon discours, il y a le bon discours. C'est un parlementaire solide et il y a un discours réveillé. Mais moi, ça m'inquiète. Le fait qu'on n'ait pas assez d'énergie pour attirer des capitaux privés. C'est très inquiétant. C'est très, très, très inquiétant ce qui se passe. Et c'est pas clair.
3: Souviens-tu
0: de Fitzgibbon avec Patrice Roy? On en a des extraits plein poche. On va s'amuser durant la campagne. On va sortir ça, c'est sûr. Quand il m'a dit j'en ai 1400, 1500 plus.
3: Ouais, c'est ça.
0: Ouais, on arrive. On a du monde qui nous appelle.
3: Ça
0: faisait fling-flang et pop après.
3: Fouille dans mes poches, j'en ai.
0: Ouais.
3: J'ai de l'énergie ici.
0: La CAQ a été un parti dangereux pour le Québec.
3: Oui, il est à compte.
0: Dangereux pour le Québec. Et je parle pas juste de la pandémie en passant.
3: Économique. Surtout, on peut. Économique. À la pandémie. À la limite, on peut même dire la pandémie, ça les a complètement défocusés pendant 4 ans. Mais non, c'est ils l'ont échappé d'aplomb.
0: Complètement. 7h43. Vous en dites quoi? 418-670-9098. Je suis en train de réfléchir à ça. On lit vos messages. Le No Politico Zone est en péril. Et peut-être qu'il y aura un verdict d'ici 10 heures, Dan?
3: Mais tu voulais pas faire ça là?
0: Est-ce qu'on le fait?
3: On fait ça là.
0: Est-ce que tu as compilé?
3: Moi, tout est. C'est Nick.
0: Est-ce que tout est compilé?
3: Il m'a donné ça ici, là.
0: Est-ce que tout est vérifié par RNC Média?
3: Oui, on
0: le
3: a fait.
0: Le board à Montréal, Place Ville-Marie.
3: Exactement. On a envoyé ça à Geneviève.
0: Rénal Brière a approuvé.
3: Oui.
0: C'est une grosse décision. Donc, le haut clergé radiophonique s'est penché là-dessus.
3: En fait, c'est l'équipe statistique complète de RNC Média qui s'est penchée sur la situation.
0: Deux personnes. On vous donne le verdict à l'instant. Voici le verdict. Le verdict. Le No Politico Zone, c'était quoi? C'est quoi? Pas de politiciens, pas de cassettes en studio. Je l'avais imposé de manière unilatérale, tout en vous donnant le pouvoir, le peuple, les auditeurs, les livers et l'équipe, bien entendu. Vous avez une force de frappe quand même. La beauté de la patente, c'est qu'on est trois. Donc, quand ça finit 2-1, c'est la majorité qui l'emporte. Quoique, si vous voulez que je me mette tout nu, vous votez, vous ne l'emporterez pas. Là. Tu comprends? Il y a quand même des... Il y a une logique, là. Il y a des décisions logiques qui doivent être prises.
3: Surtout que je suis en studio, s'il vous plaît. Votez pas pour ça.
0: Donc, vous avez compilé l'opinion des Livers. Qu'est-ce que ça donne? Dan Gravel, le verdict. Je suis prêt à me soumettre.
3: Rutilante victoire du « on exclut le politico-zone ». En fait, c'est on sort du politico-zone.
0: Qu'est-ce que ça veut dire?
3: On n'entrera jamais, finalement, en politico-zone.
0: Je suis soumis. Soumis.
3: Exactement. Ben, ça veut dire que tu es à l'écoute de tes auditeurs. Là.
0: Oui.
3: C'est ça que ça veut dire. Donc, ça veut dire que...
0: Vous le décidez, vous l'avez.
3: Ça veut dire que, Nick, tu vas avoir des politiciens à bouquer pendant la campagne électorale. Est-ce qu'on fait un débat? À cette heure qu'on est sorti.
0: Ouais, mais là, on va y aller. Déjà que j'ai dit que j'étais soumis, tu me donnes le plat que je mange comme un petit chien. Je suis pas un papy, là.
3: Ouf, ouf!
0: Mais, ouais, je suis prêt à ça. Mais en même temps, il faut se synchroniser avec, entre autres, le chum Jean-Claude qui va en faire, bien sûr. Donc, on va faire ça de belle manière en équipe. On va pas. On va se coordonner. On est quand même une belle orchestre ici à Radio X. CDH va en faire aussi. Puis peut-être que Pierre veut faire un débat économique aussi, assurément. Donc, on va faire ça de manière intelligente, structurée. Donc, Nick est notre ambassadeur, va être auprès des officines, question d'inviter des gens.
3: Cinq parties, ça va faire des débats lourds.
0: Ben, c'est pour ça que j'hésite à faire un débat. C'est des duels, mais là, les duels. OK, Péquiste contre. Parce qu'ici, c'est métal sur métal à Québec. Mais un gars comme Monsep Déragie pourrait porter plainte. Je n'ai pas été invité. On ne veut pas de plainte.
3: Même chose de QS.
0: Et on veut être équitable aussi. Regardez, il n'y a pas plus équitable. Là. Je suis transparent, je le dis. Vous connaissez mes allégeances. Ce que beaucoup de chroniqueurs refusent de faire. Ce que les journalistes ne veulent et ne peuvent pas faire. Moi, je le fais. Je suis transparent. Ceci étant dit, je viens de dire que Monsep Déragie, c'est un excellent député. Et il y a de bonnes personnes chez les libéraux. Peut-être qu'il y en a des bonnes personnes chez les caquistes, mais j'en connais pas. Mais Bernard Drinville me semblait correct, sauf qu'il est allé bras-dessous très vite avec Fréchette. Ça m'a peut-être un peu déçu. Là. J'aurais aimé ça qu'il démissionne ou en fait qu'il s'en aille avec Éric.
3: Lévis sera...
0: Lévis, c'est sûr que ça va être un champ de bataille.
3: Je sais
0: quand
3: que t'as parlé de Charlebourg, puis t'as raison.
0: Charlebourg lutte à 3.
3: Mais Lévis, ça va bon.
0: À 3 aussi. Ah, j'ai pas vu les chiffres, Dan.
3: Tu sais, Drinville est là... Le péquiste est là. Puis évidemment que les conservateurs vont être forts à Lévis. Là. Donc, ça rend la patente. Lévis, ça va être. Bernard Drinville pourrait être le seul caquiste réélu. Je le dis depuis le début.
0: Peut-être.
3: Je le dis depuis la course à la chefferie.
0: Peut-être.
3: En fait, c'est comme un fantasme.
0: Bon Bordel aurait pu l'être, mais il se présente pas, bon Bordel.
3: OK. Il se présente pas.
0: J'ai peur. Je pense que je vais même appeler l'ambulance. On peut-tu appeler l'ambulance d'avance pour Martine Biron? Je pense que le légionnaire va démolir. Je pense que c'est une démolition en règle qui s'en vient pour Martine Biron. On prend pas un plan politique. On aura compris. Je pense que le légionnaire est prêt. Je pense qu'il va manger. Voilà, prenez pas son mot. Bien entendu, je vais appeler l'ambulance d'avance. Mais là, le problème, c'est que j'ai pas la date de débat qui pourrait survenir dans Chute de la Chaudière.
3: Mais c'est une des circonscriptions dans laquelle la CAQ passait bien, Chute de Chaudière.
0: Mais le débat, ça sera pas beau. Là.
3: Non, le débat...
0: Ah! Bonnet, c'est un bon débatteur. Mm. Les deux, ça peut être cochon. Ça peut être une bagarre de ruelle. Dumas contre Bonnet, c'est l'octogone. Mais Biron est pas de taille. Biron est carrément pas de taille. Biron n'aime pas faire la politique. Biron est mal à l'aise. Biron vend mal ses idées. Elle vous a vendu un troisième lien, mais on ne savait pas trop c'était quoi. Avec Fréchette, t'en souviens?
3: Est-ce qu'elle va accepter de débattre avec Dom Dumas?
0: Elle n'a pas le choix. Non, elle n'a pas le choix. Ben, voyons donc, Dan, elle n'a pas le choix.
3: Ben oui, elle a le choix.
0: C'est une ministre.
3: Elle a le choix.
0: C'est facile. Donc, c'est la pancarte en carton, comme on avait fait pour Agnès Maltais.
3: C'est facile de trouver une porte de sortie. Là.
0: C'est quoi la porte? Je débat pas avec quelqu'un qui était toxique. Envers les femmes.
3: Je débat pas avec un ancien Radio X.
0: Les niaiseries. Ouais, c'est ça, les niaiseries de la chroniqueuse.
3: Je débat pas avec un ancien Radio X à Radio X.
0: Mais sans que ça soit ici, là. Je parlais pas nécessairement d'un débat à Radio X, mais je parlais d'un débat quelconque, là.
3: Mm-hmm.
0: Je parle pas de débat ici, nécessairement, là. Mais oui, on va essayer d'en organiser un. Mais tu sais, comme tu viens de le mentionner toi-même, un débat à 5, c'est pas évident. On veut être équitable parce qu'ils peuvent porter plainte. Au DGEQ. Donc, ça va plus être des entrevues one-on-one. Ça va plus être des entrevues, peut-être one-on-one. Des entrevues serrées, une bonne, bon 20-25 minutes serrées. Qu'est-ce que t'en dis? Ça a-tu de l'allure?
3: Ben, ça a bien du bon sens.
0: Parfait.
3: Ça a bien du bon sens.
0: Ben, ils vont être tous invités, là. Sol Zanetti va être invité. Il ne viendra pas parce qu'on l'avait invité avant, mais là, c'était Doom qui l'invitait. Peut-être qu'avec la voix de Rossignol de Nick Cloutier.
3: Ben, en joueur de guitare.
0: Il y a du pizzas, Nick, aussi.
3: En joueur de guitare, ils vont s'échanger des pics.
0: On pique ou on pique pas, Nick? On va aller le rejoindre dans la tour de Morelive. Appelez donc Nick en passant. 88-670-9098. Ouais, un pic de guitare est bonne idée.
4: Ben, je peux l'appeler en chantant une chanson pour l'inviter aussi. Là.
0: C'est bon. Ben un oui. duo. On veut un duo. Ouais,
4: faire ça en duo avec.
0: Un duo, très
3: chante
0: bon.
3: Chante pas en anglais, Pam.
4: Non, chanter très francophone. Là.
0: Ben oui, il en chante du franco.
3: Ben, je sais, vas-y, elle a pas le piché, là.
0: Oui, sans tes vieux succès de la voûte de Napoléon. Là. C'est dans la voûte de Napoléon, c'est ça? Ouais. La voûte?
3: C'est un vieux dans le bas du fleuve avec une terre de 30 arpents.
4: On pourrait chanter Heureux d'un QS, là. Ce serait très bon.
0: Heureux d'un QS
3: qui chauffe la grève.
0: Qui fait la grève, ouais. Le poing en l'air. LGBTQX en plus.
3: C'est très bon. Je pense qu'il était qu'on aille en pause.
0: OK. On va en pause. On revient.
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3: Continuez de nous écrire au 88-670-9098 pour nous dire ce que vous voyez sur les routes. C'est super apprécié parce que vous êtes nos yeux sur les routes dans la grande région de Québec. On le sait, les vacances, il y en a de moins en moins, mais il en reste encore pas mal. Donc, ça paraît sur les routes. Je vous dirais les travaux dans le secteur Laurier, Henri IV, direction sud, à la hauteur des travaux du viaduc du chemin Sainte-Foy. Tout ce qui entoure la colline parlementaire, il y a pas mal de monde ce matin. Sur la rive sud, ça va somme toute assez bien. Donc, vous nous écrivez. 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
0: Madame, messieurs, le voici, Philippe Bébertrand.

0: Comment ça va, Philippe?
1: Bon matin, très bien, toi?
0: Très bien, très bien. Les gens t'ont vu, les gens t'ont entendu sur différentes tribunes. Puis c'est notre première, donc je veux quand même... je veux que tu te présentes. Il y a quand même plusieurs dizaines de milliers de personnes, ça a l'air de rien. Il y a du monde à la messe. Peut-être parler de toi un peu brièvement. Tu sais, on y va en douceur, là, en ce merveilleux mardi, là.
1: Ah ben, entrepreneur depuis que je suis sorti de l'université, donc en 1998, ça fait quand même longtemps, ça fait 28 ans que je suis en affaires. J'ai été chanceux, tu sais, j'ai eu ça dire ça parce que ça m'a déjà fait titiller, mais j'ai eu une carrière quand même le fun. Je me suis promené sur la planète, j'ai été basé à Paris pendant 3 ans pendant ma carrière, j'ai été basé aux États-Unis pendant ma carrière, j'ai ouvert des bureaux à Toronto, j'ai fait des explorations sur le vieux continent en Europe. Donc, j'ai roulé ma bosse, puis aujourd'hui, je suis à la tête d'une boîte qui s'appelle Eluxi à Montréal. On a un bureau à Montréal, à Toronto, puis on ouvre un bureau à Calgary là, dans les prochains mois. On est une plateforme d'apprentissage, donc les gens nous donnent leur contenu de formation. Pense à une formation sur santé, sécurité. Nous, on l'héberge, on la distribue aux employés, puis on fait toute la partie là, qui pourrait être, disons, un quiz, un examen pour voir si tu as réussi la formation. Donc, on a environ 200 clients à travers la planète. Donc, on héberge ces contenus de formation. Tout a été bâti au Québec. Notre service à clientèle est au Québec. On en est super fiers qu'on est une compagnie technologique, mais qui répond au téléphone quand les clients appellent.
0: Donc, très content que tu sois avec nous durant la saison, tous les mardis. Tu vas nous jaser. Puis, tu es quelqu'un qui aime Québec. Ton gars, je pense, vient à l'école ici, hein, si je ne m'abuse.
1: Ouais, mon gars est à Garneau, au Cégep Garneau, joue au football D1. On en est super fiers. J'ai habité à Québec moi aussi quand j'étais jeune, j'étais allé au séminaire des Pères Maristes.
0: Yes, c'est mon père.
1: Ouais. Ouais. Écoute, puis encore pire, petite anecdote.
0: Oui.
1: J'ai habité carrément dans l'appartement de René Lévesque, le 91 bis d'Auteuil, parce que mon père était il y a très longtemps là, on ramène ça il y a 40 ans. Mais mon père a été le chef de cabinet de Robert Bourassa. J'ai habité à Québec pendant qu'il était au bunker. Le bureau du premier ministre à l'époque était au bunker, qui est l'édifice qui est comme à côté du Parlement à Québec.
0: Donc, tu as toujours un peu trempé dans la sauce politique. Tu es un gars d'idées, tu es un gars d'opinion. Et tu vas les exprimer à Radio X. Tu connais Radio X,
1: c'est ça,
0: exact.
1: C'est la radio que j'écoute quand je suis à Québec, et je l'écoute même en différé souvent sur le web. C'est la beauté de la chose. Même quand tu te promènes à travers le monde, tu peux aller écouter les entrevues. J'écoutais tantôt l'entrevue avec Monsef Degré.
0: Ben, je veux que tu plonges là-dedans d'entrée de jeu. Ça donne bien parce que tu voulais parler de développement économique. Moi, je suis très, très inquiet actuellement de la situation. On fait les calculs, on essaie de comprendre ce qui se passe. Fitzgibbon a donné des blocs d'énergie comme on donne des bonbons. Ce gouvernement-là a été un gouvernement absolument incompétent, très improvisé, très sur l'instinct, très sur le « OK, c'est à la mode, on y va », puis on a poussé loin les promesses. Là. T'sais, ici, ça va être la ville de l'énergie, Bécancour. Hey, on était rendu avec des reportages, la mairesse de Bécancour qui nous montrait ici, on va bâtir une école, ici, il va y avoir la nouvelle polyvalente. T'sais, on était rendu complètement décollé et on se rend compte que la filière batterie s'est dégarnie comme une peau chagrin. T'es-tu inquiet d'entrée de jeu en tant qu'entrepreneur, en tant que gars de business, de ce qui se passe? En quoi ça t'interpelle la présente campagne également là, aussi?
1: Moi, là, j'ai jamais été aussi inquiet. J'en ai vécu des crises économiques. J'ai vécu la crise des années 2000. J'ai vu la crise après ça 2006. J'en ai vu des crises. La problématique, OK, sur ce qu'on va vivre, on n'est même pas arrivé à la problématique. C'est qu'avec tout ce qui se passe au sud de la frontière, OK, qu'on aime M. Trump ou qu'on ne l'aime pas, c'est pas ça le but. C'est qu'on est encore dans 3 ans, il y a minimum 3 ans où M. Trump va être encore là. Et il changera pas sa façon de fonctionner. Okay? Ça fait en sorte que le Québec a dû se retourner vers les autres provinces. On n'a pas le choix de faire du commerce interprovincial. C'est pas normal que tu peux pas acheter une bière de l'Ontario au Québec et vice-versa. Tu comprends, tu peux acheter par contre. Tu sais, il y a un paquet de règles qui ont été établies pour protéger nos marchés. Tu sais, un charpentier du Québec peut difficilement aller travailler en Ontario, puis le charpentier de l'Ontario peut difficilement aller travailler au Québec. Ça fait aucun sens qu'on n'ait pas développé au fil des années le commerce interprovincial. Puis on s'est tous réveillés là, à cause des tarifs, à cause aussi que la CAQ a dépensé notre argent comme si c'était de l'argent de Monopoly. Puis là, on dit, hey, il faut bâtir des industries de zéro. Mais tu sais, la filière batterie, là, ça a été une catastrophe. Ils ont même, tu sais, je veux pas revenir longtemps sur Norbolt, mais Norbolt savait même pas comment assembler une batterie en Suède. Puis là, on leur a donné, ben là, ça a pas fonctionné, mais on s'en allait leur donner pas loin de 7 milliards pour assembler quelque chose qu'ils savaient même pas assembler dans leur propre pays. Ah, tu sais, à un moment donné, quand t'as des dogs, ça, t'appelles ça des dogs, là. Monsieur Legault et Fitzgibbon voulaient tellement mettre leur nom sur l'histoire qu'ils ont été aveuglés. Ils ont été comme dans un mirage. Puis ils ont essayé de créer quelque chose de toute pièce. Puis tu sais, ça paraît beaucoup 7 milliards pour le Québec, mais tu sais, en Chine, ils ont mis 100 milliards dans la batterie. Alors tu sais, on n'était pas un joueur, là. C'était des peanuts qu'on faisait. Il faut se concentrer sur les industries qui sont déjà ici. On a l'hydroélectricité.
0: L'aéronautique,
1: ouais. L'informatique. Hey, est-ce que c'est normal, selon toi? Moi, je suis là-dedans. Là. Est-ce que c'est normal que Santé Québec investisse des sommes colossales dans des firmes américaines quand, OK, il y a des logiciels connus, utilisés par des millions d'utilisateurs au privé qui font exactement ce que le Santé Québec a acheté aux États-Unis? Est-ce que c'est normal?
0: Est-ce que c'est normal que Santé Québec soit poursuivi pour contrefaçon informatique et plagiat? Par une compagnie québécoise par-dessus le marché qui s'appelle Solution Pétale, qui lui réclame 150 millions en dommages et intérêts?
1: Non, mais c'est pour ça que je te dis, mais à un moment donné, là, c'est le système qu'on connaissait.
0: Au niveau politique, elle ne peut pas s'esquiver. Elle a fait un beau vidéo hier en se montrant en train de donner la main à Macron, alors que Macron ne savait même pas c'était qui, là. Donc, elle a donné la main, comme toi, tu as pu donner la main à Robert Charlebois avant, puis moi, j'ai donné la main à Carl Lewis. Quand il est venu faire une course à Vancouver, quand j'étais étudiant. Je veux dire, à un moment donné, ça reste du paparazzi style. Tu sais, ça reste du Raymond Baudouin. Je pose la question comme dans le
1: temps.
0: Ça veut rien dire. Elle doit répondre. Elle ne peut pas se sauver, mon cher Philippe.
1: T'as beau enlever le logo, là, tu sais, puis de plus appeler ça le même nom, ça reste le même. Moi, souvent, j'en parle. Tu sais, il y avait une table des chevaliers, là. Tu sais, ça s'appelle le Conseil des ministres.
0: Oui.
1: Ça, là, c'est où toutes les décisions du Québec s'apprennent. Puis là, c'est bizarre parce que les gens qui étaient là sous l'ère Legault, qui sont encore là aujourd'hui, Drainville, Fréchette, tout ce monde-là, ah ouais, mais on n'était pas trop d'accord avec les décisions. Ben, pourquoi tu l'as pas dit à la table des chevaliers?
0: C'est ça.
1: Pourquoi tu l'as pas dit? Tu sais, à un moment donné, tu peux appeler un chat, mais moi, ça me rend triste. Ça me rend triste parce que, hey, on a le talent. On a les entrepreneurs, on a les ingénieurs, il marche pas, il est pas à son meilleur, mais on a un méchant beau système d'éducation, ok? Des cégeps, des universités, on a du monde compétent, on a du monde qui veulent venir vivre ici, prendre notre culture, prendre notre langue, payer leurs impôts, mais est-ce qu'il faut arrêter de penser en pauvre? Des projets, là, tu sais, à un moment donné, il y a une histoire, j'en parle souvent. À Montréal, il y a un building qui n'a pas été construit dans un ancien garage désaffecté depuis 10 ans parce qu'il y a 23 citoyens qui se sont présentés dans je ne sais pas quelle bébelle pour dire « pas dans ma cour ». Le promoteur, là, il a embrassé ses valises puis il a dit hey, « fuck that, là, tu sais, moi, je ne le ferai pas le projet puis gardez votre garage désaffecté, là. » Tu sais, tu comprends? Mais c'est ça partout.
0: C'est ça partout. Je t'amène ailleurs. T'sais, c'est pas notre département, mais quand même, je vais te donner un autre exemple. On a du sport professionnel qui reflète quand même. Ça, tu vas être d'accord avec moi que ça reflète quand même sur Montréal. Je suis pas un amateur de tennis, mais je suis quand même assez intelligent pour comprendre que l'ATP, c'est important, Montréal reflète. Là, le tournoi de Montréal n'est pas menacé, mais hier, il y avait le grand patron de l'ATP qui est venu voir ça. Là, t'as une gang de bougonneux dans le coin du parc Jarry. Ah, non, on va pas perdre notre pelouse, pis ci, pis ça. Parce qu'il faut rénover le stade. Si on le rénove pas, on va le perdre. Même chose avec la MLS, c'est ça. Faut rénover. Ben oui, ils ont décidé de faire avec le stade. Bon, le stade olympique, ils ont décidé de le garder. Qu'est-ce qu'on fasse? Bon, parfait. Mais faut que tu le rénoves en dedans. Sinon, ça ne te donne rien de le garder. Sinon, on risque de perdre l'équipe. On a déjà perdu les expos. Tu sais, tu comprends? C'est toujours, on est toujours en mode obstruction par rapport au développement économique, Philippe. Je veux t'entendre là-dessus.
1: Si on veut des événements internationaux, si on veut mettre Québec, Montréal, Drummondville, je sais pas, il y a peut-être un congrès qu'on connaît pas à Saint-Hyacinthe là, qui est écœurant. Il faut des infrastructures de premier ordre. Puis ici au Québec, ben tu sais, on s'est pas occupé de nos infrastructures. On a un déficit d'entretien d'infrastructures. Pourquoi? Parce que c'est bien plus le fun d'être sur une photo avec un petit cordon rouge là pour un élu avec une nouvelle bâtisse que d'avoir annoncé que tu entretiens une bâtisse. Regarde ce qui se passe en ce moment au Stade Olympique là, tu sais, la montée des boucliers pour les sommes d'investissement que ça prend pour le retaper. Mais si on avait mis un petit 15-20 millions par année d'entretien.
0: Comme on doit faire sur une maison, si tu veux garder ta maison belle.
1: Exactement. Mais tu sais, à un moment donné, c'est tout ça qui fait ça. Puis tu sais, il va falloir s'attaquer, à un moment donné, ça va plus loin que ça. Tu veux inviter des événements internationaux, tu veux inviter de l'investissement. On peut-tu s'attaquer, à un moment donné, au fardeau fiscal des entreprises? Est-ce que c'est normal, moi, que ça me coûte, là? Tu sais, comme moi, j'en suis un entrepreneur, là. Mon employé en Alberta, là, par tranche de 100 000 piastres de salaire, il me coûte 7 000 de moins en Alberta. By the way, en Alberta, là, ses soins de santé sont gratis, son école est gratis. Tu sais, c'est pas un autre monde, là. C'est la même affaire que le Québec. Mais ça coûte 7 000 piastres. Mais tu comprends que 7 000 piastres par employé, 10 employés, c'est 70 000. Hey, tu rajoutes un employé. T'sais, 70 000, tu comprends ce que je veux?
0: Génial.
1: C'est 7 % okay, des charges sociales de plus que la plupart des provinces au Québec. C'est disons, Québec, Ontario, on est entre 7 et 10 % d'impôts provinciaux de plus que toutes les autres provinces canadiennes. Alors, tu sais, à un moment donné, l'entreprise qui va venir s'installer ici ou l'événement international, tu es obligé de donner une subvention. Pourquoi? Ben parce qu'il ne veut pas venir s'installer ici. Ça lui coûte plus cher d'opérer ici. Ça lui coûte pas plus cher parce que les routes sont incroyables. Le système, tu sais, tout est en train de péter. Alors, à un moment donné, fais un ménage dans les programmes, ferme des affaires, puis arrêtez de, tu sais, les partis, tu sais, je veux pas faire de politique, mais tu sais, les partis qui disent on va couper dans les. On n'a pas le choix de couper, on n'a plus d'argent. T'sais, c'est-tu normal qu'on ait des programmes? Je vais donner, puis souvent, là, les gens viennent fâcher quand je donne cet exemple-là, mais on envoie beaucoup d'argent, OK, en Haïti depuis plusieurs années.
0: Oui.
1: Je sais que c'est un pays qui est dans la misère. Oui.
0: C'est un trou
1: je
0: sans
1: sais
0: fin.
1: Que c'est un pays.
0: C'est un trou sans mais, fin. Mais, c'est un trou sans fin. C'est un sans-abri.
1: Non, mais c'est pour ça que à un moment donné, hey, on a des gens qui mangent pas au Québec. On a des gens qui habitent dans des parcs. Dans des tentes à l'année.
0: Aidons-nous de manière structurée.
1: Est-ce qu'on peut-tu arrêter de jouer au philanthrope international? Hey, tu savais-tu qu'on a une délégation du Québec en Polynésie française? À Bora Bora et à Papété. À Papété. Ça coûte 7 000 piastres de... J'ai aucune idée.
2: C'est pour un entraîneur de surf.
1: Tu sais, c'est à un moment donné, arrêtons là. Est-ce que vous savez qu'un député de l'Assemblée nationale, tous les députés, ils ont 185 000 chacun de dépenses discrétionnaires. Ils n'ont même pas une facture à émettre. Dès que c'est en bas de 10 000, on paye la facture, pas de reddition de compte. 185 000 fois 125 députés. Puis quand tu es ministre, c'est 1,5 million le discrétionnaire. Ah, tu sais, à un moment donné, il faut arrêter de dire qu'on n'a pas d'argent.
0: Discrétionnaire pour donner un 10 000 au Club Optimiste, un 15 000 au Club Rotary de Charlebourg-Est et compagnie. Là.
1: Oui, mais qui sont déjà aux mamelles de l'État.
0: Ben oui, c'est les têtus professionnels qui commandent.
1: Tu comment c'est... Ah, je fais juste dire, encore une fois, je veux pas... C'est juste que, On n'est pas compétitif, ça sent intense. C'est juste dommage.
0: Prends l'Alberta, puis j'écoutais Ben Mulroney. Il a tellement sa coche, Ben Mulroney. J'ai beaucoup d'extraits de lui qu'on va passer éventuellement dans une légion, peut-être demain ou jeudi, on verra bien. Mais parlons de l'Alberta. Les prévisions économiques de l'Alberta, on est dans le 2,6% de croissance selon Scotia puis TD. L'Alberta qui mène le pays en création d'emplois, l'emploi a augmenté de 3,5% en un an. 90 000 emplois de plus. Tu nous parles-tu de l'Alberta actuellement, hein? Philippe?
1: Ben, tu sais, moi, j'arrive, je suis arrivé hier. Okay. Bon, nous, on est en train d'ouvrir un bureau à Calgary. Oui. Je vais là depuis 30 ans. Tu sais, puis là, je suis allé 4 jours pour aller m'immiscer dans le monde. Okay? Je suis allé voir la chambre de commerce. J'ai fait des activités un peu plates, mais tu sais, c'est là que tu t'immisces dans le monde. Ah, il y a un boom économique. C'est incroyable. Il y a au moins une trentaine de tours en construction dans la ville de Calgary.
0: Ça swing.
1: OK. Tu sais, puis les entreprises technologiques, ils nous font des offres alléchantes, là. Ils nous disent, déménage ton siège social, on va te payer tes bureaux pour un an. On va te payer, tu as besoin de combien? 20 000 pieds carrés? OK, parfait. C'est notre subvention, nous. Nous, on ne subventionnera pas ton salaire. On donnera pas des... Ben, tu veux t'installer ici, là, tu sais, brick and mortar, là, tu sais, dans une bâtisse, on va te payer ton loyer. Mais tu sais, à un moment donné, nous, on va y penser parce que, écoute, à 7 000 de moins par employé à tranche de 100 000, c'est beaucoup d'argent. Tu sais, souvent, on a l'image de, ah, l'entrepreneur va se mettre ça dans les poches pour se payer une Rolex puis une Ferrari. Non. On est une méchante bonne gang que moi, ce que je vais faire, là, avec les 7 000, je vais augmenter le salaire de mes employés. Je vais leur donner des meilleures conditions de travail. Je vais leur payer de la formation. Je vais embaucher plus de monde au Québec. C'est ça que je vais faire. Je vais pas m'acheter une Ferrari, moi. Puis je juge pas ceux qui s'en payent. Là. C'est pas ça. Là. Juste moi, là, j'ai besoin de staff. J'ai besoin de monde. Sauf qu'au Québec, je suis étranglé par la réglementation puis les coûts. Alors, je vais placer mon monde possiblement ailleurs si ça change pas. Parce que je peux même pas être compétitif Inter-Canada à cause des règles du Québec.
0: Extraordinaire. Philippe, extraordinaire. Extraordinaire. On a hâte déjà de te réentendre la semaine prochaine. Merci beaucoup, Philippe Bertrand.
1: Un plaisir, boy.
0: Merci. Bye-bye. Extraordinaire.
3: Oui.
0: Les tours en construction Calgary, la tour Lincoln, 37 étages. Kings by Lacaille, 35 étages. J'ai des projets de rénovation d'hôtel. L'hôtel W Calgary Tower, t'as le JW Marriott Calgary, Tours Elbow River, qui est la Bow River, là, c'est c'est pas Elbows Up, là, c'est la Bow River, la rivière qui passe en plein milieu de la ville. C'est une belle ville, là, Calgary. Plus de 17 000 unités d'appartements en construction actuellement. 17 000 condos, beaucoup de tours résidentielles de hauteur moyenne à élevée. Surtout dans le Beltline, qui est un beau quartier. Beaucoup d'Airbnb disponibles dans ce coin-là, d'ailleurs. Beltline, quand j'avais animé de Calgary, durant le COVID show, j'étais là, Beltline. C'est juste en face du Salad Dome.
3: Mais sais-tu quoi? Il y a un paquet d'affaires là-dedans. Moi, quand j'y ai parlé cet été, je t'ai appelé tout de suite après pour te dire ça le prend comme chroniqueur. J'ai fait ça combien de fois? J'ai pas fait ça souvent.
0: Non, pis c'est ça. Puis il est avec Cube et tout ça, mais c'est quelqu'un qui est libre. Là, vous avez compris que il y a du fuck you money, comme on dit. Il est capable de driver sa business.
3: Moi, il y a des choses.
0: Il aime beaucoup Radio X aussi.
3: Il y a des choses que sur le fait que je me pose plusieurs questions. Au Québec, là.
0: Ouais.
3: On va commencer par le centre de tennis, vous en avez fait allusion. Pourquoi est-ce que la ville de Québec est capable... Tu sais, quand tu dis des logements à Calgary, actuellement, les villes qui bâtissent le plus de logements au Canada, c'est Toronto, Vancouver, Calgary et Québec. Tu sais,
0: merci à Trudel.
3: Oui, merci à Trudel. Donc, tu sais, ma question est la suivante sur le centre de tennis. Pourquoi est-ce que la ville de Québec a été capable d'assumer tout seul, qu'on soit d'accord ou non, la construction d'un centre de curling à 150 millions et que la ville de Montréal, toute proportion gardée, n'est pas capable de se bâtir en salle de tennis, bâtard? Est obligé de venir quêter à tout le monde partout au Québec. Il y a de quoi qui va pas, là.
0: Il y a de quoi qui marche pas. Il y a vraiment de quoi qui marche pas. Ça a été la même affaire avec la F1. Là, ils ont renouvelé la F1, mais c'est toujours du chic la guenille.
3: C'est la plus grosse ville du Québec. Elle est gérée en tout croche.
0: Mais regarde la mairesse.
3: Je sais. Mais regarde les maires. Il y en a 3652 vierges. Ils ont mal fait les fusions. Ils ont mal fait les diffusions.
0: Ça se posait être une île, une ville. Là, c'est rendu un fromage
3: suisse. C'est un asile bureaucratique.
0: C'est un asile. Un asile. On va à la pause. 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
2: GM OT! L'as-tu reçu, Marc-Olivier Tanguay, durant l'été?
3: Deux fois.
2: J'ai parlé justement hier, ça coche. Puis il y a une nouvelle compagnie qui va annoncer dans Montréal Live, ça je vous en parle plus tard, on va annoncer également dans le midi. Donc ça devrait vous plaire, je vous dirais, mais ça, j'en parle pas tout de suite. Je me concentre sur sa compagnie actuelle, bien entendu, cabinet en courtage hypothécaire. C'est une machine! Nous, on est avec une banque. Je vous donne cet exemple-là, puis on veut renouveler avec cette banque-là. Appelle un tel, il va t'offrir tant. Ouais, mais c'est pas ça qui est sur le site Internet. Non. Site Internet, là, ça, c'est pour le commun des mortels. 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
21: C'est Henri Catsud, principalement, qui retient notre attention ce matin à la hauteur des travaux sur le viaduc du chemin Sainte-Foy. Je vous dirais que Laurentienne également, là, quand on arrive au centre-ville, quand on arrive dans le coin du stade municipal du Parc Victoria, ça devient compliqué. Compliqué également pour le monde qui veut le sortir de Québec par de la Couronne, partout autour de la colline parlementaire également. Il y a de la couleur sur la carte. Et puis, j'ai un accrochage, c'est sur le boulevard Le Bourgneuf à la hauteur de Pierre-Bertrand. Donc, c'est un secteur qui est quand même pas mal assez achalandé. Et c'est compliqué ce matin. Vous nous écrivez au 88-670-9098 pour nous raconter tout ça. 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
2: Hey, on a des nouveaux chroniqueurs. C'est le fun, ça jazz, c'est trippant au bout. Oui, on a les vétérans, bien sûr. Ray Cloutier s'en vient. Reynald Dubergé s'en vient. Jeff Caron s'en vient. Puis Pat Paquette, il l'est plus, lui. Fait que là, non, à surveiller l'annonce aujourd'hui. Il y en a qui ont quitté, bien entendu. Jonathan, vous avez Dom, évidemment, notre collègue, vous le savez, qui a quitté. Mais on a fait quand même des emplettes, on va le dire. On a signé des agents libres et je me suis promené avec le carnet de chèques virtuel. C'est souvent gratuit, les chroniqueurs, mais c'est souvent des chroniqueurs qui sont passionnés, qui passent un excellent message. Je pense que les gens ont trippé avec Philippe Bertrand, mais c'est le cas de le dire maintenant. Il y en a un autre qui est parmi nous, un nouveau, le voici, Kevin Paquette! Kevin, comment ça va?
22: Salut Dominique, ça va bien?
2: Toi? Yes, on crinque le micro, let's go dans le plafond, ça va bien?
22: Yes.
2: Parfait, ça, avec la shape que t'as, Dan a affaire à écouter. Hein? C'est demandé à Dan, tu viens de Waterloo, hein, je pense, en
22: oui,
2: Estrie.
22: Exact.
2: Il me semble qu'on est dû pour écouter du ABBA.
22: Oui,
21: t'as Dan, raison, tu l'avais demandé. Du ABBA Waterloo. Oui.
2: Ben pendant qu'il fouille, on va faire de la radio. Qui es-tu?
22: Ben, premièrement, aujourd'hui, je suis consultant en affaires publiques chez Crestview oui. Stratégie.
2: OK.
22: Ça, c'est première chose. Mon background.
2: Oh. Ouais, là, tu viens de où? C'est le temps, là.
22: Exact.
2: Vas-y. Tu viens de où?
22: Ben, moi, j'ai commencé. Waterloo? Ouais, exact. Waterloo, bon, ben, en Estrie, à côté de Green Bay.
2: Bon, ben, on écoute. Bon, voilà.
21: Je connais pas ce film-là.
2: Bon, c'est une grosse tonne, ça.
21: Ah oui, j'imagine.
2: En l'honneur de la ville de Waterloo,
21: ah, oui.
2: Qui n'est pas du tout la Waterloo du Québec, en passant. Mais regarde, on est
22: celle de l'Ontario, je pense.
2: Ni celle de l'Ontario. Bon, voilà, c'est fait. Fait que notre job est fait. Notre rapport à la culture est fait. Ouais. C'est terminé.
22: Yes.
2: C'est une belle ville, là, Waterloo?
22: Ben oui. C'est très champêtre.
2: Bon, ben parfait. On aime ça, nous autres.
22: Ouais.
21: Ah oui, Montréalève champêtre.
2: C'est un segment qui est tellement connu. Là, t'étais quand même à la CAQ avant. Raconte quand même, puis c'est le temps de se confesser. Là.
22: Exact. Ben écoute, moi, j'ai commencé à m'impliquer en politique en 2012. J'avais 15 ans, j'étais au secondaire. Puis en toute transparence, on s'en parlait hors d'onde tantôt. Radio X, toi Dominique, tu sais, vous avez fait partie de mon cheminement de politisation. Je vous écoutais à l'époque, là, notamment quand vous êtes venu à Montréal à Radio X Montréal, puis ainsi de suite.
2: Radio 9.
22: Oui, exact.
2: T'as écouté Radio 9.
22: Oui, exact.
2: Et t'en es sorti fort traumatisé.
22: Non, mais ça a été...
2: Avec Jean-Christophe Ouellette.
22: Exact. Dans le temps que tu faisais le mid, je pense. Là.
2: On a fait le mid, exact.
22: Exact. puis c'est ça.
2: Quel souvenir.
22: En 2012, c'est ça, j'ai commencé à m'impliquer en politique. Moi, j'ai toujours su que j'étais plus à droite, plus, mettons, conservateur philosophiquement.
2: Oui.
22: Puis là, veux pas, en regardant les différentes plateformes électorales, puis on se ramène à l'époque, c'était 2012. Vraiment, tu sais, le parti qui me parlait le plus, c'était la CAQ. Puis là, je regarde dans mon coin, ben, tu sais...
2: Le fameux livre de François Legault.
22: Oui, ça, c'est venu un petit peu plus
2: tard. Qui a fait tout le contraire.
22: Oui, ben c'est ça. Mais tu sais, à l'époque, là, en 2012, la CAQ, ça permettait de faire le ménage, de brasser.
2: Il voulait abolir les cégeps, tu t'en souviens?
22: Oh,
2: il
22: avait dit ça. Je m'en souviens.
2: Il avait dit, c'est juste une place de fumeux de potes. Ben, Legault avait dit ça pareil. Hein?
22: C'était
2: ici.
22: Hein?
1: Il avait dit ça ici, entre autres.
2: Ah, ça, je me souviens pas.
1: Puis il voulait fermer la SQDC.
2: Ouais, ben il voulait pas. Ouais. Il a changé l'âge, là. Ça, là-dessus, il a toujours eu un côté peureux, puis poltron, là, Legault. Tu l'as connu, François Legault, là.
22: Oui.
2: T'as connu ce monde, là. Legault avait dit ça pareil. Hein?
22: C'est.
1: Ici.
22: Tu sais, hein?
1: Il avait dit ça ici, entre autres.
2: Ah, ça, je me souviens pas.
1: Puis il voulait fermer la SQDC.
2: Ouais, ben il voulait pas. Ouais. Il a changé l'âge, là. Ça, là-dessus, il a toujours eu un côté peureux, puis poltron, là, Legault. Tu l'as connu, François Legault, là.
22: Oui.
2: T'as connu ce monde, ce beau monde-là.
22: Oui, exact. Puis tu sais, ce qu'il faut...

0: travaillé en cabinet ministériel. J'ai pris le temps de finir mes études entre-temps, surtout pendant
1: la pandémie. Quel ministre?
0: Pour François Bonnardel, lorsqu'il était à la Sécurité publique. Donc, de 2022 à 2025, j'ai travaillé...
1: C'était pas le pire, là. On va honnête, là, c'était pas le pire. Là.
0: Non, non,
1: exact. Un ancien nadéquiste.
0: Mm-hmm. Puis, sincèrement, tu sais, nous, de notre côté, à la Sécurité publique, on mettait beaucoup d'emphase sur la loi et l'ordre. Oui. On avait... Tu sais, un des problèmes à la CAQ, rentrons dans le vif du sujet.
1: Ben
0: oui,
1: bon, on va commenter le...
0: Exact.
1: Le mais sondage.
0: C'est un parti qui est de centre, qui est pas un parti qui est nécessairement idéologique, qui a un cadre idéologique. Fait que, tu sais, nous, à la Sécurité publique, on essayait vraiment d'amener, tu sais, une vision, tu sais, plus de centre-droit, tu sais, dans la gestion, par exemple, où on voulait vraiment s'attaquer à la sécurité dans les établissements de détention. On voulait s'attaquer à tout ce qui est la gestion des
1: mais
0: personnes
1: est-ce que ça a été fait?
0: Responsables. Oui, oui, honnêtement, il y a des gestes qui ont été faits, il y a eu des investissements qui ont été faits dans les prisons. Je suis sûr qu'on pourra parler là, davantage dans les prochaines semaines.
1: T'es-tu encore dans la CAQ?
0: Là, non. Moi, je n'ai plus de rôle. Je me suis impliqué pendant la chefferie pour Bernard Drainville. Là, depuis ce temps-là, je suis.
1: Bernie avait quand même des lignes intéressantes. Mmh.
0: Non,
1: c'est
0: exact.
1: Juste que moi, il m'a beaucoup déçu quand il a décidé d'être solidaire envers Fréchette. Évidemment, c'est de la politique, faut pas être naïf, mais j'aurais aimé ça qu'il démissionne. Parce qu'elle est à l'encontre de beaucoup de choses de Fréchette.
0: Non, ben c'est certain que pendant la campagne électorale, Bernard Drainville est allé...
1: Allé loin.
0: Il proposait des changements quand même radicaux.
1: Des gestes de rupture.
0: Exact. Puis honnêtement, moi, ça m'intéressait beaucoup.
1: Oui.
0: Puis là, c'est sûr, honnêtement, tu sais, le changement qui a été... voté par les membres de la CAQ, c'est surtout un changement du contenant versus le contenu. Là, c'est surtout ça qui a
1: été fait. Là, elle a enlevé la pizza. Là, parlons-en de la réalité. Elle a enlevé la pizza. Elle a enlevé le nom de Legault, évidemment. Il n'est plus là, mais elle a enlevé même Avenir Québec. C'est la coalition Fréchette. C'est l'équipe Fréchette. Tu penses quoi de tout ça? Avec le sondage également, qui la donne quand même troisième. Là. L'effet Fréchette, s'il y en a eu un, c'est terminé. C'est 30-24-20 le score. Elle est en troisième place. Tu penses quoi du sondage de ce matin?
0: Je trouve que ça a été vite quand même pour mettre tout le branding de la CAQ autour de la chef. Là. Surtout, c'est une chef... habituellement, là, quand un parti politique là, vient à mettre le nom de son chef dans son nom officiel là, puis le mettre en évidence comme ça, c'est quelqu'un qui est très connu. François Legault, à l'époque, là, tu sais, de la
1: CAQ. Ancien ministre péquiste.
0: Exact. Il était extrêmement connu.
1: Il avait une notoriété.
0: Il avait une notoriété. Éric Duhaime, parce que en 2022, c'était le PCQ, équipe Éric Duhaime aussi. Éric Duhaime, il était très connu. Il était plus connu que son parti. Christine Fréchette, c'est pas nécessairement le cas. Donc, c'est un peu,
1: c'est une mauvaise décision?
0: Je dirais pas que c'est une mauvaise décision, mais c'est particulier, tu sais, honnêtement. Puis quelque chose que je trouve particulier aussi, c'est la stratégie Madame Fréchette a annoncé la semaine dernière que la CAQ n'allait pas proposer de baisse d'impôts et de taxes pendant la campagne électorale. Ça, honnêtement, je trouve ça quand même particulier parce que, tu sais, on peut dire ce qu'on veut du gouvernement de la CAQ. Tu sais, je pense qu'il a déçu beaucoup d'électeurs. Puis c'est tout à fait légitime, mais tu sais quelque chose qu'on doit y donner, c'est le fait qu'il a quand même baissé les taxes et les impôts. Tu sais, il y a eu plusieurs mesures au cours des 8 dernières années pour réduire le fardeau fiscal. Puis honnêtement, c'était un des rares éléments idéologiques qui caractérisait la CAQ. Tu sais, le fait de, on se souvient en 2022, François Legault était probablement le seul qui défendait une baisse d'impôts, le concept même de baisse d'impôts, pendant que PSPP disait qu'il n'y aurait pas de baisse d'impôts over his dead body. Là.
1: Oui, il l'a dit.
0: Exact. Donc, là,
1: mais le fait qu'elle dise non, il n'y en aura pas de baisse d'impôts, c'est une erreur.
0: Moi, je pense que c'est une erreur stratégique. Parce que là...
1: Éric Duhaime en est fort content. À ce moment-là, lui se retrouve devant la glace, une glace vide, c'est-à-dire qu'il est tout seul sur la glace à ce niveau-là.
0: Exact. Puis, tu sais, sincèrement, là, je comprends, tu sais, dans la réponse de Mme Fréchette, il y avait un élément où elle disait, tu sais, je pense que les Québécois veulent plutôt qu'on fasse le ménage puis tout ça, mais sincèrement, s'il y a une chose en campagne électorale, la CAQ n'a aucune crédibilité à ce niveau-là aujourd'hui. Là.
1: Zéro.
0: Tu sais, c'est...
1: La CAQ a une crédibilité dans quoi?
0: Je vous dirais au niveau peut-être de l'identité.
1: Ouais, mais

0: PQ est aussi identitaire et même encore plus?
1: Ouais, ben là, c'est sûr que le PQ puis la CAQ sont dans un engrenage où ils essaient de faire une surenchère.
0: Un octogone bleu. Ils vont se battre pour l'identité.
1: Mais on peut pas nier.
0: Qui est plus québécois? Ah oui. Une espèce de bataille sanguine.
1: Non, non, absolument. Mais on peut pas nier quand même, tu sais, la CAQ, la loi 21, moi, je crois que c'est un des grands legs, tu sais, de la CAQ.
0: Absolument.
1: Avec
0: Jean-Lin Barrette.
1: Exact. Puis, tu sais, il y a eu un combat, tu sais, je te dirais, même si c'est loin les attaques, la laïcité, combat contre le wokisme de manière générale, le multiculturalisme.
0: C'est le seul volet intéressant de la CAQ, ça, je vais te l'accorder.
1: Je pense que la CAQ a bien fait à ce niveau-là.
0: À ce niveau-là que y a le magma indigeste du Parti libéral ne scorera pas. Parce que là, on est à une période où, et Jérôme Blanchet-Gravel le répète sur ses posts et tout, puis on le dit aussi, l'immigration massive, on l'a subi au Québec. Soyons francs, soyons clairs. Il s'agit de regarder autour de nous pour s'en rendre compte. Moi, je pense que c'est un enjeu de cette campagne-là, que vous le vouliez ou non. Mmh. Oui, c'est un enjeu. Et le Parti libéral ne scorera pas dans le Québec francophone. Ah, à nier cette réalité-là, qu'est-ce que t'en dis?
1: Ah, puis on le voit dans le sondage.
0: Voulais-tu interjecter?
2: Non, c'était pour te montrer le temps, mais...
0: Parce que tu me saluais en même temps, mais c'est le chiffre 5 que tu
2: m'as dit. Je sais. le fait qu'on parle... Je pense que le fait qu'au... Parce qu'on a trop parlé de chiffres au courant des 5-6 dernières années, quand on parle d'immigration, ça a perdu le monde un peu. Mm-hmm. Les gens sont désorientés sur l'immigration. Ça veut dire quoi, le PEC, 35 000, 55 000?
0: Mais les gens le voient, Dan.
2: Ouais, je sais. Ça,
0: c'est l'histoire de la garderie.
2: C'est clair que ça, le monde le voit.
0: Autour de nous, on le voit.
2: C'est parce que je regarde le sondage de ce matin, puis c'est bas quand même des préoccupations du monde.
0: C'est la santé. Que comprendre de ça, d'ailleurs, Kevin? La santé... Numéro un, alors que la CAQ a donné ça à Santé Québec, une création pure de la CAQ. Mm-hmm. C'est donc, ils vont parler de santé, mais c'est Biron à la santé qui gère la santé maintenant. Le ministre de la Santé, je ne sais même pas ce qu'il gère. C'est Santé Québec qui colle les jottes.
1: Ils ont voulu dépolitiser ce réseau de la santé. Alors
0: mais l'enjeu numéro un ce matin, selon Léger Marketing... C'est santé et services sociaux que comprendre de ça.
1: Mais ça va
0: et
1: toujours.
0: Et l'immigration, c'est 12% seulement.
1: Ça va toujours être l'enjeu politique pratiquement numéro un au Québec. Là. T'sais, on est dans une société vieillissante. Pis
0: oui.
1: Honnêtement.
0: C'est les boomers qui drivent l'agenda?
1: Ben, oui, par force du nombre.
0: Oui.
1: Par force du nombre. Puis, tu sais, c'est sûr que, honnêtement, si on parle, mettons, de la campagne électorale plus de manière générale,
0: absolument.
1: C'est certain que les partis politiques, de par la nature de la bébite, là, ils vont tout essayer d'aller chercher ce vote-là. Là. C'est le vote qui est mobilisé, qui va voter, qui sont plus présents en nombre que les jeunes. Fait que c'est certain que, moi, mettons, pour un jeune qui est dans la tranche là, 18-34 ans, je m'attends à ne pas me sentir interpellé nécessairement par plusieurs sujets et thèmes qui vont être abordés pendant cette campagne électorale-là.
0: Est-ce que le PCQ te rejoint? D'ailleurs, je donne le chiffre du PCQ qui m'ont été partagés dans la région de Québec. C'est vraiment un métal sur métal que vous allez avoir. C'est 27 PCQ et 29 PQ.
1: Oui.
0: C'est une guerre, région de Québec. Vous l'avez là. C'est pas dans le journal de ce matin, mais ça m'a été partagé. Et 21 caquistes, donc c'est quand même pas trivial comme chiffre, mais le métal sur métal est quand même péquiste versus conservateur. Tu te reconnais-tu dans le Parti conservateur?
1: Ben,
0: de droite?
1: Oui, ben je me reconnais dans c'est certain, dans plusieurs thématiques. C'est certain qu'aujourd'hui, tu sais, je veux prendre un break de tout ce qui est partisanerie politique et tout ça, mais
0: quand même.
1: Je reconnais que honnêtement. Je crois que le PCQ a plus que sa raison d'être dans le paysage politique québécois aujourd'hui. Tu sais, moi je pense que au Québec, là, la question de l'urne de la prochaine campagne électorale risque d'être très négative et très cynique. Ça va être, hey, est-ce qu'on est prêt, est-ce qu'on veut du changement au point d'aller vers un référendum? Est-ce que le référendum nous fait peur au point de réélire la CAQ ou est-ce que les deux options, on les déteste assez
0: pour
1: réélire les libéraux.
0: Donc, ça va être une anti-campagne.
1: Exact. Mais à Québec, ce que je trouve vraiment intéressant, c'est que les électeurs vont avoir une quatrième option qui est aucune de ces réponses, qui est le PCQ. Puis ça, je trouve ça vraiment intéressant parce que le PCQ va carrément être le joker, je pense, de la campagne électorale. Puis dans un contexte où probablement on va faire élire un gouvernement minoritaire, ben peut-être que le PCQ va se ramasser avec la balance du pouvoir.
0: Extraordinaire.
1: Puis là, ils vont avoir...
0: Tu peux pas espérer mieux que ça pour Éric. Il sera jamais PM.
1: Exact.
0: Là, dans l'échéance à court terme, il sera pas PM. À moins, je veux dire, pour être réaliste aussi, là... On fait tous le test d'urine, puis on a compris que si on est équilibré. Mais
2: il faudrait que les quatre autres chefs se fassent arrêter pendant l'élection.
0: Non, c'est ça, exactement. Mais la balance du pouvoir pour Éric gagne pas le 6 sur 6, mais il gagne le 5 sur 6 plus. Là.
1: Exact, mais le PCQ a pas besoin de gagner, de former le gouvernement pour changer la game.
0: C'est ça.
1: Ça, je trouve ça vraiment intéressant comme dynamique.
0: C'est un game changer, le PCQ.
1: Exact. Puis moi, j'ai été en cabinet ministériel, j'ai fait de la préparation de ministre, à des périodes de questions, à des études de crédit, puis je peux te confirmer là que moi, je pense que ça aurait été extrêmement pertinent d'avoir le PCQ à l'Assemblée nationale, parce que quand on se préparait là avant une période de questions, on le savait, là, face à nous, là, on allait avoir des oppositions qui allaient tout le temps nous demander... Pourquoi le gouvernement met pas plus d'argent là-dedans? Pourquoi le gouvernement interdit pas ça, réglemente pas ça? Alors que là, on aurait une opposition qui va carrément se demander si c'est le rôle de l'État de faire ça.
0: Est-ce que ça va changer le Québec? Alors, la présence de conservateurs à l'Assemblée nationale, je pousse loin, là. Mm-hmm. Mais je pose quand même la question. Est-ce que ça va changer le Québec? Parce que ça va changer le discours. Ça va changer... La politique publique, le discours de politique publique sera réorienté. Ça ne sera plus nécessairement de la gauche versus le statu quo. Ça va être nettoyage versus le statu quo. Ça change la dynamique complètement.
1: Est-ce qu'il va y avoir des résultats tangibles en termes de politique publique?
0: On peut en douter parce que la machine est pesante.
1: Exact. Par contre, le fait d'avoir des voix institutionnelles de droite qui se font entendre à l'Assemblée nationale, moi, je pense que ça va être extrêmement pertinent. Puis, je pense que c'est ça qui a manqué dans les 8 dernières années parce que, honnêtement, la CAQ n'avait face à elle que des partis qui réclamaient toujours plus d'État. Puis, quand tu sortais de l'Assemblée nationale, ben, les médias reprenaient ça, les organisations de la société civile demandaient ça. Moi, je pense que c'est extrêmement pertinent pour ça. Puis, ça va carrément forcer le gouvernement à carrément se demander des fois est-ce que c'est tout simplement le rôle de l'État de faire telle ou telle chose, puis on l'a vu d'une certaine manière.
0: Il faut remettre en question le modèle.
1: Oui, exact. Puis on l'a vu lors du débat à l'Assemblée nationale au début juin sur les boissons énergisantes. Ça a été fait, on peut dire là, que... l'approche de Mme Blanchette-Vézina a été faite un petit peu maladroitement.
0: Oui, oui.
1: Mais ça reste que sur le fond, il n'y a personne dans les 125 députés de l'Assemblée nationale qui s'était posé la question, c'est-tu le rôle de l'État de faire ça? Au final, peut-être que oui, après une analyse...
0: Mais un peu d'éducation, ça fait bien aussi, là.
1: Mm-hmm. Ah oui,
0: ça fait bien.
1: Définitivement. Puis,
0: on n'est pas fort là-dessus. On est très fort sur le maternage, sur le empêcher de, restreindre de...
1: Oui, absolument. Je suis
0: 100%. On est la seule province qui va empêcher McDo de lancer son drink à Red Bull le matin. Là.
1: Ben, pis,
0: pas très édifiant. Là.
1: Et au Québec, on a des politiciens qui ont le biais de l'action là, qui est très, très fort. Là. Ils veulent absolument tout le temps agir, montrer qu'ils sont dans l'action. Pis, c'est pas payant pour un politicien là, de dire non, tel sujet d'actualité, je m'embarque pas là-dedans. Là.
0: C'est un excellent point.
1: C'est pas payant pour eux autres. Point. Là. Alors que mettre en place une politique publique qui est imparfaite, là, ben ça, il va avoir des répercussions sur 20 ans. Ça les impactera pas, eux, personnellement.
0: C'est très, très bon. Merci beaucoup, Kevin.
1: Ça fait plaisir.
0: Tu t'en vas à Waterloo?
1: Je reste à Québec encore une journée.
0: Oui?
1: Oui.
0: Tu te risques, en cette terre de droite. Tu as gardé des amis, pareil, dans la CAQ, même si t'es bitch.
1: Ben oui, je parle à tout le monde.
0: Ben oui! C'est très bon. Ça, c'est-tu bleu CAQ, ton chandail, ou bleu conservateur?
1: Bleu. Moi, j'étais un bleu.
0: Très bon, merci. Et il s'en va à Waterloo. Donc, tout est sous contrôle, mon cher Dan.
2: C'est champêtre qu'il le dit. Champêtre, le mot du jour, si on vous pose la question.
0: Très bon. Merci beaucoup.
1: Excellent, merci.
0: Et bienvenue dans Montréal Live. On est-tu meilleur que Radio 9 en passant? Une question cochonne. 8h45.

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0: Anne Gravel. Ben, Éric Cloutier.
1: Oui.
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3: C'est un petit circuit.
4: Oui, rapidement. Je vous parle un petit peu de circulation, l'histoire de vous dire que c'est pas encore la rentrée scolaire, mais on voit qu'il y a de plus en plus de monde à chaque jour. C'est le cas, entre autres, dans l'axe Laurentienne-Capitale. C'est le cas sur Henri IV. C'est le cas sur la 20 direction ouest à la hauteur de Taniata. Donc oui, il y a de plus en plus de monde qui se lève le matin pour aller travailler. On s'en va tranquillement, mais sûrement vers l'automne. 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
3: Je peux-tu faire jouer un extrait avant d'aller à Jean-François?
4: Absolument. Jeff qui est là, il nous attend.
3: Jean-François Caron qui sera avec nous dans quelques secondes. Donc, c'est sa première. Ensuite, Raider Sports, que tu as eu tout l'été pas mal, hein, cher Dan?
4: Tout l'été.
3: Et Rénal Duberger qui fait son retour à Radio X. Je veux vous faire entendre PSPP qui est avec une journaliste du Devoir. Devoir, t'es supposé être en territoire ami. T'es en territoire de connivence idéologique, on va le dire comme ça. Mais PSPP revient de vacances, il a l'air déjà enragé. Certains diront qu'il devra peut-être modifier certains trucs, là. S'il ne veut pas se retrouver en zone très, très, très, très minoritaire. Parce que là, il est minoritaire ce matin, ou courte majorité, diront d'autres, à la lecture de ce nouveau sondage qui est publié dans le Journal de Québec.
4: On le dit
3: mais
4: souvent,
3: il y a des traits de caractère, soupaulet, la main en face, etc. Je vais vous faire entendre cet extrait-là. Ça dure 1 minute 13. C'est un extrait qui circule. Puis par la suite, on s'en va tout de suite à Jeff Caron.
5: En tant qu'achète, en quoi ça nous sert électoralement si c'est caché?
6: Non, je fais référence aux dépenses de cet été. Non, vous confondez deux sujets.
5: Mais je pense pas qu'à confondre un sujet, je pense que j'ai une dans ce que vous dites, M. Saint-Pierre.
6: Si je peux juste répondre pourquoi c'est pas le même sujet.
5: On parle d'argent qui est donné par le Conseil des ministres à des entreprises qui en demandaient. Ça, c'est un problème pour vous d'aider des entreprises?
6: Vous confondez deux sujets.
5: De ce matin.
6: Évidemment, si vous me laissez répondre, ça va m'aider. Donc, le premier sujet, c'est 1,5 ou 6 milliards dépensés en annonces de projets d'écoles, d'hôpitaux. Est-ce que je peux finir, s'il vous plaît? J'ai essayé de répondre, je vais passer à la prochaine question.
7: Attendez un instant. Là, les spectateurs, on peut-tu juste les voir, pas les entendre, puis nous laisser faire notre travail, s'il vous plaît?
5: Et le journaliste, est-ce que je peux... M. Saint-Pierre, je parle de l'article de ce matin.
6: J'aimerais, madame, que vous me donniez un espace pour répondre à votre question. Là, je suis à ma cinquième tentative où vous interrompez ma réponse, et ça, c'est un peu compliqué, là.
3: Mesdames, messieurs, le voici, c'est le grand retour du prof Caron. Comment ça va, prof?
4: Ben, ce sera pas long, Abba joue encore, là.
3: C'est Abba joue encore?
4: Oui.
3: Seigneur, c'était le stun de tantôt.
4: Ouais.
3: Mais c'est pas grave. Ouais. Comment ça va, prof?
8: Ça va bien, vous autres?
3: Le prof, es-tu prof ou il est encore en vacances?
8: Non, j'ai pas pris de vacances cet été parce que...
3: Ah non, tu donnes des cours cet été aussi?
8: Ben non, parce qu'en fait, j'ai démissionné de l'université kazakh à la fin du mois de juin.
3: Oui.
8: Puis j'ai déménagé définitivement ici en Arménie au début du mois de juillet.
3: Oui.
8: Mais tu sais, comme quand tu commences un nouvel emploi, t'as pas droit à des vacances tout de suite.
3: Non, c'est
8: ça. Donc les prochaines vacances vont être pour à Noël. Fait que cet été, j'ai préparé mes cours, j'ai écrit des textes, travaillé sur mes projets de recherche. Puis aider la famille aussi là, à bien s'installer, parce que nouvel appartement, nouvelle vie.
3: Aimes-tu mieux la ville où tu es?
8: Ben oui.
3: À Erevan, c'est ça?
8: Erevan, oui. Ben c'est une vraie ville. T'sais, Astana est devenue la capitale du Kazakhstan en 1999. Puis avant, il y avait moins de 100 000 personnes qui habitaient essentiellement dans un village. Fait qu'en 25 ans, t'as une ville qui est sortie de nulle part, qui a maintenant presque 1,5 million de personnes, tout ça en l'espace de 25-30 ans. Mais tu sais, dans une ville planifiée comme ça, t'as pas une âme. Il y a pas une vibe spécifique à la ville, parce que tu sais, t'as pas de centre-ville à Astana. Mm. Tandis qu'ici, à Yerevan, t'as la vieille ville. T'as des restaurants qui
3: c'est
8: sont ouverts depuis
3: c'est
8: des décennies, t'as de l'histoire, et puis c'est ça. Donc, puis la ville est aussi plus petite, elle est plus à visage humain. C'est beaucoup plus facile de se déplacer à pied, par exemple. À Astana, il faut une voiture. La ville est trop étendue, là.
3: OK.
8: Tandis qu'ici, c'est beaucoup plus petit.
3: Parlons de notre pays. Aux dernières nouvelles, c'est encore le Canada. Et on va parler de Montréal et de la mairesse aussi. Mais d'abord, tu voulais aborder un sujet que j'ai pas eu le temps d'aborder. Remarque, je suis rentré hier. Là. Fait qu'on va me donner une chance. Là. Je ne vais pas parler de tous les sujets qui sont survenus durant l'été. Mais c'est un sujet quand même qui m'a intéressé. Et j'ai lu quand même pas mal là-dessus. La chinoise, comme aurait dit Falardeau, pognée
8: à espionner
3: pour les Chinois à l'OTAN. C'est Jason Hardy? C'est, je n'ai pas son nom. Là. Comment il s'appelle?
8: Tous ces sujets-là sont liés. Donc
3: Jason Hardy, t'as la mairesse, tu veux parler de la mairesse de Montréal également, le char de son chum qui est remorqué et tout ça. Donc, qu'est-ce que tu dis à cet effet-là?
8: Ben c'est ça. C'est donc la très vénérable Université de Cambridge est confrontée dans les à un scandale plagiat national en Grande-Bretagne. Donc, elle a embauché il y a quelques années un type, Jason Hardy, comme full professor de sociologie de l'éducation. Donc, le plus jeune full professor de l'histoire noire de l'histoire de la Grande-Bretagne. Pourquoi? Principalement à cause de son cheminement personnel qui est absolument hors du commun, en tout cas, du moins selon ses dires à lui. Donc, qu'est-ce qu'il raconte? C'est qu'il est né autiste, dyslexique, épileptique. Il a été muet jusqu'à l'âge de 11 ans. Il a appris à lire et à écrire uniquement qu'à l'âge de 18 ans. Il a aussi défendu sa thèse de doctorat 2 semaines seulement après s'être fait retirer une tumeur au cerveau. Il a aussi affirmé avoir couru 30 marathons en 35 jours. A aidé aussi une association à installer des pompes à eau puis à construire des puits au Brésil et aussi a collecté plus de 5 millions de livres sterling pour des œuvres caritatives.
3: Hey, c'est François Bouguingo.
8: Exactement. Et en plus, il est noir. Donc, bref, il est devenu le poster boy de l'Université de Cambridge où il enseignait des cours sur la théorie critique. Donc, vous savez, là, c'est des cours sur la victimite aiguë. Or, il s'avère que ce gars-là est un menteur doublé d'un tricheur. Menteur parce que l'organisme avec lequel il aurait installé des puits au Brésil a dit que l'entité avait jamais œuvré à l'étranger. Il y a des gens avec qui il a fréquenté l'école qui ont aussi affirmé qu'il n'était pas muet. Il a aussi jamais été l'organisateur d'œuvres caritatives qui ont collecté des millions. Les universités où il a enseigné avant de se joindre à Cambridge ont aussi commenté à l'effet qu'il n'a jamais travaillé là.
3: Catch me if you can! C'est carrément la suite de Catch me if you can.
8: C'est ça. Puis quant à l'affirmation sur laquelle il aurait couru 30 marathons en 35 jours, ben je pense que n'importe qui a un cerveau dans le crâne sait tout de suite que c'est de la foutaise. Puis tricheur, parce qu'on a aussi découvert que sa thèse de doctorat, comme celle de Mark Carney d'ailleurs, on en avait déjà parlé, était plagiée. Fait que face à toute cette pression-là, ben le gars a démissionné de son poste. Fait que pourquoi est-ce que je vous raconte cette histoire-là? Parce que pour moi, c'est le reflet de la maladie de la diversité à tout prix dans laquelle les universités sont tombées. Elles veulent montrer qu'elles sont ouvertes aux victimes. Donc, elles embauchent des personnes qui se disent aussi être des victimes, qui sont issues de la diversité et qui ont aussi été victimes là, de différentes contingences personnelles. Fait que ça, c'est une diversité à tout prix qui signifie que personne n'a pris la peine de questionner ses propos ou son CV. Puis même les membres du comité de sélection qui l'ont recruté à l'époque l'avaient dit eux-mêmes à l'époque. Ils disent « Le fait qu'il n'ait appris à lire et à écrire qu'à l'âge de 18 ans, faisait de lui un candidat convaincant et puissant. » Donc, un « compelling candidate ».
3: Sans même vérifier. Et si tu vérifies, t'es raciste.
8: Exactement. Donc, le type qui a sorti l'histoire, on l'accuse d'être un raciste.
3: Oh, t'es pas sérieux? J'avais pas.
8: Non, c'est pas okay. On l'accuse d'être un raciste.
3: Oui.
8: Puis aussi, bref, donc les institutions d'aujourd'hui, ils ont élevé le symbole, c'est la parure, au rang de l'aspect le plus important. Puis ça, c'est super bon pour le ressenti, même si ça crée de la discrimination inverse. Parce que là, c'est l'autre chose aussi qui commence à sortir. Il y a des étudiants qui ont étudié dans ces cours, des étudiants blancs, qui se plaignaient des notes qu'ils recevaient dans ces cours.
3: Ah, c'est incroyable.
8: Et ils leur sortaient l'argument du vous êtes victime du privilège blanc.
3: Ouais.
8: Donc, c'est maintenant à votre tour de payer, d'avoir des moins bonnes notes que vos collègues noirs ou chinois ou peu importe. Parce que pendant toute votre vie, vous avez été avantagé. Maintenant, c'est le temps pour vous de subir les contre-coups puis d'expérimenter c'est quoi être une victime. Puis, tu sais, la question qui se pose aussi, c'est la suivante. Il y a combien d'autres Jason Hardy qui ont été embauchés dans les universités britanniques? Puis dans les universités canadiennes, il y en a combien aussi? Parce que ça vous a pas échappé que les universités canadiennes affichent désormais des postes qui sont réservés uniquement aux victimes, hein, bref, aux groupes opprimés dans le passé, femmes, autochtones, personnes handicapées ou racisées, avec le mérite. Bref, la notion qui a toujours permis à l'Occident de progresser puis d'être à l'avant-plan du savoir, ça signifie plus rien aujourd'hui. Parce que les universités ont besoin de poster boys, ben pardon, c'est plutôt des poster yell, pour montrer poster leur bonne person. Conscience. Des poster persons, c'est ça, des poster human beings. Parce que c'est comme ça qu'elles se vendent aujourd'hui. Le message qu'elles essaient de renvoyer, c'est « Nous nous repentons de nos péchés d'hier, puis nous faisons désormais la promesse à tous les groupes opprimés qui seront à partir d'aujourd'hui les bienvenus chez nous. » Ça, la conséquence de ça, ben, c'est le déclin des universités dans les classements internationaux. Parce que quand tu fais abstraction du mérite au nom de symboles forts, comme embaucher des femmes à barbe ou des métis albinos amputés des deux jambes,
3: oui,
8: ben, tu te ramasses avec des images sans relief ni profondeur. Bref, des versions universitaires de Justin Trudeau puis de Mélanie Joly.
3: Ben, je vais en rester là. Je vais te mettre au parfum de peut-être une situation que tu connais pas, qui a été dénoncée dans le Ben Mulroney Show de la semaine passée. Restons dans le wokisme. Pas juste dans les universités où tu as des embauches DEI. Mulroney a raconté qu'il y a un poste de direction de la planification au ministère de la Santé à BC. Salaire 170 000. Les exigences. Tu dois afficher une unwavering dedication. Donc, il faut que tu sois dédié de manière inébranlable au principe de la diversité, de l'inclusion et de l'équité. Un engagement à vouloir démanteler le colonialisme dans la structure de santé. C'est écrit « Undoing the arms of settler colonialism ». Tu dois démontrer dans ton parcours personnel que tu as appris sur le racisme anti-autochtone et le démantèlement des systèmes d'oppression. C'est un test de pureté idéologique. C'est complètement fou, là.
8: Oui, oui.
3: C'est là, c'est affiché là. Ça a été affiché début août à BC. C'est complètement malade mental.
8: Puis c'est un poste pour quoi? Juste planification financière?
3: Director of Business Planning à la Provincial Health Services Authority de BC. Donc, la direction de la planification des affaires, si tu veux.
8: On peut-tu juste avoir une personne qui est compétente, qui a de l'expérience dans le domaine?
3: C'est compté aussi.
8: Ben oui, c'est ça. Tu sais, le principe de la méritocratie, il est complètement évacué de cette offre d'emploi-là. Puis l'autre chose, moi, je suis persuadé que cette symbolique-là, donc embaucher des minorités à tout prix,
3: oui,
8: ça a aussi joué un rôle dans le fiasco à l'OTAN, où il y a une stagiaire employée par le fédéral qui s'est fait arrêter pour espionnage,
3: oui,
8: donc une femme d'origine chinoise. Et c'est important de rappeler, pognée en 2023 pour fraude, alors qu'elle travaillait dans une autre agence au fédéral. Fait que cette petite tâche, entre guillemets, à son dossier,
3: oui,
8: ça ne l'a pas empêché d'être choisie par nos valeureux fonfons d'Ottawa, qui sont pas reconnus pour avoir inventé l'eau tiède, pour lui donner accès au système informatique de l'OTAN. Ces crétins-là lui ont donné sa cote de sécurité, alors que
3: Ça a lâché...
8: Il y a deux ans et demi de ça, elle s'était faite pogner pour fraude dans une autre agence du gouvernement fédéral. Fait que pour qu'ils aient... Oui. Vous m'entendez?
3: Oui, absolument. Donc, oui, absolument. Tu m'entends-tu, Jean-François?
8: Oui, vous m'entendez? Oui.
3: Donc, elle est chinoise,
8: oui, oui. Donc,
3: est fraudeuse. C'est pas grave, c'est une fraudeuse.
4: Je pense qu'il y a un bon délai, là.
3: C'est ça. La chinoise est une fraudeuse. Let's go, entrée en gage.
8: Mais c'est une minorité. Fait pour qu'ils aient commis une erreur pareille, c'est clair qu'ils n'ont pas mené une enquête sur son dossier. Non, ils l'ont choisi simplement parce qu'ils avaient des quotas de diversité à remplir. Bref, là, le symbole comme quête absolue de la bien-pensance, ça l'a permis à la Chine d'accéder à des informations militaires de l'OTAN. Ça, c'est une brillantissime connerie. Puis, en parallèle à cette histoire-là, je pense qu'on peut aussi parler de celle de la mairesse de Montréal,
3: oui,
8: qui est liée, là. Parce que souvenez-vous, il y a plusieurs semaines, elle avait dit que son mari, son chum, oui, noir, oui, était constamment arrêté par les flics.
3: Oui.
8: Il fallait alors lire entre les lignes. Donc, c'était « Les flics de Montréal font du profilage racial ». Tout le monde l'a cru, sauf un journaliste assez allumé pour mener une enquête. Puis, il a réalisé que le gars, là, en question, c'est un colon au volant. Il dépasse ses limites de vitesse, puis il paye pas ses amendes, au point où le char de la mairesse, avec lequel il se comportait en cabochon sur la route, a été remorqué. Fait que, bref, le racisme avait absolument rien à voir dans cette histoire-là, mais pas pantoute. Si le gars se faisait arrêter constamment, c'est parce que c'était un danger au volant. That's it, that's all. T'sais, un cabochon, là, ça peut être autant noir que blanc, jaune ou rouge, femme ou homme. Mais la mairesse, pour pas avoir à admettre cette réalité-là, elle a laissé sous-entendre qu'il y avait du racisme dans cette histoire-là. Fait, vous voyez leur méthode. S'ils utilisent la carte de la victimite pour cacher la vérité, qui est souvent pas mal moins belle que celle qu'on laisse sous-entendre. Pis c'est triste parce qu'à un moment donné, là, je pense qu'il va falloir revenir à la base. Il va falloir qu'on évalue les gens en fonction de leurs mérites, de leurs compétences et rien d'autre. Parce que si on le fait pas, la sécurité nationale puis la qualité de l'éducation des enfants qui vont au collège, à l'université, va en pâtir. Là, je pense que, à un moment donné, j'espère que les gens vont réaliser que cette espèce de discrimination positive-là, ça mène à des catastrophes.
3: Merci beaucoup, Jean-François. Extraordinaire. Ciao. On souhaite une belle saison. Salut, bye.
8: Yes, ciao.
3: J'ai un extrait ici, ça s'appelle « Mairesse de Montréal ». Je pense que ça parle justement de ça, du profilage racial et l'arrestation de son chum. Ce dont Caron vient de parler, je l'avais mis dans Légion, mais je vais le faire entendre là, puis on ira à la pause après. La mairesse de Montréal, c'est vraiment pathétique, pour vrai, là. Montréal, c'est une grande ville. C'est, en fait, le Montréal métro, c'est quasiment 5 millions. C'est la moitié du Québec. Québec, c'est quasiment 10 millions, on peut le dire. Entre 9, c'est autour de 9, le Québec? 4,5.
4: Ouais, autour de 9.
3: OK, 4 millions, 4,5.
4: Le Montréal métro, ouais, assurément, là.
3: Je suis allé à Denver cet été. Tu sais, je regardais Denver. Tu sais, c'est une ville, la NFL, NBA, NHL, tout ça. Je pense que Montréal est plus grosse que ça. Vraiment. Plus étendu. Le Denver métro, tu sais, très rapidement, tu arrives à Boulder. Très rapidement, tu arrives aux montagnes. Donc, tu sais, c'est dur de déterminer où finit la banlieue, là. Mais je pense que c'est une ville qui est plus petite. Anyway, ça prend quelqu'un qui a du coffre. Ça te prend quelqu'un qui a du muscle pour parler d'économie, pour parler d'immigration, d'intégration, mais pas parler de la police. Et pour parler également de pour représenter la ville, tu sais, il faut que tu sois allumé. Et pire que Plante. Plante était peut-être plus idéologique. C'est une ricaneuse méchante dans ses visées, tu comprends, dans sa planification communiste. Mais l'autre, c'est une fucking junior. Elle était dans le caucus de Trudeau, mais pas assez bonne pour être ministre. C'est une Trudeau light. C'est pas beau, là. C'est vraiment pas beau. Puis on va entendre un extrait d'elle, justement, où elle se met à broyer, puis elle se met à chigner, puis elle dénonce le profilage racial à l'endroit de son chum qui sait pas conduire.
1: Mais ce que je veux dire, c'est que mon conjoint, quand il se fait arrêter, ou mon beau-fils qui métis se fait arrêter dans un supermarché parce qu'il pense qu'il veut voler avec son sac. C'est ce biais social qui présume de quelque chose que la communauté noire et arabe porte, ou les gens racisés portent à tous les jours.
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0: That's it. Il n'y a plus de malatesta.
1: Non, non, c'est correct. Voix. Ça a duré quand même une semaine.
0: Ça a duré longtemps.
1: On va essayer d'en créer d'autres. Malatesta,
2: c'est parce que c'est rendu qu'il pose des îlots de cuisine.
0: Ouais. Non, il va malatesta, être au... il est dans la ventilation.
1: Il va être au programme jeudi, James.
0: Oui!
1: Là.
0: Oui. C'est jeudi.
1: Jeudi, le programme.
0: C'est très bon. Moi, j'ai écrit au programme, j'ai eu une nouvelle.
1: Ah.
0: Je voulais avoir mon petit... je ne sais pas si on appelle ça VIP, mais l'accès aux joueurs et tout ça, j'avais payé l'année passée. On a reçu de charité et tout. J'ai jamais eu de nouvelles.
1: Oh.
0: Donc, je ne sais pas trop comment ça se passe, l'organisation du programme. On les salue. En tout cas, ils ont l'air d'être compétents. Ils ont l'air d'être bons.
2: En tout cas.
0: Mais en autant que les jeunes s'amusent et surtout que les joueurs viennent nous voir. Vlasic, vas-tu être là? Avec sa face de baboune?
1: Vlas,
0: il n'est pas très, très people.
1: Mais Vlas,
0: je les avais rencontrés, les joueurs. Vlasic, il n'a pas l'air à vouloir rencontrer personne.
1: C'est un gars réservé, Vlas.
0: Ouais,
1: c'est dans poli. La vie de tous les jours.
0: T'es poli. J'aime ça. Un gars poli qui joue au golf, qui est habillé propre.
1: T'es bien propre. T'es propre sur toi.
0: Là, t'as ton plan de match.
1: Ouais, mais t'es pas obligé de le suivre. Moi, c'est des suggestions tout le temps. Là.
0: Oui, exact. J'ai dit hier que Canadien ferait pas les séries, mais que ça se déciderait à la fin de la saison.
1: Avec la photo qu'on a présentement.
0: Avec la photo qu'on a présentement.
1: Parce qu'oublie pas, Dom, qu'une saison, c'est long. T'sais, juste, prends juste l'an passé. Le Canadien a fait, entre autres, l'acquisition de Philippe Danault en cours de saison. Ça a changé un petit peu l'équipe. Moi, je pense que ça va ressembler à ça, le Canadien. Ils vont probablement commencer comme ils sont là, même si, dans le fond de ma tête, j'ai un petit doute. Je trouve que Kent Hughes, il n'a pas assez fait cet été.
0: Ah non, on n'a pas de deuxième centre, trois goalers, petite défensive.
1: Je pense qu'il va nous sortir quelque chose d'ici le début de la saison. C'est peut-être un souhait plus que
0: mais,
1: ce qui va arriver. Mais c'est long, la saison.
0: Expliquons. Ouais, je sais que c'est long, une saison, c'est sûr, mais on fait une prédiction en début de saison.
1: Oui.
0: Donc, la saison va commencer.
1: Avec la photo
0: que
1: tu vois là, tu ne penses pas que le Canadien va...
0: Ben, les Panthers vont faire les séries.
1: Oui.
0: Et moi, je crois que Toronto va faire les séries.
1: Aussi, je suis d'accord.
0: McKenna va être tout un phénomène.
1: Bobrovsky.
0: Et Bobrovsky.
1: Même si...
0: Et Matthews va avoir une belle saison. Nylander aussi.
1: Je suis d'accord, les Leafs sont meilleurs. Ils devraient batailler pour une place en série, disons ça comme ça. Mais les Panthers, numéro 1, tu ne trouveras pas grand monde pour argumenter avec toi.
0: Non, non, c'est ça. Ouais, ouais. Barkov puis les deux frères. Je suis d'accord, on est d'accord.
1: Oui.
0: Parfait. Donc, le top 3, ça va être difficile. Donc, il reste une place.
1: Tampa.
0: Ça va-tu être les Sabres? Ça va-tu être Tampa?
1: Hey, Buffalo. Buffalo sont sur la montée, là.
0: Oui.
1: Même si...
0: ça va être Buffalo ou Tampa. Donc, Canadiens peuvent faire les séries,
1: oui,
0: mais dans le wild card.
1: Mais ils sont dans ce groupe d'équipes-là quand même, là. T'sais, soyons honnêtes.
0: J'ai jamais dit qu'il y aurait une mauvaise saison.
1: Ils sont dans ces équipes-là.
0: Ça va se décider par un.
1: Ils sont meilleurs que Détroit. Ils sont meilleurs qu'Ottawa.
0: Détroit ne fera pas les séries. Ottawa, je ne le sais pas.
1: Je ne sais pas non plus. C'est comme un nouveau portrait sans Brady Tkachuk. Parce que, vrai que Brady Tkachuk est un joueur difficile à remplacer si tu prends juste Brady Tkachuk. Mais j'ai pas aimé la réaction des joueurs des Sénateurs par rapport à Brady Tkachuk. Je pense qu'il était de moins en moins aimé dans ce vestiaire-là.
0: Ben, de par le podcast du père, moi j'ai entendu parler beaucoup du podcast.
1: Portait le site capitaine, pas bon ça. Quand ton capitaine n'est pas capable d'être le chef
0: d'équipe. Ben, le père rit du goaler quand il était... ça, il en a beaucoup parlé à BPM cet été. Ouais, c'est ça.
1: Oui.
0: Donc, ça a terni.
1: Donc, le fait que Tkachuk soit parti, ça va peut-être libérer l'air dans le vestiaire. Quelqu'un d'autre va prendre la place. La nature a horreur du vide. Donc là, le capitaine, c'était Tkachuk. Qui va s'imposer? Ça va-tu être Cousins? Ça va-tu être Batterson? Ça va-tu être Thomas Chabot? Je suis pas certain que Thomas Chabot a le profil pour être un capitaine. Il peut être un bon dans le groupe de meneurs. Donc, il y a un nouveau capitaine là, qui va se forger, va se créer avec les Sénateurs. On verra ce que ça va donner. Mais...
0: on jase.
1: Oui, on jase.
0: On jase.
1: Mais le Canadien fait partie des meilleures équipes de cette division.
0: Ça, ben oui. Puis on les aime. Puis ils sont là. Puis je prends pour eux autres.
1: Go Habs go, go. En ce 11 août, là.
0: Les remparts, j'ai fini de payer mon billet de saison. Quand même, j'ai mis ça sur 6 mois.
1: Ah, c'est correct. Ouais.
0: Quand même, genre de 1600. Oui, c'est ça. Dans zone de Vidéotron.
2: Tu tes deux reins encore, oui.
1: Ça, c'est deux billets.
0: Non,
1: là.
0: J'ai un rein.
1: Dominique, c'est deux billets.
0: C'est deux billets.
1: C'est ça, t'es dans la grosse zone, là.
0: Ouais.
1: Dans la zone Vidéotron.
0: Oui.
1: Là, où les gens passent du bon temps. Là.
0: Ah, c'est le fun.
1: Oui.
0: J'aime bien ça.
1: Fait en arrière le vendredi soir.
0: Toilette semi-privée, en tout cas. Oui. C'est le fun. C'est trippant, là. C'est trippant au bout. Puis on t'entend dans les toilettes en passant.
1: Oui.
0: Ça l'aide de rien, mais c'est quand même réconfortant.
1: Je sais. Des fois, dans les loges en haut, on peut m'entendre dans les loges en haut. Certaines personnes baissent le son. Mais je prends pas ça personnel, moi, là.
0: Oh!
1: Non, ça peut arriver. Ça peut
0: c'est
1: arriver.
0: Bon. Hey, je veux parler de toi. Les infrastructures.
1: Oui.
0: Là, on dit que le tournoi de Montréal n'est pas menacé. Il faut résumer la situation.
1: Le
0: grand boss de l'ATP, j'adore ça.
1: Oui.
0: J'adore ça, puis je veux qu'on parle d'infrastructure, même à Québec. Puis
1: oui.
0: Je veux qu'on parle de la CFL. Oui,
1: oui,
0: c'est ça, exactement.
1: Oui.
0: On a un problème avec le positivisme de développement et de se positionner comme étant des marchés compétents,
1: clairement,
0: et des marchés forts.
1: Oui, clairement.
0: On est comme incompétent, complexé. C'est quoi notre maudit problème?
1: Tu parlais de Denver avant que je rentre en nombre.
0: Oui.
1: J'ai regardé, j'ai vérifié, c'est 3,1 millions le Denver métropolitain.
0: Oui.
1: C'est moins que Montréal,
0: oui,
1: vraiment.
0: Ça paraît, tu
1: faisais
0: le sens,
1: la comparaison,
0: oui,
1: avec Montréal.
2: Il arrive, oui, au 24e bon rang point des marchés nord-américains.
1: Oui. Un bon
0: Denver.
1: Point.
0: NBA, NFL, un stade extraordinaire.
1: NHL.
0: NHL.
1: Ça fonctionne, ça roule. Là.
0: Et j'ai visité l'amphithéâtre au complet de l'Avalanche. C'est impressionnant. Là.
1: Ben, c'est ça. On n'apprend rien à personne en disant, oui, que Montréal, là, depuis 30, 40 ans, depuis les Jeux olympiques...
0: C'est un,
1: là,
0: déclin.
1: C'est un déclin. C'est Toronto maintenant qui est devenu ce que Montréal aurait dû être.
0: La raison de ce déclin, quel est-il?
1: Il y a les sièges sociaux, il y a les anglos. On a chassé beaucoup d'anglos.
0: Oui, mais moi, je suis tanné qu'on répète la même affaire.
1: Mais c'est probablement
0: c'est à nous
1: ça
0: autres
1: qui
0: à se prendre
1: je
0: en
1: sais
0: main.
1: Ah non, je suis d'accord avec toi. On a laissé
0: parler
1: aller
0: de
1: ça. Il faut se relever, il faut, oui, se retrousser, c'est sûr. Puis là, ben, l'exemple du stade de tennis, c'en est
0: ben
1: un
0: là,
1: très bon. Très, très bon. Et puis, c'est oui, on en a
0: ça
1: parlé.
0: Ça se peut qu'on le perde. Ouais. La F1, c'est pas garanti que
1: non,
0: ça va rester
1: affaire
0: pendant 30 ans.
1: C'est oui la réponse. Est-ce qu'il faut
0: MLS, je comprends que le soccer fromage, pas tout le monde qui suit ça, mais il n'y en demeure pas moins que c'est
1: la
0: le nom de Montréal qui est reflété quand on joue contre Los Angeles, on joue à Chicago,
2: mais...
0: on joue à Charlotte.
2: À cause d'une équipe à Québec, ça se pourrait que le Supra devienne plus fort que l'équipe de la MLS à Montréal. Là. La rivalité Québec-Montréal,
0: faut-il, Dan,
2: ça fait vendre.
0: Là, on élargit la discussion. Ça prend un stade à Québec.
1: Football-soccer.
0: Qui en parle?
1: Pas beaucoup de monde.
0: Je veux la CFL à Québec. Tu me dis que c'est sérieux, toi aussi. Tu dis,
1: oui,
0: que c'est
1: sérieux. Parler. J'en entends parler.
0: J'ai
1: est-ce,
0: visité
1: que, est-ce que c'est
0: Boulder,
1: pour demain matin?
0: Boulder University, University, oui, of
1: Colorado
0: Boulder.
1: Avec Deion Sanders.
0: Yes, oui, sir. Le stade écœurant. Ça prend un stade comme ça. Boulder, c'est un petit Trois-Rivières.
1: Mais déjà, le stade
0: ça
1: du Peps, là,
0: oui,
1: il a évolué. Au début, là, c'était...
0: C'est pas un stade digne de ça.
1: Non, je sais, mais il a évolué quand même. Puis parmi les stades universitaires au Canada, c'est quand même un stade intéressant.
0: Oui, mais il faut pouvoir arrêter de se comparer au pays. Il faut se comparer au meilleur.
1: Je sais, mais on a quand même réussi à bâtir quelque
0: chose.
1: C'est
0: mieux.
1: Et puis, c'est pas le public ben qui a contribué au stade à l'université.
0: Non.
1: Là, il y a la famille Chabot, la construction Chabot qui ont contribué à ça. Évidemment, Jacques Tanguay et sa gang. Puis, c'est le privé beaucoup qui a fait que ce projet-là...
0: Bon, mais c'est quoi ta solution,
1: mais moi, je
0: pour
1: pense...
0: qu'on ait un vrai stade et qu'on soit fier?
1: Ben, le privé doit contribuer, mais le public doit aussi contribuer. Et moi,
0: là,
1: je
0: les gens vont
1: a...
0: dire, lâche mes taxes, mon Ray.
1: J'ai une suggestion à vous, oui, faire. Avant qu'on se laisse, j'ai une suggestion à vous faire pour ramasser de l'argent.
0: Tu viens d'arriver.
1: Et moi, j'ai des exemples. On a des exemples qu'on n'a pas contribué à une infrastructure sportive et on a été perdant. Les Nordiques, quand Jacques Parizeau dit non à une nouvelle aréna, ça sonnait le glas des Nordiques. Bye-bye, ils sont allés à Denver, Colorado, où tu es allé cet,
0: oui,
1: été.
0: Oui.
1: Les Expos n'avaient pas un stade de baseball. C'est un stade olympique. Ça s'appelle le stade olympique. Ils ont joué dans ça. Ça a bretté. On n'a pas construit un nouveau stade. C'est pas juste à cause de ça, parce qu'on a eu Loria dans les pattes qui voulait s'en aller avec l'équipe. Les Expos sont partis en 2004. Ici, le petit stade municipal qu'on a à Québec de baseball, qui est fantastique.
0: Une chance que le peuple s'est pris en main pour leur peinturer.
1: Et voilà. Et qui fait l'envie d'à peu près tout le monde dans le monde du baseball. Jean-Paul Lallier, qui a été maire trop longtemps, ça c'est mon opinion,
0: oui,
1: 16 ans.
0: 16 ans.
1: Lui, il voulait faire un grand parking avec le stade, oui, municipal.
0: Il voulait le démolir.
1: Tu dis, la population s'est élevée, c'est exactement ça qui est arrivé.
0: Avec les pinceaux.
1: C'est pour ça que le stade est encore là. Sinon, ce serait un beau grand parking pour les autobus.
0: Oui.
1: Alors là, on a des exemples que le gouvernement n'a pas voulu embarquer,
0: oui,
1: dans une infrastructure,
0: vrai,
1: sportive, puis on a perdu des équipes. Mais au contraire, on en a gardé une, le baseball indépendant maintenant,
0: oui,
1: parce que les gens se sont battus puis ont dit « Hey, attendez un peu, on ne peut pas faire un parking avec le stade municipal. » Donc, il faut, oui, que le public contribue. Maintenant,
0: loterie,
1: le dernier...
0: Loterie.
1: C'est ça.
0: Je suis d'accord.
1: C'est ma suggestion.
0: J'achète.
1: Tu sais,
0: vous
1: avez vu des moitié-moitié dans les séries à,
0: oui,
1: Chicoutimi, là. Je ne sais,
0: oui,
1: plus comment, de centaines de milliers de dollars qu'ils ont accumulé. Les Remparts l'ont fait l'année de la Coupe Memorial.
0: T'en souviens? Non, non, mais
1: c'était
0: un peu
1: des centaines de milliers de dollars aussi, là.
0: Non, non. Les dernières séries qui ont mené au championnat, justement, des Remparts.
1: Ben oui.
0: On parle la même chose.
1: C'est ça, même affaire.
0: Ici, Le record, c'était quoi? C'était complètement fou. C'est ça. Je pense qu'on a frappé le 500 000, 400 000, 500 000. Tu t'en souviens-tu?
1: Ben oui.
0: Mais c'était en vente partout au Canada.
1: C'est ça. Donc, oui. Fais une loterie, stade de football, baseball.
0: Oui,
1: là.
0: J'achète.
1: Puis tu peux acheter ton ticket. Là. Ça va coûter 10 piastres. Il va y avoir 5 piastres qui vont aller à la loterie puis 5 piastres qui vont aller dans le pot pour gagner.
0: Soyons imaginatifs.
1: Ben oui, il y a moyen de
0: Soyons
1: faire quelque
0: chose. Soyons proactifs.
1: C'est ça.
0: Là, le maire, pour embarquer, là, il est reposé. Oui. Il était allé en Italie. Il y a eu des becs, il y a eu des petits becs. Il y a eu... Quand tu as de l'amour puis et de l'eau fraîche, habituellement, tu as de l'énergie.
1: Je suis obligé de dire que Bruno Marchand, pour le sport, je trouve qu'il serait capable de nous bien représenter. Je pense que le sport, c'est important pour lui dans sa vie. Puis je pense que ça, il comprend cette réalité-là. On a les Jeux du Canada qui s'en viennent. Les Jeux du Canada s'en viennent. Bruno Marchand a quand même contribué à ça.
0: Oui.
1: Il va faire construire un stade de curling, que vous aimiez ou pas, mais le stade de curling est financé par l'argent des Jeux du Canada. Donc, mais oui, le public...
0: Non, curling, c'est nous autres à 100 %, Ray, là-dessus.
2: Ouais, c'est la Ville de Québec
0: c'est
2: qui
0: la ville, Ray, là.
1: Mais c'est ça.
0: Ouais. Non, mais c'est parce que t'avais dit les gens...
1: Ah, oh, pour l'argent des Jeux du Canada, ouais.
0: C'est ça.
1: Ben oui, mais...
0: Mais c'est nous qui l'avons payé.
1: C'est une vieille histoire. Provincial, fédéral.
0: C'est une vieille histoire. C'est ça.
1: Et ça vient toujours dans ma poche douette.
0: Oh, oui, je sais
1: bien. Ça, c'est ça. Tu vises ça par après, la gang. Ouais.
0: Mais tu sais, je suis d'accord avec toi. Non, mais il faut... Puis la CFL, ça prend ça à Québec.
1: Oui.
0: Ça prend quelque chose de big.
1: J'ai des doutes sur la viabilité d'un club de la CFL à Québec.
0: Pourquoi?
1: À cause de l'intérêt des gens pour aller voir ce match-là.
0: On l'a pas eu. Puis les gens se sont déplacés quand il y a eu de la CFL ici, quand même.
1: Ils remplissent pas à Montréal, le stade. Là. Puis ils ont la meilleure équipe de la Ligue.
0: Ouais.
1: Les billets sont à 75, 80, 90 $ 9 fois par année. Au début, ça va aller. Ouais. Dans 5 ans, ça va être quoi? J'ai des doutes, Dom, pour le... Puis est-ce que Rouge et Or va... Que le Rouge et Or... Ah non! Et pour l'attrait pour les Québécois, j'aimerais ça. Puis la rivalité Québec-Montréal,
0: oui, j'y crois.
1: Ça ferait monter l'intérêt pour ça. Donc, je demeure avec des doutes. J'ai à être convaincu qu'une équipe peut vivre ici à Québec. C'est juste ça. Mais pour le reste, je vais toujours être d'accord pour qu'on des infrastructures sportives plus que moins tout le temps. Là.
0: Mon rate est extraordinaire.
1: Bon.
0: En forme?
1: Oui, ça va très bien.
0: Bon, golf aujourd'hui?
1: Oui, une petite ronde de golf cet après-midi.
0: Très bon. On se reparle.
1: Jeudi.
0: Yes, sir. Bye. Très courte pause et on revient. Rénal Duberger au retour.
3: Restez là. On revient dans pas long.
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0: Comment ça va, mon cher Reynald Duberger?
1: Ça va très bien. La forme physique, elle ne suit peut-être pas, mais la forme intellectuelle est encore là.
0: Est-ce qu'il a fait chaud? Parce que là, les dossiers pu finir, puis c'est un record encore ce matin, même à la télé française, les Américains aussi très tôt ce matin. C'est un record, c'est un record, c'est un record, il fait chaud, la presse qui s'en mêle et tout. Tandis quoi de tout ça? Explique-nous ce qu'on a vécu cet été.
1: Et c'est, d'après la presse, d'après les médias, c'est ce qu'on appelle du jamais vu. L'article de la presse que tu m'as envoyé en fin de semaine, qui a été publié dimanche, là, Réchauffement climatique, des graphiques pour comprendre, ça commence par « La planète se réchauffe rapidement ». Là, j'ai déjà un problème avec ça. Un centième d'un degré par année, j'appelle pas ça rapidement, moi. Toutes les régions du monde en subissent les conséquences dans les Amériques, l'Europe, tout ça. J'ai regardé les manchettes des dernières années sur le climat dans différents pays. Le Québec se réchauffe deux fois plus vite que le reste de la planète. L'Arctique se réchauffe deux fois plus vite que le reste de la planète. La France se réchauffe deux fois plus vite que... En fait, la conclusion à laquelle j'arrive, c'est que la planète se réchauffe deux fois plus vite qu'elle-même.
0: Hey, t'as entendu l'expression? Je pense qu'elle vient de l'ONU ou de journalistes proches de l'ONU, là. The global boiling.
1: Oui.
0: Boiling. On bouille. Je bouille de l'intérieur. Il y a plein de bulles.
1: En fait, quand tu regardes les médias comme CNews en France, ils sont devenus très alarmistes là, depuis qu'ils ont eu des avertissements.
0: Ah oui, ils sont virés de bord, eux autres.
1: Oui, ils ont viré leur capot parce qu'ils ont eu des amendes de l'ARCOM. L'ARCOM, c'est l'équivalent du CRTC là-bas, qui les a mis en demeure d'arrêter d'inviter des méchants climato-réalistes comme moi sur leur plateau. Ils avaient comme décor derrière, je pense, à l'émission L'heure des pros le matin puis le soir, un rouge flamboyant, des feux de forêt extraordinaires. Il y avait ça comme arrière-plan, ce qui laissait croire que la France était complètement en feu. Autrement dit, ils jouent sur...
0: Comme Radio-Canada.
1: Exactement. En fait, ils exagèrent énormément. Puis d'ailleurs, leurs couleurs sont pas correctes. On dit pas chauffer à rouge, on dit chauffer à blanc.
0: Ouais,
1: mais
0: ça.
1: Normalement, s'ils veulent montrer que la France est en train de au bord de la crémation, ils devraient la montrer blanche. Hein? Plus c'est chaud, plus c'est blanc. Ensuite, on passe du blanc au jaune, à l'orange, et ensuite au rouge, puis on s'en va vers le bleu.
0: Mais est-ce que tu conviens, et je pose une question qui est ouverte là.
1: Ouais.
0: Est-ce que tu conviens qu'il y a réchauffement?
1: Oui, en fait...
0: OK, tu l'admets, là.
1: Vas-y
0: de manière empirique et de manière scientifique. T'es pas un négationniste, là.
1: Absolument pas.
0: Terme utilisé et galvaudé par plusieurs. Non.
1: Tous les scientifiques reconnaissent que depuis 1850, la fin de ce qu'on a appelé le petit âge glaciaire, la Terre le climat se réchauffe lentement. Mais il y a deux choses avec lesquelles on n'est pas d'accord avec les climato-alarmistes. C'est la responsabilité de l'homme comme étant le principal responsable de ce réchauffement-là. Et deuxièmement, l'intensité de ce réchauffement-là. Quand on dit que la planète se réchauffe rapidement, c'est pas vrai. Ça, c'est un mensonge. Quand vous regardez les modèles climatiques du GIEC, ils surchauffent tous. Ils prédisent pour l'an 2100 des températures beaucoup trop exagéré. D'ailleurs, le GIEC lui-même, cet été, a admis que son scénario catastrophe n'était pas réaliste. Il l'a enlevé de ses prédictions. Et si la tendance se maintient, si on prend les données satellitaires depuis 1979 jusqu'à aujourd'hui, c'est pas 3, 4, 5 degrés de plus qu'on aura en 2100, c'est à peine 1 ou 1,5 degré de plus que maintenant. Donc, les modèles climatiques surchauffent.
0: Maintenant, est-ce une illusion? Tu sais, parle-nous du soleil. Parfois, on a l'impression, et c'est un regard, c'est une opinion, ça vaut ce que ça vaut, là, mais on a l'impression, parfois, au plein soleil, que le soleil est plus fort. Réaction, peut-être idiote, peut-être bête. Mais en nous, fait, on se réfère à notre jeunesse, on se dit, le soleil comme tel, il me semble qu'il est plus direct et tout. Parce que ça se réchauffe, tu le dis. Bon,
1: le soleil,
0: ça vient de où, le réchauffement, selon toi? Tu nies que c'est humain, bon, les gaz à effet de serre, tout ça, c'est très galvaudé. Hein? Quand il prend son char, ça se réchauffe, c'est très galvaudé, on le sait.
1: Moi,
0: mais la source, est-ce que c'est
1: le
0: soleil?
1: Le soleil, c'est le moteur principal du climat, mais il y en a d'autres.
0: Vas-y.
1: Il y a ce qu'on appelle les cycles de Milankovitch. La Terre tourne autour du soleil. Elle a un axe d'inclinaison. Puis moi, j'ai un collègue à Paris, Vincent Courtillot, qui est membre de l'Académie des sciences, qui est géophysicien comme moi, qui était l'ancien directeur de l'Institut de physique du globe de Paris.
0: C'est quoi sa thèse?
1: À lui, il étudie, il continue, même s'il est à la retraite, il étudie présentement ce qu'on appelle les cycles de Milankovitch. Il a mis en évidence des correspondances entre les changements climatiques, certains changements climatiques, et la variation de l'inclinaison de l'axe de rotation de la Terre et de l'ellipticité de l'orbite de la Terre autour du Soleil. Si vous changez l'axe d'inclinaison de la Terre et l'ellipticité de la course de la Terre autour du Soleil, vous changez de climat. Et ça serait causé, d'après lui, par l'interaction de la Terre avec les planètes géantes, les grosses planètes. Et ça, quand je l'ai vu à Paris l'année dernière, il m'a dit, Rénal, ça ne peut pas être l'effet du hasard.
0: Donc, c'est l'axe de la Terre qui a changé.
1: Ça, c'est une des causes des changements climatiques.
0: Oui.
1: En fait, moi, ce que je reproche au GIEC, c'est d'accuser l'homme comme étant le facteur qui change le climat.
0: Le grand Satan, puis on fait trop d'enfants, puis il faut arrêter de respirer. Puis
1: il y a aussi des événements de type El Niño, La Niña, dont on ne peut pas prouver.
0: Explique El Niño.
1: On en a parlé, rappelle-toi, à notre dernière...
0: Oui, mais ça, on s'en souvient plus, les gens...
1: En fait, c'est un événement dont on pense qu'il origine dans l'Est du Pacifique. Moi, je pense que c'est causé par des éruptions volcaniques sous-marines qui sont aléatoires dans le fond de l'océan et qui changent les circulations océaniques puis influencent le climat sur une grande partie de la planète.
0: Super intéressant. Et on subira ça cet hiver. Espérons qu'il y aura moins de neige et... Pas de neige
1: chose,
0: à Noël, j'ai pas de problème
1: Dominique,
0: avec ça, là, personnellement.
1: Une chose, Dominique, qu'il faut réaliser, si tu veux démontrer que ce qui se produit présentement, c'est anomalique, anormal, catastrophique, il faut que tu puisses disposer d'une banque de données météorologiques, climatiques, antérieures, suffisantes. Est-ce qu'on a cette banque de données-là?
0: Non, Uranus
1: l'a
0: pas.
1: Moi, je prétends que non, parce que deux tiers de la surface de la Terre, c'est des océans. On ne dispose pas de données thermiques pour les océans suffisantes pour pouvoir les comparer à ce qui se passe présentement. Et ça, c'est important, parce que au point de vue thermomètre, de quoi dispose-t-on? Les routes de bateau. Un bateau part de Southampton, Southampton s'en va à Shanghai, il suit toujours la même route. Il ne va pas faire des zigzags dans l'océan pour prendre des mesures de température. Donc, à partir de données linéaires, on étend ça sur une grille de 2 degrés par 2 degrés, puis on prétend avoir un portrait de la température de l'océan du siècle dernier. On n'en a pas. On n'a pas de mesure thermométrique correcte pour les océans. Plus que ça, 95% des stations météorologiques américaines aux États-Unis sont mal situées. 95% des données météorologiques de température ne sont pas fiables.
0: Québec qui prétend mesurer à Boucan avec deux, trois gauges tout croche. Effectivement. Hey, j'aimerais ça qu'on se parle la semaine prochaine. Édition spéciale, deux semaines collées. Mais édition spéciale.
2: Vous en parlez la semaine passée, ça fait
0: trois semaines.
1: On pourrait faire quelque chose de spécial parce que je viens de t'envoyer un communiqué de presse que moi je viens de recevoir sur un sommet des Laurentides le 26 octobre. Es-tu au courant de ça?
0: Non, mais je vais lire ça assidûment.
1: Les élus, ES, organisent une COP des Laurentides pour partager leurs solutions.
0: Envoie-moi ça sur le Messenger, mon cher Rénal, et on va s'en reparler. Oui, en terminant.
1: Ça va avoir lieu à Saint-Agathe-des-Monts. Ça va être sous l'égide du scientifique en chef du Québec. Est-ce que les auditeurs savaient que nous avons un scientifique en chef au Québec?
0: Ben oui, c'est le baseman des Cowboys. On est-tu assez IMO, hein? On aime les Cowboys fringants. Je comprends que c'est un prof, puis je comprends que c'est un scientifique. Là.
1: Mais ce scientifique en chef-là, il a son dernier communiqué, dit « Le Québec doit résister à la vague anti-science qui souffle des États-Unis », croit le scientifique en chef du Québec. Une vague, ça souffle pas, ça déferle.
2: C'est tout.
0: C'est ça. Vous avez juste à lire les paroles des Cowboys fringants. Là. C'était un anti-américain. c'est bien biaisé tout ça, comme on l'aime. Merci beaucoup, Renal. À la semaine prochaine.
1: Au plaisir.
0: Parfait, merci. Bye bye. Salut, bye. 9h47 à Radio X.
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20: Passez donc une super journée. Toute l'équipe de Radio X sera avec vous au courant des prochaines heures, aller jusqu'à tard en soirée. Avec le last call de Max Lacasse, juste le temps de vous rappeler que le week-end du 21 au 23 août, c'est le Québec Tattoo Show hein, qui sera présenté. 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Passez une excellente journée. Nous, on se reparle demain. Bye-bye.
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21: Hey, c'est Jordan. Dans la Ligue Frontière, les Capitales entament une autre série ce soir à 19h05 au Stade Canac. Après avoir rincé les Jackals, place au prochain adversaire, les Rocks de Brockton. Dans les majeurs, même s'ils dominent depuis juillet, les Red Sox n'intimident pas du tout les Jets Bleus. Oh no! Victoire serrée, mais elle est dans la poche quand même. Un gain de 2-1 des Jays grâce entre autres à Charlie McAdoo, qui a frappé un circuit, lui qui a été fraîchement rappelé de Buffalo quelques heures avant le match. Duel 2-4 à 19h07 au Rogers Center de Toronto. Et en terminant, j'aurais jamais pensé vous parler du CF Montréal cette année, mais Colin, ils ont été chercher un gros poisson du football européen. Le joueur étoile chilien de 37 ans, Alexis Sanchez, se joint aux 11 Montréalais. Il a signé un contrat de 2 ans et c'est surprenant parce qu'il a passé les 18 dernières saisons en Europe, avec entre autres Barcelone, Arsenal, Manchester United, l'Olympique de Marseille et l'Inter de Milan. Grosse prise.
22: Ouais.
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4: Ouais, 10h02 minutes. Bienvenue à Couture dans le mid pour les deux prochaines heures. Très bien tassé. On va avoir encore du gros matériel pour vous en cette rentrée. Semaine de la rentrée à Radio X. Frank, comment ça va?
5: Ça va très bien, mon Pierre.
4: Tout est beau?
5: Oui, tout est beau. Il n'y a rien qui explose encore. On est correct.
4: La glace est cassée.
5: Oui, exact.
4: Ça a été une grosse journée hier pour toi parce que là, la console, tout. Là, c'est de l'apprentissage aussi. Là. Les gens ne voient pas tout, mais effectivement, il y a quand même du gros boulot.
5: Non, c'est ça. On n'est pas à Radio-Canada. Il n'y a pas.
4: Non, il n'y a pas 8 recherchistes, puis 3 producteurs exécutifs, puis un producteur délégué.
5: C'est ça. Puis malheureusement, on n'a pas de maquilleuse.
4: Non.
5: Ça, c'est...
4: Non, c'est ça.
5: Ou maquilleur, il faut être inclusif.
4: Oui, c'est ça. Voilà, donc il y a tout ça aussi dans l'équation. Mais quand même, l'actualité bouge, il y a plein d'affaires autour de nous. Et je regardais l'essence hier dans la région de Québec, ça a beaucoup bougé parce qu'on a parlé. Puis dans Limoilou, on a parlé à 1,53 $. Tu vois, l'essencerie, c'est à 18e rue. Et quelques minutes après qu'on parle de ça, paf, ça monte. Et ce matin, genre 1,73 $. Quand même un écart de 20 cents en l'espace de quelques heures.
5: Ouais. C'est rare, ça swing de même par en bas.
4: Ouais,
5: c'est toujours ça mon c'est toujours ça mon point. T'sais, je comprends qu'il y a des variations de prix, mais il y a beaucoup de swing par en haut, un petit peu moins par en bas.
4: Et ceux que ça intéresse, le 1,61 $, c'est le prix à battre aujourd'hui dans la région de Québec. On est toujours à la même place. C'est Costco qui mène le bal. Tu vois, où ce que c'était chaud, c'était Limoilou. Puis là, ben, ça se refroidit pas mal quand tu regardes un peu les indicateurs qu'on a. Metsgaz.com, c'est le site le plus à jour. Vraiment, ça coche, là, ceux qui veulent aller voir.
5: Tu vas pas sur le site du gouvernement?
4: Non,
5: hein? Comment
4: il
5: s'appelle, le bidon bleu? Là?
4: Je sais même pas trop, écoute. regarde, t'avais déjà un service de privé, puis ils sont allés mettre de l'argent là-dedans.
5: Ouais, puis Google aussi, Waze, ou peu importe l'app que vous utilisez, oui. Si vous sélectionnez l'option poste d'essence... Vous allez voir les stations-service avec le prix pas mal indiqué.
4: Gas Body,
5: qui en est un. Tu peux voir les autres provinces, tout ça. Je sais pas trop quel... Je sais pas trop... peut-être faire un cadeau à quelqu'un, là, mais je vois pas vraiment c'était quoi l'intérêt de mettre de l'argent public là-dedans. Là.
4: Donc hier, dans Limoilou, tu avais du 1,53 $, 1,55 $, puis là, tu es rendu à 1,79 $. Donc, ça a remonté, mais la bonne nouvelle du jour, c'est qu'il y a encore de la place au Costco pour vous autres.
5: Ouais.
4: Si vous n'avez pas votre carte de... Ben juste avec ta carte, moi, c'est ce que je dis aux gens. Là, juste avec ton essence. Écoute, si tu as 20 cents puis 10 cents de différence à chaque fois que tu fais le plein sur 50 litres, 60 litres, tu as quand même 6$, 7$, 8$ par plein. Si tu en fais un ou deux par semaine, tu as deux voitures à la maison, mettons, c'est quand même 15-20$ par semaine. Ta carte est payée, ça fait
5: clairement
4: un bout. Là.
5: Hier, il y a beaucoup de gens qui textaient aussi, qui nous écrivaient puis qui disaient, on n'en parle pas beaucoup, mais ce qui est rough pour les gens, en particulier dans la construction, c'est le diesel qui est hors de prix. Là.
4: Non, ça, c'est fou raide. Et il y a une déconnexion parce qu'il fut un temps où le diesel était moins cher.
5: Ouais.
4: Et là, il y a eu comme une espèce de renversement de tendance dans le cas du diesel. Voilà. Red Bull au McDo.
5: Oui.
4: Là, McDo Canada dit, ben au Québec, comme il y a 16 ans et moins, il y a une nouvelle réglementation. D'ailleurs, le Québec fait bande à part en Amérique du Nord là-dessus. Là.
5: On sauve des vies.
4: Ben là, c'est... McDo dit, ben là, finalement, nos cocktails avec à base, il y avait un pourcentage. Là. C'était pas 100%. Là. C'était pas un Red Bull qui buvait. Là. C'est certain. Mais tu vois-tu comment, entre le Québec et le reste du monde, il y a une déconnexion aussi, là, de plus en plus. Je pense qu'on est en train de s'isoler du reste du monde.
5: Ben, c'est ce qu'on parlait hier avec Gabriel Giguère, notre chroniqueur. C'est que le fait qu'on empile des réglementations une par-dessus l'autre, quand tu les prends toutes isolément, tu dis, ah ben oui, ça c'était pour ça. Ça c'est pour le français. Ça c'est pour la santé. Ça c'est pour telle autre affaire. C'est pour l'environnement. Mais ce qu'il faut regarder, c'est le portrait global.
4: Ouais,
5: quand
4: exact.
5: On empile un paquet de réglementations de même, ça désincite l'entrepreneuriat, ça désincite l'investissement privé parce qu'au final, il y a des gens qui disent « c'est trop compliqué de faire des affaires chez vous ». Tu sais, la fameuse phrase « open for business », c'est un slogan, mais en même temps, c'est une vraie pensée aussi au sens de dire « open for business », ça veut dire « rendre la vie facile ». Tu commences à dire, tu sais, imagine-toi au McDo, ils commenceront pas à carter le monde.
4: Ben, voyons.
5: J'ai t'acheter un trio Big Mac, moi, je prendrais le drink avec du Red Bull dedans. Montre-moi tes cartes d'identité au McDo.
4: C'est-tu la job du caissier chez McDo? Puis souvent, tu peux commander d'avance, à ça, tu as des menus. C'est électroniquement, là.
5: Exact.
4: Tout est à intelligence artificielle.
5: Fait qu'ils ont juste jugé que c'était moins compliqué de l'enlever.
4: Ah, ils ont dit non, laissez faire. Regarde, nous autres, on veut pas tomber dans controverse. On veut pas se mettre à dos, surtout les élections s'en viennent, là. On veut pas créer de vagues. Donc, oubliez ça là pour les drinks au McDo. Là, je sais pas comment ils vont-tu carter le monde au McDo. C'est peut-être ça qui s'en vient. Mais la malbouffe, tu sais, les affaires à 3000 calories, ça, personne ne parle de ça. Ça, c'est beau, ça passe dans le beurre, ça, tout va bien, y a pas de problème. Fait que tu vois-tu, on enligne nos sujets, nos politiciens ont fait du mille là-dessus. Là,
5: c'est nuage. Beaucoup de la mouche que j'ai remarqué dans les derniers temps. C'est beaucoup de la réaction par rapport à des cas isolés. Il arrive quelqu'un qui se plante avec telle affaire en trottinette, mettons. Ouais, les trottinettes électriques dangereux devraient faire un règlement.
4: Voilà.
5: Il arrive un jeune qui a un incident avec. Puis c'est tragique à chaque fois. Bon, on souhaite pas de malheur à personne, évidemment. Mais les politiques publiques qu'on se donne au Québec, là, il y a une élection qui s'en vient. On parlera peut-être du sondage un peu plus tard, mais les politiques publiques sont pas à designer basées sur des cas isolés, là. Ça doit être des trucs qui sont faits dans l'intérêt général. De manière générale, est-ce que c'est dans l'intérêt des citoyens qu'on fasse telle ou telle loi? Pas pour faire plaisir à un lobby ou pas pour faire plaisir à des parents qui ont vécu un drame. T'sais, tout le monde, ça les tient à cœur, tout ça, mais c'est pas de même qu'on fait des lois.
4: Ben, il garde l'exemple des garanties prolongées là, sur les appareils électroniques, notamment sur les électroménagers. Là, on s'aperçoit, puis là, c'est même le groupe BMTC, Tanguay, Bro-Martineau, sont en cours, eux autres, pour faire arrêter cette loi. Là, elle va partir le 5 octobre, puis il manque de techniciens. Là, il va y avoir aussi des hausses de prix. Donc, on a regardé juste un an. Hein, t'sais, oui, je comprends, on peut protéger les citoyens sur la durabilité des produits, mais t'sais, encore là...
5: Ouais, mais les citoyens font... Oui,
4: mais l'île au Québec, font... Frank.
5: Oui.
4: T'sais, on est 2 % Le Québec, c'est même pas 1 % de la population mondiale. Puis là, on se dit, on va donner des leçons aux fabricants d'électroménagers, de produits électroniques. Je comprends, là, mais t'sais, l'Europe l'a fait. L'Europe, sont pas mal. C'est quoi? C'est 20 % de la population mondiale. Nous autres, on est là, puis on est tout seul dans notre gang, puis on fait des règlements. On est en train encore de s'isoler là-dessus.
5: Ben oui, mais tu sais, pourquoi on veut forcer les gens à prendre des décisions qu'ils n'auraient pas pris autrement? Parce que cette loi-là, c'est ça que ça vient. En gros, ce que ça fait, c'est que ça te force à prendre une garantie prolongée.
4: T'as pas le choix?
5: Sans que tu le veuilles. Mais qu'est-ce que ça fait quand tu fais? Parce que quand tu poses la question aux gens, ça jette un iPad, mettons, veux-tu la garantie prolongée? Il y a quoi? Une personne sur deux personnes sur trois qui vont répondre non, c'est correct.
4: Moi, j'ai jamais pris ça.
5: Ben, moi, très rare. Peut-être une fois, je me souviens plus. Mais tu sais, il y a des gens qui font le choix de ça parce que t'évalues le risque. Tu dis, bon, ici, il brise, mettons, dans les 3 prochaines années.
4: T'as une
5: garantie
4: d'un an, là, de certains pour l'ordinateur. Là, ça va être 3 ans, ça va être 5 ans, donc on va aller au-delà.
5: Ils feront pas ça gratuit. Ben oui, c'est ça, mais tout le mythe là-dedans, c'est qu'ils vont te faire ça gratuit.
4: Non.
5: Tu sais, ce qu'on a voulu, c'est de rendre accessible aux consommateurs des produits relativement abordable, puis le plus fiable possible. Mais si vous voulez des produits qui durent extrêmement longtemps, là, mettons, tu veux une paire d'écouteurs qui dure 15 ans, ben là, tu vas t'acheter du Grado, des marques...
4: Des grosses marques qui coûtent 1 000 $, mais 500 à 2 000. T'sais.
5: Et si t'achètes des écouteurs à 15 $, au Best Buy ou whatever, où t'es achètes, ben ça se peut que dans un an, à force des plier dans tes poches puis des ressortir, tu veux-tu forcer les gens à prendre des garanties prolongées pour que finalement l'écouteur qui vaut 15 leur en coûte 25?
4: Mais la garantie prolongée va être forcée. Là,
5: ben oui.
4: Là elle va, c'est parce que les détaillants, en plus, quand ils ont fait des consultations, les parlementaires, l'industrie est allée leur dire, puis ils ont dit nous autres, on vous écoute pas. Écoute, c'était dans le temps des fêtes l'année passée, les gens de l'industrie étaient pognés, eux autres, ils vendent dans le temps des fêtes, c'est le party pour eux autres, là. Et c'est ça, les parlementaires n'ont pas écouté. Là, on se ramasse avec ça. Là, on va comment on va faire atterrir? Là, tu as des compagnies, notamment des distributeurs puis des détaillants qui sont devant les tribunaux puis qui disent, là, vous êtes allé ben trop vite. Vous n'avez pas regardé le 100 % les angles morts. Là, on va avoir de la problématique, notamment des techniciens. Il manque des techniciens pour réparer les appareils. Fait que là, on va avoir des appareils. Tu vas leur porter ton appareil chez le détaillant puis il va dire, dans un mois et demi, là, ton frigidaire, tu fais quoi avec ça, là? C'est ça qui va arriver, là. Donc, on est dans un bordel total, mais ça, encore là, on parlait de Red Bull, mais on est là-dedans aussi. Hey, je dois dire, hier, on a parlé de Ashton.
5: Oui.
4: Puis moi, je disais que c'était, dans le fond, une percée pour Ashton dans la région de Montréal. En fait, c'est une percée sur l'île de Montréal parce que la percée a eu lieu à Mirabel, en banlieue nord de Montréal, mais Ashton va rentrer.
5: Ouais, ouais, ouais.
4: C'est ça, il fallait que je dise là, comme précision. Parce que c'est le deuxième Ashton. Moi, je parlais du premier Ashton. C'est le premier Ashton sur l'île de Montréal. Complexe Desjardins, je pense qu'ils ont ouvert un Ashton. Et voilà, c'est fait.
5: Hier aussi, on a parlé des universités américaines avec des mesures pour lutter contre le stress. On cache les notes aux étudiants. J'ai reçu plusieurs messages de personnes, puis j'ai pas pu vérifier l'authenticité de ça, mais je me fie un peu à ce que disent les auditeurs. Que ça existerait aussi dans des universités du Québec.
4: Université Laval, hein?
5: Université Laval, on me dit, entre autres, dans certaines facultés, qu'on dit aux gens, ben, regarde, vous avez réussi, c'est beau, les notes, on en reparlera plus tard. Hey, c'est spécial, pareil.
4: Première année, c'est parce qu'ils se sont aperçus qu'il y a beaucoup de jeunes qui abandonnent parce qu'ils ont, mettons, toi, tu pensais que tu étais bon, tu sais, puis tu arrives à l'université, puis là, c'est un wake-up call, tu n'as peut-être pas les bonnes techniques aussi pour présenter ton travail, puis l'étude, puis là, tu arrives, tu fais 62, 63, là, tu sais, hey, my God, je vois. Là, tu pognes une débâcle parce que tu t'es fait dire dans ton village que tu étais le kingpin de la place. Puis là, tu arrives à l'Université Laval ou à d'autres. Puis là, tu dis,
5: que tu pognes la débâcle à la première session ou à la deuxième, je comprends pas c'est quoi la différence entre les deux.
4: C'est normal.
5: On te protège pour une session. Puis rendu après, là, tu apprends que tu pensais que tu étais bien cool, là, mais en fait, tu as eu 62 tout le long.
4: T'sais. Mais la personne qui t'a écrit, elle disait aussi que même si tu passais pas, il te le disait pas.
5: Ah non, ça marche pas. Là.
4: Je veux dire, là, si tu passes pas le cours. Je comprends, mais la personne peut être en détresse pas mal plus. Je veux dire, j'imagine qu'après, en bas de 50, il y a un wake-up call. Là.
5: Ben oui.
4: T'sais,
5: ben là, il me semble. Là, je veux dire, c'est supposé d'être l'excellence quand même. Là.
4: Non,
5: on devrait viser l'excellence pour les universités. Là.
4: Voilà. Bon, hey, sondage. Ça bouge, les aiguilles bougent vraiment. Mais on revient à ce que je disais depuis avant les fêtes. Là. On s'en va vers un gouvernement minoritaire, Parti québécois. Sondage léger qui a été dévoilé ce matin. Puis là, ben, on voit là, 30 % Parti québécois, 24 % C'est le Parti libéral qui baisse un peu. Milliard, pas une grosse été. Là. Puis là, ben, on le voit d'en face, là, clairement. Coalition Avenir Québec était à 21, tombe à 20. Du M reste à 13. QS monte. Fait que c'est du monde qui était parqué. Tu sais, on comprend que quoi. C'est du monde qui était parqué au Parti libéral qui s'en vont à QS. Je sais pas trop. Là. C'est comme bizarre, ce sondage-là. On a 49-48 % d'indécis au Québec.
5: Ouais.
4: Ça, c'est ça qui est surprenant. Hein. Les Québécois, ça pousse qu'ils sont. Là. Je veux dire, bonnet blanc, oh, elle a l'air bonne, oh, pas pire. D'après moi, c'est ça. On va voter pour ça. Moi, si je regarde les affaires, ça va se décider dans l'urne, là, à la dernière minute.
5: Ben, il n'y a pas de partis qui ont une base très solide. Là. Tu vois, les gens qui sont le plus décidés, c'est les électeurs conservateurs et libéraux à 55 %. Ils disent que c'est leur choix définitif.
4: Ouais.
5: Mais si on regarde le PQ 52, la CAQ 40, QS 31. T'as juste 3 personnes sur 10 qui répondent à des QS.
4: Mêlé.
5: Qui est, ouais, je vais peut-être changer d'idée. Là.
4: Et quand tu te demandes aussi, demande aux gens qui votent, ben, qui disent qu'ils vont voter pour le Parti québécois, tu leur demandes êtes-vous souverainiste parce que.
5: Ouais, ça, c'est le grand paradoxe.
4: C'est l'article 1 du parti, là. Ils veulent faire l'indépendance du Québec. Puis, t'as quoi? C'est 30 ou 40 % des gens qui disent qu'ils vont voter pour le. Parti québécois qui sont même pas souverainistes.
5: Mais t'as-tu vu, il y a un autre sondage à la Sainte fédérale qui est sorti hier, je pense c'est par Écosse. Le Québec est la province où les gens trippent le plus sur Carney et les libéraux. Lorsqu'on demande aux Canadiens, là, c'est quoi votre perception de Mark Carney, positif ou négatif? Là, ils font le bilan, là, t'sais, fait que là, t'es à plus 12, mettons, si t'es dans le positif. Plus 42 au Québec.
4: Donc, t'as du monde.
5: Très loin de. Donc, t'as du monde, en gros, qui vont voter pour le PQ, mais trips Carney.
4: Puis PQ veut séparer le Québec du Canada. Là, tu vois-tu comment les gens sont mêlés? Mais c'est quoi qui se passe? C'est, les gens écoutent des réseaux de télé, puis t'es boomers aussi, hein, très, très PQ, là. Si tu regardes les strates d'âge, là.
5: Ouais.
4: Le PQ, chez les boomers, fait une razzia, là. Il y a beaucoup de gens qui se découvrent une fibre nationaliste. Peut-être, ils n'ont jamais voté pour le PQ, peut-être de Lévis, par le passé, parce que le PQ, à un moment donné, c'était sur le bord de l'extinction, là. Ce parti-là a failli.
5: Mettons qu'on veut être vraiment fin, on peut dire aussi qu'il y a des gens qui attendent de voir ce que les partis vont proposer, parce que pour l'instant, c'est tranquille.
4: Fait que t'es à un chèque près de voter
5: Ben, peut-être un chèque. Mais tu sais, je pense qu'il y a du monde qui ne s'intéresse pas à la politique en dehors de la période d'élection, là.
4: Il y a ça aussi. Mais quand tu regardes les enjeux, tu vois, la santé, services sociaux, ça serait 48 %. La santé devant le coût de la vie. La misère avec ça, là. Avec tout ce qui a monté, tout ce que les gens ont à subir comme frais et coûts de toutes sortes, les impôts, les taxes. Vous voyez, le gouvernement vient nous chercher d'une manière ou d'une autre partout. Là, ça serait santé, services sociaux. Là, c'est sûr que si dans le sondage, tu poses la question, puis en premier, tu mets services sociaux, tu sais qu'il y a un biais. Hein, et ça se peut que de la manière dont Léger pose la question, que ça soit santé,
5: services sociaux. Mais c'est peut-être le reflet aussi d'une population vieillissante.
4: Ben oui, non, c'est sûr, c'est clair. Mais encore là, tu sais, je veux dire, services à coût de la vie. Là, tu es proche d'un chèque. J'imagine, le coût de la vie, on va donner un chèque. La CAQ, la dernière fois, c'était 500$. Fait que ça va venir. Là. Ça, éventuellement, ça va venir. Là.
5: Ben, ils ont déjà commencé pas mal à annoncer toutes sortes d'affaires. Là.
4: Logement abordable. Tu vois, là, santé, services sociaux, 48% des enjeux pour les votes, les gens qui vont aller voter. Coût de la vie, pouvoir d'achat, 42%. Logement abordable, 28%. Économie, emploi, 23%. Fiscalité, gestion, finances publiques, 18%. Éducation. Là, après ça, là, tu sais... Immigration, intégration, 12%. Environnement, 11% seulement et transition énergétique. Donc, la tenue d'un référendum, 8%. Sécurité publique, justice, 6%.
5: Ben, l'environnement, on parle quand même de ça très souvent. Puis, j'ai jamais vu un sondage où c'était une priorité pour les gens.
4: Ben
5: jamais.
4: Mais non, c'est très loin, là. Donc, t'as des lobbies très puissants, c'est ça que tu me dis?
5: Ben, il y a des gens qui ont avantage à ce qu'on parle beaucoup de ça, parce qu'ils ont quelque chose à vendre. Là. Entre autres, les voitures, on parlait hier des voitures électriques, c'est beaucoup ça, là. Mais je veux dire, je suis pas sûr que monsieur, madame, tout le monde pense vraiment qu'ils vont changer quelque chose à ce qui se passe à la Terre en achetant un char électrique.
4: Là. Donc, nos politicos, là, gardent infrastructure, transport, infrastructure. Puis tu sais, je sais pas si tu as vu aussi, en Mauricie, il y a un gros projet éolien par TEC. Puis Christine Fréchette, hier, a commencé à backtracker. Là. Elle appuyait le projet, mais il y a une grosse opposition là-bas, là-dessus. Fait que là, commence... à sentir, parce qu'elle se présente dans ce coin-là, elle, Trois-Rivières, là, Mauricie, tout ça.
5: Oui, parce qu'elle a changé depuis le départ de Jean Boulet. Ouais.
4: Elle commence à backtracker, là, elle commence à reculer. Elle dit qu'il n'y a pas d'acceptation sociale, l'acceptabilité sociale. D'ailleurs, le tramway à Québec, c'est drôle pareil, hein, ils rentrent eux autres dans le projet. Il n'y a pas d'acceptabilité sociale, vous l'avez vu, là. C'est quoi, 30-32% d'acceptabilité, le tramway, même 35%. Puis quand tu dis que ça va être 10 milliards en montant, là, ça drop, là.
5: Mais l'acceptabilité sociale, dans leur tête, ça veut dire acceptabilité médiatique.
4: Oui, mais je comprends, mais ils nous parlent d'environnement, puis l'environnement est en bas complètement de la liste. Le monde, ils veulent le coût de la vie, puis santé, services sociaux. Je veux dire, mettre de l'argent dans les hôpitaux, puis baisse le coût de la vie, baisse les taxes et les impôts des gens. C'est un peu ça, là, que le monde leur dit.
5: C'est un peu ça, oui.
4: Mais les autres, ils disent, non, nous autres, on va vous en fournir des projets d'infrastructure qui vont coûter une beurrée, puis qui vont hypothéquer pour les prochaines années les finances publiques, parce que c'est ça aussi, là. C'est la capacité de payer de l'État dans les prochaines années sur un tramway 15 milliards, 17 milliards, parce qu'ils vont essayer de nous le couler là, tranquillement par étapes. Mais ça va être ça que ça va coûter, puis la facture va arriver à un moment donné, ces comptes.
5: Bien, on le voit, je ne sais pas si tu as vu avec le Stade olympique, ils ont encore annoncé récemment qu'ils mettaient de l'argent dedans. C'est parce que là, dans un premier temps, on annonce le toit.
4: 800 millions.
5: Après ça, on annonce l'anneau technique, puis après ça, il y a une autre affaire. Puis ouais, bon, il faudrait qu'on modernise. C'était là, Mané, tu te dis, ça va être beau, là.
4: Exactement, puis tu sais, tu regardais ça, puis ce matin, il y avait un débat. Puis hier, on a parlé avec Max Trouman, notre... gars de sport, puis lui, il disait qu'à Montréal, actuellement, le débat, parce que là, les infrastructures publiques, on veut construire le stade de tennis, on parle de 400 millions du côté de Montréal. Ici, à Québec, j'entendais ce matin, Montréal avec Ray, parlait d'un stade de la CFL. Comment il pourrait être financé? Puis là, on va se calmer, CFL, premièrement, il n'y a pas d'équipe qui a été donnée à Québec encore. Là. Je comprends qu'il y a des promoteurs qui poussent en dessous puis sont en train de travailler pour amener une équipe. Mais moi, je pense que s'il y a une équipe de la CFL à Québec ou encore des infrastructures comme ça, hier, Max Trouman nous disait qu'éventuellement, la taxe sur l'hébergement qu'on paye pour quand vous venez à Québec ou les touristes américains ou étrangers qui arrivent avec leur argent puis qui viennent dépenser ça ici à Québec, bien, on parlait de peut-être monter la taxe sur l'hébergement un petit peu. Puis ça ferait en sorte qu'on pourrait financer nos infrastructures. Je trouvais ça l'idée intéressante. À Québec, on pourrait faire ça aussi, là. Tu sais, la taxe sur l'hébergement, les hôtels, il y a des touristes qui viennent, quoi. On dit quoi? 4 millions, 5 millions de touristes à Québec par année, à peu près. Si on est capable d'aller chercher un montant sur leur chambre d'hôtel, puis par la suite, ben on met ça pour nos infrastructures, je pense que ça pourrait être pas pire. On va faire profiter de les gens de la grande région de Québec de ces retombées économiques-là, parce que je sais qu'il y a une partie qui va pour financer des campagnes de publicité à l'étranger, mais pour nos infrastructures publiques, moi, je serais pas défavorable à ça, là, qu'on finance, mettons, un nouveau stade à Québec de la CFL par une partie du stade, en tout le moins, par la taxe sur l'hébergement qu'on montrerait un peu, parce que tu regardes d'ailleurs, Quand tu vas aux États-Unis, les taxes d'hébergement, il y en a, là, ces chambres là, à 300$ là, US. Là. Donc, ça pourrait être une bonne idée, ça, Frank?
5: Ben, il faudrait voir en même temps c'est quoi là, aussi l'imposition que paient au niveau municipal et au niveau corpo ces établissements-là là, dans l'hébergement. Là. On est-tu en train. Parce que ça va être hors filo consommateur, encore une fois. C'est
4: ah,
5: sûr,
4: ben non, mais là, la taxe, parce que quand tu prends ta chambre à 300$, tu as une taxe sur l'hébergement, un surplus.
5: Ouais, ouais, okay? Ouais.
4: Donc, ça serait là qu'on irait, on montrerait le niveau de taxation de la taxe sur l'hébergement. Tu parles avec les hôteliers, là, ils en payent beaucoup de taxes dans la région de Québec. Là. Les gars capotent parce qu'à chaque année, même dans le dernier budget de Bruno Marchand, on est allé chercher des montants supplémentaires sur les chambres d'hôtel pour faire payer des taxes supplémentaires aux hôteliers. Eux autres, ils payent une beurrée.
5: Ben oui, mais c'est parce que moi, ce que j'ai peur, c'est que ça coûte encore plus cher.
4: Ben, c'est sûr que si tu montes la taxe d'hébergement, les chambres d'hôtel vont monter un peu.
5: Mais ils sont déjà chers quand même.
4: Oui, mais le touriste, il vient, lui, il va venir. Là, t'sais, je veux dire, mais en même temps, nous, on va en profiter pour payer nos infrastructures.
5: C'est vrai.
4: Quand je vais à Cancun, là, je paye une taxe sur l'environnement. Parce que dans le but de Cancun, ils sont tout en train de faire les égouts.
5: Ouais,
4: tout
5: ouais,
4: ça.
5: Ouais.
4: Mais il y a une taxe clairement pour ça, là. Supplémentaire à l'hôtel, je suis obligé de payer pour ça.
5: Mais tu sais, on a-tu une assurance que ça va servir à ça?
4: Ben, c'est ça.
5: Ça, c'est le problème.
4: L'argent va-tu se rendre?
5: Ouais, l'argent va-tu se rendre ou on va aller dans le trou noir? Là.
4: C'est ça, exactement. Voilà. Hey, notre invité, il est là. Je voulais vous en parler parce que c'est très rare. Hein. On a une compagnie minière québécoise qui s'appelle First Phosphate qui, jeudi, les dirigeants vont sonner la cloche de la bourse Nasdaq. Quand même rare, là. Et pour en parler, on a David Dufour, vice-président de First Phosphate. Monsieur Dufour, comment allez-vous?
6: Je vais très, très bien. Et vous?
4: Ben oui, ça va bien. Mais écoutez, racontez-nous un peu l'histoire de cette petite compagnie minière-là qui, quand même, jeudi, vous êtes à bourse Nasdaq, vous allez sonner à la cloche?
6: Oui, on va être à New York jeudi au Nasdaq, qui est la plus grande bourse au monde, hein, quand, il faut le souligner. Bourse virtuelle, mais quand même, qu'on s'en va à New York après 4 ans environ de travail acharné. Là. Nous, on est une compagnie canadienne québécoise qui est cotée à Toronto, présentement à la bourse de Toronto, là, symbole PHOS. On a découvert un des plus grands et des plus purs gisements de roches sédimentaires de phosphate au monde. Tout près de Jonquière, au nord de Jonquière, environ à 30 minutes au nord de Jonquière, dans un endroit vraiment facile à exploiter. Et à travers ça, on a développé des relations là, avec l'Europe pour fournir l'ensemble de l'Europe là en phosphate puis en concentré d'apatite pour les projets européens puis aussi nord-américains de batteries lithium-fer-phosphate.
4: Donc là, ouais, là, vous nous dites, on a un gisement d'identifié. Là, vous êtes en train de lever de l'argent pour se mettre en... Vous n'êtes pas en production encore?
6: Ben, non, on n'est pas en production. Entre maintenant et le mois de janvier prochain, on va être le projet minier qui va avoir réalisé entre la découverte et la production là de l'étude d'impact environnemental puis ce qu'on appelle l'ingénierie faisabilité study. Entre le début et la production de ces éléments-là, on va être le projet, selon le ministre canadien des Ressources naturelles, qui va avoir été le plus rapide à franchir ces étapes-là. On a levé à peu près 80 millions de dollars jusqu'à maintenant. Donc, on travaille d'arrache-pied pour ouvrir cette mine-là dans un délai record qui serait en ouverture, on souhaite, là, autour de 2029.
4: Les batteries, notamment lithium, fer, phosphate, hein, c'est très, très en demande. Les secteurs qui pourraient profiter du phosphate, vous dites vous avez des clients européens, j'imagine canadiens, américains, les Américains doivent s'intéresser aussi à vos gisements.
6: Ben, il faut savoir, là, juste avant, là, pour vos auditeurs, la batterie lithium-fer-phosphate, là, ça, c'est la grand ratée là, des dernières années au Québec et au Canada, puis dans le monde occidental. Le monde occidental, puis le Québec, on se rappelle Nordvolt,
4: ben
6: on
4: oui,
6: se rappelle des projets Lion. Tout le monde avait accès le développement de la filière des batteries LMC, donc avec du nickel, manganèse, cobalt et compagnie. Donc, malgré les avertissements des experts, les gouvernements sont allés de l'avant pour subventionner des grands projets qu'on connaît pour une technologie qui, on savait, allait être confrontée à la technologie lithium-fer-phosphate que les Chinois, eux autres, ont poussé puis ont fait des factories, des usines en quantité industrielle. C'est le résultat, ce que ça a fait, c'est que la batterie lithium-fer-phosphate a le prix actuellement, elle a accaparé le marché mondial. Donc, pourquoi les Chinois sont concurrents? Ben, ils sont concurrentiels, c'est parce que ils ont des batteries lithium-fer-phosphate qui coûtent souvent jusqu'à la moitié prix des autres.
4: Oui,
5: moitié prix.
4: quand
6: ouais,
4: même.
6: Puis en voulez-vous une bonne? Voulez-vous la meilleure?
4: Oui, allez-y.
6: La batterie lithium ferphosphate, elle a été inventée où? Au Québec.
4: C'est pas avec Hydro-Québec, non? C'est pas les gens de...
6: Ah oui, l'Institut de recherche au Québec qui a inventé ça. On avait la bibitte la plus performante.
4: En termes de poussée puis de d'impulsion, j'imagine?
6: Ben, en termes de prix, en termes de recharge, en termes de durée de vie, c'est un peu ce que les gens recherchent, c'est cette batterie-là. Puis tu sais, l'industrie là, de l'électrification, c'est pas juste les voitures, c'est aussi les grids. Dans des containers, on va avoir des 1, 2, 3 mégawatts de puissance qu'on peut emmagasiner. Tu sais, la plupart des pays, comme en Asie, par exemple, au Japon, en Chine, Corée du Sud, même États-Unis maintenant, quand ils mettent une éolienne, ils vont mettre des batteries à côté. Tu sais, la nuit, quand ça tourne, ils laissent pas ça aller, là. Donc, ici, on est habitué que nos barrages, on est traditionnellement gâtés, là, à cause de l'hydroélectricité. Mais le domaine de la batterie, lithium ferphosphate, c'est un domaine qui est en complète explosion présentement. C'est le marché mondial est hallucinant en termes de croissance. Et nous, on a la chance d'avoir un phosphate qu'on appelle... Il y a deux phosphates sur la planète, la roche ignée, donc volcanique,
4: ouais,
6: puis la roche sédimentaire. Sédimentaire, c'est le Maroc, c'est la Floride, c'est la Tunisie, la Chine. Quand tu transformes la roche sédimentaire, c'est hyper polluant. Puis ça fait des résidus radioactifs. C'est pas chic. La roche ignée qu'on a, nous autres, au Québec, donc dans l'est du Québec, précisément au Saguenay-Lac-Saint-Jean, quand tu transformes, ben là, tu as vraiment une immense pureté. La star, c'est la roche, nous autres. Donc, cette transformation-là, ça peut amener là à de l'acide phosphorique de très haute pureté qui rentre dans la fabrication des batteries lithium ferphosphate, mais qui rentre aussi dans tout ce qui est donc supraconducteur, tout ce qui est haute technologie, tout ce qui est processeur. Donc, on a en main tout... On doit être un des seuls pays au monde, le Québec, qui a en main... tout ce qu'il faut pour faire une batterie qui est 100% québécoise.
4: Et pourtant, là, quand on regarde un peu les avancées, il y avait eu le plan Nord, tout ça avait foiré. Là, le gouvernement du Québec vous donne de l'argent. Le gouvernement quoi, d'Ottawa, surtout, hein?
6: Non, nous, on n'a jamais reçu un sou de Québec.
4: Ben,
6: on
4: voilà.
6: Est vraiment pas là-dedans. Nous, on est avec... Nous, le gouvernement du Canada nous a beaucoup aidés. Donc, en février dernier, ils nous ont donné une subvention de 16,7 millions de dollars pour avancer plus vite, en disant qu'on était un fleuron canadien. En avril dernier, ils ont inscrit le Canada, le phosphate, sur la liste des minéraux critiques et stratégiques, qu'on appelle de catégorie A, donc les plus précieux. Ensuite, en juin dernier, ils nous ont invités à aller faire une représentation G7 sur la table des minéraux critiques et stratégiques. Ça, c'est moi qui étais là. J'étais assis avec une centaine de personnes sur la planète là pour discuter des minéraux critiques et stratégiques. Puis le constat, c'est le phosphate ici, c'est ce qu'on a, on est assis sur une mine de phosphate, mais on est assis sur vraiment un potentiel hallucinant. Et puis là, il y a environ une semaine, le gouvernement fédéral nous a donné une subvention de environ 6 millions, là. Mais ce que ça fait surtout, c'est la confiance canadienne, puis le drapeau canadien, quand on va à l'étranger, on parle à nos acheteurs, on parle à nos financiers. Ça réconforte tout le monde d'avoir un drapeau canadien en arrière de nous autres, qu'on aime, qu'on n'aime pas.
5: Vous avez dit que le gouvernement du Québec avait été pas mal discret. Vous n'avez pas reçu d'aide. Avez-vous eu des contacts, des pourparlers? Est-ce qu'ils vous ont dit pourquoi qu'eux choisissaient plutôt l'autre technologie ou quelque chose que vous nous avez expliqué comme étant plus obsolète? Là?
6: Ben, écoute, à l'époque, ça fait un bon bout de temps, le ministre Fitzgibbon avait fait le choix d'aller vers cette technologie-là. Ouais. Je sais que plusieurs maisons d'enseignement, plusieurs chercheurs canadiens lui avaient envoyé des lettres là pour expliquer ce qui s'en venait avec la batterie lithium ferphosphate. Mais au niveau canadien, je pense qu'ils comprennent très bien. Au niveau Québec, ben faudrait voir avec eux. Là.
4: Expliquez-moi la game qui se joue entre la Chine, parce qu'il y a beaucoup de terres rares. Ils en profitent beaucoup, là. Et les États-Unis, le Canada, comment les Américains perçoivent votre projet également? Parce que là, si vous allez au Nasdaq, il y a de l'intérêt pour les investisseurs américains pour votre projet, là.
6: Bien, premièrement, tu vois, on a eu... On a beaucoup de traction en Europe présentement.
4: Okay? Okay.
6: On a un fonds à Copenhague qui nous a confirmé leur intention là, de financer à hauteur d'à peu près 300 millions de dollars notre projet. C'est pas un gros projet dans le monde minier, nous. C'est environ 700 millions. Dans le monde minier, ça paraît gros, c'est des gros chiffres, mais dans le monde minier, c'est relativement petit. Souvent, c'est des immenses projets. Donc, on a déjà beaucoup d'intérêt de la part des financiers européens. Du côté des États-Unis, on a la Exim Bank, qui est une grande banque d'infrastructure américaine, qui nous a aussi émis là une intention de financement. Donc, des deux côtés, là, on a vraiment une attention qui est particulière. Mais le plus intéressant, c'est du côté du gouvernement Carney, en nous mettant sur la liste A des minéraux critiques. Du côté des États-Unis, on a la Exim Bank, qui est une grande banque d'infrastructure américaine, qui nous a aussi émis là une intention de financement. Donc, des deux côtés, là, on a vraiment une attention qui est particulière. Mais le plus intéressant, c'est du côté du gouvernement Carney, en nous mettant sur la liste A des minéraux critiques et stratégiques. Oui. Là, ça ouvre tout le...

0: sur l'aide apportée à votre entreprise. Après ça, ben, ça peut être plus facile de dialoguer pour aller chercher de l'argent, j'imagine aussi.
1: Tout à fait, absolument. Ça amène là, vraiment, là, ça accélère les discussions, puis ça nous aide beaucoup, beaucoup dans toute la suite là, de l'aspect qui est l'aspect construction. Ensuite, nous, on veut vraiment transformer au Québec aussi, ça aussi. Donc là, on parle d'une mine, mais on parle aussi d'une usine d'acide phosphorique d'haute pureté. Donc tout ça, c'est quand même des phases 2 qu'on veut faire, qu'on veut réaliser. Puis là encore, cette intention-là de transformer, ce que ça permet, c'est là d'avoir une meilleure valeur ajoutée, puis d'avoir une filière complètement intégrée. Puis aussi, le phosphate, n'oubliez pas, c'est l'acide phosphorique, ça rentre dans tout ce qui nous entoure. Là.
0: Donc, il y a un marché pour ça. Clairement, il y a un marché. Hydro-Québec, eux autres, vont-tu vous plugger? Vont-tu vous donner un bloc d'électricité ou bien ça tergiverse encore?
1: Bien, écoute, à l'étape où on se parle, le ministre Drainville nous a rassurés.
0: Okay. Okay?
1: Là, on est rassurés par le ministère de l'Économie. Donc, au niveau de Québec, là, au niveau des mégawatts, nous, on a ce qu'il faut pour continuer à avancer, puis en étant assez sécure en termes de possibilités. Le gouvernement du Québec on est un des quatre projets retenus au Québec là pour nous mettre sur leur programme Filon. C'est un programme d'accélération des permis. On sait que les permis environnementaux, là, des fois, c'est
0: des
1: limbes spatio-temporelles, là. Donc, on est vraiment mis sur le fast track là pour saisir l'occasion d'affaires là qui se présente à nous autres.
0: Voilà, ben David Dufour, vice-président exécutif First Phosphate. Merci beaucoup de vos commentaires, de vos observations. Puis surtout, ben jeudi, des Québécois vont sonner la cloche au Nasdaq. Ça ne doit pas arriver très souvent, là.
1: Il n'y en a pas beaucoup. Dans l'histoire du Québec, il n'y en a pas tant que ça des compagnies. On est hyper fiers. On s'en va là. On est quand même, entre guillemets, des ticus de région. Tu sais, on est du monde qui arrive au Nasdaq à New York avec les grands yeux. Puis on devient un fleuron canadien qui s'en va là-bas, on est pas mal fiers.
0: Bon,
1: on rappelle qu'on est coté en bourse à Toronto, donc nous, on a le vent dans les voiles, donc vos auditeurs, là, amusez-vous bien.
0: Merci beaucoup, et encore bonne ride à New York, comme on dit.
1: Merci beaucoup, bye-bye.
0: Bye-bye, voilà. C'était David Dufour, vice-président exécutif First Phosphate, petite minière québécoise qui fait son chemin, et je regarde le titre, c'est PHOS. Sur la petite bourse de Toronto, là, mais vous l'avez sur le TSX, il n'y a pas de problème. Et là, je regarde le titre, c'est promené pas mal depuis dans la dernière année. Il était à 50 cents, il a monté à 1,97. Là, il était à 1,80. Évidemment, c'est une minière qui est en progression. Là, ils sont pas encore en production, il faut faire attention. Là, il n'y a pas de revenus, les autres, ils dépensent. Là. Mais éventuellement, il va y avoir des revenus. Là,
2: mais donc, si j'ai bien compris, on a le gouvernement du Québec qui a choisi encore Beta plutôt que VHS.
0: Mais c'est incroyable. On avait un plan Nord, puis on avait toutes ces compagnies-là qu'on finançait. Là, ils attendent quoi? Que le Canada mette de l'argent. Les Américains vont peut-être mettre de l'argent aussi.
2: Ben, en fait, un coup que tout le monde va avoir mis le cash, là, ils vont arriver. Ah, il faudrait subventionner ça.
0: Il n'y a peut-être plus d'argent non plus. Mais tu sais, c'est des minéraux stratégiques. Actuellement, là, dans le monde, là, les Chinois, ils terrorisent tout le monde. Les Chinois ne doivent pas être proches.
2: La course aux terres rares, c'est un vrai sujet. Là.
0: Les Chinois sont pas loin. Là. Ils ont des compagnies chinoises aussi qui sont proches aussi au Québec. Tranquillement, les autres, ils avancent aussi. Puis des fois, ils se font bloquer. Là.
2: Ouais, ils avancent les pions. Là.
0: Exactement. Fait que voilà, dans le phosphate, une petite compagnie. Je voulais vous en parler. Je trouvais ça très intéressant. Après la pause, le sondage, la politique, Rodolphe Osny débarque.
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16: Un nouveau sondage léger place le Parti québécois actuellement en bonne position pour former un gouvernement minoritaire, mais rien n'est joué. Près d'un Québécois sur deux, soit 49%, se dit encore susceptible de changer d'idée d'ici le 5 octobre. Le sondage montre surtout que les priorités des Québécois sont l'accès aux soins de santé, le coût de la vie et le prix des logements. À l'inverse, seulement 8% des électeurs considèrent un éventuel référendum comme un enjeu pouvant influencer leur vote. Les pannes d'électricité durent de plus en plus longtemps au Québec. Selon le plus récent rapport d'Hydro-Québec, les clients ont passé en moyenne plus de 9 heures sans courant en 2025 comparativement à 8,7 heures l'année précédente. Principale raison, le nombre d'interruptions planifiées a bondi de 19% notamment pour remplacer des équipements vieillissants et répondre à la hausse de la demande, entre autres avec le véhicule électrique et les spas. Malgré tout, Hydro-Québec affirme avoir réduit le nombre de pannes de 6% par rapport à sa moyenne des dernières années.
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21: Ouais, les auditeurs qui se demandent si j'ai pris mes pilules ce matin. Oui, oh, oui, j'ai pris mes pilules.
22: Je t'ai vu. Je t'ai vu les prendre.
21: Ah, c'est ça. Non, non, mais c'est parce que moi, je me dis, tu sais, si on manque d'argent au niveau des infrastructures puis les taxes touristiques sont très élevés ailleurs. Là. Ici, au Québec, semble-t-il, on n'a pas suivi la tendance des taxes touristiques sur les, notamment les chambres d'hôtel. Ben, si on est capable de se payer un stade avec cet argent-là, pourquoi pas? Tu sais, je veux dire, c'est juste ma logique comptable parce que là, je me dis, on, l'argent, on va apprendre à quelque part. Là. On va apprendre, si on donne, mettons, c'est un stade de 100 millions, puis on a un financement de 25 millions ou 20 millions.
22: Ah, c'est clair.
21: L'argent va venir de quelque part,
22: ah,
21: de
22: va
21: vos
22: venir
21: impôts.
22: De quelque part, en général, de nos poches.
21: Ben c'est ça. Fait que je me dis, une taxe sur les chambres d'hôtel et quoi, le trois quarts des touristes, c'est quoi? C'est des gens de l'extérieur.
22: Ben, il faut voir, mettons, peut-être région par région, c'est-tu applicable? T'sais, est-ce que ça fera en sorte qu'il y ait des régions où il y aurait moins, ils paieraient le prix pour ça? Là?
21: Ben, c'est-à-dire que l'argent est redonné, c'est ce que Max Truman nous expliquait hier.
22: Ouais, ouais.
21: La région de Montréal, ce qui est perçu dans la région de Montréal reste pour Montréal. Donc, ce qui est perçu dans la région de Québec par les hôteliers sur la taxe d'hébergement touristique.
22: Je comprends.
21: Une des parties servirait pour des infrastructures, mettons. Mais encore là, l'autre idée, c'était peut-être une loterie pour les infrastructures aussi sportives. Tu sais, à l'époque, quand les Nordiques sont partis, ça avait été évoqué, ça, par Parizeau,
22: ouais.
21: Jean-Paul Lallier, puis même Marcel Houbet à l'époque disait, ben laissez-moi la possibilité d'avoir une loterie. Les gens vont miser sur la loterie, puis on va prendre une partie de cet argent-là, puis on va la mettre pour financer un nouveau Colisée. Ça a été rejeté. De tout est à toi.
22: Ah, pourtant, c'est très bon, ça, cette idée-là.
21: Ben oui, c'est très bon. Puis, tu sais, tout à l'État, là, à un moment donné, il y a une limite.
22: Oui,
21: il
22: y a une limite.
21: On l'a vu pendant la COVID, là.
22: Oh.
21: Fallait sauver le système à tout prix. Ben, c'est ça. On a fait des conneries aussi, là.
22: On a fait des pas pires conneries.
21: Ben. Voilà, il est là.
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21: Rodolphe, comment vas-tu?
23: Bonjour Pierre et bonjour Frank. Écoute, un plaisir de faire notre première chronique comme ça, les trois ensemble.
21: Ben oui, écoute, Rodolphe, beaucoup de sondages ce matin. Là. Je veux dire, ça bouge, beaucoup d'indécis qu'on voit. Comment tu vois de ton côté? Qu'est-ce que tu vois? Y a-t-il des gagnants, y a-t-il des perdants?
23: Ben écoute, je pense que le gagnant actuellement, c'est Éric Duhaime dans ce dernier sondage léger parce que non seulement il se maintient, tandis qu'on voit que les autres, c'est un peu plus difficile. Oui, Paul Saint-Pierre Plamondon est toujours à 30%, mais le problème, c'est que 30%, ce n'est pas assez actuellement pour faire un gouvernement majoritaire. Il est juste à la marge. Bien évidemment, ça va dépendre de lutte à deux, lutte à trois, etc., etc. Donc, pour Paul Saint-Pierre Plamondon, il faut qu'il aille en chercher encore un tout petit peu. Donc, c'est un peu son défi. Le deuxième, que c'est pas une bonne nouvelle, en tout cas ce matin, c'est Charles Milliard, Parti libéral, pour deux éléments. Le premier, c'est qu'il baisse dans les sondages, il est passé de 27 à 24%. Et le deuxième qui fait le plus mal, c'est le vote francophone qui, selon Léger, il serait à 13% par rapport à, par exemple, à une CAQ qui est autour de 25%. Donc, on voit que pour Charles Milliard, il y a deux grosses lumières rouges, ça veut dire en termes du vote de façon générale et, bien évidemment, de réussir à aller chercher le vote francophone. Pour Mme Fréchette, elle perd un point, puis on se demande, est-ce qu'elle a atteint un tout petit peu son plafond? Moi, je pense que oui. Ça veut dire, au bout d'un moment, là, je sais pas ce qu'ils pensent des stratèges à la CAQ, mais ils vont pas faire de miracle non plus. Là, elle a pris un parti qu'ils avaient zéro siège, que plus personne voulait entendre parler de ce parti-là, puis de François Legault. Là, juste au moins d'être à 20%, être compétitif dans certaines circonscriptions, puis l'opportunité peut-être de sauver des meubles avec un vote francophone à 25%. Bon, ben, je trouve que quand même, c'est déjà pas mal. Est-ce que, d'un côté, ils se disaient, bon, ben, on a été hyperactifs, on a les leviers du pouvoir et tout ce que vous voulez. Oui, mais il y a quand même une limite à l'usure du pouvoir aussi, puis à changer de nom, puis à changer de logo, puis à dire que c'est du renouveau. Hey, le renouveau, quand tu vois la liste des ministres qui se représentent, puis actuellement la liste des candidats, il n'y a pas de grosses vedettes et il n'y a pas, en tout cas, un gros renouveau.
22: Mais quand on regarde, Rodolphe, les sondages et les projections sur Québec 125, on dirait que pour la CAQ, c'est tout ou rien, au sens où soit ils gagnent un petit peu de points dans le vote franco, puis là, ils peuvent atteindre un 10, un 15, un 20 députés, puis sauver les meubles, comme tu dis, soit on reste comme c'est là actuellement et il n'y a pas... Il y a un scénario probable où ils ont zéro élu. Là. Même Mme Fréchette, je regardais ça, elle a à peu près 1% d'avance dans Trois-Rivières. C'est quand même la première ministre du Québec. Là.
23: Non, tu as tout à fait raison. Son élection à elle, en tant que députée, n'est pas gagnée. Oui, elle doit arriver à une zone payante. Puis c'est la même chose pour le Parti libéral. Le Parti libéral, certains sondages disaient qu'ils étaient à 19% dans le vote francophone. S'ils arrivent à des fois passer à 20%, 21%, ben là aussi, ils rentrent dans une zone payante. Puis Québec solidaire, le problème de Québec solidaire, oui, ils gagnent 2 points, mais le problème, c'est que Québec solidaire, ils vont rester seulement à Montréal. On se souvient, par exemple, moi, j'habite en Estrie, ils avaient Christine Labrie à Sherbrooke. Tu peux mettre une croix, par exemple, pour Québec solidaire, en tout cas à l'extérieur de Montréal. Donc, tu vois que pour tous les chefs, il y a c'est un peu une douche froide ce matin. Éric Duhaime, oui, il gagne un tout petit peu, mais surtout, je pense que son vote à Québec est un peu plus solide. Mais le problème, c'est que tout le monde est en train de magasiner. Là, quand il y a 49% des gens qui disent qu'ils sont prêts à changer d'opinion, écoute, Québec solidaire, leur vote est flexible à 63%. Donc, pour te dire qu'il n'y a rien qui est coulé dans le béton, loin de là, normalement, un sondage l'été, tu dis, OK, c'est pas si important que ça. Puis des fois, le gouvernement performe bien l'été parce que tout le monde est content, tout le monde est en vacances, puis il fait beau. Mais là, un sondage avant une campagne électorale, disons que ça va faire brasser ou réfléchir pas mal de stratèges.
21: Donc, toi, t'es un stratège, Rodolphe. Comment tu vois la game 27 août, les élections? Tu dis, on se garde une petite annonce de chèque dans la dernière semaine pour aller chercher les indécis?
23: Non, je pense que qu'actuellement, le défi, c'est vraiment entre le Parti libéral, la CAQ et, dans une certaine mesure, Éric Duhaime, c'est d'aller consolider ce vote fédéraliste. Parce que c'est un tout petit peu ça. Tu vois les sondages, tu vois que les gens, par exemple, l'appui à la souveraineté est plus faible. Donc, tu vois que tout d'abord, la CAQ doit lutter contre cette image de changement. Donc, ça, c'est difficile pour la CAQ. Et il faut coaliser un tout petit peu ce vote anti-souverainiste. Vous la connaissez, la game. Normalement, c'était Parti libéral, dernière semaine de la campagne, un vote pour le PQ, c'est un vote pour un référendum, etc. Puis les gens vont voter libéral parce qu'ils veulent pas de référendum. Donc, c'est un peu le défi à la fois pour la CAQ, puis à la fois aussi pour Éric Duhaime, c'est de consolider ce vote référendaire d'une certaine façon pour essayer peut-être possiblement de mettre M. Paul Saint-Pierre Plamondon dans un gouvernement minoritaire.
22: Mais comment t'expliques, Rodolphe, que on regarde, là, tu les as donné les chiffres sur la souveraineté, là, on a de la misère à dépasser le 30%, donc c'est-à-dire que 70% des Québécois, grosso modo, 65-70%, ils n'en veulent pas de référendum. Mais on dirait qu'il n'y a pas un parti qui a la capacité de revendiquer vraiment l'étiquette fédéraliste. C'est comme si c'était à avoir la lèpre, ça, être fédéraliste au Québec. Mais en réalité, c'est la position de la vaste majorité. Tu sais, quand on pose la question aux gens de la CAQ qui se cachent entre la peinture et le mur, même chose un peu pour le PCQ. Puis même chez les libéraux, ben là, il y a eu toute l'histoire avec Farnell qui a dit dans un podcast qu'il serait peut-être je sais pas, ça dépendrait du contexte, c'est M. Bourassa. Enfin, on dirait qu'il n'y en a pas, en fait, de vrais partis qui s'assument fédéraliste, là.
23: Ben écoute, tu mets le doigt sur le bobo, parce que bon, Mme Fréchette, quand on lui pose la question, elle nous répond « Je suis dans le camp des Québécois » et elle a un historique, ou en tout cas au Parti québécois, donc tu te dis « Hey, elle, s'il y avait un référendum, elle serait un tout petit peu plus du côté souverainiste. » Tu mets le doigt là-dessus. On a vu un Mathieu Lacombe dire comme ça qu'il voterait oui à un référendum. On a vu aussi des vieux rouges comme Jean Boulet, par exemple, maintenant quitter la CAQ. Donc, c'est vrai, t'as raison que c'est difficile pour la CAQ de se dire, nous, on est l'option fédéraliste. Puis, d'un autre côté, ben Charles Milliard, il est pris entre l'arbre et l'écorce. Parce que d'un côté, il nous dit régionaliste, nationaliste, etc. Mais d'un autre côté, tu te dis, OK, il est pas assez fort, il veut pas parler de français, il veut pas parler de la clause dérogatoire, il est faible sur certains éléments. Donc oui, t'as tout à fait raison. Le défi, c'est d'avoir ou de coaliser ce vote fédéraliste, parce que c'est là que tu peux aller chercher des votes. T'as tout à fait raison. T'as un bassin d'électeurs, 70% des électeurs qui veulent pas la souveraineté. Faut que t'ailles chercher ce vote-là. Puis pour l'instant, c'est en train de se diviser 24, 20, 13 % en tout cas entre les trois partis qui se disent en tout cas pas souverainistes.
21: Et le vote francophone aussi, Rodolphe, parce que Milliard, c'est un peu son point faible. Hein? Il baisse beaucoup là. Il avait remonté, mm-hmm. Là, il baisse. Donc là, ça veut dire qu'à partir de l'île de Montréal, il n'y a pas de député encore. Là. On n'en voit pas encore.
22: Non, l'Estrie un peu, puis ça va être ça. Là.
23: Non, c'est ça. Puis même si on regarde les enjeux par enjeu, on voit que la priorité, c'est quoi? C'est la santé, c'est le coût de la vie, c'est le logement, c'est l'économie. Écoute, même moi, je suis surpris. Sécurité et justice, c'est 6 %. C'est normalement, il y a toujours ce... On aurait fait le sondage il y a un an ou deux.
21: Ouais,
23: oui, l'environnement n'est même pas dedans. L'environnement n'est pas dedans. La justice est très faible à 6 %. Donc, tu vois que vraiment, ça va jouer sur... la santé, l'éducation, ou en tout cas la perception de quel gouvernement va réussir enfin à donner les services pour les impôts qu'on paye. Et puis moi, je pense que Éric Duhaime, dans cette campagne, puis il l'a déjà commencé la semaine dernière, il arrive comme ça à dicter un tout petit peu le message, ou en tout cas le débat. On l'a vu, lui est sorti concernant les baisses d'impôts, puis couper la fonction publique et couper dans le système. Ben en tout cas, on va voir les autres partis, parce que je pense que les Québécois, ils ont surtout envie de voir du changement. Puis ils ont envie de savoir qu'est-ce qui va se passer. C'est pas dit, puis ça, je pense que c'est quelque chose, Pierre, que tu vas être 100 % d'accord. C'est pas en garantissant encore plus d'argent que des fois on va avoir des services. Puis ça, c'est un tout petit peu comment les gens se sentent actuellement.
21: Bon, ben là, Duhaime parle de coupes historiques à l'impôt puis des taxes. Puis là, tout le monde sort pour dire, hey, il faut pas couper des taxes puis des impôts aux citoyens. Là, faudrait pas faire ça. Là. Bon, Canada, États-Unis. Libre-échange, là, les aiguilles bougent, le ton change à Québec. On parle peut-être de remettre les bouteilles d'alcool américain, les bouteilles tout ce qui est alcool américain sur les tablettes de la SAQ. On sent que Mme Fréchette a peut-être eu le mémo. Je pense qu'on rentre peut-être dans un crunch de négociation. Il y a une fenêtre possible pour le Canada, crois-tu à ça?
23: Écoute, je sais même pas si je peux appeler ça des négociations, parce que, tu sais, normalement, des négociations, puis même, j'ai entendu M. Carney dire oui, on essaye d'avoir un accord gagnant-gagnant. T'sais, c'est un peu difficile de penser qu'il y aura des compromis ou qu'il y aura un consensus. Je pense que le mot en C qu'on va plus utiliser, c'est bien évidemment concession, parce que c'est un peu ça, un tout petit peu la dynamique. Est-ce que on va être limité sur nos exportations d'acier, par exemple, d'aluminium, d'automobile? Parce que c'est un peu ça, on dirait, qui est en train d'être négocié en disant bon, ben, on vous mettra pas de tarifs à une certaine quantité, puis après, on vous mettra les tarifs. Est-ce qu'après, on va crier victoire au Canada ou au Québec? Je me pose la question. Puis de deux, qu'est-ce qui va se passer avec la gestion de l'offre? Est-ce qu'on parle de l'administration des quotas seulement et non pas des quantités? Mm. On va voir. Puis le problème, j'ai quand même l'impression que c'est, OK, très bien, Dominique Leblanc négocie avec son homologue américain, le représentant au commerce. Mais ensuite, quand ça arrive sur le bureau de M. Trump, est-ce qu'il va pas encore changer d'avis? C'est moi, ma propre expérience politique, c'était souvent, on négociait négociateur à négociateur, ensuite on négociait politique à politique,
21: ouais.
23: Puis à la fin, c'était les premiers ministres et les autres qui tranchaient. Donc j'ai quand même l'impression qu'il faut faire très attention, parce que des fois, on peut dire qu'on peut croire qu'on a un accord, ou en tout cas qu'on a, comme on appelle, une zone d'atterrissage, puis après, tout d'un coup, ben on en demande plus. Puis si tu as déjà dit que tu étais prêt à aller, puis donner ci, donner ça, il reste quoi? Moi, j'ai quand même l'impression qu'il y a beaucoup de cartes qui ont été déjà joués, il reste quoi comme carte?
21: Il reste la gestion de l'offre, hein, c'est ça, pas mal.
23: Sinon, ou la F-35, ou des choses comme ça, ouais. En termes de OK, tu vois, j'ai quand même l'impression qu'il n'y a plus énormément de cartes, ou sinon, il faut aller dans OK, si c'est ça, on vous coupe le pétrole, l'électricité, puis laisse tomber, les provinces ne sont pas là, bien évidemment.
21: Et Carney, lui, est en vacances en Italie jusqu'au 17.
22: Oui, ça va très bien.
21: C'est quoi le message qu'on envoie? C'est que les tables négocient. Au pire, allez, on le sortira pour une annonce, s'il y a une annonce, mais...
23: Je sais pas. Écoute, je sais pas. Peut-être que vraiment il y avait quelque chose qui pouvait pas annuler ou quoi que ce soit là pour ce voyage en Italie. Moi, écoute, je suis vraiment pas contre que les politiciens prennent des vacances. Loin de là, je trouve que la meilleure décision que Paul Saint-Pierre Plamondon a pris, c'est de prendre tout le mois de juillet off. Puis je pense que c'était ce qu'il lui fallait. Mais c'est vrai que tu te dis, attends, c'est le crunch des négociations et lui est en Italie. Bon, on est quand même au 21e siècle. Je pense qu'il y a son téléphone à côté de lui. Mais quand même, c'est vrai que ça n'envoie pas non plus une image d'être comme ça à l'extérieur du pays quand il y a ces fameuses négociations.
21: Donc, beaucoup d'actions hein, d'ici le déclenchement des élections de part et d'autre, fédérales, provinciales. Rodolphe, tu es salué. Merci beaucoup.
23: Merci, Franck. Merci, Pierre.
21: Salut.
22: Merci. Bye-bye.
21: Voilà. Rodolphe Osny, notre chroniqueur politique qu'on a chaque semaine le mardi. On est chanceux d'avoir Rodolphe parce qu'il y a des...
22: Très, très bon.
21: Des connaissances. Lui, il était staff politique longtemps, donc avec Harper. Donc,
22: ouais.
21: manœuvrer dans les coulisses, ça c'est important, hein, de connaître. Lui, c'est quand il parle de négo comme ça, il sait très bien c'est quoi là.
22: Ouais, puis il était au commerce international, il a été témoin de ces négos-là du temps de Harper où on négociait des deals de libre-échange. Je pense notamment avec l'Inde à cette époque-là. Donc,
21: t'allais en Chine aussi beaucoup Chine, avec ouais. le gouvernement, donc toutes les la façon dont on traite le staff politique parce qu'il y a tout l'envers du décor hein, quand on va dans du protocolaire là. Et Rodolphe est au courant de tout ça. Et la machine, surtout. La grosse machine fédérale. Voilà. Bon, après la pause, on ouvre les lignes. Frank, on va où?
22: Ouais, ben c'est ça, les gens. Je sais pas si vous l'avez vu, mais il y a un gros... Ben, il y a un dossier dans la presse, dans le Journal de Montréal aussi. On nous parle des... ce qu'on appelle les femcels. Donc, les gens connaissent les... Zincel, donc les
21: on
22: gens...
21: On a parlé beaucoup de ça.
22: Hein? On a parlé... C'est un sujet qui revient tout le temps. Donc, les hommes qui disent être involontairement célibataires. Autrement dit, ils sont pas capables de rencontrer quelqu'un. Mais là, on nous dit que ça touche les femmes maintenant aussi, ce qu'on savait un peu. Là, je veux dire, si ça touche les hommes, ça touche les femmes
21: ben
22: aussi.
21: Ben oui, il y a des femmes qui sont pas capables de se trouver un partenaire.
22: Puis tu sais, on lit toutes sortes d'affaires dans les journaux, mais ce qu'on aimerait entendre, c'est est-ce que vous trouvez que c'est plus difficile qu'avant rencontrer quelqu'un? T'sais, on parle beaucoup de télétravail, on est chez soi, on sort moins qu'avant, il y a moins de 5 à 7, tu peux moins rencontrer de monde dans les couloirs du bureau, il y a moins d'occasions de rencontrer. Est-ce que vous trouvez qu'il y a moins d'occasions de rencontrer?
21: Et quand il y en a, des fois, c'est peut-être aussi, parce que on a déjà été sur le marché, là.
22: Ben oui.
21: T'sais, moi, j'ai une blonde, ça fait 4 ans. Fait que c'est... Mais à un moment donné, tu te rends compte, des fois, il y a des objectifs irréconciliables. Tu parles avec une fille ou une femme... Puis tu te rends compte que finalement, ce qu'elle a dans sa tête, son prince charmant, ben ce sera pas toi, mais elle n'aura jamais de prince charmant là, parce que ses standards sont trop élevés. Même chose peut-être du côté des gars, des hommes.
22: Exact.
21: Mets la barre trop haute, à un moment donné, baisse tes standards. Si t'as pas fréquenté non plus, à un moment donné, ça sera pas du jour au lendemain. Faut que tu te rendes disponible.
22: Faut que tu te rendes disponible, faut que tu sois capable de faire un peu de concession. Donc, on aimerait ça vous entendre là-dessus au retour de la pause.
21: Voilà, 418-670-9098. On revient après la pause.
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7: Ouais, bon, on ouvre les lignes 670-9098. Frank, le sujet, il y a beaucoup de mouvements. On a entendu parler beaucoup du mouvement incels, mais là, c'est femcels.
8: Donc, ben oui, c'est un mot que je connaissais pas vraiment, pour être bien franc, quand j'ai lu l'article dans la presse. Mais en gros, c'est ça. Des femmes qui, maintenant, comme des hommes disent, c'est dur de rencontrer, on est seul, on n'est pas capable de... comme je disais avant la pause tantôt, le télétravail fait en sorte qu'on a moins de relations, même l'école à distance aujourd'hui. Tu sais, plein de choses se font à distance, des formations, les cours, tout ce que tu veux. Fait que, tu sais, les occasions de cruiser sur le bord de la machine à café sont moins là qu'elle l'était avant.
7: Ben, il y a aussi le principe du...
8: Il y a du monde qui aime pas ça, les apps aussi sur Internet. Là. Il y a des gens qui sont pas à l'aise. Là, comment je fais me faire un profil? Pis, j'aime pas ça. Pis j'aimerais mieux rencontrer en personne, mais j'ai pas d'occasion. C'est plus difficile.
7: Exact. Puis là, l'histoire aussi du « don't fuck with the payroll ».
8: Ouais.
7: Il faut comme...
8: Si t'es en position d'autorité.
7: Ça, puis, c'est une règle aussi très de base, là, mais pas toujours respectée. Mais quand même... tu vois, là, il y a quelqu'un qui nous dit, bon, ben, si tu pognes des mères monoparentales de 3 enfants, de 3 pères différents, qui veulent juste avoir un gars qui gagne 100 000 pour te jumper chez vous. Encore là, tu sais, je veux dire.
8: Faut pas.
7: Si tu rencontres pas, t'auras pas d'occasion, là, de peut-être te faire une tête aussi.
8: Mais non, c'est clair.
7: Pas juste des mères monoparentales. Il y en a, là, mais il y a toutes sortes de monde. Là. Puis moi, tu sais, moi, ma blonde avait un fils, là, puis moi, j'avais mon gars.
8: Ben, c'est que maintenant, plus t'avances en âge aussi, plus il faut que t'acceptes que la personne a eu une vie avant. Là.
7: Ben oui, il y a ça. Voilà.
8: Ça va arriver, là. Si tu rencontres quelqu'un, t'as 40, la fille à 40 a vécu de quoi avant toi, là? Puis le gars aussi, là.
7: C'est logique. C'est logique.
8: C'est logique. On a quelqu'un qui est en attente, on fait rentrer. Oui, allô, Radio X, c'est à vous.
7: Ouais, on vous écoute.
9: Est-ce que c'est à moi?
7: Oui, allez-y.
9: Ah, écoutez, moi, j'approche le 6-0. Et c'est un peu pénible. Ça m'empêche pas de dormir le soir, là. Mais si demain matin, je me dis, bon, ben, je commence à regarder un peu partout, là.
7: Ouais.
9: D'après moi, pas sûr que je vais trouver ça le fun. Parce que les... Tu sais, quand tu vas sur des sites Internet, des fois, les photos qu'ils mettent, quand tu vois la personne, tu fais le saut un peu.
7: Oui, ouais, c'est ça. Non, c'est sûr que moi, j'avais une théorie là-dessus. Là, je sais pas, je les ai à Frank hors d'onde. Mais moi, tu sais, quand j'ai daté ces réseaux sociaux, ma blonde, j'ai rencontré ces réseaux sociaux, en fait, sur Tinder.
8: Ouais, Tinder.
7: Bon, mais tu sais, moi, ce que je faisais, là, c'est pas de café, pas d'histoire d'aller au resto. Moi, c'était « on va marcher ». On se donnait rendez-vous à telle place, on allait prendre une marche. Fait que, comme tu dis, si la photo... La personne a triché et a envoyé une photo qui n'a pas rapport, ben je le voyais assez vite. Fait que c'était assez rapide pour me dire, regarde, moi, je vais aller ailleurs. Là,
8: vous, c'était quoi ce qui est l'irritant principal, mettons, là, si vous aviez à nommer quelque chose qui les photos pas représentatives, mais sinon, qu'est-ce que vous trouvez qui est plus difficile pour rencontrer?
9: C'est. Tu sais, des fois, les hommes, là, c'est pas le mensonge, mais c'est la mascarade autour. Puis, tu sais, moi, j'ai 60 ans, je veux dire, je vais avoir 60, là. Fait que moi, les hommes en bas de 55, 56, tu sais, je veux dire, fait que là, puis 60 ans, les hommes, tu sais, souvent, ils sont proches de la retraite, bon, ben, ils ont des sous. Fait qu'eux autres, ils veulent pas une petite poulette, là. Ils veulent pas quelqu'un de leur âge, là.
7: Mais ça, vous le voyez, vous le sentez, ça?
9: Oui. Tu sais, je veux dire, à un moment donné, tu sais, pour eux autres, c'est certain que s'ils sont séparés ou ils sont seuls, ben là, les jeunes, eux autres, ils voient un sugar daddy, là. Fait qu'eux autres, ben, tu sais, pour eux autres, c'est une fleur, là. La jeune fille, elle arrive, elle a, tu sais, elle est...
7: Alors, je comprends. Il y a l'attrait là, de la jeunesse, puis le gars, il y a de l'argent, il y a un bateau, il est capable de l'amener, puis il l'a gâté. Le sugar daddy, un peu, là.
9: À 60 ans, la gravité s'en va plus vers le bas que vers le haut.
7: C'est
9: là.
7: Ça.
9: On s'entend-tu, là?
7: Mais vous gardez espoir, j'imagine?
9: Non, pas vraiment.
7: Non?
9: Là, moi, je me dis, non. Ben là, moi, j'écoute, je suis très indépendante.
7: OK. Fait
9: que là, moi, si j'attends après ça, puis je me mets à...
7: Non, mais pas attendre nécessairement, mais de se dire, ça arrive, ça arrive, ça arrivera, ça arrivera pas.
9: C'est ça. Ça arrivera pas, je vais avoir fait ma vie quand même. Là.
7: Ben oui.
9: Ben
7: oui.
9: Je m'empêcherai pas de rien faire pour ça. Mais tu sais, des fois, ça serait le fun. Mais tu sais, les hommes, il y a aussi, tu sais, il y en a beaucoup qui pensent avec en bas de la ceinture. Eux autres, c'est juste ça qu'ils veulent.
7: Ah, il y a une game là-dedans. Ouais.
8: Moi, là, il y a des gens qui nous contactent. Il y a quelqu'un qui dit « J'ai 39, j'offre de la sortir au resto. » C'est-tu trop jeune, ça, 39?
7: C'est bon.
8: Des fois, on ne sait jamais.
9: J'ai pas besoin d'aller avec mon fils. Non, merci.
8: OK, bon. OK.
7: C'est bon. Hey, merci beaucoup. Lâchez pas, là.
9: Bonne fin de journée.
8: Merci.
7: Voilà. Ouais, écoute, là, ouais, 39 ans. Coucou la gang, tout un sujet. Ben oui, c'est tout un sujet. Ça fait jaser beaucoup.
8: Ben, c'est des sujets de société qu'à mon avis, on va voir de plus en plus parce que, comme je dis, la solitude, c'est un phénomène qu'on... tu sais, avant, c'était des histoires de gens seuls. Tu sais, dans le temps, on disait un vieux garçon, une vieille fille. Mais maintenant, c'est plus des expressions qu'on peut utiliser. Ben, parce qu'il y a tellement de gens qui vivent comme ça. Il y en a qui sont bien là-dedans. Le but, c'est pas de vous juger. Là.
7: Non,
8: mais il y a
7: ça.
8: Des gens qui veulent rencontrer et sont pas capables.
7: Puis, tu as aujourd'hui 50% des couples qui se séparent. Donc, c'est une réalité. Là. C'est sûr. Les stats jouent contre toi. Là. Tu pars, tu te maries ou je sais pas trop quoi, tu t'en vas en ménage avec ta blonde. Ben, t'as 50% des chances que tu te sépares. Donc, aujourd'hui, il y a ça. Il y a un marché, tu sais. On parlait de pénurie de logements, là. Mais beaucoup de monde, c'est célibataire. Ça prend des logements aussi, là, dans le parc. Logements locatifs. Beaucoup
8: ça
7: de,
8: aussi.
7: Des promoteurs disaient ça, là. Nous, on fait des logements des 4,5, des 5,5, mais beaucoup de monde, seul, célibataire, à 60 ans, ben, eux autres aussi, ils pourront pas se payer un logement à 3 000 $ par mois, là. Donc, il y a ça aussi dans l'équation.
8: Et le coût de la vie, puis c'est ça aussi, c'est un autre point, c'est que, tu sais, la vie seule, en 2026, c'est encore faisable. Tu sais, avoir, faut que tu ailles...
7: T'ailles les reins solides.
8: Faut que tu ailles les reins solides, là.
7: Si t'as acheté ton condo à 400 000, puis t'as une hypothèque de 250 000 dessus, là, puis t'es tout seul, puis ça te coûte 2 500 de dépenses, 3 000 par mois, il doit pas en rester ben... Après que l'impôt est passé et les taxes, là?
8: Ben non, c'est ça. Oh, on avait... Il y a quelqu'un qui nous a appelé, mais qui s'est désisté. On comprend, là, c'est des sujets qui peuvent être gênants un peu. Rappelez-nous, si vous voulez. Oh, on en a un autre. Oui, allô, Radio X.
7: Ouais, on vous écoute.
10: Yes. Bonjour, les gars. J'ai pas désisté, c'est parce que j'entends pas la radio quand j'appelle, je suis dans mon truck.
7: OK. Non. Allez-y, on vous écoute.
10: Yes, donc pour le sujet, moi, ce qui mérite le plus pour participer, malheureusement, à ces sites de rencontres-là... C'est souvent l'introduction, il faut que tu prennes du temps aussi, puis ça te prend du temps, de toute façon, quand tu veux une conjointe ou un conjoint, il faut que tu aies du temps, mais c'est aussi l'intro, prendre le temps de texter, puis après ça rentre, là, puis c'est compatible, là, il y a un bon texte, 2-3 jours, ça rentre, là, tu dois, puis il y a quelque chose qui s'en vient, peut-être de bon moment, pouf, plus de nouvelles, elle nous trouve un plus fin, probablement un plus beau, puis là, tu recommences, c'est ça qui est, c'est le temps à recommencer, puis comme tu dis, ce que j'aime bien, le point, c'est Faut garder les bonnes raisons pour tomber en relation. Faut pas tomber en relation à cause que le système économique nous impose quasiment d'avoir quelqu'un dans notre vie pour nous aider à payer le loyer. C'est pas les bonnes raisons. Fait que ton 50% de séparation, il est quasiment évident à ce moment-là.
7: Ouais, puis t'as des couples qui restent ensemble là, aujourd'hui, là, c'est parce que c'est économique. Ils devraient se séparer, mais ils sont pas capables. Il peut même pas racheter à part de sa maison.
8: Non, mais, il n'y a aucun des deux qui peut garder à la maison.
7: Il y a ça aussi, là. Fait qu'on reste ensemble pour l'économie, peut-être pour les enfants. Mais tu sais, ça marche plus, là. Le couple est plus là, le dysfonctionnel complètement.
10: Ils sont pas dû reconnaître. Bon, un restaurant, les deux sont ses textos en train de texter probablement une autre relation.
7: Peut-être.
8: Fait que là, vous dites que c'est trop de temps, autrement dit, là. Il y a du niaisage.
10: Il y a beaucoup de niaisage.
7: Le ghosting, là, qu'appelle, là, pendant une semaine, t'as pas de nouvelles, puis là, parce qu'elle est allée dater un autre, puis elle revient.
8: Mais ça, c'est vrai, pas dans toutes les. Vous êtes dans quel groupe d'âge, vous?
10: J'ai 53 ans.
8: OK, à 53, ça ghost aussi.
10: Ah, ben, j'avais 50 ans, là, je suis causé, là, on va s'aider, là. À 50 ans, c'était pas mal de même. Je laisse le bénéfice de peut-être le changement aujourd'hui. J'espère pour les gens parce que c'est malheureux.
7: Ah, c'est bien, merci beaucoup.
8: Merci.
10: Bonne journée.
7: Ah, tu vois, le ghosting, ça aussi, là, c'est une autre affaire. Là.
8: Ben, on pense souvent que c'est des trucs pour les plus jeunes, entre guillemets. Ouais. Là. Mais il y a beaucoup de gens qui font ça. Là.
7: Mais moi, ma théorie, c'était le volume. Là. Je l'expliquais à plein de monde. Là. Date. Non, mais vas-y, rencontre. Puis à un moment donné, sur l'eau.
8: L'usure, il va vouloir.
7: En tout cas, non, mais c'est vrai pareil.
8: Ouais, oui.
7: Puis tu sais, c'est parce que si tu y vas trop sélectif, tu t'enfermes dans des espèces de schémas mentaux de dire, c'est ça que je veux. Alors qu'il faut rester ouvert quand même. Là,
8: mais tu sais, avec notre sujet d'hier sur se protéger à l'université des échecs, puis tout ça, les rencontres, c'est aussi des occasions de vivre un sentiment d'échec. Là. Tu sais, tu rencontres quelqu'un, tu es allé prendre une marche, tu es allé au restaurant, puis là, tu es sûr que ça s'en va sur la bonne track, et maintenant, hop, plus de son, plus d'image.
7: Non, exact.
8: Mais ça, c'est un. Tu vis le sentiment d'avoir
7: un échec. Un rejet.
8: Mais si tu te pratiques pas à vivre ça, ben, un moment donné, tu t'isoles, tu veux plus. Non, tu sais, parce que tu dis, moi, je suis tanné, là, c'est trop pour moi.
7: Hey, moi, à un moment donné, je suis arrivé sur une date, là, puis je le voyais. Puis la fille, elle le voyait aussi. Là. On riait. T'sais, c'est devenu une amie. Tu sais, c'est fait que. Tu le vois, là? Tu le sens? Il y a une attirance ou pas?
8: Tu vois, Mel sur le texto, elle dit: coucou la gang, le dating aujourd'hui en tant que femme dans la cinquantaine, c'est vraiment difficile de rencontrer dans une perspective de relation. Le ghosting est très présent et à tout âge.
7: Non, c'est exactement. Non, c'est un phénomène. Mel, elle pourrait nous en parler. Elle a l'application Go See You, notamment. Là, donc, peut-être qu'elle pourrait nous
8: hey, c'est fou pareil, là, les gens, c'est un arrière de l'autre. Je me suis fait ghoster la semaine passée de all-in à ghoster. Tu sais, il y a beaucoup de gens qui parlent de ça. Tu sais, la personne est vraiment dedans, peut m'amener bang.
7: Ben, c'est parce qu'elle était peut-être un autre
8: ben oui, c'est
7: en parallèle.
8: Oui, oui.
7: Puis là, l'autre l'intéressait, puis tout était le plan B. Puis là, à un moment donné, le plan B, plan C. On a-tu le temps?
8: Il était
7: 16. Ouais. On a le temps?
8: Un petit rapide.
7: Ah oui, donc, un quick.
8: Oui, allô, Radio X.
7: Oh, on vous écoute.
11: Oui, bonjour.
7: Ouais,
11: vous parlez des sites de rencontres.
7: Ouais.
11: Ouais, moi, je suis la même avis que toi, Pierre. C'est comme, il ne faut pas trop que tu sois sélectif. Moi, j'ai rencontré ma femme à toutes les... Quand j'ai déménagé, j'ai rencontré la femme de ma vie là-dessus, mais à toutes les... J'ai été pendant un an ou deux célibataire. Puis à toutes les fins de semaine, j'avais une nouvelle femme. C'était comme du magasinage.
7: Ben, en fait...
11: Faut pas trop de suite.
7: Ouais, c'est ça.
11: À un moment donné, tu vas trouver la bonne. À toutes les fins de semaine, ça me coûtait cher. Parce qu'à toutes les fins de semaine, t'allais au restaurant. Puis ça finissait bien souvent. Souvent, ça finissait bien. Tu comprends-tu?
7: Oui, oui. Je comprends très bien.
11: Oui, oui. Je te comprends.
7: Mais t'as connu ta femme comme ça? Parce que dans le fond, t'as finalement rencontré la bonne
11: ça fait 15 ans qu'on est ensemble.
7: Voilà.
11: Moi, je te parle quand les sites de rencontres ont commencé une vingtaine d'années.
7: Les réseaux contact, quoi, c'était ça?
11: Oui, moi, c'était POF, Plenty of Fish.
7: Oui.
11: Puis Match.com. Oui, oui, oui. J'étais là-dessus pas mal. À toutes les fins de semaine, j'en avais une nouvelle. Là, je rentrais travailler lundi, puis je montrais des photos. Mais
8: oui, vous deviez être brûlé le lundi matin.
11: Ah oui. Je pratiquais mon anglais là-dessus. Moi. Je déménageais une place. Je ne savais pas parler anglais. Puis je suis venu bilingue en textant, puis en parlant avec eux autres. Puis eux autres aimaient mon accent français. Puis
8: ben oui.
7: Merveilleux.
11: J'ai fait le tour du monde. Je te dis, j'ai pogné des femmes de tout partout dans le monde.
7: As-tu pogné des Ukrainiens?
11: Des Ukrainiens. Bon, mon meilleur chum est Ukrainien. Ça
7: sort
11: bien en tabarnak.
7: C'est bon. Hey, merci.
8: Okay, merci.
7: Hey, salut. Très beau témoignage. Ben oui, regarde, ça a marché.
8: Écoute, il se pratiquait.
7: Il a 15 ans avec sa femme.
8: Il rentrait brûlé le lundi. Là.
7: Ben oui, non, écoute, le gars, les énergies. Hein.
8: Ben oui.
7: Mais pour revenir sur les algorithmes des sites de rencontres, là, il y a une crosse aussi là, là-dedans. Là. Tu sais, quand tu t'inscris à ça, tu reçois à peu près là, 50 messages, tous des pitounes. Puis tu ne les vois plus jamais après ça. Là. Oublie ça. Là. Puis là, à un moment donné, tu te rends compte. Là, Tu y vas, puis tu défiles, puis là, tu vois des méchantes pitounes, puis là, tu l'envoies, mettons, tu reçois jamais de retour de ça, là. Non, il y a une gamique en arrière,
8: ben oui.
7: Là, pour te faire pogner plus, puis essayer de te vendre des abonnements. Voilà, ben, Frank, c'est hein?
8: Ben oui.
7: Toute une ligne ouverte. Quand même. Voilà, bon, après la pause, Jordan débarque, on va parler de les Blue Jays. Quelle saison désastreuse pour les Blue Jays, alors que l'année dernière, ils étaient à un retrait de gagner la Série mondiale. Après ça, on va parler des capitales. On revient après la pause.
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7: Ouais, ouais, ouais, grosse saison de baseball qui prend son... comment? Un air d'aller, là. Là. Je regarde le classement. Les Blue Jays sont pourris, là. Sont à 16 matchs de la tête. Les Rays, les Yankees, les Red Sox. Quel retour? Les Orioles sont toujours très bons. Hein? Ils sont pas bons, les Orioles. 15 matchs de la tête. Jordan, comment ça va?
3: Ça va bien, toi?
7: Ben, ça va bien, ça fait.
8: Salut, même.
7: T'es Jays, avec toi, tu te promènes avec le chandail des Jays.
3: Ah, mais là, il était à quelques centimètres de la Série mondiale l'année passée.
7: Oui, mais cette année, ils sont
3: je comprends que c'est tough, là, mais il y a eu beaucoup de blessures, puis même performances individuelles. Il y a une couple de joueurs qui ont bien performé, mais ça marchait pas. Au niveau des lanceurs et tout ça, on a fait une couple de transactions. Gossman, entre autres, qui est parti dans les derniers jours. Fait que ça bougeait beaucoup. Mais une saison de 162 games au baseball, tu sais jamais comment ça peut virer. Autant t'es près de la Série mondiale d'un bord, après ça, ça se met à déchaîner.
7: Ah, mais là, comme ça, moi, j'ai rarement vu ça, là, une équipe qui aspire.
3: Débarque de même. Ouais, ouais. On pensait que ça allait marcher, mais tu sais, Bichette est parti, on n'a pas comblé sa perte exact, non plus. Tu sais, c'est des petits détails de même qui
7: Guerrero
3: font des différences.
7: Guerrero roule pas pantoute.
3: Guerrero, exact. Il cogne pas de circuit. Puis, au niveau du personnel de lanceur, ben non, on pensait que ça allait bien. Il y a Savage qui se blesse. T'sais, c'est toujours des histoires de même qui en finissent plus avec les Jays. Là, on a rappelé des gars à dernière minute hier, puis ça a quand même bien fonctionné. Là. Du côté de Toronto, c'est son nom m'échappe, là, je ne l'ai pas ici. Mais non, c'est McAdoo, exact, qui a frappé un circuit. Fait que ça a fini 2-1 pour les Jays, victoire contre les Red Sox.
7: Ah, t'as l'histoire du retrait, je sais pas si t'as vu. Là,
3: ça a duré quoi, 10-15 minutes, ça?
7: Ben,
3: ça a été
7: le
3: compliqué.
7: Le tableau indicateur indiquait deux retraits, fait que les joueurs pensaient qu'il y avait deux retraits.
3: Mais j'en parlais avec Doom, qui suit beaucoup les Jays ici, qui est notre tech à station. Puis t'es pas supposé, en tant que joueur, à regarder le Jumbotron qui est affiché. Parce
7: tu
3: que ça, c'est
7: à quoi
3: les
7: ton arrêt-court qui te fait des signes?
3: Ouais,
7: hein,
3: c'est ça.
7: Là, c'est
3: parce
7: ça?
3: Que si tu regardes ça, ben, c'est une grosse erreur, parce que t'as une petite gaffe près, qu'il soit marqué quelque chose sur le Jumbotron qui est pas bon. Puis là, ben, ça fait la différence. Fait que là, à cause de ça, on est en révision. On a été chercher un point pour les Red Sox, même si les gars n'ont pas couru pour aller le chercher. Mais c'est parce que c'est le temps que ça a pris, puis les gars à défense sont sortis du terrain. Fait qu'à ce moment-là, ben l'arbitre a donné le point. Je ne savais pas que ça fonctionnait de même, le règlement. Mais
7: ils ont sorti un règlement.
3: Ouais, mais c'est parce que, là. Écoute, t'as-tu déjà vu une situation de
7: jamais,
3: même?
7: Jamais, moi, jamais vu ça.
3: Les gars à Sportsnet hier disaient qu'ils n'avaient jamais vécu ça de leur vie, puis il y a des anciens joueurs de balle là-dedans.
7: Seulement, les gars du Diamond, ils font signe aux gars des champs. Un retrait, deux retraits, tu sais, l'information...
3: Pour moi, ils se sont perdus, je sais pas ce qui s'est passé, là, mais...
7: Mais tu vois qu'ils sont pas focus, là, les Blue Jays, là.
3: Ouais, mais quand t'es rendu à ce point-là de la saison, je comprends que quand tu regardes ça, c'est décourageant, là, l'affiche, t'es à 57-63, mais c'est pas terminé pour la wild card parce
7: non,
3: que l'accès est proche, pareil, là, tu sais, t'es Yankees, les Sox, puis les Rangers qui sont les trois dans le top 3 du sommet de la wild card, mais après ça, t'as les Twins qui sont avec une fiche négative... Fait que si tu gagnes, on va dire, un 2-3 séries puis un 5-6 games de suite, ça peut changer vite, Pat.
8: Ouais, ça peut changer très vite.
7: Ben, je t'appose le tag Believer. Là. Moi, je crois pas, là. Les Blue Jays, oubliez ça.
3: Écoute, moi non plus, je pense que ça va être ben difficile, honnêtement. Là. Surtout avec les Red Sox qui sont sur un air d'aller.
7: Les Red Sox, c'est la nouvelle. Les nouveaux Red Sox.
3: Ouais, puis le problème, c'est que tu sais, t'as Yankees puis les Red Sox dans Wild Card qui vont bien, puis après ça, t'as les Rays qui sont au top de l'Est de l'Américaine dans division. Des Jays qui sont à 72-46. Fait que, tu sais, c'est impossible de détrôner ces équipes-là d'ici la fin de la saison. Fait qu'on va devoir monter contre les Tigers, les Orioles, puis Cleveland, entre autres, là, mais ce sera pas évident. Là. Surtout quand tu penses que tu remportes une série, t'en perds deux après, ils sont pas capables d'être constants. Puis les blessures n'aident pas à cause pantoute aux Jays cette année.
7: Là. Ouais, ceux qui sont constants, c'est les Capitals.
3: Hey, tabarouette, hein? Ils vont bien les Caps cette année. Moi, j'ai été en fin de semaine, j'ai fait le lancer protocolaire, puis c'était contre les Jackals du New Jersey. Sérieux, la game, ça a pas bien commencé. Le troisième match, j'étais 7-0 pour les Jackals. Fait que là, le monde d'Instad disait que ouais, ça va être une belle game peut-être, mais écoute, ouais. On va se faire éclencher.
7: Belle soirée au baseball.
3: Pour une fois que
8: belle
3: ça
8: game,
3: arrive.
8: Mais pas pour nous autres.
3: Ouais, c'est
7: on
3: ça.
7: On va se mettre à boire.
3: On va boire de la bière puis manger des hot dogs à une pièce. Parce que c'est ça, le samedi, c'était une pièce. Mais Collins sont revenus. 8 points en troisième manche pour prendre les devants. 8-7 dans la game. Carl Kroll qui se tape un grand chelem. C'est devenu genre 9-10-7. Ça avait pas de maudit bon sens. On a essayé de remonter du côté de Jersey, mais ça s'est terminé 11-9. Puis on ne swipe pas série. Là. Fait que les Capitals trouvent toujours le moyen. Puis ça va bien au niveau de l'affiche. Deuxième meilleur dossier de la Ligue frontière. 4 de suite en fin de semaine contre les Rocks. Puis je regarde les stats au niveau des points marqués. Son premier dans la Ligue. Des points produits. Moyenne au bâton, ça va bien aussi. Mais le gros problème des Caps cette année, c'est les lanceurs. Ils ont bien de la misère là-dessus. Moyenne de points mérités de 5,78. Ils sont septième dans la ligue. Les lanceurs qui ont accordé 92 circuits. Fait que même si tu mènes une game par 7-8 points, 5 points,
7: ça peut casser.
3: Sais jamais comment ça va virer. Et qu'est-ce qui se passe lundi prochain? Date limite des transactions.
7: Tu penses qu'ils vont bouger?
3: Ah, ils vont bouger. C'est sûr qu'ils vont le faire parce que non seulement
7: il y a
3: lanceurs,
7: des vendeurs, là.
3: Ouais, c'est ça. Puis là, ben, ça tombe bien parce que Pat Scalabrini a l'intention d'aller chercher des ressources au Monticule parce que tu regardes ça, lui, 24e partant. Parce que là, on se fie sur Perez, Allman puis Sakurai. Là, Perez est revenu. Il avait été absent quand même 2 mois. Ça avait fait mal. Mais là, Scalabrini, 24e partant parce que le problème, c'est que souvent, t'arrives à 2 ou 3 matchs dans la semaine. T'as pas le choix de mettre des lanceurs de relève. Fait que ça devient difficile. Puis là, quand tu vas arriver en série, ben, ça se peut que tu l'échappes à cause de ça. Puis on vise un autre championnat pour Québec.
7: Ah, ben là, s'ils sont là, là, ils vont rentrer dans les séries, puis tout peut arriver.
3: Exactement.
7: Mais okay. Quelle organisation, eux autres, année après année, ils changent de ligue. La ligue est plus forte que ce que c'était
3: ouais,
7: avant.
3: Ça fait 4-5 ans, la CANAM.
7: Ils changent de ligue, puis là, tu raves tout aussi. Là, il doit y avoir des jaloux, je sais pas. Il doit y avoir du monde qui se dit.
3: Ben, c'est une job de contact, là. Scalabrini, il a des yeux partout. Là, peut-être va faire venir un lanceur d'une autre ligue ou je sais pas quoi.
7: Un japonais, là.
3: C'est ça. Le Sakurai, un autre de même. Yamamoto. Fait que on sait pas comment ça va virer, mais c'est une bonne affaire parce qu'on va aller chercher de la profondeur puis surtout une meilleure défense parce que beaucoup de points qui sont accordés depuis le début de la saison, même si on performe bien au niveau de l'offensive.
7: Est-ce qu'il se passe à Cuba? Il doit y avoir des Cubains aussi, là. C'est une pépinière, ça.
3: Ben oui.
7: Tu sais, à un moment donné, t'es à Cuba avec tout ce qui se passe, tu dis, moi, je jump, là, je m'en vais du site, là.
3: Ah, il y a de quoi faire.
8: Il est surveillé, par exemple.
7: Ben oui, non, mais je comprends, mais là, le régime est tout croche. À un moment donné, ils vont peut-être avoir ils vont échapper un radeau à quelque part.
3: Ah, t'arrives avec ton ponton, là. Quelque chose à faire.
8: Oh, ouais, c'est ça.
7: C'est exact. Là, le Canadien, là, Bolduc n'est pas signé.
3: Non.
7: Frank, tu me disais ça. Jacky n'est pas signé. Là, c'est
3: tournoi de golf s'en vient pareil, là.
8: Ben oui, puis tu sais, les gens qui ont écouté les séries, on a tous vu les mêmes affaires. Là. C'est une année, tu te dis, ouais, les Canadiens, ils sont pas si gros que ça. T'as Anderson qui a une présence physique, mais il se fatigue vite. Une année, tu le vois disparaître pendant une journée, pendant une game. Fait que là, on va-tu vraiment commencer la saison, puis le seul vrai gars capable de donner des coups d'épaule, il est pas signé?
3: Ah, je sais pas, honnêtement. Puis on dirait que la relation entre Jacky et Saint-Louis est moyenne de base.
7: T'as le frère,
3: ça,
7: là.
3: Ça m'inquiète.
7: Le frère aussi,
3: Florian,
7: brasse. Ben oui.
3: Florian, on s'en souvient de la game préparatoire contre Ottawa,
7: là,
3: à Québec.
7: Capoté,
3: ça avait brassé, ça avait pas de bon
8: mais
3: sens.
8: Pourtant, Saint-Louis, quand il était joueur, il y en avait des gros gars pour le brasser. André Roy, tu sais.
3: Ben oui, c'est vrai. Même Vinny était plus gros que lui.
8: Ben oui, puis Andrew Tkachuk vers la fin, tu sais, il a pas joué juste avec des petits joueurs.
7: Les défenseurs, t'es gros aussi.
8: Ben oui.
7: Tu gagnes des championnats avec des gros défenseurs.
3: Ce que j'ai trouvé bien frustrant dans les dernières séries, c'est qu'on a vu une séquence de matchs où on a laissé Jacky de côté pour mettre Struble et Cotton. Puis on dirait que ça a changé la série. Je te dis pas que Jacky fait toute la différence à lui seul.
7: Mais t'as vu qu'il y avait plus. Ouais, il y avait
3: ben,
7: plus d'espace.
3: C'est ça, il y avait quelque chose. Fait que là, on veut s'entendre sur un contrat. Je pense qu'il va rester à Montréal, mais ce que je m'inquiète pour la suite, c'est est-ce qu'il va rester toute la saison.
7: C'est pas Montréal qui manque d'argent, là. Je veux dire, les Canadiens, ils ont du cash par-dessus la tête, là.
8: Ils n'ont pas bougé cet été. Fait que...
3: Non, ils n'ont rien fait pendant tout.
7: Mais
3: le gros contrat, c'est Demidov, mais à part ça.
7: Mais Bolduc, tu me sembles, tu règles ça, là. Je veux dire, c'est quoi qui se passe? C'est-tu parce que le clan Bolduc veut un montant peut-être supérieur, puis on veut pas y donner? On l'a fait jouer sur le quatrième trio, là, Bolduc.
3: Puis on l'a laissé de côté une couple de games en saison.
7: On l'a mêlé.
8: Mais en série, on aurait dit qu'il avait trouvé un peu sa niche, là, tu sais, plus physique.
7: Oui, exact.
8: Il y a une certaine rapidité. C'est un joueur intéressant, je pense, mais là, on peut pas. Je sais pas, on est mieux de pas s'enligner pour le perdre aussi.
3: Non, c'est ça. Puis là, au moins, il est protégé, fait que tu peux le signer. Puis
7: on l'a fait jouer sur le quatrième trio, là, Bolduc.
3: Puis on l'a laissé de côté une couple de games en saison.
7: On l'a mêlé.
3: Mais
8: en série, on aurait dit qu'il avait trouvé un peu sa niche, là, tu sais, plus physique.
7: Oui, exact.
8: Il y a une certaine rapidité. C'est un joueur intéressant, je pense, mais là, on peut pas. Je sais pas, on est mieux de pas s'enligner pour le perdre aussi.
3: Non, c'est ça. Puis là, au moins, il est protégé, fait que tu peux le signer, puis tu te le feras pas voler, là, pour l'année prochaine.
7: Mais c'est un pont, là.

0: de terres à retirer. Après ça, il y a l'histoire de financement qui est bien touchée parce que les sénateurs recherchent actuellement des fonds publics autres que la ville d'Ottawa.
1: Ah, ben là, c'est ça. Les broyeurs veulent de l'argent. Là, c'est
0: fait que là, on veut du cash, ben puis là, on l'a pas. Oui, mais moi, ce que j'ai hâte de voir là-dedans, c'est est-ce que Batman, à un moment donné, va lever la main? Faudrait que ça avance votre histoire.
1: C'est ce qu'il fait tout le temps. Batman arrive. Il y a un playbook, là, à la Ligue nationale.
0: Ben oui.
1: Quand les fonds publics veulent pas cracher, Batman arrive, puis il laisse entendre que ça se pourrait que là, l'équipe lève les feutres à un moment donné. Et là, comme par hasard, les policiers se rachètent.
0: Parce que là, on investit quand même massivement au Centre Canadian Tire en attendant, on change les estrades puis tout. On veut le moderniser, mais en même temps, pas trop, parce que t'attends ton plein de nouvelle aréna. C'est ça que c'est touché actuellement à Ottawa, puis j'ai l'impression que ça va prendre encore des années, là, un bon 5-10 ans, avant qu'on entende parler d'une potentielle construction du côté des plaines Le Breton.
1: Jordan, tu es salué, merci beaucoup.
0: Salut,
1: on avait d'autres sujets, là, mais t'as pris tes minutes.
0: Fais attention, ils volent des lunchs, Pierre.
2: Ouais.
0: Puis de ça, laisse pas traîner ça dans le studio.
1: D'ailleurs, toi, ton niveau a baissé un peu. Là.
0: Comment ça?
1: Je sais pas, les lunchs sont moins intéressants.
0: Ouais, c'est vrai. Je devrais goûter à mes pâtes, elles sont très bonnes.
1: Après la pause, merci Jordan, après la pause, on jase d'économie, la bourse.
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2: Hey, c'est Jordan. Dans la Ligue Frontière, les Capitales entament une autre série ce soir à 19h05 au Stade Canac. Après avoir rincé les Jackals, place au prochain adversaire, les Rocks de Brockton. Dans les majeures, même s'ils dominent depuis juillet, les Red Sox n'intimident pas du tout les Jets Bleus. Oh no! Victoire serrée, mêlée dans la poche quand même. Un gain de 2-1 des Jays grâce entre autres à Charlie McAdoo qui a frappé un circuit, lui qui a été fraîchement rappelé de Buffalo quelques heures avant le match. Duel 2-4 à 19h07 au Rogers Center de Toronto. Et en terminant, j'aurais jamais pensé vous parler du CF Montréal cette année, mais Colin, ils ont été chercher un gros poisson du football européen. Le joueur étoile chilien de 37 ans, Alexis Sanchez, se joint au 11 Montréalais. Il a signé un contrat de 2 ans et c'est surprenant parce qu'il a passé les 18 dernières saisons en Europe, avec entre autres Barcelone, Arsenal, Manchester United, l'Olympique de Marseille et l'Inter de Milan. Grosse prise.
3: Ouais.
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0: a parlé, ceux qui ont écouté le show dans l'intro, on l'a.
1: Yes.
0: On a parlé de First Phosphate. On a parlé avec le VP, qui la compagnie minière, qui va sonner la cloche du Nasdaq demain. En fait, jeudi. Demain, on est mercredi, jeudi. Et le titre à 1,82 $. Les gens disent, hey, est-ce qu'on achète ça? Ben écoutez, c'est sûr que c'est spéculatif au moment où on se passe. Une compagnie minière qui n'a pas de revenus. Ils sont dans des dépenses beaucoup. Ils n'ont pas encore débuté la construction du site. Donc, on comprend 1,82 $. Là, pour l'instant, il n'y a pas de revenus. Donc, personnellement, moi, je ne touche pas à ça. Mais éventuellement, s'il y a des revenus, si éventuellement il y a des profits.
1: Ben oui.
0: Ben là,
1: pas mal la base.
0: Ça va être intéressant. Mais bon, personnellement, avec l'argent que je gagne, puis votre argent est très important aussi, là, quand vous la gagnez. C'est important de mettre ça à des places où on a des revenus, on a des indicateurs comme de quoi ben, l'entreprise est rentable. Voilà. Hey, Hydro-Québec, ça a l'air d'être pénible. Là. On est rendu.
1: Les pannes.
0: Puis surtout, on est rendu à 8,7 heures par année d'enregistrer de pannes. Écoute, c'est une hausse de 19 %. Et quand tu regardes un peu aussi la manière dont Hydro-Québec traite son équipement, parce que les autres, ils ont, pour avoir des gros profits dans les dernières années, ils ont comme limité les investissements dans le réseau. Et là, ils doivent comme rétro-pédaler. Je t'ai parlé de 8,7 heures, ça c'est en 2024. 2025, c'est 9 heures en moyenne. Donc, 9 heures de panne par année dans le réseau parce que, notamment, tout ce qui est équipement, installation, c'est mauvais. On est rendu dans la durée de vie moyenne. Loin.
1: Là, on va-tu ramener encore le débat qu'on a depuis le verglas sur l'enfouissement des fils?
0: Ben ça, comment tu penses que ça coûterait? Ça coûterait des milliards.
1: Ouais, mais si on l'avait fait dans le temps, quand c'était le temps.
0: Ils ne feront pas. Non, ils ont chippé. Ils ont toujours chippé. Tu regardes les poteaux, là. Des fois, tu as des poteaux tout croche.
1: Tout croche.
0: Rendus à durée de vie passée date. Là, ils arrivent, ils essaient de pogner à travers un autre poteau. Puis... Non, ça donne des situations. Puis là, tu as la végétation aussi. On n'a pas investi assez là-dedans. Donc, les gens, on est allé installer des arbres en dessous des poteaux d'hydro. Ça, c'est le fun au début, hein, 5 ans, 10 ans, 20 ans. Mais là, l'arbre touche à la végétation, ça touche. Ça peut créer des pannes. Hydro reconnaît que son réseau, il y a beaucoup d'argent à aller chercher, à investir. Ils vont venir nous en chercher encore plus dans nos poches pour investir leur réseau. Mais le gouvernement, lui, il ramassait toujours les profits d'Hydro. Hein?
1: Ah ben oui, c'est l'actionnaire qui vampirise les profits.
0: Ben, il l'a fait longtemps. Mais là, tu vois, les profits sont en baisse à cause de ça, notamment. Il faut réinvestir dans le réseau. On hausse tranquillement les tarifs.
1: La productivité n'est pas terrible, toujours en baisse année après année.
0: Ben, chez Hydro, oui, clairement. On a un taux de productivité problématique. Et les salaires montent toujours chez Hydro. Tu as des très bons salaires. Les gens qui travaillent chez Hydro, là, on vous aime, on vous adore. Vous avez des très bonnes conditions de travail. Les 30 ans, tu vois, là, les Tanguy, de plus en plus de jeunes au Québec hésitent. On part en appartement, on revient chez maman, on est célibataire. Mais tu as des couples aussi. Tu as des gens qui, en couple, reviennent chez les parents. On se dit, on va se faire un petit capital pour peut-être acheter éventuellement une maison. De plus en plus de parents, quand c'est le temps d'acheter, là, ben, ils vont faire un don. Ils vont déposer un montant d'argent. On parle de dons moyens au Canada, là, c'est 115 000 $. Quand tu achètes une maison, ouais. 500 000 ou 400 000 ou 600 000, c'est rare. Là. D'habitude, tu y vas, premier achat, on va se garder une petite gêne. Là. Mais tu vois, c'est 115 000 que les parents moyennes, ceux qui donnent des dons à leurs enfants, là, quand même un gros montant.
1: C'est cher pour les voir partir. Hein.
0: Ça, c'est au Canada. Au Québec, c'est moins.
1: C'est moins.
0: Il faut dire que les Québécois, on a peut-être moins d'argent dans nos poches que dans le reste du Canada. Les impôts, les taxes aussi, on a un gouvernement qui vient nous en chercher davantage. Dans la mentalité canadienne aussi, l'épargne est très importante. C'est quelque chose qui est valorisé ici. On commence à en parler. Nos jeunes, je regarde, il y a des jeunes Wiz pareil. Là. Il y en a des jeunes qui s'enlignent.
1: Ouais. Mais ça revient à notre sujet tantôt. De plus en plus de personnes seules, des jeunes qui veulent accéder à la propriété, mais sont seuls. Pas facile quand t'es pas en couple.
0: Hein. Non, très difficile. Bon, la bourse, là, tu vois, Nvidia annonce un fonds d'investissement de 500 milliards. T'as des gros joueurs là-dedans, destinés à l'IA. Une genre de banque. Et là, t'as des gros fonds. T'as Blackstone, BlackRock, Apollo, notamment, Goldman Sachs. Ah, Brookfield sont là. T'as KKR. Et là, on va essayer de financer des projets. Tu vois, l'action de Nvidia monte un petit peu aujourd'hui. Donc, les bourses, là, quand tu regardes au final, la bourse de Toronto est dans le vert aujourd'hui. À Wall Street, c'est un petit peu dans le rouge. Pas des grosses descentes. On digère demain l'inflation aux États-Unis. Ça va être le catalyseur. Le pétrole monte 1,10$. On avait un pétrole à 92,93$. Il est à 83$. Donc, d'après moi, l'inflation demain, là, on va avoir peut-être une baisse de l'inflation. Ça pourrait être bon pour les marchés boursiers. Donc, voilà, ça fait le tour. 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Ben, si il y a des questions, ben, n'hésitez pas. On vient après la pause.
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4: Ouais, ben déjà la fin du show. Et là, on apprend qu'il y a 21 entreprises basées aux États-Unis, en Corée du Sud, en Chine, qui ont levé la main pour l'appel d'intérêt international pour le troisième lien, Frank. Faire une autre élection là-dessus. Là, si la CAQ rentre pas, on fait quoi avec ça? Le PQ en veut pas de ça.
5: Ben, le PQ, semble-t-il, veulent encore le genre de tunnel, là, passer un tramway, des bessiques, puis je sais pas trop, tout sauf des chars.
4: Exact, exact. Quoi qu'on est là-dedans. Ça va être le fun, hein?
5: Oh, oui, ça va être le fun.
4: Merci beaucoup, Frank.
5: Yes, merci, Pierre.
4: Merci les auditeurs, vous êtes en feu, on vous adore. JC, Pat Max en viennent. Nous autres, demain, on continue. Le faux professeur devrait être là. Ciao!
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6: Un nouveau sondage léger place le Parti québécois actuellement en bonne position pour former un gouvernement minoritaire, mais rien n'est joué. Près d'un Québécois sur deux, soit 49%, se dit encore susceptible de changer d'idée d'ici le 5 octobre. Le sondage montre surtout que les priorités des Québécois sont l'accès aux soins de santé, le coût de la vie et le prix des logements. À l'inverse, seulement 8% des électeurs considèrent un éventuel référendum comme un enjeu pouvant influencer leur vote. Les pannes d'électricité durent de plus en plus longtemps au Québec. Selon le plus récent rapport d'Hydro-Québec, les clients ont passé en moyenne plus de 9 heures sans courant en 2025 comparativement à 8,7 heures l'année précédente. Principale raison, le nombre d'interruptions planifiées a bondi de 19% notamment pour remplacer des équipements vieillissants et répondre à la hausse de la demande, entre autres avec le véhicule électrique et les spas. Malgré tout, Hydro-Québec affirme avoir réduit le nombre de pannes de 6% par rapport à sa moyenne des dernières années.
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6: Ah ouais, on va finir de s'installer. Midi, 2 minutes, bienvenue dans Ouellette en direct. En direct. Et c'est le cas de le dire, de la Grande Allée à Québec. Bonjour, Mme Vincent, qui a fini par se trouver un écouteur. C'est le cas de le dire.
7: Une oreille sur deux, c'est bon, ça. C'est parfait. Bonjour.
6: Monsieur Lacasse.
8: Bonjour.
6: Bonjour. T'as bien dormi?
8: J'ai très bien dormi.
6: Ah, parfait.
8: Vous autres, avez-vous ronflé?
6: Je pense pas, non, je ronfle pas. Des fois, après quelques consommations, ça m'arrive.
7: Toi, Pat, sommeil léger, moi.
6: Ouais. Ah ouais?
7: Le sommeil léger.
6: Ça dort pas fort, Mme Vincent?
7: Parce qu'il fait, je sais pas, trop chaud.
6: Ben, il faisait pas chaud.
7: J'ai hâte à l'hiver.
6: Oh, là.
8: T'as pas l'air clim dans ta chambre?
7: Non, elle est dans la cuisine.
6: Ouais.
7: Elle est pas dans la cuisine.
6: Hey, ça me déboîte ce que tu viens de dire.
7: Mais non, ouais, je disais n'importe quoi.
6: Parce que je m'en venais tantôt, puis je trouvais que le trafic était pas si pire.
7: Ah,
6: pas
7: ouais,
6: si
7: non, pire. Non, ça allait bien ce matin.
6: Pas si pire. À matin, ça allait bien. Puis là, je me suis rappelé que. L'école n'était pas recommencée. Le cégep n'est pas recommencé. Fait que je me suis...
7: T'en as encore en vacances?
6: Oui, c'est ça. Fait que je me suis rappelé que... Ah non, c'est vrai, le vrai calvaire s'en vient. Oh, mois de septembre.
7: And it's coming, baby.
6: Oh yes, it's coming fast.
7: Est-ce que vous êtes passé dernièrement sur Grande Allée? Pas Grande Allée, excuse-moi, sur Laurier.
6: Oui. Non, je fuis Laurier. J'évite Laurier à tout prix.
7: Ben moi aussi, Max.
8: C'est... comparable à des images d'après l'invasion américaine en Irak et la chute de Saddam Hussein.
7: OK. Donc, tout va bien.
6: Donc, ça ne s'est pas amélioré. La dernière fois que je suis allé, c'était notre partie de sondage.
8: Ah, man, il y a encore des montagnes de terre. Il y a des immenses tuyaux qui traînent sur le bord de la rue. Ça va pas très vite là, quand tu vas là. Faut que tu t'armes de patience, surtout à l'heure de pointe. En réalité, je comprends pas pourquoi il y a des gens qui vont là à l'heure de pointe alors que moi, j'y étais. Je me suis dit, il faudrait que
6: non,
8: je trouve
6: non,
8: un
6: moi,
8: autre
6: je,
8: chemin.
6: Moi, je dis, continuez. Moi, j'ai un autre chemin. Venez pas embourber le mien.
7: Non, moi aussi.
8: Mais l'affaire, c'est que sur Quand Champlain...
6: Continuez à aller faire la file à côté des tas de terre.
8: Il y a des travaux sur Champlain aussi. Ça traverse une voie contre l'autre, là, à partir de la côte Gilmore.
6: Hein?
7: Ah, mais nous,
6: non,
7: ça
6: mais
7: nous
6: je pense que
7: pas,
6: ça n'existe plus, ces travaux-là.
8: Non. Ah non, hein?
6: En fait, oui. Oui, des gros travaux,
7: ah,
6: ça passe pas pantoute. Ah, c'est le
7: tannant,
6: bouchon total.
7: Pas.
6: Non, c'est correct, j'assume que nos auditeurs vont prendre des trucs.
8: Oui.
6: Puis les autres stations s'arrangeront. Ils iront faire la file à côté des tas de terre. Ah, vous aviez juste à nous écouter.
7: Oui.
6: Écoute, petit retour sur l'intro d'hier. C'est peut-être parce que je suis plus habitué là, de voir les rafales de réactions puis de gens qui sont fâchés. Écoute, hier, on a parlé de nos incursions en terre américaine. Juste une affaire que je veux mettre au point, là, puis c'est important. Ça a l'air niaiseux, ça a l'air détail, mais c'est important. Si vous y allez pas aux États-Unis, je m'en bats les couilles. Ah, tu sais, vivez votre bonheur. Là. Si ça vous remplit de fierté de pas y aller, allez-y pas. Moi, quand je trouve ça triste, c'est surtout pour ceux qui s'empêchent d'y aller puis qui vivent le remords. Puis il y en a plein. Tu sais, il y en a qui disent « aimer ça y aller, mais on va attendre un salaire. » Mais non, mais vis ta vie, man. Tu sais, si toi, ça te remplit de bonheur, puis de fierté, puis de patriotisme, de pas y aller, vas-y pas. Tu sais, je veux dire, c'est pas... Tu m'empêcheras pas d'aller là. T'sais, non, moi, j'ai pas de pouvoir. Là. Moi, je fais de la radio, gang. Moi, je suis assis dans un siège, on discute, on a de l'opinion, puis on échange. C'est tout, c'est juste ça, là. Là, les gens, tu sais, c'est comme pas toi certain qui va venir me dire d'aller aux États-Unis. J'ai jamais dit ça. J'ai jamais eu la prétention de dire ça. J'ai pas... Faites ce qui vous rend heureux, mais... Pour l'avoir entendu, quelqu'un qui dit « Ouais, moi, je serais bien allé, là, ça fait 25 ans qu'on va là, mais là, cette année, ça a l'air qu'on peut pas. » Moi, ça, je trouve ça triste en tabarouette.
7: Ouais.
6: Cette année-là reviendra jamais, madame.
7: Mais là, on est-tu inclusif ou on n'est pas inclusif? Puis là aussi, là, si, mettons... Là,
6: mais c'est un sujet sensible, hein?
7: C'est comme le vin, tu sais. Là, ils veulent ramener le vin américain. Ouais. Fait que là, ils ont fait un article sur, tu sais, on n'a pas le choix. Ah, t'avais quelque chose.
6: Ben, okay. mais non, vas-y, qu'on commence avec ça.
7: Mon lien étant que si vous voulez pas que le vin américain soit de retour, vous excluez aussi que les Américains soient vos clients. C'est
6: non,
7: une game à deux,
6: non,
7: là.
6: Non, c'est ça l'affaire.
7: Je veux dire, si nous, on dit on les boude puis vous n'avez pas le droit, puis gna gna gna, nous, ici, là, il y a des endroits touristiques, névralgiques, où le cœur de la business, c'est le tourisme. Mm. Ben, si nous, on boude l'autre bord, eux autres aussi, c'est une game à deux. On a le droit de nous
6: non,
7: bouder.
6: Non, mais j'ai même lu des affaires, puis tu sais, à un moment donné, il y a tellement de passion que, je sais pas, là, moi, je pense que ça m'en prendrait beaucoup là, pour perdre vraiment toute logique puis tout contact avec la réalité. Tu sais, j'ai lu une affaire dans les dernières minutes en réaction à notre extrait où quelqu'un dit « Moi, je serais allé plus loin que ça. J'aurais annulé tous les accords avec les Américains puis je les aurais empêchés de rentrer du stock. » OK, fait toi, tu veux un suicide économique, là. Ah, parce que c'est ça, la réalité. Vous avez beau être en colère et passionnément en colère. Moi, ça me dérange pas. Vous vivez avec vos émotions personnelles, là. Tout le monde. Tu sais, chacun vit avec... ses frustrations, sa colère, sa fierté, ses affaires, son orgueil. T'sais. Mais au bout de la ligne, c'est parce que si vous me dites des affaires de même, c'est parce que vous venez de vous exposer à avoir l'air de quelqu'un qui est complètement en crise d'angoisse, là, qui est en crise existentielle. Parce que ça, là, c'est comme dire, ben, d'abord, je mange plus jamais! Tu vas mourir.
7: Ben oui.
6: Tu peux dire ça. On peut tout dire. Là. C'est la liberté totale. Mais c'est pas ça, aucun mot de sens. Là, c'est quelqu'un qui me dit, moi, je veux plus jamais faire de business avec les États-Unis. Bon, on va crever, man. On va finir en pays du tiers-monde, c'est ça que vous voulez? Je sais pas, là. J'ai de la misère, des fois, à gager l'élan émotionnel des autres. Je me dis, mon Dieu, qu'ils sont donc ben trop, too much fâchés à cause d'une élection. Ici, on s'en sac, on va pas voter, mais l'autre bord, c'est donc ben terrible, la démocratie de l'autre bord, qu'est-ce qui s'est passé là? Puis c'est... En tout cas, bref, chacun son affaire. Concernant le vin, parce que tu m'ouvres la porte, on a lu le même article sur, entre autres, on est allé questionner le président du Conseil des vins du Québec. Le monsieur s'appelle Mathieu Beauchemin, convaincu que c'est un bon gars. Là. D'abord, il fait du vin. Fait que, tu sais, moi, j'ai pas de problème avec ça. Faire du vin, vouloir faire du bon vin, c'est très bon. Mais l'attitude qu'il a, puis je pense qu'en même temps, il représente des producteurs. Fait qu'il porte un message. Là. Donc, je ne vais pas juste cibler M. Beauchemin. L'attitude qu'ils ont au Conseil des vins du Québec, moi, je considère que c'est profondément loser. Moi, là, tu sais, un affaire de même. Je vais vous lire la citation du gars qui représente ses producteurs. Puis après ça, on va essayer de transposer ça à d'autres pans de la business puis de l'économie. Donc, lui, il espère que le retour des vins américains sera repoussé le plus loin possible. Il aurait aimé ça qu'on continue à ne pas avoir de vins américains sur les tablettes. Il rappelle que les vignerons québécois ont grandement profité du retrait de l'offre américaine à la SAQ. Hausse de 50 % des ventes de produits québécois. Ça, c'est fait, c'est écrit dans l'histoire, ça on reviendra pas en arrière. Ça, c'est réglé, vous avez eu cette vitrine-là. Pendant, ça fait combien de temps qu'il n'y a plus d'alcool américain?
8: Ça va faire pas loin d'un an, je pense.
6: Pendant un an, vous avez eu toute la place. Bon, avec la France, l'Italie, les autres, mais des vins américains, on en vendait beaucoup pour une très bonne raison. C'est qu'un, on me dit qu'ils sont pas pires. Moi, je suis pas un buveur de vin, ben. J'en bois quand je m'en fais offrir. Je me souviens pas avoir... La dernière fois que j'ai acheté une bouteille de vin, c'était pour l'offrir en cadeau. Fait que je suis pas un grand buveur de vin. Mais on me dit que les vins américains, contrairement à la croyance populaire ou tout ce qui se fait aux États-Unis, c'est de la crap, on me dit qu'il y en a quand même des bons. On me dit qu'il y a des bons vins et surtout abordables.
8: En mars 2025.
6: En mars 2025, donc ça fait un an et demi.
7: Ouais.
6: Ça fait un an, pas un et demi, mais un an et quelques et plusieurs mois, là. Donc... Si les vins américains marchaient, c'est parce qu'il y a une demande. C'était pas un élan pour encourager les États-Unis d'Amérique. Là. C'est parce qu'on me dit, je connais même pas les marques. Là. C'est quoi, Cindy Crawford? Là? Pas Cindy Crawford, mais ça, c'est l'actrice, la mannequin.
7: Ouais.
6: Parce que je connais rien au vin pour vrai. Là, j'essaierai pas de vous péter de la broue. Je dis n'importe quoi. Ouais, le Crawford, mettons qu'il s'appelle demain. Le Crawford californien, il est bon, il est sec, fruité. Je dis n'importe quoi, je connais rien. Fait que, puis Colin, de 18$. C'est bon, c'est un bon rapport qualité-prix. C'est pour ça que les gens en achetaient. Tu sais, là, vous avez eu la place et tablette. On nous dit, on nous a fait, on a tassé les vins américains, mais on a mis plein de vins québécois. Vous avez eu la chance de vendre vos vins. Là, tu sais, moi, ce que j'entends là-dedans, c'est qu'on ne veut pas de compétition, nous autres. Nous autres, on n'aime pas ça avoir de la compétition. On aimerait ça qu'il n'y ait plus de vins américains. Puis s'ils reviennent, les vins américains, on veut garder nos places et les tablettes, puis on aimerait ça qu'on tasse des vins de la France puis des vins de l'Italie. C'est ce qu'il dit là, dans l'article. C'est très québécois, mais Colin, que je trouve ça, ça a un penchant très loser. Je veux pas de compétition. Moi. Très, très socialiste. Là. Très Québec.
7: Ben, on a peur.
6: Ben, c'est ça. Tu sais, sirop d'érable, même affaire, on a peur. Faut protéger ça. Les produits laitiers, il faut protéger ça. Je veux pas m'embarquer dans la gestion de l'offre, mais c'est ça pareil. C'est une espèce de... By the way, c'est exactement ce que fait Trump. Là. C'est protéger ses entreprises. Là. Les tarifs qu'il nous met, c'est pas des tarifs pour haïr le Canada. C'est pour ramener ses entreprises chez eux. Regarde, tant qu'à faire venir... un produit tel X du Québec, on va le faire nous-mêmes. Ça va vous coûter moins cher anyway. Regardez, on a mis des tarifs, ça coûte cher. On fait la même chose depuis des décennies. C'est très Québec ce qu'il fait, Trump, en passant. Là. Pour, côté droite économique, il y a beaucoup d'économistes que Trump sont pas certains. Là.
7: Certains
6: qu'il est à droite, là, le gars.
7: La statistique est la suivante. Je ne l'ai pas devant moi, mais je lisais la semaine passée. C'est la presse qui fait... un bilan de... On en est rendu où au niveau des exportations et importations au niveau du Canada, OK? Là, je ne l'ai pas pile poil, mais grosso modo, on a diminué nos exportations, OK? On s'y attendait parce que, bon, il y a eu des tarifs, parce que notre économie va mal, parce que... Mais le bout du bout du bout du sacré bout, c'est qu'on a augmenté légèrement, mais on a quand même augmenté nos importations des States.
6: Ouais.
7: Donc, le Canada, on exporte moins.
6: Et on importe plus.
7: Donc, on est perdant.
6: On protège pas grand-chose.
7: Je sais pas si c'est supposé marcher, là.
6: Ben, ça marche en façade.
7: Ouais.
6: Ça nous donne une apparence de « Hey, moi, là, m'a dit, le vin américain, j'en veux plus. » Tu sais, c'est... OK. C'est correct. Encore là, si c'était ton vin préféré, puis que toi, à toutes les fois que tu prends un autre vin, tu dis, Colin, il n'est pas pareil comme mon petit Californien. Hein? Puis là, tu gâches ta vie à te donner une façade patriotique. C'est correct. Vous avez le droit. Soyez heureux, là. Mais soyez heureux pour vrai. Faites pas semblant. Puis aussitôt qu'on vous le dit, vous pognez les nerfs. Ouais. Tu sais, ah, ben moi, j'en bois du Californien. Comment ça, tu bois du Californien? Ah! Fâché noir. Tu sais, c'est comme, voyons, ça va, là. Visiblement. Toi, t'es pas heureux, là. Il y a quelque chose qui va pas, là. T'sais, c'est... Fait que moi, c'était juste ça, le message. Puis, t'sais, mettons que je prends l'exemple des vins, puis on extrapole ça, là, t'sais. Fait que moi, j'ai un fast-food québécois. Je veux plus de fast-food américain, moi. Ça, on appelle ça comment, ça? Comme réflexion communautaire, là.
7: Ben, communiste, là.
6: C'est pas, là.
7: Ah, moi de moi, juste moi.
6: Moi, j'ai un groupe de musique québécois. J'en veux plus de groupe américain d'un gros festival au Québec.
8: Sur Netflix, ça va être juste les artistes québécois avant tout.
7: Ben non, mais pas sur Netflix. On va faire notre propre plateforme.
8: Ça va mieux marcher.
6: Tu sais, est-ce que ça fait du sens à vos oreilles? Là, c'est parce que vous vous êtes fait rentrer par je sais pas quoi, par les forces obscures de la masse québécoise que l'alcool américain, c'était vraiment un enjeu, là, tu sais, comme faut tenir notre bout, tu sais, puis... Je sais pas, là. Moi, honnêtement, vous allez me dire, oh, mais tu ferais quoi, toi? Tu ferais... Ben, premièrement, je m'occuperais de mes bottines. Je m'occuperais de mes shit. Parce qu'il y en a, non, je vois le verre de la shit. Je vais le répéter, j'ai l'impression des fois que c'est Rintintin le perroquet, là. Mais écoute, les tarifs interprovinciaux sont encore toutes là.
8: Surtout sur l'alcool, c'est aliénant.
6: C'est hallucinant.
8: Les bouteilles qu'on achète au BC qui se ramassent à sac site, c'est des tarifs de 132% qu'on met ces bouteilles d'alcool. Et de toutes les autres provinces au Canada.
6: Ben, c'est ça. Puis le Québec a statué qu'il ne toucherait pas à ça. Fait que c'est correct. Visiblement, on est plus proche qu'on pense des politiques du monsieur l'autre bord.
8: Christine, elle a une drôle de façon
6: ben,
8: de
6: comme disait Legault, hein? Continuons!
8: continuons, ouais, je sais pas où qu'on s'en va de même, mais elle demande des concessions des Américains pour remettre les bouteilles de vin et ses tablettes. Je sais pas ce qu'elle pense qu'elle va gagner.
6: Ben là, Madame Fréchette veut jouer dans la pièce de théâtre des grands.
8: Dans la pièce des gros bras comme Doug.
6: Et sais-tu quoi? Il y a une certaine frange, je pense, de la population qui embarque là-dedans. Madame Fréchette va faire de quoi? Parce qu'ils savent pas que c'est pas de compétence provinciale. Non. Ils savent pas. Fait que Madame Fréchette se met sur un podium puis elle nous dit... Moi, je vais tenir tête, puis on va aller chercher des concessions. Elle n'est pas là, elle n'est pas assise à la table de négo, elle n'est pas... Ça n'a aucun rapport.
8: Ouais, c'est surtout que ça fait pas de sens. Là.
6: C'est de la façade, encore.
8: C'est nous autres qui les a enlevés, mais si tu veux que je les remette, il va falloir que tu me donnes quelque chose.
6: Ouais, ouais. C'est ça.
8: Pas très logique, là.
7: Non.
6: Fait qu'en tout cas, je sais qu'il y en a qui sont bien fâchés, mais je m'excuse. Je m'excuse. En même temps, on est là, on jase, là. Vous avez le droit de vous exprimer, vous autres aussi. 418-670-9098. Et vous le faites déjà. Autre affaire. Hier, c'est pas ça que je voulais, c'est pas ça le truc. Oui, il y a un sondage qui est sorti, parlant de politique, parlant de Mme Fréchette. Mme Fréchette a fait beaucoup de sparages cet été, c'est l'enfer. Elle était partout, j'ouvrais, je regardais même pas les bulletins de nouvelles. Juste ouvrir la télé, je la voyais, elle était dans un festival à quelque part, donnait des poignées de main. Elle était au Grand Prix de Trois-Rivières.
8: Elle sniffait du gaz.
6: Elle était partout. Elle a vraiment travaillé là, d'arrache-pied. Là. Tous les jours, elle était à quelque part. Elle annonçait ou pas. Soit elle l'annonçait ou soit elle passait ça en dessous de la table. Mais il y a eu bien des chèques de fait. Elle a donné bien du nanane préélectorale. Elle s'est rendue partout. Ça a l'air qu'elle a eu 8 nouvelles premières jobs.
7: Durant l'été.
6: Partout où elle allait, regarde, moi, Sherbrooke, ma première job ici, tout était. Regarde, elle a vraiment travaillé fort, on va y donner. Charles Milliard aussi, quand même, la campagne de pub là, extraordinaire que tu m'as rappelé hier, dont je me rappelais pas. Là.
7: Il est où, Charles? Quelle campagne désastreuse.
6: Il a fallu que vous me le rappeliez pour que je m'en souvienne, parce que je l'avais vu passer rapidement. Mais il a quand même travaillé fort. Il était là, il était sur le terrain. Il est en arrière de conteneur.
7: Oui, mais il a fait une sortie.
6: Il sortait des toilettes chimiques. Je suis là!
7: Personne ne savait il était où. Puis en plus, ils l'avouent dans leur campagne publicitaire qu'on le cherche.
6: Ben oui.
7: Il est beau à être là.
6: Ouais, tout le monde se demande où est Charles. Mais il est là, il est partout. Hein?
7: Ouais,
6: c'est comme le Saint-Esprit.
7: Oui, c'est ça, exact. Sauf qu'on ne le voit pas.
6: Partout, tout le temps.
8: Omnipotent.
6: Hey, ça, c'est pour faire des cauchemars au monde. Là.
8: Oui, Charles le Saint-Esprit, on ne veut pas avoir
6: Charles
8: ça,
6: vous surveille, gang. Quand vous allez sur vos sites louches, là, Charles est là. Il disait ça dans le temps, hein, avec le petit Jésus, pour décourager le monde quand tu regardes tes magazines, cochon. Jésus te regarde.
7: Oh, ouais.
6: Ben, c'est bien malaisant.
8: C'est un vicieux, Jésus.
6: Ben, il me surveille. Ben, pourquoi qu'il me regarde? Oui, il est bien bizarre. Et il y en a un, puis on en a jasé hier avec Jean-François Lisée, il y en a un qui a pris des vacances.
7: PSPP
6: est parti en vacances.
7: D'aller recharger les batteries avant la campagne.
6: Éric Duhaime a travaillé aussi. Il a surtout annoncé, Éric. Comment tu dis ça?
7: Ah, j'ai dit Martine Biron aussi.
6: Martine Biron, ouais. Qu'est-ce qu'elle a fait?
7: Elle est en vacances.
6: Ah, OK. Mais elle, ça fait 4 ans qu'elle est en vacances. Ben... Tout comme Madame Lachance dans mon comté.
7: Oui.
6: Des grandes vacances. J'exagère. Non, c'est vrai, elle allait au bureau de temps en temps.
7: OK.
6: Et au Parlement, évidemment. Pour recevoir les sacrements de la politique québécoise. On réalise que des fois, tu travailles fort, mais tu travailles mal. Je me faisais dire ça quand j'étais jeune. Tu sais, quand tu apprends à travailler, puis que... je me souviens un exemple concret. Okay, je suis dans un entrepôt, puis là, on reçoit une caisse de quelque chose, puis là, je me fais dire, prends la caisse-là, vide-la sa tablette. Puis là, moi, je me penche, prends deux cannes, je mets ça, je me repenche. Quelqu'un dit, tu travailles mal. Prends la caisse, mais là, à côté, transvide tes canettes. Après ça, jette la caisse. Là, tu perds du temps là, à te pencher, à revenir. Tu sais, pis... Des fois, travailler trop, ça veut pas dire que tu travailles bien. En tout cas, selon les sondages, c'est ce que ça donne comme résultat. Parce que ceux qui ont travaillé les plus forts, c'est ceux qui ont eu le moins de résultats.
7: Ouais.
6: Et Charles Milliard et Mme Fréchette. Charles Milliard, lui, a pris une débarque. Un peu inexplicable. D'ailleurs... Juste avant de vous laisser commenter, là, juste vous dire que ce sondage-là, on va le prendre avec un gros, une roche de sel, là, parce que dans le sondage, ça indique qu'un électeur sur deux peut changer d'idée.
7: Ah oui, oui.
6: C'est un sondage un peu bidon.
7: Ah, c'est ça, le monde magazine, là, puis on est en plein magasinage, puis tu sais, l'été, c'est pas sexy, là, la politique et les députés.
6: Mais
7: et
6: un
7: le
6: sur
7: ministre.
6: Deux qui dit à deux mois des élections, moi, ça se peut que je passe de PQ à CAQ
7: ben
6: ou
7: oui,
6: de CAQ à PCQ.
7: Oui,
6: mais on n'a pas vu ça souvent pareil. Là.
7: Mais tu sais, la CAQ, c'est plus la CAQ. C'est Christine vrai. Fréchette.
6: Faut plus dire la CAQ.
7: PSPP au PQ, c'est quand même... Charles Milliard, en fait, pas PSPP, mais Charles Milliard, c'est nouveau pour le Parti libéral. Ouais. Puis après ça, t'as Éric Duhaime qui, je vais quand même le mentionner, je trouve que c'est une des premières fois où je vois quand même des candidatures très respectables et honorables. Tu sais, des fois, on prenait un peu, sans offense, petit Jacques du coin.
6: Bon, on prenait ceux qui acceptaient aussi.
7: Oui,
6: ça, c'est une autre affaire. Des fois, j'entendais ça. Pourquoi ils n'ont pas des meilleurs candidats? Ben, trouve-en.
7: Ouais, c'est. Fait qu'on remercie petit Jacques parce qu'il a commencé dans.
6: Ben, je pense qu'il y a beaucoup de gens qui ont vu. Oh, il y a 500 000 personnes qui ont voté pour lui.
7: Oui.
6: Fait que peut-être que j'ai pas l'air si cave que ça.
7: Fait que, tu sais, je pense que là, les gens, là, puis c'est pas une fierté en passant à voter PCQ. À part ceux. Évidemment, là, si vous êtes, mettons, quelqu'un, là, un fan ou quelqu'un qui avait votre carte de membre, vous autres, vous n'avez pas peur de vous exposer. Mais pour les autres, là, ceux qui ne savent pas, là, les oui-non, là,
6: ouais.
7: Eux autres sont en train de regarder ça. Peut-être. Ah, je trouve la candidature dans mon secteur, crime, bon potentiel, belle présentation, mais ce n'est pas des gens qui sont prêts à le dire tout de suite. Puis même d'ailleurs, je me demande même s'ils vont le dire qu'ils ont voté PCQ.
6: T'as raison. T'as 100% raison. Okay. Et encore une fois, avec notre espèce d'atmosphère malsaine politique, ça rentre absolument là-dedans. Les gens, ils vont le voter, puis ils diront même pas leur beau-frère. Comme quand ils sont allés dans le Maine, ils diront pas.
7: Non, c'est ça.
6: Ils diront pas. Ils ont vécu leur vie, ont eu un super été, ouais. Mais ils vont dire, « Oh, on est allé au Saguenay, là. On est allé sur la côte. » Non, on doit jamais aller.
7: Tu sais, fait que c'est pas c'est ton 1 sur 2 qui va changer d'idée, là. Moi, il y en a dans ce camp-là.
8: Oui,
7: tu sais,
8: parce qu'il y en a beaucoup qui sont mélangés.
7: C'est ça.
8: Le PCQ, là, en périphérie de Montréal, dans Beauharnois, ils ont présenté Angelica Homer, qui, elle, est une sociologue spécialisée en genre, équité et diversité. Candidate au PCQ. Ils vont en mélanger une coupe d'après moi.
6: Hey, ah ouais, habituellement c'était QS, là, c'est PCQ, je sais plus qui je suis, là.
5: Mais ça aussi, il y a beaucoup d'affaires. Moi, on me dit qu'il y a des gens. J'ai de la misère à voir le saut, là. Parce que c'est tout un saut de puce, là. C'est pas rien. Il y a des gens qui sont passés de QS à PCQ. Tu sais, ça, c'est spécial.
8: Ils ont besoin d'une sieste, mon
5: Dieu. Ben, j'ai de la misère à suivre le chemin mental dans la forêt, là. C'est dense, là. J'ai de la misère à suivre, là. Mais écoute. Ça va être une des élections les plus intéressantes à ce niveau-là. Le monde est mêlé comme une poignée de clous. Fait que ça va donner ce que ça va donner. Moi, je pense que c'est une des fois où les débats des chefs vont être les plus importants. Parce que là, il y a beaucoup de mêlés qui vont essayer de se raccrocher sur quelque chose et ce sera une performance à ne pas manquer. C'est pas le temps de te mettre à bégayer puis à chercher tes feuilles puis tes papiers. Mais ça, ce sera pas ma job, ça va être la leur, là, mais bref. L'autre affaire, tu parlais des inconvénients d'être conservateur ou de voter conservateur. Là, on va ressortir des affaires, là. On va ressortir des patentes. D'ailleurs, ça a déjà commencé. Là, maintenant, ça fait deux fois que je le vois et attendez-vous à ce que ça devienne quasiment redondant. Ça fait deux fois que je vois ça. Écoute, il faut être rendu loin, là. Le soir des élections, c'est dans un article ici du Journal de Québec. Le soir des élections, les yeux seront tournés vers la région de la Capitale-Nationale où les conservateurs pourraient faire élire leur premier député depuis l'époque de...
6: Duplessis.
5: Maurice Duplessis, alias la Grande Noirceur.
6: Les communistes.
5: La Grande... Non, eux autres, c'est pas les communistes, eux autres, c'est la Grande Noirceur. Eux autres, là, quand tu votais pour eux autres, ils t'envoyaient un frigidaire. Puis quand tu votais pas pour eux autres, ils faisaient pas ton asphalte dans le rang. C'était des pas fins, eux autres.
6: By the way, il y a beaucoup d'historiens qui ont débattu un petit peu ça. T'sais, on dit pas que Duplessis, c'était la perfection. De toute façon, à cette époque-là, la politique, c'était pas la perfection. Là. Mais il y a beaucoup de gens qui ont dit « Ouais, quand même, Duplessis a été... » l'auteur de beaucoup d'affaires qui ont fait progresser le Québec.
8: Ben, les écoles, là, Church and State, je veux dire, il a fait beaucoup de grandes choses. Puis les frigidaires, hein, il y a une méconception, c'était le premier paiement du frigidaire. Là, le frigidaire était arrivé, il payait le premier paiement, puis après ça, il fallait que tu payes le reste.
6: Ah, OK.
5: C'est vrai, il donnait même pas le frigo.
8: Il payait pas au complet.
6: OK, c'est un gros cheap, dans le fond, Duplessis.
8: Ben, il les a eu, hein, par les sentiments.
5: Fait que ça, je m'attends à ce que ça revienne souvent, parce que malgré que ça a été débattu, puis que ça a été discuté, puis que ça a été ramené un peu à la baisse, là, la grande noirceur, pour la majorité des Québécois, Maurice Duplessis, ça sonne quasiment Adolf Hitler. T'es sur le bord de... C'était quasiment un dictateur. On n'était pas loin. Pour beaucoup de Québécois, Duplessis, ça passe pas. Donc, on ramène ça. Ah, le premier conservateur depuis Maurice Duplessis. On veut juste écrire ça dans le texte. Là. On dit ça, on dit rien. L'autre affaire, et ça d'ailleurs, beaucoup d'analystes ont trouvé ça particulier que ça arrive très si tôt dans la campagne, en fait dans la pré-campagne, parce qu'on n'est même pas encore en campagne, c'est l'histoire de l'avortement. Puis oui, je sais qu'on n'est pas supposé hein, au Québec de parler de ça, mais j'ai envie quand même de parler de ça. L'histoire sur Doom Dumas cet été. On a ressorti des vieilles affaires qui avaient été écrites, même si M. Dumas avait fait son ménage de Facebook, il t'a fait tout un ménage. Il t'a passé le blower là-dessus, mon ami. Mais évidemment qu'il y en a qui l'attendaient dans le détour puis qui avaient des screenshots de prix. Et j'ai re-regardé le message de Doom Dumas qui n'était pas une prise de position anti-avortement, mais plus une prise de position pro-débat. Ça, on ne l'a pas noté nulle part. On fait juste ramener que lui veut rouvrir le débat sur l'avortement. Je pense que lui-même l'a réglé, puis il l'a parti aussi. Tout le monde a dit, gang, l'avortement, c'est pas de compétence provinciale. Ça, il y a beaucoup de monde hein, qui ont de la misère avec ça, les champs de compétences.
7: Oui, mais tu sais, hein, le point étant juste qu'il y a un malaise dans certaines communautés qui vont décider selon le sexe de l'enfant si je me fais avorter ou pas. Fait que tu sais, c'est plus... Ça, c'est son angle, Doom Dumas. Ouais.
5: Fait que ben, c'est dégueulasse, là.
7: Ben, puis ça existe dans certaines cultures, même si on veut pas y faire faire, ça
5: absolument.
7: Existe. Maintenant, on n'est pas obligé d'en parler, puis on peut faire en semblant que ça n'existe pas. Tu sais, grand bien vous fasse. Mais il y a d'autres gens... Tu sais, moi, ce que je ressens
5: pourquoi
7: le besoin d'en parler, moi, personnellement... Pas tant, mais c'est peut-être la naïveté. Puis à un moment donné, je vais te dire, crème, on aurait dû en parler pendant que c'était le temps parce qu'on a laissé ça aller puis on n'aurait pas dû.
5: Parce que, mais là, ce que tu me dis là, je veux juste pince oui. pause. Là. Oui. Ça, là, c'est la sensibilité actuelle au fait que... Ah, pourquoi j'en parlerais? Ça va juste m'amener du négatif.
7: Ouais, puis tu sais, je veux dire, on peut se faire... Moi, je n'aime pas le fait que ce qu'on essaie de faire, c'est mettre la conversation dans un étau. C'est-à-dire, hey, moi, je me questionne sur telle affaire. Ah, t'es anti-avortement.
5: Ouais.
7: Non, c'est pas ça. Je dis, j'ai un malaise avec le fait que... Hey, c'est comme si... Je trouve ça, là. Moi, je pense juste à mon gars. Vous le savez à quel point qu'on aime nos enfants, là. À quel point j'aime le mien. Arrête pas de le dire, tu sais. Puis je me dis, admettons que je filerais, j'aurais filé pour une fille. Me faire avorter parce que c'est un garçon.
5: Mais non.
7: Donc, c'est épouvantable. Mon bel amour, mon beau grand garçon, ma
5: mais
7: plus grande fierté.
5: Pourquoi si tu dis ça, d'après moi, la majorité des gens intelligents qui ont du jugement encore un peu vont tous être d'accord. Là.
7: Ben,
5: est-ce qu'on peut avorter quelqu'un par le sexe? Moi, je pense que la réponse unanime, c'est non.
7: Ben, c'est pas une super bonne raison. Mais on a fait le choix que c'était ouvert. Peu importe la raison, on veut pas le savoir la raison. Tu fais avorter, tu fais avorter, point.
8: Jusqu'au troisième trimestre.
7: Puis, et ça
8: c'est complètement débile.
7: C'est le deuxième point à Doom, c'est le fait que...
5: Il n'y a pas de limite.
7: Fait que si t'es sur le bord d'accoucher...
5: Mais je sais, mais là, je les entends.
7: Est-ce que ça existe vraiment? Ça,
8: ouais,
7: c'est
8: dans des cas très précis.
5: Mais je les entends déjà, là, parce que je vous lis toutes.
7: Ça n'existe pas, c'est ça mon point aussi.
5: Bien là, on va me dire, oui, mais ça, c'est arrivé 4 fois, mettons, cette année.
7: Ouais.
5: Bon.
7: OK.
5: OK, qu'il y a eu des avortements tardifs, puis il faut vraiment que le médecin, tu sais, bon.
7: Mais c'est un point de vue médical.
5: Mais savez-vous quoi? OK. Parce que là, on va reculer juste un peu. Là. Moi, de base, là, moi, je suis pro-avortement. Je suis pro-choix. Là. Je pense qu'il faut laisser le choix à une mère de dire, écoute, je suis sur l'aide sociale, le gars a sacré son camp, ou je me suis fait violer, ou whatever. La femme doit impérativement avoir un certain contrôle là-dessus. Là. Ça, je serais prêt à m'astiner là, quelqu'un qui me dit, non, la vie à tout prix, tu sais, puis c'est... Ça, là-dessus, je serais pas d'accord. Mais mon bug étant plutôt, pourquoi je peux pas en parler? Pourquoi je peux pas soulever des questions éthiques alors qu'elles existent? Tu sais, pourquoi? Parce que il est arrivé quelque chose hier aux États-Unis, je m'excuse, au Massachusetts. C'est un État démocrate. Bon, c'est peut-être un peu moins pire dans votre esprit. Donc, le 10 août, c'est hier. La gouverneure démocrate du Massachusetts, Maura Healey, très démocrate, très anti-Trump, a signé le projet de loi 5595 et on supprime la limite gestationnelle de 24 semaines. Donc, désormais, au Massachusetts, un avortement peut être pratiqué selon le jugement du médecin sans limite légale de durée de grossesse écrite dans la loi. On remet le tout dans la cour de la patiente et du médecin. Tu sais, la question qui tue dans ce dossier-là et que j'entends pas souvent, moi, je veux pas savoir, êtes-vous pour ou contre l'avortement? Moi, je veux savoir, puis c'est une question que je me pose pour vrai, puis j'ai pas tant la réponse. Quand est-ce que commence, où est la ligne entre une motte de chair et de cellules et la vie? Mm. C'est ça la vraie question. Là. Puis, je sais pas c'est quoi la réponse à ça. Puis, on va me dire déjà, t'es un homme, t'es pas de tes affaires. Je suis pas d'accord.
7: Mais non, on le fait pas tout seul, cet enfant-là.
5: Cet enfant-là a été fait avec la moitié de moi. Là. Oui. Je sais que le porter, le fardeau, puis la gestation, puis tout ça, c'est la femme qui doit carrément se sacrifier. Là. Ça, je suis conscient de ça. Mais je trouve ça plate qu'on puisse pas. Moi, dans ma tête, il n'y en a pas de question où on n'est pas supposé de débattre. À part la vie.
7: Mais tu sais,
5: est-ce qu'on pourrait tuer du monde? Non, là, il n'y a pas de débat. T'sais, on peut pas faire ça.
7: C'est juste que on est. Ici, là. On n'a pas besoin d'ouvrir ça. C'est ça mon point. C'est que même si on a le droit d'avoir des opinions, on a le droit de les partager, on a le droit de faire ça à la machine à café si ça vous chante. Mais on
5: je te garantis qu'il n'y a pas de grande discussion là-dessus de la machine à café. Là. Non, mais... t'arrives au bureau un matin, « Hey, on jase-tu d'avortement, gang? » m'a dit, ça va clearer à la place. Là.
7: C'est parce que ce qu'on fait, là, c'est qu'on attrape le sujet là, des autres parties et on vire ça en « Regardez-les, les gens qui veulent revoir l'avortement. » Puis nous, ce qu'on veut, c'est protéger les femmes. Puis tu sais, on se drape de grandes vertus.
5: Protéger le choix des femmes ou protéger la vie. Mais où est-ce qu'elle est?
7: Mais il n'y a pas de problème d'avortement au Québec. Et je connais assez bien Doom, même si on ne se parle pas tous les jours. En tout cas, il ne s'est jamais présenté comme ça. Dumas, là, que je parle. Mais jamais on a eu une conversation qui ressemblait à quelque chose comme il était contre l'avortement de toutes les femmes. Alors, c'est ça qui arrive, c'est qu'on vole le sujet, puis on le met selon le parti où on est, puis on prétend que l'autre est contre. Fait que c'est pour ça que je me dis, quant à ça, passe ton chemin, change de sujet, il n'y a rien à faire.
5: Ouais. Puis, mais il n'y a rien à faire, Pat, mais il y a des lois qui sont faites à force pour gérer ça.
7: Oui, mais je les fais pas confiance, les autres partis politiques. Je veux pas qu'on ouvre ça parce que ça va bien, puis qu'on a la liberté de le faire. Puis c'est pas parfait, cette liberté-là, parce que des fois, ça joue sur notre morale puis nos valeurs.
5: Ouais.
7: Mais on peut le faire. Fait que laissez. Ça va. C'est la seule excusez d'affaire qui va bien ici. OK? Non, mais c'est peut-être trop. Puis peut-être que, je veux dire, les filles, peut-être que ça manque de valeur. Puis qu'il y en a qui prennent comme une pilule contraceptive. Puis ça n'a pas de bon sens. Puis je le comprends.
5: Oui, puis ça existe.
7: C'est un challenge.
5: Oui.
7: C'est pas parfait. Mais il n'y en a pas de problème, là.
5: Ouais.
7: Fait que ouvrons. Tu sais,
5: mais moi, je veux pas non plus ouvrir ça. C'est ça mon point, là. Moi, je suis à l'aise avec ça. Mais je suis mal à l'aise avec le fait qu'aussitôt que quelqu'un apporte un argumentaire ou veut en parler, les bras se croisent, les têtes se pendent. C'est comme, voyons. On a un peu le même problème avec l'aide médicale à mourir. Tu sais, moi, fondamentalement, j'étais de ceux qui, il y a 15 ans, 17 ans, je me souviens d'interventions qu'on faisait dans le show de Morel Live où je disais, moi, j'étais pour. Parce que je voyais pas comment on pouvait refuser à quelqu'un qui souffrait à tous les jours d'une chaise roulante, incapable de prendre une cuillère, incapable de communiquer sans une machine. Je voyais pas comment on pouvait refuser ça. Tu sais, je me disais, au pire, là, c'est bien dommage, mais le gars va se virer de bord, il va se trouver une autre façon de mourir. Là. Tu sais, la mort, c'est, tu peux la choisir si tu veux. Mais ça créait un gros, gros malaise. Moi, j'étais pour. Puis là, tu vois, il arrive des affaires où je suis comme... Ah. Tu sais, tu peux être pour un concept, mais pas pour toutes les dérives. Là, là on est en train de me parler. D'ailleurs, il y a un film là-dessus là, cet été là, d'un monsieur qui n'a pas de maladie, qui n'a rien, puis qui a décidé qu'il mourait. Là.
8: 125 rue des malaises.
5: Exactement. Un malaise, c'est le cas de le dire.
7: C'est un... Il fait partie du box-office en passant.
5: Oui.
7: Des bons coups.
5: Beaucoup plus d'entrée que Françoise. Là. Beaucoup plus.
8: Vraiment plus.
5: Mais le sujet est bon.
7: Oui, oui.
5: Tu comprends? Parce qu'on est là-dedans. Là, et c'est ça la question. Moi, j'étais bien pour. Là, puis je suis encore pour. Mais là, quand tu m'amènes un point comme... Ouais, mais là... T'sais, on se dit, quelqu'un en dépression, as-tu vraiment un bipolaire? A-t-il vraiment à se battre avec ça toute sa vie? T'sais, s'il veut, on peut lui donner. Je suis comme... Ah! J'ai des limites. Tu réalises que t'as beau être pour, des fois, tu fais comme... Ah, ça, je suis mal à l'aise un peu.
7: Des enfants malades,
5: t'es un peu mal à l'aise. Quelqu'un qui vit de la déprime saisonnière, t'es un peu mal à l'aise. Puis je pense que, d'ailleurs, c'est ça le film. C'est qu'il y a des gens qui disent, voyons, qu'est-ce que tu fais là? Pourquoi tu pars? T'as rien. Puis comme, j'ai décidé que ma vie était finie. Puis je m'en vais. Pis... Fait que je veux pas mélanger tous les dossiers, mais je trouve ça... En fait, je trouve que ça fait un peu prépubère de ne pas être capable d'aborder tous les sujets. Ça fait un peu un manque de... je sais pas comment le dire. Manque de sagesse ou manque de... Comme, non, ça, on parle pas de ça, on se bouche les oreilles puis on change de sujet. Ah, OK, mais je trouve que ça, on passe à côté de quelque chose en tant que société. Là.
8: Mais l'aide médicale amoureuse, parce qu'on est en train de construire la maison en ce moment, fait qu'il y a des débats qu'il faut absolument avoir. Mais comme tu disais, Pat, l'avortement, pour moi, c'est un dossier qui est réglé au Canada.
7: Oui, moi aussi. Là.
8: Sauf que, quand j'ai lu, honnêtement, l'article là, sur la loi au Massachusetts un matin, je me suis dit, jusqu'au troisième trimestre, me semble, c'est intense. Je suis retourné voir au Canada, effectivement, on permet jusqu'au troisième trimestre. Mais quand tu te rends compte des statistiques, 98 à 99% des avortements se font avant la 24e semaine.
7: Ouais.
8: Au troisième trimestre, là, ça représente 0,1%.
5: Mais oui, d'abord, pourquoi tu laisses, la porte ouverte?
8: Qu'est-ce que tu veux dire?
5: Ben pourquoi tu lui permets d'abord si 98% du monde, c'est avant la 24e?
8: Ben, c'est à la discrétion médicale. T'sais, dans la loi, il faut que ce soit enchâssé pour pouvoir le permettre advenant qu'on est compté. À 99% des avortements se font avant la 24e semaine.
7: Ouais.
8: Au troisième trimestre, là, ça représente 0,1%.
5: Ben oui, d'abord, pourquoi tu laisses la porte ouverte?
8: Qu'est-ce que tu veux dire?
5: Ben pourquoi tu lui permets d'abord si 98% du monde, c'est avant la 24e?
8: Ben, c'est à la discrétion médicale. T'sais, dans la loi, il faut que ce soit enchâssé pour pouvoir le permettre advenant qu'on est confronté à un cas où c'est nécessaire de
5: okay.
8: faire. Sinon, ce...

0: être un légume là, tout le temps. Mais encore là, il y a des parents qui peuvent dire, je m'en fous, je le veux, je l'aime. Tu sais, tu comprends? Ça, c'est correct. Si on donne le choix, c'est correct. Mais si, à un moment donné, je sais pas, là, dans une grave crise d'angoisse de société comme on en a déjà vécu il y a pas si longtemps d'ailleurs, justement, des femmes se mettent à avorter des petits gars pour lancer des messages féministes ou pour... Ouais. Là, je suis d'accord, ça n'arrive pas, mais pourquoi laisser des... Tu sais, OK, permettez-le à 24 semaines, mais mettez-y des balises vraiment... C'est solide, là, pour être sûr qu'on tombe pas dans une dérape. Tu vois, dans Jasine même, y a-tu du mal? Y a-tu un problème?
1: Vraiment pas, c'est juste que c'est un concept qui est repris pour au sens politique de la chose. C'est ça le problème. C'est un concept populiste qui sert à extrémiser quelqu'un, à faire mal paraître un candidat, à en parler, c'est sain. Mais quand c'est repris pour faire mal paraître une formation politique ou un candidat en particulier,
0: ça, c'est irresponsable. De le faire pour faire lever de l'émotion puis du vote, c'est ce que je qualifie d'un peu dégueulasse. Là.
1: Ben, ça tue le débat.
2: Est-ce qu'on accepte aujourd'hui, JC, puis tout le monde, là, je vous pose la question, est-ce que quelque chose ne soit pas parfait? Je pense qu'on est le problème, c'est nous autres-mêmes. Ouais. On est constamment à la recherche de la loi parfaite, avec les balises parfaites, avec l'encadrement parfait.
0: Y a-tu trop de lois?
2: Nous allons en échapper.
0: Y a-tu trop de lois? Peut-être aussi. Là.
2: Fait qu'à force d'avoir, c'est comme si on mettait, là, c'est parce qu'elle va bien. Malgré tout, je comprends, là, après ça, si on arrive avec une question de valeur, je viens de le dire, là. Moi, je peux pas croire que tu vas te faire avorter parce que tu vas avoir une fille. Tu sais, je peux pas croire que tu vas te faire avorter parce que tu vas avoir un gars.
0: Oui, mais il y en a qui le font, tu comprends?
2: Non, mais ça existe. Ça n'a aucun sens pour moi aussi. Ce n'est pas parfait, une loi. La loi, là, ça sert à ce qu'il n'y ait pas de chaos puis le plus de liberté possible. Maintenant, la liberté, on l'a. Mm. Mais, et heureusement, le grand pourcentage, du moins, j'imagine, là, c'est qu'on ne se fait pas avorter parce que le sexe, c'est pas le bon sexe.
0: Oui,
2: on
0: mais
2: se
0: il faudrait.
2: Pour mais, tant, des raisons
0: mais,
2: autres.
0: Mais Pat, tu sais, quand tu dis qu'il y a trop d'affaires dans. Moi, je pense que des fois, il y a trop de lois tout court. Là, c'est... Tu vois, des fois, on pourrait ramener un gros bon sens, mais ça a l'air que ça marche pas. Il faut encadrer. Comment c'est quoi l'adage, là? Les lois, c'est fait pour les cons, puis il y a beaucoup de cons, puis ben, faut vivre avec ça. Bon, OK. Mais tu sais, c'est juste que tant qu'à faire une loi, après, t'as pas le choix de la définir. Parce que c'est là, justement, où quelqu'un va trouver une trappe, puis va dire, ah, ben ça, personne m'a dit, j'avais pas le droit. Fait que là, faut rajouter tout à des petits morceaux sur la loi, puis l'encadrer de plus en plus.
2: Mais si, il y a certaines cultures qui arrivent ici, puis c'est eux autres, c'est dans leur façon de faire, admettons, de
0: juste
2: choisir
0: dire, là,
2: un sexe.
0: Tu sais, concernant ça, puis comme, ouais, mais qui fait ça? Juste vous dire, il y a un pays qui s'appelle la Chine. Ben, malheureusement, je veux pas fesser sa Chine tout le temps pour rien, mais il y a un pays qui s'appelle la Chine. Pendant des décennies, ils ont eu la politique de l'enfant unique. Là,
2: je pense que c'est l'Inde qui fait ça. C'est que quand les femmes se font avorter quand ils ont une fille.
0: Mais eux autres, ils avortaient même pas parce que c'était pas dans leur pratique médicale. Puis mais les Chinois qui avaient des filles, ils les abandonnaient dans la forêt. Mm-hmm. Là. Parce qu'il avait droit à un enfant, puis si t'avais pas un gars, t'étais désavantagé sur plein de points. C'est épouvantable. Puis là, tu me dis, voyons, qui fait ça? Il y a des cultures et il y a des endroits où ça s'est fait. Hey, la Chine a tellement fait ça qu'ils ont réussi à débalancer l'ordre naturel des choses.
2: Ben
0: c'est quelque chose, là.
2: Ah oui,
0: de la planète, là. Il y avait, pendant longtemps, ça a l'air qu'on est en train de rattraper tranquillement. Pendant longtemps, il y avait moins de filles que de gars, alors que la nature fait toujours les choses très bien à quasiment 50-50. Puis pendant plusieurs années, on a eu un débalancement juste à cause de ça. Là, on s'éloigne du sujet, mais c'est juste pour dire que quand les gens disent « Ouais, mais là, quelle culture fait ça? » Il y en a.
2: Oui, ben c'est ça. Puis je pense que les auditeurs me disent que j'ai raison, c'est l'Inde. Mais peu importe de où ils proviennent, quand
0: on
2: ça
0: existe...
2: On sait
0: bien, les auditeurs disent tout le temps que t'as raison. Là.
1: C'est la Chine,
2: là. Mais quand ils arrivent aussi, c'est aussi un devoir de leur rappeler que c'est pas comme ça qu'on fonctionne. Tu sais, si tu veux vivre comme en Inde, il va falloir que tu restes en Inde. Si tu veux réhabiter, tu veux vivre comme en Chine,
0: mais là, ça, c'est une autre discussion,
2: Chine,
0: là. Mais oui, puis non, t'as raison.
2: On a de la misère à s'affirmer parce qu'on veut pas dire que. On veut tellement montrer
0: qu'on
2: est
0: inclusif. On veut pas les cibler, c'est ça.
2: Puis là, après ça, on va dire, on va pas se faire accuser de raciste non plus, puis tout ça. Mais ici, il y en a pas de. Ici, là, dans nos valeurs, là, on est content que ça soit un garçon ou une fille. Puis c'est important, ça. C'est important qu'on aime, peu importe le sexe qu'on a.
0: Mais là,
2: a,
0: tu élargis le débat. Parce que présentement, on rentre du monde de tous les bords, puis on regarde pas vraiment ça. Puis on les laisse s'installer, puis on leur dit même, gardez vos cultures, gardez vos affaires, pas de problème, on vous prend comme vous êtes.
1: Puis... C'est pour ça qu'ils viennent.
0: Ben oui.
1: Ce laxisme-là.
0: Ben oui.
1: Ils peuvent faire absolument ce qu'ils veulent. C'est la même affaire avec les demandeurs d'asile d'un CPE. Ils profitent du système ici. C'est laxiste. Donc, quand ils arrivent, ils peuvent amener leur culture avec ça aussi. Les Chinois qui arrivent ici, en Toronto spécifiquement, les Indiens, là, ça s'est fait. Là. Ça s'est fait des avortements.
0: Ouais. Ça s'est fait.

0: Parce que ça se fait dans leur culture.
1: C'est ça. Fait qu'ils l'amènent ici, puis nous autres, comme on est très large, ben on l'accepte.
0: Bref, j'en vois pas, moi, des sujets. Puis je le sens, là. Tu sais, quand quelqu'un... Puis, by the way, c'est même pas Doom Dumas qui a amené le sujet. Ça a été carrément amené par un journaliste qui a mis dans la face. « Hey, vous avez dit ça il y a genre 10 ans, là. »
2: Non, mais il y a le droit de le penser. J'ai pas compris.
0: Mais c'est pas un sujet, puis c'est même pas, c'est pas provincial.
2: On l'a pris le sujet, puis on l'a quasiment... On s'est pas arrêté sur ce qu'il a dit. On s'est arrêté sur le fait qu'il y en a parlé.
0: Mais c'est ça que je te dis.
2: Donc, s'il y en a parlé, il est anti-avortement.
0: C'est ça que je disais.
2: Point du débat.
0: C'est le mot que je cherchais, merci à l'auditeur. C'est un grand manque de maturité.
2: Ouais, pas possiblement.
0: C'est comme ça, c'est un sujet qui me rend mal à l'aise. Fait que plutôt que de le prendre de front, puis d'aller me documenter, puis de me faire une idée vraiment, là, de prendre une heure pour penser à ça, mes valeurs, qu'est-ce que j'en pense, je vais prendre la pancarte, je vais dire, « Tintoué, t'es un pro-vie, mange-marde. » Fin de la discussion. Mm. Tu sais, c'est pas ça que j'ai dit. Bref, parce que j'ai eu une discussion pendant mes vacances, justement pendant l'épisode de Doom Dumas, où je voyais passer ça sur les réseaux sociaux, là. Puis, effectivement, aussitôt que j'ai dit « Ouais, mais... » Terminé, là. C'est comme « Oh, regarde l'autre Radio X, anti-avortement! » Je suis même pas anti-avortement. Ça n'a même pas rapport. Ouais. Mais on peut pas soulever le bémol. Tu sais, c'est...
2: Non, mais ça serait...
0: La boîte, elle est fermée à double tour. Là.
2: Extrême d'empêcher quelqu'un de se faire avorter. Là. Non, mais c'est un... Oui. C'est extrême de contrôler le corps de quelqu'un qui n'est pas en mesure de s'occuper de l'enfant qui va sortir. Puis après ça, ben oui, là, on peut repenser. Puis là, Charlie Kirk...
0: Mais Pat, il y a des gens qui pensent que c'est extrême d'avorter.
2: Ouais, t'as raison, c'est vrai.
0: Tu sais, Charlie Kirk, bon exemple, il est revenu quelques fois. Lui, très chrétien, très pratiquant.
2: Mais ça veut pas dire que...
0: Lui, dans sa tête, là, dès que le spermatozoïde rentre dans l'ovule, la vie est partie, tu touches pas à ça jamais. Là.
2: Mais moi, là, Charlie Kirk, là, l'affaire aussi, là, c'est pas parce qu'on apprécie une personne ou un personnage qu'on est obligé d'être 100% d'accord avec tout ce qu'il dit.
0: C'est ce que j'essaie de dire depuis 15 ans.
2: Tu sais, moi, Charlie, là... Je l'aimais, je trouvais que c'était un good guy, mais ça là-dessus.
0: Ah, j'étais pas d'accord.
2: Même si je comprenais ses arguments.
0: Oh oui.
2: Parce que des fois, je faisais comme. Hey, même ses arguments, je trouvais qu'ils étaient pas folles.
0: Non,
2: c'était pas fou, ces arguments.
0: C'est vrai que biologiquement, la vie commence. Mais c'est une question que je trouve qui se pose. Mm. La vie commence quand? Mm. Puis, t'as Charlie Kirk qui va dire ça. Ça commence dès que le spermatozoïde rentre. Mm. Tac, c'est fini, Dieu a fait sa job.
2: Et j'ai entendu
0: l'inverse. Quand est-ce que commence la vie? Une fois que le cordon est coupé.
2: Oui.
0: Tu sais, les deux, je les trouve extrêmes.
2: Mm-hmm.
0: Tu sais, un, je suis comme, waouh, ça reste un petit moton de cellules, tu sais, je pense pas, là, que, à moins que tu sois très croyant, puis c'est correct, là, chacun ses affaires. Puis l'autre, je me dis, OK, donc si le cordon est encore attaché, je peux slammer ça sur la table, là. Tu sais, c'est comme, c'est pas, là. Je trouve que les deux sont. Et c'est pour ça qu'on a besoin de nuances et de maturité, mais des fois, je suis pas sûr qu'on l'a atteint de façon collective, mettons. Tu sais, c'est.
1: Puis même du M. Même du M, la façon qu'il a géré ça, je la comprends là, parce que ça...
0: Ouais, il a fermé la boîte, puis ligne de partie.
1: Ouais, il a dit exactement, là, tu vas te mettre dans le rang puis tu poseras pas de questions, mais j'ai trouvé ça un peu particulier venant d'un chef et d'un parti qui...
0: Moi aussi, je vais te l'avouer.
1: En grand défenseur de la liberté d'expression. T'sais, tu fermes le clapet puis tu l'autorises pas à entretenir ce débat-là, mais je comprends.
0: Parce que là, il allait déclencher un tsunami. Là,
1: c'est évident.
0: Qui a été déclenché anyway.
1: C'était le bon geste à faire, mais... Un peu déçu d'Éric, de la façon que je...
0: Ben, moi, tu vois, tu sais, toutes ces affaires-là de ligne de parti, mais sais-tu quoi, Max? Tu sais, quelqu'un dit, hey, JC, tu sais que juste d'avoir parlé de ça aujourd'hui, tu peux plus faire de politique. Ben, écoute, de toute façon, c'était pas nécessairement dans mes plans parce que, en tout cas, à moins que la politique change énormément dans sa pratique puis dans sa structure, là, mais, tu sais, moi, ça, la ligne de parti, je serais jamais capable de vivre avec ça. Jamais, jamais. Fait que ça m'a un peu déçu aussi. Parce que je me dis tout le temps, est-ce qu'une fois au pouvoir, peu importe le parti, on se ramasse avec le même résultat? Ça, c'est une question constante dans ma tête. Si je mets QS ou si je mets PCQ au pouvoir, est-ce que dans 4 ans, on réalise, puis c'est une peur que j'ai d'ailleurs, là, qu'on réalise que, ah, non, la machine se roule du sol. Il n'y a rien à faire. T'sais, peu importe ce que tu vas amener, quoique QS a plus de chance parce qu'elle va nourrir la machine, là, mais tu sais... Je suis pas certain là, que ça va... J'aimerais ça que le PCQ gagne juste pour ça.
2: Mm.
0: Juste pour me donner une réponse à cette question-là. Parce qu'on s'est dit, à m'en faire avec la CAQ, Ça a été rouleau compresseur de machine.
2: Mais tu sais, en même temps, je peux le comprendre qu'il l'a rentré dans un rang parce que c'est pas un,
0: oui,
2: c'est pas un sujet. Ouais, c'est même pas dans le cœur de la patente du PCQ. Ça n'a pas rapport.
0: T'as raison, puis c'est pas provincial.
2: Fait que c'est pas comme s'il se commettait sur, je sais pas moi, Hydro-Québec, puis vendre aux Américains. Tu sais, une affaire, là. Là, c'est l'avortement, ça fait pas partie du programme, c'est pas un débat qu'ils veulent avoir, c'est pas quelque chose dont ils veulent parler, c'est pas quelque chose qu'ils veulent rouvrir. Ça n'a pas rapport. Fait que, tu sais, je comprends Ridium d'avoir dit, là, il va suivre la ligne de parti puis il n'aura pas. Ouais,
0: je le comprends. Je comprends
1: pas, moi. C'est le bout de la ligne de parti. Je comprends qu'il l'ait recadré, mais qu'il est sorti en public en disant, tu vas fermer ta boîte puis tu vas faire comme on dit. Ça, je trouve ça étrange.
0: Il a pas dit ça de même. Il a dit, on ne parlera pas de ça. Puis la ligne du parti, c'est que l'avortement, c'est pas dans nos plans. On n'est pas contre ça. Ouais, mais il a pas dit, on a avisé Dom Dumas qu'il était mieux de fermer sa boîte. Il a dit, le parti a une ligne, puis c'est ça, puis on n'en parle plus. On passe à un autre appel. Ouais, c'est sûr qu'en privé, Max, il a dit, là, Dum, je parle plus de ça.
2: C'est comme un patron d'une radio. Ouais,
0: oui, je peux comprendre.
2: Je veux dire, il y a un chef. Il a le droit de te dire de fermer ta boîte.
0: T'as raison.
2: Si t'aimes pas ça, il y a encore le temps d'être indépendant, puis ils sont souvent ensemble.
0: La différence, c'est que le boss de la radio, il va dire de fermer ta boîte, mais il est trop tard, tu l'as déjà dit en nom. Ça, c'est juste ça la différence. Fait que tu vois, ça, je vis bien avec ça. Avec ce bout-là, je vis bien. T'sais, avec le fait que t'as exprimé quelque chose, tu te fais dire après non, tu sais, OK, c'est beau. Je vais faire attention. Encore là, je vis bien, je sais pas. Tu sais, si on. Parce que ça m'est jamais arrivé. Tu dis, c'est bien la ligne de parti. Moi, c'est jamais arrivé que Phil me dise, ce sujet-là, je vais plus jamais t'entendre parler de ça.
2: Non, c'est pas arrivé. Je veux dire, un recadrement. Comme à un moment donné, ben oui, c'est déjà arrivé, mais donc on parle de quelque chose que. Puis après ça, quelqu'un se plaint, tu veux pas perdre ta job en onde, là. Fait que tu dis, ah, bon, ben, on ne parlera plus de cette personne-là.
0: Ben là, je me suis dit, regarde, on est mardi, deuxième jour de rentrée officielle. Fait que tant qu'à se mettre dans la merde, on va parler d'Anthony Fauci. Tu sais, je me suis dit, regarde, on va toutes les mettre en même temps, là, puis on va vider les sujets. C'est parce qu'en fait, j'avais même pas tant l'intention. Je sais qu'on en a parlé pendant les vacances, puis hier, puis on se disait, il faudrait peut-être trouver quelqu'un pour analyser. Mais il est sorti encore une autre nouvelle aujourd'hui dans le New York Post concernant Anthony Fauci. Anthony Fauci, pour ceux qui savent pas, quoique d'après moi la majorité des auditeurs sont au courant, mais c'était le Arruda des États-Unis. C'est une bonne comparaison. C'était le chef de la santé publique des États-Unis. Et il y a quelques semaines, d'ailleurs, le gars a passé devant un comité sénatorial où il a plaidé le cinquième amendement, je pense, 148 fois. Là. En fait, 111, donc il n'a pas répondu à aucune question. À toutes les questions que je faisais poser, il disait « Je utilise mon droit au cinquième amendement pour fermer ma boîte. » Je voulais résumer, mais c'est ça que ça voulait dire. Et il y a encore des trucs qui sortent. Hey, quand même, là, il y avait du stock là-dedans. C'est Rand Paul, le républicain. Rand Paul, que j'aime bien, très libertarien. Tu sais, faut que t'en prennes, faut que t'en laisses un peu des fois. Mais le gars, je trouve qu'il y a une bonne philosophie de base. Là. Rand Paul a sorti des centaines de textos et de courriels et d'extraits du journal personnel de Anthony Fauci. J'ai pas compris comment il avait mis la main là-dessus.
1: Il l'avait retranscrit sur son ordinateur.
0: Oui, c'est ça, qui a été saisi.
1: Exactement. Donc, ils ont demandé qu'il saisisse vu que c'était un outil qui avait été fait sur un ordinateur fédéral.
0: Exact. Donc, ça appartenait au gouvernement.
2: Exact. Pas des centaines, je vais te le
0: des
2: dire.
0: Milliers.
2: Parce que, oui, c'est 34 000 textes et 522 voicemails.
0: Exact. 522 messageries vocales. Ouais. Bon. Ben, dans ces textos et ces messageries-là, et c'est sorti aujourd'hui, c'est des textos qui datent du 25 et 26 janvier 2021. Quand on vous dit la science, moi, je suis d'accord. Tu sais, moi, ça, une des affaires qui m'a le plus insulté pendant la pandémie, c'est quand les gens me disaient que j'étais anti-science. Ça me faisait capoter parce que c'est pas vrai. Moi, la science, je la regarde, je la vois aller, je vois les évolutions, sans dire que je l'étudie, mais tu sais, je crois à la science. Je pense que la science va nous sortir de la noirceur. L'humanité, s'il y a une porte de sortie à un moment donné, c'est sûr que la science a un rôle à jouer là-dedans. Je suis très pro-science. Par contre, je suis très conscient des manipulations gouvernementales et politiques et les manipulations du pouvoir qui vont utiliser la science pour vous farmer à gueule. Ça me tape. Ça, c'est tannant. Et il y a une autre pandémie demain, je vais agir de la même façon. C'est-à-dire, je vais questionner l'autorité. C'est eux autres, les tannants. C'est pas la science. Puis bien souvent, il y a des scientifiques qui vont vous dire à mot couvert, avec une assurance qu'ils ne seront pas poursuivre, là, que, écoute, le gouvernement a fait ci, a fait ça, on leur avait dit de ne pas faire ça. Mais ça ne sortira pas. Comprenez-vous? C'est ça, moi, mon nœud, il est là. C'est que le pouvoir a utilisé la science pour faire ce qu'il y avait à faire. Ça, c'est tannant. D'ailleurs, dans ces textos-là, 25-26 janvier 2021, Anthony Fauci jase avec la directrice du CDC, Rochelle Walensky, et celui qui est devenu le Surgeon General, donc le médecin légiste, c'est quoi le mot en français? Surgeon General, là, c'est comme le médecin en chef, mais je ne sais pas comment le traduire, qui est Vivek Murthy. Et à un moment donné, ce Murthy-là dit, est-ce qu'on a des données ou des théories qui nous disent que la vaccination, tôt ou tard, dans la grossesse, ça serait nuisible? Et Fauci, d'abord, répond qu'il ne voit pas vraiment, il n'y a pas de raison théorique, et revient par la suite en ajoutant ceci. J'ai demandé un peu plus d'infos et un autre point est ressorti dont vous devez être conscient. Ça, c'est Anthony Fauci qui écrit ça, là. Comme beaucoup de gens ont une tempête de cytokines importante, donc il arrive, c'est un effet après-vaccin. C'est-à-dire que tu vas recevoir des cytokines, que je ne sais pas c'est quoi, parce que je ne suis pas scientifique.
2: Ça sort du corps, ça sert à faire de l'anti-inflammation, mais exact. Si tu as une tempête de ça, c'est que ça crée l'inverse.
0: Ça crée de la fièvre.
2: Et voilà.
0: Donc, ça va donner de la fièvre après la deuxième dose. OK, bien important, là. Après la deuxième dose, la cytokine sac son camp, donc les patients font souvent de la fièvre. Cela pourrait théoriquement être associé à une fausse couche au premier trimestre. Et là, Walensky, l'autre madame, répond « Oh, c'est définitivement un bon point, surtout après la deuxième dose. Les messages soulignent qu'il faut peser les risques potentiels du vaccin contre ceux du COVID plus graves chez les femmes enceintes. Et à ce moment-là, il y a plus de 10 000 femmes enceintes qui ont déjà reçu leur deuxième dose. Donc, là, on n'a pas un problème de science. On a un problème d'imputabilité puis de communication. Parce que là, on est en train de se dire, « Wow, là, va falloir dire à 10 000 femmes qu'on leur a donné une deuxième dose puis qu'on vient de réaliser que ça pourrait leur provoquer une fausse couche. » Est-ce que c'est ça qu'on va dire?
2: Ben non, c'est pas ça qui a été dit.
0: Ben non, c'est pas ça qu'on va dire.
2: Ben non. Hey, c'est grave, là.
0: Puis moi, c'est pas une affaire de science. C'est une affaire de menteur. Dis-moi la vérité.
2: On l'a pas
0: c'est bien plate. Je sais que ça te tente pas d'aller sur un podium puis dire à ces 10 000 femmes-là, « Hey, mesdames, on s'excuse, mais là, on est allé vite un peu puis là, il y a des risques. » Fait que surveillez-vous, surveillez vos fièvres parce que ça se peut que... C'est sûr que personne qui veut aller là. Personne ne veut se pointer devant les caméras de tous les médias américains pour aller dire ça. Fait que ce qu'on fait, ben on engage une firme de com, puis on se patente un communiqué pour dire que tout est beau.
2: Mais non, mais il le dit live à télé.
0: Ah oui?
2: Je veux dire, il y a pas de drapeau rouge.
0: Lui, ce qu'il a dit, quelques jours plus tard, donc ça, c'est le 26 janvier, le 3 février de la même année, Fauci déclare live que la FDA n'a jusqu'à présent aucun drapeau rouge concernant les femmes enceintes. Il est clair dans mon esprit, c'est Fauci qui dit ça, que les femmes enceintes doivent se faire vacciner. C'est quand même spécial, là.
2: Mais non, mais
0: puis savez-vous quoi? Je vais aller jusqu'au bout de l'histoire. Parce que, ouais, mais t'as pas dit le bout. Mais non, okay, je vais le dire. Finalement, savez-vous quoi? Il y en a pas eu tant que ça, des fausses couches. Il y en a pas eu. Il y a pas... Ça a été... Ça a été statistiquement assez nul, là, tu sais.
2: Ah, mais je sais
0: mais
2: pas.
0: Mais dis-le pareil.
2: On le sait-tu? Je veux dire, si la personne, là, qui fait une fausse couche, là, quand on le prend en note, là, j'imagine. C'est parce que je sais pas si on peut leur faire confiance.
0: T'as raison, on peut pas vraiment. Est-ce qu'on peut vraiment dire c'est à cause de ça? C'est
2: beau. Je suis pas capable de te dire, on a-tu joué avec les stats? On a-tu regardé à un angle? Parce que si on regarde l'autre angle, ça serait associé, puis on paraît tous mal, puis on n'a pas fait notre job comme du monde? Je le sais pas, parce que là, ça fait, dans les derniers temps, tout ce qu'on a dit à propos de la COVID, de la pandémie, puis de la manière dont c'était administré, et en passant, ce qui s'est passé au Québec, on prenait la science américaine. Bien, la science américaine est en train de faire ses devoirs en disant, bien, il y a eu gros démentri.
0: Ben oui. On vous a dit un peu souvent le contraire de ce qu'on aurait dit. Mais pour les bonnes raisons, hein, fallait vous sauver. Ouais, mais je sais pas, moi, je
2: sais pas, moi,
0: encore
2: si
0: là, il y a un gros manque de... En fait, je sais pas si c'est un manque de maturité encore ou si c'est une conscience qui était dans la marde. Parce que, Pat, s'il avait dit ça, la femme qui fait une fausse couche, je t'annonce qu'elle, elle va automatiquement lier ça à son vaccin. Là.
2: Mais là, je voyais sur Twitter.
0: Puis elle va automatiquement ou presque poursuivre.
2: Ben,
0: Aux États, ça poursuit. Là.
2: Je voyais, moi, j'ai vu les femmes sortir sur Twitter. Là. Puis des femmes, ils ont dit, « Hey, moi, là, c'est parce que j'ai fait une fausse couche puis je suis allée me faire vacciner. »
0: Ouais.
2: Fait que je suis en train de regarder pour poursuivre.
0: Ça en prenait juste une, là.
2: Mais je sais pas si c'est vrai, parce qu'Internet, là, c'est rempli de fausses histoires. Fait que je le prends pas nécessairement pour du cash, mais c'est terrible si c'est arrivé.
0: Mmh. Puis même si c'est arrivé une fois.
2: C'est terrible.
0: Ben moi, ce que je trouve terrible, c'est le manque de courage d'aller le dire.
2: C'est en connaissance de cause qu'on fait quelque chose.
0: Puis ça te poursuit, c'est-tu quoi? Ben, paye. Vous avez voulu aller vite. Vous avez voulu bypasser les tests puis les études. Vous l'avez fait quand même. Assume.
2: Tu sais, l'Ozempic, là, on a eu une campagne là, pour dire de ne pas prendre ça, que c'était cancérigène, qu'il y avait des symptômes après, il y a des conséquences, que tu sais, c'est une grosse affaire. On l'a présenté aux Ozempic comme si c'était mauvais pour tout le monde. Puis ça allait peut-être, OK? Sauf qu'on n'a jamais eu de campagne pour dire à quel point le vaccin pouvait être dommageable pour des personnes.
0: Non. Non, mais Ozempic.
2: Mais Ozempic, par exemple, il n'y a pas de
0: trouble. Ah oui.
2: C'est comme si on faisait le bon choix. On faisait le choix du bon et du méchant.
0: Ben absolument, mais c'est ça. Et c'est mon bug. C'est pas la science, mon problème. La science, donnez-moi là, là puis on va vivre avec. Là. Mais ça, d'avoir un message, de dire le contraire pour se protéger le cul de ceux qui ont pris des décisions en haut à l'OMS, protéger le cul des autorités locales qui ont forcé le monde quasiment à se faire vacciner, puis qui ont dit ceux qui sont pas vaccinés peuvent pas aller au restaurant, peuvent plus faire ci, peuvent plus faire ça. Puis même quand il apprenait de l'info, il la donnait pas. Tu sais, là, ça, j'ai un bug avec ça.
1: Surtout qu'ils nous prennent encore pour des stupidos aujourd'hui parce que Fauci explique ces changements d'horizon-là soudain parce que.
0: Par le cinquième amendement. Non, non, c'est
1: pas. Il disait pas grand-chose, mais l'information allait extrêmement vite, puis on apprenait très rapidement qu'on était peut-être à côté de la plaque durant cette période-là. Sauf
0: assume.
1: Que les dates mentent pas, là. Tu peux pas dire, mettons, une journée, les masques limitent la propagation, puis le lendemain, dire totalement le contraire en direct à la TV.
0: Ben, Max, si tu dis des choses qui s'avèrent fausses, tu dois le dire.
1: Non, mais c'est pas bon pour l'État, il l'aurait jamais fait. Puis ce que tu parlais tantôt, Pat, là, on sait jamais.
0: Ben, de là, mon doute vers l'État.
1: C'est pour ça qu'ils profitent de tout ça en ce moment. Là. Le chaos, on sait pas ce qui est vrai. Il sera jamais reconnu coupable de rien, surtout que l'immunité. Que ben Biden y a donné avec l'autopène avant qu'il parte.
0: Avec l'autopène. elle, c'était malade,
2: ah, ça. Oui, c'était malade.
0: C'était une machine. Ils ont inventé une machine pour faire signer le président tout seul. Puis tu t'avoues, là, elle signe, là, hein? C'est comme un petit bras robotique. Lui, ça te signait ça, mon gars. 200 documents par jour. Ah ouais. Mets ça dans l'autopen.
1: C'est incroyable.
0: Joe est avec son chien.
1: Mais là, il a été condamné pour outrage au Congrès, au Sénat, c'est-à-dire. Il sera pas reconnu coupable de
2: tout. Mais c'est fou, hein? Parce que, excuse-moi. C'est fou parce que c'est quand même c'est important. Là. C'est la vie du monde. C'est des femmes. Puis il y en a qui disent, qui nous écrivent. Puis quelqu'un dit, ah ben moi, sais-tu quoi, il y a deux collègues qui ont fait une fausse couche puis ils venaient d'être vaccinés. Peut-être que tu viens de m'inventer ce texte-là. Ben, c'est peut-être aussi
0: puis peut-être que ça n'a pas de lien.
2: Exact.
0: Tu sais, c'est ça l'affaire.
2: Mais
0: là.
2: C'est dommage. On ne peut pas en parler. Puis c'est ça qui gosse. Là. Ah, parce que le président s'appelle Donald Trump.
0: Ah ben là, oui. Ah, puis ça vient
2: si
0: tout déformant.
2: Si ce n'est pas Donald Trump au pouvoir, là...
0: Si tu penses à son plus? Oh, moi, je suis pas sûr parce que le gouvernement... Parce que si c'était les démocrates, je pense qu'on n'entend même pas parler.
2: Non, c'est parce que c'est Fauci qui est victime là-dedans.
0: Ben.
2: C'est du harcèlement de la part des républicains, puis les républicains sont...
0: Ah, là, présentement, oui, je comprends. Mais sais-tu quoi? Si c'était les démocrates au pouvoir, on n'aurait pas entendu parler.
1: Il aurait
0: mis à couvert par-dessus ça. Parce que c'était leur décision, c'était leur gestion.
2: Non, c'est vrai.
1: Techniquement, Trump a été là dans les premiers temps. Il aurait peut-être fait ça sur Trump.
0: Ah, non, parce que ça, c'était... Trump, il était plus là.
1: Bon, ouais, Trump a vécu les premiers moments.
0: Ouais, là, mais quand ça s'est arrivé, ces textos-là, il était pas là.
1: Non, mais il a quand même gestionné.
2: Donc, on n'est pas mature. Français.
0: Ben, c'est la maturité. Je pense que c'est le mot du jour.
2: Oui, c'est maturité. Non, mais je fais le lien avec... Effectivement, si on n'est pas capable de... Hey, comment on fait pour faire mieux... Si on revisite pas ce qu'on a fait, c'est comme quand on fait un événement. Tu fais un bilan d'événement, là, voir qu'est-ce qui a bien été, mal été, pour faire ce qui va mal la prochaine fois.
0: Mais Pat, ça au Québec, là, présentement, je parle de ça, là, puis je suis convaincu qu'il y en a plein qui n'écoutent plus. Puis qui se sont dit, pas en pandémie. Là,
2: non, c'est clair.
0: C'est-tu quoi ici, le gouvernement, non seulement le gouvernement ne fera pas de mea culpa ou même de retour, là, d'espèce d'analyse, de gestion de crise, mais les Québécois, en plus, sont d'accord avec ça. En général, là, je pense que les Québécois veulent pas. Ah oh non, on parle plus de ça. Tu sais, comme les affaires de nos bonnes vieilles affaires
2: ça
0: du bon vieux temps.
2: Ah
0: oh, là, le monon qui taponnait, là, on parle plus de ça, là. Il est mort, là. Puis lâche-moi tranquille.
1: Fais-nous le confinement. C'est le fun. Ouais, c'est super pour moi. Le fun. Vous pouvez écouter mes séries.
0: En fait, le tour de Netflix. Bah, c'est super. 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On va une pause, oui.
2: Je veux juste saluer, on a une nouvelle auditrice.
0: Bonjour,
2: madame. Fanny. Elle dit, j'écoute de dernièrement, puis elle trouve ça bien beau ce qu'on fait, ça, on le savait déjà. Mais... non, mais je veux juste la saluer, je trouve ça hot, t'as des nouveaux auditeurs. C'est le fun.
0: Je pense qu'on a juste des vieux, nous autres.
2: Non, mais quand on va à pêche, je suis bien contente qu'il y en a qui viennent nous rejoindre puis qui prennent le temps de nous le dire. C'était son premier texto, fait que je te salue, Fanny.
0: Fanny? Premier, pas dernier, exact. Tu peux nous écrire, on lit tout. Des fois, on répond pas parce qu'il y en a beaucoup. Là, d'ailleurs, les 58 derniers, c'est Tea Party qui est marqué. Donc, on vous salue tous les amateurs de Tea Party. Le gagnant s'en vient. On fait une pause, on revient, ce sera pas long.
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23: Yeah! Hey, c'est Jordan. Dans la Ligue frontière, les Capitales entament une autre série ce soir à 19h05 au Stade Canac. Après avoir rincé les Jackals, place au prochain adversaire, les Rocks de Brockton. Dans les majeures, même s'ils dominent depuis juillet, les Red Sox n'intimident pas du tout les Jets Bleus. Oh no! Victoire serrée, mais elle est dans la poche quand même. Un gain de 2-1 des Jays grâce entre autres à Charlie McCoy, qui a frappé un circuit, lui qui a été fraîchement rappelé de Buffalo quelques heures avant le match. Duel 2 de 4 à 19h07 au Rogers Center de Toronto. Et en terminant, j'aurais jamais pensé vous parler du CF Montréal cette année, mais Colin, ils ont été chercher un gros poisson du football européen. Le joueur étoile chilien de 37 ans, Alexis Sanchez, se joint aux 11 Montréalais. Il a signé un contrat de 2 ans et c'est surprenant parce qu'il a passé les 18 dernières saisons en Europe, avec entre autres Barcelone, Arsenal, Manchester United, l'Olympique de Marseille et l'Inter de Milan. Grosse prise.
24: Ouais.
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3: On est de retour. Hier, dans le premier show de la saison, Pierre Couture s'est installé, puis on parle toujours de sujets économiques avec Pierre, puis souvent, vers la fin, fait le tour un peu des bourses, prix du gaz, pour les habitués, vous comprenez la mécanique. Et Pierre nous a parlé d'un effet qui est arrivé dans la région de Québec, assez particulier, c'est-à-dire que on est passé d'un litre d'essence à peu près à 1,80 $, 82, 3, 4, tout dépendant des zones. Et on était tombé dans certains coins, disons qu'il y avait eu une anomalie statistique, mais le gaz a énormément descendu jusqu'à 1,53 $ dans le coin de Limoilou, ce qui est une chute majeure. Là, du jour au lendemain, c'est, les gens ont fait le saut. Là. Oh my God, on vient de perdre 40, 30 cents, 40 cents. Qu'est-ce qui s'est passé? Et Pierre quitte, et dans la foulée, je regarde encore le prix du gaz et il remonte à 1,77 $.
4: C'est la magie.
3: Mais là, c'est yo-yo pas à peu près. Oui. On part de très cher à moins cher, on repogne le milieu. C'est plus fréquent. Avant, il me semble, à une certaine époque, peut-être que c'est une mauvaise perception, à une certaine époque, il me semble que c'était plus prévisible. On savait qu'elle allait monter à 20 vacances de construction,
4: oui,
3: qu'elle rebaissait à bien.
4: C'est pas une différence en nombre d'heures.
3: Mais là, c'est vraiment... ça doit être difficile à suivre. Puis d'ailleurs, je me suis dit, il faudrait parler avec quelqu'un qui suit ça, voir comment on fait maintenant pour suivre ça. Je veux pas nécessairement le faire commenter la situation de Québec, parce qu'il regarde ça plus du côté national, mais quand même, les fluctuations du prix de l'essence, c'est j'ai de la misère à suivre une logique là-dedans. On lui a déjà parlé une couple de fois. Il est fellow spécialiste en énergie au Centre d'études et de recherche internationale de l'Université de Montréal. Monsieur Yvan Clich, qui est là. Rebienvenue dans Ouellette en direct, Monsieur Clich.
5: Bonjour.
3: Comment ça va?
5: Ben, ça va bien, ça va très bien. On a quand même un bel été.
3: oui, ça, je vous le donne. Côté prix d'essence, là, vous, est-ce que vous en perdez un peu vos notions à un moment donné? Parce que ça, il me semble que ça joue du yo-yo pas à peu près.
5: Ben, je vous dirais, vous savez, vous avez déjà entendu parler des économistes qui disent que tous les livres d'économie qu'on a, on les jette à la poubelle parce que ça se comporte vraiment pas comme on se les fait enseigner.
3: Ouais.
5: Il y a un petit peu de ce côté-là avec le marché cette année. Le marché du pétrole, parce que je vais vous avouer honnêtement, en début de crise, à peu près tout le monde prédisait un prix à 150 $ le baril. Ça a été beaucoup moindre que prévu.
3: Ouais.
5: Mais par contre, il y a eu beaucoup de volatilité au prix du pétrole, donc de volatilité au marché de l'essence. Puis un autre aussi facteur qu'on avait rarement vu auparavant, c'est les déclarations d'un président américain. M. Trump a annoncé une quarantaine de fois que le conflit allait prendre fin. Donc ça entraînait un reflux des prix du pétrole et donc des prix de l'essence. Donc paradoxalement, Son discours finalement aidait quelque part les consommateurs à maintenir les prix un peu plus bas, parce que le marché se disait, coudonc, c'est lui le grand responsable.
3: Ouais.
5: Finalement, s'il annonce que ça va bien, ben nous on ne peut présumer que ce qu'il dit est à peu près vrai. Alors donc les prix ont beaucoup varié. Maintenant, je vais quand même le dire, même si effectivement je suis pas complètement habilité à commenter ce qui s'est passé à Québec, mais ça m'apparaît quand même un peu singulier. Je me demande s'il n'y a pas eu carrément une erreur technique là, qui s'est passée, une erreur de communication qui s'est passée, parce que une variation de prix aussi grande en un court laps de temps, je m'explique mal. Il faudrait véritablement que le détaillant s'explique lui-même.
3: Parce que ils sont plusieurs, c'est ça le problème, c'est qu'il y a plusieurs détaillants de la région qui ont vraiment eu de l'essence en bas d'1,60 $. Et par contre, vous avez touché un bon point. Quand Trump a fait son post sur Truth Social hier aux alentours de midi et quelques, c'est là que ça a remonté. Mais je veux revenir sur ce point précis-là. Parce que c'est pas là non plus la première fois que le président Trump dit le tout et son contraire en 48 heures. À un moment donné, est-ce que les spécialistes et surtout l'industrie en tant que telle la voit pas venir? Il me semble se faire prendre une fois ou deux, je comprends. T'sais, le président dit, écoutez, ça va se régler. Ah, OK, on a de l'espoir, les marchés réagissent. Mais il me semble que ça réagit toujours. Un moment donné, on vient pas qu'à se dire, bon, peut-être qu'on va attendre. Là. On va peut-être attendre 24 heures là, avant de réagir, non?
5: Oui, vous avez votre point est bon. Puis d'ailleurs, sans tomber trop dans des enjeux un peu techniques, les gens ont suivi justement les commentaires de M. Trump, puis ont regardé comment le marché réagit. Et de plus en plus, ces déclarations ont quand même moins d'effet. Mais ce qui s'est passé, par contre, les derniers jours, c'est qu'au lieu d'être optimiste, là, il y a plutôt concédé que ben ça n'est pas nécessairement dans le bon sens là pour le conflit. Puis là, je pense que le marché pétrolier commence à intégrer cette possibilité que le détroit d'Hormuz soit perturbé pendant maintenant de très longs mois et même jusqu'en 2027. Alors ça, je pense que il y a un élément là qui joue, c'est que maintenant, oui, le marché croit moins M. Trump. Il réagit, mais il réagit de façon moindre, avec moins d'amplitude que les premiers temps de la crise, parce qu'on a bel et bien effectivement compris qu'il dit tout et son contraire à l'intérieur d'une période de quelques jours, quelques heures.
3: Quand vous analysez tout ça, quand vous jasez avec vos semblables, est-ce que vous voyez un bout à ça? Parce que même si, admettons, on nous dit que la crise en Iran est réglé, on aura compris que, bon, là, l'Iran a dit, parfait, la dernière fois qu'on a pensé que c'était réglé, l'Iran nous a amené l'espèce de nouvelle taxe. Oui, mais on va charger maintenant une taxe sur chaque bateau. Est-ce que vous voyez une stabilité à moyen-long terme concernant le pétrole?
5: Non, moi, je pense que maintenant, on est vraiment inscrit dans un nouveau registre. Je pense qu'on a basculé dans un nouveau monde. L'Iran va assurément se servir au maximum de cette carte qu'elle a acquise avec le déclenchement du conflit pour négocier de façon extrêmement serrée avec les Américains. C'est clair qu'il n'y a aucune confiance entre les parties. Puis vous savez, pour qu'une transaction quand même puisse se faire, pour un minimum de confiance entre les parties, il n'y en a absolument aucune. Ça va être très difficile à faire, à constituer. Je veux absolument, mais clairement pas prendre parti, mais on connaît M. Trump. M. Trump, il ne faut pas l'oublier, c'est lui qui a signé l'accord de libre-échange avec le Canada et le Mexique, puis regardez qu'est-ce qu'il en fait quelques années plus tard. Il a changé d'idée. Donc, comment voulez-vous faire confiance à cet individu? Et c'est la même chose du côté iranien. Là, je veux dire, absolument pas absurde, les autorités iraniennes. Donc, elles aussi...
3: Moi, j'ai pas confiance non plus.
5: Ben non, on n'a pas confiance. Donc, moi, je pense que justement, quand on regarde la nature des deux parties, on se dit comment véritablement ce conflit-là va pouvoir se résoudre. Moi, je pense qu'on va de solution bancale à solution bancale et que les pays arabes producteurs de pétrole dans le Golfe Persique sont véritablement mal pris. Il faut qu'ils trouvent vraiment d'autres solutions pour pouvoir acheminer leur pétrole sur le marché mondial parce qu'on commence... Je pense qu'on commence maintenant à constater depuis quelques jours qu'il n'y aura pas de solution facile et surtout durable, solide à ce conflit. Tant que M. Trump et les autorités actuelles vont être au pouvoir, ça va être extrêmement difficile.
3: Il y a l'histoire du détroit d'Hormuz, évidemment, mais il y a aussi l'autre détroit où on pensait peut-être pouvoir faire passer. Puis là, il y a eu d'autres menaces. Donc, ça semble très compliqué sortir le pétrole, en fait, de cette pointe persique-là, de ce coin du monde-là. Est-ce que, à un moment donné, ces pays-là, puis là, je parle de ceux qui payent le prix, ben nous, on paye le prix à la pompe, là, mais tout ce qui est Arabie Saoudite, Oman, tous les pays, les Émirats Arabes Unis, le Qatar, tous ces producteurs de pétrole-là, est-ce qu'ils sont pas en train de réfléchir à un plan B? Je peux pas croire que non. Là, t'sais, j'imagine qu'eux autres, à quelque part, c'est un empêcheur de tourner en rond, tout ça. Puis, tu sais, je regarde la carte du monde, puis je me demande par où passer. Ils sont comme encerclés. Est-ce qu'il y a un plan B, à un moment donné? Est-ce que depuis des années, on n'a pas pensé à une autre façon de sortir le pétrole de ce coin-là?
5: Ben, votre question était très pertinente. D'ailleurs, l'Arabie Saoudite, comprenant très bien dans quel contexte elle se situe, cette région du monde, c'est vraiment la poudrière du monde. Là. J'ai assez d'âge, puis je voulais vous dire là, qu'il y a eu des conflits absolument continuellement depuis mon jeune âge jusqu'à maintenant.
3: Ah, depuis des siècles. Après l'autre.
5: Ben oui. Ah oui, depuis des siècles, puis même depuis dans notre vécu, là, c'est un conflit après l'autre. Donc, l'Arabie Saoudite avait bien compris dans quel contexte elle est, donc elle avait fait un pipeline vers la mer Rouge là à l'ouest du pays, donc le détroit d'Hormuz qui est à l'est, il y avait la mer Rouge à l'ouest, donc ils se sont dit on va aller vers là, on avait déjà constitué un pipeline et ils ont réussi, qui était à peu près pas utilisé, mais qui était justement le plan B au cas où ça il y a des difficultés dans le détroit d'Hormuz, le golfe Persique, alors ils ont donc détourné une partie de leur production vers cette canalisation-là, mais là, je reviens à mon élément de poudrière. Ben là, maintenant, de l'autre côté, en mer Rouge, il y a un autre détroit pour franchir l'océan Indien, et c'est le détroit de Bab el Mandeb. Ouais. Et puis là, ben voilà, ce sont les outils qui sont là, une ethnie là, qui pardon, au pouvoir au Yémen depuis quelques années, puis qui s'est dit, ben tiens, moi je vais utiliser aussi la recette iranienne, je vais bombarder ou faire des menaces sur les navires saoudiens pour obtenir des gains politiques. Donc, ça c'est déjà le plan B. Donc, le plan A fonctionnait plus. Le plan B, même saoudien, est en péril. Alors, leur seule voie maintenant d'écoulement, c'est vers le nord, le canal de Suez. Mais le canal de Suez, on peut faire circuler moins de pétrole, puis ça prend beaucoup plus de temps pour atteindre les raffineries, notamment en Asie.
3: Et un autre pays à passer, il faut que tu passes l'Égypte, il faut que tu aies un accord avec l'Égypte en même temps, là.
5: Oui, exactement. Puis oui, pour répondre plus directement à votre question, oui, c'est sûr, les pays arabes producteurs de pétrole, ce sont quand même des pays avec de gros moyens. Les revenus pétroliers, ça reste quand même en milliards et milliards de dollars. C'est encore la commodité la plus échangée au monde. C'est une énergie qui est encore très importante dans l'économie mondiale. Donc, ils sont pas sans moyens. Donc, ils sont en train, effectivement, de regarder des nouvelles canalisations, des nouveaux oléoducs. Mais il n'y aura pas, et je termine là-dessus, il n'y aura pas de solution parfaite parce que ces oléoducs-là, même si on les construit, vont quand même être à portée de tirs iraniens, de drones, etc. Donc, pourraient être impactés par des attaques militaires venant de l'Iran. Alors, ils vont sûrement y songer. Puis ils vont sûrement essayer de trouver des solutions, mais honnêtement, pour le moment, il n'y aura pas de solution parfaite pour écouler du pétrole de cette région tant qu'il y aura cette instabilité du côté iranien.
3: Bon, question un peu champ gauche, mais ça fait une couple de fois qu'on se parle, là, puis je me permets de la poser. Si le Québec, parce que je sais que le pétrole, c'est une bourse mondiale, c'est un marché mondial, puis je comprends très bien la dynamique, il faut vivre avec les cours du marché, puis tout ça. Si le Québec pompait du pétrole, on est dans un univers parallèle, Le Québec fait son propre pétrole. Est-ce qu'il y a une loi qui nous oblige à participer au marché ou on pourrait s'auto-produire puis s'auto-fournir en pétrole?
5: Bien, je vais vous répondre de façon un peu sommaire, mais il faudrait que ce soit, exemple, une société d'État. Parce que si vous avez une entreprise privée, c'est pour ça aussi que le pétrole s'échange sur le marché mondial. C'est que si vous avez du pétrole, même produit au Québec, mais vous avez un acheteur qui vous fait un meilleur prix ailleurs, ben vous allez l'envoyer là-bas, vous avez des actionnaires, vous êtes une entreprise privée, vous voulez faire des profits. Alors, c'est comme ça que ça fonctionne. Ouais. Vous allez sortir, exactement. Moi, j'ai souvent donné, sans être trop long, l'exemple du café. Si le Québec est un producteur mondial de café, ben même l'acheteur à Trois-Rivières n'aura pas nécessairement des mêmes prix parce que le producteur privé québécois dirait, hey, moi, il y a quelqu'un en Colombie qui me fait un bien meilleur prix que toi, donc je vais l'envoyer là-bas. Alors, c'est la même chose avec le pétrole et c'est comme ça que ça fonctionne depuis des décennies. Donc, il faudrait, comme une société d'État qui se dise, OK, on développe le pétrole, mais on se le vend à nous-mêmes à un prix moindre. Mais si ce sont des opérateurs privés, eux vont vendre le pétrole là où c'est le plus payant. Puis même si c'est en Angola, ils vont l'envoyer là-bas avant de l'envoyer à Trois-Rivières.
3: Mais techniquement, ce serait possible parce que vous me parlez de société d'État, puis ici, on l'a fait pour l'électricité. Donc, ce serait quelque chose de possible, mais peu probable, on va se le dire.
5: Oui, c'est absolument possible. Regardez, en Arabie Saoudite, ils se vendent le pétrole à eux-mêmes très peu cher. Donc, les gens paient très peu cher leur électricité. C'est alimenté par des centrales au pétrole et au gaz et les prix sont, entre guillemets, subventionnés par la société d'État, Saudi Aramco, qui vend ça à des distributeurs. Et puis, donc, le prix est moindre et c'est assumé par la perte de revenus qui pourrait être engrangée si on le vendait tout ça sur le marché mondial. C'est absorbé par l'État saoudien qui se dit, bon, ben, de toute façon, ce sont nos citoyens. Alors, ils en profitent et ben, le pétrole qui nous reste, on le vend sur le marché mondial à bien plus grand prix. Alors, oui, en théorie, c'est absolument possible de faire ça.
3: Et en théorie, puis la théorie, c'est toujours beau. Hein? Moi, j'ai toujours dit, le communisme sur papier, c'est parfait. Mais c'est quand on arrive pour l'appliquer que ça marche pas. Parce qu'il y a de l'humain, puis il y a de l'hommerie. Parlons-en de notre société d'État. On a une, on l'a fait. Puis sur papier, c'est vrai que c'est brillant. C'est une bonne idée. On va se fournir nous-mêmes. On va se faire des bons prix. Parlons un peu d'Hydro-Québec, parce que je sais que vous êtes spécialiste pour toutes les énergies. Ce matin, il y a un député libéral sur nos ondes dans le show de Morel Live qui nous a dit ceci. Je vais vous faire écouter un extrait, ça dure 20 secondes, puis j'aimerais vous entendre là-dessus, M. Clich. Donc, voici l'extrait.
6: Combien, selon vous, reste-t-il de mégawatts? Selon vos sources?
7: Selon mes calculs, si je fais le calcul entre les mégawatts octroyés, en promesse, en attente, parce qu'il y a plusieurs catégories, je pense qu'on est presque dans les zéros et tendance zéro.
3: Première question, est-ce qu'il a raison?
5: Ben, écoutez, on va avoir honnêtement la réponse à tout ça assez bientôt, là, au mois de novembre. Hydro-Québec, si je ne m'abuse, va publier son plan d'approvisionnement. Donc, elle va justement mentionner comment il y a d'énergie au Québec et comment qu'est-ce qu'on doit développer. Non, mais écoutez, je pense que moi, je suis pas. Je prends ça à froid là. Je ne pense absolument pas qu'on manque d'énergie au Québec actuellement. Je pense que le Québec a quand même assez d'énergie pour faire face aux besoins actuels. On sait qu'on a attention. On sait qu'on a une problématique au niveau des besoins en pointe lorsque c'est l'hiver, fait 3-4 jours là qu'il fait froid. Et là, il y a des températures froides. Et puis c'est dans le matin ou le soir. Oui, dans ces zones-là, notre système s'est serré. C'est assez serré. Hydro-Québec ne s'en fait pas des cachotteries et essaie justement de développer des manières, des technologies, d'inciter la population à moins consommer pour qu'on puisse passer cette période critique de façon plus sécuritaire. Mais vous savez, notre réseau, là, quand même le rappeler, le réseau d'Hydro-Québec, là, il n'est même pas utilisé à 60% de ses capacités en temps normal. En été, là, on est à 20 000 MW, on a une capacité de 40 000.
3: Ouais.
5: Donc, en général, on sous-utilise notre réseau. Le réseau, par contre, il est dimensionné pour faire face à la pointe. Et la pointe, justement, ces derniers temps et ces prochaines années, ça va être un petit peu plus compliqué à rencontrer la demande. Mais là,
3: en même temps, M. Clich, quand on a besoin d'énergie, c'est souvent quand on est dans des conditions extrêmes. Quand il fait moins 40, c'est là que je veux pas manquer d'électricité, là.
5: Ben justement, et c'est ça le grand défi d'un réseau, surtout celui d'Hydro-Québec, qui fait face à des pointes, je dirais, extrêmes, notamment en hiver, parce qu'on se chauffe à l'électricité. Alors ça, c'est là que beaucoup d'efforts sont déployés par Hydro-Québec. Hydro-Québec a annoncé une entente là pour une centrale au gaz là pour la mettre en activité lors des périodes de pointe. Il y a des tarifs incitatifs également pour les consommateurs. C'est déjà en place. Il va y avoir aussi d'autres technologies et programmes qui vont être déployés pour que on puisse entre guillemets lisser la pointe et passer à travers avec un peu moins d'inquiétude là, que les dernières années. Puis les prochaines années, on ne se le cachera pas, ça va être aussi relativement serré.
3: Ouais.
5: Mais à part ces quelques heures de l'année, le réseau est pas utilisé à sa pleine capacité. C'est le cas présentement en été où le réseau, il est pas sollicité à sa pleine capacité. Bien au contraire, on a encore beaucoup de place pour faire face à la demande.
3: Dernière question. Est-ce que l'enjeu majeur, est-ce que c'est ce dont on vient de parler, c'est-à-dire les défis du futur et la population qui grandit puis les contrats qu'on a signés pour fournir l'électricité? Ou l'entretien du réseau, parce que j'ai cru comprendre encore que la moyenne des heures des citoyens sans électricité avait augmenté parce qu'il fallait remplacer systématiquement des pièces qui sont carrément passées date. Ça, c'est tout un défi aussi, là.
5: Oui, vous avez raison. Le réseau du Québec, malheureusement, c'est détérioré là, ces dernières années. On a beaucoup d'investissements à faire sur les réseaux, donc je pense que la priorité première d'Hydro-Québec, c'est vraiment de remettre son niveau en pleine forme là, pour qu'il puisse performer à pleine capacité et réduire la durée et le nombre de pannes. Ça, c'est vraiment le premier objectif qu'a Hydro-Québec. Et c'est clair que c'est un objectif important. C'est quand même plusieurs centaines de millions de dollars qui doivent être investis pour renforcer le réseau actuel. Et puis, en même temps, il faut faire justement rencontrer cet autre défi de la croissance de la demande. On le sait, on était pendant de longues années à penser que la demande allait rester assez flat au cours des prochaines années. Mais non, finalement, il y a une croissance de la demande. Alors, Hydro-Québec devra en même temps aussi déployer de nouveaux équipements pour se rencontrer justement les besoins de la demande d'électricité. C'est pour ça qu'il y a beaucoup de projets éoliens, 10 000 MW là, d'ici 2035 qui vont être déployés sur le territoire québécois, des programmes d'efficacité énergétique. Alors, c'est clair que pour le moment, je vous dirais qu'Hydro-Québec fait face quand même à des défis à portée historique, à la fois à améliorer son réseau, mais aussi à accroître ses capacités de production.
4: C'est-tu risible, l'éolien, dans le sens que c'est-tu assez pour la croissance qui s'amène pour les besoins? Parce que là, présentement, on bouge pas. Il n'y a pas de nouveaux barrages, rien. Puis considérant qu'il y en a beaucoup qui veulent notre électricité, mais là, qu'au final, on en comprend qu'on n'est pas capable, en tout cas, on verra bien en novembre, là, mais on n'est pas capable de fournir tout le monde. On parle d'éolien, mais la quantité que ça prend, est-ce que l'éolien, ça devient risible?
5: Non, c'est quand même important. Là, évidemment, le problème de l'éolien, c'est que c'est intermittent.
3: Ouais.
5: Ça fournit pas ce qu'on appelle en base de façon continue, comme c'est le cas avec des centrales hydroélectriques avec réservoir, où là, vous avez une assurance que vous pouvez livrer d'électricité en tout temps. Par contre, je vous rappelle que un des programme d'Hydro-Québec où on veut assurer une addition de capacité en base, c'est les projets à Terre-Neuve. Alors, Hydro-Québec, justement, on attend des nouvelles pour sceller une entente définitive qui permettrait justement à Hydro-Québec de développer les importants bassins du côté de Terre-Neuve. Et ça serait évidemment de l'électricité en base qui permettrait d'assurer une certaine sécurité d'approvisionnement pour les décennies à venir.
3: Plein de défis. On risque de s'en reparler, M. Clich. Merci beaucoup.
5: Merci, au plaisir.
3: Merci, au plaisir. Merci. Yvan Clich, donc spécialiste en énergie au Centre d'études de recherche internationale de l'Université de Montréal. Moi, quand on me dit qu'on a des gros défis, puis que c'est le gouvernement qui gère ça, je me dis « Oh! »
4: On va
3: surveiller ça. Là.
4: Une petite observation, parce qu'il a parlé de Terre-Neuve où on ne le sait pas si finalement il va y avoir un accord. Ben je pensais qu'il y en avait un. Là,
3: non, il n'est plus bon. Le deal n'est pas bon.
4: Fait que là, le deal n'est plus bon. Mais c'est drôle, hein? Juste vous faire remarquer ceci. Je pense que ce matin, ils en ont glissé un mot aussi. On s'en va à Terre-Neuve pour développer.
3: Oui. Non, mais nous autres, ici, c'est plus développable.
4: OK, c'est ça, hein?
3: Non.
4: Parce que je veux dire.
3: Écoute, regarde, il l'a glissé dans la discussion. Là. On a reparti une centrale au gaz. T'as-tu entendu parler de ça, ben gros?
4: Non.
3: OK. Moi, j'ai vu ça passer dans un entrefilet, une petite nouvelle, un paragraphe.
4: On ne veut pas trop le dire.
3: La centrale de. Je pense que c'est dans le coin du centre du Québec, là. A été reparti. Ah non, c'est Beauharnois, je crois, quelque chose du genre. Ça a été reparti, là, on a remis en fonction. Oui, tabarouette, Mme Fréchette, t'as pas pété bretelle avec ça qu'on brûlait du gaz. Ah, et 13h32, on fait une pause. Au retour, un nouveau chroniqueur.
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0: Hey! C'est l'ancienne toune de l'intro. On dirait qu'on commence le show. Hey, bienvenue dans Ouellet en direct, 13h39. On est content d'être là. Nouveau chroniqueur, mais éphémère, on va dire ça de même. Gary n'est pas là, si vous avez remarqué. Il a été là beaucoup là, cet été. Il a travaillé fort cet été. Fait qu'il a eu droit à son petit congé pour aller s'occuper de son petit bobé tout neuf. Puis c'est bien correct. Fait que moi, je me suis dit, bon, ben, je vais continuer à faire travailler les autres, là. Hein?
1: À l'interne.
2: Bonjour.
0: Bonjour.
2: Ça me fait vraiment plaisir d'être ici, merci de donner ma chance aujourd'hui.
0: Moi, là, quand tu changes tes voix de même, là, oui. Des fois, je suis convaincu que tu t'appelles toi-même le soir.
2: Oui, je m'appelle moi-même le soir des
0: fais
2: fois.
0: Tu te fais des pre-tapes.
2: Quand j'ai une personne, il faut que je m'entretienne, hein? Les gens ne veulent pas me parler, sinon.
0: Celui qui lâche pas pantoute son rôle s'appelle Maxime Lacasse.
2: Alors ouais. Aujourd'hui, je vais vous parler du gouvernement Carné.
0: Et que je suis le bord de te mettre dehors avec ce voix-là.
2: Oui, hein?
0: C'est pas agréable.
3: Hey, je vous ai préparé une coupe de news. Il se passe bien des affaires, autant sur la scène fédérale que provinciale. On va débuter avec hier, Stephen McKinnon, qui est le ministre des Transports au fédéral. Il s'est pointé le bout du museau à Hamilton pour annoncer une grande subvention.
0: Ah oui, mais ça, ils sont bons là-dedans.
3: Ils sont très bons
0: là-dedans. Ils ont tout le temps un peu d'argent dans sa coche.
3: 100 millions, Ottawa a débloqué ce montant-là pour réduire les coûts de transport de l'acier canadien interprovince.
0: Bon, puis là, dit de même, là, puis ils ont annoncé ça probablement comme il faut supporter, nos, avec une espèce d'accent anglo-ontarien-franco, là, tu sais.
3: Ouais.
0: Il faut supporter l'industrie. Il faut continuer d'encourager nos travailleurs. Tu sais, on se met le garoché de quoi de même, là. Mais suivez à Twist, il y a quelque chose, là.
3: C'est parce que l'affaire, là, c'est que nous, on exporte de l'acier aux États-Unis, mais depuis les tarifs, les Américains nous le prennent pas. Sauf qu'on importe de l'acier des Américains. C'est là que le bas blesse. Les importations d'acier au Canada, ceux qu'on fait avec les États-Unis, ça représente entre 40 et 50 % des importations d'acier qu'on fait. Puis c'est
0: donc,
3: hyper
0: c'est
3: important.
0: Plus, donc, s'ils font ça, c'est le marché, là. S'ils font ça, ça veut dire que les Américains nous vendent de l'acier moins cher qu'on se le vend nous-mêmes.
3: Exactement ça.
0: Hey, j'ai une bonne idée, il faudrait lui mettre des tarifs pour être sûr qu'on paye l'acier plus cher à tout le monde.
3: Et le non-sens, c'est que les provinces de l'Ouest, au lieu de prendre l'acier en Ontario, l'acier canadien, parce qu'il est plus cher, ben, ils font affaire avec le Midwest, l'Illinois, l'Iowa, toutes ces provinces-là avec lesquelles on transige. Donc, le gouvernement fédéral arrive, puis là, il s'y met sans sauveur. Il dit, on va vous subventionner, mais juste un an, 100 millions, et présentement, si vous faites affaire avec des compagnies canadiennes, si vous achetez de l'acier au Canada, on va baisser de 50 % les trajets ferroviaires et maritimes pour importer, finalement, transiger de l'acier au Canada.
0: Pour se vendre de l'acier entre nous autres.
3: Exactement.
0: Hey, vous rendez-vous compte, juste une pause, parce que je sais que ton histoire n'est pas finie. Puis le punch est bon. Tu sais, quand le film, est, des fois, tu te dis, ah, c'est pas pire, mais le punch est meilleur. C'est quand même particulier que le gouvernement doit intervenir à coût de 100 millions pour qu'on puisse se faire des échanges de ventes commerciales entre nous autres. C'est juste ça, là, ça, tout le monde devrait...
1: Ben oui, ça n'a aucun sens.
0: Tout le monde devrait lever les yeux en disant, attends un peu, là. Il y a quelque chose qui ne marche pas ici. Là. Il y a visiblement quelque chose qui ne marche pas ici. Pour qu'on puisse faire des deals qui ont de l'allure entre nous autres, notre pays, là, c'est notre grand pays qu'on aime donc bien, puis qu'on est donc bien fiers et patriotes, là, soudainement. Faut que le gouvernement mette 100 millions dans la machine. Pour un an!
3: Juste pour un an.
0: Dans un an, on retombe, on se fait encore fourrer, là.
3: Ou ils vont reconduire le deal, c'est une possibilité, parce que qu'est-ce qui s'en vient dans 2-3 ans? Le TGV.
0: Ah! Ça, c'est le punch.
1: Ben oui, ça s'en vient dans 2-3 ans.
3: Le TGV qui va nécessiter
0: de l'acier
3: canadien. Et le TGV est payé par qui?

0: Le Canada.
1: Voilà.
2: Nous.
0: Le Canada paye un projet et paye les industriels pour qu'ils nous vendent pas cher de l'acier pour faire un projet qu'on se paye nous-mêmes avec notre argent public. On a-tu fait... Le serpent a-tu assez mangé sa queue, là?
3: Ben là, ça, c'est pas du capitalisme.
0: Ben, c'est du capitaliste ben... taponné au possible. Tu peux pas être plus taponné que ça, là.
3: C'est ça. C'est ton argent que tu reprends. Tu prends l'argent des contribuables, puis ça fait pas fructifier.
0: Non, ta dépense.
3: Dépenses dans de la business pour faire semblant que tu fais faire travailler du monde, puis tu fais baisser le taux de chômage, puis que tout le monde, ça paraît bien.
0: À toutes les fois que j'entends un politicien dire « On va aider cette industrie-là », je me sens mal.
3: Ça veut dire qu'il y a de l'argent qui sort.
0: Ça veut dire que, un, il y a quelque chose qui marche pas. Si tu as besoin de deniers publics, soit c'est parce que quelqu'un t'en prend trop, puis t'en redonne quand ça fait son affaire pour contrôler la patente, ou soit ton système marche pas pantoute. Là, parce que c'est pas normal qu'un politicien... Et d'ailleurs, personne ne traite ça de même. Là, on voit tout ça comme des belles annonces. « Hey, ça a été annoncé, on met un extrait, puis tu vois les... » Les gens avec le casque applaudissent. Hey, bravo! Hein, c'est... Puis j'ai compris d'applaudir. Les autres disaient, fiu, j'ai une job encore un an. T'sais, c'est bien correct, je comprends le sentiment humain. Mais vous voyez bien qu'il y a quelque chose qui marche pas, là.
2: Ça marche pas, puis sur un torieux de temps. La semaine passée, en fait, il y a deux semaines d'ailleurs, il y a 11 députés du Parti progressiste conservateur en Ontario qui, eux, se sont mis en porte-à-faux par rapport au projet de TGV. Ils veulent pas que ça se fasse.
0: Pierre Poilievre a déjà déclaré qu'il en voulait pas tout court. Là.
2: À plusieurs reprises. Par contre, McKinnon, hier, il a dit... Peu importe ce que vous dites, ça va se faire pareil.
4: Mais je me permets d'être clair. Là. Nous allons de l'avant avec Alto. Nous avons mis en place des dispositions législatives pour permettre d'accélérer. Les gens qui nous écoutent aujourd'hui peuvent savoir exactement quand est-ce qu'on va mettre la pelle dans la terre pour construire cette infrastructure essentielle, essentielle à l'avenir du Canada et à la qualité de vie des Canadiens.
0: Il y en a une gang qui vont faire le saut, là.
2: Ce qui est important là-dedans, t'as-tu retenu disposition législative?
0: Oui.
2: Parce que nos bons libéraux ont mis sur pied un autre projet de loi en C, le projet de loi
0: C-15. Ah, un autre C.
2: Ce qui va leur permettre d'acquérir des terrains.
0: On rajoute ça à C-9, puis à C-12, puis à C-18,
2: puis toute la patente. Le gouvernement va pouvoir acquérir des terrains, donc exproprier du monde sans entente à l'amiable.
0: Wow!
2: Ils vont arriver avec le montant.
0: T'as un chèque, tu le prends-tu? Non, on passe pareil.
2: Ferme ta gueule, ça va être ça qui est ça. Et également, tu pourras pas contester l'expropriation.
0: Hey,
2: ils
0: moi,
2: ont
0: ça,
2: mis
0: là,
2: la hache dans les audiences publiques.
0: Tu sais, moi, là, dans les principes de base de nos démocraties puis de nos sociétés qu'on s'est donné, là, tu sais, le droit à la liberté d'expression et à la liberté de possession, pour moi, c'est deux affaires assez immobiles. Tu sais, tu peux pas toucher à ça.
2: Non.
0: Sauf que les libéraux, depuis 10-15 ans, sont là-dedans à temps plein. On parlait des C tantôt, là, côté liberté d'expression, côté... Ils font tout ce qu'ils peuvent pour tasser les poteaux. Et je trouve qu'il n'y a pas beaucoup de réactions. Ça, là, je m'excuse, moi, venez me prendre ne serait-ce que 3 pieds de mon terrain. Moi, il y a quelques temps, je t'aurais dit, t'es mieux de te lever de bonne heure. T'es mieux, hey, puis m'a dit de quoi je vais le défendre, puis m'a campé dessus, m'a mettre une tente, puis si tu veux passer le boule, tu vas me passer sa tente. Puis, tu sais, c'est à moi. C'est mon terrain, ben oui. Mon château, mon domaine, mon appelle-les comme tu veux, là. C'est mon coin à moi, je l'ai payé, je le paye, tu sais. Mais là, plus ça va, plus le gouvernement voit ça comme une entrave à leur grand projet, parce qu'ils sont seuls au monde, vous le voyez. Ils arrivent, ils sauvent des entreprises, ils sauvent des industries avec votre propre cash. Là.
2: Exact, et ils se foutent des citoyens.
0: Et ton bout de terrain, j'en ai besoin, mange de la marde. Et ça va être ça, puis ça va être rien d'autre.
2: Ils mettent dans une loi pour que ces gens-là aient aucun recours en cours. C'est fini. Là.
0: Exact.
2: Ils arrivent,
0: prends
2: ils
0: ton chèque, puis tonce-toi.
2: On prend ton terrain, puis il n'y a rien d'autre à faire. Et évidemment...
0: Il y a quelqu'un qui m'a... Ça fait 4 fois qu'il m'écrit, 5 fois, il vient de le réécrire, OK? Patrick, tu peux arrêter, je t'ai lu. Je pense qu'il voulait attirer mon attention. Non, mais c'est parce qu'écoute ça, là. Il dit, il y a un gros sacre, OK? Il dit, ils vont couper ma terre en deux. Puis je sais que Patrick n'est pas tout ça. Allez, imaginez le nombre de propriétaires terriens de Québec à Windsor. Pensez à ça, là. Quand vous allez à Montréal, là, calculez le nombre de champs, là. Bon, peut-être qu'il y en a un qui en a 2-3, là. Calculez le nombre de terrains que là. C'est pas 10, là. C'est des centaines, voire peut-être des milliers de personnes qui vont se faire raser le terrain dans le milieu. Puis là, vous me dites, ce que ça fait, ça? Ben, ça fait quoi, ça? Ça fait que là, tu vas passer un train qui n'est pas un train ordinaire. Le train peut pas être surélevé, il va jumper dans la stratosphère, là. Il va rouler à 300-400 km/h. Fait que tu peux plus passer. Tu peux plus aller l'autre bord. Tu peux pas travailler. C'est pas un chemin de fer que tu arrives avec ton tracteur, tu regardes les deux bords puis tu y vas, là.
2: Il va y avoir des tunnels de fait à certains
0: endroits. À certains endroits, tu vas faire des détours épouvantables.
2: Puis le tracé, c'est 60 mètres d'empattement.
0: Non, non, c'est pas traversable.
2: Zéro.
0: Puis tu vas dire, on va creuser en dessous. Ben non, tu peux pas. Tu peux rien. Ça va leur appartenir. Ils vont pas accepter que tu creuses un tunnel à la boboche en passant en dessous. Ça marchera pas de même, là. Non, sérieusement, c'est quelque chose, cette histoire-là. Là.
2: Fait que la subvention ce matin.
0: Quelqu'un dit terre familiale, ma famille a ça depuis 1916.
2: Ben, c'est tellement triste, ça.
0: Moi, je sais peut-être que je suis trop sensible à ces affaires-là. Moi, ça me fait capoter.
2: Ben, moi aussi.
0: Sérieusement, tu sais, c'est. Oui, mais là, on est un pays civilisé. Oui. On va relier trois villes de à combien de distance? Puis c'est quoi. Ça... Moi, il n'y a personne encore qui m'a prouvé que ce train-là. Aller avec notre densité de population. J'en ai vu des chiffres, ils en ont garoché. Moi, honnêtement, je vois pas du tout. On a l'avion, on a d'autres moyens de déplacer nos affaires. Ce projet-là, c'est un bulldozer.
2: T'es confronté à l'échec. C'est un échec permanent là, pour les gens qui vont être confrontés au tracé sur leur terrain. Il n'y a rien qu'ils vont pouvoir faire. C'est le gouvernement qui arrive, il est omnipotent, il met son poing sur la table puis il dit comment ça va être, puis t'as rien à dire. C'est d'une grande tristesse, puis ils seront probablement même pas dédommagés à la hauteur de ce que leur terrain ou leur parcelle de terrain vaut réellement. Fait que les subventions, c'est à ça que ça va servir. Autrement, cri-cri, Madame Fréchette.
3: Ouais, mais juste avant, je veux le mentionner parce que c'est digne de mention, justement. Il y a, je pense, cette semaine ou la semaine passée, là, ça a été relayé à plusieurs reprises là, sur les réseaux sociaux. Là. C'est l'économiste de la Banque nationale du Canada. C'est pas tout à fait sur le même sujet, mais sur le fait qu'il y a trop d'immigration, on n'a pas suivi, notre économie suit pas, puis on est en train de s'étouffer, l'économie canadienne. Il y a un tableau aussi qui présente l'économie américaine, comme de quoi que eux autres sont en croissance. Ouais. Et nous, c'est aliénant voir ce tableau-là, et même si c'est épeurant, ça donne le vertu. C'est qu'on voit l'économie américaine en croissance et on voit l'économie canadienne qui dégringole.
0: À partir de. Parce que les lignes se suivaient beaucoup.
3: Oui, avant.
0: À partir de quand? As-tu remarqué où les lignes se séparent?
3: Non. Ben, non, la pandémie, il y a eu creux les deux. Puis après ça, après. Ben,
2: Trudeau.
0: Deux lettres, JT.
3: Oui, Justin Trudeau.
0: À partir du premier règne de Justin Trudeau.
3: Il y a eu un crash l'écart, en même temps, la pandémie.
0: Oui, la pandémie, tout le monde a droppé, mais à la remontée, ça a continué de se séparer. Depuis l'ère du premier gouvernement Trudeau, politique
3: et
0: socialiste.
3: Et c'est du Parti libéral.
0: Oui.
3: Et ce qui explique, entre autres, là, puis ça va comprendre le lien que je veux faire, l'économiste de la Banque nationale, c'est que maintenant, les Québécois, vous allez devoir travailler, vous travaillez plus longtemps, plus fort, et il vous en reste quand même moins dans vos poches. C'est une réalité fataliste, mais qui est en train de vous toucher présentement. Et même que tu écoutes ça, puis tu te dis, on va mourir. Moi, j'écoutais ça, je me disais, c'est la fin.
0: Mais Pat, pourquoi ça... Puis peut-être les gens... Puis je sais qu'il y a des gens qui voient pas ça, puis ils veulent pas le voir. Ils veulent vivre leurs affaires, écouter leurs séries le soir, puis ils en ont plein le cul, puis les enfants, l'école, puis jusqu'à une certaine limite, je peux comprendre. Là, sauf que... Qui voit ça puis se dit, c'est une bonne affaire? Parce que, sondage de la semaine passée, là, qui est le mieux pour gérer l'économie? 50% Mark Carney.
3: Oui. Puis, c'est le même parti qui est au pouvoir présentement. Puis, vous savez, les gens ont voté pour. Puis, à un moment donné, c'est juste que la lune de miel, il faut qu'elle cesse. Puis après ça, tu fais face à des faits, tu sais, factuellement.
0: Oui, mais là, c'est pas un temps normal. C'est que là, on n'est pas dans une analyse froide de, je trouve que lui, là, on est dans, je n'aime pas lui, exact. Donc je fais confiance à lui.
3: On est encore dans l'image. Comme Justin Trudeau, il vous a endormi pendant les 10 dernières années. C'est la même affaire pour Mark Carney. C'est fascinant. Le point que je voulais faire, c'est on n'a pas une scène. Vous avez les économistes qui font une sortie pour dire hey, vraiment, là, notre PIB, c'est affreux. Va falloir se ressaisir. On n'a pas d'argent. On n'a pas d'investissement étranger. Et on n'a aucun pays qui vient de mettre ses sous ici présentement. Puis nous autres, on se dit... On va prendre, c'est un projet de quoi? De 100 milliards,
2: ouais. TGV? Non, 200 milliards.
0: C'est ça, j'allais dire. Ça, c'était le premier pitch, là. C'est ça. Là.
3: Donc, on n'a pas un investissement étranger de 100 milliards. C'est 100 milliards de nos poches.
0: Ouais, c'est notre argent.
3: D'une dette qui contribue encore à grossir pour nos enfants.
0: C'est le gouvernement, tout le temps.
2: Mais ils vont vous le vendre en disant ça va créer de l'emploi.
3: Je le sais.
2: Ça va être meilleur pour la sécurité économique de ces endroits-là. On va enlever des chars de sur le chemin, donc il va y avoir moins de trafic.
3: Ça me fait peur, ça me donne le vertige.
2: Écoute, j'ai pas fini de te donner le vertige parce que Cricri, ma tante Cricri, est en conférence de presse ce matin, puis elle est revenue sur la proposition qui est pas encore validée par le PQ, quoi qu'ils ont confirmé la rumeur, du troisième lien uniquement réservé au transport en commun.
0: Bon.
2: PSPP est revenu à l'espèce d'offre que la CAQ avait faite en 2022. C'était le bitube à 6,5 milliards, corridor central, juste pour le transport en commun. Et là, Christine, un matin, elle a fait, là, PSPP, il est dans les vapes, il est dans le livre bleu. Faudrait qu'il sorte la tête de là puis qu'il revienne parmi nous parce que ça n'a pas de bon sens de proposer un projet comme ça.
1: Ben, je pense que ça montre qu'il n'est pas à l'écoute des demandes de part et d'autre. Des demandes de la population, des demandes des entreprises. Moi, j'ai parlé aux acteurs politiques, aux acteurs économiques. Tous demandent un lien autoroutier. Alors, je vois pas comment ça peut tenir la route parce que, voilà, on a besoin d'être en phase avec les demandes du milieu. Nous, c'est ce qu'on a proposé. Ouais. Et on travaille en plus avec le privé. Non. Ça, je pense que c'est une approche très pragmatique.
0: Ah, oui.
1: Et une approche qui va réduire la pression sur les finances publiques. On a besoin de ce troisième lien-là. Et voilà, c'est ça sur quoi on travaille. Puis je vois que ça a été très, très bien reçu. Depuis qu'on a énoncé cette proposition-là, les gens voient ça d'un œil très positif.
0: Il y a 21 entreprises, d'ailleurs, c'est une nouvelle aussi de ce matin, 21 entreprises qui ont répondu à son appel d'offres.
2: Ouais.
0: Ah ouais, mais c'est sûr. Regarde, des entreprises Corée du Sud, ça c'est correct. La Chine, ça c'est bon.
2: C'est très bon, ça.
0: Ça c'est très, très bon.
2: Ah, oui, il apporte un employé, en plus.
0: Et bon, que les États-Unis. Bon, OK, eux autres aussi, ils ont des compagnies qui voudraient venir faire le pont. Mais mon bug avec le projet de Mme Fréchette, c'est pas le projet. C'est tout ce qu'il y a autour.
2: C'est que c'est eux autres qui l'amènent.
0: C'est pas. Un, donc ce sera pas fait, là. Tu sais, je veux dire, là, on est aux appels d'offres. Donc, vous comprendrez que, mettons que Mme Fréchette est élue, vous verrez pas un pont d'ici 4 ans, là. Ça ira dans 2 ou 3 élections. On verra ce qu'on verra. Mais le point qui m'irrite encore, puis je suis pas capable de décrocher de ça pantoute, c'est le payage. Je peux pas. Moi, par principe, je veux un ou l'autre, là. Soit je donne tout mon argent au gouvernement, puis il me gère les routes, puis il me gère mes affaires, comme la promesse qu'on nous fait depuis toujours, qui marche plus. Là. Ou soit l'inverse. Moi, me dérange pas payage. Parfait, alors donne-moi ma part. Donne-moi mon bout d'impôt que je paye, puis je vais payer mon payage avec ça.
2: Et le culot que ça prend, là, pour nous dire que cette fois, c'est la bonne, après 6 ou 7 projets qui ont été jetés à l'eau.
0: Mais c'est du quoi? Je la comprends de se raccrocher là-dessus, parce que dans mon analyse, en tout cas, le call du PQ, c'est carrément, on veut se faire des amis à Montréal. Là.
2: Définitivement, c'est que ça.
0: C'est, on abandonne la Rive-Sud, on a vu les sondages, le PCQ va probablement passer à gratte, ou le PQ va en ramasser un ou deux, mais ça ne changera pas grand-chose, le tunnel ou le pont. Là. Puis on va juste parler de transport en commun, ça va allumer notre gang du 514, puis on va y aller avec ça. Là, puis ça va être... Le PQ a besoin viscéral de faire un retour dans la région de Montréal. Là. S'ils ne gagnent pas Montréal, ça va être difficile pour eux autres.
2: Ouais, puis là, c'est dominé par les libéraux pour l'instant. Parlant du PQ, en terminant.
5: J'écoute le réseau des sports. C'est une game de mini-potes. Comme tous les dimanches, Cal Carmoni, c'est là.
2: OK, ça, c'est une toune que j'ai vraiment pris sur le compte Facebook de Paul Saint-Pierre Plamondon. Parce que hier, hey, ça, c'est lunaire, man. On dirait que c'est un sketch.
0: Hey, mais c'est-tu quoi? Moi, j'ai trouvé ça malade.
2: Oui?
0: Ah oui, j'ai trouvé ça malade.
2: PSPP est allé jouer au mini-pot
0: avec
2: Carl Carmoni.
0: Carl Carmoni, Birdie! C'est malade.
2: Devant 200 personnes.
0: Ah ouais. Et puis, il a pris ça à cœur, là. T'as-tu vu l'image? Hey, Pat, là, je veux ta réaction live. Faut que t'ailles voir PSPP quand il se claque un trou d'un coup. Sacrifice, on dirait qu'il vient de gagner le Master.
2: Ah, c'est incroyable. Il va donner des high five aux Monique et aux Chantal qui sont cordés comme des sardines sur le bord des clôtures.
0: Ah, puis pour vrai, j'ai vu plusieurs trous. Il a fait une coupe de bonnes shots.
2: Hey, il a passé proche, battre Carl Carmoni, mais il s'en vient vu, on va se le dire.
0: Non, mais il est arrivé au port.
2: Ouais,
0: il a joué le port.
2: Du terrain?
0: Oui.
2: Ben, c'est quand même bon.
0: Puis Carl Carmoni a joué moins 3.
2: Ouais, machine de guerre, Carl.
0: Ah non, ouais, c'est... J'ai jamais vu personne, moi, de mes yeux, jouer dans le moins ce mini-pot.
2: Moi non plus. Mais tu sais ce qu'il fait, lui? Il se fait tourner des mini-pots au Québec, puis il parie. Il met du cash à la table.
0: Ah oh, ouais, il est pong en one-on-one.
2: Ah, ouais, il a encore une 100
0: piastres que je te pète.
2: C'est incroyable.
0: Tu sais que j'ai déjà parlé, il est malade, moi, ce monsieur-là.
2: Ah, il est incroyable, c'est une légende vivante. Fait que PSPP essaie de se réhabiliter,
0: ouais,
2: de
0: se rendre un peu plus accessible. Moins intellectuel, moins arrogant. Quoique, il m'a dit de quoi? Il était quand même, tu sais, quand il fait son trou d'un coup, là, il est fier. Là.
3: C'est réhabilité chez les personnes âgées.
0: Ben oui.
3: Il
0: n'y
3: a pas un jeune de 20 ans qui s'en va voir.
0: Hey! Non, moi, j'ai trippé, tu es en train de dire que je suis une personne âgée.
2: Mais il va exactement dans la table de la CAQ, parce que dans le dernier sondage, 33 % des gens ont 65
0: ans. C'est une bonne lecture.
2: Vise le PQ et 32 % vise la CAQ. Fait qu'il va aller manger dans le lunch des 65 ans.
0: Il va aller manger dans le lunch.
3: À Christine.
0: Lunch à Christine. Moi, tu sais, je suis capable de jouer au mini-pot. Ben moi, vous savez, j'ai déjà travaillé dans un mini-pot.
3: Oui,
0: oui, oui. Oui, oui. Je l'avais les bases. C'est mon premier job. J'avais 13 ans. C'était ici, là, à Terrebonne. Je faisais ça. Je lavais les bâtons. Je lavais les bases.
3: Avec
0: j'ai rencontré Carl. Dès l'époque, elle m'avait dit, toi, t'as du futur. En tout cas, ça, j'étais là. J'ai déjà fait, moi. En tout cas. Pourquoi j'ai-tu l'air d'avoir une face qui n'était pas là?
2: Mais c'était pas à Trois-Rivières dans une crèmerie, votre première
0: ça, c'est une autre histoire.
2: OK.
0: Merci, Max.
2: Hey, de rien.
0: 13h58. Max, qui est sur notre horaire, voulait qu'on l'appelle Max Duza, vendeur de bijoux aujourd'hui.
6: Les femmes, là. Dans la cuisine.
0: Laisse faire, puis je m'excuse à Catherine Loubier qui s'en vient. On s'excuse.
7: Où est-elle? De qui? 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
0: Je suis en train d'exprimer à notre chroniqueuse que je m'étais bien reposé, j'avais décroché quasiment trop. Un moment donné, il faut juste faire attention pour pas perdre le fil des événements. Mais quand même, on est prêt pour une grosse saison radio, un automne qui va brasser. On en parle souvent, les élections au Québec, mais tout le reste également. Donc, on veut garder nos antennes dans nos relations canado-américaines. On va jaser avec, et d'ailleurs, je la remercie d'abord d'accepter encore une fois de jaser avec nous autres à chaque semaine. Catherine Loubier, ancienne déléguée générale du Québec à New York, conseillère principale à l'époque de Stephen Harper. Madame Loubier, re-bienvenue dans Ouellet en direct.
27: Bonjour, bonjour tout le monde. Bon été.
3: Bonjour.
0: Oui, parce que c'est vrai, c'est pas fini. Hein? On va en prendre encore un peu.
27: C'est pas fini.
0: On va en prendre encore un peu.
3: Not over till it's over.
0: Faut que je mentionne aux auditeurs, Catherine, que tu as la pleine liberté de tes sujets, comme tous nos chroniqueurs d'ailleurs. Puis moi, je vis très bien avec ça. Puis s'il y a quelque chose, ben on jase, puis on débat, puis on discute. Puis ton sujet d'aujourd'hui m'a un peu étonné, puis j'ai hâte d'en parler parce que je suis allé faire une petite saucette, puis justement, hier, je racontais aux auditeurs que j'avais pas senti, je suis allé aux États-Unis. Quoique, peut-être que tu vas me nuancer que c'est un État démocrate, je suis allé dans le Maine. Tout ce que j'ai vu, c'est de l'accueil, de la bienveillance et des affiches chez les commerces qui disaient, même en français, bienvenue à nos amis canadiens. Je pense qu'ils s'ennuient de nos dépenses. Ton sujet d'aujourd'hui, c'est que on réalise peut-être qu'il y a une partie des Américains qui embarquent dans le jeu et qui commencent à être un peu anti-canadiens.
27: Oui, c'est ça. On sait que les Canadiens, ils ont tourné le dos aux Américains. Hein? Tu sais, plus de 80 % des Canadiens trouvent que la relation Canada-États-Unis, c'est une relation négative. Ils disent que les États-Unis représentent une plus grande menace pour leur sécurité que la Chine ou la Russie, à hauteur de 55 %. C'est pas rien. Mais, et puis on verra, là, nos gouvernements sont à Washington aujourd'hui. Donc, on verra qu'une entente est imminente. Comment la dynamique va être en ressortant de ça. Mais on ne s'est pas beaucoup posé la question, qu'en est-il du sentiment des Américains envers le Canada? Et effectivement, tu dis, en Nouvelle-Angleterre, c'est sûr, parce qu'eux vivent du commerce avec nous, de notre tourisme, de nos produits qu'ils fabriquent avec nous. Donc, plus on se rapproche de la frontière, moins le sentiment est anti-Canada pour la plupart des gens. Mais là où il est le plus anti-Canada, c'est autour du président Trump qui a, tu sais, quand on dit une ligne de parti, là, on donne des messages clés aux gens du parti. Bien, évidemment, il y a des messages clés sur haïr le Canada.
0: Mais
27: là,
0: souvent,
27: on s'entend.
0: Ben oui. Le 51e État, juste ça en partant, ça va offusquer la moitié du pays.
27: Absolument. Donc, il y a un sondage qui a été fait sur le sentiment des Américains envers le Canada et la Grande-Bretagne, au passage. Et les Républicains, d'abord, leur favorabilité, là, si on peut appeler ça de même, a chuté en passant de 85 % en 2025 à 62 % en 2026.
0: En un an, quand même.
27: Oui, une baisse de 23 points sur le rameau pour le Canada. Alors, ça, c'est jamais vu, évidemment, au sein des Républicains envers le Canada. Les démocrates, essentiellement, c'est inchangé. Donc, 95 %, c'est cohérent. Ils ont soutenu historiquement la relation avec les Canadiens. Et puis, les indépendants, je les mentionne parce qu'ils sont très, très importants dans les élections américaines, ils sont en baisse de 9 points. Donc, ils rejoignent à peu près là, les républicains. Ils sont à 80 %. Et donc, ça aussi, c'est la plus faible jamais enregistrée par la maison de sondage Gallup. Pour ce groupe-là.
0: Mettons que je veux voir le bon côté des choses. Je me dis qu'ils sont encore quand même majoritaires dans tous les groupes, incluant les républicains. Il y a une grande chute et il y a peut-être aussi, mettons, je veux être l'avocat du diable, il y a peut-être aussi la réaction des Canadiens. On comprend que Trump a commencé le bal en nous lançant des 51e États et en étant très sévère, entre autres, avec la balance commerciale, puis avec certains points que lui avait choisis pour nous dire que la relation était pas très bonne, puis qu'on était nasty, puis qu'on n'était pas fin. Mais il y a le Canada qui réagit, qui joue le jeu. Bref, là, c'est une espèce de roue qui tourne, ça. Là. Donc là, les Canadiens se sont mis à insulter les Américains. Les Américains disent, voyons, pourquoi tu m'insultes? Puis il y a une espèce de jeu. Ouais. Moi, je trouve ça toxique et à la limite dangereux. Là.
27: Bien, il y a un noyau dur autour de Trump. Quand, je te donne l'exemple, là, quand il disait qu'il était short de 200 milliards dans la relation commerciale, la balance commerciale avec le Canada. Ouais. Ça, je l'ai entendu aux États-Unis, où je suis. Là. Surtout aussi les personnes plus âgées qui votent Donald Trump, qui l'appuient complètement pour sauvegarder les traditions, les valeurs, puis l'Amérique comme elle a été, qu'ils ont aimé. Eux, là, ils l'ont répété, cette affaire-là. Tu sais, ils nous volent, les Canadiens nous volent, sont injustes, c'est des voleurs, etc. Mais effectivement, il y a eu toute l'histoire des tarifs, les feux de forêt dernièrement, le banniement de l'alcool, les désaccords au sein de l'OTAN. Mais c'est pas, puis oui, tu l'as dit, le 51e État, c'est sûr. Les conflits mondiaux aussi où on avait des opinions différentes, hein. Hamas, par exemple, Israël, ça a été un gros clivage, ça, dans l'opinion publique des deux côtés de la frontière. Mais tu sais, on est devenu une cause là, pour les Trumpistes qui veulent pas mettre l'attention sur le coût de la vie, par exemple, qui demeure très élevé aux États-Unis. Ben, c'est de la faute de qui? Entre autres, c'est la faute des Canadiens. Donc, mauvais accord commercial.
0: Moi, je t'avouerais là, que les feux de forêt, je les ai trouvés saucés pas à peu près. Là,
27: feux de forêt, c'était débile. Oui. C'est pas fin. Là.
0: Il y a des feux de forêt aussi en Californie. Puis nous autres, on envoie des avions.
27: Puis nous, je pense pas que... Les Américains connaissent très mal... D'abord, les Américains n'ont pas le Canada en tête. Les Américains connaissent très mal le Canada. Tu leur dis que c'est le deuxième plus grand pays au monde. Et puis, ils te regardent en voulant dire « ouais, je pensais que c'était nous autres, premièrement. » Alors, pour eux de savoir qu'il y a des hectares et des hectares de territoires inhabités où il n'y a pas de route qui brûle et que c'est ça la nature, hein, et qu'il y a beaucoup de ces incendies-là qui sont causés par la foudre, par exemple, ils ne sont pas là du tout. Là. Mais c'est sûr qu'on devient un bouc émissaire, hein, parce que tu peux dire, l'alcool a été enlevé sur les étagères, on nuit à l'industrie automobile américaine parce qu'on fabrique des autos ici au Canada, n'importe quoi. Nos producteurs laitiers, on ne donne pas assez d'accès aux produits américains, alors que nous, on leur donne tout. Donc, c'est un peu la stratégie pour détourner l'attention sur les problèmes internes des États-Unis et de l'inflation, comme je le disais. Donc, mais c'est pas d'hier. C'est pas ce changement-là qui est drastique au Canada, qui a des conséquences énormes au Canada, puis qui est pas si drastique aux États-Unis. Il y a quand même, comme tu disais, 80-85 % des gens qui nous aiment, là.
0: Ouais.
27: Mais elle évolue depuis, je dirais, à peu près 2010, là. Parce qu'en 2010, dans longtemps, Trump critiquait déjà.
0: Ouais, mais c'est. Puis c'est pas que Trump, je veux pas te voler du coup, mais tu sais, c'est.
27: Pas que Trump.
0: Il y a. En fait, on peut-tu dire que la vraie raison, c'est l'état de l'économie américaine?
27: Ben, c'est beaucoup ça, mais c'est aussi la vraie raison, c'est les politiques des présidents qui ont passé, puis aussi l'attitude de certains politiciens canadiens envers les États-Unis. Ça aussi. Si tu dis à tout le monde, c'est fini, les États-Unis, c'est des pas bons, sont dangereux, ils changent l'ordre mondial.
0: Ben oui.
27: On a une rupture avec eux. Oui, Monsieur Carney est allé fort en café au début là-dessus. Monsieur Trudeau, le premier ministre Trudeau aussi, il s'est détaché complètement de l'agenda continental et au niveau idéologique, ce qui était sa chose préférée, l'idéologie, ben, c'était pas aligné avec Donald Trump en 2010, là. Mais il n'y a pas que lui, il y a Biden aussi. Biden a mis en œuvre des politiques très protectionnistes. Vous vous souvenez, première chose qu'il a fait au jour 1, annuler Keystone XL.
0: Ben oui.
27: Hein?
0: Oui.
27: Après ça, Buy American, il a procédé à une expansion massive de Buy American.
3: On ne rappelle pas souvent à ça, mais, de Joe Biden.
0: Mais c'est ça que je voulais dire. La vraie raison étant, les États-Unis vont pas bien et ils cherchent des boucs émissaires. Puis le Canada, ben, on est juste à côté. On a des politiques un peu socialistes. On a là des fois un peu bizarres. Fait que c'est sûr que d'un président à l'autre, ça fait bien de dire « Ah, c'est le Canada. Regarde, on va couper ça, on va enlever ça, on va... » disons que Trump le fait à sa sauce, là. Ouais. Mais...
27: Ça a toujours été, tu sais... On a des différends, on en a toujours avec les États-Unis, des irritants. Et on d'habitude, on les réglait derrière des portes closes, avec une espèce de fierté d'avoir la plus grande frontière au monde puis la plus grande relation économique au monde. Mm-hmm. Maintenant, c'est pas ça, là. C'est comme une guerre ouverte, hein. Fait que les mots d'un bord puis de l'autre, et c'est pas beau, là. Donc, cet effritement-là, c'est dommage. Mais tu disais, c'est lié beaucoup à l'économie. Et j'avais une petite donnée en terminant, en regard des mi-mandats qui s'en viennent, là, début novembre, sur ce qui est en train de se passer dans l'électorat, si tu me permets.
0: Oui.
27: Donc, j'ai déjà dit sur vos ondes que, et c'était vrai à l'époque, parce que tout ce que je dis est vrai, non, c'est pas vrai. Mais j'avais une donnée de sondage Harris qui disait, malgré tout ce qu'on... la haine de Donald Trump, etc., là, l'Amérique demeure divisée, hein, premièrement, ouais, sur Donald Trump. Et deuxièmement, quand tu demandes aux Américains qui est le meilleur pour gérer l'économie, ce sont les républicains ou les démocrates, eh bien, la majorité, pas grande, mais 53-54% disaient les républicains. Ouais. Il y avait en tête 20-20 où tout allait bien, etc.
0: C'est leur réputation. C'est de réputation, c'est souvent ça. Ce sont plus serrés sur le budget.
27: Ils ont toujours gardé ça. C'est comme une chasse gardée. Hein? Ils gèrent mieux l'économie. Mais revirement significatif. Les sondages disent maintenant que les démocrates sont mieux que les républicains pour gérer l'économie.
0: Et donc ça, c'est drôle parce que
27: c'est jamais vu.
0: Oui, mais ça arrive aussi à un moment où moi, je regarde certains nouveaux candidats du Parti démocrate et c'est pas, tu sais, je veux dire, Barack Obama passe pour un gros capitaliste, là. Tu sais, écoute, ouais, le nouveau du Michigan, il y a le maire de New York. Je vois des démocrates, je me dis, ah ouais, puis là, toi, tu m'arrives bon, ben avec ça, cette statue-là.
27: Je m'en allais là.
0: Ben oui.
27: Je m'en allais là, parce que là, on voit, les démocrates sont en tête par 4 points en avril, par 9 points en juillet sur qui gère mieux l'économie. Effectivement, avec la prise de contrôle d'une partie des démocrates par les socialistes et ce qui est en train de se passer dans les élections partielles aux États-Unis, ce qu'on voit, c'est quand un démocrate socialiste, un socialiste est élu dans les partielles aux États-Unis, ce que ça fait, c'est que ça encourage les gens à dire, à se braquer et à dire « Wow, là, ça va trop loin, mm-hmm, on votera pas pour lui. » Et dans les sondages, on voit des revirements en faveur des républicains. Donc, la tendance sur le coût de la vie est là. Les démocrates s'en sortent mieux, mais on verra parce que
0: ça fait peur.
27: Les résultats des mi-mandats pourraient faire en sorte que les voteurs pour les élections générales se disent « Les démocrates, c'est pas le parti que j'avais en tête. C'est un parti qui est radical, c'est un parti qui est socialiste, c'est un parti qui est dangereux économiquement. Ils vont revenir vers les républicains. Donc, moi, je vais regarder beaucoup dans les prochains mois ce qui va se passer dans les mi-mandats et comment les Américains, c'est la chose la plus importante dans l'élection, vont juger les démocrates et les républicains sur leur gestion de l'économie.
3: Catherine, ça vaut ce que ça vaut, puis de toute façon, on ne connaît pas l'avenir, donc ça vaut rien. Mais c'est
27: on
3: ne
27: connaît
3: grave.
27: Pas l'avenir.
3: Je te pose la question pareil. Kevin O'Leary a déclaré il y a quelques semaines, oui, c'est pas la semaine passée, il y a deux semaines, que peu importe ce qui arrive, lui, il voit ça dans 20 ans, là, il dit, peu importe, là, on n'aura pas le choix. L'économie canadienne va s'allier avec l'économie américaine, le même dollar. Le Canada va rester le Canada, soit dit en passant. On ne deviendra pas américain. Les États-Unis vont rester les États-Unis. Mais comme la Chine est en feu, puis ça, on veut contrer la Chine, mm-hmm, on ne veut pas, mm-hmm, que l'Amérique du Nord, on ne désire pas que la Chine devienne la puissance mondiale économique. Ben, il va falloir que les deux pays, ça ne sera pas avec Mark Carney, ça ne sera pas avec Donald Trump, bien entendu, on parle dans 20 ans, mais ils vont tôt ou tard travailler travailler ensemble et de façon commune avec un argent puis une économie commune, mais en restant
0: un peu comme l'Union européenne.
3: Ouais. Est-ce que tu
27: vois, absolument.
3: Est-ce que t'as l'impression que ça peut arriver?
27: Oui, absolument. Ben, j'ai plus que l'impression. Je suis de celles qui dit ça depuis un bon bout de temps. Ce n'est qu'un passage difficile en ce moment. Mais notre continent est fait pour s'entendre et compétitionner et s'armer et se défendre contre des pays hostiles qui veulent défaire nos démocraties, briser nos valeurs comme la Chine, l'Iran, la Russie, ouais. La Corée du Nord. Donc oui, évidemment, pour moi, il n'y a pas de doute que c'est passager, cette chose-là, et que naturellement, de toute façon, on est lié géographiquement comme aucune autre nation dans le monde avec une plus grande frontière avec les États-Unis. Et en matière économique et de sécurité, je pense que le balancier va revenir. Je suis d'accord. Dans combien de temps, comment ça va se faire, le sentiment des Canadiens envers les États-Unis, tout ça, ça dépend des hommes qui seront ou des femmes qui seront en charge et quel exemple ils donneront, quels mots ils utiliseront. Et avec quelle conviction, je dirais.
0: Mais les territoires demeurent et les présidents passent, hein? Faut pas l'oublier. Merci, Catherine.
27: Oui.
0: C'est une grosse première,
27: bien,
0: ça.
27: Bien dit.
0: Ça part fort. Merci, Catherine. Très bien dit. Bonne semaine, puis on se reparle la semaine prochaine.
27: Merci à vous deux. Bye-bye.
0: Salut, bye. Catherine Loubier. Colin, j'étais content quand Catherine a confirmé qu'elle revenait.
3: Oui, exceptionnel.
0: Et j'étais pas seul. Beaucoup d'auditeurs qui étaient bien contents. 14h19, on fait une pause, on vient.
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17: Un nouveau sondage léger place le Parti québécois actuellement en bonne position pour former un gouvernement minoritaire, mais rien n'est joué. Près d'un Québécois sur deux, soit 49% se dit encore susceptible de changer d'idée d'ici le 5 octobre. Le sondage montre surtout que les priorités des Québécois sont l'accès aux soins de santé, le coût de la vie et le prix des logements. À l'inverse, seulement 8% des électeurs considèrent un éventuel référendum comme un enjeu pouvant influencer leur vote. Les pannes d'électricité durent de plus en plus longtemps au Québec. Selon le plus récent rapport d'Hydro-Québec, les clients ont passé en moyenne plus de 9 heures sans courant en 2025 comparativement à 8,7 heures l'année précédente. Principale raison, le nombre d'interruptions planifiées a bondi de 19% notamment pour remplacer des équipements vieillissants et répondre à la hausse de la demande, entre autres avec le véhicule électrique et les spas. Malgré tout, Hydro-Québec affirme avoir réduit le nombre de pannes de 6% par rapport à sa moyenne des dernières années.
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0: 14h26, je commencerai bien à faire l'intro de notre prochaine invité, mais est-ce qu'on a une prochaine invitée?
1: Je pense que Max, il est chaud, je vous dirais présentement, là, je le vois.
0: Max,
1: il est blême.
0: J'ai oublié d'appeler notre invitée, oui. Et... est-ce qu'elle est là?
1: Oui.
0: Bon, ben, c'est voilà. Parfait, je vais pouvoir introduire notre invitée puisqu'elle est là. Ben, c'est aujourd'hui que l'Ordre des conseillers en ressources humaines agréés a publié ses recommandations pour la prochaine campagne électorale. Ça a l'air de rien, mais les ressources humaines, c'est devenu un gros sujet. C'est devenu un sujet sensible et c'est un sujet dont on parle pas tant que ça. C'est pas très sexy comme discussion, mais il faut en parler parce que c'est nous autres, ça, les ressources humaines.
1: C'est nous tous.
0: Quiconque a une job est considéré comme une ressource humaine. Puis là-dedans, bon, il y a beaucoup de recommandations, mais il y en a certaines. En fait, il y a certains pans que j'aimerais creuser avec notre invitée, puisqu'elle est au bout du fil, directrice générale de l'Ordre des conseillers en ressources humaines agréées, Mme Manon Poirier, qui est avec nous. Bonjour, Mme Poirier, merci d'être là.
2: Merci. Bonjour à vous deux.
0: Bonjour. Puis je voulais pas dénigrer là, la fonction de ressources humaines. Au contraire, je veux dire que souvent, on prend ça pour acquis. T'sais, on se dit, bon, ben, il y a un responsable des RH, puis il gère le personnel, puis c'est comme ça. Mais disons que dans notre réalité d'aujourd'hui, il y a quand même des grosses discussions à avoir sur la gestion du personnel des ressources humaines, entre autres, puis je sais que c'est dans vos recommandations, mais je vais vous laisser nous l'exposer. La main-d'œuvre. On parle souvent de la rareté de main-d'œuvre. Des fois, on nous dit, ah, finalement, c'est pas si pire. Ah, finalement, il y a des besoins. Je pense que ça dépend des secteurs. Évidemment qu'on va coupler ça avec l'immigration. Quelles sont vos recommandations à ce niveau-là?
2: Oui, ben en fait, effectivement, je pense qu'on a beaucoup parlé de pénurie de main-d'œuvre il y a quelques années, puis là, on a comme l'impression dans l'espace public là, que c'est réglé. Bien sûr, le taux de chômage a augmenté un petit peu, mais quand même, on constate là, dans les entreprises quand même des défis. Donc, il y a une rareté de main-d'œuvre qui persiste, donc des défis à trouver des gens, souvent dans les postes spécialisés, mais pas nécessairement. On le voit aussi dans les régions où ça peut être plus difficile. Donc, quand on parle, bien sûr, il y a plein de composantes au défi de la rareté de main-d'œuvre, mais ce sur quoi on a mis l'accent dans nos recommandations, c'est notamment, vous l'évoquiez, au niveau de l'immigration. Donc, un message, une invitation au gouvernement de donner la prévisibilité aux organisations, aux individus, bien sûr, parce qu'on a tous vécu de près et de loin là, les derniers mois où il y a eu des changements dans les programmes. Ça a eu des impacts individuels très, très grands sur des familles, mais aussi sur des organisations qui avaient craint de perdre les membres de leurs équipes. Donc, d'inviter le gouvernement à de la stabilité, de la prévisibilité et à une certaine forme de transparence parce que les gouvernements établissent des seuils, mais c'est pas toujours très clair pour tous là, de savoir comment on établit ces seuils-là. Est-ce qu'on pourrait pas justement être très transparent? Donc, que les calculs qui soient faits par région selon les besoins de la région, selon les capacités d'intégration de la région.
0: C'est vraiment intéressant ce point-là, puis je me demande encore pourquoi c'est pas fait. Et puis surtout, pourquoi on utilise souvent ça comme une espèce de bonbon électoral, comme une espèce de combat plus contre moins, alors que je pense que vous l'avez vraiment bien exprimé, là, c'est pas compliqué. Là. Il y a un calcul mathématique à faire. Telle région est plus susceptible de manquer de main-d'œuvre qu'une autre. On doit se concentrer là. Mais c'est compliqué, l'immigration. C'est deux paliers qui gèrent ça. Oui. On tire la couverture chacun de notre bord. Le provincial veut 16 immigrants à lui spécifiques. Le fédéral a peut-être d'autres visées. Veut d'autres sortes d'immigration, ça devient toujours très complexe, mais c'est intimement lié ces deux choses-là. Il fut un temps où ça ne l'était pas, là. On avait assez de naissances pour régénérer les travailleurs, mais oui. Aujourd'hui, c'est indissociable.
2: Là. Exactement. On n'enlève pas le fait que c'est complexe à cause des deux paliers de gouvernement, mais ce sur quoi on a une certaine forme de contrôle, c'est d'avoir des chiffres, des données claires que tout le monde connaît, puis qui ne deviennent pas non plus une question de perception, d'opinion ou de positionnement politique. C'est des données objectives, des critères objectifs qui peuvent être développés. Comme ça, ben ça donne un portrait pour les organisations aussi, pour prévoir qu'est-ce qu'ils doivent faire. Donc, je pense que ça serait déjà un bel atout pour la suite.
0: Puis là, évidemment, je veux juste qu'on se comprenne, on n'aura pas le temps de faire les 17 recommandations. Puis je regarde même juste les tu sais, vous avez des recommandations sur les écarts salariaux, sur la gestion du personnel, etc., mais ce qui me vient en tête après la discussion qu'on vient d'avoir sur la main-d'œuvre et l'immigration, c'est l'intelligence artificielle. Ça, c'est un sujet dont on ne parlait même pas là, il y a à peine une décennie, où c'était quelque chose de quasiment de science-fiction, de quelque chose qu'on allait voir peut-être un jour dans le futur. Mais là, c'est bien arrivé, c'est bien intégré, même que je pense qu'à un certain niveau, on a un retard versus les États-Unis sur l'intégration de l'intelligence artificielle. Vos recommandations, c'est quoi? Ben d'abord, est-ce que vous avez la prétention de savoir ce qui va se passer avec l'intelligence artificielle?
2: Je serais très, très riche si j'avais cette prétention-là de savoir exactement ce qui va se passer. Non, mais ce que je peux vous dire, c'est que bien sûr, on est témoin de comment ça a été intégré dans les organisations. En fait, c'est intéressant parce que l'IA, dans la majorité des organisations, n'est pas arrivée par des décisions organisationnelles, mais est arrivée par l'usage qu'en font les employés.
0: Ouais.
2: Donc, il y a encore trop peu d'organisations qui ont mis des cadres et des politiques d'encadrement là, tu sais, pour l'utilisation de l'IA, mais au niveau des politiques publiques, ce qui nous préoccupe notamment, c'est l'utilisation de ces technologies-là actuelles et futures sur la surveillance des employés. Donc, je parle pas de technologie de gestion de performance ou de prendre des décisions, des données, puis des décisions d'affaires éclairées, mais je parle vraiment des technologies de surveillance. On en a vu beaucoup lors de la pandémie, se sont multipliées depuis, puis l'IA va nécessairement offrir des outils encore plus puissants. Alors, on inviterait le législateur à mettre certaines balises. Dans quelles circonstances un employeur peut systématiquement surveiller ses employés.
0: Est-ce que là, le danger n'est pas de passer à côté ou de devenir non compétitif? Parce que puis je suis en partie d'accord, moi, l'intelligence artificielle, autant je la trouve fascinante, autant elle peut me faire peur. D'ailleurs, je regardais hier, puis qu'on aime le personnage ou pas, mais on peut dire qu'Elon Musk est au centre pas mal quand même de ce qui est en train de se développer en intelligence artificielle. Et hier, il lançait une espèce, pas un avertissement, mais il disait: là, j'espère que vous comprenez que d'ici 5 ans, le monde du travail va avoir énormément changé. Donc, si nous, on bloque tout, est-ce qu'on vient de laisser le champ libre à l'innovation, à tous ceux qui vont laisser ça aller, malgré les dangers? Comment faire une bonne lecture? Puis vous l'avez dit, si on le savait, on serait riche. Mais comment faire une bonne lecture? C'est pas évident non plus, là.
2: Non, c'est sûr, parce qu'on ne sait pas ce qu'on ne sait pas, mais on peut s'entourer de gens qui ont une perspective plus grande et notre message n'est pas du tout de ne pas embrasser l'IA. En fait, c'est vraiment pas une décision très stratégique pour une organisation. C'est ça. Déjà, ça a changé les mœurs en 2-3 ans. C'est fascinant comment l'IA générative est venue changer les choses. Alors, il faut absolument embrasser ça, s'entourer de gens qui connaissent davantage, impliquer nos employés dans la réflexion, voir qu'est-ce qui se passe dans notre industrie. Il faut l'embrasser. Donc, mon commentaire était vraiment sur quand on l'utilise pour surveiller le quotidien de nos employés, c'est pas le meilleur investissement qu'on peut faire, alors que la majorité des gens, ben, ils se lèvent le matin, ils veulent faire une bonne job, ils veulent contribuer au succès de les organisations. Mais l'IA, effectivement, faut investir, faut saisir les opportunités. Ce n'est pas qu'une menace. L'IA, c'est aussi des opportunités. Mais il faut le faire en transparence avec nos organisations. Faut indiquer à nos employés, on va investir dans telle technologie. Voici l'impact qu'on pense que ça va avoir sur vos tâches, sur l'organisation du travail.
0: Ma crainte est là. C'est que peut-être que dans quelques, puis peut-être plus vite qu'on pense, ce sera plus on va vous surveiller, ça va être on va vous remplacer. C'est ça, à un moment donné aussi, qui sera le défi. Puis je pense que c'était ça un peu le message d'Elon Musk, c'était de dire: il y a des jobs qui n'existeront plus, arrêtez de dire que c'est pas vrai. T'sais, ce sera la réalité. Il y a beaucoup, beaucoup de gens qui aujourd'hui pensaient avoir une carrière de 25 ans et qui va s'arrêter assez abruptement. Puis ça, je sais pas trop comment on peut se préparer à ça.
2: Oui, ben nécessairement par une autre de nos recommandations qui est justement sur le développement des compétences, donc s'assurer que nos leviers pour le développement des compétences touchent l'ensemble des employés. On a une loi au Québec qui est la loi du 1% qui exige que les employés qui ont une masse salariale de plus de 2 millions qui investissent au moins 1% en formation. Donc cette loi-là aurait peut-être besoin d'être revue puis d'être moins dans une logique comptable mais plus vraiment de développement et de requalification, parce que les organisations au Québec, on a des données qui nous indiquent qu'ils investissent beaucoup dans le développement de leurs gestionnaires. C'est très bien, il faut qu'ils continuent, les professionnels, mais après ça, un peu moins d'argent dans le développement des gens qui ont un profil plus administratif, plus un profil de production. Et c'est justement ces gens-là, ou certains de leurs postes, qui sont plus à risque parfois d'être en partie automatisés par l'IA. Donc, il faut s'assurer qu'on permet à tout le monde de se requalifier, de développer les compétences du futur.
0: Est-ce que ce sera possible?
2: C'est important pour les gens.
0: C'est ça la question.
2: Ben, je pense qu'on n'a pas le choix. Et c'est pas, tu sais, c'est le gouvernement, c'est les organisations, c'est les individus, bien sûr, qui conservent une forme de responsabilité là, sur leur avenir. Mais il faut absolument le faire parce que si on laisse trop de gens derrière, ben, c'est notre capacité de croissance économique, puis notre compétitivité sur le marché international qui est en jeu.
0: Je vous en laisse une dernière. Vous pouvez choisir qu'est-ce qui était important pour vous à lancer comme message là, aux candidats pour la prochaine campagne électorale.
2: Oui, ben du côté de la transparence salariale, plusieurs provinces canadiennes ont légiféré en matière dans les dernières années. Ce que c'est la transparence salariale, c'est pas de donner les salaires de tous les individus, mais bien d'expliquer aux employés comment on fixe leur salaire, quels critères accordent un certain montant, et aussi donc d'afficher aussi les échelles de salaire dans les milieux syndiqués. Souvent, on est habitué, les taux de salaire sont publics,
0: ouais.
2: Mais dans les environnements non syndiqués, c'est pas une pratique très répandue d'afficher les échelles. Et pourquoi nous, on pense que c'est une bonne idée, c'est que ça va continuer d'essayer de réduire les inéquités parce qu'elles demeurent. La loi sur l'équité salariale a fait un bon bout, mais il y a encore des écarts dans les salaires hommes-femmes, mais aussi beaucoup d'écarts sur d'autres groupes, par exemple des minorités visibles, il y a des écarts jusqu'à 20% de salaire. Donc, le fait de devoir afficher nos échelles, ben ça demande à l'employeur de bien les monter, s'assurer qu'elles sont cohérentes, qu'elles sont équitables, et ça donne des instruments, des outils aux gens pour pouvoir négocier leur salaire.
0: Est-ce que vous voudriez en faire une loi parce que vous savez qu'il va y avoir de la résistance?
2: Oui, bien sûr. C'est sûr que la loi n'est pas toujours la solution.
0: Non, c'est mon avis
2: mais,
0: aussi.
2: Oui, c'est sûr, mais je pense que dans certains cas, ça demeure un espèce de filet ou une norme qu'on établit. Je pense qu'on n'aura pas le choix aussi. On a vu dans les dernières années des sites, des agrégateurs d'emploi qui vont chercher, vous savez, les offres d'emploi sur les sites, puis ils exigent que les entreprises mettent le salaire. Parce que c'est une demande de leurs clients, de leur marché. Puis si l'entreprise ne met pas le salaire, ben ils l'estiment. Fait que vous imaginez si l'agrégateur, l'exemple de Indeed, par exemple, ouais. va mettre votre poste en, puis il dit, nous, on estime que c'est entre 50 et 70 000, puis vous, c'est 110 000. Vous allez comprendre que ça va nuire à votre recrutement ou vice-versa. Donc, je pense qu'il y a une certaine pression, les attentes des salariés de plus en plus sur cette transparence-là. Les jeunes ont ces attentes-là. L'agrégateur, l'exemple de Indeed, par exemple, ouais. va mettre votre poste en, puis il dit, nous, on estime que c'est entre 50 et 70 000, puis vous, c'est 110 000. Vous allez comprendre que ça va nuire à votre recrutement ou vice-versa. Donc, je pense qu'il y a une certaine pression, les attentes des salariés de plus en plus sur cette transparence-là. Les jeunes ont ces attentes-là. Un sondage, l'année passée, il y a un jeune sur

0: agréé. Après la pause, on va tous ensemble embarquer dans le beau monde du patati.
1: Oh, yes.
0: Et du patatras.
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0: Ah oui. Ah oui, on l'attendait celle-là.
1: Ah oui, donc.
0: En plus, moi j'aime ça. On a un suivi!
23: Mesdames, messieurs, s'il vous plaît.
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0: Bon, on a suivi sur l'affaire Médusa, mais on commence à faire le tour. Là, je le vois, okay. Avec une petite fatigue qui s'installe.
1: Puis là, de toute façon, il est rendu triste, c'est plate, fait pitié. Bon.
2: Félicitations au Québec. Réussi.
1: On a réussi, Pat.
0: Oui, c'est un objectif commun.
1: Moi, je ne change rien à voir là-dedans, mais on a réussi. Le Québec l'a brisé.
0: Donc, la croisière qui ne s'amuse plus. avec la gang de Médusa qui se retrouve, Julien qui se retrouve seul sur son beau yacht luxueux. Puis, tu sais, je regardais dans le clip, là, on en a parlé hors d'onde, je regardais dans le clip quand il est à jeun, puis des fois, il est dans sa boutique parce que lui, il est installé à Québec. Hein?
1: Ouais.
0: Puis, il est normal. Quand il est normal, puis pas sous la boisson, parce que c'est la boisson, là. C'est comme la COVID, puis la peur. Ça fait faire des crises d'affaires.
1: Oui, des crises de folie. Mais ça, là... Tu sais, souvent, on banalise la boisson versus les autres drogues puis les autres façons de se divertir de façon externe. Là, t'sais. Mais moi, j'ai connu des gens sur l'alcool devenaient des monstres.
0: Ouais. Tu sais...
1: Genre, à jeun, là, anytime, on fait quoi? On va se pitcher à la balle, on fait une activité. Après 6 bières, je vais plus jamais être ex-gueuleux.
0: Ouais, désagréable. Puis lui, il est à mi-trentaine. Puis vraiment, j'ai vraiment regardé, là, je vous le dis, que des fois, il y a des gens sous la boisson, puis à jeun, c'est la même personne.
1: Ouais.
0: Mais c'est la même personne désagréable. OK?
1: Ouais. Non, ou c'est exagéré.
0: Ouais.
1: C'est quelqu'un qui aime. Moi, je parle beaucoup. Tu sais, ouais. Après, je me mets
0: t'es le côté drôle. Mais quelqu'un, il y a quelqu'un qui peut être aussi à jeun, puis il est invivable à rencontrer, imbu de soi-même.
1: Ouais.
0: Je regardais les clips.
1: Sous l'alcool, c'est pire.
0: Puis je me disais, crème, il parle normal, il se présente normal, il a l'air bien chill. Si tu le rencontres, il a même l'air très poli, gentleman à la limite. Je sais pas, moi, je le côtoie pas, mais je regardais selon ce qu'il dégageait à jeun dans un autre cadre. Mais le gars, ils sont sa brosse 24 heures sur 24.
1: Ah ouais.
0: Il est plein d'argent.
1: Il n'y a pas de limite. Autres,
0: pas des amis, là. C'est pas leurs meilleurs amis, là. C'est des gens.
1: Mais ça, je pense, c'est un bout important,
0: à
1: ça.
0: Un événement, puis on se présente sous forme d'amis, mais
1: ils se connaissent pas, là.
0: Collaboration des créateurs de contenu.
1: Exactement. Okay. C'est plus une association professionnelle.
0: Oui. Le temps d'une décadence qui devait durer 2 jours de plus,
1: mais
0: qui s'est terminé plus court.
1: Oui. Je te lance ça de même, là. Est-ce que tu aurais gagé 20$ que ça allait bien se finir, cette affaire-là? T'sais, on embarque une quinzaine de jeunes, les hormones au piton avec de l'alcool à volonté sur un bateau dans un lieu de luxe et de décadence. Puis on dit all you can drink.
0: Ben,
1: ça va mal finir.
0: Fait que là, hier, je vous avais dit, la gang devrait partir puis arrêter tout ça. Tu sais, Lewis, là, moi, là, Lewis le fou, là, moi, j'ai un gamin qui tripe sur Lewis le fou à la maison.
1: Il y a beaucoup de gamins
0: qui
1: trippent.
0: Il y a bien des jeunes qui trippent sur Cocotte. Oui. Lewis le fou, il y a un match de hockey qui s'est vendu en l'espace.
1: Non, ils ont du following à fond.
0: De 2 minutes.
1: Ils ont de l'argent, les kids. Là. Ah, oui.
0: J'ai acheté mes billets pour le faux match de hockey.
1: C'est vrai, tu vas aller voir
0: Lewis contre Oli Primo, qui s'est vendu au Centre Vidéotron, c'est sold out. OK? Juste, ce que je veux dire par là, je ne sous-estime pas leur impact parce qu'ils en ont un.
1: Oui, okay?
0: Maintenant que ça c'est dit, moi, ce que j'ai vu au travers des derniers jours, c'est pas juste Julien. Moi, j'ai un malaise aussi avec Lewis. Ça m'a tellement déçu. Puis là, après ça, il nous envoie un texto.
1: Ben
0: là.
1: Moi, je suis pas déçu parce que j'avais pas mis beaucoup de foi en Lewis le fou. Tu sais, je... M'attendais pas à ce qu'il sauve le monde d'une façon quelconque.
0: Lui, il a choisi, si jeunesse se fait au public, faut-tu prendre la chaleur quand que aussi le soleil sort.
1: Mais on va voir qui t'es vraiment. Non, mais c'est ça, tu veux filmer ta vie, c'est ça qui va arriver.
0: Puis là, tout le monde se dégage de Julien, étant donné qu'il y a des articles, puis là, les médias comme nous, on a adressé la situation en disant, je suis pas sûr que ça a la meilleure idée au monde. Puis les propos, puis c'est une gang, ça abroche, qui se filme. C'est sûr, ça va mal finir. OK? Faites vos shit, prenez les meilleurs moments, puis mettez ça sur Internet, ça va faire. Mais c'est pas ça le but de l'affaire. Le but de l'affaire, c'est de faire du streaming. Fait que du streaming, c'est. On est là dans le beau puis dans le pas beau. Fait que quand que le pas beau sort avec des propos disgracieux, puis même si t'es sa brosse, t'as quand même choisi d'être enregistré.
1: Puis t'es filmé. puis okay. t'acceptais ça.
0: Il y a des propos qui ont été plus relevés que d'autres, mais d'après moi, si on faisait le tour puis on écoutait tout le monde le streaming, d'après moi, le cocotte, c'est pas toujours élégant.
1: Mais non.
0: Pis les Whis, puis les Buck Boys, puis ici, puis ça.
1: C'est sans, ils sont tout le temps filmés. Fait que c'est sûr, des fois, tu fais comme, ouf, là, pas sûr.
0: Je comprends que le target, c'est Julien, parce que Julien, c'est celui qui met ça en place, c'est celui qui fanfaronne son argent.
1: Puis c'est son vidéo qui a leaké.
0: Puis, ben, et c'est tout le temps streamé, effectivement. Fait que c'est bon. Mais.
1: Non, mais les médias sont tombés là-dessus, puis ça y est,
0: c'est
1: lui le
0: target.
1: Ouais.
0: Mais vous avez. Tu sais, j'ai pas aimé la façon dont on se dégage de ça présentement, puis qu'on dit, tiens, moi, je vais l'exprimer dans mes propos, c'est pas ça qu'il dit. Tiens, c'est lui le chien sale. Moi, je me dis ceci de lui, puis je m'en vais. Ouais, mais il t'a payé ta bouffe, ta croisière, t'as participé, t'as eu des chances de t'en aller dès le premier jour en disant, hey, je pense finalement que c'est une fausse mauvaise idée.
1: Idée là, d'après moi, ma mère. On a de l'air d'une gang de caves, ben oui, c'est ça.
0: Parce qu'elle disait, hey, je suis pas sûre que j'aime ce que je vois présentement.
1: Ben là.
0: D'après moi, il y a des amis, des relations qui ont fait comme, hey, je pense que c'est pas l'idée du siècle, la gang.
1: Mais tant que ça pétait pas, il restait.
0: Puis là, on se dit ceci, puis nanana, puis je veux plus parler.
1: Soudainement, puis même, tu sais, hey, puis je vais faire un statement, puis je vais le dire à mes abonnés. Là, ça n'a pas de bon sens.
0: Oui.
1: OK, mais il y a deux jours, ça avait bien du bon sens.
0: Ouais, puis j'y ai dit, puis ben là, il est comme trop tard. C'est plate, hein? C'est une position de marde. C'est-à-dire, si tu restes, ça n'a pas de bon sens, puis si tu quittes, t'es un rat qui quitte le bateau qui coule, OK? Je comprends que la position, t'en gagnes pas, sauf que... je trouvais que de se dissocier complètement puis de le laisser pour être seul, c'est comme en se disant, nous, on n'a absolument rien fait, c'est lui le mal. Lui, il représente le mal à lui tout seul.
1: Mais pour vrai, là, t'sais, la base de tout ça, là, c'est quand même... T'sais, parce que là, on en fait une espèce de...
0: C'est un freak show sur les internets,
1: mais
0: incroyable.
1: Mais tu sais, c'est fou pareil à quel point ça attire l'attention plus que des découvertes scientifiques. Ou des, c'est...
0: Oui, mais... C'est de la télé-réalité.
1: Mais c'est capoté,
0: très
1: pareil.
0: Réel.
1: Ah oui, mais...
0: Tu sais, la télé-réalité, là...
1: Tu sais, moi, mon gars, il essayait de me faire écouter du Lewis le fou, là.
0: Oui, tu le suis.
1: Puis là, je fais, ben oui, mais qu'est-ce qu'il fait, là? Là, il s'en va au DEP. OK?
0: C'est ça, sa vie.
1: Mais il y a quoi, le... C'est quoi le punch? Hein? Et on le suit. Puis là, OK? Puis là, hey, 5 minutes, je fais comme, OK, mais... On perd du temps, là! Qu'est-ce qui se passe, là?
0: Non, mais les gens aiment ça. Ils suivent. C'est ça, là, l'idée. À un moment donné, ils descendent, là, Québec-Montréal, ou je sais pas trop.
1: Puis là, ils jasent, puis ils pètent de la boue, puis ils arrêtent d'un restaurant, puis ils disent de la merde, puis...
0: Mais tu sais, nous autres, on comprend pas parce que c'est pas notre génération.
1: Ben, je comprends surtout qu'on a une génération qui aime ça perdre du temps à jouer le vert.
0: Tu sais, je me dis, nous autres, c'est une love story, peut-être.
1: Ouais, mais même Love Story, je disais la même affaire, là. J'étais comme, mais.
0: Ah, il y avait!
1: Y a-tu du monde qui écoute ça vraiment tout le temps, là?
0: Je pense qu'un bout, la première édition. C'était diffusé de nuit live, puis ils ont arrêté justement la diffusion de nuit parce qu'à un moment donné, il y a eu des controverses, puis je pense des minoucheries. Puis
1: Là, il y a deux. Puis tu sais probablement qu'on va faire tout ton bloc là-dessus.
0: Ah, bon.
1: Non, mais ça fait 10 minutes, 12 minutes qu'on est là-dessus.
0: Oh.
1: Mais écoute, c'est parce que là, il y a deux réactions. Il y a des gens qui. J'en aurais probablement fait partie si c'était pas que j'étais vraiment dans l'actualité, puis je regarde tout ça, là, mais il y a des gens qui disent de quoi on parle, c'est qui eux autres. Et il y a ceux. Ben, tu sais, c'est des gens peut-être qui n'ont pas Instagram ou TikTok ou whatever. Et il y en a qui disent, attention, il y a plein de vidéos, puis il y en a qui vont se faire pogner. Là. Ça a l'air qu'à un moment donné, une fille qui aurait mis quelque chose dans le verre de quelqu'un. Là.
0: Ouais, ben là, ça, c'est une fille qui n'était pas dans la gang, qui a été mise dehors du bateau, by the way.
1: Ah, OK.
0: Là. Fait que, qui était une invitée de. Je pense qu'elle suivait une chum de fille, puis c'est une mauvaise amie, mettons.
1: Puis ça a l'air que Lewis aussi a lâché des bad calls, mais lui, ça n'a pas sorti.
0: Exactement, a lâché des bad calls.
1: Hein, tu vois, je suis dans. Hein?
0: Oui,
1: hein?
0: bravo.
1: Wow, là!
0: Mais tu sais.
1: Hey, Lewis, come on!
0: Peut-être que si vous n'avez pas des enfants. Moi, c'est parce que je sais très bien c'est qui.
1: Moi, c'est à cause j'ai des enfants. Ben oui, sinon, de jamais j'aurais vu ça aller. Là.
0: Pas de leur âge à eux, mais de l'âge des écouteurs.
1: Exact, des auditeurs.
0: Et de les suivre.
1: Ouais.
0: Fait que c'est sûr, puis on voit que là, t'es subi. Il suffit que tu en écoutes une vidéo, puis il y en a 45 qui pop en arrière. Fait que là, tu te mets à regarder ça une télé-réalité, puis tu fais ben voyons donc. Puis là, ça finit avec le gars qui broye aux abords de son yacht. Puis, je vais le dire, il dit en passant, parce que là, les commanditaires quittent les créateurs de contenu-là. OK?
1: Mais c'est quoi? C'est une belle leçon parce que c'est tous des kids. Ils ont tous 22 ans.
0: Absolument.
1: Ils vont apprendre que dans la vie, des fois, tu peux pas dire pour faire n'importe quoi.
0: Même affaire pour nous autres à 20 ans, on a fait d'autres conneries, on les a peut-être moins filmées.
1: Nous autres, notre TikTok, ça s'appelait Radio X2.
0: Oui.
1: Elle en a fait en jouant le verre de la merde. Là. Une chance qu'il n'y avait pas TikTok parce que ça prenait pas des traces tout le temps. Là.
0: À un moment donné, là, je le compterais pas parce que je voudrais pas qu'on retrouve ça. Mais. On l'a échappé. Moi
1: ben,
0: aussi,
1: ouais, pas de bon
0: j'ai sens. Eu...
1: Moi, j'ai déjà couché sur le divin ici parce que j'étais trop chaud pour partir.
0: Tu sais, j'ai eu aussi une début trentaine. Même, tu sais, on dit début en vingtaine, trentaine. Là, j'ai... À un moment donné, on grandit et on mature.
1: Ah, moi, ça a été long quand même.
0: Mais en même temps, si tu te mets d'en face dans la TV, tu peux pas juste ressortir.
1: Ben non.
0: Des fois, il fait super beau. Puis quand qu'il vende, il faut que tu acceptes qu'il vende.
1: Exact.
0: Tu t'es mis dans cette position-là. Voilà. Faut que tu l'acceptes. Ouais. Tu peux pas dire, hey, là, ça me tente plus. Et tu sais, too late. Mais je trouve ça bien dommage que l'image que Lewis a rendue de lui-même, parce que à cette heure, je fais comme. Arx, ça me tente plus. Ouais. Ça me tente plus d'aller au majorité.
1: Moi, je te dirais qu'après le 5 minutes, ça me tentait plus. Oui, mais...
0: Je suis comme, ça me tente plus. Puis de l'avoir laissé. Tu sais, le gars qui pleure, il est tout seul.
1: J'ai
0: pas vu l'évolution. Là, à un moment donné, là, je décroche. Là, mais il est tout seul. Il fait, ah oui, c'est ça, je voulais dire. C'est parce qu'il a dit tout ça qu'il allait perdre des commanditaires. Là,
1: oui.
0: Il s'engage à payer. Si tu avais 25 000 par mois qui rentrait, il s'engage à payer le 25 000 par mois.
1: Des 12 personnes qu'il y avait là, là.
0: Tous ceux qui ont perdu des commanditaires, ils s'engagent, puis je pense que ce qu'il dit, c'est vrai. Écoute, c'est ça. Mais
1: l'autre affaire, hein, comment tu peux te mettre riche de même à vendre des bijoux?
0: Ben, c'est des Rolex.
1: Je peux comprendre. Ouais, mais je peux comprendre, tu fais beaucoup d'argent, mais là, c'est
0: ben,
1: le gars, il y a vraiment un train de multimillionnaire. Là.
0: Ouais. Ben, à 1,7 million par mois qui rentre.
1: Ah, OK, tant que ça, hein?
0: Oui, oui.
1: Okay.
0: C'est 1,7 entre 1,5.
1: Juste avec ses views puis ça.
0: Avec la vente de bijoux. Lui, c'est des bijoux de luxe. Ah, moi, je suis allée, je peux pas m'acheter ça. Okay. Je suis trop pauvre. Okay. Moi, je suis une pauvre pour lui. Là.
1: OK.
0: T'sais, mais
1: c'est pas l'affaire là.
0: Non, toi okay. Non plus.
1: C'est de luxe.
0: Ouais.
1: Okay.
0: Le boss peut, mais pas. Là, c'est... je sais pas si.
1: Le boss, il est tout arrendu, lui, il m'a dit.
0: C'est...
1: Il a crié après l'autre puis, fois. Là. Maman, t'es pas arrivé.
0: Hein. C'est fascinant parce qu'à un moment donné, des fois, ils présentent un bijou. Hey, ça, c'est quantité limitée. Ne juste un, j'en ai 50 000.
1: Quelqu'un dit il y a des montres à 300, 400, 500 000.
0: Oui, oui.
1: Ouais, ouais.
0: Non, ça, c'est pas okay. Pour nous. Là.
1: Bon, ben moi, je reviens à ma question. Qui achète ça à Québec?
0: Ah, parce qu'on n'est pas.
1: Là, mais... Les fonctionnaires font de l'argent, mais pas tant que ça. Ouais. Là.
0: Mais
1: puis Patrick Roy, après en avoir 8, là, il peut pas.
0: Il peut pas juste le faire vivre.
1: Ben, des multimillionnaires, on n'a pas tant que ça. Là.
0: Non, je sais pas parce qu'on s'appauvrit, mais j'imagine que, heureusement, les États-Unis est un beau marché.
1: Ah, peut-être, peut-être.
0: Possiblement, parce qu'il y a l'air d'avoir un talent à savoir. Hey, moi, je connais pas ça pantoute.
1: Non, moi non plus.
0: Mais tu sais, j'ai pas. Hey, il expliquait. Moi, je connaissais. Voici. J'aimerais
1: savoir. Hey, moi, même multimillionnaire, je serais pas un bon client pour eux autres. Je sais, voyons donc, pourquoi je paierais 300 000 ouais. Pour ça? T'en as une à 50, là. Oui, mais pas pareil. Ah.
0: Non, mais il explique, mais attends, les grammes de ci, de ça.
1: Ben oui, non, je comprends. Puis il y a des diamants, puis c'est...
0: Oui, mais il y a des termes qui, c'est pas dans notre jargon,
1: des,
0: là.
1: Des
0: avec une teinte, là, moins 2 plus 3 fois 5. Je comprends rien. Comme
1: bon, chacun ses passions, là.
0: Non, non. Mais il y a un marché pour ça, parce que, assurément, le gars fait de l'argent.
1: Ben ouais.
0: Fait que.
1: Ben voilà.
0: Éteindons vos.
1: Ouais, allez donc jouer dehors, là.
0: Hey, demain.
1: Le Québec l'a brisé.
0: Je veux juste te dire, demain.
1: Vous avez réussi, gang.
0: Je veux te parler de Sophie Cunningham. Mais je te le dis d'avance, parce que je veux que tu ailles voir Zieuté sur elle.
1: Sophie Cunningham.
0: Qui est qui joue au basket dans la WNBA.
1: Hey, c'est drôle parce que je savais pas que c'était une joueuse de basket. Ça m'a étonné que tu m'aies pas encore parlé du scandale de la WNBA.
0: Je t'en parle demain.
1: Demain.
0: C'est extraordinaire.
1: Sans faute.
0: Tout ce qui se passe dans
1: c'est
0: la
1: incroyable.
0: Ligue.
1: C'est incroyable.
0: Hey, je veux dire, un soap opera, là, c'est la WNBA. C'est extraordinaire.
1: On revient.
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1: OK, faut s'en aller. On est un petit peu en retard. Merci, Pat.
0: Hey, pas trop.
1: Merci, Max. Merci, les auditeurs. Une maudite chance que vous êtes là. On part ensemble, là, au moins jusqu'à Noël. Oh, yeah. Le retour s'en vient. Bonne journée. Salut.
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15: Hey, c'est Jordan. Dans la Ligue Frontière, les Capitales entament une autre série ce soir à 19h05 au Stade Canac. Après avoir rincé les Jackals, place au prochain adversaire, les Rocks de Brockton. Dans les majeures, même s'ils dominent depuis juillet, les Red Sox n'intimident pas du tout les Jets Bleus. Oh no! Victoire serrée, mais elle est dans la poche quand même. Un gain de 2-1 des Jays grâce entre autres à Charlie McAdoo, qui a frappé un circuit, lui qui a été fraîchement rappelé de Buffalo quelques heures avant le match. Duel 2-4 à 19h07 au Rogers Center de Toronto. Et en terminant, j'aurais jamais pensé vous parler du CF Montréal cette année, mais Colin, ils ont été chercher un gros poisson du football européen. Le joueur étoile chilien de 37 ans, Alexis Sanchez, se joint aux 11 Montréalais. Il a signé un contrat de 2 ans et c'est surprenant parce qu'il a passé les 18 dernières saisons en Europe, avec entre autres Barcelone, Arsenal, Manchester United, l'Olympique de Marseille et l'Inter de Milan. Grosse prise.
1: Ouais.
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3: J'aime cette trame-là. Merci à Monsieur François. C'est encore Petit Chameau. Ben dans ce film, on l'appelle plus comme ça, le Petit
4: ben
3: Chameau.
4: Oui, ouais. Tu le connais bien, tu peux l'appeler Petit Chameau.
3: Petit Chameau.
4: C'est correct.
3: Il avait l'air nerveux, là, parce que
4: comment ça?
3: J'avais de la publicité à enregistrer avec toi, je pense. Et ben, j'ai été en meeting aujourd'hui. Ça fait que,
4: des choses qui arrivent. Ouais, hein? Des fois, le temps va vite. Alors, on va faire ça après le show.
3: Ben oui, c'est après le show, on fera ça. Là. Ça, on a juste pour 2 heures.
4: Ouais, 2-3.
3: T'es... Ouais, t'avertiras ta gang à la maison, mais en fait, c'est ma blonde.
4: Je vais arriver vers 9-10 heures à soir.
3: C'est ça. Ça va bien, monsieur Jordan, oui?
4: Oui, top shape, ça roule. Écoute, la première est faite. Là, moi, on dirait qu'hier, j'étais un peu mêlé dans la routine parce qu'on est débalancé, on revient des vacances. Mais là, on repart la machine, puis on est crinqué. Je suis bien content de revenir.
3: Ben, ce qui est le fun, parce que aussi, Mélanie, je le disais hier, je vais me répéter, puis là, demain, je passerai un autre sujet, mais Mélanie a fait de la réseau tout l'été. Fait qu'elle est comme réchauffée, là.
4: C'est ça.
3: Elle arrive avec deux, tu sais, deux qui sont rouillés un peu, mais toi, tu as quand même.
4: J'ai animé 3 semaines.
3: Hein, t'es en feu, toi?
5: Réchauffée en feu!
3: En feu! De la bombe, ta barouette! Tu voulais même faire du... tu sais, comment on appelle ça, là, quand on...
5: Body surfing!
3: Body surfing!
5: Oh oui, un jour.
3: Ouais, un jour. Ah, tu n'as jamais fait?
5: Non.
3: Pourtant, tu as fait beaucoup d'affaires, toi.
5: Ben là, je pense que vous avez une idée préconçue de moi qui est différente de la réalité.
3: Non, mais je dis pas des mauvaises affaires, mais tu as fait beaucoup d'expériences dans ta vie. Tu es allé dans bien des places.
5: Oh,
3: tu as organisé beaucoup d'événements. Tu es comme une fille qui est proche du public.
5: Ah oh, oui, proche du public. OK, oui, je comprends ce que tu faisais. OK.
3: Oui.
4: Tu comprends Nécroche, toi, là.
3: C'est ça,
5: oui. Oui, c'est ça. Je pensais que tu voulais dire.
3: Sors la s'exploratrice de toi, là.
4: Elle a fait des orgies, c'était pas ça, là.
5: Non. Je pensais, c'était le parachute, bungee.
3: Ouais.
5: Mais non.
3: Non, t'as pas fait ça?
5: Parachute, bungee, plongée sous-marine, ça ne dit rien pas tout.
3: Moi, j'étais sûr qu'on arrivait hier puis qu'on était parlé du saut en parachute de Jordan, mais ça a l'air que c'est encore... Il a backé.
5: C'est
3: ça,
5: t'as
4: backé. Ah bon, écoute, je vais y aller. Là. C'est juste qu'on avait des dates de disponibles puis là, ben, ça ne donnait pas que le gagnant.
3: Ah.
4: On va reprendre ça. Mais je vous garantis que je vais sauter dans pas long. Là.
3: Ben, il faut.
4: Moins d'un mois, selon mes calculs.
3: Je vais tout faire pour me déplacer pour aller voir ça live. Toi, tu vas sauter à 12 000 pieds, c'est ça?
4: Hey, j'en ai aucune idée. J'aime mieux pas le savoir. Mon autant qui écoute, tiens-toi après moi et on saute ensemble. Je veux pas gérer rien.
5: Moi, je me propose pour inviter les auditeurs
3: à venir voir ça.
5: Qu'on soit une bonne gang.
3: Ah oui, ça peut être le fun. Des hot dogs, quelque chose là. Mettons qu'on est une quinzaine minimum.
5: Ouais.
3: Je veux pas qu'on soit 70 puis tout le monde. 70 qui disent qu'ils viennent, finalement, on est 8.
4: T'es à 12 000 pieds dans les ailes en
3: temps. Jordan! Ça pourrait être bien drôle, là, ces expériences-là. Moi, j'ai déjà sauté, je vous le dis.
4: J'ai peur de mourir.
3: Seul.
4: Hein. J'ai peur de mourir. Sérieux.
3: Seul en parachute.
4: Oui, ben écoute, mon cousin policier, il m'a dit, ben moi, cet été, j'en ai ramassé un. Il m'a dit ça l'année passée.
3: Ah oui?
4: Je fais, bon, ben OK, c'est le fun que tu me dises ça avant que je saute.
3: J'ai un chum qui a mal atterri. Encore là, je me répète peut-être, mais il a mal atterri. Et il a passé l'été dans une chaise roulante, puis s'est cassé 2 jambes.
4: Ben, ça arrive souvent, quand t'es coquille un peu. Je connais d'autres personnes aussi qui c'est arrivé, les 2 jambes pètent, parce que c'est l'impact premier. Tu veux pas mettre ta tête en premier sur le gazon. Hein. J'aime bien avoir 2 jambes dans le plâtre, il y a d'être complètement légumes.
3: Hey, mais c'est-tu quoi? Le culot que j'ai eu plus jeune, je sais pas si je l'aurais aujourd'hui de sauter seul à 4500 pieds. Puis tu te dis, mais il y avait 2 parachutes. Il y en a un que quand il te lance, il ouvre. S'il ouvre pas, ben là, tu vas actionner le deuxième. Non, je pense que le deuxième s'actionne automatiquement avec la pression.
4: OK.
3: Ouais, c'est ça, là.
4: J'espère qu'il ouvre en Boswell, pareil. Hein?
3: Je sais pas si je le referais aujourd'hui.
5: Que t'aies fait ça, là.
3: Ah oui?
5: C'est, ben, un premier saut seul.
3: Ouais, mais dans ce temps-là, c'était ma fin vingtaine, pas d'enfant.
5: Le feeling que t'avais à l'intérieur, c'était-tu...
3: Très excité, je riais comme un fou.
5: Ah
3: oui? Oh, et moi, j'étais jamais ça au bout. Mais tu vois, le bungee, je ferais pas ça, là. J'ai toujours peur, moi, que 2 affaires. Le bungee pète, l'élastique, là.
4: Ou comme au Brésil, on oublie de t'attacher. La fille est filmée d'un bord puis de l'autre.
5: Quelle mort.
4: Elle saute. T'es-tu attaché? Non, toi, non. Et pas de nouvelles.
3: Bang!
5: Mon ami Joseph à Montréal, décalade. Tout le monde pensait qu'il était attaché. Ils n'ont pas double vérifié.
3: Bang,
5: il était
3: fini.
5: Sur la corde morte, il est tombé en bas.
3: Oh. Ben, ça où je me dis, quand l'élastique s'étire, ça peut-tu te briser quelque chose dans le dos, là? Ouais. Que, tu sautes, oui, tu reviens, mais là, tu dis, il y a des affaires qui ne marchent plus, là.
4: Ouais, ça remonte trop vite.
3: Je sens plus mes jambes ou. Ça a dû arriver aussi des,
4: j'sais pas,
3: des
4: hein?
3: blessures. Ben oui. Ça a dû arriver.
5: Mais au moins, à Montréal, ce qui est le fun, c'est que si ça pète, tu tombes dans l'eau.
3: Ouais. Mais encore là, ça
4: m'a été attaché. T'es pas sur un petit tremplin à 6 pieds de haut, là. Parce que si tu tombes de pleine gueule, tu vas faire un méchant flat parce que tu n'avais pas prévu de tomber dans l'eau.
3: Oui, parce que, en tout cas, on ne parlera pas de ça, les affaires du pont de Québec, là, mais en tout cas, on va aller sur un autre sujet.
5: On va rester. Mais ça va être une sacrée belle expérience pour quelqu'un qui a envie de. Tu sais, c'est. Je pense que Jordan serait dû. Là.
4: De quoi, là?
5: Après,
4: de sauter, tu parles?
5: Ouais.
4: Ouais, je vais essayer. Ben écoute, dans un mois, je vais le faire, Max. C'est sûr.
5: Parachute,
4: ben,
5: ou oui. Bungee.
4: Non, c'est parachute. Commencez par parachute, puis on verra après.
3: Non, j'aimerais bien ça. Puis je vais aller, m'en faire tout mon possible pour aller t'encourager. Ça va me faire plaisir.
4: Okay? Let's go.
3: On fera ça live. Moi, je serai en bas, puis on va faire ça live sur la page du retour. Bon, on va ta descente, ça ne doit pas passer. Ça ne doit pas prendre une demi-heure. Ça ne doit pas être quoi?
4: Ça doit être 5 minutes.
3: Pas
4: plus.
3: Ça.
4: Ben oui. Ça Pintendre en plus. C'est un
3: beau
4: petit spot.
3: Oui, beau, vraiment. C'est belle pas loin vue. De chez nous, moi, puis chez vous aussi,
4: ben
3: Pintendre.
4: Oui, ça se fait bien.
3: Voilà. J'ai une affaire que j'ai remarqué quand je suis allé aux États-Unis. Je vous en parle parce que peut-être vous n'avez pas eu la chance d'y aller, mais je sais que McDonald's avait perdu beaucoup de parts de marché.
4: On en parlait avec Pierre.
3: Oui. Et ils ont été très agressifs dans les, je dirais à peu près les 18 derniers mois, 18, 2 ans, là, 18 mois, 24 mois. Ils ont repris là, beaucoup de parts de marché. Ils dominent. Ils sont numéro un là, dans les restaurants de burgers aux États-Unis, dans les restaurants fast-food. On s'entend là-dessus. Et ce matin, je lisais aussi que Wendy's a perdu sa deuxième place.
4: Ah ouais?
3: Ouais.
4: Puis c'est qui les a passés? C'est Burger King.
3: Burger King, tu penses, toi, c'est?
5: Harvey's.
3: Non, c'est Burger King.
5: Ah ouais?
4: Ah ouais?
3: Ouais, Burger King qui ont repris.
4: Burger King aux États, tu sais, c'est quoi? Là? T'es allé récemment, il y en a beaucoup.
3: Oui.
4: Ils sont beaux, ils sont sacoches. Il n'y en a plus ici, des Burger King. T'en vois plus, en tout cas, il y en a un à Lévis.
3: Il y en a un.
4: Sur Bouvier, peut-être.
3: Il y en a un près du cinéma Cinéplex, là.
4: Non, non, il est à terre, lui.
3: Il est à terre.
4: Non, ils l'ont jeté à terre. Puis ils vont construire de quoi d'autre.
5: Il y en a un à Lévis sur Président Kennedy. Puis à Duplessis.
3: Lévis, Président Kennedy, il y en a un, oui, c'est vrai.
4: Il y en avait un avant l'entrée de Laurier avec le bâton rouge, mais ils ont mis ça à terre. Oui, c'est ça.
5: Bouvier
4: est encore là.
3: Okay. Ce que je voulais vous dire, c'est que j'ai trouvé hyper agressif McDo. Je vais rarement là. C'est pas parce que j'aime pas ça, mais j'encourage ceux qui nous encouragent ici. Là. Vous les connaissez, là, les Ashton, les fromagers Victoria, les frites.
4: Bière et frites.
3: Bière et frites. Ouais. Bon, tout ça. Là,
4: j'ai été dans le temps dans les vacances. Super bon.
3: Mais je les ai trouvés hyper agressifs. Là. Je vais te donner, parce que toi, tu connais la réponse. Là. Ça coûte cher maintenant aller au resto. Là. Mais là, tu sais, hein?
5: Ah oui.
3: Bon, je suis aux États-Unis, dans un McDo, et le fils de ma blonde, il s'appelle Samuel, il dit, je vais aller commander quelque chose, je pense qu'on va être correct pour 3. 2 cheeseburgers, 2 gros frites, plus 20 McCroquettes. Combien ça a coûté, d'après toi?
5: 30 piastres?
4: Ouais.
3: 30 piastres US?
4: C'est minimum ça, là.
3: Toi, hier, tu m'as dit quel chiffre, tu m'as dit?
4: Entre 30 et 40 piastres.
3: 30, 40 piastres, les auditeurs, vous pensez combien? 2 cheeseburgers, 2 gros frites, plus 20 McCroquettes. Toi, tu dis 30 piastres US.
5: Ouais.
3: Toi, t'as dit 35 hier.
4: Ouais, 35.
3: Veux-tu les auditeurs qui se risquent, là? Je suis pas branché.
4: Et Bruno qui nous écrit 17.
3: 17.
4: Hein? Sinon, 25, 30, 25. 20 piastres.
5: 21.
3: 10 US.
5: Hein?
3: Hein? 10 US. Ils appellent ça les shareable, c'est-tu partageable? Là,
4: OK.
3: Shareable, je pense.
4: Ça a du sens, shareable.
3: Ouais, je pense que c'est ça, le shareable. Ils appellent comme ça. 10 piastres, hyper régressifs, j'en reviens pas.
4: Mais ça, c'était-tu une promo sur l'application? Parce
3: que maintenant,
4: ils ont un système de points. Là. J'aime ça acheter des patentes avec ça.
3: Ben, peut-être qu'il est allé sur le gros tableau. Là. Il est peut-être là-dessus. Là.
4: Active board,
3: c'est peut-être pas au comptoir. C'est peut-être, mais je dis, c'est pas sur ton, nécessairement sur ton téléphone. Il était dans le restaurant, il est allé. Puis c'était. J'en suis pas revenu.
5: Il y a personne qui a
4: réponse, c'est agressif, solide, parce que je sais que les mecs valeurs sont revenus, puis de force, là, parce qu'il était à 5$, même qu'il y en a maintenant, il y en a à 4$. Fait que tu peux avoir un trio pour pas trop cher. Puis moi, exemple, j'étais l'autre jour, puis j'ai pris un McRap signature, puis habituellement, ils sont à 8-10$ au moins. Il était à genre 5$, 4-5$ à peu près. Fait que c'est des offres que tu voyais pas, là, pas si longtemps. Non. Ben, on est beaucoup plus agressif.
3: Oui, il faisait plus de profit sur le trio, mais il s'apercevait qu'il y avait moins de monde qui rentrait. Là, ils reviennent avec la philosophie du volume. C'est on veut en vendre, puis on veut du monde dans le resto. Puis tu vas t'acheter un trio, mais tu ressors avec... ils vont toujours essayer de te vendre deux chaussons aux pommes. Puis là, le deuxième chausson, ils disent, hey, c'est 99 cents ou une pièce et 29 pour deux. Mais on tombe tous dedans, on achète deux.
4: C'est sûr.
3: Donc, c'est ça, là, ils te vendent des à côté, puis ils font le cash. Toi, parce que je veux qu'on aille à un autre sujet qui va peut-être faire réagir aussi, mais... tu dis que toi, hier, c'est parce qu'au Québec, c'est, là, je te dis, on est loin du dé, là.
4: J'avais à moitié de tes croquettes. Là. Je suis allé me chercher un carré aux dates. Moi, j'aime ça, carré aux dates. Je ne peux pas vraiment nommer à la place. Hein. C'est pas une bonne idée.
3: Non.
4: Parce que j'ai été chercher un carré aux dates à une place que je nommerai pas. Puis, tu sais, je fais le déplacement, je vois là. Puis, tu sais, je suis bien content de mon petit carré aux dates. Mais il n'est pas marqué le prix sur le carré aux dates. Mais, tu sais, un carré aux dates, là, c'est pas un trio hot dog ou à 12 plus ta tarte au sucre. Carré aux dates, puis il est vraiment carré, pas gros, là. Tu sais, gros comme mon index, fait le tour, c'est assez simplet, là. Puis là, je me dis, ça va coûter, quoi, mettons, 3,50.
5: Ouais. 4 piastres max.
4: 4 piastres max,
3: max, là. On est là. Même que j'aurais dû 2,5, moi, là.
4: Tout va bien, fait que j'arrive à la caisse, le gars me scanne ça, puis au moment où j'arrive pour scanner, je vois le prix. Vous pensez que c'est à combien?
3: Pas 5 piastres.
4: 5 piastres et 69 pour un carré aux dates.
3: Il y a quoi là-dedans?
4: Il y a des dates et une petite garniture sur le dessus.
3: Oui, c'est du griot, c'est quoi?
4: Oui, c'est bien basic, là. C'est une petite collation qu'on peut faire à la maison pour pas trop cher. Mais à 5 et 69, moi, je te garantis qu'à ce prix-là, impossible que je revienne te voir. Ça
3: impossible,
4: arrivera pas.
3: Impossible.
4: Mais moi, quelque chose de pas cher avec un trio, je vais le prendre, mettons, pour 15 piastres, on s'en sort bien, puis un dessert à 3-4 piastres gros max. Mais là, quand t'es rendu que c'est proche 6 piastres pour un petit dessert... Parce qu'à un moment donné, t'as pas le choix de te budgeter, là. J'achète à chaque jour des carreaux aux dates à 5$, mettre dans le trou à la fin de l'année, là.
3: Hein? Yeah, je sais pas si vous avez vu sur Internet, un chroniqueur chez nous, là, Mel Guilmette. Je sais pas si vous avez pris son poste.
4: Non, j'ai pas
3: hier.
4: Vu, non.
3: Elle dit que Pascal, elle a été 3 semaines en Italie. Puis, à un moment donné, t'es allé dans un resto, ils ont mangé 4 côtes de bœuf. C'est ça, là, des côtes de bœuf. C'est juteux, c'est épais, ça. Là. Mm-hmm. C'est bon en tabarouette, des côtes de bœuf. Elle dit qu'elle en ont acheté 4 pour genre 65$ en Europe. Elle trouvait, puis même que le restaurateur, il dit ça te coûte cher, hein, 65$. Puis, pas si pire, c'est correct, 65$, quelle côte de bœuf? 65$. Elle a fait l'exercice ici au Québec hier. Elle nous a demandé juste une côte de bœuf. Même grosseur, mais juste une, pas 4. Combien qu'elle a payé? Une côte de bœuf.
4: 30-40$ au moins.
3: 50$.
4: Ouais, man.
3: Moi, je pense que je sais pas où est-ce qu'on s'en va, mais à un moment donné, je vais devenir végétarien.
5: Mais as-tu vu l'article? On
3: va pas tirer à plug, là.
4: Prendre des protéines.
5: Une famille qui a tiré en place la viande hachée par des pâtes. Ils ont plus les moyens de s'offrir de viande. Ça a juste pas de bon sens.
4: Oui, il y en a qui se dirigent vers le tofu. Protéines.
5: Oui. Mais oui.
4: Il y en a qui trippent pas tant tofu, mais ils vont l'assaisonner puis ils vont le mettre dans le panneur puis ça va
5: mais
4: faire la job. Parce que la viande rouge, elle explose à 20%. Même la volaille, là, quand t'as un rabais sur le poulet, tu sautes là-dessus. Je l'ai trouvé à 8$ cette semaine. Sinon, le paquet à 26$, c'est pas trop long que t'en trouves une couple. Hey, 26$ juste pour une petite boîte de poulet, tu fais 2 jours avec ça, c'est une famille.
3: Oui, puis si c'est des petits morceaux de poulet qui ont travaillé, là, emballés. Hey, mets la main dans tes poches, là. C'est quasiment... T'as 30 morceaux de poulet là-dedans. Là, c'est comme si t'avais 3 poulets. Tu payes 3 poulets, là.
4: C'est capoté.
3: Non, dès qu'ils se mettent à jouer et faire de la manipulation, là, c'est fini. Là.
4: Ah non, exact.
3: On va aller d'un autre sujet avant d'aller à la pause. Mais attention, préparez-vous. On va vous faire entendre. Ça se passe. Moi, ça fait 18 ans. J'entendais les gars du matin. Je me suis dit, il faut que je revienne là-dessus. J'aime ça les écouter entre 6 et 7 et demi parce que je vais marcher. Il parlait de notre ville, en tout cas ma ville, Brinkéville, la ville à Nick aussi. Puis moi, je quitte le char du pont, première sortie, parce que tu peux rentrer à 2 endroits. Moi, je rentre, la première sortie, c'est pour m'en aller sur le chemin Beaulieu. Ça fait 18 ans que je vois ça. Quand tu sors de la 73, tu prends l'embranchement et tu arrives dans un T. À gauche, tu vas aller chercher Beaulieu. Et à droite, t'as comme un petit... Un petit rond-point, là. Puis il y a toujours plein de monde, là. Je me suis dit, il doit y avoir un dépanneur caché dans le bois. Ça doit être ça. Il y a un dépanneur à quelque part. Il y a une source d'eau, je ne sais pas. Il y a toujours 3, 4, 5, des fois 7, 8 chars.
4: Ouais, il n'y a pas de répit. Là, tu passes, peu importe l'heure de la journée, il y a toujours des chars, là.
3: Puis même là, j'ai vu des puits, il y avait des autos.
4: En masse.
3: Ouais, mais qu'est-ce qui se passe là? Y a-tu un casino caché dans le bois? On le sait pas. Tu sais, ça doit être quelque chose comme ça.
5: Quelque chose de précieux, en tout cas.
3: On va écouter une fille de Québec qui elle dit, je vais aller pêcher, moi, là, de bord, ça arrive, puis je vais aller dans ce petit coin-là.
6: Décide d'aller pêcher à un endroit où que t'es jamais allé. Tu arrives sur place, c'est complètement désert, il y a rien autour sauf beaucoup de voitures et de pick-up. Tu te dis bon, ben ça doit être des pêcheurs, fait que tu continues à avancer, mais tu réalises que tous les conducteurs sont toujours assis dans leur voiture. C'est weird, mais tu te poses pas trop de questions, fait que tu marches une trentaine de secondes et dans une petite éclaircie dans les bois, tu aperçois deux messieurs très très proches l'un de l'autre et dont un qui est pratiquement nu en speedo. Fait que là tu te dis que c'est spécial, hein? Ben tu continues quand même ton chemin parce que ton but c'est d'aller pêcher. Mais cinq secondes plus tard, tu passes à quelques centimètres de pilé sur un condom usagé. Fait que là, moi pas comme, le casse-tête commence à s'assembler. Deux hommes seuls, pas une seule femme, une file de voitures, des conducteurs qui attendent chacun leur tour, un condom usagé, puis des regards inquiets quand tu passes à côté d'eux. J'ai pas vu l'acte en soi, mais pas besoin d'avoir deux salles de QI pour comprendre ce qui se passe là-bas. Que Mariette surveille ton mari, hein, quand il dit qu'il va pêcher, parce que il va peut-être pas pêcher du poisson. Il va peut-être pêcher contre Jésus.
3: Hey, je voudrais dire aux auditrices et aux femmes, là, des fois, vous dites, il est où mon chum? Il est parti à la pêche, mais finalement, on sait pas. Il a oublié son coffre à pêche, mais il dit qu'il est allé à la pêche. Bon. Et c'est une autre sorte de pêche qu'il a faite, là. C'est, vous prenez à 73, vous sortez première sortie Breakerville.
4: La sortie 128.
3: C'est 128?
4: Exactement.
3: Tournez à droite. Là, ben, écoute,
4: vous n'avez pas besoin de tourner longtemps. Là, vous allez voir les chars stationnés au stop. Là.
3: Oui.
4: Garantie.
3: Puis, à 9 vues 2, c'est un petit mardi, ça, là.
5: Mais c'est connu, là, cet endroit-là, ma soeur.
3: Oui.
5: Ah, la rue du rassemblement de Brochette.
3: Oui. Y a-tu un équivalent à Québec où il y a des rassemblements comme ça? Dans
4: rue Tremblay. Non, je ne sais pas.
5: Dans le secteur de Beauport, OK. Je sais pas si c'est des gens que ça va leur dire quelque chose, mais sur le bord de l'eau, dans le secteur Montmorency, il y aurait, semble-t-il, un endroit dans ce coin-là où il y a des hommes nudistes. Oui, il y aurait ça. Okay. Secteur de Beauport.
4: Nudis, oui, c'est la même affaire un peu.
3: Là, c'est pas nudis, là, c'est très
5: là,
3: actif. Là.
5: Ben oui, mais nudis, ben en fait.
3: Non, là, il y a deux, de l'action, là, je te le dis.
5: Ça, là, dans ce cas-là.
3: Peu importe l'heure de la journée, là, Mel.
5: Ça. Sinon, à la plage Oka, mais là, on n'est pas à Québec, là. Mais la plage Oka, ça, c'est reconnu, là. Il n'y a vraiment aucun.
3: Mais tu sais, du nudisme, tu sais, je me dis, ouais, du nudisme en public, mais dans des endroits pour ça, parfait. Mais là, on parle.
5: D'actes.
3: Dans le bois où il y a du monde, là. Il y a un parc, là ça se promène. Là. Puis, je suis surpris,
4: parce
3: moi, ça fait.
4: C'est quoi le pire?
3: Ouais.
4: Moi, j'ai entendu dire que là, ils se rassemblent là, toute la gang, rue Beaulieu, puis ah ouais, à telle heure, on est là. Mais avant, il y avait une grande majorité de ces hommes-là qui se rassemblaient, sais-tu où? Au parc des Chutes de la Chaudière, juste un peu plus loin. Mais là, c'est parce qu'on comprend que t'es dans un parc, puis qu'il peut y avoir des enfants qui se promènent là. Puis la police intervenait souvent parce que t'as des zones un peu plus cachées, ouais, hein, au parc des Chutes, avant le pont, exemple, ou la piste cyclable. Tu peux aller en dessous du viaduc de l'autoroute 20. Cette zone-là, ça a l'air que c'est là que ça se ressemblait pas mal. Puis là, ben, vu que les policiers viennent faire de la surveillance, hey, j'ai été au parc des Chutes, ça faisait deux ans que j'avais pas été. J'ai été, là, deux semaines, il y avait de la police. Fait qu'ils sont là, pas pour surveiller les bicycles, hein.
3: Non.
5: Le domaine Maiseret.
3: Oui, j'en avais entendu parler de ça.
5: Ben oui, ça a déjà fait les manchettes même. Ils ont pogné du monde là, durant l'acte. Là, j'avoue que le soir, quand on voit des hommes se stationner...
3: Non, de jour.
5: De soir.
4: Non, mais eux, c'était
5: en plein jour. Mais
3: un samedi après-midi, là, pendant les légendes du rock, là, tu prends la sortie 128, c'est ça que t'as dit? Tu peux peut-être voir 7-8 chars. Là, pis,
5: c'est ça qui est un peu fou. Là.
3: T'as même, Mel, t'as des hommes qui sont dehors, ils se cachent pas, sont devant leur automobile, puis là, il y a un autre automobile qui arrive... Écoute, moi, ça fait 18 ans, là. J'ai jamais été à le spot, mais je suis capable que quand je fais mon arrêt, et ça peut durer 30-40 secondes, je le vois, mais ça marche. Tu le vois vite, là, tu sais.
4: Ben oui.
3: Bon, là, il se parle, puis si le gars va stationner, c'est qu'il y a un match. De même, ça marche, là.
4: Hey, c'est bizarre.
3: C'est bizarre, tu dis.
4: Mais pourquoi vous n'allez pas vous louer une chambre d'hôtel, un petit motel à quelque part? Je comprends pas, parce que... La prostitution, on sait que ça existe pareil à Québec. Puis, je veux dire, tu prends ton rendez-vous, tu vas dans la chambre d'hôtel, tu fais ce que tu as à faire, puis tu t'en vas. Mais là, le malaise que j'ai, je sais pas quel âge elle a, cette fille-là. Là. Mais elle doit pas avoir 42 ans. Mais mettons, des jeunes enfants qui se promènent là par pur hasard, qui voient des gars en plein air, des condons à terre, plein de cochonneries, des gars en speedo.
3: Il y a un monon avec un gros venin en speedo, ça doit marquer un jeune. Là. Ça doit être quelque chose. Là, moi, je me suis dit, puis je me souviens dans le temps d'avoir déjà appelé la police de Lévis, puis il me semble que. Mais je veux pas dire que c'est. Ça se peut-tu qu'on sait, ce soit dit, la police, ils sont là, sont comme parqués là, il y a pas grand monde qui vont là. Parce que, je veux dire, si toi, puis moi, puis nous autres, puis les auditeurs, on le sait, les polices le savent. Pourquoi ils vont pas les arrêter?
5: Hey,
3: ça, tu peux avoir deux ans d'emprisonnement là, si tu fais des actes grossiers dans la nature.
5: C'est exhibitionniste.
4: T'as presque des line-up de chars, puis ils s'attendent, en dehors du char, ben relax. Et puis, tu achètes le bantou.
7: Non, non, moi, je m'attends, là, avec des interventions qui ont été faites ce matin. Là, les gars, ils ne prenaient pas peut-être dans le même angle que nous autres. Là, mais moi, je m'attends. Moi, il faut être bien fin avec vous autres. Je suis bien ouvert dans bien des affaires dans ma vie, mais faites ça chez vous. Faites ça chez vous. Moi, arriver dans le bois face à face avec deux mononcles en speedo qui font la brochette, ça me tente pas de voir ça. Puis ça me tente pas que mes enfants voient ça. Puis j'ai un petit-fils, là, puis toi, t'as deux enfants. À un moment donné, tu vas aller dans un bois, puis t'arrives face à face avec un événement de même. C'est marquant pareil, là, puis on veut pas ça. Faites donc ça.
4: Juste à la base, aller pêcher. Ça tendait pas à tomber là-dessus. Il n'est pas marqué le spot où tu peux avoir peut-être deux gars qui se font des fellations. On n'est pas là, là.
5: Le pire, c'est qu'ils pourraient les coincer parce que j'ai déjà lu que ces gens-là, puis il y a quelqu'un qui le mentionne, ça s'appellerait le dogging. Puis je sais qu'il y a des groupes Facebook et Telegram qui font croire qu'ils veulent faire des rassemblements pour promener leurs chiens, mais qui en réalité.
7: J'ai pas vu de gens là, de moi, ça fait 18 ans.
5: Ben non, c'est
7: j'ai jamais vu de pitou.
5: Mais je comprends qu'ils utilisent les groupes Facebook.
7: Oui.
5: Tu sais, ils font croire que c'est pour ça, mais c'est pas ça du tout, là. C'est juste des rendez-vous sexuels, là. Donc, mais tu sais, ils pourraient facilement les prendre au piège, là, ce monde-là.
7: Hey, je vous demande rapidement, vous, sur le texto, parce que là, il faut aller à la pause, mais je voudrais même vous lire quand même sur le texto, mais on va le demander tantôt. On a Roger Ferland.
4: C'est bon, ça, c'est vrai.
7: Ouais, on va demander à Roger. Je l'ai déjà préparé à ça. J'ai dit, ça, faut que tu me donnes une réponse. Je sais pas ce qu'il va nous dire à ça, mais je vous dis. Il y a un petit peu de complicité de la police, là. Je veux pas mettre la police à dos, mais s'ils interviennent pas...
4: Ouais, mais ils se sont dit, c'est comme un terrain neutre, vu qu'on était écœurés des avoirs aux chutes. Là, au moins, ils sont dans une place où personne a tendance à aller. C'est vraiment un point mort, mais en même temps, tu le sais pas, il est pas marqué. T'sais, un jeune qui se promène là par pur hasard, mais c'est là que mon malaise commence. Là. C'est-à-dire, un adulte qui voit ça, OK, il s'en va. Mais des flots qui vont là en bicycle. Il y a un quartier pas si loin
7: oui,
4: de là.
7: Oui.
4: Il y a un peu de misère, là. C'est weird.
7: C'est très weird. Alors, c'est ça, j'ai bien hâte.
4: Pour les femmes, il n'y a pas de spot pour ça. Les lesbiennes. J'ai jamais entendu ça de ma vie.
7: Ça, d'après moi, il y aurait quasiment des estrades de gars. Tu sais, c'est ça. C'est tout, c'est une autre dynamique. Les gars, on a une drôle de. Il y a certains hommes qui ont des drôles de façons de penser, mais ça. Faites ce que vous voulez, mais faites-le donc chez vous, peut-être pas en public.
4: Ouais.
7: Puis là, je veux pas jouer le puriste. Qu'est-ce que les gens disent? Dis-tu qu'on est fragile encore une fois?
4: Je sais pas. Hein,
5: non, on a beaucoup de témoignages de gens qui sont tombés sur.
7: Ah oui, qui sont tombés sur ça?
5: Au domaine Maizeray, également la rue Beaulieu.
7: Puis ça doit pas être une belle expérience.
5: Mais non.
7: Moi, j'ai pas aucun plaisir à tomber sur un gars en speedo, là, qui est en train de se faire je sais pas trop quoi, là.
4: Il y en a qui nous écrit qu'il va quelques fois par année, mais pour pêcher. Parce que c'est vrai, je pense que oui.
7: Ouais, puis.
4: Mais qu'il a jamais rien vu de ça?
7: OK. Il
4: dit que c'est inventé, mais non, mais arrête.
7: Ah, c'est inventé.
5: Non,
7: il
5: y a des témoignages.
4: Je sors là à chaque soir. Il y en a un sacrifice des chars qui attendent
7: là. Tu sors là?
4: Ben oui, je sors à chaque soir là, 128, là, je sais de quoi tu parles.
7: Hey, on va. Ben là, d'après moi, on en a parlé. Ça va risque d'être tranquille quelque soir. Là.
5: Ouais.
7: Mais de l'arrêt, moi, je vais prendre des photos. Je vais cacher les plaques d'immatriculation.
4: Prends des photos, je vais en prendre après.
7: Ouais,
4: on va avoir une double vérification.
7: Ouais, c'est ça.
4: On va voir qu'il y a des chars, je vous le garantis.
7: On fait la pause, restez là.
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4: 15h27 dans la circulation. Commence à avoir beaucoup de monde sur Henri IV Sud dans le coin de Hamel. Déjà, ça s'installe. Watch out dans une heure sur Duplessis direction sud un peu avant. Le chemin Sainte-Foy s'est bien installé sur Laurier dans les deux directions. C'est pas évident en ce moment quand vous êtes dans le coin de Robert Bourassa, c'est comme ça. Juste qu'à l'accès au pont Pierre-Laporte, Champlain, près d'un kilomètre jusqu'à Henri IV Sud, sur Capitale dans les deux directions. C'est pas évident dans le coin de Robert Bourassa, Pierre-Bertrand, Laurentienne, même que Capitale direction ouest semble avoir un problème à Henri Bourassa. Si vous avez de l'info là-dessus, c'est 670-9098. Et en terminant, Rive-Sud, 20 ouest avant Président Kennedy, c'est bien installé jusqu'à l'accès à l'avenue Taniata et 20 Est, un peu de ralentissement à prévoir également. Dans cette zone-là, jusqu'à à peu près chemin des îles. 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
7: 15h32, on vous sent très présent autant au téléphone que sur le texto. On est là jusqu'à 18h. Après ça, ce sera le chum Carbo qui va venir dans le show. Carbo sera avec nous tantôt. Autour de 16h25, après M. Roger Ferland.
4: Il était en feu hier, en tout cas, dans le Carbo Show. Je sais pas si tu l'as pogné un peu. Il y en avait des affaires à dire, notre Carbo, genre de jaser.
7: On va jaser automobile parce qu'entre autres, je veux qu'on discute des limites de vitesse Encore cette année, je suis allé au State, me faisait dépasser à 125 km sur la 95 ou sur la 93.
4: Puis c'est plus d'accidents dans ce coin-là? Je penserais pas. Hein?
7: Pas vu d'accident. Ouais. Une semaine de temps, pas d'accident. Ça roule. Ça, tout le monde dans le même sens, là. Veux dire, c'est... Je me demandais si t'es habitué à ce que c'est cette vitesse-là. Puis les polices t'écœurent pas. Je sais pas à partir de combien ils se disent que, mais en tout cas, on va jaser de ça avec Carbo un petit peu plus tard.
4: Hey, on va l'avoir, notre troisième lien, DH. On va l'avoir. La CAQ nous le promet. On est correct. On a une, j'ouvre les guillemets, nouvelle étape qui vient d'être franchie dans le dossier du troisième lien. Là, le gouvernement qui vient de confirmer qu'il n'y a pas moins, attention, de 21 compagnies, des entreprises qui ont manifesté leur intérêt pour participer au projet. Puis ce qui est intéressant, c'est que les entreprises viennent pas juste du Québec. Là. C'est pas une affaire de l'ancienne Lorette puis de Beauport. On a, oui, Canada, mais all around the Canada. États-Unis, mais aussi, attention, Corée du Nord et la Chine.
7: Corée du Nord?
4: Du Nord, excusez-moi.
7: Non, c'est ça, je viens de dire le wow.
4: Corée du Sud. Okay. Ouais. On va aller plus à Pyeongchang.
7: Oh, oui.
4: Ouais. Corée du Sud et la Chine, fait qu'on pourrait peut-être avoir un pont construit en une semaine, deux semaines. Il y a une possibilité là-dedans. La Chine, ils construisent rapidement. Et donc, la première ministre Christine Fréchette qui en a fait l'annonce à Adstock à matin. Les entreprises qui avaient jusqu'au 10 août, soit hier, pour se manifester après la publication d'un sondage de marché par Québec, ça avait été fait le 25 juin. Et là, mais attention, Christine Fréchette, oui, s'est montrée satisfaite, mais est bien claire là-dessus, on n'est pas encore rendu à l'appel d'offres. C'est pas ça, là. Ce qui vient de se terminer, c'est plutôt une étape préparatoire. Donc, le but de ce processus-là, selon la CAQ, savoir quelle entreprise serait capable de participer à la réalisation du projet, mais aussi à son financement, puis à son exploitation, parce qu'on l'avait mis de l'avant, cette histoire-là de partenariat public-privé. Fait qu'il faudrait, oui, construire le projet, mais aussi l'exploiter et contribuer à son financement. Et là, maintenant, le gouvernement nous dit qu'il va prendre un peu de temps là, pour analyser tout ça. On va regarder nos papiers. Jusqu'à quand? Bien, selon l'échéancier, dans les documents de l'appel d'intérêt, on nous dit d'ici la fin du mois d'août. On doit voir la suite. Là.
7: Il faut se faire une ligne ouverte à un moment donné là-dessus, Jordan, à savoir si jamais une entreprise chinoise arrive avec vraiment un bas, un prix soumissionnaire très
4: bas. 450 millions, là, mettons.
7: Là. L'affaire, tu sais, qui tient pas en route, mais ils disent qu'ils le font parce qu'ils le font en Chine. Bon, est-ce qu'on y va? Est-ce qu'on saute? Est-ce qu'on veut que ce soit les Chinois qui gèrent le pont puis tout, qui administrent tout ça, les Chinois?
4: Mais ça, on peut avoir de quoi de réalisable et de comptes. En maintenant, c'est parce qu'on veut quelque chose pour de vrai. Là.
7: Oui.
2: Là, on est rendu dans le processus d'étape, de planification.
7: Mais si tout le monde est autour de 8-9 milliards, puis les Chinois arrivent à 3 milliards.5,
4: ah ouais,
7: on te fait un super de pont à Barouette, c'est à trois voies de large, avec le transport en commun, les vélos. Est-ce qu'on y va? On l'a posé la question à nos auditeurs, je serais curieux.
4: En autant qu'on a quelque chose, parce que là, on parle plus d'enjeux de sécurité. Le Gigi le disait amplement.
7: Ouais, c'est ça. Là, ils vont scanner nos licences, là, nos plaques d'immatriculation. Ah. Les Chinois, tu sais, c'est
4: ils
7: ça.
4: Ils vont avoir
7: là.
4: Tes données.
3: Ouais, ils sont déjà partout, anyway.
4: Ouais, c'est ça. Et avec TikTok, ils sont capables d'avoir des informations.
3: Mais je vais mentir, les États-Unis ont déjà tout l'ensemble des données de plein de monde, de l'armée, de Garlouf. Tout est partout.
7: Mais j'aimerais ça. On posera la question aux auditeurs si vous êtes prêts à donner un go à une compagnie chinoise qui va nous couper ça en deux le prix, là.
4: Ah, c'est bon. Ah, mais écoute, les chars chinois rentrent, by the way. Là, on en a une couple de mille qui sont rentrés. Fait que un genre de processus de sélection d'entreprise. Fait que là, on a levé la main pour 21 business. Mais c'est une genre de soumission. Fait que on va voir pour la suite. Y'a-tu le temps pour une autre?
7: Une petite dernière, vas-y. Okay. Vas-y.
4: Histoire assez troublante qui vient de sortir du côté de Québec. Et ça concerne un employé du milieu scolaire, mon DH.
7: Oh.
4: Un technicien en éducation spécialisée de la polyvalente de Charlebourg qui a été arrêté et accusé relativement des infractions liées à quoi? Pornographie juvénile. Retenez bien ce nom-là. Pierre Gagné, 58 ans, il a comparu au palais de justice de Québec, fait face à une accusation de distribution de matériel d'abus et d'exploitation pédosexuelle. Les faits qui lui sont reprochés remontent à avril 2025, fait que l'année passée. Et justement, en avril 25, les autorités qui avaient effectué une perquisition à son domicile dans le secteur Mézeray, du matériel électronique avait été saisi. Et le plus troublant là-dedans...
7: Qu'est-ce qu'il faisait, lui? C'est quoi son obsession? C'était quoi?
4: On n'a pas l'info encore. Non. Le nom avait été caché, puis dans qu'on ne voulait pas trop le dire, puis on va peut-être en savoir plus là, quand il va retourner devant le tribunal le 26 août prochain. Mais ce qui est troublant là-dedans, c'est que l'affaire n'avait pas été rendue publique à ce moment-là, puis le centre de services scolaires des premières seigneuries qui employait M. Pierre Gagné, 58 ans, ils n'ont même pas informé les parents de la situation. Pourtant, des enfants voyaient, fréquentaient cet homme-là dans leur école depuis des mois, voire même des années. Donc, où est-ce qu'on a commencé à entendre parler de ça, DH? Non, ce n'est pas un petit communiqué envoyé par le directeur de cette école-là, Ben bien par Spotted dénonce ton système d'éducation sur Facebook. C'est de même qu'on a découvert la chose. Puis là, ben après ça, on dit que Pierre Gagné a été congédié par le centre de services scolaires là, directement après son arrestation. Je comprends, mais il me semble que c'est la base d'informer les parents pour savoir un peu ce qui s'est passé. On parle d'un gars qui avait quand même une couple de fichiers de pornographie peut-être juvénile chez eux, là, potentiellement.
7: Faut toujours aller un petit peu plus loin, savoir pourquoi. Pourquoi c'est pas sorti? Quel était l'intérêt de certaines personnes? Là, je veux pas viser, c'est pas le directeur. C'est-tu d'autres professeurs qui savaient ça puis qui parlaient pas? Pourquoi ça n'a pas sorti? Pourquoi c'est pas devenu public?
4: Tu sais, congédies, il faut que tu le dises. Là.
7: Ben oui.
4: Tu peux pas laisser ça de main.
7: Ben non. La réputation de l'école. Ben oui, la réputation de l'école, elle vient d'être en ta chambre maudit, là. Ben tu veux-tu envoyer ton fils ou ta fille dans une école qui cache la vérité? C'est pas ça dans la vie, voyons donc.
4: Non, puis peu importe la résultante de ce qui se passe au palais de justice.
7: Pourquoi c'est pas devenu public?
4: Tu le congédies, il faut que tu le dises. Là.
7: Ben oui.
4: Tu peux pas laisser ça de main.
7: Ben non. La réputation de l'école. Ben oui, la réputation de l'école, elle vient d'être en ta chambre maudit, là. Ben tu veux-tu envoyer ton fils ou ta fille dans une école qui cache la vérité? C'est pas ça dans la vie, voyons donc.
4: Non, puis peu importe la résultante de ce qui se passe au palais de justice, juste d'au moins d'avoir une petite barre.

0: J'étais de l'autre côté, j'ai fait oh, « Je suis désolée! » Le matchum à côté a dit « Ah, c'est pas grave, c'est de l'eau. » Je fais « Ben, c'est plus des gin tonic, là, mais... » Je suis allée leur acheter deux chandails. Le monsieur était super content, finalement. Il y a eu un beau chandail.
1: C'était un mal pour un bien.
0: Ben, c'est ça.
1: Et voilà.
2: Hey, mais tu devais être gêné parce qu'on était en pleine manche, là. C'était
0: non,
2: pas une pause.
0: J'étais la seule debout, tu comprends, je venais d'arriver.
1: Mais tout le monde, tu t'es donné un spectacle.
0: J'ai croisé d'autres auditeurs plus loin qui m'ont vu aussi. Hey, non, mais la honte, mais c'est ça. En tout cas, regarde.
1: Mais t'es une bonne personne.
2: Tout est bien qui finit bien. Fait que 19h05 ce soir, les Rocks de Brockton qui débarquent en ville. Ben, achetez vos billets d'avance parce que pour moi, c'est plein à ça aussi ce soir. Il y a beaucoup de monde qui se déplace au Stade Canac.
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3: Moi, je le vois, il est juste là.
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11: Exactement.
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11: Salut.
12: Hey, c'est confirmé, Monsieur Couture, qui fait des petites vidéos avec ses verres fumés qu'on aime beaucoup. Si vous l'avez manqué, vous allez sur la page. Le retour de Radio X. Hey, j'étais au festival, Pierre. Je salue Jonathan et sa blonde. Je pense que c'était Martine ou Marie. Maman main sur l'épaule. DH, j'aime pas mal ton segment là, quand vous jasez avec Pierre. Là, puis continuez à nous informer sur la bourse. Fait que,
13: yes.
12: Je te transmets ça. Je te...
13: Bon, ben écoute, salutations, Jonathan.
12: Jonathan, un gars d'à peu près 6 pieds 4. Quand il m'a mis la main sur le pot, je lui demandais ce qu'il voulait.
13: Tu voulais pas l'essayer, hein?
12: Pas ce soir-là. Hey, ça a brassé ce soir-là au festival. Il y a eu ça, il y a eu lui. Il m'a mis la main sur le pot.
14: Ça se la met, toi. Papa Roach, mais oui.
12: J'ai dit, à un moment donné, on va voir Pierre arriver dans le gang.
13: Non, pas moi. Mon fils court ce genre de... Le mosh pit, là.
12: Oui.
13: Lui, il court ça, là. Lui, il trippe au bout, là.
12: Que, j'ai vu des barnets qui ont volé.
13: Ah non, c'est fou, raide.
12: Ils ont même arrêté le show, à un moment donné. De Papa Roach, parce qu'il y a quelqu'un qui s'est blessé, mais je ne suis pas sûr que c'était à cause de ça. Là. C'est peut-être tout simplement qu'il avait trop bu, je ne sais pas trop quoi. Mais c'est toute une organisation, le festival, Pierre. Je ne sais pas si tu as été cette année. Là.
13: J'ai pas été, mais eux autres prennent à chaque année là, un step.
12: Hein?
13: Toujours impressionnant. Là.
12: Sébastien Huot, là, dire si jamais il y a des. Si jamais il y a un départ au FEQ, il faut le ramasser, ce gars-là. Là.
13: Non, mais souvent, là, c'est des gens qui ont travaillé au FEQ. Puis qui vont vers d'autres organisations. Fait que le FEQ forme du monde, mais de façon professionnelle aussi. Là. Fait que souvent, c'est ça aussi. Là. Fait qu'ils partent, puis là, ils partent avec le background qu'ils ont eu au FEQ, puis ils vont aider d'autres organisations à monter de plusieurs coches le niveau de professionnalisme.
12: Pierre, ce matin, ça pique ma curiosité depuis. J'étais voir les stats. Là, le fameux ETF de l'or, le XGD.
13: Oui.
12: Il a fait quasiment 15 % depuis une semaine, puis 21 % un mois.
13: Oui.
12: C'est le quoi? C'est le départ, c'est... un nouveau départ pour l'or?
13: Ben c'est l'or, oui. L'or est tombé sous les 4 000, puis là, l'or est remonté à 4 300 à peu près. Là, quand vous regardez le prix, la semaine dernière, c'était toute une semaine pour l'or. Aujourd'hui, une petite pause, 4 367 au moment où je vous parle. Petite pause. Demain, on va avoir les chiffres sur l'inflation aux États-Unis. Si jamais les chiffres, l'inflation baisse, ben ça pourrait être très bon ça pour l'or. Pourquoi? Parce que ça confirme ou ça consolide la thèse que la Fed ne montera pas ses taux en septembre. Parce qu'il y avait ça aussi dans l'équation. Ouais. La semaine dernière, le marché du travail a été très mauvais aux États-Unis, moins 23 000 emplois. Donc, ça n'a pas aidé la cause de la Fed. Donc, si on a l'inflation qui baisse, ben ça va amener peut-être de l'eau au moulin pour... On touche pas au taux, puis ça, pour l'or, c'est magique, là.
12: Bon, t'avais piqué ma curiosité quand t'en as parlé dans une des chroniques, le groupe Dynamite. Lui aussi, oui. Je sais qu'ils ont eu une grosse baisse, là, mais depuis un mois, c'est du 30, quasiment 31 % un mois.
14: As-tu acheté un peu plus bas, toi, mon DH?
12: Oui. Oui, j'ai...
14: À 54 piastres, là, c'est intéressant.
13: Ben, ce titre-là, là, il était rendu à 96 piastres au mois de mai.
12: Ouais.
13: Il a droppé un peu à 74, il a retombé à 47 piastres. Puis là, il est rendu à 65. Mais c'est un détaillant qui est très, très, comment on dit, prospère, en forte croissance. Sur un an, là, c'est quand même une progression de 70 %. Là, un an, le titre à 38 $, il est rendu à 65, mais il a monté à 96. Fait que j'ai comme l'impression qu'il va remonter là. Les prochains résultats vont être intéressants aussi. Là. S'ils ont des très bons résultats, là, ça pourrait exploser.
12: GRGD, le symbole.
13: Oui,
12: là, les,
13: exact.
12: Si vous allez à la Bourse de Toronto, si vous faites des investissements, le GRGD.
13: Il y a moi, aussi, je l'ai ouais. parlé dans mon infolette financière. Là, je n'ai parlé le titre à 20$, 25$. Puis j'ai dit aux gens de surveiller ça. Il est monté à 96$. C'est une bonne ride, là.
12: Avais-tu acheté dans le coin de 25-30$ ou...
13: Moi, je l'ai acheté à 40 autour
12: okay. de... OK. Un bon investissement, pareil.
13: Oui, oui, oui. Non, c'est du long terme. Évidemment, moi, je garde ça longtemps, là.
12: Oui.
13: Et s'il va plus bas que mon 40$, ce que je fais, c'est que j'en rachète pour faire baisser mon coût d'acquisition. Ouais. Tout dépendait de la solidité de l'entreprise, là. Donc, si vous avez du Google, Amazon, vous l'avez acheté haut, puis il baisse plus bas, bien, vous en rachetez pour faire baisser votre coût d'acquisition initial.
14: Tu parles de Google, ça a baissé un petit peu, justement, aujourd'hui. Fait qu'il y a peut-être une belle opportunité qui se présente, si tu veux, justement,
13: oh oui, Google,
14: en,
13: moi,
14: acheter en dessous. Là, il a quand même droppé de quoi? C'est 2-3% aujourd'hui? Là.
13: À peu
14: 3,5,
13: près.
14: 3,5.
13: Bon, c'est une entreprise, regardez la progression sur l'année, là. On parle de quoi? 70% de hausse, à peu près, c'est ça, Jordan?
14: Ouais, 73 l'année. À peu près, ouais. En un an, là, tu sais.
13: En un an, 70 pareil, c'est un titre qui était DH à 201$. Il est rendu à 343.
14: Ouais.
13: Puis il a monté à quasiment 400$ au mois de mai, là.
12: Les gens veulent savoir la situation du Bitcoin. C'est un auditeur qui veut savoir ça. Il dit à Pierre qu'il nous mette à jour là-dessus.
13: Oui, Bitcoin, ben, il y avait le Clarity Act aux États-Unis qui devait passer au mois d'août. Ça a été reporté au mois de septembre. Je pense qu'on n'a pas atteint encore le fond, là. D'après moi, d'ici les midterms, début novembre, on pourrait peut-être aller chercher quoi, 60 000, 62 000, peut-être plus bas que ça. Mais après ça, je m'attends à un rebond. Si on est capable de les Américains, parce que là, je sais pas si tu as vu, la Russie a passé le Clarity Act avant les Américains. Donc, la Russie va encadrer, réglementer l'industrie de la crypto, ce que les Américains n'ont pas fait encore. Là, le danger, c'est que les Américains se fassent passer par d'autres pays. Et que les capitaux s'en aillent dans ces grosses entreprises qui vont peut-être driver davantage la crypto. Bitcoin, Ethereum, tout ça, là. Donc, moi, je m'attends, des prochaines semaines, ça pourrait être très rock'n'roll pour le Bitcoin. Et par la suite, j'ai comme l'impression que ça pourrait partir.
12: Ben, c'est les cycles de 4 ans. Je veux pas qu'on se perde
13: là-dedans,
12: le cycle de 4 ans, là, il est... D'ici 2 mois à peu près, là, on devrait avoir atteint ce qu'on appelle le bottom, là, le plancher. Là. En tout cas, ça, c'est vous, là, on n'est pas des experts. Moi, je vous dis que ce que je lis puis que ce que ouais. je vous partage.
13: Puis moi, je sais que DH, la dernière fois, ben, tu as fait ta drive.
12: C'est là. Je l'ai pas mal pris. Moi, il était à 15 000. Il est monté à 126 000.
13: Oui, quelqu'un disait, DH, qu'est-ce qu'il a fait avec ses bitcoins? Mais oui, il a acheté en bas, puis il a vendu en haut. C'est comme ça que ça marche.
14: C'est pas plus compliqué.
12: Ben, j'avais acheté dans la descente, j'ai acheté dans le bas, puis j'ai acheté un petit peu dans la montée. Puis à un moment donné, ben, tu dis, il faut vendre. C'est ça qui est arrivé.
13: T'accumulais comme un écureuil.
12: Oui. on va répéter ça. Le Canada pourrait perdre plus que 100 000 jobs avec l'ACM.
13: Ben, si jamais Trump... Oui, c'est ça. C'est BNN Bloomberg qui rapporte ça.
12: Oui.
13: Si jamais, là, il y a des cibles, il y a beaucoup de jamais, là, parce qu'on doit avoir une entente. On pense, Trump, à partir du 19 août, là, il y a des nouveaux tarifs qui rentrent, là, puis ça va faire mal. Là, on dit que là, actuellement, Canada, États-Unis sont à table de négo. On aurait un plan d'ébauche pour présenter à Trump au cours des prochains jours. Le temps presse, là, parce que d'ici le 19 août, il y a des tarifs qui vont rentrer. Mais là, si jamais tout ça, ça foire, ben on parle de 100 000 emplois au Canada, on parle de 200 000 emplois aux États-Unis qui seraient en jeu pour le libre-échange. Il y a des États où beaucoup, beaucoup dépendants du Canada. Là.
12: 100 000 jobs au Canada, là, on ne veut pas y perdre, mais c'est-tu beaucoup, Pierre? Ou c'est,
13: Ben, il y a 4,4 millions d'emplois au Québec. Là. Fait que 100 000 jobs au total, tu sais, c'est pas... Je pense ça, pas que c'est ça panique.
12: Ça doit être 100 000 bonnes jobs, mais c'est pas... Comme tu dis, là, juste au Québec, il y en a 400.
13: Ben, c'est parce qu'il va falloir millions, vendre nos produits de toute façon. Là, je veux dire, on parle de l'aluminium.
12: Ouais.
13: L'aluminium au Québec, beaucoup de jobs. Mais là, on me dit que l'aluminium du Québec, on la vend en Europe de ce temps-ci. Les Américains ne veulent pas l'acheter parce qu'il y a des gros tarifs. Mais on leur vire l'autre bord. Donc, il va trouver preneur pareil. Là.
12: Ben ouais.
13: Donc, voilà, c'est ça. Puis les États, là, je voyais, au niveau des États, là, tu vois... Il y a le Québec, l'Ontario qui serait touché par ça. Il y a des États américains, le Michigan, entre autres. Alors, il y a quand même... Puis Michigan, si tu regardes, dans les États pivots, là, les swing states qu'ils appellent, là, c'est un État important, ça, pour Trump. Là. Fait que lui aussi, il a intérêt à ce que ça se règle éventuellement. Parce qu'on aura aussi des concessions sur tout ce qui est la gestion de l'offre. Parce que c'est le nerf de la guerre. Madame Fréchette a commencé à changer de discours aussi, là, de remettre les bouteilles d'alcool américaines sur les tablettes de la SAQ. Fait que tu vois, ça évolue tranquillement. Ça pourrait aller vite, là. On pourrait avoir un dé. Les autres, il y a des élections midterm aux États-Unis, puis Trump veut gagner ses élections. Fait que ça fait partie de l'équation.
3: Ah, mais Madame Fréchette, c'est bizarre, hein? Elle a fait disparaître le logo, mais elle va faire réapparaître les bouteilles.
13: Ouais.
3: C'est spécial, hein? C'est...
13: Exact.
3: Rien ne se perd, rien ne se crée dans la... Hein, c'est ça qu'on apprenait quand t'étais petit coup sur les bancs d'école. Pierre, là, je m'adresse et tu vas informer les parents qui ont des jeunes entre 25 et 35 ans. Écoutez ce que Pierre va vous dire, là. Ça vous concerne. Vous dites, ah, les jeunes, ils ont 27 ans, ils sont partis. 32 ans. 32 ans, ils ne reviendront plus. C'est fini.
13: Ouais, ben, il y a beaucoup de jeunes de 30 ans qui reviennent à la maison. J'en ai parlé ce matin dans le mythe, puis il y a un jeune qui nous a écrit, il dit, moi, je suis revenu chez ma mère. Là. Écoute, des appartements à 1500, 2000 piastres par mois, je peux pas me payer ça. Ou à tout le moins, on est en couple, on se casse, l'union marche plus. Puis là, écoute, on fait quoi? On revient à la maison, on pile la cash, puis on se dit, on va s'acheter quelque chose à un moment donné. Beaucoup, beaucoup de jeunes qui reviennent actuellement chez leurs parents. Et beaucoup de jeunes qui reçoivent de l'aide pour l'achat de la première maison, là. Ouais, on dit que le prêt moyen au Canada, c'est 100... le prêt moyen, ce que les parents vont donner à leur enfant, là, on parle d'autour de 115 000 $ pour l'achat d'une première maison. 115 000. Au Québec, c'est moins, là. Mais c'est ça.
3: Hey, je te pose la question, Pierre. Ton fils revient à la maison, il a 32 ans.
13: Il est déjà là.
3: OK, mais il a quel âge, ton fils, là?
13: Il a 19.
3: Ah, 19, OK, c'est correct. Mais mettons, il part, là. Pis... Oh, ouais. Mettons qu'il y avait 32. Il revient à la maison, il a une job, il n'est pas capable, il n'a pas une job peut-être pour payer son loyer. Est-ce que tu lui fais payer un petit loyer à la maison à 32 ans?
13: Ben oui. Ben oui.
3: Oui,
13: ben
3: tu lui fais payer.
13: Mais qu'est-ce que tu fais, toi?
3: 32, oui. Je pense qu'on va discuter.
14: Ben, je pense qu'on va vivre ça de plus en plus, là.
3: Ouais.
14: Bienvenue au Québec, puis avec l'inflation
13: de tout temps. Je veux dire, oui, mais il faut quand même envoyer un signal de prix, j'imagine. Ça dépend dans quel état il est. Là. S'il est magané, il n'y a pas une scène, je vais l'aider.
3: Oui.
13: Mais si ça fait deux fois que j'achète une maison, puis il revient à la maison, puis d'argent,
3: voilà,
13: je vais dire, là, bonnet, il va falloir que tu
3: en aies des flûtes. Non, mais il ne reviendra pas, c'est ça. Si j'ai acheté deux maisons, il ne reviendra pas.
13: Non, mais tu comprends. Non, mais il y a du monde qui ne savent pas gérer leur argent non plus. Là, t'as beau, c'est une banque à piton, puis ils vont revenir. Là, donc... non, mais je pense que le mien, il va gérer ça. De ce que je vois actuellement...
3: C'est la pomme. La pomme, ben, elle tombe pas trop loin de l'arbre.
13: On espère. Là, mais tu sais, écoute, on sait jamais. Il y a des mauvaises passes, toutes sortes d'affaires qui arrivent dans la vie. Là.
3: Ouais.
13: Mais écoute, je te dis oui. Au pire, je prêterai mon chalet. Je vais vivre au chalet un temps. Là.
14: Il y a une belle mezzanine en haut.
3: Oui, oui. ça prend des lunettes fumées dans le chalet. Hein? C'est ça qu'on a vu.
13: Exactement. Oui, parce que des fois...
3: Le reflet.
13: Le reflet. Les lumières sont fortes.
3: Oui, c'est ça. Pierre, ce sera un immense plaisir de te jaser tous les mardis et les jeudis dans le retour. On va se faire tout le temps des segments amusants.
13: Ciao!
3: Salut, à demain, bye.
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7: minutes, un petit coup d'œil dans la circulation avant d'aller jaser avec notre ex-enquêteur Roger Ferland du Frémont-Morency Est dans le coin de François de Laval, la voie de gauche qui est bloquée. Même un peu la voie de droite, là, ça semble être le bordel dans ce coin-là. Il y a des débris, on devrait dégager ça dans les prochaines minutes. Sinon, capitale, pas évident quand vous êtes à Pierre-Bertrand, Laurentienne, Première Avenue dans les deux directions. Robert Bourassa, Amel, direction nord dans cette zone-là, ça s'installe jusqu'à Le Bourgneuf. Henri IV-Sud, un peu après Amel. Compliqué pour vous jusqu'au pont. Du Plessis-Sud, je vous dirais que c'est pas mal un CTRL-C, CTRL-V. À partir de la 40, bien installé là aussi jusqu'au pont Pierre-Laporte. Laurier dans les deux directions avec les travaux, ça complique les choses de Robert Bourassa. Jusqu'aux échangeurs, un bon kilomètre de ralentissement sur Champlain, sur la rive sud. Il y en a de la congestion. 20 ouest de Président Kennedy jusqu'à Taniata, et même que ça s'étire un peu plus loin. On approche chemin du Sceau et 20 est, pas facile justement de cette zone-là. Chemin du Sceau jusqu'à à peu près, je vous dirais, ouais, l'avenue Taniata, même passé ça. Très, très lourd en ce moment sur la rive sud. Et Guillaume Couture, en plus de ça, un bon kilomètre de trafic quand vous êtes tout près du pont de la rivière et de chemin à Saint-Romuald. 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

0: On a notre expert, un gars qui a travaillé longtemps à la police de Québec comme policier et enquêteur, Roger Ferland, salut.
1: Salut, Denis.
0: Ça va bien?
1: Très, très bien. En
0: hey, rappelez aux gens que tu seras avec nous les mardis là, autour de ça, là, 4h05, 4h10 maximum. Combien d'années, Roger, pour la police de Québec?
1: Ben, au total de mes années de service, j'ai fait 34 ans et demi. Dans ça, j'en ai fait 17 et demi en prêt de service. À Québec, comme tel, vois-tu, j'étais aux enquêtes à compter de 97, mais j'étais en prêt de service. Fait que là, j'étais pas toujours dans notre bâtisse. Puis avant, ben, j'ai commencé ma carrière un petit peu à Québec, un petit peu à Montréal, et après ça, je suis revenu à Sainte-Foy jusqu'au moment des fusions. Ça a fait un tour de jardin pas mal.
0: Ouais. Trouvais-tu que ça brassait plus à Montréal dans le temps, ou?
1: Montréal, quand j'ai commencé, je trouvais que ça brassait beaucoup, effectivement. Puis juste, des fois, les heures de pointe, tu durais 3 heures par rapport à, tu sais, t'as pas ça en région. Moi, je venais de la Beauce, c'est que j'étais loin de mon profit pas mal, tu sais, quand t'étais là. J'aimais ça, mais je trouvais que c'était assez étourdissant. Puis les communautés culturelles commençaient à être très présentes, beaucoup de différences dans les façons de travailler. Toujours, très souvent, parler en anglais. Encore là, mon anglais n'était pas parfait. Aujourd'hui, je me débrouille mieux, mais dans ce temps-là, ce n'était pas idéal. Je te dirais que je trouvais que ça allait vite en tabarnouche.
0: Hey, on va en parler de Montréal un petit peu plus tard, mais je veux t'amener sur l'un de nos sujets dans l'ouverture du show aujourd'hui. Je vais te faire entendre une fille qui a vécu une expérience, une fille de Québec qui dit « Je vais pêcher sur la rive sud ». Prend la première sortie sur la 73, la 128, hein, c'est ça, Jordan?
2: Exactement.
0: Pour aller pêcher, mais finalement, elle est tombée sur un drôle d'événement et de drôles de personnages. Puis moi, ça fait 18 ans que je prends cette sortie-là pour revenir à la maison. Puis je vois qu'il y a toujours beaucoup d'autos. Oui, ça arrive parfois. Je dirais peut-être un 20% du temps qu'il n'y en a pas, mais on écoute la fille qui raconte son aventure.
3: Tu décides d'aller pêcher à un endroit où que t'es jamais allé. T'arrives sur place, c'est complètement désert. Il y a rien autour, sauf beaucoup de voitures et de pick-up. Tu te dis, bon, ben, ça doit être des pêcheurs. Fait que tu continues à avancer, mais tu réalises que tous les conducteurs sont toujours assis dans leur voiture. C'est weird, mais tu te poses pas trop de questions. Fait que tu marches une trentaine de secondes. Et dans une petite éclaircie dans les bois, tu aperçois deux messieurs très, très proches l'un de l'autre, et dont un qui est pratiquement nu, en speedo. Fait que là, tu te dis que c'est spécial, hein? Ben, tu continues quand même ton chemin, parce que ton but, c'est d'aller pêcher. Mais 5 secondes plus tard, tu passes à quelques centimètres de pilé sur un condom usagé. Fait que là, au moins pas comme, le casse-tête commence à s'assembler. 2 hommes seuls, pas une seule femme, une file de voitures, des conducteurs qui attendent chacun leur tour, un condom usagé, puis des regards inquiets quand tu passes à côté d'eux. J'ai pas vu l'acte en soi, mais pas besoin d'avoir 2 salles de QI pour comprendre ce qui se passe là-bas. Que Mariette surveille ton mari, hein, quand il dit qu'il va pêcher, parce qu'il va peut-être pas pêcher du poisson. Il va peut-être pêcher contre Jésus.
0: Roger, t'en as vu dans ta carrière. Là, elle a pas mal résumé. T'as-tu déjà... Ça, je veux dire, les polices le savent. Ça, c'est où les spots de ça, là?
1: Oui, ben, tu sais, on le sait, puis on le rapprend toujours après, parce que si les gens faisaient ça d'une façon, j'ai envie de te dire, discrète, t'as le droit d'avoir ton orientation sexuelle, t'as le droit d'avoir tes préférences sexuelles, mais sincèrement, peux-tu choisir tes places, puis peux-tu te ramasser, puis peux-tu te comporter en personne civilisée, ça ferait en sorte qu'on n'aurait pas des plaintes et on ne serait pas obligé d'intervenir. Parce qu'au fil des années, là, je te dirais, le secteur aujourd'hui, c'est bien, mais le secteur autour de l'aquarium, autour de certains parcs, que je ne les nommerai pas parce qu'ils ont fait des gros ménages, c'est arrangé, mais les parcs, des secteurs autour des chutes, à toutes les fois, ce qu'il y a des endroits populaires, ça devient ces lieux-là où ce que des hommes vont se parquer dans leur auto, ils attendent quasiment comme chair à vendre, l'autre passe en avant, puis quand ça fait ton affaire, ben on s'en va dans le bois, puis on fait ce que la dame a décrit là, des actes sexuels. Je suis capable de comprendre. Mais tu peux-tu être discret quand tu le fais? Puis si tu attires l'attention et tu es proche des parcs ou des enfants, ben c'est sûr que tu vas avoir des plaintes et c'est sûr qu'on va intervenir la police.
0: Bon, moi, je vais répéter aux auditeurs que ça fait 18 ans que je fais ce trajet-là. Et je te dirais que c'est récurrent. Là, tu as peut-être un 3, 4, 5 jours où il y a accalmie, mais ça recommence. Des fois, c'est 8, 9 autos. La police le sait. Pourquoi elle n'intervient pas? Sais-tu que moi, on m'avait dit, Roger... Ça, c'est le secteur Lévis, en passant, là. La police m'avait dit, il me semble, d'avoir une discussion, mais ça fait peut-être 12 ans de ça, là. Peut-être que le gars de communication, c'est plus le même, ou la fille, peu importe, m'avait dit, ben au moins, ils sont là, puis ils sont pas en public, tu sais, où il y a de l'achalandage, où il y a vraiment, tu sais, du passage. Est-ce que c'est toléré, ou pourquoi on les arrête pas? Je veux dire, c'est indiqué, là, c'est pas même 2 ans de prison possible.
1: C'est ça. Non, c'est pas une question de tolérance, c'est une question que c'est une, le crime, ça prend un chemin juridique, ça prend une infraction quelconque. L'infraction que ces gens le font quand ils le font, sans, quand on les voit, c'est de l'action indécente. On prend toujours le terme le grossière, là, grossière indécence, là. L'infraction comme telle, c'est de l'action indécente. L'action indécente, en passant, c'est même pas la police qui peut s'en plaindre, là. Les policiers, les juges veulent même pas que le policier lui-même porte une plainte d'action indécente. Ça me prend un plaignant, ça me prend un citoyen, ça me prend un témoin. Et la personne doit décrire l'action et qu'elle a observée et que ça choque le public, ça choque aux yeux du public. Et là, à ce moment-là, on peut intervenir. Fait que là, tu deviens avec un pouvoir d'identification et d'arrestation. Mais c'est simplement le fait qu'au départ, c'est pas dénoncé. Alors, ils se déplacent souvent d'une place à l'autre. On découvre assez vite où c'est qu'il y a le nouvel endroit, mais c'est pas à nous de faire les opérations de base d'avance pour les attraper parce que là, quand on les attrape, ben ils disent ben si on est s'ils sont discrets, c'est comme si on a un acte sexuel consentant entre deux adultes. Alors, c'est pas généralement une place à mineurs, mais c'est une place à adultes qui font des actions sexuelles qu'ils ont envie de faire et le trip d'être dans le bois, d'être surpris entre eux autres, amène un niveau d'excitation additionnel. Mais je reviens, cette partie-là, s'ils font discret, puis que l'action ne devient pas au vu du public, ben ils font pas d'infraction. C'est ça le principe. Rappelle-toi de un certain monsieur Joël, je le nommerai pas, là, mais qui se masturbait d'un parc. Là.
0: Oui.
1: Bon, tu sais, puis il disait que finalement, il faisait juste uriner, là. Tu sais, bon, ben, tu sais, ben, t'as peu, c'est ça. Donc, si tu le vois, quelqu'un te le dénonce, il y a une infraction, tu peux y donner une infraction. Mais c'est qu'on ne court pas d'avance après ces cas-là. C'est pas toléré, mais ça prend des plaintes.
0: OK, mais même si c'est tout le temps la même place, puis vous le savez, s'il n'y a pas de plainte. Exemple, si, mettons, ce soir, je sais pas, Mélanie décide, elle, que là, ça suffit, elle est tannée de voir cela, elle fait une plainte à la police, ça se peut que la police se déplace, puis elle dise, maintenant, on a une plainte, allez faire ça ailleurs, c'est ça, ou on va passer à l'acte? On va se dire qu'on va donner des contraventions?
1: Ouais, si c'est la police qui y va, nous, ce qu'on faisait dans ces cas-là, on identifiait les gens, les véhicules qui étaient sur place, puis on leur disait, qu'est-ce que vous faites ici? Là, ils te répondaient une réponse qui était purement bizarroïde. Il regardait le tableau de bord, il attendait un ami, il attendait toujours, généralement, c'était toujours une dame qui attendait, mais qui n'arrivait pas, là, tu sais.
0: Oh oui.
1: Mais ce qui passait là, c'était pas des dames, c'était d'autres messieurs qui passaient avec d'autres messieurs, là, tu sais. Pour finir, que ce qu'on pouvait faire, c'était les identifier. Mais encore là, t'as toutes sortes de gens qui vont là. Fait que, à partir de quand ça devient une infraction, à partir du moment où c'est toléré, nous, souvent, ce qu'on recensait, ces places-là, et ce que ça fait, ça les fait fuir. Mais ce que ça fait, c'est qu'ils se déplacent. Mais entre eux, là, trompez-vous pas, là, ils ont des cartes répertoriées entre eux autres où est-ce qu'ils se disent, si tu veux une activité de ce genre-là, ils se disent où est-ce que ça se déroule, où est-ce qu'ils peuvent avoir ces activités-là. Mais je recommence, s'ils font ça de façon discrète, insolite, on sera pas là. T'as pris un condom, ben ramasse-le ton condom après. Si quelqu'un le trouve, excuse-moi, c'est pas rassurant, c'est pas le fun pour personne.
2: C'est ça. Puis je sais qu'ils communiquent entre eux aussi via des groupes Facebook
1: oui.
2: où bon, il faut
1: oui.
2: croire que ce sont des rassemblements là, de propriétaires de chiens, mais c'est pas le cas. Et dans le fond, c'est un peu le, c'est ça, vivre et laisser vivre. Là, tu sais, ils font ça entre adultes consentants dans ce secteur-là qui normalement il y a pas Monsieur, Madame, tout le monde qui se pointe là, mais ça peut arriver. Fait qu'à moins d'avoir créé un trauma chez quelqu'un qui là veut porter plainte. Envers un individu en particulier, il ne se passera rien. Là,
1: c'est en plein ça. Tu l'expliques très bien, Mel. C'est ça la difficulté de ce genre d'infraction, même si, puis vous-tu, c'est une peine maximale de 2 ans. Là, t'sais. Fait que, t'sais, c'est même pas sévèrement puni. T'sais. Mais c'est quelque chose que je ne voudrais pas que mes enfants tombent là-dessus. Mm-hmm. Puis entre vous et moi, là, je suis déjà allé marcher dans ces secteurs-là avec ma conjointe, puis je me rappelle d'y avoir dit, regarde, on va aller là, reste avec moi, ça me tente pas qu'on aille dans le bois là-bas.
0: Tu voulais pas avoir des offres, toi, là, hein, c'est ça?
1: Oui, non, c'est ça. Non, je te le dis, tu te fais demander par n'importe qui, n'importe
0: ben oui.
1: où, tu sais. Ça m'est déjà arrivé de me stationner dans un de ces endroits-là. J'attendais une autre personne pour partir en covoiturage. Moi, c'était vrai. Ben, je peux dire que pendant ce temps-là, il y en a 3-4 qui sont venus en avant, ils m'ont flashé les lumières, ils me regardaient. J'ai dit, si tu savais je suis qui, toi, là, tu ne clasherais pas tes lumières. Mais, tu sais, c'est ça. C'est ça la réponse un peu. Ça prend une plainte officielle, puis ça prend l'action du geste sexuel posé pour qu'on puisse, après ça, intervenir. Puis là, ben après ça, c'est une question d'identification, puis de le faire. C'est pour ça que souvent, quand on apprend que ces lieux-là existent, les policiers envoient des gens, des fois, de la voirie ou des services municipaux, puis on fait nettoyer les boisés un peu. Fait que là, ça devient plus éclairé, fait que ça devient plus une place trop propice à se cacher entre deux petits buissons, ben non, derrière une étude.
0: Et en passant, les auditeurs au 418-670-9098, je le texto, je veux pas qu'on jase avec vous. Je veux juste savoir, aimeriez-vous que la police intervienne ou non? Oui ou non, tout simplement, au 418-670-9098. Parce que il y en a qui disent, laissez-les vivre, ils font pas de mal à personne. Il y en a qui disent, faites le nettoyage de ça, puis le ménage, puis bon, c'est assez partagé comme opinion, pareil.
4: On en jasait, nous autres, une question aussi de s'il y a des enfants qui se promènent, puis qui par hasard tombent là-dessus, mais c'était le bout où j'avais un petit malaise.
1: Ah oui, tout à fait. Puis ça, vous avez raison. C'est pour ça que tous les endroits clairement identifiés qu'on a eus, qui étaient proches des villes ou des secteurs achalandés, des parcs publics, je peux dire que là, le ménage se fait plutôt rapidement parce que il y a à l'occasion du débordement, puis dès qu'il y a un débordement, ben là, on a des plaintes, puis à ce moment-là, on intervient.
0: Bon, en tout cas, 418-670-9098, le texto, oui ou non, les polices, est-ce que vous voulez qu'ils interviennent? Jusqu'à maintenant, c'est 100% oui, là. Tout le monde veut que vous interveniez. Bon,
1: souviens-toi, Danny, faut que tu te retiennes une affaire. Ça nous prend un chemin juridique toujours pour intervenir, nous autres. Ouais. S'il n'y a pas de route, mais préventivement, par contre, il y a autre chose. Moi, je me rappelle d'avoir été assez dissuasif à un moment donné, d'avoir connu même un de mes enseignants à un moment donné, d'avoir dit bonjour, savoir ce qu'il faisait là, puis j'ai même dit que c'était dangereux de pas rester ici. Qu'est-ce qui risquait de se passer? Là, il a parti à rire, il m'a regardé en disant « Ouais, t'es toujours aussi drôle que t'étais. » J'ai dit « Oui, master, je suis rendu policier. Arrangez-vous donc pas pour rembarquer dans nos statistiques. » Ça avait resté là, tu sais, mais il était reparti.
4: Puis, Roger, es-tu des lieux comme ça pour les femmes, pour les lesbiennes? Ça arrive-tu ou c'est uniquement plus avec les hommes que ça arrive?
1: Officiellement, moi, j'en connais pas pour les femmes. Je te dis pas qu'il y en a pas, là. Mais pour les hommes, j'en ai entendu parler souvent, mais pas pour les femmes. Je sais pas, on dirait qu'ils feront pas de cette façon-là.
4: C'est une chambre d'hôtel, là.
1: Ouais, peut-être, je sais pas. Je serais pas capable de te répondre.
0: Ouais, sur Amel, je pense qu'il y a des chambres pas chères, là.
1: ça, c'est un autre problème.
0: Hey, je sais que dans les dernières minutes, tu as écouté la conférence, je pense, de Fally Daguerre, le chef de police de Montréal, là, sur le scandale de l'unité de patrouille là, à Montréal-Nord. Il y avait des allégations d'inconduite et de racisme. Qu'est-ce que tu apprends? Qu'est-ce que tu as appris, Roger, de ça dans les dernières minutes?
1: Ben, c'est parce que je pensais que c'était la conférence de presse et il annonçait qu'il allait se faire interview, M. Daguerre. Okay. Ce n'est pas commencé encore. Mais ce qu'on comprend de ça, c'est que là, des gens à l'Hôtel de Ville et plusieurs autres groupes communautaires ont convoqué M. Daguerre et veulent l'interroger pour savoir maintenant qu'est-ce qu'on va faire avec ça. Parce que le 12 juin, tu te souviens, il y a eu la première conférence de presse de M. Daguerre suite aux dénonciations policières. Trompons-nous pas, là, c'est pas les citoyens qui se sont plaints, là. C'est des policiers qui ont dit peut-être que certains confrères sont allés un peu loin. Ils ont dénoncé une façon de faire peut-être de certains individus qui coupaient des couettes des cheveux. Ben, oui. Je suis pas sûr qu'au début, ils ont coupé les couettes, mais ils ont peut-être arraché pendant qu'ils étaient en train de faire une arrestation, mais après, semblerait que systématiquement, ils s'est coupé des couettes. Attendons de voir la fin. Il y a une enquête complète là-dessus qui est en cours. Mais ils ont suspendu tout le service au complet de cette équipe de travail-là. Mais là, maintenant, ben les gens veulent des réponses. Puis c'est ça que M. Daguerre va devoir faire ce soir et dans les prochaines minutes, répondre aux questions. Qu'est-ce qu'il met en place maintenant pour amener la confiance? Entre vous et moi, la confiance, j'ai envie qu'on la ramène quand les gens des communautés aussi vont faire leur bout avec nous pour être capables de considérer que c'est leur service de police et qu'ils s'impliquent avec eux et qu'ils dénoncent des situations. Parce que c'est pas juste à la police de les déterrer, mais c'est aux gens de dénoncer beaucoup d'actes en ce moment entre les communautés, entre eux et sur le terrain. Les gangs s'en prennent entre eux en ce moment, là. Trompons-nous pas, là. Mais au travers de ça, le public est pris là-dedans. Alors, les policiers sont plus pour intervenir, puis c'est loin d'être facile à Montréal.
0: Ça a-tu été le cas, ça, dans toutes tes années, toi? C'est-tu arrivé ici dans la police de Québec des situations semblables ou c'est unique à Montréal?
1: Ben pour l'instant, tel que c'est là, c'est unique. Ouais. Te dire qu'il n'y a pas eu de cas de racisme rapporté à Québec, c'est faux, là. Ouais. Il y a sûrement eu à l'occasion du profilage, puis par moment, ben c'est facile de faire des amalgames d'un à l'autre. Ça, j'en suis convaincu. Par contre, de cette façon-là, dans le contexte où on est rendu là, en 2026, je trouve ça inconcevable, parce que c'est d'aller trop loin. Puis surtout, si tu le fais systématiquement, tu t'en prends à quelqu'un physiquement, tu sais... T'as le droit d'arrêter la personne, t'as le droit de prendre la force pour le faire. Ça se peut que pendant que tu le fasses, il y arrive des événements. Mais t'as pas d'affaire à garder un trophée de ça. Ça, je trouve ça quand même déplacé si c'est le cas des choses qui se sont passées.
0: Hey, une petite dernière, on va passer deux minutes là-dessus, mais je veux avoir quand même ta réponse, parce que hier, en fait, là, deux jours, je pense qu'on a publié sur la page du Retour Radio X, Facebook, bien sûr, une photo, c'est un homme qui urine, écoute, il est pris dans le trafic, là. Je ne sais pas si tu as vu passer ça sur les réseaux sociaux,
1: Non, je l'avais
0: Roger.
1: Pas vu, continue.
0: Bon, le monsieur sort de son, c'est un Camaro rouge, hein, il ouvre la porte, puis écoute, il est jammé, là, ça avance plus, puis c'est le gros trafic. C'est soit à Québec ou c'est à Montréal, mais on pense que c'est à Montréal.
4: Oui, c'est dans le coin de Montréal.
0: Ben, peut-être sa métropolitaine, là. On connaît tous cette autoroute-là, métropolitaine. Le gars sort, puis écoute, il en peut plus, il fait ce qu'il a à faire.
2: Faut y aller.
0: Puis écoute, on est rendu, je pense, à 170 000 personnes qui ont vu ces photos-là, puis qui commentent. En tant que policier, si ça arrive, est-ce qu'il y a une contravention automatique ou vous dites le gars, c'est parce que, écoute, il n'était plus capable?
1: Ben, vois-tu, ça, c'est le genre, c'est une infraction absolue qu'on appelle, dans le sens que. Il a commis le geste, c'est une action indécente qu'il vient de faire là. Si quelqu'un est offusqué, qui a son numéro de plaque, qui a le restant, à la limite, les policiers peuvent lui envoyer une ticket par la poste. Parce que métropolitain, c'est le territoire, par exemple, de la Sûreté du Québec, c'est eux qui couvrent ça. Oui, un billet d'infraction s'applique, tout à fait, puis t'as même pas besoin, tu sais, t'as passé sur le stop, là, tu sais, c'est aussi clair que ça. Tu le vois en train d'uriner, il ira expliquer, lui-là, que c'était une extrême urgence pour sa santé, puis que la vessie allait lui éclater s'il urinait pas en ce moment. Il dira que c'est une question de santé, mais il dira devant le juge. Nous, comme policiers, ça, t'as le droit de donner une infraction là-dessus. Et oui, ça, je sais pas si quelqu'un va y en envoyer une, mais si on a la plaque, on a le restant, c'est faisable, effectivement, de réaliser ça.
2: En plus de perdre sa dignité, il pogne une étiquette, pauvre gars.
1: Oui, c'est ça. Mais vois-tu, ça fait partie des choses, mais vois-tu, c'est souvent la deuxième question. Comment ça? Moi, j'ai des gens que j'ai vus pas capables de même qui urinent souvent, là, comme ça. Ben, coudonc, est-ce que le gars, il a consommé des boissons alcooliques avant? En tout cas, c'est un très bon motif pour aller intercepter après ça pour savoir si le gars est en fait.
0: Ah, ben oui, c'est ça. Hey, on va se donner un rendez-vous comme ça tous les mardis, Roger. Ça équilibre, ça réagit beaucoup sur le texto. C'est super intéressant.
1: Ça me fait plaisir. Bonne journée à vous autres.
0: Merci à toi. Merci, bye.
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12: Hey, vous l'aurez dans vos oreilles pendant une heure de temps, 18 heures, le Carbo Show du mardi. Monsieur Carbo qui sera avec nous comme ça les mardis vers 4h30 pour passer un bon 15 à 18 minutes avec nous. Merci d'être là, Carbo.
13: Bonjour.
12: Très apprécié que tu sois là.
13: On va faire un rendez-vous. On va en faire un rendez-vous, mon gars.
12: C'est ça qu'on va faire. Tu vas passer une bonne journée, Carl, ça va bien? Tout roule bien?
13: C'est bon, sauf le trafic dans mes régions géographiques, mais ça sera un autre sujet.
12: Que tu auras toujours un plaisir de discuter.
14: Ils ont fini la phase de travaux sur leur ancienne ou c'est encore en cours à Saint-Émile?
13: Non, c'est tous les axes dans la couronne nord de Québec qui sont des ouest, que ce soit Bastien, La Faune, Jacques Bédard, Vézina, Georges Muir, ils ont tous des travaux, ils sont tous barrés. Donc, il n'y a aucune manière de faire SOS sans passer par des quartiers résidentiels puis de faire regarder comme si tu n'avais pas d'affaires, là.
12: Moi, j'ai envie de dire aux auditeurs, demain, vers 15h40, soyez-y à l'antenne. Stéphane Lachance va venir s'asseoir ici en studio. Il m'a dit, Danny, j'ai beaucoup à te dire sur ce qui s'en vient à Québec dans les prochaines semaines. La rentrée scolaire, là, ça va être un calvaire. Fait que, il va venir nous en parler demain. Ça va vous donner une petite idée. Apparemment qu'on n'a rien vu encore. Là. Puis on s'entend, là, juste sortir de la station, t'as retourné chez vous, nous, moi, on va retourner traverser les ponts. C'est Capharnaüm, là. Ça marche pas.
13: Je suis parti à 3h15 de mon atelier sur La Faune. Je me suis rendu chez Toyota Charlebourg chercher une pièce. Ça a pris 1h10 aller-retour. Normalement, ça en prend 15 minutes.
14: Tu sais, tu parles de Capitale, puis Laurentienne, ces coins-là. Nous autres, ça a 20 à Lévis, c'est le bordel aussi. Là. Ils ont tossé des voies d'un bord puis de l'autre. C'est rendu qu'il y a des gens qui restent à Lévis qui vont plus à Québec, pas en tout, parce que ça leur prend 1h30 juste se rendre. Ça n'a pas de bon sens.
13: Je comprends que il faut faire des travaux, améliorer notre sort et tout ça, mais il devrait avoir une coordination intelligente. Tu vas pas me faire 3 axes principaux d'une ville, les bloquer les 3 en même temps. C'est ridicule.
12: Mais on a misère entre fonctionnaires à s'entendre. Tu voudrais que les paliers de gouvernement s'entendent?
13: Ah, c'est impossible.
12: C'est impossible. Hey, c'est impossible. Moi, je faisais de la radio ici à Choix et Gilles Lehoulier, il était pour le Parti libéral. Puis il parlait des 3 voies de large là, ça, sur la 20. Puis regarde, on n'a pas encore fini, puis c'est le bordel en
14: 4
12: ce moment.
14: 4 ans de temps.
12: Oui, et voilà, c'est ça. Hey, je veux t'entendre parler sur... moi, j'ai fait beaucoup de routes dans les 3 dernières semaines. Oui, j'étais allé au State. J'ai fait beaucoup la 20, la 40. Et je ne sais pas si c'est un phénomène. Là, je ne vise pas nécessairement que les Ontariens. Mais les Ontariens, je ne sais pas qu'est-ce qu'ils ont là, souvent là, quand ils sont sur la 20 ou la 40. Ils vont rester à gauche. Ils vont coller là à gauche. Puis ils vont... Ben oui, ils vont rouler 110, 112. Mais 110, 112 pour eux, c'est de même que ça marche.
13: C'est correct. Mais tout dépendant où tu vas circuler. Donc, tu le sais, je me répète, j'ai 140 pays de visiter. Là. J'en ai fait du road trip, c'est rien que ça que je fais. Donc, j'ai visité des pays où il n'y a pas de limite de vitesse. Donc, il y a une logique, il y a une intelligence, puis il y a un QI à bord des voitures. Puis ça, on l'a pas partout dans le monde, le QI. Tu comprends? Donc, il y a une manière de circuler sur les routes. Puis, venez pas me dire, ouais, l'autobahn en Allemagne, c'est vrai, Carbo, tu peux rouler 190. Ben oui, je l'ai fait 200, 220, 230. Il y a pas de stress avec ça. Puis, viens pas me dire que l'infrastructure est différente en Allemagne qu'au Québec. Parce que c'est les mêmes routes. C'est fait pareil. Identique. C'est juste qu'il y a un QI à l'intérieur de ce qui se conduit, l'automobile. Ce qu'on n'a pas ici au Québec. Les gens en Allemagne, quand ils te voient apparaître à 175 dans le derrière, à 120 dans la voie de gauche, ben d'abord, ils sont pas dans la voie de gauche. Puis quand ils sont en avant de toi, ils se tassent. Tout simplement comme ça. Puis bien longtemps d'avance, t'es voué. Donc, t'es capable d'anticiper toi aussi ce qui se passe en arrière de toi. Si un Mercedes qui te pousse dans le cul à 200, tu te tasses. Mais c'est ça. Le problème, c'est la technique de conduite des gens. Si t'es pas à l'aise, si tante Réjeanne est pas bien à 110 km/h, elle voit pas ce qui se passe, elle a peur.
12: Attends,
13: va-t'en de l'autoroute. Va-t'en de l'autoroute. Sors de là. Parce que, tu sais, Danny, les limites de vitesse, là, aux États-Unis, là, t'en as parlé un peu tantôt, la 93, la 95. Quand je descends en Floride sur la 95, je roule 160, 170 dans la voie du centre. Pourquoi? Parce que dans la voie de gauche, ça se tasse pas. Hey, on dépasse tous dans la voie du centre.
12: Carl, il y a trois ans, je m'en vais justement à Newton Beach. Je pars d'Old Orchard Beach, je m'en vais à Newton Beach. Je me suis fait passer par la gauche. Je roulais 132. Je me suis fait passer par la gauche par un autobus scolaire avec des jeunes dedans.
13: Ben oui.
12: Là, ils vont peut-être me dire, ça n'a pas de bon sens, là, mais... C'est un fait, là. J'invente
13: d'abord,
12: rien,
13: les gens
12: là.
13: s'offusquent à rien, là. Fait que, tu sais, on a beaucoup, une bonne proportion de colons dans le chemin qui jouent à police. Je suis arrivé en fin de semaine encore, là. J'ai fait plein de routes pendant mes vacances. Tu roules 120 dans la voie de gauche, puis t'essayes de ralentir le gars qui veut passer en arrière de toi. Tasse-toi! Tasse-toi! C'est tout. Fais juste te tasser, puis arrête de faire une saga avec ça, puis t'en aller sur Spotted Dashcam Québec, puis d'essayer de dire que le gars qui a le pick-up blanc, c'était un cave. Tasse-toi, s'il veut le pogner, son ticket, il va le pogner. C'est tout. Ça s'arrête là. Mais on a des problèmes. En Arabie Saoudite, on roule 140 km/h, puis il n'y en a pas plus de morts qu'à Québec, là. Puis la majorité des pays, c'est entre 120 puis 130. Au Canada, c'est plus 100 km/h, 110. En Ontario, il y a une belle partie de la 417 qui est à 110.
12: 110.
13: Ouais, c'est parfait.
12: Et puis à Nouveau-Brunswick aussi, quand tu oui. sors du Québec, c'est. Fait que nous autres, on est comme les imbéciles entre les deux, là.
13: Ouais. Parce que. Mais tu sais, le parc des Laurentides, de mettre ça à 100 puis à 90, faut-tu être cruche, là, sérieux, là? Le parc des Laurentides, il y a rien. Depuis que les routes sont refaites, je parle pas du petit parc au Mont-Pica, là. On croise, on se rend compte, c'est pas ça. Mais de Québec, exemple, de Stoneham à s'en aller à l'autre bord de l'étape. Oui. Et non, tu peux rouler 130 facile. Ah,
12: t'as deux voies de chaque bord, là.
13: Les autos d'aujourd'hui sont tous conçus pour être capables de bien se contrôler à ces vitesses-là. C'est pas qu'on n'est plus dans les années 70 avec des briques à tambour puis des systèmes pas power steering, puis tu comprends, pas power brake. Aujourd'hui, les autos sont capables, là. Mais encore là, ça prend un QI dans le char.
12: Je lisais, Carl, qu'il y en a qui se sont tannés, là. Les gens de l'État du Colorado... Les policiers, ils ont décidé qu'en 2025, les mononcles et les matantes à gauche, là, qui roulent à 110, ça va être terminé. Ils ont donné 2540 infractions si tu roulais à gauche, puis ta place, c'était à droite. Est-ce qu'on devrait passer un message comme ça au Québec, puis faire le ménage des messieurs et des madames là, qui retardent le trafic? Là?
13: Absolument. Les AKA police, puis les bonhommes et les bonnes femmes qui sont pas à l'aise. Ils ont le droit de rouler, c'est leur autonomie. Mais jamais que je vais vouloir enlever un permis de conduire à Suzanne, 77 ans, avec son Hyundai Kona qui va faire son marché, là. Sauf que Suzanne va pas sur l'autoroute. Tu sais, ta mère, là, tu le sais qu'elle est plus ou moins... Elle a pas une bonne vision.
6: Les ponts, ça y fait peur.
13: Ben, c'est ça. Ben, ma tante, prenez à 132, prenez à 138, allez-y, pout-pout, tranquillement. Lâche l'autoroute, c'est pas ta place.
14: Et le problème, Carbo, c'est qu'on a une population très vieillissante, là. Ouais. C'est-à-dire, il y a beaucoup de gens qui sont dans 60, 70.
12: Il y en a des vieux ailleurs. Ouais. Mais prenez à 132, prenez à 138, montez à Montréal, on va par ces routes-là.
13: Ben oui. En Italie, j'écoutais une madame, là, sur vos ondes, là, qui a une agence de voyage, à un moment donné, puis elle disait qu'à Rome, ça avait pas d'allure rouler en Italie. Je l'ai faite, l'Italie. Tu sais, je l'ai faite de bord en bord, de large, de hauteur, de partout. Puis ça roule 130, ces autoroutes là-bas. Tu sais, c'est parfait. Les Français, ça roule mal. Mais ils roulent 130, eux autres aussi, puis c'est parfait. Mais il y en a des personnes âgées là qui circulent un peu partout. Il s'agit de les conscientiser, puis leur parler de leur capacité de conduire. Peut-être même les interdire après un certain âge aux autoroutes. Restez dans des routes locales, restez au village, restez dans la ville. Sortez pas, aussitôt que ça dépasse 90 km/h, allez pas là. T'sais, vous avez pas le résultat cognitif requis. Même de réapprendre des bases de cours de conduite, ça serait pas mauvais. Parce qu'en tant que tel, l'auto, elle est sécuritaire pour le faire. Il n'a pas de stress avec ça.
12: Mais les populations ont assez de valeur, mais on n'est pas là. On dirait qu'on est retardé là-dessus. Tu viens, il y a 4 ans, il me semble que c'est il y a 4 ans, le Parti conservateur avait dit dans ses idées, on va augmenter la limite de vitesse à 110. Puis on avait fait des sondages, les gens disaient que tu étais contre.
13: Ah oui. Et ils sont
12: contre. Ils sont décevants, les Québécois.
13: Ouais. Mais oui, ils sont décevants.
14: On est très pantouflard.
13: Je prends le chemin de la traverse.
12: On
13: a un petit peu de peur. Ben oui, mais j'ai été des années, 7 ans de temps à voyager à Sainte-Brigitte de Laval. Ça, c'est le cul-de-sac de la ville de Québec. Je prenais le chemin de la traverse, traversais le lac Beauport, chemin de la traverse, le gars joue à la police, il te break dans la face, il veut pas que tu dépasses 50 km/h. Finalement, il tourne chez eux. Moi, je continue, je vais chercher les enfants à l'école, je reviens, qui sais-tu pas que jouer? Le même Christy Clown, assis sur un 4 roues, avec son enfant assis en avant de lui, pas de casse, dans la rue. Tu sais, le gars joue à la police, mais c'est ça. Mais il y a un problème entre les deux oreilles, là. C'est de briques dans la face, il veut pas que tu dépasses 50 km/h. Finalement, il tourne chez eux. Moi, je continue, je vais chercher les enfants à l'école, je reviens, qui sais-tu pas que jouer? Le même Christy Clown, assis sur un 4 roues, avec son enfant assis en avant de lui, pas de casse, dans la rue. Tu sais, le gars joue à la police, mais c'est ça. Mais il y a un problème entre les deux oreilles, là. Il est là, le problème. Le Doc Mayou le dirait, là.

0: roule 123 km. Moi, je ferais une opération au contraire de ceux qui roulent 95,
1: oui,
0: 100 km. Ça voit de gauche.
2: J'en ai vu là, à 65, là, en masse.
1: Ben oui, c'est... ça, c'est les bords de limite, parce que c'est minimum 60, maximum 100. Tu comprends qu'il y a un minimum sur l'autoroute, là. Puis on a des gens qui circulent à 60 km/h, ben juste dans la voie de gauche, là.
0: Il y a des bouts à 20, puis Carl, il y a des bouts à 20, il y a des roulières, mais c'est à voie de gauche. C'est pas normal, ça.
1: Mais non plus, c'est pas normal, on parle d'entretien de route, puis on parle de, d'entrée de jeu, je chiolais sur les travaux, mais à un moment donné, si on ne répare pas les roulières, veut pas, on s'en sortira pas. Ouais. Mais tu comprends, puis là, on parle pas de la congestion, puis justement, vous avez publié la semaine passée, puis j'ai commenté un garçon là qui avait une Christie d'envie, parce que l'autoroute était bloquée depuis 3 heures.
0: Oui.
1: Il y a des images. Bon, vous avez mis l'image du gars qui pissait dans sa porte de char. Honnêtement, on y voit pas la graine. On n'est même pas proche de la voir. Mais le gars, il n'a pas le choix. À un moment donné, il n'y a pas de bouteille de Gatorade dans le char. Puis, tu sais, t'as pas le choix. Faut que tu te vides, hein? Fait que c'est ça, au pisser dans tes culottes. Je sais pas si tu choisis, là, dans la vie, là. Mais moi, puis les congestions.
0: Ben, moi en tant que, je l'expliquais hier. En tant que gars de radio publique, je pourrais pas sortir. Parce que là, tu vas te ramasser ça a une d'un journal
2: c'est
0: au Québec.
2: C'est peut-être gars qui pisse.
0: Ouais, c'est ça, tu peux pas. Mais je comprends, monsieur, même tout le monde. Moi, je pense que s'il faut que ça se fasse, faut que ça se fasse. Mais tantôt.
1: Moi, ça m'est arrivé, c'est à 401 à Toronto.
0: Okay.
1: 4 heures de délai. J'ai été pris là, dans le parking, 4 heures de temps.
0: Et?
1: J'ai pas pissé au ras ma porte de char, mais je suis allé dans l'accotement, dans le gazon, là, le plus loin que je pouvais, puis j'ai pissé là.
2: Oui, mais c'est
1: j'ai
2: c'est
1: des
2: ça,
1: filles
2: le point,
1: qui
2: ouais.
1: étaient en avant de moi qui ont fait la même affaire aussi.
0: Oui, oui.
2: Ouais, quand t'es
1: le gars
2: bien,
1: a choisi ça là, mais moi, je ne jugerai pas. Sais-tu pourquoi?
0: Moi,
1: parce
0: pas.
1: Qu'on ne connaît pas sa condition physique.
0: Voilà.
1: Le gars a des traitements de prostate, ou peu importe, il a un cancer de la prostate, puis il faut qu'il se vide, là, puis il ne sait pas trop. Regarde, c'est qui pour juger?
0: Ça,
1: là,
0: je parle
1: de l'Évangile selon Jean, verset 8, chapitre 2.
0: Ça prend des policiers, hein, Carl? Ben, ça prend des policiers avec du jugement aussi.
1: On l'appelle le pouvoir discrétionnaire.
0: Ouais.
1: Tantôt, j'écoutais
0: Roger.
1: Voyons, l'enquêteur.
0: Oui, Roger.
1: Je le connais, Roger. Je le connais très bien. C'est un client de mon garage. Puis, Roger, il a un pouvoir discrétionnaire. C'est pas sûr qu'il donnerait une étiquette à un gars qui est vraiment mal pris de même. Là.
0: Non.
1: T'sais, c'est pas un gars chaud qui pisse au vent de tout le monde puis il monte sa graine aux enfants dans le char du voisin. Là. C'est un gars qui est pogné.
0: Ouais, c'est pas de la grossière à descendre.
1: Ben oui, c'est ça. Heureusement, vous avez bloqué à la plaque. Je suis bien content pour ça. Parce que, pour vrai, là, moi, je voudrais pas celui qui avait une urgence pipi.
2: Mais, ben, c'est sûr.
0: Mais va te dire, il y a une vidéo. Ce vidéo-là, moi, j'ai juste pris une saisie d'écran de photo. Là,
1: ouais.
0: Mais la vidéo tourne, puis on voit très, très bien la plaque d'immatriculation. Là. Lui, là, il a dû avoir du monde qui ont écrit ou quoi que ce soit, c'est sûr.
1: Puis rendu là, c'est-tu quoi, Danny? Ça coûte 250$, puis c'est dans la rue.
0: Voilà.
1: Demolez l'étiquette.
0: C'est ça.
1: Demolez. M'en fous. Tu sais, j'ai payé en Europe pour aller aux toilettes, là. Tu comprends? J'ai payé beaucoup en Europe pour aller aux toilettes. Mais regarde, c'est ça. Ça me dérange pas de payer. Quand j'ai envie.
0: Ouais, puis quand t'as pris l'avion, t'es allé en République dominicaine. République dominicaine, c'est d'autres lois. Eux autres, c'est n'importe quand, n'importe où.
1: C'est l'enfer. D'ailleurs, la République dominicaine, qui est une île extraordinaire pour bien des aspects, puis dégueulasse pour bien d'autres, Haïti qui est collé dessus. Moi, j'ai fait le tour de la République et d'Haïti. Il n'y a pas de limite de vitesse à Haïti. Aucune. Tu peux rouler 160 d'un rang, tu peux rouler 200.
2: Il n'y a pas avoir grand stop non plus, puis grand lumière.
1: Il n'y a rien.
2: Ah, c'est sûr.
1: Mais c'est le fun à Haïti, pas de limite de vitesse. Comme en Allemagne ou en Mauritanie, si tu vas un petit peu dans le nord-ouest de l'Afrique, tu vas pouvoir t'amuser aussi. Pas de limite de vitesse.
0: Oui, puis ce que je trouve hypocrite, c'est au Québec, c'est que, bon, ils vont indiquer 100, mais ils tolèrent 119, 120. Moi, je me suis
1: là,
0: j'ai
1: c'est
0: toujours
1: le pouvoir discrétionnaire du policier.
0: Mais écoute,
1: tu peux pogner une étiquette à 112 en passant. Oh, il peut te le donner. Hein.
0: Mais j'en ai vu, j'ai même rencontré des policiers à 119, 120. Il me laisse aller. C'est jamais arrivé. Mais t'as raison. Peut-être que lui, il y a un chiffre, il y a un quota à respecter à la fin du mois. Ça y en prend 13 aujourd'hui. Ben, peut-être que DH sera formé ses 13. Mais je veux dire, tu sais, il tolère ça, tu le sais, là, puis vous le savez, c'est à 40, 120. Pourquoi qu'on ne met pas limite maximum 120, 121, t'auras ton ticket?
1: Non, parce qu'il y en a qui vont jouer à ça. Parce que là, présentement, la limite maximum, c'est 100, puis on roule à 120. Donc là, on va jouer avec les mots, on va être rendu à 140, à 140.
0: Non, mais tu le dis.
1: Ça coûte cher. Tolérance zéro. Pogné l'autre jour à 137, ça m'a coûté cher, là.
0: Ouais, mais tu le dis, tolérance zéro. C'est permis, je suis à 120, 121, vous avez une contravention.
1: Il y a tellement d'endormis. Mon cousin, là, dans ma vie, là, il était sergent de relève autoroutier

0: ici pour la SQ, se faisait dépasser à 140 dans son char de police assis dans la voie de Douette. Là. Tu comprends?
1: Oui.
0: Le monde ne le voit même pas. C'est dans l'une, pas à peu près. Là.
2: T'arrêtes de checker un DVD ou sa texte. Ou... une grande affaire.
0: Ça n'a pas de bon sens. Je te dis, c'est n'importe quoi. C'est un gros sujet. C'est un gros sujet. On devrait se concentrer beaucoup sur les zones scolaires, les endroits accidentogènes. Exemple, la route à Saint-Antoine-de-Tilly, où encore un motocycliste s'est décédé dernièrement. Ça serait des endroits à surveiller. Mais quand tu es entre, mettons, 4e, 5e rang de Val-Alain vers Villeroy, il n'y a pas personne. Là. Tu peux rouler, il n'y a pas de stress avec ça. Là. Mais c'est ça. Mais regarde, là, on parle des limites de vitesse, Danny. Mais quand tu roules aux États-Unis, tu l'as vu, les motos, ce qui circule, ça aligne pointillé. Ils passent entre les rangées de chars, ça roule à côté, dans les accotements, un peu partout. C'est permis, c'est toléré. Pourquoi? Parce que c'est plus fluide dans la circulation. Quand tu prendras, un moment donné, ton ordinateur, tu iras voir le système autobahn allemand. Lui, le système autobahn, la manière qu'il gère les autoroutes, c'est tout fait par ordinateur. Puis quand ils vont voir, exemple, l'autoroute de la capitale bloquée, ben, t'as une deuxième autoroute parallèle, ils vont ouvrir les accotements. Ils vont mettre une limite de vitesse, puis là, ils vont diriger la circulation vers l'autre autoroute pour contourner le problème que là. Puis tout ça se fait par ordinateur. T'as même pas idée comment ça va bien.
2: C'est fou pareil. Tu parles de l'autobahn, mais j'ai envoyé de quoi à DH Pimel cette semaine. C'est en Suisse qu'on fait ça. Quand il y a des travaux, on met des genres de ponts, temporaires.
1: Nivelants, là, ben
2: ouais,
1: oui.
2: C'est ça, qui vont se lever dans les airs. Fait que pendant ce temps-là, pendant que les gars sur le chantier... ils refont l'asphalte dans la voie de gauche, l'autoroute, ben t'as un pont temporaire qui est installé pour les chars qui passent au-dessus, puis t'as pas de congestion.
0: Mais il faut faire attention parce que l'Europe, la majorité des autoroutes sont gérées par des compagnies privées.
2: Ouais,
0: donc, c'est pas le gouvernement du Québec, là, avec les cabanes à piste douteuses, là, tu comprends?
2: Ah ouais.
0: C'est tout géré. Donc, il y a des péages en grandeur. Puis là, t'arrêtes à ton poste de péage, tu swipes ta carte, tu mets de l'argent, tu continues. Traverser la France, ça m'a coûté aux alentours de 1000 euros. Là.
2: Hey,
0: j'ai fait le tour de la France en 2024, ça a coûté aux alentours de 1000 euros. Mais par contre, les haltes routières vendent de la boisson forte dans les haltes routières. Puis tu vas aux toilettes dans les haltes routières, là, c'est quand tu pourrais manger sur le bord.
1: Ben, c'est ça, là. Puis t'as toujours du service, de la qualité. T'es un client. T'es un client, mais on veut te donner satisfaction.
0: Voilà. Hein? Donc, il n'y a pas d'entrave de cône orange bizarre. Ils font des travaux la nuit, ils font leurs affaires. Puis tu sais, c'est très, très différent de voir la vision, comment est-ce qu'elle est. Puis aussi la mentalité des gens à bord des voitures. C'est vraiment ça qui fait foi de tout.
2: Là. Non, tu parles de cabane à piste, mais tu sais, si t'en vas en Ontario, tu traverses, les travaux se font plus de nuit, puis t'as pas nécessairement des nids de poule à perte de vue, puis t'as les on-road qui sont ça à coche. Ouais, mais les on-road versus les cabanes à piste.
0: Oui. Mais, OK, on parle de la 417, de la 401, les voies, les collecteurs et tout ça. Plus que t'approches de Toronto, Windsor, c'est sûr que c'est plus encore achalandé.
2: Ouais.
0: Mais les routes secondaires sont aussi maganées en Ontario. Je suis allé, là, j'arrive de là, là. Sont aussi maganées en Ontario qu'à Québec, là. C'est un daoua. Les autoroutes, oui, c'est vrai.
2: Ouais,
0: mais les routes secondaires, moi, je veux dire, la genre de 138 en Ontario, tabarouette, bravo.
1: C'est pas mieux.
0: Je pensais perdre les roues sur le Mustang.
1: J'ai lu, les gars, que puis j'espère qu'on aura... Je le dis, mais j'espère que ça ne donnera pas l'idée à nos gouvernements d'ici, là, mais en Corée, ça va être un logiciel. C'est un radar qui va saisir ta vitesse, mettons, à telle place. Mettons, il saisit ta vitesse, je ne sais pas, à la hauteur de Lévis, puis il va saisir ta vitesse plus loin, puis le temps que tu as pris dans les deux points... Là,
2: calcule ta vitesse de
1: calcule
2: croisière.
1: Ta vitesse, puis là, il donne un ticket. Ils font ça en Corée.
0: Ben là, c'est commencé parce que là, présentement, l'Angleterre va passer à ça en 2027. Tu vas avoir la taxe kilométrique. Enfin, pour taxer les chars électriques qui nous font des pieds de nez parce qu'on va pas chez Petro-Canada, ben là, c'est fait aussi. Là. Moi, je l'ai vécu, ça, en Italie, en l'occurrence. Donc, tu franchis une certaine portion de route trop rapidement, tu reçois un ticket. C'est pas un photoradar qui te le donne. C'est tout simplement parce que tu as été tagué en deux endroits trop rapidement.
1: Voilà.
0: Donc, il te donne pas ta vitesse, il te donne un ticket. Fait que j'ai payé des 75 euros en Italie là, plusieurs fois. Là.
1: T'as fait ton parcours trop rapidement, ça veut dire que t'as roulé trop vite. Voici la contravention.
0: Comme dans l'ancien temps, que le parc des Laurentides, t'avais une gate à Québec, puis t'avais une gate au lac Saint-Jean, puis ils mesuraient la vitesse entre les deux. Ça, c'est intelligent de faire ça, par exemple, parce que ça va être une manière passive de gérer le monde. Fait que le gars trop pressé dans la voie de gauche, comme moi, puis le gars qui veut rouler trop vite en moto, va se faire pogner automatiquement. ça va prendre des bloqueurs de plaques. Puis là, ben, bloqueurs de plaques, c'est assez facile à pogner. Ouais.
1: Il y a des gens qui me disent que ça existe déjà au Québec, ça. L'histoire de...
0: Oh, ça se peut, ça se peut.
1: Ah,
0: qu'on ait eu déjà la présence d'esprit de faire ça. Mais t'auras pas le choix. Si tu veux taxer les gens de façon kilométrique, puis que c'est tellement facile de jouer dans le millage des autos, ben t'auras pas le choix de les taguer. En les taguant, ça, tu vas régler ça. C'est sûr et certain. Louis Gauvin s'est fait pogner aux États-Unis comme ça, sur l'autoroute, avec des systèmes de tag entre deux espaces. Il a pogné l'étiquette de vitesse.
1: On donne de plus en plus de pouvoir au gouvernement dans nos vies personnelles, nos autos, nos maisons, nos compteurs d'électricité. Ben, c'est ça qui arrive. Ils vont tout contrôler. Puis, à un moment donné, quand tu vas mettre ton thermostat à 21, ben, tu vas avoir une pénalité parce qu'eux autres, ils décident que c'est 19. Ça va être ça, là.
0: Ouais, ben c'est la manière de gérer de nos gouvernements depuis un bon bout de temps. C'est qu'on règle pas des situations, on taxe. Donc, tu vas trop vite, on va te taxer. Si tu fais trop de millage, on va te taxer. Ouais. Tu pollues trop, on va te taxer.
1: Tu prends trop l'avion,
0: on va te taxer. Tu comprends? Oui. C'est toujours de même. On va taxer le plus possible parce que l'argent règle le monde, là. On s'entend-tu? Règle rien, là. C'est pas parce que je paye plus cher de plaques, c'est parce que j'ai une grosse cylindrée dans mon Corvette que je vais sauver la planète. Ça n'a pas rapport. Là. Cet argent-là s'en va dans un fonds, puis éventuellement, va être dépensé par un uluberlu élu au gouvernement pour un projet ridicule comme un canard qui va flotter dans le coin du fleuve Saint-Laurent.
1: Bon, du fun, on va se parler comme ça tous les mardis, mon cher Carbo.
0: Ben
1: t'es,
0: oui,
1: t'es là dans une heure et huit, là. C'est toi qui prends l'antenne.
0: Ben oui, je t'avais de partir pour monter à la station. Je suis avec Mélanie Paris ce soir. J'ai bien hâte de vous croiser.
1: Pas parce que t'en venais ici, là, c'est pas loin de l'heure, des fois, là.
0: Ça me prend une heure.
1: Ouais. Salut, tantôt.
0: Faut vouloir. Hein?
1: Bye.
0: Salut.
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2: On parlait de route et tout ça, mais on va aller voir ce qui se passe dans le trafic à 16h53. Henri IV Sud, l'accès dans le coin de Einstein est bloqué par un accident. Si vous avez des infos pour nous autres, 670-9098 par texto. L'accès au pont Henri IV Sud, pas évident, à partir de la 40 du Plessis Sud. Là aussi, ça débute dans ce secteur-là. Laurier, bien installé en raison des travaux. Capitale dans les deux directions. C'est lourd entre Robert Bourassa et Première Avenue, même que ça s'étire Capitale Ouest dans le coin de Beau-Royal. Et sur la rive sud, ah, qu'il y en a du rouge sur mes cartes. C'est rouge pinot noir, cette affaire-là. Entre Président Kennedy et l'avenue Taniata, même 20S, un bon kilomètre de trafic. Et Guillaume Couture dans les deux directions, tout près du pont de la rivière et de chemin, a refait l'asphalte dans ce coin-là. Et c'est vraiment pas évident. Alors, je répète le numéro. Si vous voyez quelque chose, texto, téléphone, 418-670-9098. Ça fonctionne avec le même numéro. 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
8: 5 ans dans quelques minutes, ça nous tente de vous gâter juste avant de faire un méli-mélo qui s'en vient et qui va aussi peut-être vous faire réagir. On va vous demander votre opinion là-dessus. Mel va tout nous présenter ça. Vas-y, Mel, avec ton concours, ton premier, vas-y.
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0: Hey, 5h07, on est avec vous jusqu'à 18h. Carbo s'en vient. Après ça, ce sera Rich et Mathieu. Et après ça, Max. Bref, une grosse soirée de radio à l'antenne du 98.1. Il y a quelque chose qui a attiré notre attention, mais toi, t'as dit, je veux brasser ce dossier-là. Pis...
1: Mais j'ai envie d'avoir votre avis sur la situation.
0: L'avis des auditeurs aussi.
1: On parle ici, vous en avez peut-être entendu parler, là, une livraison Uber Eats qui vire à la frousse, hein? Qui vire en grosse frousse pour une résidente de Lévis. On parle d'une Québec. Mais en fait, est-ce qu'on avait un petit extrait
0: ouais,
1: audio?
0: Oui, ouais, j'en ai. Quand tu veux, c'est toi. Veux-tu qu'on l'écoute, après ça, tu en parles?
1: Allons-y donc.
0: OK.
2: Pas ce qui vient de se passer, là, genre, vous comprenez pas, là.
3: OK. Il est 22h07, j'ai me commander du McDo. Puis là, j'ai écrit au dos, genre, de laisser devant la porte. Puis là, mon chien, ben c'est pas mon chien, parce que je garde le chien à mon ami. C'est Charlotte à Balto ici. En tout cas, genre, je suis comme au deuxième étage. Big, j'entends... Puis là, le chien se met à japper. Puis j'entends... Là, je suis genre... What the fuck, gang? Je suis comme... Yo, y'a quelqu'un là? Y'a quelqu'un chez nous, là? C'est moi qui s'imagine les bruits? Fait que là, je me lève. Il est vraiment rentré. Le dude, il est rentré chez nous. Big, quand t'ouvres la porte de chez quelqu'un, tu vois le chien arriver en courant... Tu refermes la porte? Non, lui, il restait là. J'ai dit, yo, qu'est-ce que tu fais, man? J'ai dit, toi, tu rentres chez les gens comme ça? Il dit, oh, je savais pas, nanana. Il dit, quoi, lui?
4: Je voulais le biper, j'ai oublié celle-là.
1: Bon, ben, je sais pas comment vous auriez réagi. Moi, je pense que, parce qu'elle a demandé quand même au
0: est-ce qu'elle a
1: partir.
0: Surréagi ou c'est tout à fait correct, selon toi aussi, là?
1: Ben, OK. Moi, ce que je pense qui est arrivé réellement, OK? Je pense que le gars, tu sais, parfois, c'est des maisons à palier avec appartement, tu sais, t'as comme une première porte, puis c'est ce qui semblait expliquer aussi. Parce qu'elle a fait une plainte à Uber et il n'y a pas eu grand-chose à faire, là, tu sais, c'est l'intelligence artificielle qui répond souvent.
4: Elle voulait se faire rembourser son McDo.
1: Ouais, puis elle voulait faire une plainte contre le gars, mais en même temps, comme le gars expliquait, en fait, il semblait penser qu'il y avait une autre porte.
0: OK, mais moi, là, j'ai jamais eu ces services-là, là. Ça, c'est Uber Eats, c'est
1: moi,
0: ça?
1: Moi, j'en abuse un petit peu.
0: Est-ce que quand tu calls, tu payes, donc lui, il a eu son argent. Ou il faut qu'il attende son argent. Il est obligé de rentrer.
4: Non, il l'a eu.
1: Tout est déjà payé.
0: Ouais. Il avait dit, tu laisses ça au pied de la porte.
1: Exactement. En fait, c'est un...
4: Ah, vas-y, excuse.
1: Non, vas-y.
4: Mais en fait, tu peux donner des informations vraiment précises. Tu peux juste dire, je le mets devant, mets-le devant la porte. Moi, j'avais dit une fois, sonne pas, cogne pas, parce que j'ai un chien, mes enfants dorment. Fait qu'il l'avait laissé, je l'avais arrivé, il avait été subtil, discret. Fait que tu sais, quand tu y écris clairement ce que tu veux comme demande, il est supposé à respecter.
1: Okay. C'est quand même fascinant parce que, on va se le dire, c'est un peu inconnu, OK, à qui tu donnes toutes les instructions pour venir te livrer quelque chose à ta porte. Souvent, il y a le code de la porte. Dans le fond, tu donnes ton adresse complète et là, tu dis, OK, sonne à tel appartement ou dépose ça devant telle porte ou remettre en main propre. Donc, tu choisis la façon puis tu décris vraiment là, dans l'application. Donc, moi, ce que je pense qui est arrivé, parce que dans ce cas-ci, elle avait sélectionné déposer directement à la porte.
0: C'est clair. Moi, tu franchis, t'as une adresse, Mel, t'as une porte, une adresse, tu mets ça au pied de la porte.
1: Oui.
0: Tu rentres pas dans la maison.
1: C'est ce qui manque comme information. J'aurais aimé voir quel type d'immeuble elle habite. Est-ce que c'est vraiment une maison seule ou si c'est, par exemple, un triplex ou un quadruplex? Il peut y avoir, par exemple, deux portes pour le rez-de-chaussée et deux portes pour l'étage avec une autre porte plus loin. Tu comprends?
0: Qu'est-ce qui est indiqué?
1: C'est ça. Laisse à la porte.
0: Tu laisses c'est à la ça. Porte et tu t'en vas.
1: C'est
0: t'as
1: ce
0: été payé, t'as fait ta job.
1: Exactement. Parfois, ça demande un nip, là, mais bon. Il aurait dû, si c'était l'indication qu'il y avait, laisser à la porte. Et là, ben, c'est pas ce qu'il a fait. Le gars est entré. Il a dit au chien. Elle, ça l'a réveillée. Elle s'est endormie entre-temps.
4: Ça fait freak un peu aussi. Là,
1: Oui, ça fait un peu freak, mais il semblait vraiment désolé. Je me suis trompé de porte. Je pensais qu'il y avait une autre porte.
0: Il y a beaucoup de prises contre lui, là.
1: Oui, pour
0: moi, ce gars-là, c'est ma compagnie. Je le clisse dehors.
1: Ouais.
0: Parce qu'il va me brûler des clients.
1: Bien, c'est sûr que là, probablement... Parce que sur Uber aussi, t'as la cote des livreurs. Moi, si le livreur n'a pas une bonne cote, j'annule, j'en veux un autre. Moi, c'est bien important pour moi.
0: Tu peux barrer, tu l'auras plus jamais.
1: Non, exactement. C'est vraiment pratique. Tu sais, comme mes lunettes étaient prêtes là, chez Lunetterie Bellin, et le gros trafic, j'avais pas le temps d'y aller, revenir, tout ça, ben j'ai envoyé Uber Épicerie. Mais le gars était coté 5 étoiles. Tu sais, il n'y avait aucune faute dans son dossier. J'étais comme, bon, j'ai confiance en lui. Je peux me permettre d'aller chercher mes lunettes et de m'y ramener. Ça m'a coûté 20$. J'avais mes lunettes chez moi. Puis, tu sais, c'est vraiment pratique, là. Mais il faut quand même être clair dans les instructions pour le livreur. Et là, ben, dans ce cas-ci, je pense que le livreur a été maladroit, là. Je pense que, tu sais, il a vu... Il pensait... Parce que sinon, je me dis, il aurait passé à l'acte ou quelque chose, là. Je veux dire...
0: Le gars, toi. Il manque de jugement, on va se le dire.
1: Ben oui, mais ben oui, absolument.
0: T'sais, dans la vie, j'essaie de penser, moi, dans la vie, quand je suis rentré, j'ai ouvert une porte, si on ne m'a pas donné la permission, si on ne m'a pas dit, ou on ne l'a pas ouvert, ou on ne m'avait pas dit, tu cognes puis tu rentres, ou peu importe. Là,
4: ouais, mais on s'entend-tu que le gars, son lent les lignes, en tout cas, mon feeling que j'ai que ça, c'est qu'il espérait peut-être l'avoir en brassière.
0: Ah! Oh. Hein? OK, tu penses que toi, il y a...
4: Hey, Colin, me suis trompé de porte. Je pensais pas arriver ici.
0: Parce que lui, il n'entend pas. Et sais-tu à qui tu vas livrer? T'as-tu vu la face de la fille ou du gars? Ou c'est une adresse, point,
1: non,
0: c'est frais comme
1: nom.
0: Ça?
1: Moi, j'ai même pas mis mon nom complet. C'est un nom avec...
0: Mais ben parfois, tardant. C'est... Il est zouave en cibole, si vous me dites tout ça, là.
1: Ben, oui, mais ça dépend, tu sais, si l'immeuble essaie... sous-entendre qu'il y avait peut-être une autre porte de l'autre côté, mais peut-être que lui, il a juste voulu passer la première porte. C'est ça qui manque comme information. Si c'est une maison seule, il a vraiment été niaiseux. Tu peux pas, là, c'est une infraction, là, d'entrer comme ça, sans permission. Tu sais, tu cognes, puis t'attends que la fille vienne, là. Je commande du Uber à l'hôtel. Mais le gars, souvent, il va attendre ça au rez-de-chaussée, ou il va venir à la porte, il va cogner, ou, tu sais, même déposer à la porte, il cogne en déposant à la porte. Y a pas...
0: Oui, le gars, il a manqué de jugement. C'est pas, c'est un peu il a pas d'expérience. Là, il dit calmez-vous, là, vous êtes fragile. Non, il n'y a pas des autres fragiles.
4: Excuse-moi, là, mais t'as quelqu'un qui rentre chez vous à 10h15 le soir, là, puis le chien qui jappe pendant que tu t'endors. C'est mis le fun comme feeling.
0: Tu veux pas ça.
1: C'est ça que ça surprend. Là où je me dis le gars était maladroit, c'est que tout de suite, il s'excusait. Là. Il était vraiment désolé, il se sentait mal à l'aise. Il a quitté, là. Mais.
0: Ça s'est passé où? C'est ça qui est
1: arrivé? À Lévis, sur la rive sud.
0: Il se passe des affaires bizarres à Lévis. Hein?
4: Ah oui.
1: Oui, vraiment.
0: Je pense que je poserai pas la question. Quand ça va être weird, m'a dit c'était où à Lévis?
4: Dans le coin de l'Ozon.
0: C'est tout le temps les affaires de même. Puis c'est ça que je pensais ce matin. Il y a un syndrome en ce moment. Il y a un syndrome de l'invasion à domicile qui est assez fort à Lévis. Fait que des affaires de même, on n'en veut pas, là.
4: Ça s'est rendu que les livreurs de bouffe rentrent dans les maisons.
1: Ben, oui. À quelque part. Elle n'a pas barré la porte non plus. T'sais, mais je pense vraiment que le livreur Uber, qui nous écoute peut-être, parce qu'en passant, les livreurs Uber, ils me reconnaissent quand j'embarque. Là. Ils nous écoutent.
0: Oui.
1: Puis ils connaissent nos anecdotes, c'est très drôle. Mais, t'sais, en tout cas, moi, je pense vraiment que le chauffeur a fait une erreur. Parce que je me dis, s'il avait vraiment été mal intentionné, pourquoi il n'a pas été plus loin?
0: Hey, je pose une question. Y a-t-il un livreur qui nous écoute en ce moment? Vous n'avez pas à vous identifier 418-670-9098. Si vous êtes un livreur, là, l'auriez-vous fait, vous, entrer comme ça? Ou ben non, vous dites, non, le gars, même, ça t'arrive la même compagnie que moi, ça n'a pas de Christophe de bon sens, ça ne veut même pas vous identifier, mais, ou peu importe, là, si vous êtes livreur de quelque chose, entrez-vous dans la maison?
1: Ben, tu sais, en plus, c'est indiqué, laissez à la porte. La fille s'est endormie.
4: Ouais.
1: Mettons que le gars, ça fait
4: ouais, mais
1: un moment
4: c'est
1: qu'il cogne.
4: C'est un peu tard là, ce bout-là. Là. Quand t'attends une livraison, habituellement, essaie de rester éveillé.
1: Ben oui, puis ça t'avise. Ouais. Le livreur est en route. Le livreur est sur le point d'arriver. Le livreur est sur le point de livrer votre commande. Le livreur est présent. T'as tout ça, là. Pis ça pop-up. Donc, elle avait fermé ses notifications. Elle avait pas barré la porte. Tu sais, ça fait beaucoup d'éléments. Puis elle s'est endormie.
0: Il y a beaucoup d'affaires louches d'un deux bords.
1: Oui.
0: Tu sais, 10 heures et quelques... Pas barrer ta porte, c'est pas fort.
1: C'est ça.
4: Ouais,
0: c'est pas fort.
1: Il y a un livreur Uber là, sur
0: Oui, mon ordi, on va aller jaser de ces...
4: Oui, les circuits sont bien pleins.
0: Êtes-vous livreur? Oui, salut, êtes-vous livreur?
5: Oui, allô?
0: Oui, est-ce que vous livrez?
5: Moi, dans le fond, là, c'est une anecdote, c'était pas livreur Uber Eats, mais un de mes amis travaillait pour FedEx, puis il est arrivé le même genre de scénario. Il a ouvert la porte d'un logement, comme d'un multilogement, puis il pensait arriver comme dans un lobby à plusieurs portes. Puis finalement, il a ouvert la porte, puis c'était une famille qui était en train de souper, en fait, là.
1: Malaise, tu sais, c'est ça. C'est pas toujours évident, là, quand c'est des duplex ou des triplex ou des multilogements, comme tu dis. Ben souvent, il y a une autre porte plus haut, en haut des escaliers, tout ça, donc probablement que c'est ce qu'il a pensé. Le gars était désolé, là.
5: Ouais, c'est ça. T'sais, quand c'est mal indiqué, tu peux pas le savoir non plus. Là, je comprends qu'il aurait pu frapper à la porte pour le savoir, mais quand tu le sais pas, tu ouvres la porte, tu fais le saut, puis tout bad.
0: Hey, merci à toi. Salut.
5: C'est bon, bonne soirée.
0: Salut. On en prend-tu un autre?
4: Ben oui, let's go. Ouais. Sur la 2, hello Radio X.
6: Oui, allô?
0: Oui, est-ce que vous êtes livreur?
6: Oui, bonjour. Oui, je l'ai été dans mon jeune temps, puis en masse. Là, puis j'ai vu un restaurant après, puis il y a beaucoup de livreurs. Bon, juste vous dire, souvent, mettons, c'est le client qui va faire la faute en vous disant « Ah, j'ai oublié de vous dire qu'on est en arrière, ça fait trois fois, tu cognes. » Bon, fait que là, tu fais là, t'ouvres la porte un peu. « Allô, y a-t-il quelqu'un? » Tu ne vois pas vraiment quoi, ce sont des fenêtres calfreutées, mettons.
0: Ouais, mais toi, là, si t'as été payé là, c'est parce que toi, c'était pour. Quand tu livrais, t'étais pas payé. Oui. T'étais pas payé. Fait que faut que tu parles à quelqu'un, mais sans ça, t'arrêtes, elle va être. Tu vas perdre de l'argent, là. Mais si t'as non, été ben, payé, puis t'as demandé.
6: T'en as d'autres dans le char, là. Mettons, tu pars avec 6 quand même, là, les autres. Moi, je livrais à Saint-Augustin, je te dis. Oui. Saint-Augustin, jusqu'à Neuville, puis jusqu'à la limite Sainte-Foy, quasiment, puis Carole, là. Plus tous les bagages. Ça faisait un gros bout. Fait que là. Des fois, si tu retardes trop, là, tu cognes. C'est au client aussi à checker là, quand le gars arrive. Oui. Souvent, il oublie. Ça arrive souvent. Ah, oh, tu sais, tes voix, la musique est dans le piton, il y a un party, ils sont en arrière, il est 10h30 comme la fille. Puis là, tu le vois pas. Puis là, tu ouvres la porte un peu. Allô? Puis là, tu lâches un whack. Puis là, s'il y a un chien qui arrive. Moi, je porte pas le temps des chiens. Oui, je referme la porte un peu. Là, je veux dire, tu relâches un whack, là.
0: Hey, comme ça, ça n'a pas rapport, mais as-tu déjà tombé sur un client ou une cliente, mais vraiment weird?
6: Oui. J'ai déjà eu des invitations pour revenir après. J'ai déjà eu des types en string. J'ai déjà eu des photos. J'ai déjà fait payer 10$ une photo par une madame avec sa fille.
1: Hein? Ouais. Peux-tu
4: Ouais, je comprends pas.
0: Elle voulait que tu les prennes en photo?
6: Non. C'est elle, a dit « Ah, t'es donc bien close, j'ai une photo avec ma fille.
0: Hein? » Ils
6: m'ont pris en photo, m'ont donné 10 piastres de tube, tu prends une photo. Je dis « Ah ouais, pas de troupe. » Avec eux autres.
4: Ah ouais. Puis là, t'as-tu des tarifs après? Ou?
6: Ben là, on m'a appelé, là, il y avait, donc, j'avais c'est peut-être 20 ans, les autres m'avaient 18, peut-être que je ne pouvais pas. Et on dit « Ouais, t'en reviendras après. Si »
0: Es-tu déjà revenu,
6: Ouais, une fois dans... Dans un érablière, un party,
0: Parce
1: que je suis sûr qu'il y a des gens qui datent avec ça. Parce que, tu sais, t'as pas le nom complet de la personne nécessairement. Tu sais, il y en a beaucoup comme moi qui donnent un surnom, mais t'as quand même la photo du gars avec le prénom, la photo du livreur et tout ça. Fait
6: ouais, mais d'autres, c'est pas le même dans le thème.
1: OK.
6: Oui, ça parle de là, peut-être même le 15. Ça, moi, c'était pas Hubert, là. C'est l'affaire.
0: Merci de nous écouter, c'est bien le fun. Merci d'être
6: J'ai vu des filles en baby doll aussi, là, en masse.
0: Ah oui?
6: Ils répondent à la porte. Ah oui.
1: Mais c'est vrai qu'elle a sait qui s'en vient. Ben,
6: des madames.
1: Elle sait qui s'en vient et quel genre de char a. Parce qu'on décrit la voiture aussi.
6: Ouais, ben, oui, tu vois, selon que tu dis, oui, nous autres, c'était pas ça. Mais...
1: OK, mais maintenant, c'est ça qui est détaillé.
6: T'sais, j'allais d'un rang, mettons, à Saint-Aul, j'avais un million de candles en lumière, là. Éclairé en avant d'un fenêtre ici pour être sûr que t'entends. Avec un gros bid dans le char avec deux sortes de 12 pouces. Là.
0: Moi, je pense qu'il y a des gens qui viennent de t'écouter. Il y en a qui vont vouloir devenir livreur.
6: Ah oui, non, oui. Il m'est arrivé beaucoup d'affaires. Là. Je pourrais vous en compter une minute autour d'un feu. Mais bon.
0: Merci à toi de nous écouter.
6: OK, bye.
1: Bye.
4: On en passe un autre.
0: Ouais, petit dernier. Okay.
4: Hello.
7: Allô.
0: Ça va?
7: Oui.
0: Vas-y, raconte-nous. Es-tu livreuse, toi?
7: Je l'ai été. J'ai été livreur pour Uber, justement.
1: OK.
4: Oh. T'as-tu fait ça longtemps?
7: Quand même ça. J'ai fait ça pendant un bon 2 ans, je vais te dire. Là. Puis j'ai fait mon bout, là, quand même. Là. J'ai parcouru pas mal là, tout le Québec, puis ça. Puis dans le moment, quand tu fais une livraison, quand c'est indiqué, laisse à la porte, tu laisses à la porte. Tu n'ouvres même pas la porte, tu prends une photo, puis tu envoies ça au client. Tu n'es même pas censé rentrer dans la maison.
0: Voilà.
7: Ben, franchement, là, ouais. Soit que la fille était. Soit qu'il y a une partie, c'est de la faute de la fille parce que la porte n'est peut-être pas barrée, mais le gars aussi, il aurait peut-être dû mieux lire aussi parce qu'il y a toujours moyen de rejoindre le livreur par messagerie sur l'application.
4: Ouais, parce qu'un coup que tu laisses son McDo là, tu le laisses sur le bord de la porte, tu t'en vas, c'est fait.
7: Ben oui, ben normalement, là, quand tu refais ta livraison, tu vas déposer ton McDo. Ce qui arrive, c'est qu'il te demande tout le temps de prendre une photo, justement, de la place où c'est que tu as laissé la livraison pour l'envoyer au client pour qu'ils savent que tu as laissé la livraison. À telle place.
4: OK.
7: Fait que le gars, il avait pas d'affaires à rentrer non plus, là.
0: Fait que toi, tu le trouves weird un peu, le gars, là.
7: Hein?
0: Si t'étais son boss, t'aurais un talk avec.
7: Si j'avais un talk avec, là.
0: Avec le livreur qui est rentré dans la maison, tu disais, ça n'a pas de bon sens, là, tu nuis à
7: compagnie. Ben, j'aurais dit, il me fait attention, lis comme il faut les détails de la description de la livraison, là.
4: On n'aurait peut-être pas le français, c'est peut-être ça la
1: fin. Ben, il y a souvent ça aussi, des nouveaux arrivants, tu sais, que.
7: Ouais.
1: Moi, je pense vraiment, puis il y a plusieurs auteurs qui le disaient aussi, là. Ben, il y en a plusieurs qui trouvent que ça n'a pas d'allure, mais. Je pense que c'était une erreur de sa part, tu sais.
7: Oui, c'était une erreur de sa part. Peut-être qu'il a mal lu aussi, puis qu'il a été d'une manière maladroite, là. Je sais pas. Ben, franchement, je connais pas tout le contexte, là. Mais faut vraiment faire attention, puis bien lire là, ce qui est marqué, là, justement. Mm. Là.
0: Merci à toi. Merci.
7: Ben, plaisir.
0: Salut.
7: Salut.
1: Il y a plusieurs auditeurs hein, qui travaillent pour Uber. Puis ou des qui comme livreur pour des restaurants. Puis moi, quand j'habitais sur la Rive-Sud, c'est arrivé, tu sais, que j'ai commandé de la pizza. Puis hey, merde! Puis là, bon. Et là, récemment, encore un livreur UPS et sur le texto, un livreur Uber qui vient de dire j'ai déjà livré pour Mel.
0: Ah, moi, ça arrive. Hey, c'est pas Monsieur D.H., ça!
1: Mais là, il me l'avait pas dit, là, c'est le coup, là. Tu sais, c'est gênant, après, des gars. Oh! Hey, moi, quand tu me lis mon Uber, des fois, je suis. Hein? Éméché.
0: Quand il te reconnaît, tu donnes ça un petit peu plus de pourboire?
1: Ben moi, pour vrai, je suis quand même toujours généreuse.
0: Ouais, 15,
1: si je reçois un bon service.
0: 20, 10? 10?
1: Ça dépend.
0: Raison, c'est-tu 10?
1: De base, c'est
4: 10.
1: Raison,
4: c'est 10.
1: De base, c'est 10, puis parfois, j'augmente. Pour vrai, là, je suis chanceuse. Jusqu'ici, je pense que j'ai toujours eu des personnes super sympathiques. Vraiment. Fait que, ouais. Même...
0: Bon, ben, j'ai toujours eu du monde très sympathique, mais parfois de la bouffe bien froide.
4: Il est
1: oui, mais
4: tout
1: c'est
4: bol.
1: Ça le problème, c'est que parfois, c'est pas nécessairement le livreur. J'ai commandé des sushis, là, ça m'a pris 2 heures les avoir. Je capotais, puis c'était pas le livreur. Le livreur, je le voyais qui était au resto, puis il attendait. Puis là, j'appelais, puis il était juste dans le jus, puis on fait une erreur dans ma commande, mais j'ai quand même donné un bon pourboire au livreur parce que lui a perdu plein de commandes à cause de ma commande, puis c'était pas sa faute, là. Mais j'ai fait une plainte au resto, par exemple.
0: Ils t'ont-tu remboursé? Ouais.
1: Ils m'ont pas remboursé. Non. Okay.
0: Moi, j'ai fait une plainte.
1: J'ai
0: eu un très bon service. En fait, ça a pris beaucoup de temps de Saint-Hubert. Puis quand c'est arrivé, c'était très, très, très froid. J'ai pris le temps, j'ai rappelé le beau restaurant. J'ai dit, bon, hey, ça a pris quasiment une heure. M'avait dit une demi-heure. Puis là, c'est froid. Puis ils m'ont dit, monsieur, on prend vos coordonnées, venez nous voir. Puis ils m'avaient donné un certificat cadeau de 25$.
1: Ah oui?
4: Ah, c'est bon, ben oui.
0: Ils m'avaient remboursé même un petit peu plus.
4: Mais j'avais appelé une fois d'un resto pour leur dire que c'était froid. Puis ils avaient dit, ben là, monsieur, nous autres, on a fait de notre possible, puis on raccroché. J'ai fait, ouais, dernière fois, je vais aller là. Tu le confirmes.
0: C'est sûr. Ah, ouais. Ils viennent de brûler un client.
4: Ben oui. Mais la meilleure livraison que j'ai eue, c'est pendant que je faisais de la scale ici. Je remplaçais Yann dans le temps. J'avais dit, il me semble, j'ai faim, je mangerais du haïdou, puis un gars qui est venu me porter une commande. C'était malade. Ah ouais, c'était un beau moment avec les auditeurs.
1: Mais tu sais, en tout cas, moi, je trouve qu'ils méritent leur paye, les livreurs Uber. Là.
0: Ah, ben oui.
1: T'sais, ils travaillent fort, puis ils gardent quand même pas tant que ça sur les commandes. Fait que c'est ça, j'aime bien ça les encourager.
0: OK, on va faire la pause.
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4: 7h27 dans la circulation. Il y a encore beaucoup de congestion, je vous dirais, pour l'accès au pont. Habituellement, il n'y a plus même de problème à cette heure-ci, mais il y en est le 11 août, puis ça ralentit pas mal. Henri IV-Sud à Versant Nord, Duplessis-Sud à Chemin-Sainte-Foy. Laurier, c'est presque 1,5 km jusqu'au pont. Pas facile. Champlain, c'est réglé. La seule bonne nouvelle, léger ralentissement dessus des ponts, mais rien pour écrire à sa mère. On va l'appeler Sophie. Capitale direction ouest entre, je vous dirais, Lormière et Laurentienne, bien installée. Capitale ouest de Beau-Royal jusqu'à Pierre-Bertrand. Robert Bourassa-Nord de Hamel jusqu'à Le Bourgneuf. Laurentienne-Sud, un peu après Le Bourgneuf, justement. Charret, pas évident quand vous passez Henri IV pour vous rendre vers Robert Bourassa. Évidemment, la bretelle d'accès qui vient tout juste d'être refaite. Ça fait pas tant longtemps, ça fait quoi, à peu près 10 ans que ça a été refaite. Puis c'est toujours le bordel dans ce coin-là. On n'a pas pensé à nos affaires. À l'angle de Saint-Sacrement aussi sur Charret, pas évident, Marie de l'Incarnation. Et dans le downtown, en coin de Dorchester, ça brasse pas mal. Je sais pas ce qui se passe là, mais c'est rouge foncé, puis pas à peu près. Parlant de rouge foncé, Guillaume Couture sur la rive sud, watch out, direction ouest, un bon kilomètre là. Lorsque vous approchez du pont de la rivière et de chemin, tout près de l'ancien Ashton, pour vous donner une idée. Bon, on refait l'asphalte dans ce coin-là, donc une voie de bloquée. Bon, on fait ça en pleine heure de pointe. Tu me parles d'une idée de génie. Et sur la 20 ouest de Président Kennedy, même un peu avant, jusqu'à Taniata, c'est bien congestionné. 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
0: Monsieur Jordan.
33: Monsieur DH.
0: Vous avez quelque chose à partager avec nos auditeurs et vous voulez que ça réagisse. C'est le fun comme ça en fin de show, Colin.
33: Ouais, on jase, puis les lignes sonnent, on prend les appels.
0: Ouais.
33: On va être relax quasi de même, puis je vais vous jaser de ça. Il y a un petit changement qui s'en vient sur Spotify. Êtes-vous sur Spotify?
0: Oui, yes,
33: non, oui. Ben oui, je pense que oui aussi.
0: Oui.
33: Puis ça touche directement la façon dont on consomme de la musique, surtout la façon dont on sait ce qui se cache réellement derrière un artiste, parce qu'avec l'intelligence artificielle maintenant, commence à prendre de plus en plus de place dans l'industrie musicale. Ça devient un peu difficile de savoir si on écoute une vraie personne ou quelque chose qui a été complètement généré par l'intelligence artificielle. Et là, ben Spotify commence justement à vouloir mettre un peu d'ordre là-dedans, parce que là, c'est un peu un foutoir présentement. La plateforme a annoncé aujourd'hui qu'on allait lancer à la mi-septembre, fait que dans un mois à peine, un nouveau badge qui va s'appeler IA Persona. Fait que l'objectif de ça, c'est de permettre aux utilisateurs d'identifier clairement les profils qui représentent des personnalités générées par les AI plutôt que de vraies personnes. Fait qu'aussitôt que t'as un AI, un peu comme sur les Facebook de ce monde, quand tu vois une publication qui est générée par les AI, hop, t'as un tag.
0: Ouais.
33: Mais je sais pas s'il y a des façons de détourner ça. Là. Peut-être qu'avec Spotify, il y aura des moyens. Mais moi, exemple, je sais comment faire pour détourner ça. Tu prends un screenshot de ton image d'intelligence oui. artificielle. Puis après ça, ben ton tag va se débarquer de l'IA. Parce que quand il y a de l'intelligence artificielle de taguer, souvent, il va être moins généré sur les algorithmes du monde. Fait qu'il va être moins vu. Je sais pas si les AI personnels sur Spotify, ça va être de même. Mais si, de ce que j'en comprends dans cette affaire-là, c'est que si, exemple, tu coches pas un IA persona dans tes écoutes, que tu tripes pas de base sur l'intelligence artificielle, il t'en poussera pas. Il va laisser sa mort.
1: Je sais pas si vous avez entendu parler de l'homme qui s'est fait arrêter après avoir fait des millions avec de la musique générée par l'intelligence artificielle et des comptes générés par l'intelligence artificielle.
0: Pour l'écouter.
1: Allait écouter sa musique constamment. Il a fait de l'argent avec ça. Ça a comme aucun bon sens.
0: Mais c'est
1: fabuleux. Il a été arrêté finalement.
33: Ah, bon, oui.
0: J'espère qu'il va rembourser. Ouais. En tout cas.
1: On espère.
33: Ah, c'est ça. Puis là, ben, Spotify dit avoir reçu de son bord là, un message assez clair de la part de ses utilisateurs, les gens qui sont pas de bonne humeur selon ce qu'ils rapportent, là, qu'un artiste qui semblait parfaitement humain soit 100% AI. Les autres qui écoutent ça sont en beau joie le vert après quand ils constatent que c'est pas vrai. Tu sais, exemple, on en avait écouté un, voilà une couple de semaines.
0: Ouais, t'as-tu deux exemples? Là?
33: Ben, dans le New Country, en tout cas, il y en a une couple, puis Breaking Rust qui s'appelle Living on a Borrowed Time. C'est une tune qui était sortie, puis je me souviens, elle avait été dans un palmarès là, de New Country dans les dernières semaines. On va aller écouter un extrait, là.
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0: Hey, on est pas loin de la réalité.
33: C'est humain, c'est un temps. Là. C'est pour ça qu'il est jeune. Ça rend pas compte.
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0: Moi, je roule là. Je roule ça à 20, je roule ça à 40, je roule ça à 91 aux États-Unis. Je pitonne. Je tombe sur un post-country, j'entends ça. Tu viens de me pogner. Là,
33: c'est
0: j'ai
33: bon.
0: Aucune idée, moi, que. C'est l'intelligence artificielle, puis je vais même fouiller, puis je vais chercher, là.
33: Ah ouais. Puis, tu sais, je veux dire, humain ou AI, si t'aimes ça, t'aimes ça.
0: J'aime ça.
33: Mais ça a de l'air que ça dérange du monde. Tu sais, Spotify, ils font ça parce qu'ils sont écœurés d'avoir des plaintes et tout ça. Fait que c'est un peu ça ma question pour vous autres à soir. Ça vous dérange-tu d'avoir une intelligence artificielle qui vous produit une toune, vu que c'est faite par un robot, que vous ayez là un immense malaise à écouter ça, ou au contraire, vous en foutez comme l'an 40, sa toune est bonne, mais vous la mettez, puis ça finit là?
0: Ok, je l'aime la toune, là.
33: Ouais.
0: Mais mon réflexe, Jordan, les auditeurs réagissaient au 88-670-9098, si vous le savez que c'est l'intelligence artificielle. Moi, je suis comme ça, c'est court. Très court, je sais pas, je j'allume pas. J'embarque pas dans le trip de la musique d'intelligence artificielle.
1: Mais mettons que tu l'aimes, cette toune-là, puis tu le sais pas.
0: C'est pas arrivé encore, là. C'est un peu une des seules que j'aime, je pense.
1: Ben, c'est ça un peu le danger, c'est qu'avec l'intelligence artificielle, on peut cibler les sons qu'on sait qu'en majorité les gens aiment, mettons.
0: Ouais.
1: Puis ça peut finir qu'à tuer l'industrie, selon moi, à long terme. C'est ça qui est triste, en fait. Les artistes...
33: Parce qu'il y en a qui vont devenir des trends sur les TikTok de ce monde, ouais. Là, qui vont se démarquer, puis qu'à un moment donné, les gens vont s'en foutre parce que la toune est bonne tout court. Là, puis, tu sais, on parle qu'on voit pas la différence. Et moi, j'utilise des logiciels. Des fois, on servait de ça, moi puis Frank, en prod de Suno. Pour tu marques 3-4 liners, il te produit une toune. Avant, tu sentais l'effet robotique et aïe. Mais je t'ai dit, j'étais là, versus un an et demi, là, il t'a une méchante différence. Là. C'est plus pareil pendant tout. Fait que de produire une toune, deux temps, trois mouvements, c'est fait, ça devient un hit sur les réseaux sociaux.
0: Mais sur les réseaux sociaux, quand c'est des images, puis vous le savez que c'est de l'intelligence artificielle, vous voyez deux animaux qui se battent. Moi, je débarque tout de suite. Là.
1: Moi aussi.
0: J'embarque pas, mais j'ai la même affaire pour la musique. On dirait que j'ai une réticence encore à ça.
33: Ouais, ouais. C'est sûr qu'il y a comme un genre de mini-malaise encore. Fait que quand tu vas vraiment avoir un IA personnel qui va être tagué, si t'aimes ça, tant mieux, ils vont t'en pousser. Mais sinon, ils t'en pousseront pas pantoute puis ils vont le barrer là, pour en avoir le moins possible sur tes réseaux.
1: Ils vont quand même laisser l'option. Ça, c'est intéressant.
33: Ouais, exactement. Exactement. Ça va rester de même, mais c'est une nouveauté qu'on va avoir sur Spotify. Puis ça fait déjà une couple de mois qu'ils travaillent là-dessus, là, des badges qui sont vérifiés pour s'assurer qu'il n'y ait pas de production d'intelligence artificielle là, davantage. Puis on veut, évidemment, ne pas perdre le contrôle sur de la fabrication de musique qui est pitchée sur la plateforme. Puis qu'après ça, justement, on ait la crainte là, d'avoir une entrée massive de ça. Puis que les vraies personnes qui produisent des tunes fassent plus une christitienne au final.
0: Parce que souvent, ce que j'aime, moi, puis ce qui m'attache à un band, c'est j'aime la tune, mais j'aime les voir en show aussi.
33: Ouais.
0: J'aime voir une performance. Je suis allé voir Papa Roach, je les aime beaucoup. Je les aime encore plus depuis que je les ai vus en spectacle. J'ai vu le chanteur, oui. Maurice Dunn, là.
33: Mm-hmm.
0: Je me souviens pas de son prénom, Lix, là. Jacoby, en tout cas, Jacoby quelque chose, là. Il est très bon, le gars. C'est un showman.
33: Shadix.
0: Shadix, hein? Ah, c'est un ancien gars qui a pris de la drogue, puis finalement, il s'en est bien sorti. Puis tabarnache, qui donne un show. Toi, t'étais pas là, hein?
33: Moi, j'étais allé à The Offspring.
0: OK.
33: The Offspring, je l'ai trouvé plus mollo, honnêtement. Mais tu sais, t'es là pour le show, t'es là pour la scène, puis tout. Mais tu sais, c'est parce qu'on vit tellement dans un monde où tout va vite et tout est jetable. Tu sais, un hit dans les années 80, il pouvait rester une couple de semaines sur le Billboard, ça roulait. À cette heure, t'entends un artiste, genre Philippe Phillips, qui est sorti il y a 5 ans. Plus de nouvelles après, il était sur le top 40 pendant 2 semaines, puis ça s'est terminé après. Fait que c'est pour ça que les hikes qui génèrent des hits de même, ça se peut qu'on en ait beaucoup plus dans les prochaines années. Puis qu'à un moment donné, on se rende plus compte. Puis, hey, c'est bon.
0: C'est bon,
33: ouais,
0: ça va faire partie. Ça va... Mais c'est comme aller voir un film où tu sais qu'il y a tous les acteurs que tu vois, c'est de l'intelligence artificielle. Je suis encore réticent. Mais ça, c'est peut-être une question d'âge, là.
33: Mais mettons, le film, il est 100% réaliste, il est super bon.
0: Oui.
33: Film de l'année, là.
0: Ouais.
33: C'était une réticence pareil.
0: Ben, peut-être que là, je vais évoluer aussi, là, là-dessus.
33: Ouais.
1: Mais c'est un peu ça, en fait, c'est qu'on va devoir évoluer, puis les artistes vont devoir peut-être évoluer aussi, parce qu'inévitablement.
0: Je suis encore réticent. Mais ça, c'est peut-être une question d'âge, là.
33: Mettons, le film, il est 100% réaliste, il est super bon.
0: Oui.
33: film de l'année. Là. Ouais. C'était une réticence pareil.
0: Ben, peut-être que là, je vais évoluer aussi là, là-dessus. Ouais.
1: Mais c'est un peu ça, en fait, c'est qu'on va devoir évoluer, puis les artistes vont devoir peut-être évoluer aussi, parce qu'inévitablement, l'intelligence artificielle va prendre de plus en plus de place.

0: Still, s'ils veulent continuer de travailler dans ce domaine-là, parce que monsieur, madame, tout le monde pourrait faire des affiches, mais...
1: Mais t'as un bon point que ça, parce que les graphistes capotent présentement. Sur ces réseaux sociaux, on en voit plein des images. Je sais pas si t'as déjà vu, Diège, le genre de couleur des ailes. Toujours les mêmes affiches avec les mêmes écritures un peu bizarres. Là, mais c'est parce que ça, on dirait que les compagnies, à ce moment-là, se démarquent plus parce que les ailes produisent images presque pareilles pour chaque business. Ben, sauf le bleu qui est différent du vert, mettons.
2: En fin de semaine, j'étais chez un ami, puis... on a dit, on va se faire des photos de famille, mais mettons, nous autres, dans 20 ans, j'avais une photo avec mon petit bonhomme là, de 2 ans, puis ma fille de 25, puis je dis, mets-nous tous 20 ans de plus. Si, bon, j'étais découragé. Après 10 essais, c'était tout croche, il était pas capable de... Mais il mettait 20 ans de plus, mais il mettait pas mon petit gars de 20 ans de plus, puis c'était... Il y a encore beaucoup de perfection à faire, là.
1: Oh ouais,
2: c'est pour ça que moi, on dit que tant que ça ne sera pas parfait, j'ai de la réticence à dire, j'embarque. Puis surtout, sur les réseaux sociaux, là, j'aime beaucoup les animaux, puis même... Il y a des guerres un peu partout. Tu te dis, c'est-tu vrai, c'est pas vrai? C'est-tu le vrai missile ou c'est-tu
0: la vidéo? Oui, comme les drones. Je sais pas si tu as vu la vidéo. Les drones aussi. Qui attaquent un homme, qui le poursuit puis qui le fait exploser. Il n'y avait pas la notion AI. Mais là, je me disais, mais mon Dieu, c'est-tu réel? On est-tu vraiment rendu là? Tu sais, l'intervenant qui est venu là, d'OpenAI, l'ex. En tout cas, programmeur, je pense, il nous racontait ça, tu sais, que d'ici 5 ans maximum, il y aurait des drones utilisés par l'armée qui pourraient s'introduire dans les domiciles. Je suis comme.
2: On s'en va là, ben oui. Là, oui. Il y a des gains de territoire en Ukraine en ce moment que c'est aucun soldat, là.
1: Non, mais je veux dire, l'industrie ukrainienne des drones est incroyable. Ils sont en train de fesser solide sa Russie, puis ils ne s'attendaient pas à ça, je pense.
2: Ouais, c'est ça.
1: Pas autant que ça, là. Fait qu'en tout cas, bref, je pense que c'est assez partagé sur le texto. Je pense que ce que vous pensez de ça, ouais. C'est 709098, c'est la messagerie. On n'aura pas le temps d'ouvrir les lignes.
2: Mais non, c'est ça, on avait de la vendette à
1: fait
2: soir.
1: Que c'est mi-septembre là, que ça va commencer le IA Persona sur Spotify. Fait qu'un peu comme sur les YouTube, sur les réseaux sociaux, le Facebook, TikTok. Je pense que TikTok est comme ça, mais en tout cas, Instagram aussi. Aussitôt que tu as une publication AI, on te le mentionne, mais ça va être de même aussi pour la musique. Parce que c'est vrai que tu peux pogner un 2 quand t'entends une que tu trouves bonne depuis 2 semaines, puis tu te rends compte après que c'est de l'intelligence artificielle.
2: Ça peut faire ça. On dirait que ça passe mieux que le country. Je sais pas.
1: Ouais.
2: Le country, les tunes d'intelligence artificielle, c'est peut-être parce que je suis pas un spécialiste des tunes country, mais celle-là, moi, écoute.
1: C'est ça, là.
2: J'embarque dedans, celle-là. Là,
1: Breaking Rust.
2: Ouais, c'est ça.
1: Pour ceux qui trippent dessus, il est pas vrai.
2: Si vous le cherchez, il va être difficile à trouver.
1: Ah, c'est ça. Ben c'est drôle parce que pendant un certain temps, il me semble que c'est lui ou un autre artiste AI, mais il y avait beaucoup de gens qui le recherchaient sur les réseaux sociaux et qui ne trouvaient pas nécessairement c'était qui. Puis on essayait de cacher un peu son identité. Mais on savait pas à ce moment-là, mais c'était sur Spotify que c'était un artiste AI. On n'a pas eu l'info tout de suite, ça a pris une couple de semaines avant. Fait que c'est pour ça qu'au début, c'était un peu une zone floue. Là, au moins, avec ça, on va avoir un tag qui va nous le dire si c'est vrai ou pas.
2: Bonne affaire.
1: Yes.

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4: .45, un dernier coup d'œil avant de passer le crachoir à Carbo dans la circulation. Je sais pas comment ça se passe, M. Carl, pour se rendre dans le chemin. Faut dire une affaire, en tout cas, c'est pas facile. Laurentienne, ça va bien, mais Capitale, là, c'est quand même assez compliqué. Direction ouest, dans le secteur Robert Bourassa jusqu'à Laurentienne. L'autre bord, un peu avant Henri Bourassa. Bon ralentissement jusqu'à Pierre-Bertrand, Robert Bourassa. Principalement, l'accès à Capitale, direction nord, c'est là que c'est compliqué. Il y a un petit peu... C'est à faire une petite crotte à l'angle de Le Bourgneuf dans les deux directions. L'accès au pont, ça semble pas mal réglé. Un peu de ralentissement à Quatre-Bourgeois sur Duplessis et Henri IV. Champlain, on n'en parle plus, mais sur la rive sud, on en parle. 20 ouest avant président Kennedy. Hey boy, il y a du monde. Il y a du monde jusqu'à Taniata, puis ça n'arrêtera pas de même pendant 4 ans de temps, les amis. Puis imaginez, on est le 11 août, c'est le bordel de même. On s'en reparle après la fin du travail. Ça sera pas beau. Et dans les deux directions, sur Guillaume Couture, pas évident non plus en raison des travaux dans ce coin-là. On refait l'asphalte et tout ça. C'est compliqué sur un kilomètre de chaque côté. Si vous avez des infos pour nous, texto, téléphone, ça fonctionne avec le même numéro à Radio X, 418-670-9098.
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20: Hey, c'est pas mal la fin, là, c'est ça? Moi, j'en reviens pas comme les auditeurs de Radio X. J'ai fait des radios à Sherbrooke, Thetford, Victoriaville, Drummondville, au Lac-Saint-Jean. J'ai jamais vu des auditeurs aussi embarqués comme ça, c'est avec une radio, puis aussi interactifs. C'est partout, là. Vous avez de l'opinion. J'ai fait des radios, les gens n'étaient pas capables d'enligner une phrase ou deux, puis de s'exprimer sur la politique ou je crois que ce soit. Il y avait personne. C'est vrai! T'as du monde, t'as des régions à Québec, au Québec, là. Ils connaissent pas ça des radios parlées qui sont capables de s'exprimer. C'est vraiment unique ce qui se vit à Québec avec choix. Ouais,
21: une sorte de radio qui tripe à entendre des tunes modifiées avec des humoristes de Montréal.
20: Ah oui, oui.
22: Ouais. C'est pas hâte de se faire dire, hey, une chance que vous êtes là. Merci d'être là. On l'entend quand on est sur
20: La radio pro-vaccin. Ah, pro! Non. Hey, beaucoup de belles choses à venir cette semaine encore. Puis est-ce qu'on confirme notre invité de tout le. T'as pas le choix de répondre vendredi?
22: Oui, Marc!
21: Doc Maillot du paradis.
22: Non, oui, okay. C'est ça.
20: OK.
22: Oui.
20: Marthe.
22: Marthe va être avec nous, une personne qu'on adore dans le segment T'as pas le choix de répondre.
20: Qui revient. Vous l'avez aimé, vous l'avez demandé, on vous le ramène 2.0.
22: Oui, vous pouvez suggérer des questions aussi, s'il y a des choses que vous avez envie de savoir.
20: C'est écrivez vrai? À Mel. Ça veut des questions, écrivez à Mel. Suggérez-nous ça. Bonne soirée, M. Jordan.
21: Bonne soirée, M. Mesdames.
20: Oui, c'est Carbo qui s'en vient avec l'autre belle Mel.
22: Oui.
20: C'est ça. Après ça, c'est Rich.
21: Avec Matt.
20: Avec M. Matt. Après ça, c'est Max. Allez, c'est une grosse soirée à Radio X. À demain, salut, bye.
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3: Hey, c'est Jordan. Dans la Ligue Frontière, les Capitales entament une autre série ce soir à 19h05 au Stade Canac. Après avoir rincé les Jackals, place au prochain adversaire, les Rocks de Brockton. Dans les majeures, même s'ils dominent depuis juillet, les Red Sox n'intimident pas du tout les Jets Bleus. Oh no! Victoire serrée, mais elle est dans la poche quand même. Un gain de 2-1 des Jays grâce entre autres à Charlie McAdoo, qui a frappé un circuit, lui qui a été fraîchement rappelé de Buffalo quelques heures avant le match. Duel 2-4 à 19h07 au Rogers Center de Toronto. Et en terminant, j'aurais jamais pensé vous parler du CF Montréal cette année, mais Colin, ils ont été chercher un gros poisson du football européen. Le joueur étoile chilien de 37 ans, Alexis Sanchez, se joint aux 11 Montréalais. Il a signé un contrat de 2 ans et c'est surprenant parce qu'il a passé les 18 dernières saisons en Europe, avec entre autres Barcelone, Arsenal, Manchester United, l'Olympique de Marseille et l'Inter de Milan. Grosse prise.
4: Ouais.
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0: affronter le trafic. On est parti de Saint-Émile, puis on est venu sur Grande Allée. Je suis venu vous rejoindre, oui, auditeurs, auditrices, merci d'être là, merci de faire partie de ma vie, de nos vies. Merci d'être là aussi. Mélanie, bonsoir.
1: Bonsoir.
0: Comment tu vas, Mélanie?
1: Ça va bien, toi?
0: Oui. Salutations, d'ailleurs, à ton amoureux. Il nous a texté pour nous dire un bon show. Je suis content qu'il soit là.
1: Oui, ben il est au travail, mais des fois, il allume la radio puis il nous écoute.
0: Ben c'est correct, ça. C'est le fun, ça. Moi, j'ai un grand respect pour lui.
1: Oui.
0: Cet homme qui accepte de te partager avec moi.
1: Oui, c'est vrai.
0: On va te le dire, des fois, là, les dimanches matins, ça devrait être tenté de faire une belle cuillère.
1: Oui, c'est vrai. Mm. Mais ça en fait partie de la vie.
0: Je n'ai une à la maison qui est très conciliante. Et puis, écoute, hey, hier, j'étais un peu en feu. Puis d'ailleurs, j'ai dit trop de jurons. Je m'en excuse. Puis je vais essayer de faire attention à ça. Mais là, j'étais comme un peu laissé aller depuis un mois. Fait que je jure, moi, tu sais, c'est sûr, si tu me vois au garage, un sac n'entend pas l'autre. C'est certain, là, moi, je te fais un chapelet, là. Il est grand, le mystère de la foi, là. Moi, je te le garantis. Puis c'est pas parce que je veux mal faire, c'est juste parce que j'ai été mal élevé. Merci pour ma main. Mais c'est ça, c'est pas ma main qui m'a élevé, c'est les voisins. De toute façon, vous le savez, j'en ai parlé dans Spacecast. Mais hier était un triste anniversaire, quelque chose qui m'a marqué énormément. Tu te souviens ce qui s'est passé un 10 août? Je sais pas si tu t'en souviens.
1: 10 août?
0: Ah, ben, t'es peu, là. T'es née quelle date, toi, Mélanie?
1: Moi, je suis née le 10 juillet 2000.
0: Ah ouais, hein?
1: Oui, c'est ma date de fête.
0: OK. Fait que c'est sûr et certain que en 97, t'étais pas là.
1: J'étais pas là, non, non.
0: Même ta mère pensait pas t'avoir.
1: Non, en fait, non, non, elle a pas pensé m'avoir pendant... Même, je pense, en 2000, elle était pas sûre, là.
0: Non, non, c'est sûr.
1: C'est une surprise.
0: T'es arrivé sur le tour dans le couple, toi, là.
1: Oh oui.
0: T'es comme...
1: Je suis la petite dernière.
0: T'es comme le cheval sans la soupe.
1: Exactement, mais je suis un beau cheval.
0: On veut pas être vulgaire, mais t'es la goutte de trop.
1: C'est ça.
0: Mais oui, t'es un beau cheval.
1: Mais oui.
0: Ben oui.
1: Tout le monde est content.
0: J'ai une belle petite jument. Le 10 août 97, on a perdu une fille qui était, mais ma foi, une icône du star system québécois. Marie-Soleil Touga. Qui est décédée.
1: Marie-Soleil Touga.
0: Oui, Marie-Soleil, qui est décédée à l'âge de 27 ans, le Club des 27, le 10 août 1997, dans un accident d'avion avec, devine qui, son chum de l'époque, Jean-Claude Lauzon. Donc, l'avion volait dans le coin de Coudjouac, ou pas loin de Coudjouac, puis il a frappé comme une tête des têtes. Il a pas fait ce qu'il fallait, mais il volait pas assez haut.
1: Très belle femme, hein?
0: Hein? T'as même pas idée.
1: Je m'excuse, je te coupe, là, mais je viens de la voir.
0: Elle était tellement adorée, cette fille-là. Bon, écoute, elle a participé à plein d'émissions de jeunesse, mais des émissions fort boyards, tiens, les débrouillards. Elle avait fait, évidemment, plein de choses. Puis, on peut pas dire que son mari était pas bon non plus. Lui, il avait réalisé des films comme Un zoo la nuit, ou encore mieux, Léolo. Je sais pas si t'as vu ça dans ton répertoire, mais tu iras sur Éléphant de Radio-Canada. Et c'est une mémoire extraordinaire pour voir des vieilles affaires de même. Puis c'est popé dans mes réseaux sociaux. Pourquoi? Ben Marie-Soleil, c'est une fille que j'ai toujours aimée. On était comme un peu en... Comment je pourrais dire? Presque en pamoison avec cette fille. C'est une fille de mon âge. Elle est née en 70.
1: Ben oui.
0: Puis on était en pamoison. Elle était au sommet là, de sa gloire d'actrice, d'animatrice, de personne qui avait un brillant avenir. Puis malheureusement, l'accident est arrivé, puis on a malheureusement perdu cette personne-là. Donc, c'est ça. Je voulais souligner ça hier, j'ai complètement oublié. J'ai retrouvé les auditeurs, les auditrices, c'est le fun. Aujourd'hui, j'en ai rencontré qui m'ont remercié d'être là.
1: Sur nos garages?
0: Ben oui. Oh. J'ai des auditeurs de partout, là. Puis j'ai fait un constat.
1: Genre de constat?
0: Qu'en 2026...
1: T'as un petit sourire coquin, là. J'ai hâte de savoir.
0: Il y a encore du monde en 2026 qui écrase les autres pour se remonter.
1: Ah oui, mais oui. Mais ça, je pense que ça va aller... ça va se faire toute la vie, ça.
0: Tu penses?
1: Ah oui.
0: Mais tu sais qu'en 2026, on est à l'ère de l'électronique, on est à l'ère des communications. La Terre n'a jamais été aussi petite. Même, je te dirais, l'univers n'a jamais été aussi petit. Lorsqu'on avait des cancans sur le perron de l'église au village, lorsqu'Octave racontait à Gustave que la femme de Tancred était un peu volage. Hein? On s'entend que la huppe, elle levait sa huppe parce que les rames hurlaient. Puis là, il y avait une espèce de rumeur dans le village, puis on était capable. Mais aujourd'hui, c'est comme une traînée de poudre, là. Tu pètes de travers, comme Danny, on jasait tantôt dans le retour. Salutations à Danny et toute l'équipe. Mettons que tu pognes une envie de pisser sur l'autoroute. Danny dit jamais que je vais pisser sur l'autoroute. C'est ben trop grave. On va se ramoncer dans le Journal de Québec. Un animateur de Radio X a pissé en grand public sur l'autoroute. Puis là, on est qui pour juger? Là, le tribunal, écoute bien, là. Parce que ça m'a fait réagir. Puis j'ai pas envie de parler d'eux, mais quand même, la race d'influenceurs, ça, c'est de ta génération.
1: Oui.
0: J'en ai dans mon entourage des suceux d'énergie, des suceurs d'énergie. Ces influenceurs-là qui vont arriver à mon atelier mécanique, puis qui vont, je sais pas pour quelle raison, s'imaginer que je vais réparer le char en échange de bavassage sur les réseaux sociaux.
1: Oui.
0: Ça, moi, là, ça me pue au nez, ça. Puis là, j'ai envie de vous poser la question aux auditeurs, aux auditrices. C'est Tribune Libre à soir, en passant, Mélanie.
1: Merci d'accord de me le rappeler. Je suis d'accord avec ça.
0: C'est pas mal ça que tu m'as dit qu'on ferait aujourd'hui.
1: Oui, oui.
0: Parce que j'ai besoin des fois de me faire mener par toi.
1: OK, parfait.
0: Oui. Puis
1: c'est bon,
0: tu me dis, le mardi, là, on fait Tribune Libre, hein, gars?
1: Oui, oui.
0: Oui, c'est ça.
1: Faut gâter les auditeurs.
0: Fait que là, tu sais, je vous lance toutes sortes d'affaires. L'histoire de la piste, l'autoroute, l'histoire des cancans, des gens qui écrasent quelqu'un. Ça, je t'ai amené ça parce que le monsieur de l'Île-d'Orléans qui vient réparer son auto à Saint-Émile pourrait en masse aller à Beauport. Là. Tu comprends?
1: Non, plus proche.
0: Il passe direct. Mais il est allé à Beauport, puis là, il y a un garagiste qui a dit que j'étais un trou de cul. Bon, ça, je le sais déjà. Écoute, je peux être le pire trou de cul de la Terre. Il y a beaucoup de vendeurs de chars, de revendeurs de chars usagés qui m'aiment pas. Parce que quand on inspecte une voiture, je me gêne pas pour dire « Ton gars est en train de te crosser ». Bon, je dis des gros mots à soi, mais
1: ouais,
0: tu peux pas faire autrement.
1: Pas que...
0: Non, j'ai pas sacré.
1: Que tu te reprennes.
0: Mais si tu te fais crosser avec un char,
1: si tu te fais avoir.
0: C'est un terme imagé pour être déçu, hein, bien déçu. Donc, t'as ramassé ton argent, t'as travaillé fort cet été, t'as fait un petit peu d'over, tu t'es privé de ta famille, ton amoureux, t'as fait ton amoureuse, t'as fait un peu d'over. Tu te ramasses 9 000 t'en vas chercher un char, puis la première fois que tu t'aperçois, tu t'es fait avoir. C'est le char des pierres à feu. Il y a des trous partout, il n'y a plus de bris, il n'y a plus rien. Puis là, ce gars-là, je sais pas pourquoi, mais il a dit que j'étais un crosseur. Bon, là, j'ai dit, parce que je connais tout le monde, évidemment, hein, c'est Carambeau. Puis surtout dans le domaine de l'automobile, si tu as envie de me traiter de crosseur, t'as le droit. T'as le droit de passer ce que tu veux. Moi, ça me dérange pas. Mais, je pense que... capable aussi d'aller vérifier la chose. Fait que j'ai demandé à notre auditeur, qui est super fin, salutations à l'île d'Orléans. J'ai demandé à l'auditeur, j'ai dit, dis-moi quel garage que c'est. On va toujours bien le trouver, tu sais. Fait qu'il me dit, quel garage que c'est. Fait que moi, j'appelle une de mes chums qui a un garage à Beauport aussi, mais c'est pas ce garage-là, évidemment. Mais elle travaillait là, à ce garage-là.
1: Avant?
0: Oui. Fait que là, je suis sur main libre, toi, chose. Puis j'appelle ma chum, puis je dis, « Hey, tu sais le garage que t'es parti pour partir ton garage? »« Oui, oui, Carlou, oui. » Et le gars qui a pris ta place, j'ai même pas eu le temps de continuer ma phrase. Il me dit, « Tu t'es le crosseur là?
1: »
0: Oui.
1: Tout le monde est des crosseurs, dans le fond,
0: ouais.
1: Ton histoire.
0: Fait que là, j'ai dit, « Attends un peu, mais dis-moi-en. » Puis là, c'est ça, il m'a traité de ci, puis il m'a traité de ça. Donc, c'est son motus operandi.
1: OK.
0: Là, moi, je vais te dire une chose, auditeur, auditrice. Je vous vois sur les Spotted. Spotted Beauport, Spotted Charlebourg, Val-Belin, Saint-Émile, Lac-Saint-Charles. Vous cherchez un garage. Méfiez-vous de quelque chose. Méfiez-vous de celui qui répond tout de suite à l'appel. S'il a le temps de répondre à l'appel, c'est comme le restaurant que le parking est vide. Ça veut dire que probablement, il y a quoi qui ne marche pas dans son établissement. Je ne suis pas en train de le dénigrer, là. Mais si le gars se charge du monde à ce point-là, c'est peut-être parce que, une première raison, il vient de démarrer son entreprise. Gloire à toi, au plus haut des cieux. Il n'y a pas de problème avec ça. Si c'est la manière que tu as trouvé, tant mieux. Je ne veux pas vous bondir une clientèle.
1: Mais oui, on commence
0: mais
1: à quelque part.
0: Si la personne est vide parce qu'il fait de la snoute. Attends un peu, là. Comme
1: c'est
0: ça.
1: C'est de la snoute.
0: Ouais. Mais là, tu peux te méfier. Puis si t'arrives là puis qu'il dénigre tout le monde, dis-toi une chose, ça se peut qu'il te dénigre toi aussi. Hein? Moi, là, je considère que tous mes collègues garagistes ne se lèvent pas le matin pour faire de la snoute. Moi, ça, puis vous me connaissez, là, Radio X. Moi, c'est bien, bien rare. Je vais te mettre en garde, la personne avec le bac coiffe, les dents jaunes, les souliers cirés, bon, il va essayer de te vendre. Mais on ne peut pas reprocher à un vendeur de service de te vendre du service.
1: Ben non.
0: Au contraire, c'est son travail, c'est sa job. Il a été formé pour ça. Donc, c'est évident. Par contre, je peux te dire que si tu gardes ton char 3 ans, Mélanie, ben, ça veut pas dire de tout faire ça. L'huile à bric-à-bras, puis de graisser le coffre-gant, t'es pas obligé de le faire si tu gardes ton char 3 ans. Puis même l'anti-rouille, ça n'a pas rapport. Là.
1: 3 ans, t'as pas besoin de faire grand-chose à
0: ben,
1: avoir des changements d'huile.
0: T'es en train de changer quoi, 2024, là?
1: Ouais.
0: Bon.
1: Je suis là-dedans, moi, là.
0: Bon, changer en 2024, tu vas pas faire un anti-rouille et un entretien de changement de type de ça, là.
1: Non, non.
0: Puis si tu vois que la personne qui est devant toi passe son temps à dénigrer tout le monde, puis tu l'écoutes dans la salle d'attente, puis il dénigre tout le monde, ben là, comme j'ai dit à notre auditeur de l'île d'Orléans, j'ai dit là, ben moi, je voulais savoir comment c'était. Et ça m'a donné une swing pour aller te voir. Puis je vois bien que t'es pas crosseur. Ça n'a pas rapport. Ben, je peux pas croire que quelqu'un se lève le matin pour faire de la snoute. Ben, Christy, en 2026, oui.
1: Ben, il y en aura tout le temps, ça, du monde de même, là. Il y en a à tous les coins de rue, là.
0: Je trouve ça de valeur. Je trouve ça de valeur. Toute l'énergie déployée pour partir une entreprise. Puis c'est pas juste atelier mécanique en passant. Il y en a de toutes les sortes des entreprises dans ce genre-là.
1: Oui.
0: Les nettoyeux d'air climatisé, puis les affaires de bric à bras, n'importe quoi, là. Tu sais, nomme-les, les réparateurs de Bessic. Moi, n'importe quoi. C'est-tu Mélanie, j'entends crier? On dirait que oui. C'est spécial? Ben oui, c'est elle.
1: Hey. Ah, c'est parce que son téléphone est ouvert en arrière.
0: Ah!
1: Faudrait qu'il ferme.
0: Faudrait fermer le téléphone. Ben oui, on entend Mélanie dans l'autre studio par rapport au téléphone.
1: Le téléphone, fermez-le.
0: Fermez-le. On vient tout d'entendre votre snoute. Non, c'est ça.
1: Non, le téléphone de la radio.
0: Laisse faire, Mélanie.
1: Le téléphone de la radio.
0: Le téléphone de la radio était ouvert dans le studio et on entendait tout ce que tu disais à Jean-Francis. En ondes.
1: OK, c'est bon.
0: Ah, c'est de la radio directe, j'adore.
1: Mais oui.
0: Ça. Bon, les circuits sont ouverts, Mélanie.
1: Oui.
0: Tes autos enclenchées.
1: Oui, sont prêts.
0: Vu pourquoi on entendait Mélanie. Oui, oui. C'est ça. Au 418-670-9098, je pense que vous n'avez en masse là, de sujets.
1: On a plein de sujets. Là.
0: Fait que s'il te plaît, vas-y, maîtresse du téléphone, appuie sur le bouton rouge avec ta belle manucure, soit dit en passant.
1: Ah, je m'en viens dû, là.
0: Oui, hein?
1: Oui, oui, on va être dû pour
0: ça, un ça, c'est renouveau. Rose et c'est
1: ça,
0: long,
1: c'est,
0: longtemps.
1: C'est rose quelque chose, puis moi, j'aime pas ça.
0: Non?
1: On retourne dans le classique après, là.
0: OK. Allô, Radio X?
2: Oui, salut, Carbo.
0: Oh, attends un petit peu, toi. Oh, que oui.
2: Mesdames, messieurs, s'il vous plaît.
3: Et patati, et patata, et patati, et patati, et patati,
2: s'il vous plaît. Patati, patata.
0: J'ai un copyright là-dessus, on m'a averti, mais je l'utilise parce que c'est ni plus ni moins le spécialiste, le maire de Beauport, Patrice.
2: Ouais, ben je voulais me faire passer pour Hugo, mais ça n'a pas marché.
0: Non,
2: mais,
0: ça n'arrivera pas. Hugo est irremplaçable, est inimitable.
2: Ben c'est ça, parce que tu sais, Carbo, quand tu étais à Saint-Émile à ton show là, d'automobile, j'ai pris une minute pour aller te voir, mais je t'ai pas trouvé, fait que...
0: Ah, j'étais en animation, probablement, sur la scène, quand j'étais pas là. Sinon, il y avait Stéphanie. T'as rencontré Stéphanie?
2: Non, j'ai pas vu personne.
0: Mais préfabriqué aussi?
2: C'était ça à la fin de l'après-midi.
0: Ah, ben, tabarnouche. On s'est manqué. Oui, t'as vu une couple de voitures. Il y en avait 130 voitures dans l'exposition.
2: Ah, ouais, moi, je l'ai pas pogné tant que ça, mais il y en avait encore une couple. Il y avait des beaux petits chars.
0: Ah, ben oui.
2: Mais, Carbo, j'arrête quoi de compter par rapport à ton sujet, puis il y a une autre petite affaire, je veux dire rapidement.
0: Oui.
2: Oui, ton sujet par rapport au crossage d'un garage, je vais t'en raconter une bonne, t'as fait rire, OK? Oui,
0: mais je veux pas que tu nommes de garage, on n'est pas le tribunal
2: non,
0: à soir.
2: Non, pas en tout. Mon père, moi, il avait un garage, faites-le vous-même, débossage peinture, OK, à Laval.
0: Oui.
2: Il était là pendant 30-40 ans. Mais à un moment donné, il arrive un gars au garage, il avait une bosse, mais tu sais, c'était pas une trop grosse bosse à débosser, là, tu sais.
0: Oui.
2: Fait que là, on était en arrière, mon père, il a dit, regardez bien ça. Fait qu'il s'en va dehors, il regarde le char du gars, il dit, comment tu me charges pour réparer ça, mon père, il dit, je vais te l'arranger en premier. Fait qu'il donne un coup de poing dans l'aile, là-bas, ça ressort. Fait que là, il dit, ben, 20$. Le gars, il est en tabarnak, il dit, hey, c'est pas correct, faut me crosser. Ben, il dit, pourquoi t'es venu me voir d'abord?
0: T'sais? Ouais, hein? Ouais, ouais, c'est ça.
2: Fait que là, il passait pour un pare-bac.
0: Et ça, on parle de dans le temps de ton père, là. C'est entre la Première et la Deuxième Guerre mondiale, ça, là.
2: Quasiment, ouais.
0: Ouais, c'est ça. Hey, allez, merci d'avoir appelé, Plate.
2: Non, mais minute, j'ai une dernière chose, je le dis.
0: Ouais, ben, rapidement.
2: Il m'a fait jumper aujourd'hui, puis j'espère que tu vas avec, là.
0: Oui.
2: C'est l'histoire de Québec solidaire qui veut faire un super ministère pour les itinéraires de faire de même.
0: Okay? Oh, oui, mais c'est Québec solidaire. Tu sais, attends-toi pas à ça, là,
2: non,
0: Québec
2: solidaire. Non, mais ce que je veux dire, ça me fait penser à l'affaire du troisième lien, qui sert plus ce qui s'en vont. Mais l'affaire que, tu sais, avant de faire un ministère, là, il faudrait écrire une constitution. Même eux autres, c'est pour ça, Québec suicidaire. Puis il faudrait aussi penser que c'est nous autres qui va payer tout ça au bout, au lieu de refaire une réforme en populaire comme la fiscalité.
0: Oui, mais tu sais, c'est Québec solidaire. Là, on parle de 3-4 % là. Ouais, il reste même, plus grand monde dans ce parti-là, là, tu sais, pour vrai.
2: Ils sont bons pour nous rouler dans la farine.
0: Oui, mais tu sais, lui donner de l'importance, c'est lui donner ce qu'il mérite même pas. Là.
2: C'est ça,
0: Hey, salut, Pat.
2: Hey, salut, mon cabot.
0: Bye, à la prochaine, mon Pat.
2: Bonsoir.
0: Ben, dis salut à Louise, là. Salut. Bon, embrasse le chien pour moi aussi, c'est vrai. Allô, Radio X?
4: Salut.
0: Comment ça va?
4: Ça va, toi?
0: Ben oui. Ben oui.
4: Hey, c'est André du Club de Golf.
0: Crime André, toi qui es venu me voir à l'exposition de char qui m'a apporté la plus belle
4: avec
0: remorque de la planète.
4: Avec
0: As-tu vu quand
4: remorque?
0: Je t'ai guidé pour sortir, ça sortait tout serré. Il passait même pas un poil de derrière.
4: Ah non, c'était malade. C'était malade. Fun, hein? T'as été victime de ton succès, mon ami.
0: Ah ben oui, ben là, écoute, moi c'est ça. Puis l'année prochaine, je vous le dis d'avance, ils vont en avoir une plus grosse exposition.
4: Ouais, alors. Mais là, on amène... on va amener le...
0: Le container.
4: Le char, tout. Oui,
0: ben oui, on va nayer le char. Je vais m'arranger qu'il y ait pompier le nez aussi.
4: Ça prend les pompiers, ça prend un char. Ouais. Pour mettre le feu dans le char.
0: On mettra pas le feu dans le char, mais on va le nayer le char. Ça va me faire plaisir. Trouve-moi un
4: pied.
0: Je vais t'acheter un Tesla juste pour la regarder dans l'eau.
4: Ouais, c'est une bonne idée. C'est une bonne idée. j'ai passé une belle journée samedi soir.
0: C'était le fun, hein?
4: Toi, tes fins de vacances, ça a bien été?
0: Oui, super bien aussi. Je suis allé voir des auditeurs un peu partout en région. J'ai vraiment eu du fun. Ça a passé trop vite encore. Mais écoute, c'est ça, là, c'est ça. Quand on est heureux, puis quand on est comme à la retraite, hein? Moi, c'est ça, André.
4: Ouais.
0: Là, tu m'as annoncé ça, toi, là.
4: Oui.
0: Ouais, ça doit donner un coup, par exemple, décider de plus travailler comme ça?
4: Ben, ça fait un petit bout de temps, là, quand même.
0: Ouais.
4: Oui, je travaille sur le terrain de golf.
0: Toi, André, t'as 65 ans, toi, André?
4: J'ai
0: 67. 67, ouais. C'est sûr qu'il faut ralentir à un moment donné, mais il faut garder, faut se garder occupé. Là. Moi, je trouve
4: ça...
0: Non,
4: mais il ne faut pas arrêter, sinon on vit deux fois plus vite.
0: Ben, je pense, oui, la sédentarisation des gens.
4: Ben, oui. Comme tu dis, moi, je me suis cassé à hanche, toi, t'as des problèmes, t'as hanche.
0: Oui, mais tu l'as vu.
4: Il ne faut pas arrêter de bouger. Oui, je l'avais remarqué, t'en souviens. Hein?
0: Oui, ben, tu sais, c'est quoi un gars qui a le mal à hanche? Ben, c'est moi.
4: Ouais,
0: mais j'attends, j'ai 57 ans. Je me fais opérer tout de suite. Moi, c'est sûr, je vais aller au privé, là, puis je vais y aller quand ça va me tenter. Mais je l'ai dit à ma blonde, j'ai dit à Stéphanie, là, 17, 15, 18 mois, là, on va le faire. Mais c'est parce que, tu sais, après 20 ans, ça me fait jouer là-dedans à l'âge de 80. J'ai un bon espoir.
4: Ben
0: de
4: moi, à 67 ans, ils m'ont dit que j'étais jeune.
0: Bon, ben tu vois, ça. Ben c'est sûr que le 67 d'aujourd'hui, c'est comme le 77-80 de v'là 25 ans. Là. L'espérance de vie continue d'augmenter. Là. Puis on se garde, tu sais, t'es un beau gars, puis t'es pas en surpoids. T'es une belle... Non, mais c'est sérieux, là, tu parais bien, André? Fait que, pis tu,
4: ouais, ouais, pis t'sais... j'ai pas l'air de 70 ans.
0: Non, t'as pas l'air de ça pantoute, moi dire honnêtement. Là, t'as pas l'air d'un gars avec un déficit d'érection. Là. T'es pas là.
4: Non,
0: là.
4: Non.
0: Ah, non. Fait que se garder occupé, aller au golf le matin de bonne heure, se lever, aller respirer du bon air,
1: bouger,
0: c'est une bonne idée, ça. J'étais bien content de t'avoir, mon André.
4: Ah, mais moi, je suis content. Mais c'est ça, je dis à ma femme, il faut que j'appelle Carbo. Je ne l'ai pas vu depuis.
0: Ça, d'ailleurs, ta femme, il va falloir que tu arrêtes de la laisser chez vous pour
4: t'atteindre. Oui, mais en passant, ma femme travaille avec moi. Elle tond les verres, elle, sur le golf.
0: Ah, oui, hein?
4: Puis elle me dit toujours, elle dit, quand tu parles jamais de moi, Carbo, que tu textes le matin.
0: Ben, tu vois comment c'était égoïste?
4: Oui, c'est égoïste.
0: Moi, tu le sais, j'ai un paquet de deux. Tu l'as vu, ma femme. Fait que c'est sûr et certain qu'un jour, j'aimerais bien ça. Fait que l'année prochaine, tu m'amènes à le conteneur. Avec Arnold, il va falloir que tu traînes ta femme.
4: Oui, mais t'amèneras la tienne aussi.
0: Elle est toujours là, la mienne.
4: C'est vrai, je l'ai pas vue.
0: Hey, crime, c'est elle qui faisait rentrer les chars.
4: C'est vrai?
0: Mais oui.
4: Oh, mon Dieu,
0: la grande avec la queue de cheval, là. C'est elle.
4: Ah, ouais?
0: Oui, les pattes, les 36 pouces de pattes.
4: Ah, il y avait du beau char, là. Hein?
0: C'est l'enfer, hein?
4: Il a manqué de place.
0: C'est vrai que, ben là, l'année prochaine, je vais en avoir plus de la place. J'ai de la place pour une centaine de... Là, on avait 130 chars, mais on va avoir de la place pour à peu près 250 chars.
4: Il y avait du monde au rendez-vous en tabarnak.
0: Ah oui, c'était vraiment le fun. Puis les auditeurs ont pu se croire.
4: C'est un beau succès, félicitations.
0: Ça marche, mon André.
4: Bye.
0: Salut. Mais non, faut qu'André traîne sa blonde, voyons donc.
1: Ben oui.
0: Ou que sa blonde traîne André.
1: Des histoires, là, de moi, je vais là, toi, tu viens pas, là, ça, c'est louche, hein?
0: Oui, hein?
1: Moi, quand je vais quelque part...
0: Moi, d'abord, le cellulaire, regarde, prends mon cellulaire, rouvre-le.
1: Oui, c'est ça. Il n'y a pas de cachette, hein? Moi aussi, je suis de même. Non. Je comprends pas des cachettes. Pis,
0: les affaires de code,
1: moi, je vois à telle place, ouais. Là, toi, tu peux pas venir. Des là. Fois, c'est correct, là, ils sont pas disponibles, hey, puis c'est correct. Mais...
0: Hey, je m'en allais dire un nom, mais je vais dire un autre nom, mettons.
1: Ouais.
0: Hey, Gaétan, tu vas dormir chez souvent avec ton cellulaire. Je sais pas, j'ai mangé. Tout le temps de même, tout le temps en train de se cacher, tout le temps. Je le sais, c'est plein.
1: Mm.
0: Font le code, une espèce de zigzag là, des points, là, des chiffres, puis des Face ID. Puis pourquoi tu caches de quoi? Si ça peut pas marcher, là. Moi, là, les codes, des affaires de cachage, non. Moi, ma blonde, on prend le même cellulaire. Moi, puis elle. N'importe quoi. Tout est linké.
1: Ah, il n'y a pas de problème.
0: Le service traiteur, le garage carbo, la page Facebook, son Facebook, mon Facebook, peu importe. On s'en fout. Même, je dis, des fois, c'est fini, réponds. Réponds, là, j'ai pas le temps. Là, c'est fini, pas y a de téléphone.
5: Attends un peu, est-ce que tu veux dire? On va pas si vite, mon dit innocent.
0: Tu comprends? Ouais. Mais, en tout cas, moi, je trouve ça de valeur. Puis, il y en a beaucoup qui se cachent de l'œil blond.
1: Ouais, ou leur chum.
0: Tantôt, l'intervenante, là, la jeune fille, là, quand on y parlait là, à l'enquêteur Ferland, là, l'espèce de place à Lévis où les gars, là. T'sais? Puis là, elle dit si votre femme, si votre chum s'en va à pêche, là, c'est peut-être qu'il, parce qu'il va pas à pêche vraiment. Là.
1: Mm-hmm.
0: C'est quoi ça?
1: Ouais.
0: Tu sais, l'autre fois, j'ai dit à Stéphanie, j'ai dit, moi, je viens pas pour quelle Christie de raison. J'ai dit, on va aller aux danseuses.
1: Ah, ouais, vous êtes allés là ensemble?
0: Oui.
1: Ah, c'est le fun.
0: Fait que là, on va aller c'est juger. Ben, au lieu de s'asseoir sur la rue Saint-Jean puis juger les Chinois puis les gens qui se promènent de même, j'ai dit, je vais aller juger à la Mélanie Trudel, on va aller juger les danseuses.
1: Ben oui.
0: T'sais, parce c'est qu'elle dit, moi, elle dit, moi, je suis allé une fois aux danseuses, le temps d'un pot, d'un pichet, puis elle dit, j'ai vu Bridget de Midget. C'est une espèce de petite personne là, qui faisait de la danse, là. Okay. Et elle dit, on est parti tout de suite. Ben, j'ai dit, ça veut dire que t'as pas la vraie représentation. Moi, ce que, aux danseuses, Stéphanie, j'ai dit, c'est pas les filles qui dansent seins nus sur scène qu'il faut que tu regardes. C'est bien plus les clients.
1: C'est l'ensemble de l'œuvre, en fait.
0: Oh oui.
1: Faut que tu te regardes puis que t'ailles une vue d'ensemble.
0: Oui.
1: Tout ce qui se passe, oh, là, oui. C'est ça qui est intéressant.
0: Le portier qui se prend beaucoup trop au sérieux.
1: Oui.
0: Le client qui se prend pipé au sérieux, il rentre là, mon homme, il est plus shapé qu'Hugo Girard, mais il paye 117 livres mouillés. Puis en plus, il y a des bas blancs, puis il y a une oreillette qui clignote bleu. Puis là, il s'en va là, lui, là, le portier attend la main de même ouverte comme ça pendant 3 minutes pour avoir son 2 piastres.
1: Hé, hey, mais à cette heure, c'est bien plus que 2 piastres qu'il faut donner.
0: Ah oh oui, ça doit, hein. Ça doit avoir fait de l'influence là-dedans.
1: Mais ben bref, là, je peux aller, pour la 2 semaines.
0: Tu peux aller n'importe où, tableau. Avec ton chum. Toi, là, t'aimes ça aller. Moi, t'aimes ça aller prendre un verre de vin au shaker. Pas faire de la pub à ce restaurant-là, mais tu sais, c'est un restaurant qui est in. Ben, amène-la, tableau. Provoque l'événement.
1: C'est
0: aller,
1: ça.
0: La faire l'événement. Tu vas aller dans un sex shop, je sais pas, tu t'en vas chez Planetix. Bon, on va aller voir le stuff à Jean-Luc, là, le push-push que tu te mets sur l'affaire. Là. Tu comprends? On ira ensemble, on le teste ensemble, on regardait ça ensemble.
1: Ouais.
0: Hey, à un moment donné, là, t'attends pas de te séparer pour dire, hey, je vais peut-être t'acheter un petit jouet. Peut-être qu'avant, dans le couple, tu dis, là, on est dans le profond sexe.
1: Ouais, c'est ça, là.
0: Mais tu comprends, ça tourne au sexe, la vie, mais il n'y a pas rien que le sexe dans la vie. Mais peu importe.
1: Non, mais là. Juste à la base, tu sors avec tes amis, là.
0: Oui.
1: Puis tes amis, ils disent, hey, on amène nos blondes.
0: Oui,
1: mais amène-la, ta blonde.
0: Oui,
1: là,
0: mais moi, là, les parties de sondage, c'est à Radio X. Ma blonde n'est pas là. M'en a Philippe, m'en a Daniel, m'en a tout le monde. Je prends une bière pour féliciter les gens avec leur sondage, puis après ça.
1: Après ça, tu pars.
0: Check, je dis même pas salut à personne, je suis comme Dan Gravel.
1: C'est vrai, tu disparais.
0: Ouais, c'est pas long. Toi, je te l'ai dit cette année. J'ai dit, mais elle, je m'en vais.
1: Ouais, c'est vrai, tu me l'as
0: dit. Elle dit, salut Carlou, bye. M'en va rejoindre ma blonde.
1: Moi,
0: ma blonde,
1: je reste, mais si mon chum vient me chercher.
0: Ouais, mais moi, je prends pas, tu sais, je prends pas d'alcool.
1: Ouais.
0: Fait que. J'ai pris les coupons, je les ai donnés, je pense, cette année. C'est à toi, je les ai donnés ou à Louis Gaumont?
1: Non, pas à moi.
0: Non, Louis, t'as pas là. Je les ai donnés à quelqu'un. Tu sais, je prends pas ça. Moi, je prends ma propre bière, puis ma propre affaire, puis mon Pepsi Diet, puis. Sirote ça avec une paille, puis tu. Je suis pas mieux qu'un autre, Armand.
1: Crispy.
0: Mais si je suis en couple, je suis en couple. Ben, si je suis pas en couple, je suis pas en couple. Je veux vivre une vie de célibataire, m'en vivre célibataire.
1: C'est ça, là.
0: J'aurai toutes les amies santé de la planète, si tu veux. M'en fous comme dans l'an 40, me fourrer dans mes mentries, mais c'est choisi. C'est le fun, ça. Ça, c'est Green Flag, hein?
1: Ouais, Green Flag.
0: On retourne sur les lignes?
1: Oui.
0: Allô, Radio X? Salut!
1: Allô?
6: Bonjour, c'est à moi?
0: Ben oui.
6: Hey. C'est la première fois que j'appelle et je suis un peu nerveux, là.
0: Aïe, calme-toi, là. On est tout seul, là. Relax. Comment ça va?
6: Ça va bien, ça va bien. Ça
0: bon,
6: va bien.
0: Merci d'avoir appelé.
6: Moi, j'ai une Corvette, une C7 2014.
0: Ah oui, hein? Quel modèle?
6: Ben, c'est une John N.C., dans le palais de John N.C., là.
0: Oui?
6: Oui.
0: Puis,
6: moi, je veux savoir combien de temps est-ce qu'il rentre de litres d'huile dans un 6.7 de même.
0: Et si bol. Toi, c'est pas plutôt un 6.2?
6: Excuse-moi, un 6.2?
0: Ouais. Moi, j'ai mis... Tu sais, c'est une huile qui est particulière. C'est de la mobile qu'on met là-dedans. Ce qui est recommandé, je sais pas si c'est 7, mais en tout cas, c'est 8, c'est sûr. Puis okay. Moi, j'ai mis presque 9 litres là, dans le mien. Là.
6: Bon, ben c'est ça, parce que, tu sais, il faut le gager avec un... dans le côté, avec un petit cage.
0: Oui, oui.
6: De près 4 pouces.
0: Oui.
6: Mais sais-tu quand que le moteur vient juste d'arrêter? Ou...
0: Ben, écoute, pense... Gabin. On est dans la cuisine, moi, plutôt, et on est en train de se couler un jus d'orange. Puis, je t'ai dit, mamoulé, floche à la ligne. Puis là, ben, tu l'as transvidé parce que le verre était sale. Ben, tu sais, t'attends que, pour revenir voir si c'est floche à la ligne, t'attends que le jus ait fini de te descendre dans le fond. Fait que le moteur, c'est à peu près la même affaire. Donc, t'attends qu'il soit au repos minute, au moins, là. Puis là, l'huile est redescendue, puis là, tu vas être capable de la vérifier. Et sûr que chaud, l'huile est partout, collée ses parois, ben, ça peut avoir une différence, pas énorme, mais peut-être un quart de litre, là, tu sais. Donc, on y va comme ça. Et aujourd'hui, les chars sont tannants en passant. Hein? Les Volkswagen, ces affaires-là. Ils vont te le dire un message. Trop d'huile, pas assez d'huile. Mets une huile, mets un litre. Ah, oh, c'est vraiment plate. Mais fie-toi à la baguette. C'est pas mal le meilleur indicateur que tu peux pas avoir. Parce que t'en as une baguette, heureusement. Ça, c'est parce que c'est un vrai char, mais t'as des chars aujourd'hui qui n'ont même plus de baguette.
6: Ouais.
0: Ouais, c'est oui, l'enfer.
6: Tu peux dire que c'est un vrai char.
0: Ah oh, oui, c'est un vrai char. Félicitations en passant.
6: Moi, j'avais envoyé une photo hier par texto. Je sais pas si
0: vous l'avez. Ben, renvoyez-les parce que, tu sais, j'ai reçu beaucoup de textos dans le Carbo Show. Hein. Et puis hier, en particulier, je revenais de vacances. Fait qu'il y a plein de monde qui voulait nous saluer. C'était comme un déluge. C'était une vague d'amour par texto. Renvoyez-moi-les, ouais, ton Corvette. J'ai hâte de voir ça.
6: Merci beaucoup.
0: Puis comme je te dis, là, j'aime trop pas pour rappeler, là, tu sais, sérieux, là. T'as jamais mangé personne. Puis, gars, je suis tellement fier. Moi, je pars de Saint-Émile. Je finis mon garage. J'ai les mains noires des fois. Je viens vous jaser, c'est pour toi, là. C'est pour vous autres que je fais ça, là.
6: Ah, ben, moi, j'aime bien ça. Je suis à la route, là, pis...
0: Ah, ben, c'est le fun, ça. Envoyez-moi la photo.
6: OK, je t'envoie ça. Salut. Merci beaucoup.
0: Bye. On en prend-tu un petit dernier avant la peau?
1: Un petit dernier avant la peau.
0: Oh, c'est le fun, ça, Mélanie. Allô, Radio X.
7: Salut.
0: Salut.
7: Ça va bien?
0: Ben oui, toi.
7: Oui. Hey, moi, je regardais ça, là, des remonteurs de char, là, à TV, là. Il y en a un qui est à Beaumont, il remonte du Dodge.
0: Oui, ben c'est mon chum Michel Poulain d'RT Restauration avec Sophie Vachon. Oui. Ça, c'est l'exemple d'un paquet de deux, ça. Vois-tu, un couple qui vit la même passion puis qui travaille ensemble dans la même entreprise. Ils ont fait 6 saisons de Transmission Impossible puis ils sont rendus à la 3e saison à Radio X dans le show du matin week-end avec nous autres.
7: Ben là, c'est quoi qu'il est en train de faire, ou?
0: Là, Michel, il en fait des projets.
7: Il est en train de ramasser, écoute bien, là.
0: Dans l'émission, là?
7: Oui, il a ramassé trois Ford Edsel.
0: Oui.
7: Ça, là, ça a été la catastrophe de Ford.
0: Oui.
7: Je vais t'expliquer.
0: Ben là, tu sais, ça fait longtemps, là. C'est dans plusieurs saisons, ça, là, cette émission-là, là.
7: Non, mais je veux dire, c'est que... Le nom Edsel, c'était le fils de Henry Ford.
0: Ben oui. Il a essayé de partir sa patente, comme Tucker, puis comme DeLorean, puis ben d'autres, là. C'est sûr. Pis, Mais aujourd'hui, Edsel propre, as-tu une idée comment ça vaut?
7: Ça vaudrait très cher.
0: Hey, c'est l'enfer. Toi, ça faisait longtemps qu'on t'avait pas entendu. T'as l'air bonne humeur, t'as l'air en forme.
7: Oui, exactement. En tout cas,
0: fait que là, t'es sa série Transmission Impossible, toi, là. Là.
7: Ouais, ben moi, tu sais, des remonteux de char, puis tu sais, puis même sur l'Internet, là, à étarrerie, en tabarouette.
0: Ah oui.
7: Il y a un gars, là, il a pogné Lincoln, là, puis là, à mesure qu'il démonte, il est obligé de tout défaire.
0: Ah oui, ben c'est sûr. C'est ça, là, tu sais, c'est un art, rebâtir ces voitures-là. Ce qui était fait à l'usine dans l'espace d'une journée pour fabriquer, exemple, un Edsel flambant neuf, ben, ouais. Pour le rebâtir, c'est des projets des fois sur 2, 3, 4 ans, là. Juste.
7: Ah, ça fait jusqu'à 5.
0: Ah, oui. Moi, quand j'ai. Là, Michel m'a préparé mon Dodge Coronet 77 RT 440. Et ouais. Là, je roule sur les routes du Québec. Je serai à Saint-Anne-de-Beaupré en fin de semaine à l'exposition du Rodéo Mont-Saint-Anne avec la jeunesse Custom, Nest Custom. Mais ce char-là, tu sais, je l'ai eu clé en main en dedans d'un an. Mais le projet, mon projet initial, c'était un Dodge Charger 68-69 que je voulais.
7: Oui.
0: C'était un projet de 3 ans. Y a-tu pensé 3 ans?
7: Oui.
0: 3 ans à déplier 150 000 piastres? Oui. C'est long, là. Moi, t'as dit, c'est long, longtemps, là. Moi, quand tu veux tout de suite, là, moi, t'as dit, c'est long, là.
7: Puis, savais-tu que ça, c'est une histoire, c'est une page d'histoire de l'automobile? Là,
0: ben oui, ben oui. Là. C'est le fun.
7: Les frères Dodge, OK, les frères Dodge ont travaillé pour Henry Ford.
0: Ah, ben,
7: c'est eux autres qui ont bâti la compagnie Ford.
0: Tout le monde couchait avec tout le monde dans ces années-là. Pourquoi? Parce que l'industrie nord-américaine de l'automobile dominait le marché nord-américain.
7: Oui,
0: où est-ce qu'on s'est mis à avoir de la misère, là, c'est en des années fin 60, début 70, où les Japonais sont arrivés. Évidemment, avec toute la panoplie de voitures japonaises, les Européens sont venus garnir le catalogue. Les Coréens ont arrivé dans les années 80. Puis tranquillement, pas vite, ben on était assis sur nos lauriers. Hein. Ford, Chrysler, GM étaient assis sur leurs lauriers. Ils étaient tellement assis sur leurs lauriers, ces maudites compagnies-là, qu'ils faisaient 4 chars avec 4... même plateforme, mais 4 marques différentes. Un Buick, un Oldsmobile, un Chevrolet, puis un Pontiac. Mais c'était la même guitare, là. C'était le même char. Mais c'est pas grave. On les vendait. Puis dans une famille, ben, on était religion Pontiac, ben, Chevrolet, c'était pas bon. Puis pourtant, c'était le même mot de char ou après, ben, à peu près. Hey, t'es fin, Anthony, mais là, je vais être obligé de te laisser parce qu'il faut que j'aille faire une pause.
7: Bon, ben, c'est parfait.
0: Mais regarde, gêne-toi pas, toi, avec. Merci d'être là.
7: Mais ce que je voulais te dire, c'est que les frères Dodge, avant de partir de leur propre compagnie, ils ont parti Ford.
0: Ah, ben,
7: c'est
0: regarde.
7: Bien pour dire,
0: tu vois, ils ont mis la main, l'épaule à la pâte. C'est de même que ça marchait.
7: Ils fabriquaient les moteurs pour
0: Ford. Tu vois pourquoi que Ford est si bon à cette heure?
7: Ils n'ont pas toujours été bons, Ford.
0: Aïe, aïe, aïe.
7: Ça a été dans les années 70.
0: T'en souviens-tu du slogan de Ford dans le temps?
7: Des idées qui font du chemin.
0: Non, Ford, c'était les 4 lettres. C'était fabrication ordinaire, réparation dispendieuse.
7: Ouais, ou bien fabriquer ordinairement avec des résidus de
0: Salut, mon homme.
7: Salut, bye.
0: On fait une mini-pause, s'il te plaît, Mélanie. Et on revient, gardez vos circuits, ils sont tous pleins au 418-670-9098. C'est le Carbo Show. Je suis accompagné de Mélanie Paré. Et ça, jusqu'à 19h. L'arrivée de qui? Jean-Francis Blais. L'homme derrière le Spacecast.
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15: Moi, ce qui me fait peur avec les autos électriques, votre corps fonctionne à l'électricité. La preuve, quand votre cœur arrête, on vous envoie de l'électricité parce que vous êtes une source électrique. Vous êtes assis sur des batteries, une multitude de batteries. C'est quoi l'impact avec votre corps, avec votre tête, avec votre cœur? Est-ce que ça se peut que ce soit ça qui fait que on dirait que les gens sont plus capables de penser logiquement?
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0: C'est demain de la musique, Mélanie. On va pouvoir tranquillement se faire bercer sur des airs qu'on apprécie beaucoup. Demain, je décolle la toute nouvelle playlist. On va la commencer avec... Parce que là, on va en refaire une, parce que dans la radio de Nick, c'est pas que c'est pas bon, mais check-moi ça, mets le son dans le char. On va faire une playlist sur Apple Music. Elle va s'appeler le Carbo Show.
1: Bonne
0: Puis
1: idée.
0: Puis on va faire une autre playlist aussi sur Spotify qui va s'appeler Carbo Show. Puis on va les ajouter comme ça. Je vais prendre des notes tout le long des shows, des demandes spéciales des auditeurs, des auditrices. Parfois avec thématique, parfois sans thématique. Mais on va s'amuser avec ça. Celle-là, ben là, Martin m'écrit, c'est que c'est ça, Carbo! Ben ça, c'est Till Lindemann, tu l'auras reconnu. Le chanteur du groupe Rammstein qui est un peu en chicane avec le groupe. Puis qui part une carrière solo, quoi, c'est pas nouveau. Lindemann est pas d'aujourd'hui. Et le titre de la toune, ben c'est mon cœur, That's My Heart.
1: That's My Heart.
0: Oui, ça s'écoute très bien dans le char. D'ailleurs, le G-Wagon de Rouler Passion, si t'as envie de louer un char, puis d'aller faire un tour, pour le système de son. De toute ma vie, j'en ai eu des systèmes de son, j'en ai acheté des chars, tu comprends, j'achète toujours les versions plus et pour le son. J'ai jamais entendu un système de son de même, de ma vie.
1: C'était bon?
0: D'un char. Ça donne des frissons.
1: Ah.
0: G-Wagon, G63, AMG.
1: Celui de Rouler Passion.
0: Ouais, le son là-dedans, là. Tabarnouche, bravo. Hey, c'était cœur, hein? Pas de distorsion, impeccable comme son, c'est vraiment bon. Le volume à 20, le volume à 30, c'est pareil, c'est impressionnant, là. Ça vient te chercher dans la poitrine. Les lignes sont pleines, Mélanie. Est-ce qu'on continue comme ça?
1: On continue comme ça.
0: On y va, parce que c'est le Carbo Show, puis on est intéressé de jaser avec les auditeurs, les auditrices aussi. Allô, Radio X?
2: Oui, bonjour.
0: Comment ça va? Impeccable comme son, c'est vraiment bon. Le volume à 20, le volume à 30, c'est pareil, c'est impressionnant. Là. Ça vient te chercher dans la poitrine. Les lignes sont pleines, Mélanie. Est-ce qu'on continue comme ça?
1: On continue comme
0: ça. On y va, parce que c'est le Carbo Show, puis on est intéressé de jaser avec les auditeurs, les auditrices aussi. Allô, Radio X?
2: Oui, bonjour.
0: Comment ça va? Bonjour,
2: Cabo, mon nom est France.

0: à bien adapter avec la transmission 8 vitesses. À 25 000 kilos, tu vas pouvoir faire, France, mais du kilométrage à en plus finir, avec une consommation, ma foi, excellente. Par contre, si tu veux traîner une roulotte de 29 pieds, là, on va jaser. Mais sinon, c'est pour voyager puis faire des petites commissions chez IKEA puis par là, ça va être parfait.
1: Mon Dieu Seigneur, c'est super. Ben, merci beaucoup, c'est gentil, j'apprécie.
0: Salut, bye-bye, à la prochaine.
1: Bye.
0: Regarde, parle-moi-en des questions simples de même, même sur l'automobile. C'est tribune libre, Mélanie. On est qui pour juger, nous autres? Ah ben!
2: On est correct. Hein? Tribune libre,
0: hein, mon Léo?
2: On peut...
3: Ah ben!
0: Ah ouais!
2: On peut avoir quelques questions sur l'automobile. Mais reste concentré, à soir, on va pas prendre du temps au Spacecast.
0: OK, il reste 7 minutes 8.
2: On va te faire des gros yeux.
0: 7 minutes 8 à 18h43.
2: Oui.
0: Pour la poutine interne. Allons-y. Exact. Allô, Radio X.
4: Oui, allô?
0: Oui, comment ça va?
4: Ben, ça va bien.
0: Oui.
4: Je veux juste avoir ton opinion sur les racks à bicycle sur les derrières des chars. Il me semble que c'est rendu catastrophique.
0: Ouais.
4: Des six vélos, tu vois pas les lumières, tu vois pas les plaques,
0: t'as raison.
4: Puis d'un pouce et demi. Pourquoi personne... Un, pourquoi que c'est légal? Deux, pourquoi que les polices font jamais rien que ça?
0: Ben moi, je te dirais même plus que j'ai interpellé une très gentille policière, quelqu'un que j'apprécie beaucoup dans mon entourage, qui c'est elle-même que, lors d'une opération casque à vélo, a intervenu auprès de moi parce que j'avais un vélo électrique, et j'ai encore, et j'avais pas de casque. Et je lui ai présenté une voiture du service de police de la Ville de Québec avec un rack à vélo où on ne voyait ni plaque ni lumière sur la voiture. Elle est obligée de travailler, puis c'est sa manière à elle de transporter le vélo de police. Mais c'est un point qui est extraordinaire que tu amènes ce soir. C'est pas contre le vélo, je suis pas contre ça, au contraire. Mais il va falloir que le gouvernement, dans ce cas-ci, dans ce cas présent-ci, intervienne et fasse une législation particulière pour faire un peu pareil comme en Europe. En Europe, lorsqu'il y a un rack de vélo, la plaque est transposée derrière le rack et les lumières sont transposées aussi. Comme si c'était une remorque, un petit trailer, là, tu comprends? Donc, c'est très dangereux, OK? Pour plusieurs raisons. D'abord, c'est une charge qui est installée en arrière du véhicule. Ça amène une certaine perte de stabilité lors d'une manœuvre d'évitement. Mais aussi, c'est très dangereux pour ceux qui nous suivent. Parce qu'on voit pas les lumières. T'as raison. Puis en plus, on est hypocrite au point de laisser là quand il n'y a pas de vélo dessus.
4: Ah, exactement. Ça dépasse de deux pieds en arrière.
0: Oui.
4: C'est bien correct. Ils se parquent comme si rien n'était. Fait que dans un stationnement, sont des gens...
0: Le rack est au-dessus du trottoir. Fait que tu es obligé de contourner ça. On pense pas à ça. Mais tu sais, on est très individualiste au Québec. Hein? Puis ça, là, on a trouvé la solution pour cacher notre plaque pour les photos radars. C'est merveilleux.
4: Ici, dans mon coin, il y a des vélos incroyables. Moi, je reste dans les écoeurs.
0: Ben moi, j'ai rien... Ah ben oui, mais j'ai rien contre les vélos, moi. J'ai rien contre les vélos.
4: Mais quand il y a six vélos de montagne, de sens...
0: Accroché en arrière de ça,
4: accroché,
0: là?
4: Accroché tout sur le sens de la longueur.
0: Ah oui.
4: Je m'excuse, ça dépasse de 5 pieds et demi, 6 pieds en arrière.
0: Ah oui.
4: C'est même pas légal. Je comprends pas ça.
0: Ben, c'est pas légal. Oh, c'est pas illégal, puis c'est pas légal. C'est pas logique, c'est ça. Mais tu sais, je le parle souvent du QI.
4: T'es supposé d'être signalé.
0: T'es supposé avoir un mouchoir rouge.
4: C'est ça.
0: Ouais. Mais ils ont le fait pas.
4: Mais
0: ça, il serait temps que le ministre des Transports se penche là-dessus, parce qu'honnêtement, c'est un problème. Puis je veux pas que tu penses que c'est contre les vélos cyclistes. C'est contre la logique. Il n'y en a pas de logique. Tu comprends? Il n'y en a pas de logique.
2: Il y en a qui le mettent au-dessus de leur voiture. Ça, ouais, c'est quand même mieux.
0: Ça, c'est correct.
2: On
0: c'est déjà
2: les lumières.
0: Mieux. On voit l'effort, on voit les lumières de l'auto, puis on voit aussi la plaque.
4: Exactement.
0: Ouais. Hey, salut, là.
4: Ma bulle est pétée.
0: C'est le fun, ça. Ça fait du bien, ça. On expulse.
4: Yes.
0: Salut.
4: Bonne soirée.
0: Bye. Oui, c'est un bon point, ça. C'est un bon sujet. Puis, tu sais, c'est un sujet qui est très d'actualité. J'en ai parlé la semaine passée. Mais écoute, il n'y a pas de loi en tant que telle qui empêche ça. Quoique, si tu caches ta plaque de vélo, mais ils ont donné beaucoup, les policiers et policières, de tickets pour les casques, puis les deux, trois sur des vélos à vélo de la Ville de Québec. Puis, on a travaillé fort là-dessus. Oui,
2: j'ai vu plus de policiers à vélo, moi, cet
0: c'est
2: été.
0: Bon,
2: là, j'en ai vu pas mal.
0: Oui, je trouve ça correct. Ça, c'est bon, ça. À un moment donné, il faut payer. L'argent mène le monde. C'est comme ça qu'on va les avoir.
2: Puis, il y a quand même eu quelques accidents là, avec des cyclistes là, cette année. Là,
0: c'est une
2: important de faire attention.
0: Ben oui. Allô, Radio X?
5: Oui, bonjour.
0: Bonjour, comment ça va?
5: Ça va bien, et vous?
0: Ben oui, je vous écoute.
5: Je vous souhaite un bon retour. Puis toi, et Mélanie, là, vous êtes super extraordinaire. On va rester dans le secteur du cyclisme, là.
0: Ouais.
5: Moi, j'interpelle...

0: le maire Marchand, là.
1: Ouais.
0: Pour qu'on puisse installer des dodans, là, sur les pistes cyclables, sur le chemin.
1: Et boy.
0: C'est rendu une piste de course.
1: Ouais. Mais là, là, écoutez-moi bien.
0: On peut-tu
1: en vouloir aux cyclistes d'être sur une piste cyclable? La réponse est non.
0: Vous avez parfaitement raison.
1: Par contre, on peut-tu demander à des cyclistes d'avoir un QI puis de slacker un peu le cuissard pour être capable d'avoir du génie puis de voir que quand il y a un homme ou une femme sur la piste cyclable en bordure, pas obligé de le frôler puis de crier après parce qu'ils vont passer vite?
0: Monsieur Carbeau, c'est impossible.
1: C'est impossible. Hein?
0: Moi, j'habite dans le quartier Saint-Sacrement, puis il y a beaucoup de personnes âgées.
1: Ouais.
0: Et puis là, on est rendu avec des bicyclettes électriques. Là,
1: oui, ça roule, ça.
0: Des trottinettes électriques.
1: Oui, ça roule,
0: puis,
1: ça aussi.
0: Les routes seules, là, ça roule en fou.
1: Ah oui.
0: Non, je pense qu'on devrait mettre des drones. Ça, là, les pistes cyclables, là, je pense que c'est pas une bonne chose.
1: J'ai peur que dans une piste cyclable, le dodon soit accidentogène.
0: Ben, au contraire, ils vont
1: imaginez-vous, la Linda, là, avec son bicycle électrique qui roule 38 km/h puis qui pogne un dodon, mais tabarnouche. Avoir volé d'un char.
0: Justement, mais il faut les ralentir. Ouais. Moi, j'invite, là, quelqu'un de chez vous, là, qui passe, là, une demi-journée au coin de Saint-Sacrement puis Hollande,
1: Il
0: va capoter. Là.
1: Il va capoter, c'est l'enfer. J'y regarde, j'y vois, et puis je parle tout seul dans mon troc. Mais là, écoute, je veux pas paraître du gars qui est contre les bicycles à pédale, au contraire. Mais la piste cyclable, vous avez raison, ça roule trop vite. Ben oui, mais c'est ça, va falloir un moment... Hey, on nous a mis des limites de vitesse en motoneige dans un sentier fédéré, à 30 km/h.
0: Ouais.
1: On nous met ça. Je verrais pas pourquoi il y aurait pas une législation spéciale sur les vélos aussi. Parce que vous avez raison. Un coup qui se passe au Tour de France, lui-là, puis s'est rasé les jambes. Il s'imagine, lui-là, faire le pont de Québec à Limoilou en dedans de 20 minutes, là. C'est dangereux. Vous avez raison.
0: En tout cas, je vous remercie, là, puis merci pour votre tribune, là. J'espère que M. Marchand, qui est en vacances, là, va écouter nos doléances.
1: Oh, je vais pas vous faire de peine. M. Marchand écoute personne à part lui dans son miroir.
0: Un danger public. Ouais. Vous le savez vous-même. Hein?
1: M. Marchand écoute rien d'autre que lui-même dans son miroir, monsieur. Bon, ben, faites-vous pas de peine. Le prochain coup, vous irez voter.
0: Mais au moins, vous nous écoutez.
1: Ben, moi, je vous écoute. Ça me fait plaisir. Merci d'avoir appelé.
0: Au revoir.
1: Bye-bye. Mélanie, si on tient notre promesse, on s'en va à pause.
2: On s'en va à pause.
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6: Encore une fois, merci beaucoup, auditeurs, auditrices. Je vous laisse au bon soin du Spacecast. Merci, Mélanie.
7: Merci à toi.
6: On se voit demain dans la musique. Oui, dans la musique de Carbo. Voilà. Bye-bye.
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0: Ah, Mama Oulé, à vous. La nuit est tombée sur Québec et votre Spacecast est là. Le numéro pour nous rejoindre est le 418-670-9098. Et quand je dis nous, il s'agit bien évidemment de ma triste personne, Jean-Francis Blain, et de mon fidèle acolyte pour la semaine, perché sur, my God, même sur son trépied.
1: Sur ma chaise haute.
0: Oui. Est-ce que tu veux que je te donne une petite bavette comme ça?
1: Oui, s'il vous plaît.
0: Mes enfants avaient ça, bavette pratique, là. C'est des bavettes qui replient, là.
1: Ouais.
0: Après ça, tu jumpes ça dans les vidanges. T'as pas pensé à moi, à terre.
1: On parlait de buffet chinois hier. Je pense que quand j'y vais, d'habitude, ça me prendrait ça.
0: Tellement.
1: Pas de toutes les petits restants restent là-dedans. Là,
0: c'est même si t'as pas batté dans le stationnement.
1: Non, c'est clair.
0: Tes pores de peau vont rejeter une odeur de gars batté. Si tu rentres avec une bavette pas au dépanneur, mais au buffet, là.
1: Ouais,
0: d'après moi, ça va comme laisser transparaître ton jeu. Parlant de jeu, ben, vous êtes plusieurs sur le texto à jouer aux salutations d'usage. Vous nous textez au 88-670-9098 avec un nickname de votre choix, comme nouvellement arrivé cette saison. Cantone El Pantalone à Moncton. Et surtout, à Moncton, il a amené une serviette. Fait qu'il a tout ce qu'il lui faut.
1: C'est vous, les serviettes.
0: Quel épisode, hein, quand il fait des pipes dans un camp de jour. Tu l'as vu, celui-là?
1: South Park.
0: Pour payer sa drogue. À Mama Oulé du Russe, qui tousse maintenant depuis 3 minutes en à côté. Pauvre petit poumon rose. À Mama Oulé au gérant de Camaro. Brap. Hein? Toutes les femmes savent danser. Mauvais gars. Une femme like you.
1: Femme like you.
0: Puis peut-être plus tard, elle saura danser. On a Lord Ben McAnally qui demande réparation, seigneur incontesté d'Écosse.
1: Oui, good night, good sir.
0: Yeah, good night, good sir. À Mama Oulé du Père Noël qui est là.
1: Le vrai,
0: a fini sa deuxième fête de l'année, là, c'est-à-dire le Noël du campeur.
1: Nice, ben oui, c'est ça. Là, il y a un petit break jusqu'à décembre.
0: Exact, sa prochaine gig est en décembre. Le Général Tao aussi est là.
1: Le vrai, lui aussi.
0: J'avais fait une capsule sur le Général Tao de mémoire dans le retour. Puis le Général Tao, c'est un genre d'empereur qui devait composer avec un budget.
1: Okay.
0: Puis à l'époque, il y avait du poulet à shitload, de la sauce sucrée. Il a mixé ça ensemble, roulé ça dans la pâte. A donné ça à ses soldats sur un front quelconque chinois. Puis les gars, ils ont aimé ça. Ça a collé dans le temps. Okay. Général Tao.
1: Toujours mieux que César et sa salade.
0: J'aime mieux. Pour vrai, là, j'aime mieux, tant qu'à être dans la Chine, là, j'aime mieux le Général Tao que le pâté chinois. Les Chinois, mais oh! Les Chinois! À Mama Oulé, au Black Floyd. Oh, et ça c'est le band musical du Spacecast.
1: Okay.
0: Les
1: nice.
0: Black, ouais, les Black Floyd, avec leur plus grand succès, I Can't Breathe.
1: Nice.
0: Ça reviendra peut-être cette saison, qui sait? On est avec vous jusqu'à 22h, c'est un grand plaisir de vous accompagner. Et si vous avez des questions, des commentaires, on va avoir des gens en entrevue tantôt, si vous voulez prendre part à la conversation. Surtout, ne vous gênez pas. Mathieu, tout ton bord, belle journée aujourd'hui?
1: Oui, belle journée aujourd'hui. Il faisait beau, c'était le fun.
0: Ouais.
1: T'allais me promener un peu, puis...
0: Fait humide, hein? Est-ce que tu composes bien avec l'humidité? Ça va être notre moment.
1: Écoute, je compose tellement bien avec l'humidité quand j'étais à l'air climatisé.
0: Ah oui, hein? Ouais.
1: Non, mais franchement, moi, ça me prend. Ça fait une couple de fois, je le dis, mais moi, ça me prend un point d'eau dans la vie. Fait que, tu sais, moi, j'ai une piscine chez nous.
0: Okay.
1: Fait qu'au pire, si je suis dehors, tu sais, comme en fin de semaine, je faisais le gazon, puis il faisait chaud, ça n'avait pas de bon sens, mais tu sais, on le fait en costume de bain, puis on sac dans l'eau après.
0: Ah, c'est une méchante bonne idée.
1: Ah, vraiment.
0: Mais ça, là, ça risque d'être d'improche. On est en train d'aménager notre cours. Tu sais, dans le sens, là, on donne un coup, là.
1: Ouais.
0: Genre, petit peu, on bâtit notre cour. Puis là, je me suis mis un genre de gazebo métallique, mais 4 saisons.
1: Ouais.
0: Moi, j'adore être sur mon patio, aller dessiner mes affaires sur le patio. Je suis celui qui le rentabilise le plus. La prochaine étape, là, ça va être la piscine. Mais pour ça, il faut que je fasse décamper la trampoline XXXXX large que j'ai installé à mes enfants.
1: Je te comprends. Ça prend de la place. Mais tu vois, quand moi j'ai acheté ma maison, on venait avec une piscine, mais c'était une 24 pieds. C'était immense.
0: Oh, c'est
1: là,
0: gros, ça,
1: ça a pas de bon sens. C'est une hauteur, là. Mais là, j'ai changé pour une autre hauteur, mais 15 pieds.
0: Ah, okay.
1: J'ai récupéré toute ma cour, man.
0: Ah, c'est pas
1: fait
0: pire.
1: Il s'en fait des plus petits formats si jamais ça te tente de regarder vers ces avenues-là. C'est moins cher, premièrement.
0: Oui, il faut quand même, je te le dis, moi je reste d'un jumelé, là,
1: ouais,
0: à Val-de-l'Air.
1: Ouais, okay, fait que la cour est restreinte.
0: Elle est restreinte, vraiment. On a une cabane pour enfants dans le fond, un jardin à ma blonde à droite. C'est une game de Minecraft, ma cour.
1: Ouais, il s'en vend des papiers au Walmart, hein.
0: En plastique ou gonflable. Mais éventuellement, la trampoline va prendre le bord. C'est parce que j'avais fait l'erreur, là, la trampoline. J'arrive là, puis ma blonde me donne le mandat, mettons, d'acheter une... Je dis n'importe quoi, là, mais 14 pouces.
1: Ouais.
0: Ou 14 pieds, je dis n'importe quoi. Là.
1: 14 pouces, c'est pas gros.
0: Ouais, 14 pouces. Titi, travaille. 14, disons 14, là.
1: Ouais.
0: Puis j'arrive là-bas, je suis comme, ah, mettons la 21, elle a l'air de meilleure qualité, puis il y a un rabais qui fait qu'elle est quasiment le même prix que la 14. Pas plus cave qu'un autre.
1: Et un fou d'une poche.
0: Et finalement, là, sérieux, c'est faut quasiment se promener avec un lift dans ma cour pour, genre, se rendre d'une place à l'autre. Des fois, quand tu passes entre la trampoline puis le jardin, faut que tu marches de côté, comme dans Mario Paper.
1: Ah, ça, c'est bon, là.
0: Non, c'est vraiment... La différence de grandeur entre les deux trampolines a ravagé... ce qu'ils appellent notre qualité de vie.
1: Oui, oui, oui. Mais tu vois, tu l'as la place. Si t'as une trampoline de 21 pieds, puis t'as de la place pour une piscine.
0: Ah oui, ah, je te jure. À ce place-là, là, le jour où la trampoline part, il y a une plus petite piscine qui peut rentrer là.
1: Ouais. Oh,
0: oui. Non, man. C'est un mauvais move. Très, très mauvais move. Moi, je serais jamais un ingénieur. Jamais.
1: Non, moi non plus.
0: Quoique, je sais pas si je serais un ingénieur, mais tu sais, il y a des gens qui prévoient les travaux routiers, puis tout ça. Est-ce que ces gens-là sont ingénieurs ou... Ou juste des urbanistes. Ben, juste. Ils sont urbanistes,
1: je pense que c'est plus urbaniste le terme, parce que ingénieur, c'est vraiment plus comme pour des buildings.
0: Ouais, c'est ça. Parce que je regarde comment c'est géré actuellement à Val-Bélair, que mes voisins appellent actuellement les têtes d'eau. Là.
1: Ah, OK.
0: Et pour vrai, je pense que j'ai les skills pour prévoir les travaux sur, entre autres, sur Pionge. Là. À Val-Bélair, j'ai les skills. Ah, oui. Ça a l'air que le mandat, c'est juste de fucker les déplacements de tout le monde.
1: Ben là.
0: Puis de frapper quand. Les gens s'y attendent le moins.
1: Clairement, t'as les solutions.
0: J'ai tout ça, moi.
1: T'es ça, toutes.
0: J'ai tout ça. Agir de façon aléatoire.
1: Toutes les
0: pas
1: mauvaises
0: trop...
1: idées, viens me voir.
0: Ben oui. Des mauvaises idées, puis ne pas avoir trop à rendre de compte. J'adore ça, moi.
1: Ah, c'est merveilleux.
0: Ben oui. Fait que je suis un bon prospect, je pense, de travailler
1: pour... Mais surtout
0: pour,
1: pas être imputable de ce que tu fais.
0: Hey,
1: ça, c'est la magie, là.
0: Tellement.
1: Écoute.
0: Ah oui, tellement. Dans les affaires que je voulais discuter avec toi, puis le pire, c'est que j'étais supposé en jaser hier avec toi, puis j'ai complètement oublié. Puis les auditeurs savent mon amour des oiseaux. J'aime les oiseaux, observer les oiseaux. Il y a ça un peu...
1: Ah, je me l'étais noté au coup. T'as oublié?
0: Ouais.
1: Oui, je l'avais noté.
0: Sur mon patio, d'ailleurs, sur mon gazebo que je me suis installé, là, je me suis installé des mangeoires à oiseaux. Fait que j'ai plein de sortes d'oiseaux qui viennent voir. Pis tout. J'ai du fun comme un malade. Je suis allé dans un parc récemment. Ma blonde avait mal à la tête. Elle dit, peux-tu comme occuper les enfants?
1: Ouais,
0: pas de trouble, certain.
1: Sors-moi de la maison.
0: C'est
1: là.
0: Ça. Mes filles avaient le goût d'aller dans un nouveau parc. Fait qu'on décide de partir. On enlève le toit du Jeep. Pis c'était ça le compromis. Parce que là, eux autres, ça lui fait chier d'enlever le toit du Jeep parce que ça les dépeigne.
1: Mm-hmm.
0: Mais, man, on peut pas enlever le toit du Jeep. Fuck tes cheveux, là.
1: Ah oui.
0: Fuck tes cheveux, rase ça.
1: Rase-le. Ou attache-les. Ouais,
0: ou attache-les. Ou mets-toi une calotte. Ou whatever.
1: Ma blonde est pareil. Elle veut même pas que je rouvre les fenêtres dans le char parce que ça va la dépeigner.
0: Ben voyons donc.
1: Je te jure. Fait qu'on est l'air climatisé dans le tapis tout l'été, puis pas une maudite fenêtre ouverte. Hey, je peux-tu te jurer que quand je suis seul dans le char, c'est les quatre fenêtres baissées à grandeur avec le son du char dans le tapis.
0: Tantôt, c'est mouille pas, mais qu'on quitte à 22, moi, je baisse le toit, là.
1: Ah oui.
0: Avec les étoiles, tout.
1: T'as le toit mou aujourd'hui, là?
0: Ouais.
1: Okay.
0: Ouais, je suis en toit mou jusqu'à, je sais pas trop, là, mi-octobre, peut-être.
1: Ah, quand même.
0: Aucune idée.
1: C'était ça longtemps, c'est nice.
0: Ouais, mais c'était à la maison. Je me suis setupé, j'ai donné un coup, là, finalement.
1: C'est même l'ouvrage a changé, ça. Je me suis toujours demandé ça.
0: Quand tu le sais pas,
1: ouais.
0: C'est mélangeant.
1: Okay.
0: À partir du moment que tu l'as fait une fois,
1: c'est correct.
0: Toutes les autres fois de ta vie, ça va prendre 15
1: c'est
0: minutes.
1: C'est comme monter un garage tempo là, d'entrée.
0: Genre.
1: Okay.
0: Ouais, exact. C'est juste que ça te prend comme deux personnes pour charrier ça.
1: Ouais.
0: À moins vraiment que tu aies un bidule pour le tenir puis tout. Là.
1: Puis encore mais, là, ça ne peut pas être idéal.
0: Ouais, c'est ça. Mais tu veux pas qu'il arrive une bad luck avec ton toit dur. Là,
1: c'est ça.
0: Il faut quand même le transporter puis tout. Pis, en tout cas. Fait que, c'est ça. Je m'en vais dans un parc avec mes filles. Et on arrive au parc, dans le coin de Saint-Gabriel de Valcartier. C'est un beau parc, tout. Et quand on... ça fait quelques minutes qu'on se promène dans le parc, là, je réalise, hey, il y a une créature noire qui nous regarde.
1: T'étais dans quel coin?
0: Qui était,
1: c'était où, le parc?
0: Qui nous regarde avec un petit couteau, qui dit, « S'il vous plaît, ne me retournez pas dans mon pays. » Non, c'est pas vrai.
1: « Je vous donne un DVD.
0: Ah, » Oui, vous voulez un DVD? Non, la personne... c'était pas une personne, c'était un corbeau, la femme noire. C'était un corbeau, je vous ai bien eu. Vous pensez que je me lançais d'un laïus...
1: Non, on va pas là.
0: ...de rémigration? Non, pas maintenant, peut-être tantôt.
1: Sûrement tantôt.
0: Ouais, sûrement tantôt, mais pas maintenant. Un corbeau. Un corbeau qui... ne vole jamais, ne fait que bondir comme un lapin. Puis au début, on voit qu'il nous observe, mais genre beaucoup, genre qu'est-ce qu'il veut lui? Puis plus mes filles jouaient, plus le corbeau se rapprochait à un point tel qu'à la fin, j'étais comme, C'est peut-être moi qui est trop
1: protecteur
0: ou papa poule ou regarde, tirez-moi les roches, mais je veux pas que mes enfants se frottent sur un corbeau.
1: Ouais.
0: Pour moi, là, c'est genre le sida avec des plumes. C'est la façon de créer une nouvelle pandémie. C'est pour moi, là, si tu veux partir une nouvelle pandémie.
1: C'est
0: là,
1: pas une chauve-souris, Rich.
0: Ouais, je sais bien, là. Je sais que lui, c'est pas une chauve-souris. Mes filles, c'est pas des pangolins.
1: Exact.
0: Mais je veux pas prendre le guest prend pareil. C'est ça. Je trouve ça dégueulasse.
1: Ouais, ouais.
0: Je sais que je vais me faire poser des questions par ma blonde qui a en plus déjà mal à la tête. Pourquoi j'ai laissé les filles se frotter sur le corbeau? Fait que je préviens ça.
1: Ouais, t'as bien fait.
0: Je choisis mes combats, tu sais. Sauf que le corbeau, man, il était pas de cet avis-là.
1: Non?
0: Alors, il voyait mes filles comme de la laine d'acier. Fait que le corbeau arrêtait pas de quasiment de se frôler ses filles. Puis les filles, je lui disais, non, je veux pas qu'ils vous touchent. Fait que là, il était plus rendu à pas jouer d'un module. Éviter le corbeau qui nous pourchasse, mais qui ne vole jamais.
1: Alfred Hitchcock devrait être pas loin, là.
0: Puis là, j'ai spoté. Ses ailes avaient l'air coupées comme celles d'une perruche.
1: Oh, fait qu'il volait plus.
0: Mais c'est ça. Je l'ai pas vu, à ce moment-là, là, je l'ai pas vu voler une seule fois.
1: Mais souvent, quand les ailes sont coupées de même, c'est soit parce que les autres, il y a sa crine volée, ou il y a quelqu'un qui est propriétaire de celle-là, puis il veut pas qu'il s'envole.
0: Voilà, man. Ma théorie, elle est là. Corbeau abandonné. Bon, hey, je t'écœurerai de toi, mon petit sacripant. Ah ouais, va-t'en, vole de tes propres ailes. Moi, le cave, dis par le cave qui t'a coupé les ailes il y a de ça 2 semaines. Fait que là, il peut pas tant voler de ses propres ailes. Il représente un candidat corbeau faible sur un territoire où est-ce qu'il y a du bois tout le tour. Fait que coyote, maybe.
1: Peut-être, oui.
0: Quand je commence à penser à tout ça, puis aussi, il y a un moment où est-ce que je suis un peu tombé dans ma bulle, je me disais, et si c'était quelqu'un réincarné dans le corbeau? Je crois pas à ça, là. Mais c'est parce que, écoute, le monde va vraiment penser que j'étais un esti de fou, là. Mais pendant l'été, j'étais allé d'une fermette, là, puis je vais passer vite promis là-dessus, mais j'étais allé d'une fermette avec mes filles, puis à un moment donné, il y a une chèvre qui s'est pognée les cornes après le rebord, puis la chèvre, elle a fait... Puis j'ai, sur le coup, là, j'ai même pas passé, j'ai fait « Chris Cornell ».
1: Ah oui, pareil.
0: Pareil. Je me dis, est-ce que Chris Cornell pogné dans le chiffre? Puis ça m'est comme resté dans la tête. Fait que depuis ce temps-là, j'étais un peu...
1: tu vois les réincarnations partout.
0: Puis tout ça complètement à jeun à Saint-Michel-de-Bellechasse.
1: Hey, calme.
0: Ah ouais,
1: ben, c'est belle des vacances.
0: Oui, quand même. On s'amuse avec ce qu'on a, tu sais.
1: Il y avait des petits champignons qui poussaient pas loin.
0: Non. J'ai pas ce fois-là. J'étais pas sur le moche ce fois-là. Non. Quand j'ai à chauffer, puis surtout avec mes filles, le moche, pas dans ma vie.
1: Excellente idée. Ouais,
0: pas dans ma vie. Fait que c'est ça, tu sais, un peu marqué de Chris Cornell à Saint-Michel en bas. Faudrait que je le dise à GC d'ailleurs que Chris Cornell se produit à Fermat.
1: Clairement. Mais les corbeaux, c'est tellement brillant. Ça reconnaît les visages humains. C'est super intelligent. Si tu leur donnes de la bouffe et des cadeaux, ils vont te ramener des cadeaux souvent. Fait que, tu sais, peut-être qu'il a vu tes filles comme quelque chose de safe pour peut-être avoir de la protection.
0: Regarde, on est connecté, man. On est connecté parce que justement, à m'emmener, on commence à entendre. Ah! Ah! Je fais Prince! Non, c'est pas vrai. C'est pas vrai. Non, c'est pas vrai. Là, je crois plus à ce moment-là tant que ça l'arrêt. J'y pense encore un peu par rapport à notre petit ami qui jump, là. Mais ceux dans le ciel, ces armes tout le tour, qui vraiment, même, à la méthode de Spetsnaz russe, entourent notre vulnérable corbeau, qui là, même, est en mode. Est-ce qu'il est pour embarquer sur vos genoux? Il est en mode, là, ils vont me faire la peau. Okay, vraiment.
1: Il est en mode Viper Perry.
0: Genre, ice m'ont retrouvé. C'est vraiment, là. T'sais, fait que je suis comme... les filles, on garde nos distances. Puis là, à un moment donné, ça devient plus le fun. Genre, le corbeau, là, il veut quasiment...
1: Rentrer chez vous, là.
0: Embarquer sur mes filles. Les filles, ils ont plus de fun. Fait que je dis, ben, écoute, on y va-tu? Oui. Fait que on vient pour y aller. Man. Et c'est là que commence... L'hécatombe, man. Les corbeaux qui sont en garde baissent d'un étage. Fait que là, viennent, c'est comme ces poteaux de lumière pis tout ça. On voit que ça... Shit getting hard, man.
1: Ouais.
0: Shit hit, just hit the fan. Il y a une autre... Quelqu'un joue avec un étron pis on voit qu'il va pogner le fan. Fait que là, je dis au fait, embarquer dans le truck, mais le truck que, je te rappelle, j'avais oublié de baisser le toit.
1: Oh!
0: Quand on vient pour se diriger vers le toit, le corbeau, man... D'où ma théorie, pourquoi c'est peut-être un être réincarné.
1: Ouais.
0: Connaissait les Jeeps.
1: Il rouvre à la porte.
0: Man, pour vrai, il vient comme pour se poser à côté du Jeep, nous empêchant de rentrer dedans. Parce que pour vrai, j'avais fait le test, genre il pitchait une espèce de petite poignée de terre, là.
1: Ouais.
0: Ça lui fait pas peur, man. Il fait juste un saut de côté, genre, wouh!
1: Il est habitué, là.
0: Complètement habitué.
1: Wow.
0: Il se dit, hey,
1: C'est un guerrier, ce corbeau-là.
0: C'est quoi la poignée de terre dans ma tronche versus ce que ces dudes-là, parlant des corbeaux, ont en tête de me faire? Hey,
1: c'est
0: fait que là, à un moment donné, quand arrive ce qui arriva, j'ai au fait de rentrer dans le troc, le corbeau en question, qui veut être notre ami ou qui veut qu'on se sacrifie à sa place,
1: oui, c'est ça.
0: Court après mes filles. Mes filles pognent la panique dans un stationnement où il n'y a pas un seul char. Partent à la course. Le corbeau, lui, a pas pensé que le tu sais que mes filles couraient vite de même. Là. Il n'avait pas vu ça dans ses plans. Fait que là, il commence à se projeter planer.
1: Parce qu'il vole pas tellement.
0: Les autres en haut, man, font comme « It's time to shine, baby. Time to shine. C'est l'heure du barbecue. Il est à 205 de température interne. Il s'effiloche. » Déjà. Fait que là, je pogne mon Jeep, je pars sa trace dans le stationnement, j'arrive à mes filles ouvrent la porte du Jeep, rentrent, et pendant qu'ils sont en train de fermer la porte arrière passager, man, t'as le corbeau qui fonce une autre, la bouche, man, regardez, c'est rouge là dedans d'une bouche de corbeau, c'est très rose.
1: Là, tu l'as vu, ah, il est assez
0: vu,
1: proche.
0: Il gueulait sa vie, puis au moment où il lâche son dernier « Ah! » Il se fait ramasser de côté, mais genre tackling par le genre de...
1: Le chef des corbeaux.
0: Ouais, le genre de Biggie.
1: Oh, ouais.
0: Le genre de Biggie, man, qui avait spoté le corbeau.
1: Oh.
0: On est parti sur la trace. Et à ce moment-là, parce que pour vrai, quand moi je roulais avec mon Jeep, je m'en ai rejoint de mes filles, puis le corbeau me pourchassait aussi. Fait que vraiment, je calcule mon arrêt... Puis l'entrée des filles.
1: Oui,
0: je voulais
1: ben oui,
0: pas.
1: Ben oui.
0: Je voulais pas le corbeau. Hey, man, ça aurait comme monté, ça aurait escaladé.
1: La
0: là.
1: Panique.
0: Que le corbeau soit assis sur le banc en arrière, ça aurait fait un fret. Hey, what's up, guys? Hey, what's up? C'est jamais trop tard pour essayer de faire du pouce. Fait que, faire de la plume, comme on dit chez nous.
1: Les...
0: on fait la plume. Fait que là, dans le fond, je me suis sauvé. Et tout le long, j'ai eu droit à des pleurs de ma plus vieille, ma grande sensible, qui était tiraillée entre...
1: On voulait le protéger, puis on vient de le mettre à mort.
0: Genre,
1: là.
0: Il m'a foutu la chienne. Et de l'autre côté, on a abandonné ce corbeau-là.
1: Ouais, on l'a condamné.
0: Puis dans ma tête, je me disais, et si en plus, il était réincarné, on l'a double abandonné.
1: Hey, mais
0: c'est peut-être juste Robert Bourassa.
1: C'est Birds de Hitchcock, ça.
0: Ah, c'est... Oh oui, man.
1: C'est vrai de ça, là.
0: Ah, c'est...
1: Qui tu penses qui va jouer ton rôle dans le film?
0: Moi, dans le film de Hitchcock, Mark Ruffalo?
1: Ah, bon, ouais, bon choix.
0: Mark Ruffalo?
1: Je
0: crois, ouais. Ouais, parce que les deux, je pense qu'on a même très commun. C'est-à-dire qu'on a beaucoup de problèmes de dos à longue de charrier un gigantesque pénis.
1: Ah oui, ben ouais, fait c'est
0: que,
1: ça.
0: Ouais,
1: j'ai vu aujourd'hui, tu t'as fait des tirs en fort en métal.
0: Oh, ouais, ben c'est ma gaine. Je me mets une gaine, c'est serré. Là,
1: ouais,
0: avec
1: c'est
0: des,
1: pas
0: avec
1: évident, des fois, tu t'habilles trop vite, t'as le pénis direct dans le pantalon. Là, tu sais plus mettre ton pied.
0: Je le sais. Ouais, fait qu'une grosse histoire qui m'a fait penser justement il y a de ça 20 minutes quand vous jouez l'extrait de la céréale killeuse de chat. Je vais vous faire entendre ça, cet extrait-là. Magique, écoutez ça.
2: Ma mère était céréale killeuse de chat.
3: Entre 1942 et 1985, les trois quarts des chats de Bruxelles ont disparu, victimes de ma grand-mère, qui était céréale killeuse
2: de chat.
3: Pourquoi
2: elle tuait les chats?
3: Mais... Parce qu'elle haïssait pathologiquement les chats, parce que sa mère lui avait dit « j'aime mes chats plus que toi ». Et à cause de ça, elle avait décidé qu'elle liquiderait tous les chats de Bruxelles.
1: Ah, c'est même que les tueurs en série commencent. Hein?
0: Pour vrai, oui.
1: Oh oui.
0: Luca Rocco Magnotta, là.
1: Oui, oui.
0: Avant son chinois, quelque chose.
1: That's it.
0: Ouais. Jeffrey Dahmer, ouais. Des Roadkill.
1: Louis
0: accompagné de son père.
1: Même affaire.
0: C'est vrai?
1: Je sais pas.
0: OK.
1: On nommait des tueurs.
0: Non, ouais, on nomme des tueurs, puis on regarde, on le donnera
1: mais
0: comme.
1: C'est vrai, par exemple, que c'est un trait des psychopathes, tueurs en série. Souvent, ils commencent à faire du mal à des animaux, les tuer. Mm-hmm. Après ça, ils prennent goût, puis. Il monte en termes de gibier, là.
0: Non, c'est clair. Fait que, en tout cas, mais par rapport à l'extrait que vous avez déjà que vous venez d'entendre, t'as-tu vécu... Premièrement, t'es-tu un gars de Québec? T'as-tu grandi à Québec?
1: J'ai grandi à Québec, ouais.
0: T'as-tu ça dans ton quartier un moment ou un autre, quand t'étais petit ou plus récemment? Genre des rumeurs que quelqu'un aime pas les chiens des voisins puis il est tue?
1: Hein?
0: Moi, là, j'ai plusieurs histoires dans ce genre-là.
1: Ouais.
0: Ma blonde, dans le temps, là, c'est une histoire qui avait même fait les nouvelles de mémoire. Début peut-être des années 2000... Ancienne Lorette, des chats qu'on retrouvait avec un arc, pas un arc, une flèche qui a été préalablement lancée par un arc.
1: Non, parce qu'à bras, ça va mal.
0: Ouais, ouais, ouais, ben, la bras, c'est réservé à la tribu des sentinelles. Ah, il faut être bon avec, avec les perches. Mais non, non, de quelqu'un, un crackpot, que je pense pas qu'on a pogné, qui shootait les chats à l'arc à flèche. Puis récemment, pas loin d'autour de chez nous, il y a un chien qui s'est fait un super bon chien, en plus, c'est ça qui est fucké, là, qui s'est fait empoisonner. Puis il a failli y rester. Il est devenu comme neuro-paralysé, moitié du corps pendant, pendant quelques semaines. C'était d'une tristesse. Ouais, ouais, vraiment.
1: Tu sais, moi, en plus, j'ai tellement une âme sensible pour les animaux. Tu sais, pour vrai, tu me donnes le choix entre sacrifier un humain et sacrifier un chien, je sacrifie l'humain.
0: Là. Ah, 100%. 100%. Là. Ah oui, 100%.
1: Fait que, tu sais, moi, des histoires de même, c'est comme, non, non. T'as plus le droit d'avoir une arme, même si c'est pour chasser, même si c'est pour whatever. T'sais, hey, t'sais, on te pogne, mon gars, man, je te fais passer du coyote qui tousse, là.
0: Hey, man, Vincent Lacroix. Quoi, mettons, fraudeur de renommée ou n'importe quel loutre. Bye-bye, Vincent.
1: Bye-bye.
0: Ouais, tu sais, moi aussi, j'étais à la même place que toi par rapport à ça. Hey, avant qu'on regarde différents éléments d'actualité et qu'on se penche là-dessus, cette saison, ça fait partie des affaires qu'on va faire avec Louis quand il sera de retour, mais une habitude que je veux comprendre, c'est... peut-être quotidiennement ou tu sais, à certains moments dans la semaine, quand il y a des affaires qui nous accrochent, pogner des moments dans grille qui nous ont fait réagir.
1: Okay.
0: Mais c'est pas obligé d'être, tu sais, je prends l'exemple, mettons, qui serait un classique, là, mettons, Doom le matin que ça gagne, qui reçoit Pierre Poilievre. C'est sûr que ça fait réagir parce que c'est une entrevue, tu sais, intéressante puis, entre guillemets, importante parce que l'invité est pas si commun que ça. Mais moi, je veux prendre des moments où est-ce que j'aurais aimé ça qu'on soit autour de la table.
1: Oui.
0: Parce qu'on a un take complètement différent. Puis une vision peut-être complètement différente de ce que puisse être dit en ondes. Ou tout simplement aussi parce que c'est des moments qui sont funnés, tu sais. Et aujourd'hui, j'en ai deux pour vous autres. Je vais d'ailleurs être intéressé à vous lire au 88-670-9098 ou même vous entendre si vous voulez prendre part à la conversation. Je commence avec celui-là qui est dans le retour. A eu lieu dans le retour où on parle d'un endroit qui, moi, me fascine. Je sais très bien de où il s'agit. C'est sur le bord de la 73. Mm-hmm. Il y a une espèce de rond-point quand tu sors là.
1: Brickville.
0: Oui, exact. Tu parles d'un gars comme qui arrive de là.
1: Non, non, pas en tout. Non, mais j'ai déjà. Je pense que je sais où tu t'enlignes.
0: C'est l'affaire la plus. Dis-moi que t'es power gay sans me dire que t'es power gay. Là. C'est moi et les mecs, on se rejoint dans un terre-plein. En pick-up et on mange la saucisse. Mais c'est ça qui arrive carrément. Je vais entendre l'extrait que. En fait, le moment que DH et son équipe ont eu dans le retour.
4: Quand tu sors de la 73, tu prends l'embranchement et tu arrives dans un T. Et à droite, tu as comme un petit. Un cul-de-sac, un petit rond-point, là. Puis il y a toujours plein de monde, là. Je me suis dit, il doit y avoir un dépanneur caché dans le bois. Ça doit être ça. Il y a un dépanneur à quelque part. Il y a une source d'eau, je ne sais pas.
0: Un dépanneur avec ben de la saucisse.
4: 4, 5, des fois 7, 8 chars.
1: Oui.
4: Qu'est-ce qui se passe là? Y a-tu un casino caché dans le bois? Je ne sais pas. T'sais, ça doit être quelque chose comme ça. On va écouter une fille de Québec qui voulait. Elle dit, je vais aller pêcher, moi, l'autre bord, ça arrive sud. Puis je vais aller dans ce petit coin-là.
5: Tu décides d'aller pêcher à un endroit où que t'es jamais allé. T'arrives sur place, c'est complètement désert. Il y a rien autour, sauf beaucoup de voitures et de pick-up. Tu te dis, bon, ben, ça doit être des pêcheurs. Fait que tu continues à avancer. Et tu réalises que tous les conducteurs sont toujours assis dans leur voiture. C'est weird, mais tu te poses pas trop de questions. Fait que tu marches une trentaine de secondes. Et dans une petite éclaircie dans les bois, tu aperçois deux messieurs très, très proches l'un de l'autre, et dont un qui est pratiquement nu, en speedo. Fait que là, tu te dis que c'est spécial, hein? Ben, tu continues quand même ton chemin, parce que ton but, c'est d'aller pêcher. Mais 5 secondes plus tard, tu passes à quelques centimètres de pilé sur un condom usagé. Pas une seule femme, une file de voitures, des conducteurs qui attendent chacun leur tour, un condom usagé, puis des regards inquiets quand tu passes à côté d'eux.
4: Puis, à 9 vues 2, c'est un petit mardi, ça, là.
0: Wow! L'extrait de la madame est incroyable.
1: Hey, t'imagines-tu? Tu tombes là-dessus, toi.
0: Ça t'est déjà arrivé de tomber sur quelqu'un ou quelqu'un soit seul qui se verge ou. Mais pas mettons, un ami ou un coloc ou
1: whatever. Quand on était ados, moi, je restais dans le coin de Beauport.
0: OK.
1: Puis moi, puis ma gang d'amis, on se promenait souvent, puis on allait souvent dans le coin du Cinéplex Odéon à Beauport.
0: OK.
1: Le gros stationnement, là.
0: Oui, oui,
1: avec
0: oui.
1: Un million de chars que t'es sûr de pas te faire pogner. Puis nous autres, souvent, ben, on passait par en arrière du cinéma parce qu'on voulait atteindre les rues en arrière.
0: OK.
1: Fait que, je te jure, là, une fois, je suis passé, puis ben, c'était un couple. Tu sais, c'était un couple et une fille, c'est pas si pire que ça, mais ouais, le char, il vargeait, là.
0: Ah ouais?
1: Avec les fenêtres, c'est comme dans le film Titanic, là, les fenêtres embuées, puis tout le kit, là, tu sais, ça nous mettait comme une genre de. de censure, si tu veux, mais ouais, ouais. C'était clair ce qui se passait là-dedans. Puis d'après moi, il était pas juste deux, là.
0: Let's go!
1: Oh ouais, let's go, certain. Mais c'est, je te dirais, c'est pas mal le seul moment que je suis tombé sur de quoi de même.
0: OK.
1: Mais.
0: Place Lormière, moi, je vais m'emmener. J'étais dans le retour, fait que je l'ai compté si vous êtes des auditeurs de longue date, mais à un moment donné, j'arrive dans toilettes de ce centre d'achat-là, qui est en bas carrément, très près du Tim Hortons, IGA, Tanguay, Maxi, tu sais, il y a un genre de centre d'achat là, dans ce secteur-là. Je rentre aux toilettes, man, puis il y a un gars, un genre d'handicapé mental, là, parce que c'est ce qu'il était, là, mm-hmm. Tu sais, il y a des différents... Ben, son comportement puis son physique me l'indiquait, là, tu sais, je veux le dire comme c'était. Puis il se tenait comme à moitié la porte de la cabine ouverte en train de se varger devant la porte des toilettes.
1: Wow.
0: Fait que quand je suis rentré, moi, j'ai explosé. Puis j'ai sorti mon téléphone, puis j'ai commencé à filmer. Ah. Puis ça, man... Il l'a tellement pas vu venir, là.
1: Ben, là
0: parce
1: sûr.
0: Que lui, il s'attendait à un genre de « Oh, mon Dieu, non! » Ou bien peut-être, je sais
1: puis
0: pas
1: c'est
0: trop.
1: C'est peut-être ça qu'il attendait aussi, là. Tu sais, dans le sens, il y a plein de kinks dans la vie, là.
0: Ah, peut-être.
1: Peut-être te faire pogner, ça l'excite encore plus. Puis c'est ça qu'il attendait, mais là, de se faire sortir El Kodak.
0: Alors, c'était pas dans son plan parce qu'il
1: dit bonjour à toutes les internets.
0: Ah, ouais, ben, il est comme allé se cacher après dans la cabine. Puis moi, j'ai juste attendu où l'évier.
1: Ouais.
0: Je faisais couler l'eau, je fermais l'eau, couler l'eau, fermais l'eau.
1: T'es evil!
0: J'ai joué un petit peu avec sa petite tête, là. Mais ça, c'est la fois où je l'ai pogné. À chaque fois que je vais, mettons, au parc Maiseret, je me dis, hey, là, c'est ma chance, là. Je me mets un peu comme, tu sais, Max, quand il a fait sa vidéo promo pour ses interventions dans le retour, là, je me mets dans la brousse, puis je suis à la chasse au monsieur qui l'essaye.
1: Ouais.
0: Ouais. Hey, moi, je suis pas de même, là. Mais je fais juste l'essayer.
1: Moi, je me dis, pour qu'il y ait une file de char, tu penses-tu qu'il y a un gars attitré à tous ces messieurs-là ou.
0: J'y ai pensé aussi.
1: Il se donne un genre de relais.
0: J'y ai pensé. Est-ce que dans le fond, là, nous autres, on est comme, ah, c'est un lieu de rencontre où les gars qui veulent pas s'avouer qu'ils sont gays, ils vont. Non, non, pas en tout. C'est peut-être juste chez Marcel.
1: C'est ça.
0: Marcel, l'itinérant, qui, lui, manque de bien des affaires. Mais savez-vous de quoi il ne manque pas? La protéine. Il y a de la protéine comme personne à Québec.
1: Hey, lui, là, ouais. Okay? Il est rendu cote, là.
0: Non, ouais, man. Il est cote. La meilleure protéine qu'il n'y a pas. Ça vit, man. C'est chez qui vit.
1: Ah, ouais.
0: Carrément. Fait que moi, c'est ma théorie aussi. Quand j'ai écouté l'extrait, là, mais tu sais, dans l'extrait qu'on a entendu avec DH et tout ça, man, c'est malade. La madame a dit, il n'y a aucune femme ici, je sais pas.
1: Hey, je sais pas.
0: Et ça, c'est tellement pas un comportement de femme. Hey, mais, hey, let's go, les filles. On se rejoint dans le bois faire les ciseaux. Oh, cette phrase n'a jamais été prononcée par personne.
1: En tout cas,
0: nulle part sur
1: prononcée. Dites-nous, c'est où on va y aller.
0: Mais c'est justement, tu vois.
1: C'est pas le même show.
0: Les gars qui se disent, hey, on s'en va dans le bois, puis hey, tabarouette, on va tirer de la mitraillette. Ils savent que les madames vont pas aller spotter ça.
1: Ben, c'est sûr.
0: S'ils l'apprennent, les madames vont aller d'un autre kilomètre pour s'assurer de pas voir ça. À l'inverse, une bande de lesbiennes, ils ont ça rejoint les ciseaux.
1: Hey, la foule va arriver.
0: Tout le monde, les gars, vont venir voir ça.
1: Festival d'été de Québec, hein? Qui débarque.
0: Pareil que des pêcheuses ici, j'ai vu des pick-up et des cross-track.
1: Ça sent moule. Si c'est moule, la pêche est bonne.
0: Non, non. Hey, on s'en va en ligne, il y a quelqu'un qui veut nous jaser. Radio X, bonjour.
6: Hey, salut, comment ça va?
0: Ben, ça va très bien. Est-ce que je parle à Monsieur Bus The Original?
6: Nul autre.
0: Ah, voilà, Mr. Bus The Original.
6: Écoute, je t'entendais parler de vargeage et tout ça, là.
0: Oui, oui, ben c'est mardi, hein.
6: Ouais, c'est ça, un petit mardi, comme on dit.
0: Ben oui.
6: J'avais une anecdote à te raconter du temps où j'étais chauffeur de taxi.
0: Oh. Ah oui, OK, je savais même pas que tu avais fait du taxi aussi.
6: Ouais, pendant quelques 3-4 ans, genre, environ.
0: OK, je t'écoute.
6: Mon territoire, c'était Val-Belaire. Et notre quartier général, c'était l'entre nous.
0: Oui.
1: Oui.
0: Ben oui.
6: Ben, dans le quartier général, la nuit, quand on travaillait de soir, là. Mm-hmm. Puis je prenais ça comme un bénéfice marginal, tu sais.
1: Ben oui,
0: je comprends.
6: Fait que, à un moment donné, je ramasse un couple, là, mais ça n'a rien à voir avec entre nous, mais je ramasse un couple dans Val-Belaire. La fille me dit, on s'en va à Vanier. Parfait.
0: Ah, imagine, ça n'a pas rapport. Imagine que, tu sais, tes bénéfices marginaux, le gouvernement, finalement, t'es impose, puis t'es pogné à aller chez Revenu Québec donner des becs sur le bout des gars.
6: Fuck.
0: Excusez, ça a comme sorti de mon cœur. Hein.
6: OK. Ben, j'ai ramassé un couple.
0: Ouais.
6: Puis on s'en va vers Vanier, vers Limoilou. Et là, moi, j'avais une vanne, un chat de passager. Il s'assoit sur la banquette arrière complètement.
0: OK.
6: Et là, à un moment donné, je vois la tête de la fille disparaître. Et j'entends vraiment des bruits de succion, là.
1: Le Glock 3000.
6: Oui, oui, carrément. Là, fait, moi, je lève le son de la radio.
0: T'avais un tailleur mou?
6: quasiment. Là, uh-huh. Fait que je lève le son de la radio pour pas me déconcentrer parce que focus. Là, à un moment donné, là, elle réapparaît dans mon rétroviseur. On arrive à destination à Vanier. Et là, elle dit, ah, mon ami va débarquer ici, puis moi, je m'en vais à Sainte-Foy. Je suis parfait. Moi, je trouve ça, c'est parfait pour moi, c'est très payant. Anyway. Et là, elle me dit, je peux-tu aller m'asseoir à côté de toi? Ben, je dis, ouais, pas trop. Mais là, à l'époque, j'étais en couple, fait que j'ai pas eu aucune question de ma part, mais on roulait, puis était vraiment friendly, la fille, puis je me suis dit, oh fuck, là, j'ai une demande. Excuse-moi, je peux-tu poser une question? Elle dit, ben oui. Aurais-tu fait une gâterie à ton ami tantôt? Elle fait, j'ai dit, ben regarde, elle dit, ok, oui. Je dis, ok, ouais, y a-tu des dégâts? Elle dit, non, j'ai fait une job propre. Hey, rien de même avec la fille, là.
0: Elle travaillait pas en cochon. Bon, génial.
6: Non, des jobs propres, tu sais. Et puis, des danseuses, à un moment donné, petite anecdote rapidement, on prenait des danseuses, on les amenait dans des motels du Bois-Romel après leur nuit, leur soirée de travail.
7: Ben oui, OK, oui.
6: Puis c'était pas rare que les danseuses, sur le banc en arrière, ils commençaient à s'embrasser, puis go, ce que j'aurais eu à faire, c'est, je peux-tu vous aider, filles, mais je l'ai pas fait, tu sais.
0: Ouais, je comprends ça. Eh hey, ben merci, Mr. Boss.
6: Là-dessus, bonne continuité, puis... je suis vraiment content que vous soyez de retour.
0: Ah, mais t'es bien smart. Salut, man.
6: Je salue tous les chauffeurs du RTC.
0: Absolument. Toute la gang du RTC, vous êtes salués. Salut. Bye-bye. Ah, ouais. Des classiques. Des histoires classiques. C'est sûr que quand tu fais du raccompagnement, est-ce que je griche pour toi aussi? C'est juste
1: oui,
0: moi?
1: Non, moi je l'ai entendu aussi.
0: Tu l'as entendu aussi, ok, parfait. Ça, c'est moi qui je me dévoile, je deviens un robot.
1: C'est Transformer.
0: On n'a pas fait ma mise à jour depuis un certain moment, là, puis je deviens un robot. Fait que, non, c'est ça. Écoute, cette histoire-là a marqué ma journée. Ah oui, c'est ça. Je reprends mes idées, là. Pas de femmes qui sont là-dedans. Pas de scénario du genre. C'est un concept à peu près exclusif aux hommes. Maintenant, autre extrait que je veux vous faire entendre, et celui-ci se passe dans le show de Pierre Couture,
1: okay.
0: Maintenant accompagné de Frank,
1: oui.
0: Frank Fournier, François Fournier, qui, moi je trouve ça le fun parce que, tu sais, je connaissais Frank, mais je vais être franc, je le connaissais à un volet, c'est-à-dire politique, puis affaires publiques, disons-le même, là, ouais. Tu sais, je le connaissais en mode, je dis pas négativement, là, mais comme One Trick Pony, je connaissais parler d'une affaire. Mais là, moi, j'aime ça parce que je l'entends jaser de dating, de séduction à notre ère aujourd'hui, puis je trouve ça, moi, j'adore les mismatchs, là,
1: oui,
0: de
1: oui.
0: Jaser, mettons, de d'or avec Patrick Roy.
1: Ouais, okay. Où,
0: tu comprends, des affaires de même, moi j'adore faire ça, des trucs du genre.
1: En dehors de la zone de confort.
0: Exact. Ouais. J'adore des conversations du genre. Je trouve qu'il ressort plus de la personne que quand on est juste son champ d'intérêt principal. Puis, un matin, il parlait d'un phénomène. Ben, un phénomène. T'sais, on est fort dans les médias pour dire que d'une affaire ou un autre est un phénomène. Là. Mais il parlait d'un article de la presse où on traite, sous la plume de Léa Lemieux, du phénomène des femcels. Fait qu'au lieu d'être les incels, les gars involontairement célibataires, il existe l'inverse avec les femmes qui sont involontairement célibataires. Mais, puis ça c'est super important de le déceler, puis c'est pas ça que Frank et Pierre ont parlé ce matin, je vais vous faire entendre l'extrait bientôt, mais ça me fait rire parce que dans l'extrait, là, quand on pas dans l'extrait, mais dans l'article de la presse, on traite là du sujet des femcelles en délicatesse, en douceur, là, puis ah, c'est des filles qui vivent des difficultés, puis qui se sentent pas comprises, puis arrivent pas à connecter avec le sexe opposé, puis ont des difficultés peut-être sexuelles à cause de ça, leur estime de soi est affectée, tout blablabla. Puis quand on parle des incels, ah, les petites crottées, ça là, c'est des vrais crottées, que quand ils se ramassent tout seuls, c'est pour se radicaliser sur Internet. On se les fait servir, là, dans les derniers mois, là, les hockeyeurs nazis, c'est incels. Tu sais, on l'a vécu dans les derniers mois, fait que je trouvais ça funné, le manque d'équité dans le traitement. Puis tu sais, comprenez-moi bien, moi je suis nataliste et je crois pas ça, moi, qu'il y a une espèce de crise entre les hommes et les femmes. Moi, tous les hommes que je connais, ils trippent ces femmes, puis toutes les femmes que je connais, ils trippent ces hommes.
1: That's it.
0: Puis il y en a à travers tout ça qui
1: aiment, qui sont curieux,
0: qui aiment aller sur le bord de la 73. pour l'essayer une fois au chalet.
7: Je sais pas.
0: Ben oui, tu sais. Fait que moi, les espèces de... Ah, il y a une crise de la solitude entre les hommes et les femmes. Je vois pas ça pantoute. Puis je comprends que c'est un push médiatique qu'on essaie de se rentrer dans la tête, mais j'y crois pas. Bref. On est assurément dans une ère d'égoïsme, là, puis de tout est jetable. Oui, ah, toi, ouais, ça fait ouais. pas, t'as crissé au vidange, envoyé un autre. Ça, il n'y a aucun doute là-dessus. Là. On traite les gens comme de la marchandise. Mais qu'il y a une crise là, de... C'est des timbris là, qui aiment mieux, mettons, tomber sur un ours en forêt qu'un homme.
7: Ah, ça, c'est fou. C'est quelqu'un c'est qui... fou, raide. Là.
0: C'est pas des filles normales qui vont dire
7: mais
0: ça.
7: Non.
0: Si on se parle franc... À moins, mais ça peut être une fille normale si... En fait, elle devient plus, entre guillemets, comprends-moi bien, normale si elle a été agressée dans le passé. Mais c'est des propos de femme agressée.
1: Oui, mais en même temps, mets pas toutes tes œufs dans le même panier. Ouais. Je veux dire, c'est pas parce que oui, t'es arrivé quelque chose de mal, puis que ce soit un homme ou une femme, peu importe, là, si t'es arrivé quelque chose, je veux dire, je comprends que tu te protèges, mais de là à dire que tu crains tout le sexe
0: tous
1: opposé à
0: cause hommes,
1: de ça, t'sais. Ça fait aucun sens.
0: Non, ça fait absolument aucun sens. Fait que, tu sais, je chantais cette différence de traitement-là dans l'article de la presse. J'ai dit, ah, ça, c'est un classique, là. Les dames can do no wrong, puis les gars, assieds-toi, ferme ta gueule.
1: C'est ça.
0: Bref, ce sera mon seul moment masculiniste. Je vous fais entendre parce que je suis pas très
7: généreux.
0: Ben là, c'est parce que les moments masculinistes, tu sais, moi, je pense que. On a tendance à vouloir trop déconstruire l'homme.
1: Ouais.
0: Mais tu sais, des fois, j'entends des gars qui se présentent comme étant des vrais gars. Je suis comme, ta gueule.
1: Ouais, c'est
0: ta
1: ça.
0: Ta gueule, là. T'es un vinec, là.
1: Les deux extrêmes sont pas corrects.
0: C'est
1: autant que le féministe extrémiste, c'est over the top. Autant que ces gars-là, c'est over the top.
0: Ah ouais, c'est ça.
1: Faut être dans zone grise, gang.
0: C'est ça. Tu sais, ben, c'est parce que tu dis que t'es le top de la masculinité, mais tu fais que trash talk les femmes.
1: C'est ça.
0: Moi, dans ma tête, ça crie gay.
1: Oui, c'est ça. T'aimes tellement les hommes que tu te nourris d'eux autres.
0: Ah ouais, c'est ça. Je les aime tellement, lui. Je le ferais de chair. C'est mon bro.
7: Va te le montrer, je suis pas gay.
0: Ah ouais, va te le montrer, je suis pas gay. Je vais manger le cul. Là, je suis comme, wow, tabarouette. En tout cas, partant de cet article-là de la presse, le petit nouveau dans Couture dans le Mid et Pierre ont discuté de ceci.
8: On a entendu parler beaucoup du mouvement incels, mais là, c'est femcels.
9: Ben oui, c'est un mot que je connaissais pas vraiment, pour être bien franc, quand j'ai lu l'article dans la presse. Mais en gros, c'est ça. Des femmes qui, maintenant, comme des hommes disent, c'est dur de rencontrer, on est seul, on n'est pas capable de... comme je disais avant la pause tantôt, le télétravail fait en sorte qu'on a moins de relations, même l'école à distance aujourd'hui. Tu sais, plein de choses se font à distance, des formations, les cours, tout ce que tu veux. Fait que, tu sais, les occasions de cruiser sur le bord de la machine à café sont moins là.
8: Ouais, vous écoutez.
10: Est-ce que c'est à moi?
8: Oui, allez-y.
10: Ah, écoutez, moi, j'approche le 6-0. Et c'est un peu pénible. Écoutez, ça m'empêche pas de dormir le soir, là. Mais si demain matin, je me dis, bon, ben, je commence à regarder un peu partout, là.
8: Ouais.
10: D'après moi, pas sûr que je vais trouver ça le fun. Parce que les. Tu sais, quand tu vas sur des sites Internet, des fois, les photos qu'ils mettent, quand tu vois la personne, tu fais le saut un peu.
8: Mais tu sais, moi, ce que je faisais, là, c'est pas de café, pas d'histoire d'aller au resto. Moi, c'était on va marcher. On se donnait rendez-vous à telle place, on allait prendre une marche. Fait que, comme tu dis.
0: Pour tester si elle court vite.
1: Ouais, c'est
8: la
1: ça.
8: Personne a triché et elle t'envoie une photo qui n'a pas rapport. Ben, je le voyais assez vite. Fait que c'était assez rapide pour me dire, regarde, moi, je vais aller ailleurs. Là,
9: vous, c'était quoi ce qui est l'irritant principal, mettons, là, si vous aviez à nommer quelque chose qui est les photos pas représentatives, mais sinon, qu'est-ce que vous trouvez qui est plus difficile pour rencontrer?
10: C'est. Tu sais, des fois, les hommes, là, tu sais, c'est pas le mensonge, mais c'est la mascarade autour. Puis, tu sais, moi, j'ai 60 ans, je veux dire, je vais avoir 60, là. Fait que moi, les hommes en bas de 55, 56, tu sais, je veux dire, fait que là, puis 60 ans, les hommes, tu sais, souvent, ils sont proches de la retraite, ils ont des sous. Fait qu'eux autres, ils veulent une petite poulette, là. Ils veulent pas quelqu'un de leur âge, là.
8: Mais ça, vous le voyez, vous le sentez, ça?
10: Oui. Tu sais, je veux dire, à un moment donné, tu sais... Pour eux autres, c'est certain que s'ils sont séparés ou ils sont seuls, ben là, les jeunes, eux autres, ils voient un sugar daddy, là. Fait qu'eux autres, ben, tu sais, pour eux autres, c'est une fleur, là. La jeune fille, elle arrive, elle a, tu sais, elle est, je veux dire.
8: Alors, je comprends. Il y a l'attrait, là, de la jeunesse, puis le gars, il a de l'argent, il a un bateau, il est capable de l'amener, puis il garde la gâte. Le sugar daddy, un peu, là.
10: À 60 ans, la gravité s'en va plus vers le bas que vers le haut.
8: C'est
10: là.
8: Ça.
10: On s'entend-tu, là?
8: Mais vous gardez espoir, j'imagine?
10: Non, pas vraiment.
0: Fait que voilà, c'est l'extrait. Et moi, j'ai trouvé la conversation funnée parce que je me dis, la madame a l'air super fine.
7: Ben
0: puis
7: oui.
0: Plus tard, dans en fait, je pense que c'est plus tard dans l'extrait, Frank s'essaye. Je sais pas si c'est lui-même qui a 39 ans, mais il dit « Hey, un gars sur le texto, clin d'œil, qui voudrait vous sortir à soir. » Puis moi, je le vois comme une maudite belle opportunité de passer tellement. Ça à hausse à pression, puis on repart à neuf. Puis « Ah non, ça serait trop vieux. »« Hey, madame, t'as 60. » »«
7: Ça serait trop vieux.
0: Ben, »« Ça serait trop jeune.
7: Okay, »« okay.
0: Trop jeune. » Elle dit « J'aurais l'impression d'y aller avec mon fils. Ben, »« Arrête ça. » 39, 60.
7: Essaye-le une fois dans ta vie. Là.
0: Ben oui.
7: On parle pas de faire ta vie là, avec. Là. On parle d'une soirée. Là.
0: C'est comme, il va t'amener, tu sais, en tout respect, 39, 60. Tu fais un tour de SpaceX à soir. Là.
7: Oh oui, c'est ça.
0: Tu comprends?
7: C'est ça.
0: Tu comprends, là.
7: Tu vas voir des étoiles.
0: Non, parce que si tu tombes sur du 60, 60, là, ça se peut que...
7: Ça soit relax.
0: D'être au garde-à-vous puis de te préparer, soit un genre quelque chose que tu budgètes. Là. Budgéter une érection, c'est un peu d'or.
7: Ouais, je comprends.
0: Saute sur le porte... Encore mon micro qui griche. Hein?
7: Ouais.
0: Je peux pas être touché. Non, dans le fond, les écouteurs marchent d'un bord, le micro grise quand je touche. Moi, juste comme fermer ma gueule.
7: C'était le Spacecast.
0: C'était le Spacecast, bye-bye. Non, écoute, j'entendais l'extrait, je suis comme... Arrêtez aussi avec les jugements. Les gars autour de moi, là, tout ce qu'ils veulent, c'est des petites poulettes. Je connais des gars, des âges qu'il a décrit, entre 50 et 60, puis... Ils ont pas tout le profil du gars de Médusa, là.
7: Non, c'est ça. Puis tu sais, je pense que il y a beaucoup de comment je te dirais d'attentes d'un bord puis de l'autre aussi. Tu parlais tantôt là, c'est tout est jetable, tout est tu sais, c'est tout est facile à remplacer.
0: Mm-hmm.
7: Mais tu sais, les applications de rencontre, c'est rendu ça là. Tu sais, tu peux en avoir des conversations avec 8, 10 filles en même temps. Pis

0: fasses au moins 6 pieds, faut que tu fasses au moins 100 000 par année, faut que tu fasses ci, faut que tu fasses ça. OK, mais toi, t'amènes quoi à sa table?
1: Ah, tu aurais le montant gagné annuellement, ouais, il est immense.
0: Des fois, là, c'était. Puis je trouve ça drôle parce que souvent.
1: Faut être à l'aise, hein?
0: Ouais, faut être à l'aise. Puis je trouve que c'est un peu un double standard parce que c'est rare que tu vas voir ça, mettons, sur un profil de gars. Qui va dire genre hey, moi si tu pèses en haut de 150 je veux rien savoir ou des affaires. Il doit en avoir, c'est sûr, mais c'est moins, je pense que c'est moins sélectif à ce moment-là. Hey, là,
1: moi, pour vrai, là, je verrais sur, mettons, sur les réseaux de rencontres, une de mes filles demander ça. Un montant par année que la personne doit gagner. Je me le permets parce que c'est toujours bien mes filles.
0: Ben oui.
1: Je dirais, tu te magasines tout pour être traité comme une escorte. Je m'excuse, là, mais voyons donc. Tu peux pas être plus matérialiste que ça, là.
0: C'est
1: voyons
0: ça, donc. Tu veux justement, tu sais, il parlait de Sugar Daddy, mais c'est ces jeunes filles-là qui veulent des gars plus vieux parce qu'ils veulent se faire payer des voyages, veulent faire des rails de bateau, touche pas à ton micro. mais tu sais, c'est ça. Ils veulent comme profiter de la richesse. S'intéresses-tu vraiment au monsieur de 60 ou il s'intéresse bien plus à son cash?
1: Mais c'est sûr. C'est le classique de j'attends qu'il meure.
0: C'est ça.
1: Tu sais, sûr que 60, ça se peut qu'il y ait encore une bonne trotte avant que ça se passe. Bref, Christian qui nous dit notre queue nous mène, guys. On est moins regardant. C'est une théorie qui se défend, mon cher.
0: Ben, tu sais, c'est pas toi hier qui disait un bon rack, c'est n'importe quoi, t'embarques.
1: C'est exactement. De mémoire, je l'ai dit de façon pas mal plus distinguée que ça.
0: Oui, mais c'est pas la phrase, là.
1: Mais oui, puis ça tombe en plein dans le sens de ce que j'ai dit, tristement. All right. Ah, qu'est-ce qu'on. Hey, man. Ah, ouais, let's go. Ça, j'ai toujours rêvé de faire ça. Un genre de radio dating.
0: Oui.
1: Je l'avais fait une fois. Puis en finale, il y avait notre ancien collègue Alex Leblon,
0: okay,
1: avec une dulcinée qui avait la possibilité d'avoir soit le cœur d'Alex Leblon ou soit 50$ au restaurant Saint-Germain.
0: Puis
1: la fille a dit, je vais écouter mon cœur, puis je vais prendre le 50$ au Saint-Germain.
0: Ça c'est je l'ai vu venir, 100 000 à l'heure.
1: Ouais.
0: Mais tu sais, regarde, c'est correct. Il y en a pour tous les goûts, il y en a pour tous les styles.
1: Eh oui. Puis en même temps, tu sais, je veux dire. La masturbation n'a jamais. La masturbation, ça n'a jamais abandonné personne.
0: Non, puis ça, c'est un conseil que j'ai toujours donné à mes chums de gars. Tu sais, genre, avant de dire que genre t'as besoin d'aller sur les réseaux sociaux, genre, puis de vouloir rencontrer des filles, là, pose-toi un poignet, man.
1: Non, c'est non, ça mais, ton conseil,
0: le post not clarity, mon gars, là, tu vas être ailleurs.
1: Oui, c'est vrai.
0: Tu vas être 100% ailleurs.
1: Tu vas faire des approches plus conscientes.
0: Oui, exactement. Oui, puis oui. Après ça, tu vas parler à la fille, puis si tu la trouves pas intéressante, tu forceras pas pour rien parce que tu veux te mettre.
1: Ouais, non, c'était dit dru, mais c'est quand même proche de la vérité.
0: Voilà.
1: Ouais. Quelqu'un nous dit, j'ai homme, 44 ans, séparé avec deux enfants, bonne chance. Hein, tu vois, mettons que je me séparerais, je serais proche d'être toi.
0: Ouais, mais 44, t'es jeune, là.
1: Ben, c'est ce que je pense aussi. Puis en plus, là, tu vas rencontrer une fille qui, possiblement, a déjà...
0: Des enfants.
1: Des flots, elle aussi, de son bord. Fait que il y a une dynamique comme le fun.
0: Qui
1: est...
0: oui.
1: Sûr que moi, je vais te le dire, ben franchement, là, comme père, c'est... Que ma blonde surface un chum, ça serait pas un problème. C'est ce chum-là, comment il est avec mes filles.
0: C'est ouais. Ça.
1: Moi, c'est ça qui me...
0: C'est la protection des enfants. Là.
1: C'est pour ça que je pense que je ferais mon drame familial. C'est pas rien. C'est comme un gars qui le prend pas pendant tout. Non, non. Comme trop souvent, les gars le prennent pas. Mais je fais des blagues avec ça, mais ce serait mon concern principal.
0: Toi, tu irais-tu pour une fille plus vieille?
1: 100%.
0: Ouais, hein?
1: 100%, ben oui.
0: L'expérience, la maturité?
1: C'est pour vrai, j'essaie de penser à un âge que j'irais pas, puis je suis pas capable de trouver.
0: Hein? Tant que ça.
1: Mais pas bâtir de quoi.
0: Pour
1: là.
0: Les mêmes critères que tu as parlé hier. Là.
1: Oui, oui.
0: OK, parfait.
1: Oui, non, c'est ça. Mais tu sais, c'est sûr, pas. Tu sais, j'irais pas dans un centre là, en CHSLD. Fait quand t'es dans l'air bonne garde de secret.
0: Madame Tremblay, c'est l'heure de votre bain.
1: Ah oui, non, pas de même. Tu sais, faut qu'on ait une capacité de prendre une marche. Je ferais comme Pierre, moi.
0: OK.
1: Je prendrais les marches, je m'assurerais tout le long de ma marche qu'il y ait des petits bosquets.
0: Ah, bonne nuit.
1: Un coût. Un pierre de coût. un petit conseil à la pierre couture. Je vais faire une pause. Je vais essayer de checker c'est quoi le problème avec mon micro. De l'autre côté de la pause, soit c'est un hoche défi de long silence, ou bien on devrait recevoir un invité puis jaser un petit peu de l'histoire de la ville de Québec. C'est un bon moment qui nous attend, j'ai bien l'impression. On revient, ce sera pas long.
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15: Un nouveau sondage léger place le Parti québécois actuellement en bonne position pour former un gouvernement minoritaire, mais rien n'est joué. Près d'un Québécois sur deux, soit 49%, se dit encore susceptible de changer d'idée d'ici le 5 octobre. Le sondage montre surtout que les priorités des Québécois sont l'accès aux soins de santé, le coût de la vie et le prix des logements. À l'inverse, seulement 8% des électeurs considèrent un éventuel référendum comme un enjeu pouvant influencer leur vote. Les pannes d'électricité durent de plus en plus longtemps au Québec. Selon le plus récent rapport d'Hydro-Québec, les clients ont passé en moyenne plus de 9 heures sans courant en 2025, comparativement à 8,7 heures l'année précédente. Principale raison, le nombre d'interruptions planifiées a bondi de 19%, notamment pour remplacer des équipements vieillissants et répondre à la hausse de la demande, entre autres avec le véhicule électrique et les spas. Malgré tout, Hydro-Québec affirme avoir réduit le nombre de pannes de 6% par rapport à sa moyenne des dernières années.
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18: Thank you. Cette étrange émission s'appelle le Spacecast et elle est diffusée du lundi au jeudi à compter de 19h. Et on est de retour, mesdames, messieurs. Il y a peut-être des gens qui disent « Encore des reprises? » Non, non, non. Je vis, mesdames, messieurs, je vis en même temps que vous. Il est 19h53 et 27, 28, 29 secondes. Je vis. On est en direct. La programmation régulière de Radio X est de retour. Le chum Louis, lui, sera de retour lundi prochain. Donc, l'équipe sera... complet, j'ai de l'équipe, c'est genre deux personnes, toute une équipe. Toute une équipe.
19: C'est une équipe, ça prend deux personnes pour une équipe.
18: Ben oui, hein, dans le fond, voilà. C'est vrai. D'ailleurs, puis avec notre prochain invité, on pourra demander c'est à combien de kills qu'on vient un serial killer. Ça, on pourra lui demander. Mais avant, ben la voix que vous entendez n'est pas celle. Il y a des gens qui se mélangent, ils pensent que t'es Pee-Wee, des fois. Moi, j'ai des gens qui sont comme, hey, nice, track, Pee-Wee. Je suis comme, non, pas du tout.
19: Je vais le prendre comme un compliment.
18: C'est un compliment, effectivement.
19: Absolument.
18: Non, c'est plutôt Mathieu Dugal qui est en remplacement du chum Louis Gauvin qui, encore une fois, essaie de se suicider dans les montagnes.
19: Hey, t'as-tu vu les vidéos qu'il a postées aujourd'hui?
18: Oui, oui.
19: Ils sont allés, genre, dans une grotte.
18: Dans une grotte à grimper avec un genre du fil dentaire.
19: Ah, je filais mal juste à regarder l'image.
18: Ah, non, je sais pas c'est quoi son problème.
19: Ouais,
18: dis-le quand ça va pas à
19: c'est
18: place.
19: C'est ça.
18: Plutôt que prendre ton char et d'aller en Alberta, dis-le si ça va pas. Si vous suivez le Spacecast depuis des années, vous savez qu'un de mes dadas, c'est l'histoire. J'adore l'histoire. J'aime qu'on sorte des sentiers battus par rapport à l'histoire. Puis aujourd'hui, quand je t'ai demandé de m'aider par rapport au bouquin, au booking. Mathieu, tu m'as fait une méchante belle surprise. J'ai commencé la semaine en me disant « Maudit que j'ai hâte à mardi » parce qu'aujourd'hui, on jase avec un historien que je connaissais pas, d'un sujet que j'adore. Moi, j'adore découvrir des affaires sur ma ville.
19: Yes.
18: Et aujourd'hui, on est en studio avec nous autres Simon Carreau, qui travaille à Parc Canada, mais est également historien spécialiste du patrimoine de Québec. Salut, Simon.
20: Bonjour, ça va bien?
18: Ça va bien toi-même?
20: Très bien, content d'être ici.
18: Comment est-ce qu'on devient historien en tant que tel?
20: Il faut étudier en histoire. Moi, j'ai étudié en histoire à l'Université Laval. Puis là, il y a différentes cliques. Il y en a qui disent qu'il faut faire sa maîtrise, d'autres son doctorat. Moi, j'ai fait mon bac parce que j'ai commencé plus tard. Je travaillais dans des bars, dans les restaurants.
18: OK.
20: Puis je suis rentré à Parc Canada, que j'avais une chance d'avoir un travail. Après ça, quand j'ai été invité par les sociétés d'histoire ou d'autres, ben je leur disais, dis ce que vous voulez, je suis historien ou pas. C'est pas moi qui le disais, puis c'est eux qui disaient, parce qu'ils me disaient, tu travailles en histoire. Hein? Moi, depuis 97, c'était ma job d'étudiant. J'étais à Parc Canada. J'ai enseigné 20 ans d'histoire pour les guides touristiques au Collège Mérissy. Je faisais des conférences, des chroniques à radio, tout ça, que c'est... Comme je travaille en histoire, ben, je suis devenu historien, mais j'ai ma base quand même en études historiques.
18: Est-ce qu'avec les guides touristiques, je te pose la question en ayant une idée en arrière de la tête, parce que moi, j'ai un de mes chumés qui est justement guide touristique, puis il veut, il s'efforce à... Parce que lui, c'est un pété, là, fait que juste le fait qu'il soit là, ça change un peu la visite touristique en partant, mais il veut sortir des sentiers battus d'un tour du vieux Québec classique, tu sais.
20: Ouais.
18: Est-ce que selon ce que tu sais, selon ce que tu vois... Nos guides touristiques font bien découvrir Québec ou c'est à peu près tout le même texte recraché?
20: Oui, il y a quand même des bases là, parce que la plupart des touristes veulent voir la base.
18: Oui.
20: Ils n'ont pas beaucoup de temps qu'il y a les bases. Mais après ça, dans l'offre de service, tu peux aller plus loin. Puis c'est sûr, il faut faire ses recherches avant d'arriver pour trouver des différents guides là, qui ont des sites Internet ou d'autres avec des compagnies. Mais en général, c'est vraiment bien parce que depuis longtemps maintenant... Faut faire un cours pour avoir droit à ton permis de guide.
18: Mm-hmm.
20: Au Collège Mérissy ou à Saint-Laurent, là, ils donnent le cours. Que ça assure un sérieux au moins. Après ça, ben là, faut trouver un guide qui va avec notre style de personnalité. Puis là, c'est là qu'il faut faire ses recherches.
18: Est-ce que il y a... Parce que moi, ce que je trouve intéressant, ou du moins, là, c'est que oui, quelqu'un qui arrive de la Corée du Sud, qui vient à Québec, la base, il va être content parce que tu sais, c'est probablement ce qui vient pas pour spotter les logos maçonniques dans le vieux Québec nécessairement.
20: Ouais.
18: Mais moi, j'aime penser comme gars de Québec à jouer aux touristes à Québec,
19: ben oui.
18: En apprendre sur. Tu sais, on se fascine de l'histoire de, mettons, la Deuxième Guerre mondiale, ci, ça. Mais notre histoire ici, elle est fascinante.
20: Nous, Parc Canada, même si c'est un organisme du gouvernement, on a une visite guidée des fortifications de Québec qui part de la terrasse du Frein,
18: okay.
20: Qui se termine à Porte-Saint-Jean. Puis, les fortifications, c'est pourquoi l'UNESCO nous a choisi hein, comme ville du patrimoine mondial, comme quoi on est unique. Puis, il y a vraiment une riche histoire. Puis, quand on fait ce tour-là, ben, on marche dans des endroits du Vieux-Québec où on marche moins, qu'on connaît moins. On monte la citadelle, le Jardin des gouverneurs. On va dans une casemate. C'est un corridor souterrain de 1745.
18: Okay.
20: Dans la fortification, on va voir une poudrière. On a le mur qu'on connaît aujourd'hui. Il est français. Souvent, les gens pensent qu'il est anglais. Mais on parle des autres murs, des autres ouvrages qu'il y avait avant. Que déjà... il y a différents organismes et tu peux trouver des tours là, que je suis sûr que les gens de Québec viendront en tour avec moi, juste fortification ou autre chose, puis je vais leur faire découvrir des endroits même qui sont jamais allés à Québec.
0: Ah, j'adore. Écoute, ben, tu viens de me vendre un... moi, j'ai le goût, là.
21: Vendredi,
0: on y va. Tu viens déjà de me donner le goût. Est-ce que... Du côté, je comprends aussi que tu travailles pour Parc Canada, fait que c'est, je te demande pas de trash ton employeur, mais est-ce qu'on... Parce que je sais même pas à quel point c'est vrai, mais j'ai écouté une vidéo qui se veut historique, qui disait en réalité que la bataille des plaines, telle qu'on se l'imagine, ne s'est pas passée, mettons, au FEC, là, ou les grands, ou les grands terrains, ça s'est passé plus dans le quartier... En arrière?
20: C'est les plaines d'Abraham, c'est le fédéral, mais c'est pas Parc Canada, mais tu sais, je pourrais en parler pareil.
0: My bad.
20: Mais la bataille des plaines d'Abraham, c'est d'une falaise à l'autre. Ça veut dire la falaise ou les plaines. Tu sais, si tu vas au FEC, t'as le fleuve, puis t'as la falaise qui sépare la haute ville de la basse ville, Saint-Jean-Baptiste, avec le quartier Saint-Roch, Saint-Sauveur. Que la bataille des plaines, c'est ça. C'est qu'en 1908, quand il y a eu le 300e anniversaire de la ville de Québec. Ils ont fait des célébrations, puis ils ont sauvé ce qui restait d'endroits qui n'étaient pas construits pour faire les plaines. Alors oui, il y a une partie de la bataille qui s'est passée là. L'armée à Montcalm était dans le coin de où il y a Concorde aujourd'hui. Il y a une grosse partie, mais oui, il y a une partie de la bataille qui s'est passée là, dans l'autre portion du secteur là, qui est maintenant habité.
0: Dans les affaires, parce qu'il y a des auditeurs qui nous textent des compléments d'informations, des questions et tout ça. Puis d'ailleurs, si vous avez des questions pour... Monsieur Carreau, let's go.
20: Appelle-moi Simon.
0: Oui, appelez-le Simon, puis on lui posera vos questions. Est-ce que, moi, une des affaires qui, entre guillemets, m'excite pour le projet de tramway, c'est les cherches, les fouilles qu'on va faire en lien avec ça. On n'aura pas le choix de creuser à certains endroits. Je sais que le tramway, c'est comme un bâton de feu, là. C'est pas un sujet super populaire, mais... S'il y a du positif, c'est les possibles découvertes qu'on va faire avec ça. Est-ce que tu as l'impression, comme historien, qu'on va découvrir des tunnels?
20: Non, puis ça, les tunnels, là, je vais décevoir bien du monde, là. Mais les mythes des tunnels à Québec, là, il n'y en a pas ou peu vraiment de tunnels à Québec.
0: Ah,
20: le tunnel du train là, qu'on connaît, là, qui passe là, en dessous de la falaise, là, port, de la falaise, puis qui sort là, dans le quartier Saint-Sauveur, Saint-Sacrement, en Basse-Ville. Mais sinon, là, les tunnels là, entre l'Évêque et les Ursulines... ou
0: entre le manège militaire puis le Parlement.
20: Il y a un tunnel entre le bureau du premier ministre, là, le bunker, là, le calorifère et l'Assemblée nationale. Mais ça, c'était fait dans les années 70 pour pas que le premier ministre passe par la rue pour le protéger.
21: Mais c'est pas des vestiges de vieilles batailles.
20: Parce que j'ai déjà lu dans Le Soleil, il y a une époque, là, le journaliste interviewait quelqu'un, c'était le vieux canon, c'est sur la Grande Allée, c'est les Trois Brasseurs aujourd'hui. Puis le gars qui travaillait là, il disait, il y avait un tunnel dans le sous-sol du vieux canon, le mur était fermé entre le vieux canon puis la citadelle. Mais la Grande Allée, à l'époque, là, à cette époque-là, c'était un chemin de campagne, là. Ça n'existait même pas. C'est impossible. Puis si l'ennemi, parce que les Américains, quand ils vont attaquer Québec en 1775, s'il y avait une ou deux maisons sur la Grande Allée, s'il y avait un tunnel de là pour rentrer dans la ville...
21: Il l'aurait pris.
20: Ben oui, il l'aurait pris, il l'aurait trouvé. Qu'il y a beaucoup de mythes. Je me rappelle avoir visité la citadelle avec l'historien des fortifications André Charbonneau, qui est un retraité de Parc Canada. Puis le gars de la citadelle nous parle des tunnels. Puis là, André, il choque parce qu'on connaît les plans de la citadelle. Puis il dit, là, tu vas nous les montrer. Là, on va arrêter d'en parler, tu vas les montrer. Là, le gars se met à faire puis finalement, il nous montre quelque chose. C'est pas un tunnel, c'est un endroit pour prendre l'eau de puits, pour avoir une réserve d'eau si t'es attaqué là, pendant un siège pour pouvoir. Alors, c'est pas vraiment un tunnel, là.
0: OK.
20: Là, les tunnels, je sais que ça fait rêver les gens. J'en ai parlé récemment, c'est drôle, mais non, c'est. Des fois, c'est moins plaisant que ça, mais il y a d'autres choses plaisantes.
21: On découvrait une autre ville sous le vieux Québec.
20: Ouais.
0: un de mes rêves, entre guillemets, que par rapport à découvrir ma propre ville, puis la technologie nous l'offre de plus en plus, moi, je rêverais d'un tour qui vient avec des Oculus, c'est des casques de réalité virtuelle.
20: On débarque
0: à plein d'endroits et on revit genre « Fuck, les Anglais arrivent! »
20: On pourrait... Nous, on en a déjà parlé, mais tu sais, les technologies, ça va vite. Ça prend beaucoup d'investissement. Mais par exemple, si t'es sur le mur de fortification puis tu regardes l'Assemblée nationale, mais au 19e siècle, il y avait des ouvrages de fortification qui n'existent plus. Avec un Oculus, tu pourrais les voir.
21: Oui,
20: c'est ce qu'on appelait des ouvrages avancés devant. C'est sûr que ça pourrait faire apparaître des choses qui n'existent plus. Ça serait un plus. Des fois, on trouve des photos anciennes qu'on va mettre sur un panneau. Mm-hmm. Mais oui, ça pourrait être un plus qui pourrait être développé.
0: Par rapport à des connaissances sur l'histoire de la ville de Québec et tout ça, si tu avais 2 piastres à mettre sur Yéhou Champlain, tu le mettrais où?
20: Ben, Champlain, on sait qu'il a été enterré dans une chapelle à peu près où est le restaurant Wong. Là, pendant longtemps, René Lévesque, pas le politicien, un archéologue, le cherchait dans les années 60.